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3: Émission réalisée par Renaud Musy et Bastien Meclis. C'est la deuxième heure de Drôle d'époque. Nous sommes en direct comme tous les jours jusqu'à 17h. Dans quelques minutes, nous accueillerons Edith Mathé et son formidable quiz du jeudi.
4: Ah, je m'en réjouis.
3: Faudra tout lâcher, Jean-Noël Turia. Oui, on va rigoler, mais pas seulement.
4: Pas seulement.
3: C'est aussi profond que
4: moi,
3: drôle.
4: Moi, chaque fois, elle me fait pleurer. Hein,
3: pleurer de rire et pleurer tout court.
4: Pleurer d'émotion.
3: Elle se prépare, Edith, elle est en train d'empiler ses feuilles. Jean-Noël Turia est notre invité, responsable du service d'aumônerie écuménique du CHUV, accompagnant spirituel au sein du service d'oncologie clinique. Il y a eu cet acronyme STIV, S-T-I-V, sens, transcendance, identité, valeur. Et on a beaucoup creusé ça avec vous. Qu'est-ce qu'il y a après la vie, Jean-Noël Turia?
5: On verra. Ou pas.
3: Ou pas.
5: La vie, j'espère, mais j'en sais rien de plus que quiconque de ce côté-ci de la vie, en tout cas.
3: Vous espérez quoi? Un grand silence.
5: Ouais, je crois. Je crois que tout propos sur ce qu'on ne connaît pas risque de l'enfermer dans ce qu'on voudrait en percevoir. Alors, on peut avoir des discours, des langages, des... Quelque part, il y a quelque chose en moi qui me fait me dire que la vie peut pas être contenue à un début et une fin.
4: Vous y pensez souvent? Vous y êtes confronté régulièrement?
5: J'y suis confronté effectivement très régulièrement. Donc j'y pense, oui. Je suis très curieux, en vrai, de ne pas répondre trop facilement.
4: Faudrait pouvoir essayer de revenir.
5: Oui, alors c'est ce que l'histoire de l'humanité nous confirme qui ne se passe pas. mais voilà, ce qui est passionnant pour moi, c'est d'accompagner ces questionnements-là. Je suis impressionné de comment on peut être croyant et profondément perturbé par l'étape à franchir et...
3: La maladie, l'accident. Par exemple.
5: Oui. Alors, par exemple, mais moi, je me souviens d'avoir accompagné un vieux prêtre qui était adoré pour ses prêches sur la résurrection. Et quand, à 2h du matin, on était avec le médecin-chef dans le service à se dire, mais il peut pas partir. Comment est-ce possible? Ce monsieur qui prêchait tellement bien la résurrection, quand il a dû y passer, il savait pas trop si ça allait être vraiment aussi bien que dans ses prêches. Et c'était dramatique, en fait.
3: Pour lui, ouais.
5: Il souffrait vraiment. Et en sortant de la chambre, le médecin me tape du coude et il me dit « Où est-nous quand on doit y passer? On est les plus mal barrés. Hein. » Et c'est une expérience singulière, universelle, mais unique.
4: Et solitaire.
5: On est toujours le premier à mourir, comme dit le poète. Et comment moi, je vais mourir, je sais pas.
3: Mais est-ce que
5: comment je vais vivre, j'essaye d'y répondre au quotidien.
3: Mais est-ce que certains patients voient leur certitude, pour autant qu'ils en aient, bouleversée justement par un accident, une maladie, qui gagnent la foi à ce moment-là, dans cette étape, ou au contraire qu'ils la perdent? On peut parler de foi, on peut parler d'autre chose, mais est-ce qu'ils peuvent gagner une spiritualité en traversant ces épreuves, ou au contraire se dire, bon, ben, tout est foutu, comme le vieux prêtre qui ne croyait même plus à la résurrection?
5: Oui, alors c'est vraiment ça. C'est pour ça qu'on est avec cet outil du repère. Si on prend la question de la foi comme vous l'abordez, on peut être dans les ressources, quelqu'un qui va à travers ça traverser quelque chose d'extrêmement inconcevable et accompagner ça avec émerveillement, j'ai envie de dire. Moi, je suis impressionné d'être témoin des capacités de résilience, je dirais, surhumaine, ou de ressources profondes que les personnes peuvent activer. Je sais pas moi si je saurais les activer le jour où ça sera mon tour dans ces moments-là. Donc je peux être impressionné de ça, puis aussi ému avec les personnes pour qui tout l'échafaudage s'écroule le jour où finalement on est face au réel d'y passer. Puis ça, il n'y a pas de certitude, il n'y a pas de garantie qu'il le sécurise à jamais. Selon moi, plus on cherche à garder l'authenticité avec soi, plus on sera meuble, mobile, souple pour affronter ces temps-là. C'est ma croyance peut-être, mais il y a pas de sécurité, il y a pas d'assurance, et c'est pour ça qu'on doit pouvoir accompagner. On n'entre pas dans une chambre aujourd'hui chez nous, dans le travail que l'on fait au CHUV, on n'entre pas dans la chambre en se disant bah là j'ai affaire à quelqu'un qui est croyant par son appartenance religieuse, qui du coup va être ok.
4: On a une liste avec des petites croix.
5: Il a noté qu'il est chrétien, donc il croit en la résurrection, donc il y a pas de problème, il doit se réjouir. Le vieux prêtre qui n'arrive pas à mourir, alors que pour lui ça aurait dû être une évidence.
4: Mais est-ce que c'est une question
5: pouvoir lui dire tu t'en es tellement réjoui,
3: crois en tout ce que tu as dit pendant toute ta vie finalement. L'échafaudage s'écroule parfois.
4: Mais est-ce que c'est une question de foi ou d'incertitude, de rapport à la certitude?
5: Je crois que c'est ce qui est le nœud de la foi, c'est que c'est par définition pas une certitude. Je crois que ça, c'est vraiment essentiel. C'est ce qui distingue la foi de la science. S'il y avait une certitude, ce serait une preuve, et puis on n'aurait pas de liberté de croire. Donc, c'est ce qui est intéressant, je trouve, dans le parcours spirituel, c'est que il ne s'appuie pas sur une certitude scientifique prouvée. Et puis, si vous me dites ça, c'est noir, c'est prouvé, c'est mesuré, vous avez plus le choix. La foi, c'est pas comme ça.
3: Si l'existence de Dieu pouvait être prouvée, tout s'arrêterait.
5: Peut-être pas, mais ce serait peut-être plus le même parcours que d'y croire ou de ne pas y croire. Oui. Ce serait juste une évidence, donc voilà, c'est comme ça.
4: C'est vrai qu'on ne sait pas qu'on croit ou qu'on ne croit pas au soleil, par exemple.
5: Oui, c'est ça, il existe. Ouais.
3: Oh, même vous quand savez, il y a des nuages. Je suis pas sûr.
4: Après, il y en a qui pensent que la Terre est plate.
3: Oui, bon, le soleil, a priori, on le voit, mais...
4: Oui, quand même.
3: Ouais. Allez savoir si ce n'est pas une lampe allumée là au fond.
4: Non, mais ce que je voulais dire, c'est que jusqu'à la fin... on ne sait pas ce qu'on va vivre après. Donc cette incertitude, il faut peut-être l'accepter aussi.
5: Je crois que c'est vraiment une donne qu'on intègre ou pas dans notre existence. C'est douloureux de voir tout fondé sur des certitudes, je pense, parce que ces questions-là restent dans l'incertitude. Dans mes connaissances, les échanges que j'ai avec plutôt dans les amis que dans les accompagnements, mais de personnes qui sont dans la non-croyance religieuse en Dieu, par exemple, souvent il y a le fait de dire mais j'aimerais pouvoir croire et ce serait plus simple. Puis en même temps, il y a peut-être ce leurre que d'imaginer que ce que je crois est une certitude. Donc ça reste une incertitude, et c'est ce qui fait qu'à des moments critiques de la vie, tout à coup, ces certitudes s'écroulent. Donc c'est les certitudes qui s'écroulent, c'est peut-être pas la foi qui est un chemin en fait à refaire tout le temps.
3: Jean-Noël Turia, vous êtes avec nous dans cette drôle d'époque. Dans un instant, nous accueillerons comme promis Edith Mathé et son quiz. Voici Casimir M, qui est un chanteur genevois.

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1: Les nuits brèves de Casimir M, 16h15, pile sur RTS Première, c'est Drôle d'époque en compagnie de Jean-Noël Teria et d'Edith Mathé qui vient de faire une apparition tout à fait stimulante dans le studio. Bonjour Edith.
2: Tout à fait stimulante. Bonjour.
3: C'est le jour des t-shirts noirs avec du blanc dessus.
2: C'est voilà. Vrai qu'on a vraiment fait pareil. Hein. On s'est appelé ce matin.
3: Jean-Noël Teria et moi, on est hors sujet. Oui.
1: C'est une chanteuse new-yorkaise que j'affectionne particulièrement.
2: Ah, ok. Moi, j'ai le label d'un groupe, d'un label jeu de phonie sur le cœur.
1: On est très rock'n'roll.
2: Très rock'n'roll. Un peu comme Jean-Noël Teria, j'ai l'impression. C'est l'heure du. De
1: il
2: la
1: hoche
2: chronique.
1: La tête.
3: Il n'est pas convaincu.
2: Il est pas totalement convaincu. Bon, on verra ça dans ce fameux quiz. Jean-Noël Teria, bienvenue dans cette chronique qui est aussi scientifique qu'un cochon de lait et pilote d'avion, c'est-à-dire c'est simplement pas son job, mais c'est drôle à imaginer. Et d'ailleurs, Miyazaki en a fait un film. Est-ce que quelqu'un a vu Porco Rosso ?
3: Oui.
2: Ah, c'est
3: j'ai vu deux fois.
2: C'est un cochon qui est pilote d'avion puis qui veut pas être fasciste. Non, ça vous dit. Bon, bah très bien.
3: C'est un film qui parle de la Deuxième Guerre mondiale, ça se passe en Italie.
2: C'est trop bien. L'idée de cette chronique, c'est de finalement en savoir plus sur vous, Jean-Noël, parce que oui, ça fait un peu plus d'une heure et quart qu'on apprend à vous découvrir, vous, vos souvenirs et la place des seringues sur les flippers dans les bars dans les années 80.
1: Vous avez bien écouté l'émission.
2: Complètement. Mais connaît-on vraiment les gens si on ne sait pas s'ils préfèrent le dentifrice en gel ou en pâte? Alors, Jean-Noël, plutôt fraîcheur de vivre ou pâte à fixe?
4: Ah, c'est fraîcheur de vivre, allez.
2: Donc l'idée, c'est un test, une question, trois possibilités de réponse. À la fin, on compte les ronds, les carrés et les hosties, et on détermine quel genre de parachute vous êtes. Est-ce que vous êtes prêt, Jean-Noël?
4: Je crois pas.
2: C'est pas grave, Renaud l'est prêt, et donc on y va quand même. Jean-Noël, le sport pour vous, c'est A, une pratique qui fait plus plaisir à votre médecin qu'à vous-même, B, un défouloir, vous en faites régulièrement et vous adorez ça, ou C, vous préférez mille fois vous faire arracher les ongles un à un que de faire des tractions.
4: B.
2: Ah, vous aimez vous défouler. Vous faites quoi comme sport?
4: Ce que j'aime, uniquement. Non, un peu de course à pied de temps en temps, et puis j'ai beaucoup aimé le VTT, la peau de phoque.
2: Très bien. Oui. L'extérieur, donc.
4: Adolescent, oui, ça a besoin d'être dans la nature.
2: Adolescent, vous étiez plutôt A, le garçon qui faisait les devoirs de tout le monde, B, le chouchou des profs, toujours devant et le seul à participer, ou C, honnêtement et aux grandes dames de vos parents, vous étiez un cancre.
4: C'était quoi, la A? Parce que la B et la C, ça joue pas.
2: Le garçon qui faisait les devoirs de tout le monde.
4: Non plus. Aucune. Joker, non?
2: C'est comme dans les quiz, on est toujours obligé d'en choisir une.
3: Le plus proche, le
4: C'est ça qui est compliqué.
1: Faut inventer un bout de réponse.
4: Je peux pas dire ça, non.
1: Si, vous pouvez le dire, personne nous écoute.
4: J'étais pas un cancre, mais je dirais un cancre parce que j'étais tout au fond, à gauche, toujours.
2: Au fond, à gauche. Jean-Noël Teria, comme votre nom l'indique, vous êtes jurassien. Ça fait de vous un fils de la Rauracie, un bélier têtu, ou vous vouez une relation particulière à la viande de porc?
4: Oh là là, c'était quoi la première?
2: Le fils de la Rauracie.
4: Oui, c'est ça, ouais.
1: On rappelle ce que c'est que la Rauracie.
2: Du lac de Bienne aux portes de la France.
3: Oh. Nanana.
2: C'est presque ça, effectivement.
4: Ouais, ouais.
2: Je continue sur ma lancée. Votre truc préféré au Jura, c'est la question jurassienne et les débats passionnés qu'elle entraîne. B, mettre un pronom avant le prénom et le nom des gens, comme dans la phrase « J'ai été manger l'autre jour chez le Valère Chat, il y avait la Marceline Crevoisier et la Fanette Catin ». Ou alors c'est quatre mots, le pâté des princes évêques.
4: La B. Ce qui est assez étrange dès qu'on habite un peu moins régulièrement, parce que ça devient étrange en fait.
2: Oh, on a l'impression que c'est insultant.
1: Pourquoi on dit le ou là?
2: Parce qu'il n'y en a qu'un.
1: Ah, parce qu'il n'y en a qu'un.
4: Bravo.
2: Bah, je pense que
4: Pensais que ça venait de la Suisse alémanique trop,

0: Très proche.
1: Peut-être.
2: Vous,
1: c'est
2: vous,
1: ça,
2: vous
1: peut-être.
2: Alliez dire trop proche. Hein.
1: c'est un peu bélier.
0: C'est mes restes rhorassiens.
3: En termes de travail, Jean-Noël, vous avez plutôt tendance à faire une distinction claire et nette entre vie privée et vie professionnelle. B, ne pas compter vos heures, vous êtes plutôt même un bourreau de travail. Ou C, dire que oh, finalement, vous n'avez jamais vraiment l'impression de travailler.
0: Je pense que ça tire du côté de la C, même si quand même on travaille.
3: Vous comptez vos heures quand même?
0: Ouais, quand même, j'ai appris.
3: Quelle relation entretenez-vous avec votre coiffeur? A, ça fait 20 ans que vous allez toujours chez le même, c'est en quelque sorte votre aumônier à vous. B, vous allez plutôt dans les grandes chaînes qui prennent des clients sans rendez-vous. Ou alors C, vous vous coupez les cheveux tout seul.
0: B, parce que c'est un peu compliqué maintenant.
3: Ben, pourquoi? Parce que vous avez des longs cheveux?
0: Oui, c'est un cache-misère.
3: Vous vous appelez Jean...
1: Non, vous avez des cheveux.
3: Ah oui. Vous êtes rasé derrière.
0: Pas du tout. J'ai juste une maladie qui fait beaucoup parler les autres, alors qu'elle me fait pas mal à moi, mais du coup, ça m'épargne de couvrir ce qui en est la trace.
1: Ah, mais c'est malin.
0: C'est vraiment une astuce.
3: Vous vous appelez Jean-Noël, mais vos amis vous appellent plutôt Jean-No, plus rapide, plus simple et absolument pas original. Nogent, soit Jean-No, mais en verlan, et parfois même ils ajoutent Nogent le retrou, comme la ville d'Eure-et-Loire, ou alors autre, précisé SVP.
0: Non, c'est là une...
3: Jean-No.
2: Le Jean-No.
0: Selon où on est. Hein. Mais Jean-No, ça vient naturellement sans que je fasse de suggestions en ce sens.
1: Oh, c'est logique en même temps.
0: Ouais,
1: mais du coup, on dit l'édite ou la édite?
3: L'édite.
1: Ah, l'édite.
2: Ouais, mais en même temps, vous n'êtes pas jurassienne.
3: Non.
0: Mais toute proche. Hein.
3: Oui, de l'arc jurassien.
2: Bah, oui.
3: Vous avez fait des études de théologie. Si vous n'aviez pas été appelé, comme on dit, vous auriez certainement fait A, de la littérature, vous adorez analyser les textes. B, agriculteur, bien plus philosophique qu'il n'y paraît. Ou C, du trading financier. Finalement, là aussi, on y parle de main invisible.
2: Non.
0: Par défaut, la A.
3: De la littérature. Parmi ces trois images, laquelle préférez-vous? Vous êtes un docteur de l'âme, vous êtes une boussole de vie ou vous êtes une très grande oreille?
0: On va mettre la C, même si ça ne suffit pas.
3: En tout cas, elle rentre dans le casque. Samedi dernier, c'était la finale de l'Eurovision. Pour vous, c'est A, l'occasion de découvrir de nouvelles cultures. B, votre plaisir coupable préféré, vous suivez tout depuis que vous avez l'âge de tout suivre. Ou alors, c'est un samedi comme les autres. Jean-Noël, fini la rigolade, c'est venu le moment stressant de cette émission, le moment où il faut choisir entre Charybde et Scylla, je ne sais jamais comment on prononce.
2: Charybde,
3: très bien. Entre la peste et le choléra, c'est parti pour le c'est quoi le pire.
2: Attention.
3: Vivre, comme par exemple, vivre tous les jours de sa vie la même journée ou savoir que vous allez mourir dans 3h30.
0: J'ai pas compris la première, pardon.
3: Imaginez, il faut choisir entre vivre tous les jours de sa vie la même journée ou apprendre que vous allez mourir dans 3h30.
0: Donc le pire, ce serait la A.
3: D'accord, donc vivre tous les jours de sa vie la même journée. Le pire, qu'on vous appelle Jean-Michel Terrillat ou qu'on vous appelle Jean Terrillet?
0: Bah, il faut se lâcher, vous m'aviez dit.
2: Oui, j'ai un peu préparé, j'ai dit, faut vous lâcher. Ouais.
0: J'ai de la peine à me lâcher. C'était quoi la B, allez.
3: Donc plutôt qu'on vous appelle Terrillet?
0: Ce serait peut-être... Ouais, bon.
3: C'est dit. Le pire Jean-Noël, c'est ceux qui ne veulent pas croire ou ceux qui sont sûrs d'être inébranlables.
0: B.
3: Quand vous oubliez de fermer la porte des toilettes publiques ou quand vous ouvrez la porte de quelqu'un qui a oublié de fermer la porte des toilettes publiques. C'est quoi le pire?
1: C'est dedans,
0: c'est
1: dehors.
0: Hein.
3: Oui.
0: Le pire, c'est... Oh là là. Je pense c'est de surprendre quelqu'un, c'est gênant.
3: Le pire, c'est la coupole à Bienne à 4h du matin ou les urgences du CHUV le 1er janvier.
0: Malheureusement, je pense le pire, là en tout cas cette année, il n'y a pas de doute que c'est le pire, c'est vraiment
3: les urgences.
0: Le 1er janvier.
3: Entre nous, Jean-Noël, le pire, c'est avoir les poumons de Jacques Brel ou le talent de Danny Briand.
0: Le pire, c'est le talent de Danny Briand.
3: Le pire, c'est se transformer en zombie ou se réincarner en Hitler.
0: Le pire, se réincarner en Hitler.
3: Et c'est quoi le pire?
0: C'est piégé.
3: Oui, complètement. C'est quoi le pire? Tout savoir ou ne rien savoir?
0: Le pire, c'est tout savoir.
3: Finalement, Jean-Noël, j'ai déjà envie de vous dire qu'on est heureux de vous rencontrer dans ce cadre-ci, plutôt que de devoir faire appel à vos services. Le plus tard, le plus loin, le mieux, paraît-il. Mais le jour où ça arrivera, je serai heureuse qu'il y ait un Jean-Noël Teria qui soit au chevet de mon âme. Quand le monde ne tourne plus vraiment rond, vous faites partie de ceux qui, non pas remettent le monde droit, mais permettent d'alléger la gravité. Parce que quand le sort s'acharne, il est souvent question de chute. On tombe malade, le ciel nous tombe sur la tête, on est frappé par la foudre, on s'effondre. C'est vertical et évidemment, autour, c'est le vide. Donc allégez la gravité, comme le parachute para 2000 que vous êtes, et comme ce test vient de l'indiquer, modèle jurassien 100% Jean-No.
2: Merci beaucoup Edith, vous m'avez fait pleurer de rire.
3: C'est quoi? Les poumons de Jacques Brel?
2: Oui, j'ai pas. Ou Danny Briand.
4: Le talent, c'est méchant pour Danny Briand.
2: Je n'ai pas tenu le coup.
3: Bah écoutez, Danny Briand a un certain talent.
4: Eh oui.
2: Voilà, on conclura sur cette parole bienveillante. Merci beaucoup Edith. Quelque chose à ajouter ou à retrancher, Jean-Noël Teria?
0: Bravo. Hein. J'ai pas toujours autant de folie et de fantaisie, donc
3: j'ai eu toute la journée pour préparer ça, vous inquiétez pas.
2: Non, vous êtes bien lâché, on vous remercie.
4: Ah, vous avez de la répartie, parce que vous me disiez ce matin au téléphone, le quiz d'Edith, mais j'ai pas beaucoup de répartie.
0: Ouais, c'est vrai.
4: Et pourtant, ça a fusé. Hein.
0: Ouais, mais j'osais pas trop déborder du noir ou blanc. Hein.
3: Bah, c'est vrai que, hein, quand même, c'est sérieux tout ça.
0: Alors que tout est nuance dans cette vie.
3: Oui. C'est vrai. Oh, c'est si beau. Bon, c'est vrai.
2: Merci Edith, on se réjouit de jeudi prochain.
3: Eh ben, je serai
2: entre
3: là.
2: Entre autres. Bah oui, ouais. Nous aussi, a priori, allez savoir.
4: Mais ah,
2: oui,
4: vous avez
2: oui,
4: intérêt, on sera
2: là. Ouais. Oui. 16h26 dans cette drôle d'époque. Voici David Walters et Fatoumata Diawara.

0: T-Love, c'était David Walters et Fatoumata Diawara. Dans cette drôle d'époque, nous sommes toujours avec Jean-Noël Teria, responsable du service d'aumônerie œcuménique du CHUV et accompagnant spirituel au sein du service d'oncologie clinique. Quand on entend œcuménique, on entend large spectre, toutes les religions. J'ai vu que les chiffres de 2023 concernant la Suisse, c'est 36% de personnes sans confession, 31% de catholiques, 19% de réformés et 6% de musulmans. Ça, ce sont les données factuelles. Comment savoir, Jean-Noël Teria, quelles seront les attentes du patient avant de frapper à la porte? Est-ce que vous prenez les renseignements
1: sur cette appartenance? A priori pas, non, puisque c'est pas l'appartenance qui va dire ce qui fait les croyances de la personne, et qui plus est quand elle est affectée dans sa santé. Même les statistiques, si vous articulez celle-là avec qu'est-ce que croient les gens qui se reconnaissent d'une religion ou pas, par exemple 40% des protestants ne croient pas en un Dieu unique. Donc ça marche pas, en fait, cette histoire.
0: Donc ça marche pas, oui.
1: Bah ouais, si on fait le pédigré en fonction de l'appartenance, ça fonctionne pas. Donc déjà ça, c'est mesurable selon l'OFS, qui est quand même assez sérieux, si vous remplissez pas votre...
0: L'Office fédéral de la statistique.
1: Donc ça, c'est mesurable. Et dans les faits, quand la maladie intervient, ça fait encore un petit peu changer les logiques. Donc effectivement, c'est pas parce que je croirais que quelqu'un croit comme ça que c'est ainsi que ça se passe.
2: On a vu l'histoire du curé qui croyait plus en la résurrection.
1: Exact. Ouais. Donc je vais pas partir avec cette porte d'entrée là, clairement pas. Je vais investiguer, je vais explorer avec la personne, et la porte d'entrée n'est en plus pas la religion a priori.
2: Vous commencez par quelle question quand vous entrez dans la chambre? Vous dites quoi?
1: Ouais, alors j'aime pas répondre à cette question comme ça, parce que je trouve qu'il y a pas une il faut que chacun trouve sa propre manière d'entrer en relation, si on veut. Donc il y a pas une potion magique, mais moi, je m'entends quand même un tout petit peu dire toujours la même chose. C'est-à-dire que je me présente, bonjour, Jean-Noël Teria, je suis accompagnant spirituel ici dans le service. Comment ça se passe pour vous, ce qui est là?
0: Comment allez-vous dans cette drôle d'époque?
1: Par exemple, ouais.
0: C'est pas mal comme question.
1: Comment ça se passe pour vous?
2: Comment vous vivez
1: ce que vous êtes en train de vivre là, quoi? Et puis ça, ben voilà, après, il viendra ce qui viendra. Moi, je sais avec quelle grille, entre guillemets, je donne un peu le périmètre de ce qu'est mon champ de compétences. Je suis pas médecin, je suis pas psy, je suis pas assistant social, donc il est essentiel que je sache dans quel champ d'intervention je suis. Mais par contre, j'ai pas un QR, un questionnaire, un QCM, et puis je fais mon parcours des bonnes questions. Je vois pas d'ailleurs au nom de quoi je le ferai, au nom de quoi le patient aurait besoin d'y répondre.
2: Vous disiez pas médecin, pas psy. Est-ce que vous frôlez parfois ces domaines-là?
1: Plus que frôler, la personne, c'est assez compliqué de la découper en tranches. Les disciplines, oui, mais les personnes, non. On disait hors cadre, c'est rare qu'on dise ce bras qui est là fait mal à la personne que je suis, comme s'il y avait le bio qui était en soi. En général, on dit j'ai mal au bras. C'est je qui est touché, c'est toute ma personne. Alors, moi, je vais pas aller soigner le bras, la métastase, le traitement. J'ai pas de compétences là-dedans. C'est pas mon boulot. Je vais pas faire de la psychothérapie, je vais pas faire de la régression, etc. Je vais pas utiliser des méthodes de psychothérapie. Je vais avoir des outils qui permettent d'entrer en relation, qui sont de l'ordre de la psychologie, évidemment. Mais mon périmètre, du coup, il va, le psy, il va poser des questions sur le sens, il va travailler ça aussi. Mais il n'entre pas par la même porte, et il va pas faire le même boulot. Et le patient, quand on se retrouve avec un médecin auprès d'un patient, le discours, il n'est pas le même à l'interlocuteur à qui il s'adresse. Donc, on va compléter notre appréhension de ce que la personne est en train de vivre avec ses différents champs.
0: Quelle relation avez-vous précisément avec le corps médical stricto sensu, c'est-à-dire les médecins, infirmiers et tout ça? Comment vous voit-il? Alors, faudrait leur poser la question, mais est-ce que parfois vous les gênez un peu aux entournures, parce qu'on a des parfois encore des médecins qui sont très comment dirais-je, dont le cadre est très fermé, qui ne croient qu'à leurs propres médicaments et leur propre médecine, même si ça a tendance à disparaître. Ou est-ce qu'au contraire ils sont très ouverts au fait que les mots peuvent l'accompagnement peut faire du bien si ce n'est soigné. Comment ça se passe?
1: Alors je pense. Aujourd'hui, au CHUV, il y a vraiment cette reconnaissance de la santé biopsychosociale et spirituelle. Donc, oui. Chacun a sa place.
0: Je suis les fameux illégitime. Steve.
1: Et pour le spirituel, le Steve, les sens, transcendance, identité, valeur. Ça, c'est ce qui va définir notre périmètre, effectivement. Donc, chacun est légitime dans sa discipline. Si moi, je suis vers le patient, c'est pas parce que je me suis insinué en catimini. Je suis pas médecin, c'est pas moi. Et si je vais au CHUV pour un accident ou une maladie, c'est pas pour voir d'abord un accompagnant spirituel. Il faut être clair. J'y vais pour soigner le problème qui est survenu dans ma vie et j'ai besoin d'un spécialiste qui puisse travailler avec ça. Et si je suis hospitalisé, j'aurai un monde médico-soignant qui sera là. Ceux qui sont le plus auprès du patient, c'est les soignants, évidemment. Les médecins doivent gérer tellement de complexité et de situations pointues dans leur discipline. C'est là-dessus qu'ils vont intervenir. Aujourd'hui, de plus en plus, les médecins reconnaissent que l'humain n'est pas réductible à ce qu'on va traiter.
2: Parce qu'ils font le contraire, justement, ils s'intéressent à un bras, à une métastase. Eux, ils découpent un peu en tranches, quand même, les médecins. Enfin,
0: un peu de moins en moins, quand même.
1: Ouais, je pense de moins en moins. La discipline est de moins en moins totalisante, mais la responsabilité qu'ils ont, elle est sur la spécificité qu'ils ont à traiter. Donc, c'est essentiel qu'on ait des bons spécialistes de ce
2: qu'ils vont pour travailler. Ça aussi.
0: Moi, j'ai une question très précise. On sait que quand il s'agit de patients et parfois de patients au cas complexe ou compliqué, on a dans les hôpitaux, dans les clinique, ce qu'on appelle les colloques, c'est-à-dire que les médecins se mettent entre eux, parfois entre spécialistes, pour discuter du cas du patient. Est-ce que vous êtes associé, vous, l'accompagnant spirituel, au colloque des médecins en ce qui concerne les patients et les patientes?
1: Oui, alors ça dépend. Les services sont organisés souvent avec beaucoup de différences. On est de plus en plus, effectivement, potentiellement, soit ponctuellement, soit régulièrement, mais la régularité fait beaucoup de temps et qu'on a peu de ressources, donc on n'est pas forcément toujours systématiquement dans ces colloques interdisciplinaires. Mais de plus en plus et souvent, effectivement, pour ce qui me concerne par exemple en oncologie, je vais à certains colloques interdisciplinaires ou d'autres ponctuels sur des situations particulières. L'objectif, c'est toujours de se mettre autour de la table pour le mieux possible comprendre la complexité de ce qui est en train de se jouer et que le patient soit entendu le plus largement possible. Et ce qu'on mesure aussi, et là on est vraiment en complémentarité, moi c'est pas rare qu'un médecin me dise « mais écoute, là je comprends pas ce qui se passe, pourquoi tel patient prend pas ce que je lui propose, ou j'ai mesuré qu'il est bien affecté et ça résiste, ou je sais pas ». Alors c'est pas que je vais aller pour faire passer la pilule que le médecin veut faire avaler, c'est pas du tout ça.
0: Dans tous les sens du mot pilule.
1: Hein. Ouais, c'est ça. Donc c'est des fois mieux comprendre comment ça se fait qu'un traitement qui peut-être pendant un certain temps a fait sens pour la personne, aujourd'hui elle fait ce traitement peut ne plus faire sens, et en ayant bien pris la mesure et la compréhension, on comprend mieux qu'à un moment donné, peut-être quelqu'un décide d'arrêter son parcours parce que sa qualité de vie n'est plus à hauteur et ça fait plus sens pour cette personne. Donc ça va agir probablement sur le projet de soins, mais ça mérite d'être approfondi.
2: Donc il y a une complémentarité en fait, entre le médecin, l'accompagnant spirituel, le psy éventuellement, les infirmières, les soignants.
1: Oui, c'est vraiment l'objectif qu'on développe toujours plus, c'est d'être le plus riche d'oreilles et de compréhension.
2: On parlait de portes tout à l'heure, on l'aborde par plusieurs portes.
1: Oui, c'est ça, oui.
3: Vous diriez que c'est vous l'expert le plus proche du patient parmi tout ce colloque?
1: je pourrais pas le dire. Les personnes de ménage sont souvent très très proches de confidences que personne d'autre n'entend. Effectivement, on a peu de colloques auxquels j'ai assisté où les personnes de ménage sont présentes, mais on sait qu'il y a des structures où ça existe parce qu'il n'y a pas d'enjeu. La personne, elle va entendre, elle va voir des choses que le médecin, la soignante, l'accompagnant spirituel va pas forcément capter.
0: 16h40, on poursuit la discussion après Vanessa Paradis, son dernier titre, Les épines du cœur. Oui, ça résonne assez bien.

0: C'était Vanessa Paradis. Nous sommes toujours avec Jean-Noël Thuria pour une grosse dizaine de minutes, tant mieux, responsable du service d'aumônerie œcuménique du CHUV et accompagnant spirituel au sein du service d'oncologie. Vous y êtes depuis plusieurs années, Jean-Noël Thuria. Quelle évolution constatez-vous? Alors là, on parlait de la prise en charge des patients du côté médical, mais du côté des patients dans leur rapport à la maladie et à la mort. Est-ce que ça évolue? Est-ce que ça se détabouise depuis quelque temps dans vos interactions? Que constatez-vous?
1: Que se détabouise quoi?
0: La mort, la maladie, ces choses auxquelles vous et les patients sont confrontés. Est-ce que ça évolue, ça?
1: Je suis pas convaincu. En fait, la maladie, la mort, ça peut être une question intellectuelle, mais quand on est affecté personnellement, ça devient une réalité. Et du coup, je sais pas si c'est plus, moins tabou. On en parle alors certainement davantage. Mais...
0: La preuve, vous êtes là pour aussi recueillir ce qui n'était pas le cas il y a 20 ans dans les hôpitaux. Hein.
2: Oui. Comment vous gérez les gens qui sont autour?
1: L'entourage, vous voulez dire, les proches?
0: Mais restons sur les proches peut-être. Sur les patients, là. Vous dites, au fond, quand on y est confronté, ça nous arrive à nous. Ça reste très compliqué et tabou, en quelque sorte.
1: Ça dépend.
0: Ça dépend.
1: Ça dépend. Je crois vraiment, là, on est dans la singularité des personnes qui affrontent leur vulnérabilité, qui restent dans une forme de toute puissance ou de superficialité. J'aime pas le mot superficialité parce que ce serait péjoratif. Mais on peut être face à cette réalité-là subitement ébranlé, puis en faire tout à coup une expérience qui va me transformer. On peut être à vivre la maladie comme on gère ses affaires. On peut être habitué à être travaillé par la vie, puis être tout à coup bloqué là-devant. Il n'y a vraiment pas une voie d'autoroute désignée qui dirait comment ça se passe. Donc, quand on prend l'option d'accompagner, c'est qu'on va accompagner la manière dont telle singularité, telle personne est en train de vivre ça, quoi.
2: Mais justement, dans quelle mesure vous pouvez aussi impliquer l'entourage, les proches de cette personne pour l'accompagner?
1: Alors là, on entre dans la manière dont ça va résonner chez chacune, chacun. Et il y a le système familial qui vient commencer à agir là au milieu.
2: Donc c'est le patient toujours ou la patiente qui décide? Il n'y a pas de demande qui vienne directement de...
1: Alors ça peut arriver. Ça peut arriver. Il y a des patients qui n'ont pas trop droit au chapitre.
0: Ah bon?
1: Parce que, bah oui, ça peut arriver que le contexte, l'entourage, les systèmes familiaux sont les mêmes à l'extérieur ou à l'intérieur de l'hôpital. Donc on les importe et puis on compose avec les soignants en particulier, qui sont tout le temps au chevet du patient, doivent beaucoup porter cette gestion finalement de la complexité des... du contexte familial.
0: C'est-à-dire qu'il y a des patients qui n'ont pas voix au chapitre parce que étouffés ou censurés par leur entourage?
1: Ça peut exceptionnellement arriver, oui. Je pense à une situation, c'est pour ça que...
0: Mais ça se passe comment concrètement? Alors moi, je ne me représente pas les choses, alors sans évidemment divulguer des noms, des familles, etc. Mais c'est quoi là, en l'occurrence?
1: Bon, là, on est vraiment dans des cas un peu d'exception, je dirais, mais on pourrait l'imaginer de manière plus symbolique. Quelqu'un qui n'est pas vraiment libre de devoir se battre ou de ne pas devoir se battre ou de croire qu'il va s'en sortir. Si j'élargis, j'extrapole un peu le système familial, l'entourage, comment il va soutenir, allez, il faut tenir bon, par exemple. L'extrême que je disais, c'est vraiment quand il y a quelqu'un qui est constamment à côté puis qui répond à la place de la personne, qu'on doit gérer des...
2: Il y a aussi ceux qui souffrent presque plus que la patiente ou le patient.
1: Ben, c'est pas facile d'être proche de quelqu'un qui va pas bien. Je pense qu'on a tous conscience que c'est douloureux d'être témoin de quelqu'un qu'on aime ou qu'on aime comme on peut et de ne pas pouvoir agir. Donc, puis devant l'impuissance, c'est rare qu'on baisse juste les bras, laisser la place. Souvent, on veut agir et puis des fois, en voulant agir, on agit pas bien.
0: On sait que parfois certaines personnes, souvent même malheureusement, souffrent de grandes solitudes, notamment les personnes âgées. Est-ce que vous vous êtes retrouvé parfois, Jean-Noël Thuria, dans la situation où vous étiez, entre guillemets, le seul à entendre, écouter et recueillir les confidences d'une personne qui n'aurait plus personne, qui n'aurait plus de monde autour d'elle?
1: Ça arrive, évidemment. Des fois, l'hôpital ou l'institution, hein, si on élargit un peu les contextes, deviennent tout à coup des lieux de sociabilité qui n'existent pas dans la vie ordinaire. Après, l'hôpital, aujourd'hui, ce pain Lyon s'installe beaucoup. Hein.
0: En principe pas, ouais. On n'est pas censé y rester trop longtemps.
2: Ouais. Et puis, vous avez dit bio, psycho, social. Je me souviens, au début de l'émission, vous disiez ça. Donc, il y a le social qui joue un rôle aussi.
1: Exact, ouais.
0: Il y a un phénomène qu'on voit croissant depuis 10-15 ans et même un peu plus, c'est celui de l'assistance au suicide, Jean-Noël Thuria. J'ai pris les chiffres d'Exit Suisse, c'est 3500 demandes par an, 1500 dossiers acceptés, puis finalement un peu plus de 1000 personnes, 1235 suicides assistés effectivement réalisés, 80 ans d'âge moyen. Comment vous positionnez-vous dans votre accompagnement face à ces personnes-là? Parce que, je le répète, c'est croissant, donc vous avez dû développer des outils, j'imagine. Qu'est-ce qu'on dit dans ces cas-là? Quelqu'un qui voudrait partir comme ça?
1: Je crois, comme dans toute situation et toute voie qu'est adoptée, c'est aller à explorer avec la personne qu'est-ce qu'elle dit quand elle dit ce souhait-là. C'est quoi que ça recouvre? C'est quoi qui est nommé? Qu'est-ce qui est difficile? Mais on va pouvoir reparcourir de nouveau avec notre Steve, finalement. Pourquoi? Ça fait plus tout à fait sens de continuer à vivre comme ça, ok?
0: Sens, transcendance, identité, valeur. Voilà. Ouais. Moi, j'ai pris des notes aussi.
1: Ouais, ouais. J'ai pas envie de marteler au point de...
2: Mais vous avez un temps limite avec chaque personne ou ça peut durer parfois des heures?
1: Bon, ça peut être plus ou moins long. On essaye de faire pour que ça soit pas illimité, parce que déjà on n'a pas les ressources à disposition. Et puis le but, c'est d'être quand même pas. On n'est pas dans de la présence.
0: Y a pas Tarmed pour les accompagnants spirituels.
1: Non.
2: Mais vous les voyez régulièrement? Vous retournez les voir?
1: Si ça se justifie, oui. Il y a des one shots, si j'ose dire. Mm-hmm. C'est sur une situation à un moment donné, et puis voilà. Et puis il y a des fois où les hospitalisations sont plus longues, où les situations sont plus difficiles, même dans des courts temps, et puis on investit davantage. Ouais. Et puis sur la durée d'un entretien, c'est ce qui convient. Après, le but, c'est pas de passer du temps, c'est de travailler sur les questions qui sont là.
3: Comment ne pas s'attacher? Est-ce que vous attachez à tous? C'est qui votre aumônier à vous?
1: Non, mais je dirais, les situations sont humainement plus ou moins touchantes, on va dire. Et je crois qu'il faut pouvoir être touché. S'attacher, peut-être qu'on a... oui, si, je pense qu'on peut s'attacher, et je suis pas sûr qu'on doive s'interdire d'être touché, d'être même affecté par une situation. C'est comment je fais avec ça. Alors pour moi, ça c'est mon problème à moi, le soir quand je rentre à la maison, puis il faut se donner rendez-vous au bon moment, c'est pas dans l'entretien que ça doit se faire. Mais par contre, comment c'est pas ça qui va interférer dans le fait d'accompagner l'autre et pas de m'accompagner moi-même. Ça c'est vraiment ce qui fait qu'on va être dans un métier, dans une profession, être professionnel dans la relation, puis pas en train de se soigner soi-même.
3: Vous faites quoi quand vous rentrez chez vous?
1: Je kiffe ma vie quotidienne.
0: Vous écoutez Police.
1: Ah, par exemple.
2: Mais Edith disait, c'est qui votre aumônier? C'est vrai que les psys ont des psys.
1: Oui.
2: Vous avez un aumônier?
0: C'est qui les psys des psys?
2: C'est un autre psy.
1: Ouais, c'est ça. Alors,
0: ça s'arrête jamais, en fait.
2: Après, le psy du psy, il doit avoir un psy aussi.
1: Bah oui. Non, l'enjeu est d'avoir un lieu où on est supervisé, d'avoir un espace où on relie aussi les situations qu'on peut vivre dans sa profession. Effectivement, un peu à l'identique du psy, c'est de pouvoir retravailler en supervision des situations qui soit sont positives pour continuer à élargir ça, consolider ce qui va bien, et puis parallèlement aussi pouvoir retravailler des choses qui se sont passées, qui m'ont peut-être touché, où je me suis demandé comment j'avais, ce qui m'avait fait aller dans cet endroit-là plutôt que dans celui-ci, est-ce que c'était OK ou pas. Ça, c'est un boulot de professionnel, on va dire.
3: C'est votre équipe interne, vos collègues, en fait.
1: Et puis les collègues, alors, il y a aussi tout le travail d'analyse de pratique qu'on pratique régulièrement entre professionnels de l'accompagnement spirituel pour s'interpeller. Ah ouais, pourquoi ça? Pourquoi ce choix-là? Qu'est-ce qui s'est passé avec des situations qu'on amène pour pouvoir continuer à être le plus sérieux possible et respectueux du patient. C'est toujours ça le challenge.
0: Merci beaucoup, Jean-Noël Thuria, d'avoir été des nôtres. On vous a un peu psychologisé, là, durant 2 heures, je sais pas comment on dit.
2: Avec parler de vous, c'est pas ce que vous faites généralement.
3: Découpé en tranches.
2: C'est le titre d'un album de je sais plus qui.
1: Ah oui.
2: De BD. Ouais.
1: Ok. Ouais. Le but c'est pas de parler de soi d'habitude.
0: Raté.
1: Voilà.
0: On s'excuse.
1: C'est un peu particulier, mais je pensais que 2 heures étaient plus courtes que.
0: Plus longues. Ça passe plus vite que vous ne le pensiez.
1: Merci.
0: Bon, on le prend bien. On le prend bien.
1: Merci de votre.
0: Merci beaucoup d'avoir été des nôtres. Responsable du service d'aumônerie communique du CHUV, accompagnant spirituel au sein du service d'oncologie. Vous allez y retourner là maintenant ou c'est terminé pour la journée?
1: A priori, je crois que normalement, j'y retourne pas ce soir.
0: Bon. Merci à vous. What the world needs now or never is love, c'est Dionne Warwick.

0: John Warwick, What the World Needs Now is Love. Qui pourrait contredire cette affirmation?
1: C'est tellement vrai. Ah. Et bien chanté en plus.
0: Et bien chanté. Et vous apportez de l'amour au monde, Jean-Noël Theuria. Merci encore d'avoir été des nôtres.

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1: Donald Trump essuie hier un rare revers au Sénat américain. Le report d'un vote, notamment sur un crédit de 70 millions de dollars pour la police de l'immigration et la police aux frontières. Le projet de loi prévoyait aussi de financer un fonds d'indemnisation de près de 1,8 milliard de dollars souhaité par Donald Trump. Des centaines de partisans poursuivis pour leur participation à l'assaut contre le Capitole le 6 janvier 2021 pourraient être concernés. Et c'est là la difficulté devant les critiques jusque dans le camp républicain. Le chef de la majorité au Sénat a finalement décidé de reporter le vote. Le chef de la diplomatie américaine dit espérer que la visite d'un haut responsable du Pakistan à Téhéran fera avancer une résolution dans la guerre contre l'Iran. Marco Rubio estime que des progrès ont toutefois été réalisés. Pour autant, l'Iran semblait hier encore toujours campé sur ses positions et même menacé d'étendre le conflit. Les suites du drame de Crans-Montana, la justice valaisanne s'intéresse à un autre incendie survenu dans un établissement des Moretti, le Vieux Chalet, en 2024. Révélation de la RTS, le ministère public avait alors conclu un incident électrique et classé l'affaire, mais un rapport de l'Office fédéral de la police a éveillé des soupçons quant à une possible fraude à l'assurance. La justice valaisanne souhaite donc vérifier. L'avocat de Jacques Moretti dénonce une démarche inutile et infondée. Elle était une silhouette dans le Chablais depuis 1963. Les deux dernières cheminées de l'ancienne raffinerie Tamoil de Colombey-Murat ont été dynamitées hier après-midi. Après la dépollution toujours en cours, le site pourrait accueillir un pôle dédié aux nouvelles technologies, une gare de marchandises ou encore un pôle sportif et de loisirs. La société de navigation des lacs de Neuchâtel et Morat licencie son directeur. Peter Voetz a été remplacé ad intérim par l'économiste Julien Crevoisier. Cette décision intervient deux semaines après la publication des résultats d'une analyse externe qui pointait une méfiance envers la direction. Contacté par le 12-30 de la RTS, l'avocat de Peter Voetz ne souhaite pas commenter. À Paris, trois personnes vont être présentées ce vendredi à un juge d'instruction, deux hommes et une femme travaillant dans le périscolaire. Ils sont soupçonnés de gestes à caractère sexuel présumés sur une vingtaine d'enfants dans trois écoles. Une possible inculpation qui fait suite à un vaste coup de filet mercredi. Un sans faute pour l'équipe de Suisse masculine de hockey sur glace. Elle se qualifie pour les quarts de finale du championnat du monde qui se déroule en ce moment en Suisse. Victoire 4-1 face à la Grande-Bretagne hier soir. Et puis la Suisse romande comme décor du nouveau livre de Michel Bussy. Son nouveau thriller, Que la mort nous frôle, se déroule dans la Seconde Guerre mondiale, donc dans un manoir au-dessus de Vevey, dirigé par un mystérieux docteur. Idée qui lui est venue en nageant dans une piscine. C'est ce que l'écrivain français confie au podcast Quers du pôle culture de la RTS. Interview à retrouver sur nos plateformes RTS Info. Ensoleillé avec quelques nuages en montagne cet après-midi, c'est le ciel qui vous attend ce vendredi. Les températures en pleine aujourd'hui, entre 9 et 27 degrés.
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3: Et Didier Rossin en régie, bienvenue à vous. Bienvenue à vous autour de la table. Nous sommes entre garçons aujourd'hui. C'est, je crois, un fait absolument rarissime, on peut le dire. Bonjour Michel Ndezé.
4: Bonjour Pierre-Philippe.
3: C'est ma journée, c'est pas grave. On vous retrouve dans quelques instants pour l'édito dans Vertigo. Thierry Sartoretti, bonjour.
5: Bien le bonjour.
3: Tout va bien ?
5: Tout va bien.
3: Marion Duval ?
5: Très, très bien. Ah bah oui, j'ai vu son spectacle. Je vais meilleur que jamais.
3: C'est vrai ?
5: Oui.
3: À ce point-là, très bien. Et puis, on va parler alors d'un groupe au nom... Alors, on s'est battu toute l'après-midi pour savoir s'il fallait le prononcer à l'anglaise ou à la française. C'est un groupe genevois, alors on va le dire à la française, avec peut-être même l'accent de Genève, allez savoir.
5: Impur !
3: Impur !
4: Impur, Wilhelmina.
3: Impur, Wilhelmina, c'est ce que vous nous proposez, Olivier Horner. C'est un groupe de métal.
4: Tout à fait.
3: Tout à fait, très bien. Eh bien écoutez, on va forger
4: sort
3: un peu.
4: Sort un huitième album.
3: Ah, quand même. Semblot
4: très très long.
3: Et c'est leur premier en français, c'est ça?
4: Exactement.
3: D'où notre intérêt soudain et massif pour cet album. Et nous accueillons également Marc Duguin. Bonjour Marc Duguin.
6: Bonjour.
3: Merci d'être avec nous. Vous êtes en duplex avec nous depuis notre studio de Paris. Vous êtes auteur, réalisateur et vous publiez chez Albin Michel Submersion. Après Tsunami, vous me direz, il y a une sorte de logique, votre précédent roman. Vous voici à nouveau au sommet de l'État, dans la tête d'un président de la République française qui pense probablement être le dernier président d'un monde fini. Voilà le programme. Et au même moment, il y a un tsunami sur la côte cannoise. Oh ironie, nous reviendrons sur ce roman avec vous d'ici quelques instants. Mais pour l'heure, voici l'édito.
7: Certaines idées sont peut-être à garder. L'éditorial ici, par exemple, ça n'est pas mal.
3: L'air du temps de Vertigo, c'est l'édito, c'est Michel Ndezé qui s'y colle.
8: Je pense que vous avez toutes et tous entendu parler de la crise que traverse en ce moment le cinéma français. Elle a comme toile de fond le Festival de Cannes, sa croisette, ses tapis rouges et sa fronde anti-Vincent Bolloré, patron de Canal+. Les pratiques commerciales et les intentions de ce dernier ont été dénoncées par 600 signataires, dont le collectif Zappé Bolloré, dans une tribune publiée dans le journal Libération le 11 mai dernier. Le texte fait suite à l'acquisition par Canal+, en fin d'année dernière, de 34% d'UGC, le troisième réseau de cinéma en France, avec la perspective d'acquérir 100% des parts d'ici à 2028. Les auteurs mettent en garde contre la concentration de pouvoir entre les mains d'une personnalité qui, disent-ils, mène un projet civilisationnel réactionnaire d'extrême droite. Depuis, le groupe Canal+ a réagi par l'intermédiaire de son PDG Maxime Saada qui déclare « J'ai vécu cette pétition comme une injustice vis-à-vis des équipes Canal qui s'attachent à défendre l'indépendance de Canal+, dans toute la diversité de ses choix. En conséquence, je ne travaillerai plus, je ne souhaite plus que Canal travaille avec les gens qui ont signé cette pétition. » Une liste de gens qui s'allonge, car d'autres personnalités se sont jointes aux 600 signataires initiaux, mais d'autres prennent aussi la défense de la chaîne sans laquelle pratiquement aucun film ne se ferait jamais en France. Et quoi que l'on pense de ce désaccord profond, n'est-ce pas là le nœud du problème? Il me semble pourtant avoir appris sur les bancs de l'école que fort des expériences fâcheuses passées, certains esprits éclairés avaient mis en place les lois dites antitrust pour prévenir exactement ce dont on parle aujourd'hui, à savoir la concentration de pouvoir économique et l'influence grandissante des Vincent Bolloré, Rupert Murdoch et autres Elon Musk qui n'ont pourtant jamais caché leurs ambitions qui est de faire beaucoup d'argent et d'acquérir beaucoup de pouvoir. Quant aux accusations d'adhérence aux idéologies fascistes que partagent la plupart de ces personnages, eh bien, il se trouve que dans un système totalitaire, de gauche comme de droite d'ailleurs, lorsqu'on est proche du pouvoir, personne ne pose de questions sur vos pratiques commerciales et je pense que c'est surtout ça qui les intéresse.
3: Vous nous voyez venir, Marc Duguin, avec cet édito de Michel Ndezé. On est très très proche d'un personnage très important de votre roman Submersion dont nous allons parler, publié chez les Albin Michel. Ce personnage, c'est Le Bon, qui n'est autre qu'une sorte de Bolloré de roman dans votre livre. Ça vous a fait réagir, ce qu'a dit Michel à l'instant?
6: Oui, d'abord le personnage de mon roman est inspiré, je dirais pas de qui, mais plus d'un autre que de Bolloré lui-même, ouais, que je connais pas. Oui, ça me fait réagir parce que si vous voulez, je suis en plein dedans. Je suis en train de préparer un film que je vais tourner à Bruxelles, enfin en Wallonie. Donc je suis en ce moment basé à Bruxelles et c'est vrai que toute cette histoire a fait un... Alors moi, on m'a pas proposé de signer la pétition. C'est vrai que ça aurait été compliqué de signer la pétition dans la mesure où c'est Canal+ qui a mis le plus d'argent dans mon film. Je suis pas réputé pour être quelqu'un d'extrême droite, je pense que ça, sinon ça se saurait. Et c'est vrai que le sujet que j'aborde, qui est, on va dire, un peu limite woke, d'une certaine façon, si on le prend, si on veut le faire passer à ce tamis, à aucun moment Canal m'a, enfin, une réaction négative, et au contraire, ils ont collaboré. Je pense sincèrement que de ce point de vue-là, Maxime Saada a raison, c'est-à-dire que les équipes de Canal, en tout cas moi celles que je connais, sont indépendantes, on n'est jamais indépendant, mais en tout cas ne sont pas sous le joug de l'idéologie du patron. Donc Évidemment, moi je vois que par ailleurs, quand j'ai monté le financement de mon film, j'ai eu aucun financement public, c'est-à-dire que France Télévisions a pas voulu du film. Le CNC, qui est qu'une manne de subventions étatiques et qui gère l'avance sur recette, qui est quelque chose qui est dans des commissions, mais qui sont, enfin, c'est un peu des commissions de copains, si vous voyez ce que je veux dire. Donc, je pense que effectivement. C'est certainement pas moi qui vais soutenir l'idéologie de Vincent Bolloré, mais je pense que dans le cinéma, il y a un vrai ménage à faire de tous les côtés, en fait. Et pas uniquement dans le cinéma. L'éditorial le disait très bien, il y a une question de concentration, il y a une question de... il y a une question fondamentale qui est, qu'est-ce que tous ces gens qui ont beaucoup d'argent viennent faire dans la culture et dans les médias qui sont a priori, en particulier les médias papier, des instruments les moins rentables. C'est ça la question, si ce n'est pour exercer le pouvoir et pour faire pression sur les politiques. Donc c'est vraiment, on est dans une architecture de pression d'intérêt privé sur le bien commun.
3: Ouais.
6: Cela dit, moi j'essaye d'être objectif, certainement pas, je n'y arriverai pas, mais d'analyser les choses dans leur complexité. Je pense que on a eu un système aussi de financement du cinéma depuis très longtemps qui a été à base de subventions, à base de toute la période de Jacques Lang, c'était un copinage absolument invraisemblable. Et je pense qu'il faut faire son autocritique avant de... Voilà, il faut... En quelques mots, il faut balayer devant sa porte aussi. Et puis alors, le dernier, je finis là-dessus parce que je suis en plein dedans. Si vous voulez, la question aujourd'hui, c'est surtout la disparition des techniciens du cinéma. Parce que moi, je vois sur mon film, on fait des propositions d'intelligence artificielle en me disant, mais là, tu vois, on pourrait faire ça, on n'a pas besoin de tourner, on n'a pas... Donc je résiste assez violemment, ouais. Mais je sais bien que c'est un combat qui est perdu d'avance. Moi, compte tenu de mon âge, j'ai plus beaucoup de films à faire, en tout cas je l'imagine, vu que j'en fais un tous les 5 ans, donc à 70 ans, on va pas dire que j'ai 20 films devant moi, si vous voulez, sinon ça serait vraiment un miracle.
3: Non, mais au moins 2-3.
6: Ah bah espérons.
3: Le libéral de cinéaste portugais, il a tourné, il avait encore 100 ans. Donc,
6: Oui, oui, souvent, c'est ce que me dit ma femme, mais ça suffit pas à me rassurer. Et donc, on voit là qu'il y a quelque chose de dingue, c'est-à-dire, moi je vois des gens qui me parlent, il faut le dire ça, qui me disent, mais tu sais, dans 4 ans, moi je suis producteur aussi en plus de mes films, mais qui me disent, en 4 ans, on n'aura plus de tournage, tu vas voir, on va faire ça, un réalisateur, un geek qui aura le nez un peu poudré de cocaïne, mais qui sera très très très très très réactif, et puis voilà, et on fera les films pour un tiers du prix d'aujourd'hui. Alors je pense que pour le cinéma d'auteur, ça sera... Mais il y a un moment, on sera embuté, parce que en fait, les plateformes qui achètent le cinéma aujourd'hui, évidemment, il y a les salles, mais il y a surtout derrière tout cette chronologie des médias, Canal, les plateformes, et ces gens-là, à un moment, ils diront, bah non, on n'achète pas pour 100 ce qu'on peut avoir pour 30 avec l'IA. Et comme d'habitude, l'argent triomphera. Donc il faut bien le dire. Donc c'est la vraie question, elle est là aussi. C'est-à-dire que il faudrait tout mettre sur la table. Mais pour ça, en tout cas en France, il faudrait une volonté politique de le faire. Et la dernière ministre de la Culture qu'on a eue, elle était plus occupée à se faire élire à la...
3: Enfin, la mairie de Paris.
6: Pas la dernière, mais l'avant-dernière. Oui. Était plus occupée à se faire élire à la mairie de Paris et à régler ses problèmes de...
3: Judiciaire
6: que de s'occuper de l'avenir des techniciens de cinéma. Donc ouais. Ça, c'est la politique à la française. Voilà.
3: On va venir à votre roman, Marc Duguin, Submersion. Mais auparavant, quand même, une petite lueur d'espoir

0: que le cinéma sera lui aussi une expérience, tout comme la lecture. Par ailleurs, voici un extrait de votre roman Submersion.
1: Le citoyen d'aujourd'hui n'est plus celui d'hier. Les réseaux sociaux ont ouvert un champ de manipulation dont Goebbels n'aurait pas osé rêver. Et chacun n'a jamais été aussi libre de s'exprimer pour, en définitive, peser si peu dans la vraie marche du monde, celle où il n'est pas question de scandale, de fausses conspirations et d'invectives stériles. Les électeurs sont dans la nasse, rivés à leurs écrans. La perspective est sombre. Chacun se promènera bientôt avec une mémoire auxiliaire sur soi, des milliards de données qui nous dispenseront d'apprendre et de réfléchir, une intelligence artificielle qui nous déchargera de celle qui nous est propre pour nous formater dans le sens que les puissances matérielles voudront donner à l'histoire. Jamais le peuple, à l'apogée du conditionnement marchand, n'a été autant soumis en faisant mine de ne pas l'être.
0: Un extrait de votre roman, Marc Duguin, il s'intitule Submersion, il est publié chez Albin Michel, on va quand même vous resituer, donc on a compris que vous étiez auteur, réalisateur. Vous avez publié précédemment des livres qui ont très très bien marché, dont certains ont même fini, entre guillemets bien sûr, au cinéma. Je pense notamment à La Chambre des Officiers. Vous êtes également l'auteur de La Malédiction d'Elgar, qui raconte Edgar Hoover, une partie de sa vie. Vous avez également écrit Une exécution ordinaire, réalisateur également, je le disais, avec 5 films ou téléfilms à votre actif, dont La Chambre des Officiers. Dans ce roman, Submersion, d'abord il s'ouvre par la submersion littéralement réelle de Cannes et de son festival par une vague gigantesque. Et puis nous voici dans la tête d'un président de la République française qui pense donc être probablement le dernier président d'un monde fini. Et cet extrait que vous avez pu entendre lu par Antoine Drou nous donne effectivement le ton de votre roman. Tout d'abord, cette submersion, est-ce qu'elle est métaphorique? Quelle est sa signification, Marc Duguin?
2: Elle est métaphorique dans le sens, si vous voulez, où j'ai le sentiment que... Moi, je me suis mis un peu dans la tête d'un président et je vois aujourd'hui ce que c'est que d'être président, en particulier de la France. J'ai essayé d'incarner, enfin d'être vraiment à la place de celui qui est à la responsabilité, finalement, de 70 millions de Français, dans une situation qui n'a jamais été aussi défavorable à la France, en fait, parce que je pense que les Russes, comme les Américains, ont identifié que le maillon faible de l'Europe, c'est la France. Pour des raisons simples, c'est que c'est à la fois une puissance économique. Si la France s'effondre, l'Union européenne connaîtra probablement des problèmes assez graves. Et c'est aussi une puissance militaire, au sens où on est les seuls sur l'Europe continentale à avoir la bombe atomique. Donc il y a un intérêt à la fois et des Russes et des Américains, dans l'idéologie dans laquelle ils sont chacun, qui n'est pas une idéologie totalement identique, mais qui est quand même finalement assez proche. L'idée de déstabiliser l'Europe, la communauté européenne, à travers la France, est une idée qui sort pas de mon imagination, parce que les relations que j'ai avec certains membres des services de renseignement et autres ont tendance à prouver que, de ce point de vue-là, j'ai raison. Ce qui est pas toujours le cas, je le précise.
0: De leur part ou de la vôtre?
2: Non, de la mienne. Ah, okay. Donc, si vous voulez, j'ai ce sentiment, en fait, assez oppressant. Et tout ça à un moment de fragilité, si vous voulez. Moi, j'ai jamais vu. Je suis né un an avant la Ve République, donc j'ai pas vu toute la République, en tout cas pas de façon consciente. Mais à partir du moment où j'ai été conscient, que j'ai eu une certaine conscience politique, j'ai suivi les affaires du pays. Et je crois qu'on est à un moment de confusion comme on l'a pas connu depuis les débuts de la Ve République, c'est-à-dire qu'on a à la fois une situation d'endettement qui est catastrophique, il faut bien le dire, un risque de guerre, bon, qui espérons-le ne restera qu'un risque, mais un horizon de 4-5 ans qui n'est pas, à mon avis, mince. Et tout ça dans une situation politique où la Constitution est par terre. C'est-à-dire que la Ve République, elle est par terre. On a un président. Alors là, tout le monde, si vous voulez, je sais pas si vous êtes venu en France récemment, mais le pays est arrêté. C'est-à-dire qu'on attend l'élection présidentielle. On est très fort pour ça. Là, il y a un an pendant lequel on va rien faire parce qu'on attend le nouveau président. Ouais. Le nouveau président.

0: n'aura pas de majorité, a priori. Ou bien alors il sera d'extrême droite et ça sera la révolution, ou bien il sera d'extrême gauche et ça sera la révolution, ou bien il sera du centre,
1: il sera la révolution.
0: Et ça sera la révolution parce qu'il n'aura pas de majorité à l'Assemblée, donc il ne pourra rien faire. Ouais. Donc on est complètement coincé, c'est-à-dire qu'on est dans une espèce de mélange terrifiant de Troisième République qui a amené à la débâcle de 1940 et de Cinquième République qui fait semblant de continuer à vivre avec un président qui est là, qui est complètement coupé du peuple, qui a complètement tourné le dos à l'esprit des institutions qui était l'esprit insufflé par De Gaulle. Et donc, je m'inquiète parce que évidemment, je suis pas le seul à avoir compris ça. Si j'étais le seul, ça serait pas grave. On dirait de toute façon, Duguin, il est parano. Voilà, il a fait un bouquin de plus pour se libérer de sa paranoïa. Mais je sais que cette analyse, malheureusement, est partagée à la fois par les services russes et par les services américains, avec l'idée. On le voit bien quand je pense que. Si vous vous souvenez de la déclaration de J.D. Vance quand
1: il est venu en Europe pour la première fois
0: à Berlin, voilà, il a quand même parlé de nous d'une façon très très claire et je pense que la puissance de l'économie numérique qui est derrière le pouvoir américain. Ils nous en veulent, cette industrie nous en veut, elle nous en veut parce que d'une part on les a taxés. Ils ne s'attendaient pas à ça, en tout cas pas à ces niveaux-là, c'est-à-dire qu'on les amène à contribuer au bien public. Et deuxièmement, on a décidé de vérifier les contenus et parfois d'interdire la pratique du numérique à des enfants, ce qui paraît pas totalement monstrueux. Mais en tout cas, ça leur a beaucoup déplu et comme évidemment... l'industrie numérique est non seulement derrière Trump, mais elle est encore plus derrière J.D. Vance, qui est soutenu par Peter Thiel, qui est un des gros bras du numérique. C'est évident que tous ces gens-là, il y a une forme de conspiration contre l'Europe, et ils ont tous identifié que la France, c'est le maillon faible, et que si on arrive à mettre la France par terre, et bien normalement, ce sera un jeu de domino, tout partira avec.
1: Si ce maillon saute, la chaîne tombe avec du...
0: Exactement.
1: Ouais, effectivement. Thierry, il y a une question pour vous.
2: Oui, bonjour.
0: Bonjour.
2: Vous avez parlé avant d'un ménage nécessaire dans le milieu du cinéma, en réagissant à l'éditorial de mon cher confrère. Mais l'image du tsunami, ça fait aussi un peu ménage, ça. C'est Hercule, c'est les écuries d'Augias. Vous seriez tenté, comme ça, d'un truc tabula rasa?
1: Le gros coup de balai?
0: Non, parce que vous savez, je suis français. Et la France est le pays de la Révolution à condition que rien ne bouge. Donc, c'est ce que j'avais écrit dans Tsunami, d'ailleurs, je crois, à l'époque. Et les coups de balai...
1: non, tout changer pour que rien ne change.
0: Voilà, ça n'existe pas. C'est-à-dire qu'il y a chez nous une prise... Oh, c'est très, très bizarre, la France. Moi, ça m'intéresse beaucoup parce que je la regarde, évidemment, de l'intérieur. Je vois les politiques, je vois tout ça, ce petit mélange de... à la fois, il y a une forte préoccupation du bien commun, en même temps un fort égoïsme. Et aujourd'hui, on a vraiment l'impression que les gens... Moi, en plus, si vous voulez, je suis considéré, probablement à tort, faisant partie des intellectuels. Mais j'habite en Bretagne une partie de l'année, et j'habite dans l'endroit le plus paumé de France, qui est les Cévennes. Et quand je vois les préoccupations des gens dans les Cévennes ou des gens en Bretagne et que je viens à Paris comme aujourd'hui et que je rencontre des gens du milieu littéraire, etc., je me dis mais il y a un décalage. Mais c'est absolument incroyable. Et même la classe politique n'a aucune idée en fait de ce qui se passe dans la tête des gens. C'est pour ça que comme finalement il y a un échec quelque part de la gauche, il y a eu un échec de la gauche à proposer une alternative au système, je dirais à la brutalité capitaliste d'une certaine façon, mais c'est un peu trop peut-être de dire ça comme ça, mais et finalement, je vois dans la campagne où je suis, alors dans mon village, il y a un clivage très fort qui est entre protestants et catholiques. Et je vois, bon, les protestants dont je fais partie, les calvinistes sont plutôt à gauche et les catholiques sont à extrême droite. Et on voit ce clivage monter, mais d'une violence. Au municipal, c'était spectaculaire. Il y avait 100 votants, mais c'était...
1: C'était violent.
0: Et, Ouais. Comment ?
1: C'était violent.
0: Oui, oui, c'est extrêmement violent, mais vraiment au point de, avec des atteintes physiques, avec des le maire du village qui est protestant de gauche et puis parfois un peu, enfin bon, qui est un peu excessif aussi. Oui, on lui a saboté sa voiture, par exemple, ce qui est, ce qui est quand même hallucinant dans une démocratie. Quoi. Il faut voir ça pour et on voit que les élites sont totalement perdues dans leur monde et que évidemment les gens, les préoccupations des gens et le populisme, il est là et c'est formidable, le populisme. Moi, je crois, je sais plus dans quel bouquin j'ai écrit ça, mais je crois beaucoup, c'est vraiment attirer le regard des gens ailleurs pendant qu'on leur fait les poches, quoi. Et donc là, on a une montée du populisme en France qui est extrêmement inquiétante. D'autant plus qu'il y a un populisme de droite et de gauche qui est très très fort, parce que si vous regardez les États-Unis, c'est un populisme de droite, il y a beaucoup de pays où c'est vraiment un populisme, mais nous on a les deux, parce qu'évidemment on est la France, hein. Vous croyez pas qu'on va s'en sortir comme ça. Donc on a un populisme de gauche, de droite, et au milieu on a des... Ouais, on a des gens du milieu, quoi, qui sont un peu alliés aussi à des intérêts économiques, savent pas trop comment faire. Enfin, c'est non, moi je trouve ça extrêmement inquiétant, et je pense que oui, en tout cas, au niveau des institutions, il va falloir repenser complètement nos institutions parce que ça fonctionne plus.
1: On parle de la France. La France, c'est une langue, c'est le français, et c'est une chose qu'on a en partage, figurez-vous. Et de temps en temps, certains s'en souviennent.
3: Dis-moi, qui es-tu ? Qui êtes-vous ?
1: Mais oui, qui es-tu ? Impur, Wilhelmina, c'est un groupe de rock genevois qui chantait habituellement en anglais. Il est né il y a 30 ans à Genève, il publie son 8e album et cet album est baptisé bizarrement Le Sanglot. C'est donc ce premier en français dans le texte, donc on est bien d'une langue également. Qui es-tu, Impur, Wilhelmina ? C'est la question que vous soulevez, Olivier Horner.
4: Oui, c'est la question posée à Michael Schindel, chanteur, parolier, guitariste et fondateur d'Impur Wilhelmina. Au milieu des années 90.
5: Alors, Impur Wilhelmina, c'est le groupe que j'ai fondé il y a maintenant à peu près 30 ans, dans les années 90. Et à l'époque, c'est vrai que, bon, ce qu'on voulait faire, c'était faire un peu du métal. On était inspiré par le doom, surtout de l'époque, quelque chose d'un peu lourd, mélancolique, assez lent comme ça. On était vraiment là-dedans. Et on a, dès qu'on a commencé à jouer, on a commencé à jouer à Genève, dans les squats à l'époque, il y en avait pas mal. Donc on a été associé à la scène alternative genevoise qui nous a fait grandir, mûrir un petit peu. On a pu commencer à jouer un petit peu ailleurs, à s'exporter. Et de fil en aiguille, on a fait 8 albums, quoi. Et c'est clair, quand on a commencé ce groupe, quand j'ai commencé, je ne pensais pas du tout que 30 ans après, je serais encore là-dedans, à faire des albums, à me renouveler, à trouver ça passionnant. Pour moi, ce qui m'intéresse vraiment dans ce groupe, c'est la composition, c'est l'aspect créatif, quoi. C'est ce qui m'intéresse le plus dans ce groupe, en tout cas.
4: Et avec les 10 titres de ce sanglot long, le quatuor qui emprunte une partie de son patronyme à l'un des personnages féminins marquants du roman Dracula poursuit son exploration de la noirceur humaine à grand renfort encore de guitares tranchantes entre métal, post-rock et grunge. J'ai voulu savoir si écrire en français constituait un vieux rêve pour Impur Wilhelmina. Michael Schindel.
5: À vrai dire, ça me trotte quand même dans la tête depuis un moment. Et là, on a décidé de franchir le pas, en réalité, très tôt dans la réalisation de cet album. En fait, on a sorti un EP en 2023, où il y avait une reprise de la javanaise de Serge Gainsbourg, du coup forcément je chante en français, et je crois que ça a été ça le déclic. En réalité, je me dis, bon allez, le prochain, on fait tout en français, et c'est comme ça. Puis on voulait pas non plus mélanger anglais-français, moi je connais des albums comme ça, je trouve ça fonctionne pas super bien. Donc on voulait vraiment faire soit tout anglais, soit tout français, donc là c'est tout français. Voilà.
4: Et du coup, est-ce qu'il y a une pression supplémentaire, justement, quand on a sorti que des albums en anglais? Est-ce qu'on se guette au tournant? Est-ce qu'on se relie encore plus?
5: Oui, bien sûr. En fait, les premiers morceaux qu'on a composés pour cet album, j'ai essayé le français donc très vite, au local et tout. Donc au début, on essaye, tiens, comment ça sonne? Ah ouais, ça, ce mot, ça va pas, il faut changer. On est un peu plus exigeant, mais on sait aussi où aller, quoi. Et on sait comment faire. On a beaucoup plus de vocabulaire, évidemment. On sait comment sonne chaque mot, chaque expression. Dès que c'est un mot juste, on le sait. Quand c'est l'expression juste, on le sait vraiment. Donc c'est vraiment cet avantage par rapport à l'anglais où c'est toujours malgré tout un petit peu parfois approximatif, quoi.
4: Avec l'apport aussi d'un nouveau guitariste qui a fortement contribué aux arrangements de ce huitième album, le Quatuor développe d'impressionnants et ténébreux paysages sonores, renforcés par un lexique des plus sombres. À se demander justement s'il y a une thématique directrice en termes de texte pour refléter la noirceur des compositions. Michael Schindel.
5: Alors, il n'y a pas eu d'idée a priori, en fait. Je veux parler de ça, de ça, de ça. Donc les textes... ils sont venus comme ça un petit peu, et c'est clair qu'à posteriori, il y a plein de thématiques qui reviennent quand même. Ouais, je dirais peut-être une espèce de rejet de la modernité, de la ville, ce genre de choses. Essayer de trouver refuge dans la nature, ça apparaît dans quelques morceaux. Aussi le problème de la colère et de la violence qu'on doit réfréner, ce genre de choses, et qu'on exprime malgré nous un petit peu. Ça, c'est des thématiques qui reviennent dans les morceaux.
4: Parce qu'il y a quand même un vocabulaire justement qui est assez, ça s'appelle le sanglot certes, mais il y a quand même un vocabulaire qui est assez sombre en fait.
5: Ah tout à fait, ça j'assume totalement, donc il y a ce côté un peu cathartique quoi, effectivement, mélancolique, sombre, mais effectivement. Ouais.
4: Bah, c'était déjà le cas en anglais.
5: Ouais, tout à fait, ouais, c'est clair. Ouais, ouais bah, j'ai toujours aimé ça, j'ai toujours la musique, j'ai vraiment un background un peu métal comme ça. Donc moi, ça me fait pas du tout peur, les paroles très sombres, très violentes et tout ça. Et c'est vrai qu'en français, ça peut faire un peu bizarre du coup. Mais c'est le but aussi, d'amener ça un petit peu. Voilà.
4: Et un effet de surprise.
5: Oui, tout à fait, ouais. Ouais.
1: Ils sont en concert, entre autres, au Ned Music Club à Montreux le 29 mai à l'usine de Genève avec Nostromo et Mutterline le 6 juin au Bad Bone à Düdingen le 15 juin. Les voici avec ce titre en français, Larmes de joie, c'est Impure ou Impur. Maintenant, désormais, allez savoir, Wilhelmina.

0: Les larmes de joie, c'est Impure Vie Elmina que vous venez d'entendre, de groupe de rock et métal genevois donc, qui célèbre ses 30 ans, en publiant un 8e album baptisé Le Sanglot. Ils sont en tournée, vous les verrez forcément passer par ici ou par là. Marc Duguin, vous êtes notre invité, je me tourne vers vous. Vous publiez votre roman Submersion chez Albin Michel. Vous avez entendu le chanteur de ce groupe parler du choix des mots en français, de la difficulté que ça représentait de trouver les bons mots pour que ça sonne bien dans sa propre langue. Est-ce que vous avez vous aussi cette difficulté, Marc Duguin, est-ce que le choix des mots chez vous est un problème?
1: Ce que je voudrais dire d'abord, c'est que je ne sais pas s'il est dur de trouver les mots, mais il a trouvé la bonne musique. Je trouve ça excellent, moi. Non, je trouve ça très très bon, hein, sincèrement. J'aimerais bien qu'on ait des groupes comme ça en France. Les mots, oui. Si vous voulez, la langue, c'est très compliqué parce que moi, je mets la langue, je considère que c'est un outil et elle est à la disposition des idées qui veulent être développées, de la dramaturgie, de ce qui fait que j'ai pas toujours le même style d'un livre à l'autre. Alors qu'il y a des écrivains, en particulier quand vous voulez avoir le prix Nobel, mais c'est pas, je vous rassure, c'est pas mon cas. il est mieux d'avoir un style constant. Au 77e livre que vous faites.
0: C'est pas votre cas, donc.
1: Non, c'est pas mon cas. Ouais. Voilà. J'aime bien l'idée d'avoir même des changements de rythme à l'intérieur du livre, de passer d'un rythme un peu ternaire. Et c'est vrai qu'il y a quelque chose aussi qui tient la musique. Moi, je joue de la batterie, des percussions. J'ai fait le conservatoire et puis j'ai fait beaucoup de musique, de jazz, de choses comme ça, en tout, mais comme amateur. Et je continue d'ailleurs. Je joue une bonne heure par jour. Et c'est vrai que quand j'écris, alors j'écris pas avec de la musique, mais
0: vous l'avez en tête. Vous avez quelque chose en tête, un rythme, quelque chose.
1: Plus quelque chose de l'ordre du rythme que je veux imprimer. Je me suis rendu compte quand j'ai écrit La Chambre des Officiers, qui a été un de mes plus grands succès, j'avais écrit. En écoutant le Requiem de Forêt, ce qui a bien plombé mes lecteurs d'ailleurs au final. J'aime beaucoup les Requiem. J'aime beaucoup le métal aussi. Moi, en musique, je suis très très éclectique.
0: Votre personnage de président de la République française dit d'ailleurs, on est au tout début du livre, il dit parce qu'il a une discussion avec un secrétaire d'État. Enfin, je ne sais pas exactement avec qui.
1: Sénéchal,
0: voilà, ouais. Qui est son
1: patron, secrétaire général de l'Élysée.
0: De l'Élysée, et il lui dit bon, si je me fais buter, je veux le Requiem de Forêt à mon enterrement.
1: Voilà, exactement. Ça m'est venu. Ça m'est venu assez facilement. Mais c'est vrai que la question du style est. Je le vois parce que donc je tourne un livre, l'adaptation de l'avant-dernier livre que j'ai écrit, qui se passe au XVIIe siècle. Et je me suis rendu compte que la langue du XVIIe siècle que j'ai reconstituée, elle peut être quand même parfois très très lourde et très encombrante pour les gens d'aujourd'hui qui sont habitués à faire des textos plus qu'à lire Proust dans le texte, si vous voulez. Donc il faut trouver dans la langue quelque chose qui ne la déshonore pas. Et qui de l'autre côté ne soit pas non plus que les mots ne priment pas sur les intentions de ce qu'on veut dire. Moi, j'écris pas pour écrire, j'écris parce que j'ai des choses à dire, parce que je suis offusqué par certaines choses, parce que je suis inquiet, mais j'écris pas pour mettre des mots les uns derrière les autres. Voilà.
0: On y reviendra justement sur vos motivations à écrire, Marc Duguin. Ce sera juste après ceci.
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0: Le photographe zurichois Christian Scholz a fait don à la Bibliothèque nationale suisse d'une édition complète de son ouvrage 501 portraits de Suisse. Le cabinet des estampes s'enrichit donc ainsi d'une importante donation. C'est une galerie qui réunit 500 portraits argentiques en noir et blanc, divisés en 50 séries thématiques, jeunesse, architecture, agriculture, banque, sport, etc. etc. Des Suissesses et des Suisses issus donc de toutes les régions du pays, indépendamment de leur statut social, qui dépeignent donc cette communauté. C'est un projet qu'il avait entamé en 1990 et achevé en 2020. trois jours, 10 lieux, 66 concerts, dont 3 créations inédites et 19 cantons représentés. Le festival Label Suisse se tiendra du 18 au 20 septembre dans des lieux lausannois bien emblématiques de ce festival, lequel met l'accent cette année sur la création en produisant pour la première fois un projet tout à fait inédit, puisque pour cette toute première production, Label Suisse s'associe à Nathalie Fröhlich et Hook. Les deux artistes vont donc mêler leurs univers à ceux du quatuor à cordes de l'ensemble Camerata, Ataremac et du designer graphique Mero Uno, donc pour créer un univers à la fois musical et immersif. Et puis sachez que la pianiste et compositrice Manon Mulner, qu'on avait reçue dans cette émission, est la lauréate du Swiss Jazz Award 2026. La fribourgeoise est récompensée pour l'envergure de sa carrière internationale, parce qu'elle, qui est née en 1997 à Fribourg, qui a commencé le piano à l'âge de 4 ans, eh bien, a déjà plus de 40 concerts dans le monde rien que pour l'an passé. Il y en avait tout autant l'année précédente, 3 disques à son actif. Bref, ça va plutôt pas mal pour elle et elle recevra ce Swiss Jazz Award le 2 juillet dans le cadre du festival Jazz Ascona. La dernière récipiendaire du prix était une certaine Elina Douni.
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0: Retour à notre invité Marie Duguin. Nous parlons avec vous, Marie Duguin, de votre roman Submersion, dans lequel un président de la République française qui pense, je le disais, être probablement le dernier président d'un monde fini, en tout cas président français d'un monde fini, peut-être même une République française finie, va devoir affronter 1000 périls. Je parle comme au XVIIIe siècle, mais c'est un peu vrai, puisqu'il est menacé de toutes parts, il est encerclé, et comme disait l'autre, la situation est idéale, j'attaque. C'est un peu ce qu'il va faire de votre président de la République, Marie Duguin. Vous avez une fascination pour les hommes de pouvoir. Vous avez écrit sur Edgar J. Hoover, vous avez écrit sur Staline, vous écrivez sur un président de la République. Vous aimez ça, c'est quelque chose qui vous fascine, qui vous intrigue, qui vous révulse, que vous aimez, enfin, vous êtes attiré par le pouvoir?
1: Non, la vraie cause, si vous voulez, il faut remonter un peu plus loin. C'est que quand j'étais enfant, bah tout le monde, enfin tous mes lecteurs le savent, puisque j'ai commencé ma carrière littéraire assez tard avec un livre qui s'appelle La Chambre des officiers, qui était sur l'histoire de mon grand-père défiguré pendant la guerre de 14. Et quand je dis défiguré, c'était une horreur absolue. C'était Elephant Man. Et donc j'ai été élevé avec lui. J'ai passé toute mon enfance au milieu des blessés de guerre. Et il y en avait des centaines, parce que la guerre de 14, ça a été une boucherie effroyable. Il y avait aussi ceux de 39-45, un peu moins, et puis il y avait ceux de la guerre d'Indochine. Mais et je pense que ça a créé chez moi un traumatisme que dont je n'ai jamais eu finalement le conscience, parce que c'est, voilà, c'est que quand l'horreur devient normale, elle devient normale, hein, c'est quelque chose. Mais du coup, en vieillissant, il y a quelque chose qui s'est passé dans mon esprit, qui était: comment on peut envoyer des gens comme ça à la boucherie pendant 4 ans? C'est exactement ce que fait Poutine en ce moment avec son armée. Il envoie les Russes à la boucherie, mais évidemment il cause des dommages irréparables aux Ukrainiens. Et je me suis dit finalement comment les gens de pouvoir, qui sont-ils, comment ils agissent, comment. Vous voyez, c'est toute cette complicité du pouvoir qui conduit finalement parfois, pas toujours, mais parfois à la ruine et au malheur des peuples. Et c'est quelque chose qui m'a fasciné. Et donc, comme j'aime beaucoup l'histoire, et que j'ai choisi finalement des sujets la plupart du temps historiques, mais liés effectivement à l'histoire, c'est-à-dire comment une idée, ce qui me fascine, c'est comment une idée a priori généreuse, qui est le communisme, qui est finalement une idée néo-chrétienne, je dirais,
0: de partage,
1: athée de partage, finit avec des millions de morts dans les goulags.
0: Mais comme disait Staline, un mort, c'est une catastrophe nationale, et 100 000 morts, c'est de la statistique.
1: Voilà, exactement. Et alors lui, il a été bien au-delà de la statistique, ouais. parce que c'est par millions. Et je me demande en permanence comment nous, en fait aussi nous les individus finalement lambda, comment on laisse faire, comment, par quel mécanisme on accepte que, ce qui me passionne en ce moment, c'est évidemment il y a deux personnages qui me passionnent, c'est Poutine et Trump, ouais. Et comment les Américains, moi j'ai vécu aux États-Unis, j'ai travaillé aux États-Unis, je savais depuis très longtemps que les magas couvaient quelque part, mais comment les États-Unis, une nation démocratique, a pu laisser s'installer par deux fois un homme comme Trump au sommet de l'État, qui bafoue absolument tous les principes de droit les plus élémentaires. C'est des vraies questions, ça, parce qu'en fait, c'est quand même notre responsabilité, parce que, comme on le sait très bien, les dictatures sont jamais sui generis. Elles partent d'une démocratie, puis à un moment, ça dévie. Et les dictateurs démarrent leur carrière de dictateur en étant élus. Ce qui a été le cas pour Poutine. Poutine a été parfaitement élu, évidemment après avoir manipulé l'opinion d'une façon absolument invraisemblable. Mais voilà, c'est des mécanismes qui m'obsèdent. Et qui m'inquiète, c'est-à-dire je suis constamment à regarder les infos, je suis en rapport avec plein de gens qui sont voilà
0: très bien informés
1: dans ces sphères. Oui, ouais. je suis assez bien informé, oui, on peut le dire. Et donc cette inquiétude en fait motive mes livres. Ça c'est une première motivation. La deuxième motivation c'est aussi que je pense que depuis que je suis enfant, pour des raisons XY, j'ai besoin... Je pense qu'ayant vécu avec un grand-père qui était défiguré, un père paralysé, qui est mort prématurément, j'ai toujours eu besoin d'avoir une certaine capacité à m'abstraire du réel, en fait. Et à vivre ma vie en dehors de la vie quotidienne, en créant à côté, en écrivant des scénarios de films pour d'autres. Là, j'ai écrit une série pour j'ai écrit une série pour Apple. J'ai besoin constamment de... On me dit, mais tu t'arrêtes pas, tu pourrais prendre ta retraite. J'ai dit, oui, mais non, je peux pas m'arrêter parce qu'en fait, j'ai pas du tout envie d'être dans le réel toute la journée. Ça m'est insupportable. Il faut que... Et puis en plus, il y a un truc qui est quand même assez divin, c'est que j'invente le monde d'une certaine façon. Normalement, il y a que Dieu qui a le droit de faire ça. Et donc, il y a une jubilation, tout en évidemment essayant de respecter quand même une part de vérité, puisque aujourd'hui la vérité est plus tellement à la mode, mais voilà, c'est cet ensemble qui fait que tant que j'aurai autant de plaisir, moi, à me lever le matin, généralement assez tôt, et à me mettre à écrire, et une fois que j'ai écrit, me dire la journée est réussie. Sachant que j'écris pas 8 heures d'affilée, hein, pas raconter d'histoire. Moi, quand j'ai écrit 2-3 heures, c'est fini. Ouais. Mais la journée est réussie parce que j'ai écrit 3 heures le matin et que j'ai eu ma dose de fiction et que je peux réécrire l'après-midi, mais pour autre chose, sur un scénario de film ou sur un scénario de série. Et en fait, ça me nourrit. Et en même temps, ce qui est bizarre, c'est qu'évidemment j'ai besoin de cette abstraction, mais en même temps j'ai besoin de rester près du réel dans cette abstraction. C'est-à-dire que je pourrais faire des livres fantastiques ou partir dans des histoires imaginaires totalement... pas du tout. Il faut toujours que je reste très près du plancher des vaches.
0: En fait. Ancré dans le réel. Oui, alors pour ça, vous savez, il y a un truc génial, ça s'appelle le théâtre. Le théâtre, c'est à la fois de la fiction et puis c'est du réel, puisque actrices, acteurs, comédiens sont devant nous. Alors, je ne sais pas si vous allez beaucoup au théâtre, Marc Duguin, mais on va vous y emmener avec Thierry Sartoretti.
3: Nous sommes dans une situation critique.
0: Elle effectue son retour à la Comédie de Genève. Elle s'appelle Marion Duval. Vous l'avez vu, elle vous a vaincu, Thierry Sartoretti.
4: Oui, et cette chronique ne devrait pas s'appeler Zone critique, Pierre-Philippe, mais Zone dithyrambique. Oui, j'ai vu le retour de Marion Duval, c'est le titre de son spectacle, et je suis conquis. Plus que ça, je suis devenu fan. Je dépose stylo bille, micro à ses pieds, c'est une déesse. Je vous préviens d'emblée, si vous ne la connaissez pas déjà, Marion, c'est une sorte d'héroïne qui a des super pouvoirs, une bête de scène, comme on disait en rock'n'roll.
5: Bon, maintenant je vais vous rassurer, vous dire que j'ai beaucoup de talent, j'ai énormément de talent. C'est assez exceptionnel d'être dans un endroit comme ici et d'avoir quand même autant de talent.
4: Marion Duval invente une forme théâtrale que je ne connaissais pas, le seul en scène collectif. 2 heures durant, elle nous tient en haleine devant un rideau fermé et derrière ce rideau, il y a sa troupe.
6: C'est qui décide ici?
7: C'est toi, Marion.
6: C'est des bons amis, ça. Les apôtres. Ouais, ouais. Et vous faites bien tout comme on a dit, hein. Ouais, ouais, ouais. Okay.
4: même. Ils sont en train de manger. Ouais. Des sacrés lascars, sa troupe. Hein. Suffit de balancer quelques noms. Karine, La Joie, Petit Tonnerre, Vinsos du 12 ou Caramel.
0: Ouais, ça sonne un peu plus punk comme les Berruriers Noirs que les sociétaires de la Comédie Française, il faut
4: exactement.
0: Dire.
4: Exactement. Ouais. Mais avant qu'il et elle apparaissent de manière assez fulgurante, Marion Duval manie à la perfection esbrouf, provoque, clownerie, danse classique, statement politique et confession poignante.
3: Voilà, ça va être un peu brutasse, mais ça va être fait avec le cœur. Et puis je dois vous prévenir aussi qu'il n'est pas, avant de commencer, il n'est pas exclu que certains propos ou contenus heurtent la sensibilité de certaines personnes.

0: Avec elle, avec Marion Duval, on ne sait jamais si c'est du vrai ou du fake. Elle attaque ad nominem les institutions ou ses pairs au théâtre. Le soir de la première, par exemple, c'était Vincent Baudrier, directeur de Vidi Lausanne, présent dans la salle, qui se voit contraint de signer en public l'achat du spectacle avant de se faire copieusement critiquer. Facile, me direz-vous, elle se trouvait à Genève, à la concurrence. C'est pas si simple. En humour, je connaissais Marie Saint-Filtre. En théâtre, et désormais Marion sans filtre.
1: Et peut-être c'est un luxe aussi, des fois, de ne pas être attaché à sa carrière. Je sais pas. En tout cas, moi, je suis là grâce à ma carrière, mais pas pour elle. Même si elle est belle, 20 ans dans le théâtre et très peu de concessions, ça se fête. Ah, si, j'ai quand même fait une concession. J'ai écrit un message de soutien à Séverine Chavrier. Ça, ça la fout mal, hein. Je l'ai fait par pure putasserie. Mais au moins, j'étais consciente que je le faisais pour ça, vous voyez. Ça ne nous a pas empêché quelques déboires.
2: Séverine Chavrier, mise en cause, on le rappelle, la directrice de la Comédie de Genève, pour sa gestion humaine
0: exactement,
2: de
0: dans
2: son
0: le,
2: théâtre.
0: Dans lequel se joue cette pièce.
2: Et dans lequel se joue précisément la pièce. Oui, elle ose tout, effectivement. Et donc, le retour par Marion Duval, est-ce que c'est du théâtre ou du stand-up, Thierry?
0: On sait on plus pourrait trop, là. Penser à du stand-up, il y a la forme, j'ai même cru qu'elle tenait la scène en roue libre. Pas du tout. Le retour, c'est un texte en bonne et due forme, malicieusement édité, que l'on peut acquérir à l'issue du spectacle. Un spectacle en forme de sacrée pochette surprise, capable de matérialiser une foule de monstres, transformer la salle en meeting politique, ou créer une sorte de ZAD sur le plateau en un temps éclair. Au-delà de la provoque, il y a aussi là une belle mise en abîme, pardon, l'industrie du spectacle et de nos conformismes de consommation culturelle. C'est assez acrobatique comme jeu théâtral et c'est sans doute pour ça que le retour s'inscrit dans un festival de cirque.
2: Oui.
0: À moins que ce soit un clin d'œil au second spectacle proposé parallèlement par Marion Duval et sa bande dans une ancienne marbrerie sous le titre « Le spectacle de merde ». Avec elle, allez savoir, de toute manière, là où elle ira, comme spectateur et fan, j'irai aussi.
2: On a bien compris Thierry. Marion Duval, Le Retour, donc un spectacle à voir jusqu'au 28 mai à la Comédie de Genève. Quant au spectacle de merde, ce sera les 29 et 30 mai, entrée libre sur réservation, c'est conseillé, mais plutôt dès 16 ans, c'est ça?
0: Oui, ouais. Sans filtre, hein, vous êtes prévenu.
2: Voilà, exactement. Est-ce que ce genre de proposition pourrait vous plaire, Marc Duguin? Ce théâtre-là, complètement libéré, qui s'adresse aux spectateurs, qui prend à partie même l'institution qui l'accueille?
3: Ah bah oui, heureusement, c'est mieux que se regarder un film avec de l'IA.
2: Oui.
3: Non, moi j'aime beaucoup le théâtre, mais j'ai d'ailleurs fait une expérience. J'ai mis Tchekhov en scène avec Jean-Pierre Darroussin au Théâtre oui. de l'Atelier à Paris. C'était pas très réussi. Je suis pas un très très bon metteur en scène de théâtre. Ça a marché quand même, mais c'était pas. Donc du coup, j'ai pas réédité parce que. Quand je sens, je dis pas que je suis bon par ailleurs, mais quand je sens que je suis vraiment mauvais, je laisse tomber. Et donc, mais le théâtre, c'est ce qui est génial. C'est parce que j'adore chez les gens de théâtre, c'est cette forme de gratuité. Ils savent qu'ils ne seront sur aucune pellicule. Ils savent quand ils auront disparu, à part quand il y a des captations, mais c'est assez rare. Quand ils auront disparu, ça sera fini. Et voilà. Il y a une forme d'humilité, je trouve. Profonde chez les gens de théâtre qui est extrêmement touchante et je suis assez d'accord avec ce qu'on disait tout à l'heure, c'est-à-dire que je pense que toutes ces formes de spectacles vivants vont exploser avec la montée de l'IA. Parce que les gens ont besoin et ils ont besoin de participer, c'est-à-dire qu'il y a effectivement une interaction avec le public, non, moi j'aime beaucoup ça, beaucoup.
2: Dans votre roman Marc Duguin, Submersion, publié chez Albin Michel, je rappelle qu'on a affaire à un président de la République française confronté à pas mal de problèmes, dont la submersion du Festival de Cannes en plein festival, donc avec des yachts énormes qui s'échouent au milieu de la ville, mais aussi un pays cerné à la fois par les États-Unis d'un côté et la Russie de l'autre, avec une alliance attendue et un petit peu quand même inattendue avec la République fédérale d'Allemagne dans votre roman. Et puis, au fond, ce monde que vous nous décrivez comme étant complètement soumis finalement aux réseaux sociaux, aux GAFAM, à Facebook, à X, à Musk, à Zuckerberg, à ces personnalités dont l'hubris dépasse même le concept de l'hubris. Et vous montrez que la Maison-Blanche, c'est en fait, Trump, c'est un battleur, en fait, c'est un animateur de télé-réalité d'une certaine façon. Il faut qu'il existe en permanence, mais fait-il de la politique, il fait surtout du délit initiés, on a le sentiment.
3: Oui, en fait, Trump, la façon dont, pour moi, la façon dont il dirige le pays, c'est déjà, il y a deux grands lobbies qui sont derrière lui. Il y a le lobby du numérique, je crois qu'on en a parlé tout à l'heure. Mm-hmm. Il y a le lobby pétrolier qui était extrêmement inquiet, en particulier de l'avancée et des Chinois et des Européens dans la lutte contre le réchauffement climatique, qui allait entamer le chiffre d'affaires des pétroliers de façon considérable dans les années qui venaient. Et il était temps de renverser la table et de retourner la situation. Et je pense que là, ce qui s'est passé en Iran va permettre aux pétroliers de se refaire des 400 millions de dollars qu'ils ont donné à Trump pour son élection. En particulier, je parle des pétroliers américains.
2: Oui, bien sûr.
3: Quoique Total s'en sort pas mal.
2: J'ai dû entendre parler. Ils sont contents à Genève, chez Total. Ils sont contents à Genève.
3: Ils sont contents. Total, oui, non, mais oui. Je serai à leur place, je le serai aussi. Et donc, chez Trump, il y a quelque chose d'assez extraordinaire, c'est qu'il y a à la fois... Il est sans filtre et il est. Il n'y a pas de limite. Il n'y a pas de limite morale. Il ne sait pas ce que c'est que la morale. Il ne fait pas la différence entre le bien et le mal, entre la vérité et le mensonge. En ça, il est fascinant et je pense qu'il fascine les magas à cause de ça, parce qu'il y a finalement chez lui une liberté extraordinaire. Et donc, il a d'un côté les yeux rivés sur ses propres intérêts, la façon dont il fait de l'argent en étant président, en particulier en étant évidemment à la source de délits d'initiés. Il les fait pas lui directement, mais c'est sa famille derrière à travers des sociétés. Et je pense que quand on fera le total, ça sera assez éblouissant.
2: Mais il s'est déjà protégé puisqu'il a un accord avec la justice américaine qui dit qu'il ne sera jamais inquiété pour le passé, le présent et le futur.
3: Ouais, ce qui est extraordinaire.
2: C'est fantastique.
3: C'est même plus une république bananière.
2: Donc là, il
3: renverse la table, quoi.
2: Ouais,
3: c'est,
2: ouais.
3: Après, je pense que Vance, qui pourrait lui succéder, est au moins aussi dangereux, même s'il est apparemment moins malhonnête, en tout cas financièrement, je parle, pas intellectuellement. Et donc, c'est la première fois qu'on a un vrai président du numérique, c'est-à-dire qu'il occupe l'espace numérique en permanence. Il crée l'événement en permanence. Il fait des déclarations le matin, il fait des déclarations le midi, il fait des déclarations le soir. On n'a jamais vu ça. Moi, je me souviens du général de Gaulle qui parlait une fois tous les 6 mois aux Français. Lui, il leur parle tous les jours et au moins 3 fois par jour. C'est-à-dire que c'est une sorte d'occupation, de nébuleuse de l'espace médiatique qui fait que plus personne ne parvient à distinguer ce qui est vrai, ce qui est faux. On est totalement endormi, on est totalement intoxiqué par ces allers-retours, par et c'est quand même très inquiétant quand il s'agit de la première puissance mondiale et la première puissance militaire mondiale.
2: Exactement. On va se quitter d'ici quelques instants. Marc Duguin, comme d'habitude dans cette émission, on a une petite question ultime à poser à nos invités.
4: Je rappelle mes prescriptions sur ce bout de papier.
2: En quelques secondes, Marc Duguin, votre recommandation culturelle, c'est Maurice Druon, Les Rois Maudits. C'est pas tout à fait récent.
3: Non, c'est pas d'aujourd'hui. Hein. C'est un livre qui a été écrit dans les années 50, même 60. C'est pas un livre, c'est une suite de livres. C'est très, très, très marrant parce que ça a été écrit exactement comme on écrit les séries aujourd'hui. C'est-à-dire qu'il y a quelqu'un qui est Druon, qui était une belle plume, et puis derrière, il y a des gens qui ont fait des recherches, et il y a d'ailleurs des grands écrivains de l'époque qui ont collaboré. Et c'est une saga absolument incroyable qui fait 1700 pages. Donc je dis à vos lecteurs qui ne lisent plus, attaquez-vous à ce monument, 1700 pages. Moi je suis à la 1470 je crois. Et c'est toujours aussi extraordinaire, c'est-à-dire qu'on avance et voilà. Je dis ça parce qu'en ce moment c'est mon livre de chevet. Il y en a certainement des livres d'actualité peut-être plus passionnants pour les lecteurs, mais moi j'adore ça parce que c'est un voyage dans l'histoire et dans le Moyen-Âge et toujours dans ce qui m'intéresse. Et vous avez eu la gentillesse de le souligner, c'est-à-dire les rapports de pouvoir.
2: Merci beaucoup, merci Marc Duguin. On a parlé avec vous de ce roman Submersion, publié chez Albin Michel. On se quitte avec le coup de cœur de notre programmateur musical. Il s'appelle Bastien Arnold. Qu'est-ce que je raconte, n'importe quoi. Oui, c'est Bastien. Voici Almost Monday avec No More Regrets.

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1: La chef de la diplomatie européenne, Kaya Kallas, appelle à la fin du contrôle et de l'isolement du peuple cubain. Déclaration hier jeudi, alors que les États-Unis augmentent la pression sur Cuba et maintiennent le blocus pétrolier. Hier, le secrétaire d'État américain Marco Rubio a lui averti Cuba que les États-Unis étaient déterminés à imposer un changement dans l'île communiste. Déclaration au lendemain de l'inculpation par la justice américaine de l'ex-président cubain Raúl Castro. Une frappe israélienne sur le sud Liban a fait 9 morts hier, selon le ministère libanais de la Santé. Parmi les victimes figureraient 7 membres du personnel. Dans le même temps, le Hezbollah revendique des attaques simultanées contre des forces israéliennes dans la région. Les 430 militants de la flottille pour Gaza interpellés lundi en mer Méditerranée par l'armée israélienne ont tous été libérés, annonce hier Israël. Une libération au lendemain du tollé international provoqué par une vidéo montrant ces militants se faire humilier en détention. Hier soir, le rassemblement pro-palestinien qui se tient chaque jeudi à Sion a apporté son soutien à la politicienne valaisanne Marie Morard qui faisait partie de la flottille. Les CFF vont renforcer les liaisons vers Paris et l'Italie dès 2027. C'est ce qui ressort du projet d'horaire présenté hier et qui doit entrer en vigueur le 13 décembre. 3 TGV par jour dans les deux sens entre Lausanne, Genève et Paris. Sinon, peu de changements en Suisse romande. Les CFF maintiennent toutefois pour l'instant la ligne Berne Aéroport de Zurich et celle à destination de Genève Aéroport au départ de Fribourg, Sion et Bienne. Les opposants aux antennes Starlink en Valais ont remis hier une pétition de près de 15 000 signatures à Berne. Elle demande au Conseil fédéral de stopper le projet de construction de 40 antennes prévues à l'Ouèche. La coalition d'opposants craint un risque pour la souveraineté des données de la Suisse. Cette constellation de satellites est développée par SpaceX, l'entreprise spatiale d'Elon Musk. Les assurances sociales suisses AVS et APG se portent bien, moins bien par contre pour l'AI. L'assurance vieillesse a elle bouclé l'année 2025 sur un résultat d'exploitation de 1,8 milliard de francs, 179 millions pour l'allocation pour perte de gain. Compens Suisse, l'organisme chargé des fonds de compensation, explique ce bon résultat par la bonne performance des marchés financiers. L'AI, l'assurance invalidité, reste par contre déficitaire pour 213 millions l'an passé. Grasshopper reste en Super League de football. Les Zurichois sont imposés 2-1 après prolongation face à Aro dans le match retour du barrage hier soir. Et puis la pianiste fribourgeoise Manon Mullener remporte le Swiss Jazz Award 2026. Elle recevra ce prix le 2 juillet prochain dans le cadre du festival Jazz Ascona. Manon Mullener compte parmi les personnalités marquantes de la scène jazz suisse, écrivent les responsables dans un communiqué hier. La musicienne de 29 ans a commencé le piano à 4 ans et se produit désormais dans les plus importants festivals du monde. Du soleil ce matin dans toutes les régions, quelques nuages en montagne cet après-midi, c'est la dominante aussi pour ce week-end. Bonne nouvelle donc, il fait entre 9 et 27 degrés en pleine aujourd'hui.
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0: C'est à la biodiversité qu'on va consacrer les premières minutes de cette émission. Bonjour Bastien Confino.
1: Bonjour Stéphane Gabuy.
0: Vous nous dites en substance, à propos de cette biodiversité, vive les données et vive l'intelligence artificielle.
1: Oui, parce qu'en combinant les deux, on comprend beaucoup mieux l'état et le fonctionnement de la biodiversité et donc ça permet de mieux la protéger.
0: Ensuite, les mammifères géants de nos océans. Bonjour Cécile Guérin.
2: Bonjour Stéphane.
0: On parlera baleines avec vous.
2: Et surtout, on chantera avec les baleines à bosse, les baleines bleues et boréales. Des scientifiques tentent de décrypter leurs chants et alertent sur la pollution sonore sous l'océan.
0: Et puis ce matin, pour terminer l'émission, nous nous attarderons sur des mots intraduisibles. Ouma Kamis, bonjour Ouma.
3: Oui, bonjour Stéphane. Des mots qui existent dans d'autres langues, qui expriment toute une nuance d'émotions. Des mots qui permettent aussi de comprendre le lien entre le langage et nos émotions. Tiens, par exemple, ce matin, j'ai éprouvé un vif Ixtuarpoc en vous attendant. C'est une attente anxieuse et impatiente de quelqu'un qui pousse à vérifier compulsivement son arrivée. Et c'est de l'inuit.
0: Attente anxieuse et quoi, impatiente?
3: Et impatiente qui pousse à vérifier compulsivement votre arrivée.
0: Ah, mais ça me fait trop plaisir, vous me disiez ici. Voilà, en inuit, ça donne quoi?
3: Ixtuarpoc.
0: Très bien, moi je le prends.
3: Je le maîtrise totalement.
0: Effectivement, la finesse de l'inuit en l'occurrence. Voilà pour le programme qui nous attend jusqu'à 11h. Bonjour, bienvenue à vous.
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0: Et avant de développer ce programme, on vous donne rendez-vous sur grâce à deux nouveaux podcasts que la RTS vient de lancer. Tout d'abord, ça s'est passé hier, Science et Mystère, Ouma.
3: Oui, on est très heureux de vous annoncer Science et Mystère. Ce sont des séries thématiques faites, fabriquées par l'équipe de CQFD. L'idée, c'est un petit peu de décrypter des mystères scientifiques, la science qui se cache derrière les mystères, avec une première série qui s'appelle Terre d'énigmes, où on part dans des contrées lointaines, voir un petit peu comment expliquer... Des coins perdus en Amazonie, une rivière qui bouillonne ou ce genre de choses. Et puis une deuxième série qui commence à être en ligne sur nos ancêtres, les sapiens. Qu'avaient-ils dans la tête et que portaient-ils dans les cheveux?
2: Mystère.
0: Mystère, science et mystère. Effectivement, ça c'est le nom de ce premier podcast. Et l'autre qu'on vient de lancer aussi, c'est Tabou, qu'on a lancé la semaine dernière. Et ça, vous pouvez retrouver sur Play RTS sur notre plateforme. Tabou, par exemple, cette semaine, l'épisode qui est sorti avant-hier, c'est avoir mal pendant un rapport sexuel. Et puis le prochain qui nous attend pour la semaine prochaine, c'est détester dormir avec quelqu'un. C'est peut-être un peu le genre de questions qu'on n'ose pas forcément aborder avec son médecin. Eh ben, nous, on les aborde dans Tabou. Donc, Science et Mystère, Tabou, les deux nouveaux podcasts que vous propose la RTS. Demain, 22 mai, c'est la Journée internationale de la biodiversité, mais c'est aujourd'hui qu'est organisé le Bern Biodiversity Data Day, Bastien Confino.
1: Oui, donc un congrès sur les données autour de la biodiversité, des données qui se multiplient notamment avec l'arrivée de la génétique et qu'il faut relier aux données de terrain. Et puis là-dessus se rajoute l'intelligence artificielle qui permet d'exploiter tout ça de manière très très performante dans un but bien précis, la sauvegarde de la biodiversité.
0: Nous sommes en ligne avec Robert Waterhouse, bonjour.
5: Bonjour à vous.
0: Bonjour. Bienvenue dans CQFD. Vous êtes directeur du groupe de bioinformatique environnementale à l'Institut suisse de bioinformatique. C'est quoi la bioinformatique environnementale?
5: C'est une excellente question pour commencer. En fait, il s'agit d'un domaine des sciences de la vie qui concerne l'application des sciences informatiques, mais aussi des statistiques et les modèles mathématiques pour analyser les données biologiques liées à notre environnement et nos écosystèmes. Elles permettent de découvrir et comprendre la biodiversité, mais aussi de suivre, par exemple, l'impact du changement climatique et aussi de peut-être gérer, de mieux gérer les ressources naturelles. Voilà une définition assez courte.
1: Vous co-organisez alors ce Bern Biodiversity Data Day. Quel est l'objectif de cette journée?
5: Oui, tout à fait. Cet événement est co-organisé avec la SNAT, l'Académie Suisse des Sciences Naturelles. Et ensemble, le but, grâce à nos contacts dans la communauté des acteurs du domaine de la biodiversité, nous avons constaté en fait que il existait un réel besoin de se réunir, premièrement pour célébrer nos réussites collectives, mais aussi pour discuter un peu de nos défis communs, et enfin aussi de envisager un peu que l'avenir nous réserve dans notre domaine.
1: Alors,
5: c'est ça, l'objectif principal pour aujourd'hui.
1: On va aborder ces thématiques, Robert Waterhouse. Tout d'abord, pourquoi ces données, les data, comme on dit, sont-elles devenues un enjeu aussi stratégique pour préserver la biodiversité? Pourquoi vous avez besoin de toutes ces data?
5: Exactement. On a, je pense, longtemps étudié la biodiversité de manière très fragmentée. Une espèce, peut-être un écosystème ou une discipline à la fois. Mais je pense que ce qui a vraiment changé ces dernières années, notamment avec la pandémie, c'est la prise de conscience que, en fait, tout est lié. Alors, ça veut dire que notre santé dépend aussi de celle des écosystèmes. C'est l'idée de One Health en anglais. Mm-hmm. Et en fait, c'est là que les données deviennent stratégiques. Parce qu'une donnée seule a peu de valeur. Mais une fois elles sont reliées entre elles, elles permettent peut-être d'avoir une vision globale du vivant et agir plus efficacement.
0: Et alors quand on parle de données environnementales, on parle de quoi comme données?
5: Ah, la liste pourrait être très très longue, mais pour ne citer que quelques exemplaires de types de données, celles peuvent être des observations de terrain ou peut-être des échantillons à partir desquels sont extraites les données génétiques et génomiques, mais aussi l'ensemble de nombreuses variables climatiques qu'on mesure en continu, ou encore les milliers d'images satellites collectées chaque jour, mais aussi les connaissances issues des publications scientifiques. En bref, tout ce que nous pouvons mesurer dans la nature.
1: Donc vous compilez en fait tout ça pour avoir une meilleure vue de ce qu'est la biodiversité. On va peut-être prendre deux exemples pour illustrer un petit peu ces propos. On commence avec le corégon. Le corégon, c'est un poisson d'eau douce qui ressemble un peu à un saumon. Comment est-ce que les données, justement, toutes les données que vous avez évoquées, ont permis sa conservation?
5: Oui, c'est vrai, c'est une iconique espèce. Pour les pêcheurs en Suisse, je pense reconnaissaient depuis longtemps l'existence de formes locales avec leur propre nom, leur taille différente, la profondeur préférée, tout ça. Mais avec la pollution de nos lacs, il y avait une forte diminution de la diversité de ces poissons. La question était alors comment orienter les mesures de repeuplement et de translocation de ces poissons. Et pour ça, il faut les données taxonomiques, les données génomiques, génétiques, mais aussi les observations de terrain et les collections historiques, alors les collections dans les musées, quoi, qui doivent être analysées tout ensemble pour voir toute l'histoire. Ça veut dire que c'est qu'avec l'intégration de ces données qu'on peut avoir l'évidence pour aider les responsables à déterminer ce qui est protégé, ce qui a été déjà peut-être perdu et où les mesures doivent être plus ciblées avec plus de précision. Et c'est un modèle pour la gestion des autres espèces clés.
1: Et grâce à ça, aujourd'hui, le corégon est une espèce qui n'est plus menacée?
5: Oui, fortement moins menacé et on peut le suivre avec précision pour faire des interventions quand ils sont nécessaires.
1: Autre exemple, le gypaète barbu, là, quelles données ont été utilisées pour mieux le préserver?
5: Bon, dans ce cas, en fait, il ne s'agit pas seulement de préserver ou préservation, parce que en fait, cette espèce avait été complètement disparue de la Suisse. Et pour gérer cette situation, il fallait d'une part des données GPS, mais aussi les observations issues de la science citoyenne, mais en plus les données génomiques et génétiques pour savoir les relations entre les individus de cet oiseau afin de les analyser toutes ensemble. Et encore une fois, c'est l'intégration de ces données qui aide les autorités à déterminer si les mesures de rétablissement portent leurs fruits ou où résident peut-être les risques génétiques, par exemple, et comment les actions doivent être peut-être adaptées pendant toute cette mission. Et c'est un très bel exemple de la conservation.

0: comme celle de l'IPBES, le Conseil mondial de la biodiversité, repose aussi justement sur cette capacité à combiner et analyser les données ensemble, qui venant en ce cas du monde entier. Et c'est précisément ça le rôle de la bioinformatique, c'est de transformer des données en connaissances utiles.
1: Ben voilà, vous avez bien expliqué le domaine qui est le vôtre, Robert Waterhouse. Je rappelle que vous êtes donc directeur du groupe de bioinformatique environnementale à l'Institut suisse de bioinformatique. Et si on vous accueillait aujourd'hui dans CQFD, c'est dans le cadre de la Journée internationale de la biodiversité qui se tient demain. Et juste avant cette journée, ben aujourd'hui, vous organisez donc le Berne Biodiversity Data Day. Il est 10h19 et je crois que vous accueillez un peu tous vos collègues. Vous ouvrez cette journée dans quelques instants, c'est ça?
0: Oui, exactement. Je dois monter les escaliers bientôt.
1: Alors allez-y tranquille, arrivez en pleine forme pour accueillir voilà vos confrères et vos consoeurs. Merci d'avoir été en direct avec nous ce matin et on vous souhaite une belle journée, donc à Berne.
0: Merci à vous. Au revoir.
1: Au revoir, bonne journée. Merci. On enchaîne, Bastien, avec quelques nouvelles du monde scientifique. On va commencer avec Alzheimer.
2: Alors, mardi, on vous expliquait qu'on pouvait détecter Alzheimer dans la voix. Mercredi, dans l'écriture manuscrite, ce matin, on apprend qu'on pourrait repérer les premiers signes de la maladie dans le sang, et ce, dès l'âge de 45 ans. Et comme on a désormais des médicaments capables de ralentir la maladie, s'ils sont pris très tôt dans le développement, de tels tests auraient du sens.
1: La plus grande part de droitiers dans la population remonterait à très loin.
2: Une étude comparant 41 espèce de primates suggère que la préférence humaine pour la main droite remonte à nos ancêtres hominidés. Deux facteurs auraient favorisé cette évolution, la marche sur deux pieds qui a libéré les mains pour des tâches fines et précises et l'augmentation de la taille du cerveau renforçant la spécialisation d'un hémisphère ou de l'autre et donc la préférence d'une main ou de l'autre. Les chercheurs et chercheuses estiment que les néandertaliens étaient déjà majoritairement droitiers alors que des ancêtres plus anciens montraient une préférence moins marquée.
1: Et enfin, les bélugas rentrent dans le cercle très fermé des animaux qui ont la conscience du soi.
2: C'est en effet ce que dit une étude menée sur des bélugas de l'aquarium de New York et qui révèle qu'une femelle, Natacha, a réussi le test du miroir, considéré comme un signe de conscience de soi longtemps jugé propre aux humains. En voyant une marque placée sur une partie invisible de son corps, elle a utilisé donc son reflet pour l'inspecter. Et les scientifiques estiment que cette capacité reflète l'intelligence sociale avancée des bélugas qui sont déjà connus pour leurs liens assez complexes entre eux et leur communication très sophistiquée.
1: Et à propos de communication, le lien est tout trouvé puisqu'on était sur les bélugas, donc on va rester dans le domaine des baleines dans quelques minutes, Cécile Guérin.
3: Oui, on va comprendre leur chant, mais aussi on va essayer de voir comment elles peuvent continuer de se parler dans un océan devenu de plus en plus bruyant.

0: Mélodrama, une chanson qui vous était proposée par This Is et Théodora, les deux artistes qui seront réunis le temps de se retrouver sur une scène qu'on appelle une scène pour faire de la musique, par exemple. Et où est-ce qu'on pourrait trouver des scènes pour faire de la musique cet été, par exemple, tu sais, sur un terrain où normalement c'est un grand champ,
1: ouais,
0: au bord du lac Léman.
1: Genre pas,
0: et ça finit par Léo, exactement. Ce sera le 23 juillet prochain.
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0: Baleine à bosse, baleine bleue, baleine boréale, ces gigantesques créatures ont tout leur langage spécifique, un langage qu'on va aborder à présent. Comment les baleines produisent-elles ces chants? Dans quelles circonstances communiquent-elles? Et comment les scientifiques tentent-ils de les enregistrer, de les comprendre pour mieux les protéger? On a en tête la pollution sonore, entre autres, qui menace ces grands mammifères de nos océans. Avec nous, deux invités qui ont raconté leurs recherches dans deux ouvrages, Cécile Guérin.
3: Oui, dans Le champ perdu des baleines, Laurence Paoli nous fait partager l'enquête qu'elle a menée pendant 2 ans auprès de biologistes, d'acousticiens, de cétologues qui étudient l'univers sonore des baleines et des autres animaux marins et qui en même temps mesurent la pollution sonore dévastatrice pour le vivant. Olivier Adam, lui, nous emmène dans la tête d'une baleine pour écouter leur univers sonore, les enregistrer, comprendre leurs interactions et aussi les protéger. Et curieusement, pour nos deux passionnés donc d'acoustique, hein, ils adorent les chants, etc. Ils écoutent, ils sont fascinés, etc.
0: Ça passe beaucoup par les oreilles.
3: Ça passe par les oreilles, mais c'est un regard qui les a bouleversés, un échange intense, les yeux dans les yeux avec une baleine.
0: Bonjour Laurence Paoli.
4: Bonjour.
0: Vous êtes en duplex de Paris. Ce regard, que vous disait-il?
4: Ce regard, c'était en Australie, à travers un hublot. Moi, j'étais en train d'observer les baleines sur le pont. Je suis descendue pour fouiller dans mon sac et je me suis sentie observée. J'étais avec mon mari, on s'est retournés tous les deux. Il y avait une baleine qui avait l'œil collé au bleu et qui nous regardait. Et donc, en fait, on a inversé les rôles. C'est-à-dire que si on était dans son univers, et c'était elle qui était elle était tout aussi curieuse de nous que nous l'étions d'elle. Et on a vraiment été électrocutés tous les deux. On s'est regardés comme ça, puis après, elle a glissé, elle est passée. Ouais. Et effectivement, ça a changé les choses.
0: Elle est retournée vers les siens, puis elle leur dit, vous savez pas ce que j'ai vu
4: oui.
0: Deux êtres un peu bizarres comme ça derrière.
4: On lisait la curiosité dans son regard, elle nous regardait vraiment, elle avait vraiment l'œil collé là à nous regarder pendant que nous, on est ignorants de sa présence, en fait, on était en train de faire nos petites affaires humaines en fouillant dans nos sacs.
0: Voilà, Laurence Paoli, vous êtes donc notre première invitée. Le deuxième, c'est vous, Olivier Adam, bonjour.
5: Oui, bonjour.
0: Vous êtes à Abu Dhabi par téléphone, on espère que la ligne sera suffisamment bonne. Le contact visuel est essentiel chez ces mammifères sociaux?
5: Je crois que ça va être le deuxième. Le premier, je dirais que c'est le toucher, parce que ces cétacés sont des espèces très haptiques. Et puis après, il y a le contact visuel. Et ce que dit Laurent, c'est juste exactement ça. Parce que quand on regarde le regard d'une baleine, quand on est en contact visuel avec une baleine, je le dis dans mon livre d'ailleurs, on a l'impression qu'il y a un cerveau, on voit qu'il y a un cerveau derrière, on a un regard fixe qui essaye de nous scruter et en fait cette connexion par le regard, elle est juste exceptionnelle. Faites-le avec la personne qui est juste devant vous, vous allez voir, c'est juste magique quoi.
0: Alors voilà pour ce qui est du regard finalement, cette première impression, première image que vous nous apportez tous les deux. On va maintenant plonger un micro dans l'eau et on va écouter leur voix. Olivier Adam, c'est vous qui avez enregistré cette baleine à bosse. Racontez-nous, c'était où?
5: Alors, c'était à Madagascar, au large de Madagascar. Les baleines à bosse viennent se reproduire et mettre bas dans l'océan Indien, entre la Réunion, Madagascar, les Comores, et puis après la côte africaine. Et en fait, ces chants sont juste magiques. Là, tout à l'heure, vous parliez du beluga qui a passé le test du miroir, mais en fait, tous les cétacés sont capables de le passer. Ouais. En fait, on parle d'intelligence, on parle de culture, et là, le langage fait partie du culture. Enfin, là, le mot langage que j'utilise directement, en fait, fait partie de leur culture parce qu'ils vont échanger ces sons. Là, les vocalisations que vous écoutez, en fait, ont une signification, sont émises de façon intentionnelle pendant les périodes de reproduction. Mmh. Et
0: donc c'est le mâle
5: organisé dans le temps.
0: C'est le mâle qu'on entend.
5: Que les mâles qui chantent. Oui, c'est ça. En fait, il y a que les mâles qui chantent. En fait, ils font des vocalisations qui sont sous forme de phrases. En fait, organisées sous forme de phrases, ils vont répéter plusieurs fois la même phrase. Si vous écoutez en fait l'enregistrement que vous êtes en train de passer, oui. Et ben astucieusement, vous allez voir qu'en fait, vous êtes capable de découvrir tout de suite la phrase. Ça, c'est les travaux qui datent de 70, dans les années 70, et maintenant, on fait que ça. C'est-à-dire qu'on écrit les phrases et c'est assez pour essayer de mieux comprendre à quoi elles servent.
3: Et alors, comment les baleines produisent ces vocalises tout en étant, en fait, sous l'eau, en apnée ?
5: Absolument. Alors ça, on a travaillé sur ça avec Joy Redenberg, parce que moi, c'est la première question que j'avais posée à mes collègues biologistes en disant, mais en fait, comment ça fonctionne ? Parce que nous, on a des cordes vocales dans notre trachée, et quand on allait, quand on regardait des articles scientifiques, la première chose qu'on nous dit, c'est que les cétacés n'ont pas de cordes vocales. Et donc, j'avais posé une question, mais totalement innocente, en disant, mais en fait, s'il n'y a pas de cordes vocales, comment ça marche ? Et on savait pas, quoi. Et en 2007, j'ai commencé à travailler avec Joy Redenberg, qui est une anatomiste à New York, et elle est anatomiste, elle a découpé des systèmes respiratoires de cétacés, enfin, de baleines à bosse, en l'occurrence, bon, qui étaient échoués et mortes, évidemment, on n'en a pas tué pour faire cette étude, et identifier tous les différents éléments du système respiratoire, et c'est comme le nôtre en fait. Hein. Alors la bouche est déconnectée parce que ils peuvent pas respirer par la bouche que par le nez, mais après on a les cavités nasales, on a la trachée, on a les poumons, donc on retrouve le même système que nous. Et ils ont une particularité, c'est que les baleines à bosse, elles ont un sac, elles ont une poche d'air en fait, comme un sac gonflable qui est connecté à la trachée. Et on a noté, en fait, que ce sac qui était accroché par deux cartilages, quand il s'ouvrait, eh ben, les membranes qui recouvrent le cartilage, les cartilages, se mettent à vibrer. Et c'est ça, en fait, qui est le vibrateur qui permet d'expliquer, en fait, cette diversité de sons qu'elles sont capables de produire.
0: Et alors, du coup, vous, Olivier Adam, vous faites comment pour enregistrer ces chants et les attribuer à la bonne espèce ?
5: Alors, il y a 90 espèces de cétacés. Ils ont des sons, la majorité ont des sons différents, notamment chez les mysticètes, ils ont des sons assez différents, donc c'est plutôt facile. Alors, comment on fait? Bah, on va mettre des hydrophones. Un hydrophone, c'est un microphone étanche. Donc, on va mettre des hydrophones dans l'eau, soit à partir de votre bateau. Par exemple, voilà, vous êtes en train d'observer des cétacés qui sont à distance. Vous pouvez mettre un hydrophone et puis, comme ça, les écouter. Lorsqu'ils vaquent à leurs occupations. Et puis sinon, ce qu'on fait aussi, c'est qu'on va utiliser soit des robots, c'est-à-dire des petits des gliders, c'est-à-dire des petits sous-marins autonomes qui vont à leur rencontre, ou alors on va mettre une bouée au milieu, par exemple au large d'éoliennes, par exemple, d'un parc éolien, par exemple, au large d'un port, ou dans une aire marine protégée, parce qu'on veut savoir si l'aire marine protégée est fréquentée par les cétacés. Donc là, on met un microphone. C'est ce qu'on a fait à Saint-Pierre-et-Miquelon, par exemple. On a fait un coup exceptionnel avec mes collègues de Saint-Pierre-et-Miquelon, c'est qu'on a mis des hydrophones au sud et au nord de l'archipel, et là, on a enregistré une diversité de cétacés, mais qui était juste spectaculaire, quoi.
3: Et à côté des chants, il y a aussi toute une gamme de cris, de grognements, de sons qui permettent la communication, notamment avec entre la baleine femelle et son baleineau. Ça aussi, vous l'avez étudié. Comment on fait pour savoir quel cri veut dire j'ai faim, j'ai pas faim, je fais comme ci, fais comme ça?
5: Oui, alors ça aussi, hein, ça venait d'une question innocente. Hein. Enfin, moi, je suis pas biologiste, hein, donc du coup, j'essaie de m'informer auprès de mes collègues biologistes. De ce qu'ils savent, en fait, hein, c'est des projets pluridisciplinaires. L'avantage, c'est que justement, on a des expertises qui viennent de différentes communautés. Et alors là, je disais, mais est-ce qu'en fait, un baleineau, ça émet des sons, quoi? Quand est-ce qu'il émet des sons, le baleineau? Et donc, on savait pas répondre à cette question. Donc, on a mis un hydrophone sur un baleineau. On lui a ventousé dans le dos, hein. Ça fait extrêmement pas mal, hein. C'est juste, on lui pose un hydrophone sur le dos. Et il est parti. Et on s'est aperçu que des baleineaux qui viennent de naître, qui ont une semaine, émettent déjà des sons. Et c'est tellement mignon. D'ailleurs, c'est des sons un petit peu pas très maîtrisé, pas très contrôlé, enfin, je veux dire, voilà, un peu approximatif. Et en fait, on s'aperçoit que la mère parle avec son baleineau et que le baleineau parle avec sa mère. Ouais. Et alors, c'est pas des chants, parce que c'est pas des vocalisations qui sont organisées en phrases et répétées plusieurs fois, c'est juste des vocalisations qui sont ponctuelles ou répétées deux, trois fois, mais qui peuvent pas être considérées comme des chants. Et là, on s'est vu, alors... Évidemment, les fonctions, bon, déjà, c'est de se localiser, de s'identifier, parce que c'est vrai que dans l'eau, on ne voit pas très loin, même si l'eau est super claire, on voit peut-être à 30 mètres max, peut-être, mais le son s'impose assez facilement et assez directement, parce que dès qu'on se perd de vue, il vaut mieux s'appeler avec des sons, quoi. Et puis en même temps, on a fait une publication qui a été faite par un étudiant malgache, parce qu'on collabore avec l'université d'Antananarivo sur ce dossier-là, quoi, qui est juste exceptionnel, et qui s'appelle Maëv, et il a publié un article où en fait, il dit que le baleineau réclame chouine pour avoir du lait de sa mère. Enfin, quand il a faim, il va envoyer des sons. Alors on a dit chouine, c'est peut-être pas le bon mot, mais en tous les cas, qui va réclamer du lait à sa mère pour descendre et commencer à téter.
0: Alors on était sur la baleine à bosse il y a quelques instants qu'on écoutait. Et alors voici un chant d'une autre espèce. C'est un chant totalement différent, hein, si vous vous souvenez du précédent. Olivier Adam, on a affaire à qui, là ?
5: Baleine boréale. Ouais. C'est des baleines qui sont en Arctique. En fait, les sons que vous entendez, c'est un langage. Hein. C'est bien ça qu'il faut comprendre, en fait. C'est quelque chose qui est incroyable, parce qu'ils s'expriment d'une façon qui est tellement différente de la nôtre qu'on a du mal à se dire, mais en fait, ça a quand même une intention, une signification et un message à faire passer. C'est des enregistrements... Pardon.
3: Oui, allez-y.
5: Non, c'est des enregistrements de ma collègue Kate Stafford. En fait, elle a mis des hydrophones en Arctique. Et bon, l'Arctique, le problème, c'est que c'est loin, c'est cher, c'est froid. Et donc, du coup, elle a mouillé des hydrophones. Et elle a laissé les hydrophones pendant plusieurs mois. Et elle s'est aperçue, en fait, qu'il y avait ces types de sons, mais qui étaient récurrents, parce qu'en fait, c'est des extrêmes bavardes et qui sont totalement dingues. En fait, moi, ces sons-là, ils me fascinent, quoi. Et alors, du coup, elle a fait a fait le tour du monde où elle a dit si les sons des baleines à bosse, ceux que vous avez entendus juste avant, sont de la musique classique, alors les baleines boréales émettent du jazz, parce qu'en fait, on retrouve pas, si vous voulez, la structure super rigide des baleines à bosse. Il y a un petit peu plus de, on va dire,
0: d'improvisation.
5: D'improvisation, voilà, un peu plus de liberté dans leur langage.
3: Et alors, contrairement aux baleines boréales, si on en vient aussi aux baleines bleues qui, elles, voyagent, sont des grandes voyageuses, est-ce que ces chants sont utilisés dans leurs déplacements pour dire, bah, tiens, on va aller là?
5: Voilà. Alors, ça, c'est l'hypothèse.
3: La grande question.
5: Aujourd'hui, non, c'est l'hypothèse aujourd'hui qui est la plus, qui est celle qui est la plus crédible, en fait, c'est que le son sert principalement à s'identifier et à se localiser. Et pour les baleines bleues, c'est une très bonne hypothèse. Alors ça marche aussi pour la baleine à bosse, hein, je vous dis tout de suite, parce qu'en fait, on retrouve les chants sur les routes migratoires, donc les chants peuvent servir de guide acoustique. Mais pour la baleine bleue, en fait, qui évolue soit toute seule, soit à deux par petits groupes, et ben finalement, elles arrivent à se retrouver. Donc soit on peut imaginer qu'elles ont une horloge dans la tête et qu'elles se disent, ok, le 7 juin 2026, on se retrouvent tous à ce point GPS, bon, c'est peut-être une idée, hein, parce que la culture, il y a un apprentissage, il y a une culture, donc il n'y a pas de raison qu'ils ne puissent pas le faire. Mais par contre, on peut aussi imaginer que grâce aux sons qui se propagent très bien, parce que les baleines bleues, les sons, c'est 20 Hz, c'est très basse fréquence, très très basse fréquence, c'est dans l'infrason. Donc on est entre 20 et 30 Hz, et donc c'est des sons qui se propagent sur des centaines de kilomètres. Et donc du coup, effectivement, elles peuvent... avec le son, se localiser et se dire, ok, moi je suis ici, si t'as envie de venir me voir, viens me voir, quoi.
3: Est-ce que ces vocalises, étudier les vocalises des baleines, vous permet de les dénombrer pour savoir combien il reste de baleines?
5: C'est un des objectifs et c'est le moins facile. On y travaille depuis 2009, hein, c'est-à-dire ce qu'on fait, c'est que on compte le nombre de vocalisations et après on essaye de dire combien il y a de cétacés qui les ont émis. Nous, c'est une thématique qu'on s'était posée avec Flore Samaran en 2006, quand elle travaillait sur les baleines bleues. On avait dénombré plus de 170 000 vocalisations en une année, et on se posait la question, est-ce qu'il y avait 170 000 baleines qui ont émis juste une vocalisation, ou est-ce qu'il y avait une seule baleine qui avait émis 170 000 vocalisations? Vous voyez ce que je veux dire? Et en fait, cette question, elle est très compliquée. Quand le nombre n'est pas très grand, on peut faire des estimations qui sont fiables, mais quand le nombre est grand, c'est plus compliqué. Il vaut mieux passer par des observations visuelles aujourd'hui.
0: On évoque le chant des baleines dans CQFD aujourd'hui. Je vous propose un extrait d'un disque étonnant daté de 1970. On va commencer à l'écouter. Donc un disque, hein. C'était quoi, un 33 tours, enfin, c'est paru.
3: Voilà, c'est un vinyle qui avait été gravé avec cette musique.
0: Alors, Laurence Paoli, on ne vous a pas oublié, hein.
4: Je ne suis pas inquiète, j'écoute, j'apprends encore.
0: C'est
4: passionnant. Bonjour Olivier.
0: Voilà.
5: Bonjour.
0: Est-ce que vous avez reconnu, donc, Laurence Paoli, ce disque?
4: Oui, tout à fait.
0: C'est quoi?
4: Bah, c'est le disque de Payne, de Payne and Scott McVeigh, j'imagine. C'est Song of the Humpback Whale. C'est le disque qui a tout changé par rapport à notre conception de, justement, de la communication et donc de la culture et donc de l'intelligence des baleines. On a longtemps considéré les baleines comme des animaux à consommer. Donc, on les a chassés ardemment, hein, pour leur huile, leur fanon et leur viande. Et puis, on est arrivé pratiquement à l'extinction de certaines espèces, dont la baleine bleue. Et puis, en 70, vous avez un monsieur qui s'appelait Roger Payne, qui était spécialiste de l'écolocalisation des chauves-souris, qui s'est intéressé à l'écolocalisation des mammifères marins et au chant des baleines, parce que les mysticètes, les grandes baleines, les baleines à fanon, a priori, n'écolocalisent pas, contrairement aux autres oncètes qui, eux, peuvent le faire. Mais bref, donc il s'est intéressé aux grandes baleines et il a sorti avec Scott McVeigh, qui lui avait s'intéressé aussi aux baleines et à leur disparition, un article scientifique en disant, en 1971, écoutez, ces baleines chantent, c'est ce que disait Olivier. En fait, ce ne sont pas des appels comme ça, lambda, ce sont des chants composés, ce sont des phrases structurées, ce qui veut dire derrière qu'il y a une culture, qu'il y a une intelligence et qu'il ne faut plus les considérer juste comme des ressources alimentaires, mais comme des animaux qui sont sentients et capables de penser. Et ils ont sorti un disque pour convaincre les foules, ce fameux disque avec des chants de baleines à bosse qui ont effectivement emballé le grand public, qui ont inspiré des compositeurs et qui ont changé notre approche de ces animaux, ce qui a mené avec des tas d'autres actions comme la création de Sea Shepherd et puis l'action de Mary Seidenstecker, qui était une jeune femme qui avait lancé le mouvement Save the Whale, qui a amené progressivement en fait à l'arrêt de la chasse de la baleine en 1986. Voilà.
3: Alors Laurence Paoli, vous avez mené cette enquête racontée dans votre livre Dans le champ perdu des baleines, sur l'émergence de la bioacoustique, et en même temps que les spécialistes écoutent les mammifères marins, mettent des hydrophones partout, et ils réalisent que d'autres sons peuplent les océans et notamment celui-ci. Écoutez.
0: C'est moins joli qu'avant, il me semble, non ?
4: Ouais, c'est moins joli, mais ça prend beaucoup de place.
0: Donc ça, c'est
4: la mer.
0: C'est les navires commerciaux.
4: Exactement. En fait, on s'est rendu compte assez tardivement. En fait, on s'est rendu compte que on gênait les animaux avec les bruits qu'on faisait. Il faut comprendre que donc on a mis beaucoup de temps à reconnaître l'intelligence aux animaux et encore plus à en reconnaître aux animaux marins qu'on connaissait très mal, parce qu'il faut les étudier dans des fonds qui nous sont très hostiles, et donc leur étude est assez complexe. En plus, on n'entendait pas ce qui est leur son, puisqu'ils sont souvent en infrasons ou en ultrasons, et nous, on entend entre 20 et 20 000 Hz. Donc, on est très pauvrement dotés par rapport à eux. Donc, il a fallu commencer à enregistrer et puis à accélérer ou à ralentir ce qu'on enregistrait dans les labos pour se rendre compte qu'il y avait vraiment beaucoup d'échanges. En attendant, nous, on avait développé une circulation maritime extrême, puisqu'on a 90% du commerce mondial qui passe par les eaux. On avait développé la navigation de présence. On a des bateaux de pêche qui sont motorisés dans le monde entier. Enfin, voilà. Donc, on occupait en fait l'espace maritime avec un son continu sous les eaux. Et c'est ça qu'on vient d'entendre. Ce qui veut dire qu'en fait, on pourrissait la vie de tous les animaux marins, des baleines en particulier, qui parlent beaucoup et qui ont besoin du son, en leur balançant, surtout à tous les horaires et sur toutes les hertz qu'elles occupent, un son continu. C'est comme si on était dans un bar bondé, qu'on essaie de parler à son voisin et qu'on ne s'entend pas parce qu'il y a du bruit perpétuel. Non seulement on a fait ça, mais en plus, on a balancé aussi ce qu'on appelle des bruits impulsifs qui sont liés, eux, au sonar, à la prospection sismique et maintenant à l'implantation d'éoliennes offshore. Je parle bien de l'implantation, c'est les chantiers portuaires, les chantiers d'éoliennes, et non pas leur lorsqu'elles marchent, leur exploitation. Et des sons impulsifs qui, eux, pouvaient être carrément létaux et qui pouvaient les tuer.
0: Donc, justement, j'allais vous demander, comment est-ce qu'on sait comment ces bruits influencent les baleines? Vous dites que ça peut aller jusqu'à les tuer?
4: Oui, parce que si vous avez des bruits impulsifs ultra forts qui se passent alors que vous êtes une baleine, alors je fais de l'anthropomorphisme, hein, vous êtes une baleine peinarde au fond de l'eau en train de nager et que vous avez un bruit atroce et que vous savez pas ce que c'est, les baleines conscientisent leur plongée profonde, c'est-à-dire qu'elles ralentissent volontairement leur battement cardiaque, elles prennent plus ou moins d'air d'oxygène dans leurs poumons, elles remontent par paliers, elles savent jusqu'à quelle profondeur elles peuvent aller. Eh bien, un bruit atroce leur fait une peur horrible et pof, ça fait partir en vrille tous les paramètres de plongée, c'est-à-dire qu'elles ont une accélération cardiaque, elles vont plonger plus profondément en se mettant en danger, ou elles vont remonter sans faire leur palier progressif, et donc elles vont faire des accidents de décompression comme nous, les humains. Ouais. Et c'est pour ça qu'on a ces fameux échouages atypiques de masse où vous retrouvez plusieurs espèces de baleines différentes, plusieurs individus appartenant à des espèces de baleines différentes, qui vont s'échouer ou qui vont agoniser pendant des heures sur des plages, ils vont s'échouer pratiquement au même moment ou à peu près au même endroit, et quand on essaye de les remettre à l'eau, on se dit qu'elles sont désorientées, on ne comprend pas pourquoi elles ne repartent pas. Ben, elles ne repartent pas parce qu'elles ont des lésions fatales, en fait, et qu'elles vont mourir.
3: Et dans votre enquête, Laurence Paoli, on va vous montrer hein, que cette pollution sonore, elle est quand même davantage reconnue de plus en plus dans les réglementations.
4: En fait, il a fallu d'abord reconnaître que le bruit pouvait être une pollution. Et ça, on a mis énormément de temps. Ça s'est passé entre 1975 et 2005. Donc depuis 2003-2005, parce que 2003, à l'ONU, on a commencé à dire que le bruit était une pollution. Et en 2005, on a parlé de pollution sonore d'origine anthropique, ce qui veut dire qu'on a reconnu notre responsabilité. Mmh. On sait maintenant qu'il y a une pollution. Alors, il a fallu... C'est très compliqué, si vous voulez, de réglementer là-dessus. Donc, il y a eu beaucoup d'incitations. Il y a eu des incitations au niveau des militaires, parce que les militaires faisaient beaucoup de dégâts. Il y a eu beaucoup de pression de la société civile via les grandes associations comme AIFO. Mmh. Et les militaires ont commencé à mettre en place des guidelines, qui ne sont pas des choses obligatoires, mais avec lesquelles ils commencent à faire beaucoup plus attention quand ils font leurs exercices. Évidemment, quand ils sont en action militaire réelle, ben, les animaux passent à l'as. Mais quand ils font leurs exercices et leurs tests, ils font beaucoup plus attention. Pareil, il y a eu des guidelines qui ont été mises aussi pour la marine marchande, mais ce sont des incitations uniquement, mais des incitations qui sont de plus en plus fortes. Et puis, vous avez quand même maintenant une obligation, là, pour le coup, de décarbonation des navires. On essaye de sortir des hydrocarbures le plus possible, et on comprend pourquoi quand on voit les événements actuels. Et cette obligation de décarbonation, en fait, agit indirectement sur le bruit, puisque pour cela, il faut que les navires aient moins de déperditions, donc qu'ils soient plus fluides sur l'eau, qu'ils glissent mieux, qu'ils soient plus nettoyés, que leur coque soit plus fuselée, qu'on fasse appel aux véliques, qu'on vire les vibrations, qu'on règle mieux les hélices pour qu'elles cavitent moins, c'est-à-dire qu'elles fassent moins de bulles anarchiques, qui font énormément de bruit. Et donc, toute cette obligation de décarbonation fait que les armateurs actuellement travaillent des navires qui sont beaucoup plus silencieux. Ouais. Et ça, c'est très positif. Et en Europe, et en Europe, vous avez aussi... Vous avez une obligation de rétablissement du bon état écologique. Je ne vais pas rentrer dans les lois, etc. Et que dans le bon état écologique maintenant, on prend en compte le bruit sous les eaux aussi. Mmh. Ce qui veut dire qu'il y a aussi maintenant des règles et des règlements et des lois qui obligent à considérer le bruit sous les eaux qu'on fait lorsqu'on fait par exemple une installation portuaire ou quelque chose qui va toucher l'environnement marin.
0: C'est bien de finir avec une note un peu positive quand même. Merci à tous les deux. On est obligé de s'arrêter là malheureusement. Mais pour aller plus loin, auditeurs et auditrices, on vous recommande deux livres. Celui de Laurence Paoli que vous venez d'entendre, autrice donc du Chant perdu des baleines, quand la pollution sonore étouffe les voix de l'océan, c'est paru chez Actes Sud. Et puis Olivia, donc on entendait un petit peu plus tôt, vous nous emmenez dans la tête d'une baleine, c'est le titre donc de votre ouvrage chez Humaine Science. Merci à tous les deux d'avoir été en direct ce matin dans CQFD.
4: Merci.
0: Et puis dans un instant, des émotions exprimées dans des langues étrangères, pas chez les baleines, on restera chez les humains.
1: Non, et comme qui dirait en tagalog aux Philippines, vous êtes trop guiguille, vous.
0: À tout de suite après Claude Nougaro, que voici, il chante Armstrong sur RTS Première.

0: 10h49, quasiment 11h-10, c'est QFD. Et à présent, des mots qui expriment des émotions dans certaines langues. Ils sont parfois difficiles à traduire, ces mots, hein, Uma Camis.
1: Oui, à l'image de cette Ixtuarkpok que je ressens quand je vous attends. C'est un mot emprunté à la langue inuit.
0: C'est de l'impatience, c'est ça que vous ressentez quand...
1: Mais c'est plus que ça. Ah. C'est de l'impatience qu'on ressent quand on attend quelqu'un et ça nous pousse à sortir et à rentrer à plusieurs reprises pour vérifier si la personne est en train d'arriver.
0: C'est trop chaud, vous me faites plaisir de me dire ça. Donc je comprends mieux cette émotion, ce sentiment finalement.
1: Et justement, ce qui intrigue les scientifiques, c'est certes comment les émotions impactent notre langage, mais aussi comment le langage peut influencer nos émotions et nous permettre de reconnaître et de réguler justement ces fameuses émotions. En effet, nommer une émotion, même par un mot étranger, peut aider à la comprendre et donc à mieux la gérer. C'est en mettant des mots sur nos ressentis que nous pouvons développer une meilleure capacité à interagir avec notre environnement et notre entourage. Christina Soriano est linguiste et chercheuse au Centre interfacultaire en sciences affectives de l'Université de Genève. Et elle s'est justement intéressée à toutes ces séries de mots intraduisibles pour essayer de les comprendre et comprendre comment on les vit. Parce que exprimer une émotion, c'est essentiel pour décrire aussi une expérience affective particulière. Et c'est étonnant d'ailleurs que ces mots n'existent pas partout parce que les émotions sont ressenties de la même manière partout dans le monde. Christina Soriano.
2: Nous avons tous des émotions. L'expérience affective est universelle. Mais la question de savoir si nous partageons tous les mêmes émotions ou pas autour du monde, ça reste ouverte parce que les recherches en psychologie, linguistique, anthropologie nous disent qu'il y a pas mal de variétés, de diversités dans le ressenti émotionnel autour du monde. Mais en même temps, il y a des aspects qui restent stables. Comme par exemple le type d'expérience affective qui sont toujours les mêmes autour du monde. Un exemple pourrait être la colère, ou plutôt quelque chose de similaire à ce qu'on appelle en français la colère.
1: Mais ces émotions, elles existent avant même le langage, elles ont existé, elles existent chez les animaux. Pourquoi est-ce que c'est si difficile de mettre des mots dessus?
2: Peut-être deux raisons y viennent à l'esprit. L'un, peut-être parce que des fois, nous ne sommes même pas conscientes de ce qu'on ressent. Alors, difficile de nommer les choses si nous ne sommes même pas conscientes de le savoir. Une autre raison peut-être plus intéressante, c'est que même si on a un mot pour nommer les émotions, des fois, quand on veut communiquer sur notre ressenti émotionnel, nous ne voulons pas seulement dire que nous sommes en colère ou qu'on ressent de la peur, mais on veut exprimer ce que nous ressentons lorsque nous éprouvons cette émotion. La texture de notre expérience émotionnelle ou la qualité subjective de cette expérience. Et pour ça, il y a beaucoup moins de mots. En plus, c'est très très subjectif, ça dépend de la personne, ça dépend du moment, du contexte. Et c'est pour ça que c'est difficile des fois, il nous trouvait des comparaisons, des métaphores, être un peu créatif. On peut avoir un mot pour nommer notre émotion, mais pas pour décrire ce que l'on ressent lorsqu'on éprouve cette émotion.
1: C'est un peu comme si on devait mettre une couleur sur une émotion ou sur une expérience. Elle serait un tout petit peu différente pour chacun d'entre nous.
2: C'est une belle comparaison, une belle métaphore.
1: On a toujours essayé d'exprimer ses émotions. Pourquoi c'est si difficile de traduire certains mots dans d'autres langues?
2: C'est difficile parce que notre répertoire lexical, ils ne sont pas le même. Notre vocabulaire, ça change. Et ça change parce que finalement, les mots reflètent beaucoup de choses qui se sont passées dans la langue. Il y a des influences historiques d'autres langues sur la langue même. Il y a des différentes manières de se partager l'espace émotionnel. Et évidemment, il y a aussi la culture. Et tout ça va influencer quel type d'expérience on décide qu'on mérite l'inclusion, la lexicalisation dans notre vocabulaire ou pas. Alors, il y a des langues qui font des distinctions entre deux expériences affectives différentes. Donc, dans notre langue, ça s'est nommé avec un mot qui fusionne les deux. En espagnol, par exemple, vergüenza, c'est la honte, mais en même temps, c'est l'embarras. Et en anglais, en français, on fait bien la distinction entre les deux. Et en espagnol, on peut se référer les deux avec les mêmes mots.
0: Ouais, c'est intéressant cette distinction entre honte et embarras. On peut avoir honte sans être embarrassé et être embarrassé sans avoir honte.
1: Exactement, la honte affecte l'estime de soi. Hein. On a un peu transgressé nos propres codes moraux, tandis que l'embarras est en lien avec l'image que les autres ont de nous, de notre rôle social. Mmh. Avoir un mot qui réunit les deux notions, ça peut être pratique.
0: Ouais, des mots donc qui expriment à la fois une émotion et une expérience affective, des mots qui n'existent pas en français. Il y en a beaucoup.
1: Pour l'instant, il y en a une trentaine. Il y en a sans doute d'autres qu'on va trouver au cours de route, mais on va s'attarder sur le mot gigil, un mot d'origine tagalog des Philippines et qui vous caractérise tellement.
0: Moi ?
1: Oui, vous allez voir.
0: Moi, je vais découvrir.
2: Gigil était très sympa parce que c'était une expérience que j'avais vécue moi-même, mais sans avoir un mot pour elle. Gigil, c'est cette émotion qu'on sent face à un bébé ou un petit chien quand ils sont trop mignons et on veut le serrer dans le bras ou le poncer les joues, voilà. C'est cette sentiment qu'en anglais, des fois, on parle de cuteness overload, parce que c'est insupportable, tellement mignon. Ça, c'est gigil. Mais peut-être les mots qui m'ont frappé le plus, on dirait, ou qui m'ont marqué le plus, c'était un mot dans ma langue maternelle. C'était illusion. Parce qu'en espagnol, illusion réunit deux sons qui normalement sont séparés dans des autres langues comme l'anglais ou le français. D'un côté, on a des mots qui désignent des sentiments de bien-être liés à l'anticipation de quelque chose de positif qui va se passer, comme en français, avoir hâte de quelque chose, ou en anglais, looking forward to something. Et de l'autre côté, on a des mots qui expriment les souhaits de quelque chose de positif qui se produise, comme l'espoir ou l'optimisme. Voilà. Mais en espagnol, illusion fusionne ces deux sons. Alors qu'on peut avoir l'illusion à propos de quelque chose de certain ou à propos de quelque chose d'incertain dont on espère simplement qu'il se produira. Alors c'est une émotion très stimulante, très motivante, parce qu'on n'est pas limité par les degrés de certitude autour de cet événement futur. Et ça, je le trouve spécialement utile face à la crise climatique. Je pense que dans ce contexte, nous devons ressentir de l'illusion et pas seulement de l'espoir. Parce que l'illusion nous donne davantage de force. Ça nous donne un sentiment de puissance plus fort.
1: Est-ce qu'il y a des mots pour lesquels vous n'avez toujours pas compris le sens ?
2: Oui, je dois avouer. C'est difficile. Je trouve ça particulièrement avec les mots qui sont censés être très représentatifs de certaines cultures, comme le saudade en portugais ou le tosca en russe ou même hires en gallois. Je sais qu'ils sont liés à la nostalgie. Mais malgré tous les articles que j'ai lus, toutes les recherches que j'ai faites, je ne comprends pas parce que je sais qu'ils vont beaucoup plus loin que cela, que la nostalgie. Mais finalement, je pense qu'il aurait fallu que je vive dans ces langues, que je m'immerge dans ces cultures pour vraiment comprendre ce que ces mots signifient, ce à quoi ces mots font référence.
1: Est-ce que certains de ces mots traversent les langues et on les adopte finalement dans une autre langue ? Moi, j'ai très envie d'adopter Gigil.
2: Ouais, moi aussi, absolument. Les mots se promènent partout. Les langues sont des créatures vives et on en prend toutes les choses qu'il nous faut. Et pour être honnête, je ne sais pas trop en français quels sont les anglicismes émotionnels qu'on empruntait, mais je sais qu'en anglais, on empruntait les français « ennui », par exemple, l'allemand « schadenfreude », et effectivement aussi le tagalog « gigil ». Alors oui.
0: Des mots intraduisibles qui révèlent tant sur notre état émotionnel et qui expliquent peut-être pourquoi voilà, certaines expériences affectives sont si difficiles à nommer.
1: Oui, et on mettra aussi le lien sur notre site internet pour découvrir tous ces mots, il y en a plein.
0: Très bien, merci beaucoup Uma Camis, CQFD, merci d'être passé par chez nous. Là, RTS Première qui continue, on va passer la parole dans un instant à Julien Magnolet pour Tribu. Vous dire que demain on se retrouve à 10h, notre grande invitée du vendredi sera Lynn Guillot-Bastien.
3: Psychiatre et pédopsychiatre, elle s'occupe d'addiction et de dépendance chez les adolescentes et adolescents.
0: Exactement. Merci à Rodolphe Beauchot qui réalise l'émission du jour, à Anouk Verly, notre attachée de production, Laure Pagella, notre éditrice numérique, et Stéphanie Jovanovic a choisi la musique.

0: 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Laurent Blanchard.
1: Les États-Unis suspendus à l'espoir d'une résolution de la guerre engagée contre l'Iran. Le chef de la diplomatie américaine dit espérer que la visite d'un haut responsable du Pakistan, vraisemblablement aujourd'hui à Téhéran, fera avancer la situation. Marco Rubio estime également que des progrès ont déjà été réalisés. Pour autant, l'Iran semblait hier toujours campé sur ses positions. Donald Trump, lui, a essuyé hier un rare revers au Sénat américain. Le report d'un vote sur un crédit de 70 millions de dollars pour la police de l'immigration et la police aux frontières. Le projet de loi prévoyait aussi de financer le fameux fonds d'indemnisation de 1,8 milliard de dollars souhaité par Donald Trump. Ses partisans traduits en justice pour leur participation à l'assaut contre le Capitole pourraient ainsi être indemnisés. Et c'est là l'un des points de crispation. Devant les critiques, jusque dans le camp des Républicains, le chef de la majorité au Sénat a finalement décidé de reporter le vote. Air France et Airbus reconnus coupables en appel du crash du Rio Paris de 2009. Peine maximale de 225 000 euros d'amende pour l'accident le plus meurtrier de l'aviation civile française avec 228 victimes. Il a été provoqué par la défaillance d'une sonde extérieure qui permet de calculer la vitesse de l'avion. Le constructeur est condamné pour n'avoir pas suffisamment informé les compagnies aériennes et Air France pour ne pas avoir correctement formé ses pilotes aux situations de givrage des sondes. Les deux entreprises vont se pourvoir en cassation. Elles étaient une silhouette connue du Chablais depuis 1963. Eh bien, les deux dernières cheminées de l'ancienne raffinerie Tamoil de Colombey-Murat ont été dynamitées hier après-midi. Après la dépollution toujours en cours, le site pourrait accueillir un pôle dédié aux nouvelles technologies, une gare de marchandises ou encore un pôle sportif et de loisirs. Si les primes maladie augmentent, eh bien les salaires des directeurs et directrices aussi, et même fortement, estime le groupe de presse Tamedia ce matin, qui a épluché les rapports de gestion des assureurs. Les rémunérations frôlent à présent le million de francs, 999 900 francs pour l'ex-directrice de la CSS. Sa rémunération aurait progressé de 17% l'an passé, 25% de plus pour le directeur de Elzana, dont le salaire atteint lui 996 000 francs, selon Tamedia. Les caisses maladie plaident une bonne santé financière et les acquisitions de leur société. La LNM, société de navigation des lacs de Neuchâtel et de Mora, licencie son directeur, Peter Wotz, est remplacé ad intérim par l'économiste Julien Crevoisier. Cette décision intervient 2 semaines après la publication des résultats d'une analyse externe qui pointait une méfiance envers la direction. Contacté par le 12h30 de la RTS, l'avocat de Peter Wotz ne souhaite pas commenter. Et puis une découverte qui pourrait éclairer sur les rites funéraires à l'époque de l'expansion Inca. Une tombe datant d'environ 600 ans vient d'être mise à jour au Pérou. Elle contenait des restes de 5 personnes et des offrandes rituelles. Parmi ces objets, l'un d'entre eux a particulièrement attiré l'attention des archéologues. Il s'agit d'un petit os sculpté représentant une tête humaine à l'une de ses extrémités. Ensoleillé avec quelques nuages en montagne cet après-midi, c'est le ciel qui vous attend pour ce vendredi. Les températures en pleine aujourd'hui entre 9 et 27 degrés.
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0: Nous sommes le vendredi 22 mai, vous écoutez les Decodeurs sur RTS Première. Bonjour, si vous nous avez écoutés toute la semaine, vous l'avez compris, on fête les 50 ans du CO d'Aïen. Nous avons reçu plusieurs invités, mais aujourd'hui on retrouve celle qui a ouvert les Decodeurs lundi, la skieuse et ancienne élève du cycle d'orientation ici. Bonjour, Mallory Blanc.
1: Bonjour.
0: À vos côtés, les Decodeurs et les Decodeuses Forma, bonjour.
2: Et bonjour, Aïen.
0: Sandrine Viglino.
3: Bonjour.
0: Eric Constantin.
4: Bonjour.
0: Et Thierry Romanens.
5: Bonjour Marie, bonjour tout le monde.
0: Et j'aimerais qu'on applaudisse encore une fois ceux et celles qui nous ont fait manger toute la semaine, parce qu'on peut dire quand même que c'était exceptionnel. Je ne sais pas si vous vous rappelez des desserts de lundi, de mardi, de mercredi. On dirait qu'on a eu tout sur une assiette aujourd'hui. C'était dingue. Le restaurant et hôtel de La Poste à Anzère. Et puis j'ai lu sur un petit truc qu'ils nous ont laissé là sur les tables, qu'il y a une boîte à fromage à découvrir au sous-sol de l'hôtel. C'est-à-dire qu'il y a un caveau. Pour aller voir, il y a plein de fromages. Large sélection de fondue raclette d'alpage ou de laiterie. Vous avez du... Mais du grillard.

0: C'est bien que tout le monde puisse un petit peu avoir des nouvelles de Eric Constantin enfant. Format.
1: Oui, et Marie, c'est mon anniversaire aujourd'hui.
0: Mais c'est pas vrai.
1: Oui. Je voulais juste vous le dire.
0: Aujourd'hui,
1: le 22 mai.
0: Oui. C'est bon anniversaire, Format.
2: C'est superbe.
1: C'était juste pour que vous me passiez un cadeau. Alors, choisir une chaussure en anglais, ça se traduit par pick a shoe. Le virus Pikachu, c'est donc une maladie, pas si grave que ça, qui pousse les personnes infectées à acheter compulsivement des paires de chaussures. Je suis atteinte du virus Pikachu, je pense que Marie aussi, parce qu'elle a toujours des chaussures incroyables. Allez voir celle qu'elle a mis aujourd'hui, c'est complètement fou.
2: Ah ouais.
1: J'ai besoin de chaussures, les chaussures, je les aime. Les chaussures ont leur raison que mon compte en banque ignore. Les chaussures sont équilibrées politiquement, puisqu'une sur deux est de gauche. J'accepte les excuses sous forme de chaussures. Et j'aime aussi offrir des chaussures, hein. Parfois, j'offre des chaussures à mon chéri, mais il les aime pas, alors je suis obligée de les mettre, moi. Bon, alors c'est souvent de magnifiques escarpins taille 38, mais bon. Donc chérie, c'est pas ma faute si j'ai le virus Pikachu.
3: Oui, ben t'as pas besoin d'acheter toutes ces chaussures, t'as que deux pieds.
1: Oui, ben il fut un temps où toi aussi t'as essayé tout un tas de nanas alors que t'as 15 igouigoui. Hein.
0: Oh là là. Oh, oh, oh, okay. Et bim. Taille 38, je note. Oui. Sandrine Viglino.
4: Pikachu, c'est un Pokémon. Et quand j'étais prof dans les années 2000, c'était le premier gros pic des Pokémon. Et je peux vous dire que j'en ai confisqué des cartes à l'époque. Du reste, je revends une collection dans laquelle il y a des cartes de grande valeur. Non mais avec le recul, là, j'aurais dû faire moins d'études et plus de trafic de Dracaufeu. Et Pikachu, c'était la meilleure carte de l'époque. C'est pour ça que des gens malveillants ont créé un malware pour piéger des enfants et leur faire ouvrir le mail Pikachu. Ah mais super, hein, le niveau de cybercriminalité de l'époque. Aujourd'hui, les hackers, bah, ils font quoi? Ils piratent le réseau de radiologie roman pour connaître l'état de la hanche de Parmelin. Mais en 2000, ils essayaient de piéger Kevin, 8 ans, avec « clic ici pour voir Pikachu nu ». Alors attention, au final, ça ne ciblait pas n'importe quel enfant, parce qu'en l'an 2000, ceux qui avaient des ordi et puis qui savaient ouvrir un mail, c'était de riches HP. Les enfants, hein, pas le modèle d'ordi. Alors voilà, petite info, si la semaine prochaine je ne suis pas là, c'est que j'ai pu vendre toutes les cartes Pokémon et que je suis partie autour du monde. Comme quoi confisquer, à long terme, ça peut être aussi un placement financier.
0: On termine avec vous, Thierry Romanens.
2: Oui, taille 43, le 29 septembre, mon anniversaire.
0: Vous avez compris la question?
2: Oui, je voulais donner aussi ma pointure de chaussures, il n'y a pas de raison. Alors, qu'est-ce qu'on disait? Qu'est-ce qui vous ferait plaisir, Marie, la question?
0: Du 38. Oui, on aimerait savoir ce qu'est le virus Pikachu.
2: Et, appelé aussi Pokavirus, hein, Pokévirus. Alors, c'est un virus informatique, mais qui sévissait surtout sur les téléphones Android. Et il fait évidemment référence à Pikachu, un Pokémon couleur jaune pisse, et ses célèbres poches rouges sous les jaunes qui lui permettent de générer ou stocker de l'énergie, lui donnant le pouvoir d'une centrale électrique et il attaque. Hein. Donc elles ont des noms, ces attaques. Moi, je n'étais pas coutumier des Pokémon, je suis trop vieux, mais les attaques se nomment Fatal Foudre ou Éclair, Tonnerre, tout ça, c'était dans le vocabulaire, dans le jargon pokémien. Donc c'est fascinant et surtout très embêtant parce que Fatal Foudre, quand vous cliquez sur Pikachu, là, elle ne me croit pas. Non, quand vous... Alors, dans votre téléphone, ça vous bousillait la batterie. C'était ça l'effet du virus machin. On se demande qui a créé le virus, voyez, c'est-à-dire c'est...
0: Très bien.
1: Voilà.
0: C'est terminé?
2: Oui.
0: Merci Thierry Romanens.
2: Terre brûlée.
0: Alors, quel est ce virus Pikachu, aussi appelé Pokévirus? Est-ce que c'est un refroidissement des fesses, comme nous le dit Eric Constantin? Un achat compulsif de chaussures, ça c'est du côté de Format. Sandrine, vous nous parlez d'un virus informatique. Ouais. Et Thierry Romanens d'un virus informatique.
2: Oui. Non mais il n'a pas le même... Enfin, les virus, il y a 15 000 effets. Là, ça bousille quelque
4: c'est
2: chose.
4: Un email.
5: Rien
4: un
5: à
4: email,
5: voir. Ouais.
0: Rien à voir, vraiment.
4: Rien à voir.
2: Non, moi, ça bousille les batteries de téléphone. Ouais. C'est un truc
0: oui, oui, non, mais c'est vrai. Non, là, on est loin du truc.
4: C'est un autre Pokévirus que mon Pokévirus.
2: On peut dire que c'est un virus informatique. Donc ça vous donne un peu... Vas-y, Malon.
0: Qui a dit vrai à propos du Pokévirus? Oui, c'est Sandrine.
2: J'ai pas compris les deux premiers jeux de la semaine.
0: T'as bien

0: Oh, piqué.
1: Oui. Le virus Pikachu est un ver informatique apparu en 2000, considéré comme le premier malware visant spécifiquement les enfants parce qu'il utilisait l'image du célèbre Pokémon pour les inciter à ouvrir un email piégé. Le message contenait une pièce jointe qui contenait donc une image de Pikachu, tandis que le programme malveillant s'installait sur son ordinateur une fois ouverte et les parents étaient contents. Voilà, faut faire attention, c'est pas sympa hein, de les appâter avec Pikachu. Si vous avez de vieilles cartes Pokémon qui traînent, faites-nous signe. Je vous propose qu'on écoute un petit peu de musique. C'est Indochine qui a choisi Willy Désolu pour aujourd'hui. Les Nouveaux Soleils, c'est le nouveau single donc des Indémodables, Indochine sur RTS Première. On se retrouve juste après pour la suite des Décodeurs.

0: Une question équine pour vous, Mallory Blanc. Vous montez à cheval des fois?
1: Je suis montée à cheval une fois en vacances, mais ma famille s'en souvient. Ah. Je ne sais pas si j'ai le droit de dire ça ou pas.
0: Oui, vous pouvez. On se dit tout, on reste entre nous. Hein, vous
1: okay, savez, okay, oui. Okay. J'ai eu un super cheval blanc magnifique. Et il faisait que de péter pendant toute la balade. Et on a ri, c'était trop drôle.
2: Le cheval est péteur. Hein.
3: Je ne m'attendais pas à cette chute. Hein.
0: Oui.
2: Ça fait le même bruit qu'une porte de bus.
0: Oui.
4: C'est vrai. On sent le vécu.
3: Je t'ai jamais vu aussi à l'aise de la semaine.
0: Alors, merci pour ce partage, Mallory. Vraiment, on en apprend tous les jours. Dans les décodeurs, on s'intéresse à un cheval. Un cheval palomino, c'est un cheval qui a les crins plus clairs que les poils. Un cheval bai a les poils fauves et les crins noirs. Mais comment décrire un cheval Isabelle? Thierry Romanon,
2: oui,
0: c'est à vous.
2: C'est facile, il y a une chanson qui parle de ça. Isabelle a les yeux bleus, Isabelle a... Voilà, donc un cheval Isabelle a les yeux bleus. C'est assez rare. C'est très rare de voir un cheval avec les yeux bleus. Mmh. Vous ne me croyez pas.
0: Mais si.
2: Quelques applaudissements me remonteraient le moral.
0: Sandrine Viglino.
4: Un cheval Isabelle fait référence à Isabella Gianni, qui a la peau jaune.
0: Oui.
4: Sans maquillage. Et les cheveux noirs seulement aux extrémités. Oui, si elle attend trop pour sa teinture. Et c'est un cheval qui, comme ma Gianni, ne court pas vite. Parce qu'à 70 ans, déjà qu'elle arrive jusqu'au César, c'est un exploit. Oh
0: non.
4: Isabelle nous écoute, c'est pour rire.
5: Ah oui.
4: Mais oui.
0: Eric.
4: C'était juste pour dire qu'elle a 70 ans.
0: Oui. Vous pouviez juste le dire, par exemple.
4: Ouais, mais...
6: Un cheval Isabelle a les cheveux courts parce qu'il fait du ski.
2: Voilà. Okay. Tu vois, je croyais que ma définition était débile, mais pour finir, je crois que je suis dans
0: ça
2: le
0: va,
2: top 3.
0: Vous êtes rassuré. Ouais. Ah, le nivellement par le bas dans les décodeurs, ça on connaît. Hein. Format.
4: Vas-y.
5: Allez, je tente. C'est un cheval blanc et noir avec des cornes, une cloche autour du cou et qui fait meuh.
2: Okay. Bravo.
3: Eh ouais. Ah non, mais bien, là. Hein.
0: Merci pour ces définitions.
2: C'est la win.
4: C'est une semaine où on est bien tous en osmose.
0: Ouais. Oui, il se passe quelque chose.
3: Bien intellectuel et tout. Hein.
0: Oui. Qu'est-ce qu'un cheval de couleur Isabelle? Thierry Romanons, vous nous dites qu'il a les yeux bleus. Sandrine, qu'il est jaune avec des crins noirs. Éric Constantin, il aurait les cheveux courts parce qu'il fait du ski. Et puis Format, pour vous, il est blanc, il est noir, il a une cloche, des cornes et il fait mou.
1: Oui. C'est plus facile qu'avant.
0: Oui. Non, ben, vous savez, on arrive un peu en fin de semaine, tant certains mieux, en fin de vie. Enfin, de décodeur, qui avait la bonne réponse d'après vous?
1: C'est Sandrine de nouveau.
5: Oui.
0: Mais un cheval Isabelle, c'est un cheval de couleur jaune sable avec une crinière et l'extrémité des membres noirs. Les cheveux Isabelle sont plutôt rares et ils sont très beaux. C'est comme Spirit. Oui, le fameux cheval Spirit, du dessin animé Spirit, qui est très très joli. Ouais. Comme cheval, on en voulait un. Puis après, on s'est rappelé qu'on n'avait pas la place.
6: Il n'est pas white, Spirit?
5: Oh!
6: Désolé.
0: Oui.
5: Il fait des rechutes.
0: Il fait un peu des rechutes. C'est le dernier jeu auquel notre public va jouer cette semaine pour remporter, on vous le rappelle, soit le droit de sponsoriser Mallory Blanc pour le reste de sa carrière ou une enceinte Bluetooth. Eh bien, c'est une enceinte Bluetooth. Désolé, Mallory Blanc. On a eu le mail de la SSR. En revanche, si quelqu'un veut sponsoriser Mallory Blanc, il y a encore de la place sur votre veste, j'ai vu, même s'il y a des très, très beaux sponsors. Parce que vous venez avec une veste qui a des sponsors dessus.
1: Mais alors, il n'y a pas de place.
0: Ouais. Ah, il n'y a plus de place.
1: En tout cas, ce n'est pas moi qui décide.
0: Ah, c'est vrai.
1: Ouais.
0: Comment ça se passe? Expliquez-nous. Parce que déjà, vous devez la porter, cette veste, tout le temps.
1: Alors, il y a des règles. La veste se porte avec la casquette, d'ailleurs.
0: Faut pas dire. Heureusement qu'on est à la radio.
1: Personne ne le sait.
0: Mais vous l'avez, là, la casquette et
1: oui,
0: la veste aussi.
1: Elle est juste un peu derrière. Oh, pardon. Désolée.
6: Il fait 40 degrés dans la salle et vous êtes en veste, en casquette. On a qu'à faire par ça. Ouais. Elle crève de chaud, la pauvre.
1: Exact. Et puis, donc, il y a des règles qu'on doit suivre. Et puis, par rapport aux sponsors qui figurent ici, c'est vraiment les sponsors du pool Suski. Et puis, nous, on en bénéficie parce qu'on est à l'intérieur de la fédération, mais c'est pas mes sponsors personnels. Voilà.
0: Vous en avez?
1: Oui, et surtout, j'ai vraiment beaucoup de chance d'être dans une région où le ski touche beaucoup de monde. Et puis, vraiment, les petites entreprises de la région, elles ont été là depuis le début, en fait. Et puis ça, c'est quelque chose qui est vraiment... Pour moi, c'est Ça n'a pas de valeur.
4: Ça n'a pas de prix ici, quand même, un petit peu. Ouais.
0: Ça n'a pas de prix, mais ça dépend où sur la marche.
1: Hyper reconnaissante. Ouais. C'est pas comme ça pour tout le monde, ouais.
0: Ah, on applaudit les sponsors, voilà. S'il vous plaît.
1: Ah oui. La Poste, d'ailleurs. Restaurant de la Poste.
0: Le restaurant de la Poste qui nous a fait manger toute la semaine. Qu'on peut... Allez, on les applaudit encore une fois. Ça ne fera que trois fois cette semaine. C'est génial, ça. Restaurant de la Poste à Anzère avec donc cette, ce fameux caveau à fromage qu'il vous faut visiter, surtout s'il y a du bon gruyère. Et donc, le dernier jeu auquel notre public va jouer cette semaine, on saura donc qui remporte le Grand Prix. Si vous portez le nom de famille Esposito à Naples, qu'est-ce que cela peut signifier, Thierry Romanens ?
2: Esposito, comme son nom ne l'indique pas, à première vue, pourrait signifier que vous êtes originaire du Maroc, hein, parce que jadis, ça remonte, hein, il y avait beaucoup de Marocains immigrés qui étaient des camelots, voilà. Et ils vendaient des tissus ou de la vaisselle ou des olives ou ce que vous voulez, parce que je n'en sais strictement rien, puisque j'invente, hein. Attention! Pas l'immigration marocaine qui fut réelle, hein, mais les produits qu'ils vendaient, ça, j'en sais rien, mais il y a, voilà. Et donc, ils vendaient, et Esposito, c'est celui qui expose, hein, ses marchandises, donc, à l'époque, et je vous parle du Moyen-Âge, les Esposito, c'était les camelots, voilà. Donc, qui étaient souvent donnés aux Marocains, et c'est resté à travers les époques, et est devenu un vrai patronyme. C'est ça, là, ma réponse à la question.
0: Merci, Thierry Romanens. Eric Constantin.
6: Quand vous portez le nom d'Esposito à Naples, c'est exactement, mais exactement la même chose que quand vous vous appelez Constantin en Valais. On vous respecte instantanément. Sur un malentendu, on croit que vous êtes le fils du président. Et là, attention, on vous déroule le tapis rouge. Et voilà type pas qu'on vous sert en premier au restaurant et qu'on a les meilleures places au concert annuel d'Écho du Raville, tout ça. Bon, par contre, quand vous dites que non, en fait... Non, vous êtes le neveu du chanteur à longs cheveux, le Rolling Stone de poche, l'iguane des Alpes. Alors là, c'est plus vraiment la même. Il y a moins de respect, faut faire sa place. Hein, comme nous sommes ici à Ayen pour le dernier jour, je prends un moment pour vous raconter une petite anecdote sur mon oncle qui m'a appris, je tiens à le dire, la tolérance et le respect. On parlait de violence à l'école l'autre jour. Je revenais un jour du CO d'Ayen, un copain m'avait bousculé, provoqué, embêté. Et mon oncle m'a dit, et j'en ai encore les larmes aux yeux, « Tu mets ta main comme ça et t'as dans la gorge !» Et je lui ai dit « Mais tonton, avec ça, il va plus pouvoir respirer. » Et alors là, excusez-moi, je suis un peu... Il m'a dit du haut de toute la sagesse des Constantins et du flegme valaisan, « S'il respire encore, c'est que t'as pas tapé assez fort. » Et ça, c'est une phrase que même les Esposito de Naples, ils auraient pas sorti.
0: Bravo! Ce petit son, vous pouvez juste refaire le ta. Sandrine Viglino.
4: À Naples, j'adore ses églises, sa baie, ses pizzas, son Vésuve. Eh bien, presque autant qu'à Pompéi, le Vésuve a depuis toujours influencé la vie des Napolitains. Parce que vivre à Naples, c'est un peu comme dormir avec une bombe amorcée sur sa table de nuit. Ou avec un portable de chez Temu sur sa table de nuit. C'est dangereux. Donc, les Napolitains, ils sont tendus. Et ça s'entend au fait qu'ils ont le klaxon assez facile. Mais surtout qu'ils aiment faire la fête parce qu'on ne sait jamais, c'est peut-être la dernière nuit, l'ultima notte, comme ne l'a jamais chanté Nino D'Angelo, célèbre chanteur napolitain. Nino D'Angelo, de son vrai nom Antonino Esposito, ah les chansons italiennes des années 80. Nino, si tu nous entends, ouais parce qu'il chantera en octobre à Lausanne, donc il doit nous écouter. Hein. Nino qui s'est mis à la chanson pour conjurer la tristesse qui régnait dans la famille, tristesse due au fait que plusieurs ancêtres ont été tués dans des explosions du Vésuve, car les jeunes qui avaient perdu un parent dans une explosion devaient porter le nom de famille Esposito, qui signifie « explosion » en italien. Alors vous savez, pour terminer, ça c'est la bonne réponse, mais vous savez le point commun qu'il y a avec un Napolitain et un Ayinto ? Eh ben Naples, ils parlent avec les mains parce qu'ils vivent sous pression. Eh ben les Ayinto aussi, mais surtout quand il y a un touriste qui roule à 2 à l'heure dans les contours d'Anzère.
0: Merci Sandrine. Et Forma pour terminer.
7: Eh ben non, ça veut dire que quelque part dans votre arbre généalogique, un de vos ancêtres a été abandonné quand il était petit. Oui, parce que Esposito, ça veut dire enfant trouvé, donc c'est le nom de famille qu'on donnait automatiquement à ses enfants. Et au fond, qui n'a jamais pensé à abandonner son gosse une fois? Qui n'a jamais dit « Continue comme ça et je te laisse sur le bord de la route et tu vas te faire bouffer par les loups !» C'est normal, c'est tellement difficile d'être parent. Il y a des gens qui ont des enfants dans la salle.
2: Ouais.
7: Merci de ne pas les avoir amenés. Pour déculpabiliser les parents, j'ai fait une liste non exhaustive des raisons qui donnent envie d'abandonner son enfant. Je me suis inspirée des bêtises que j'ai faites. Attention, tout est vrai. Alors, en petit 1, bah déjà, je faisais du violon, ce qui est une raison majeure d'abandonner un enfant. J'ai fait pipi au milieu de l'église pendant le baptême de ma sœur. Je passais mon temps à critiquer la cuisine de ma maman en disant que c'était pas bon, alors qu'en parallèle, ça me posait aucun problème de manger mes crottes de nez. Et pour me faire un costume de fantôme pour Halloween, j'ai découpé dans la robe de mariée de maman. Alors merci papa-maman de pas m'avoir abandonnée.
0: Alors, si vous portez le nom de famille Esposito à Naples, qu'est-ce que ça peut signifier pour vous, Thierry Romanon? Ça peut dire que votre famille vient du Maroc. Eric Constantin, vous nous dites que on va vous respecter à Naples. Sandrine Viglino, ça pourrait signifier qu'un des membres de la famille est mort à cause du Vésuve dans une explosion épiforma, plutôt que quelqu'un a été abandonné dans la famille, dans les ancêtres. Qu'est-ce que signifie ce nom de famille Esposito à Naples, Mallory Blanc?
1: On va finir avec deux jokers, ça veut dire si je réponds là sans joker. Ce serait la classe.
0: Ouais, c'est la dernière question à laquelle vous jouez, attention de public.
1: Moi j'ai envie de dire Thierry, mais non, non, non, non, non, non, non,
2: non, non, non, non, non, non, concentrez-vous.
1: Mais ça me faisait mal au cœur.
2: Ouais, merci, ça me touche.
1: Non, mais finalement pas. Une autre idée. Oui, c'est éclair de génie format.
7: Mais bien
0: mais oui.
7: On m'appelle souvent éclair de génie.
0: Oui, le nom de famille, Esposito, est d'origine italienne et signifie littéralement enfant trouvé ou enfant exposé. Ce nom est particulièrement répandu dans la région de Naples où il est le plus courant. Historiquement, il a été attribué aux enfants abandonnés dans les orphelinats. Il a évolué pour devenir un patronyme courant dans le monde entier, notamment grâce à l'émigration italienne aux États-Unis. Le nom Esposito est également associé à des variantes comme Sposito et porté par de nombreuses familles célèbres témoignant de son importance culturelle et sociale. Et c'est Mel qui l'emporte pour la semaine. Bravo Mel!

0: Si vous êtes en Valais, si vous êtes tout près d'Ayen, venez demain ici fêter les 50 ans du cycle d'orientation. Vous avez peut-être fait vos études, hein. C'est l'occasion de revoir les vieux copains, les vieilles copines, de manger, de faire la fête, de revoir un petit peu des images d'époque, d'archives dans les classes, elles sont exposées, et puis un spectacle d'un ancien élève, c'est le vôtre, Eric Constantin.
1: Et c'est aussi mon anniversaire le 23 mai.
0: C'est vrai?
1: Pour de vrai, ouais.
0: Oh là là, qu'est-ce qui se passe? Bon anniversaire demain, parce qu'on se verra pas, on s'entendra pas. Vrai, bon anniversaire, madame. Eric. Applaudir.
2: C'est ta semaine, hein?
0: Vous trouvez toutes les informations pour cette journée spéciale sur le site de la commune d'Ayen, l'adresse ayen.ch et la billetterie hein, également. On retrouve notre dernière invitée cette semaine, c'est la skieuse Mallory Blanc qui joue avec les décodeurs, les décodeuses de la semaine. Format Thierry Romanence, Eric Constantin et Sandrine Viglino qui va dresser votre portrait aujourd'hui, Mallory Blanc. Sandrine Viglino qui va aussi participer à un hommage à la Castou. Castou qui avait fait 0 points au décodeur quand il y avait des points. Ce sera les 5 et 6 juin au soleil de Seigne-Légier. Vous y serez avec d'autres complices de la Castou comme Maria Métral ou Yann Lambiel. Voilà, si vous voulez voir Sandrine Viglino sur scène, on vous écoute pour le dernier portrait de la semaine.
3: Mallory Blanc, je vous admire. Alors déjà parce que vous descendez des pistes à 120 km/h avec une sérénité que je n'ai jamais eue. Bon, en même temps, vous, c'est facile, hein. Il n'y a pas de touristes sur la piste qui font des bananes sur toute la largeur. Mais surtout, je vous admire parce que vous représentez le Valais que j'aurais voulu représenter, le vrai Valais, celui qui skie. Moi, j'ai arrêté de skier. Enfin, arrêter, ça suppose qu'il y a eu une carrière avant. Disons que j'ai mis un terme à ma relation avec plusieurs stations qui me considéraient comme un danger. Ouais, j'ai glissé sur quelques pots de bananes, si je peux m'exprimer ainsi. Mais en même temps, j'avais pas vu ce groupe de bambins. Mais c'est vrai qu'une vraie Valaisanne, elle naît avec des skis aux pieds, un magic pass et une veste mammouth. Le vrai Valaisan, il met des pots de phoque à 5h du matin tous les week-ends et dit à sa femme « Non mais moi, j'ai vraiment besoin de faire du sport. » Il remonte les pistes à pot de phoque alors qu'il y a un téléski à côté. Et pourtant, moi, j'allais souvent skier à Anzer parce que ma maman, elle est de Champlain. Donc Anzer, c'est toute mon enfance. Il y a le prix indigène, la station sympa, familiale. Très bien pour apprendre le ski et découvrir assez tôt qu'on n'est pas faite pour ça. Mais dans tous les sports, c'est celui où j'étais nulle. J'arrivais 4e en bas du podium. Mais la rage, moi, j'en ai pété des skis. Enfin, j'ai essayé de les péter parce que comme c'est mou, ça se cassait pas. Mais bref, vous m'impressionnez surtout parce que vous avez toujours le sourire. Et moi, c'est vrai que j'ai eu la chance, il y a une quinzaine d'années, d'aller voir les descendeuses de l'équipe suisse à l'aube, 8h du mat, pour un entraînement à Montana. Mais comment vous faites pour garder le sourire alors que vous allez à 120 km/h sur une plaque de glace avec juste un casque et une combinaison Lycra par moins 15? Moi, rien que de penser que je dois aller au WC en combi de ski, et je tire la gueule. Bon, peut-être que vous allez vite pour avoir froid moins longtemps, puis peut-être arriver en premier au WC avant que le sol soit couvert de neige jaune. Alors oui, j'ai arrêté le ski, c'est la première fois que j'en parle ouvertement, parce que j'avais peur qu'on me retire ma nationalité valaisanne. Mais aujourd'hui, Mallory, je me dis qu'il faut de tout dans un canton, des valaisannes de 22 ans comme vous qui descendez les pistes noires à 120 km/h, et des comme moi de 30 ans qui viennent exploser de joie au bord de la piste quand vous gagnez. Et Mallory, à 22 ans, comme vous êtes au début de votre carrière, je suis sûre que des occasions de venir vous fêter, il y en aura encore beaucoup. Alors bienvenue au décodeur.
0: Et c'est vous, Mallory Blanc, qui lancez le tout dernier jeu de la semaine. Les décodeurs et les décodeuses ont 2 minutes pour répondre à votre question.
4: Alors, cette fois-ci, j'ai pris une question sur la région. Ah. Qu'est-ce que la journée de la dernière goutte, selon vous? La journée de la dernière goutte.
5: C'est...
4: Ah, rien. Ah.
1: C'est la fin des vendanges?
4: Non.
5: C'est ceux qui se sont fait opérer de la prostate?
6: Non.
5: Ok, c'est super.
3: Elle a un bâton pour le gong, Thierry.
5: C'est super.
7: Mais ça doit être en lien avec le ski, la dernière fois qu'on peut aller skier.
4: C'est pas en lien avec le ski.
1: C'est en lien avec le vin.
4: Non plus.
1: Non plus.
4: Bon, on y boit du vin, forcément, mais non.
1: Oui, d'accord.
3: Avec les canons à neige.
4: Non.
7: La météo, quand même.
4: Non. La météo, ça se passe en automne, si je peux vous donner un indice. Mmh.
1: D'accord. Mais la goutte, les gouttes, ça a un rapport avec la météo, la pluie ou pas du tout?
4: Non.
5: Avec les vendanges?
4: Non.
3: En automne.
5: C'est le
3: vous savez
5: c'est, non,
7: ça, mais c'est tout, pas tout le monde sait.
3: Tout le monde sait.
5: Mais c'est propre ici. C'est propre au Valais.
4: Moi, je le connais ici. En tout
3: non,
4: cas.
3: Tout le monde connaît. Hein, c'est un rapport avec Aïen.
5: Ah.
3: C'est un rapport avec le cycle.
1: C'est un rapport avec Aïen.
3: Aïen.
7: Vous n'avez pas au courant
5: de la honte.
7: Tu
5: as la date de la chasse et puis tu as une date aussi où tu ne peux plus distiller après ou plus presser. Ou je sais pas. Il y a un truc comme ça.
4: Non, c'est pas
5: ça. Si, dites-le.
4: Ah non. C'est de l'eau. On parle d'eau.
3: Ah, il ferme le bis.
1: Ah, il ferme le bis, mais oui.
4: Mais c'est ça.
1: Ça s'appelle comme ça.
4: Apparemment.
5: Bon, si vous changez tout pendant que je suis loin.
0: Ah, bravo, déjà, très belle question. Bah, expliquez-nous pour les gens qui ne savent pas déjà ce qu'est le bis.
4: Alors, je ne suis pas la meilleure personne pour expliquer ça, mais en gros, c'est un sillon qui est creusé, Eric peut m'aider si jamais, mais un sillon qui est creusé pour amener l'eau au village, et puis le bis d'Aïen, il vient de Tseuzier, du barrage de Tseuzier, et puis on connaît beaucoup la mise en eau du bis, donc c'est un événement qui se fait avec des politiciens, des invités et tout, et on fait à la fin, voilà, cette journée de la dernière goutte, donc on accueille comme il se doit avec café croissant, puis ensuite on monte au bis, on a des anecdotes des anciens, et puis du garde du bis.
3: Eric, il savait pas.
0: Il est jamais allé, Eric.
4: Et puis on mange une raclette, bien sûr. Et ça, c'est organisé par les amis du Grand Bis d'Aïen. Voilà.
1: Non, c'est ça, mais moi, je sais pas, je suis allergique au lactose, alors je je vais pas là-haut.
0: Vous êtes jamais allé ? Vous connaissiez pas, pour de vrai ?
1: Non, mais pour de vrai, là, ça me disait rien. Mais maintenant qu'elle le dit, évidemment, ça me paraît évident.
4: J'y vais pas tous les ans.
1: C'est mon anniversaire demain. Je dis ça ou...
0: Oui. Non, là, vous nous foutez un peu la honte.
1: Ah oui. D'accord.
0: Faudra qu'on en parle, vous passerez dans mon bureau. Oui,
3: c'est non mais
0: c'est joli. Donc vous coupez les robinets, en fait. C'est un peu ça qu'on dit.
4: À l'ancienne.
0: Voilà. À l'ancienne, j'adore. La journée de la dernière goutte. Alors, on vient faire une émission, si vous avez besoin de nous, parce que c'est un joli thème, ça. Bah oui, qui ferme le bis à Aïen ? Nous écrivent Jean-Luc Sudan, atledicodeur.ch, pour une émission. C'est vrai, on apprend tous les jours des trucs. On prendra Eric avec, comme ça, on lui expliquera un petit peu sa région.
1: Ça me fera plaisir, ouais.
0: On est arrivé au terme de cette semaine d'émission. Qu'est-ce qu'on peut vous souhaiter pour le futur, Mallory Blanc ?
4: Du bonheur.
0: Du bonheur.
4: Simplement.
0: J'adore. C'est même pas des résultats ou des sponsors, c'est du bonheur. Ça, c'est des sportifs qu'on adore. Bravo, Mallory. Bravo. Merci beaucoup.

0: C'est le moment de l'évaluation de notre producteur Sébastien Cortési.
1: Cette semaine, Marie, nous étions, je ne sais pas si vous le savez, à Ayen pour les 50 ans d'un CO. Alors, je sais que ça fait 30 ans qu'on a fait l'émission et qu'on a fait un peu le tour des invités, mais voilà, si on commence à faire les anniversaires ronds des écoles, maintenant, on n'est pas dans la merde. Merci Jean-Luc Sudan. Surtout que c'est pas forcément les sujets où il y a le plus à dire. Enfin, je veux dire, tu peux parler de tout et de rien quand t'es dans un CO. Et Marie, elle l'a bien compris.
0: Cette semaine, j'ai travaillé sur Ayen, sur les ados, sur cette année spéciale 1976.
1: Voilà, sur le Valais, sur la Suisse, sur la géographie, sur les Pokémon. Merci une fois de plus, Jean-Luc Sudan. Quatre invités n'auront pas été de trop pour faire le tour de ce sujet palpitant qui nous a tenus en haleine toute la semaine, les 50 ans du CO d'Ayen. Voici néanmoins le bulletin de notes de nos invités de la semaine. Mallory Blanc, on a commencé, on finit la semaine avec vous. On a demandé au CO d'Ayen la liste de toutes les personnalités célèbres qui sont passées par le CO d'Ayen. Quand on a vu qu'en haut de la liste, il y avait Eric Constantin, on a précisé le concept de célébrité à la direction. On a reçu une nouvelle liste comportant un nom, le vôtre. Donc forcément, c'est tombé sur vous et assez vite, on s'est rendu compte que le CO d'Ayen, c'était pas forcément votre passion.
0: Qu'est-ce que ça fait de revenir ici, au CO d'Ayen?
2: Oh, c'est joli.
1: Voilà, c'est mal barré, meilleure skieuse que comédienne, Mallory. Alors on a creusé, et il y a bien un truc que vous trouvez cool avec le CO d'Ayen.
2: J'ai pu descendre à pied d'ailleurs, ça voilà. C'est pas mal.
1: C'est tout. Vous commencez à sentir que c'est pas forcément à l'école que Mallory s'est le plus épanouie. Hein.
2: Et puis j'étais en retard comme d'hab aussi.
1: Voilà, Mallory c'était ce genre d'élève et on en a eu la confirmation un tout petit peu après.
0: Est-ce que vous apercevez quelque part votre ancien prof ou ancienne prof de français?
2: Prof de français.
1: Ah oui, pardon. Voilà. On aurait dû être clair. Si jamais un prof de français, c'est le monsieur qui vous forçait à lire des livres. Vous êtes né en 2004, c'est ça? Les livres, c'est le machin de papier. Enfin, je vous expliquerai, c'est pas grave. Alors forcément, quand il faut aller jusqu'à choisir entre quatre définitions...
2: C'est dur pour la concentration. Heureusement que vous faites un petit oui. résumé à la fin.
1: Quatre définitions! Un petit coup complet. Un mot, quatre définitions. Au pire, si vraiment vous galérez, je vous donne une petite astuce. Vous pouvez toujours vous aider grâce au joker officiel de l'émission.
3: Une solution, madame, au fond.
1: Voilà, sacré Gaël qui nous a accompagnés toute la semaine. Mais même si le français n'est pas votre fort, c'est pas grave puisque vous avez atteint un pic dans votre carrière, le rêve de tout sportif. On a eu l'occasion d'en parler cette semaine et ça vous a beaucoup enthousiasmé. Et non, je ne parle pas des JO.
0: Mallory Blanc, alors vous êtes marraine de Télécabine.
2: Ouais.
1: Ah non, vraiment, vous êtes ravie.
0: Que vous empruntez très régulièrement puisque vous êtes sa marraine.
2: Alors ouais, je l'ai pris une fois cette année.
1: Voilà. Sans transition, on a reçu celui qui a été pendant des siècles directeur de l'établissement. Lui au moins, il aura des choses à dire sur le CO d'Ayen. C'était sans compter qu'il maîtrisait surtout l'art de ne pas répondre aux questions.
0: De quelle aide ont besoin aujourd'hui les enseignants, les enseignantes?
4: Parfois, quand il y a une difficulté avec un élève, un groupe d'élèves ou une discipline.
1: Ah ouais, vous aidez quand les profs? Oh, quand ils ont des problèmes. Merci Jean-Claude. On vous rappellera. Attention, deuxième essai.
0: Qu'est-ce qui a le plus changé, d'après vous, entre 2003, année où vous avez pris la direction du CO d'Ayen, et puis aujourd'hui?
4: Mon âge.
1: Oui. Il est malin, il est fort.
0: Est-ce que les jeunes vont moins bien qu'avant ou est-ce qu'ils le disent plus?
4: Ça, c'est difficile à dire.
1: Voilà, c'était cool de vous recevoir, Jean-Claude. Merci beaucoup. Heureusement, l'intérêt était ailleurs. Il était évidemment dans le jeu.
0: Si vous allez inspecter des enseignants la semaine prochaine et puis que vous ne savez pas bien répondre dans les décodeurs, ça va jaser, à mon avis.
1: Et évidemment, droit derrière, je vous le donne en mille. Wow. Voilà. Donc, pour conclure, Jean-Claude...
0: Samedi, hein, Jean-Claude Aymon, si on veut vous rencontrer parce qu'on vous a adoré dans les décodeurs.
1: Eh ben, n'hésitez pas, ne vous stressez pas, vous serez tout seul de toute façon, donc il n'y a pas de souci. Non, en vrai, je vous charrie, Jean-Claude, c'est parce que je vous aime bien et aussi parce que vous ne me faites pas peur. Non pas qu'une invitée m'ait fait peur cette semaine, mais sans transition, Gabriel Constantin, avec cette question qui a monopolisé l'attention de la rédaction.
0: Oui, vous êtes de la famille d'Éric Constantin.
1: Alors, on connaissait le cliché valaisan. Ouais, c'est mon cousin, mais c'est aussi mon mari. Alors, ça, par contre, j'étais pas prêt.
5: Je suis sa tante, ma sœur et sa mère.
1: Vous êtes sa tante, sa sœur et sa mère. Mais le valet me surprendra toujours, c'est formidable. Gabriel, vous êtes hyper chou comme ça, vous avez l'air hyper sympa. Surtout que vous êtes plus... Alors, je peux pas vraiment parler de votre âge à l'antenne, mais... Si on devait vous demander d'expliquer quel âge vous avez, vous pouvez toujours répondre ça.
5: Non, j'ai beaucoup écouté la musique sur, dans mon Walkman à l'époque.
1: Voilà. Quelle ne fut pas notre surprise, donc, quand on a appris que vous étiez moins Mary Poppins et plus Staline ou Poutine. Avec ce joli top 3 de phrases de sociopathe autocrate que je vous propose maintenant. Top 3 tout d'abord.
5: Dans la mesure du possible, je préférais avoir l'air sévère dès le départ.
1: Voilà, c'est comme ça que commence toute origin story des super méchants. À la deuxième place.
0: Votre punition préférée à l'époque, Gabriel Constantin ?
5: J'en avais pas de préférée.
1: Non, tout m'allait, le coup de règle a fait. C'est non, tout va pas. Y a pas de souci. Et à la première place, on trouve ça.
5: La première année où j'ai travaillé, j'ai peut-être voulu être un peu cool.
1: Mais je vous rassure, ça n'est plus arrivé par la suite. Mais je vous adore, madame, vraiment. Et pas que parce que j'ai fait un peu pipi au culotte quand vous m'avez regardé avant, mais parce que vous êtes super. On n'en fait plus des enseignantes comme vous, bordel. Surtout quand on regarde le petit dernier, là, le nouveau directeur de l'établissement. Non, mais vraiment, tout fout le camp. Faut dire, Mathieu, que Marie n'a fait aucun effort pour vous mettre à l'aise. Vous étiez pas assis depuis 30 secondes qu'elle vous balance à l'antenne.
0: Juste avant de commencer cette émission, votre femme a dû vous apporter un verre parce que vous étiez un petit peu stressé.
1: Pff, le nul ! Et droit derrière, elle balance qu'on vous a offert une tireuse à bière dans la salle des maîtres. Fin de carrière donc pour le nouveau directeur. Alors là, comme tout bon être humain qui se respecte dans un réflexe extraordinaire du tac au tac, vous n'avez pas hésité à balancer le coupable à l'antenne.
6: Mon adjoint, monsieur Olivier Blanchet.
1: Ah, voilà. Voilà, le nom, l'adresse, le mail, comme ça on a tout, c'est très bien. On comprenait pas pourquoi on vous aimait pas. Il y avait un truc dans l'air et puis tout à coup, paf, on a compris.
6: J'attends juste que ma femme souffle.
0: Oui.
1: Le mec triche au calme, vraiment. Et en plus, celle qui souffle depuis le début, c'est sa femme. On comprend tout et non contente d'être grillée.
0: Elle souffle en plus.
1: Elle souffle quand même. On la voit au fond de la salle. Eric, c'est Eric. Alors forcément, c'est plus facile. Mathieu, droit derrière.
6: Alors je dirais Sandrine.
0: Pas du tout.
1: Non. Mais qu'est-ce que vous avez pas compris? J'en reviens pas. Quelle ne fut pas la panique quand elle a quitté la pièce lors de la question suivante? Et la mythique parade de votre part, vous nous sortez la méthode du prof.
6: J'ai pas peur de faire faux. D'ailleurs, on dit aux élèves que l'erreur, c'est pas grave, il faut les faire.
1: Oui, alors c'est vrai qu'on le dit aux élèves, mais surtout aux élèves nuls quand même. Je sais pas si vous avez remarqué.
6: Les enseignants sont là pour donner des feedbacks, ou plutôt maintenant des feed-forward.
1: Alors voici mon feed-forward pour vous, Mathieu. Répondez mieux. Alors, cette semaine, qui était l'invité de la semaine? Je sais que vous vous posez cette question, vous, chez vous. Qui mérite le titre de meilleur invité des décodeurs de tous les temps? Évidemment, la personne qui a répondu juste au plus de questions parmi nos invités, je vous propose de l'applaudir, c'est évidemment Gaëlle, la femme de Mathieu. On peut applaudir. Bravo, elle. Enfin, avant de vous quitter, je crois qu'il y a un correctif important. On a reçu beaucoup de mails, un correctif important, Marie, qu'on va écouter tout de suite.
0: La semaine prochaine, nous serons en vacances, hein, mais vous pouvez nous rejoindre à Neuchâtel.
1: Alors, on a reçu beaucoup d'emails. Non, je vous rassure, nous ne serons pas en vacances à Neuchâtel. Néanmoins, bonnes vacances à vous et bon week-end. Ouais.
0: C'était Sébastien Cortési, notre producteur, qui est accompagné par notre autre producteur, Jean-Luc Sudan, pour les décodeurs. Et puis à la technique, cette semaine, nous avons Laurent Deschanet qui est dans le camion, Jean-Pascal Mage ici à la technique, et c'est Sophia Müller qui réalise toutes nos émissions. Bravo. On termine avec une chanson hommage au cycle d'orientation d'Aïen qui fête donc ses 50 ans, les décodeurs. Les décodeuses reprennent Kader Roussel avec Olivier Magarotto pour la dernière fois cette semaine. Ouais.

0: C'est hommage à l'invité que j'avais le jour, là, Jean-Claude. Le yap tap télé.
1: J'y vais, pardon.

y est, les décodeurs se terminent ici pour cette semaine. Nous l'avons passé à Aïen pour les 50 ans de son cycle d'orientation qui vous attend donc demain, 23 mai, pour une journée porte ouverte avec une exposition, un spectacle d'Éric Constantin. Foncé sur Wiz Event pour les billets ou sur le site de la commune à l'adresse aïen.ch. Merci à nos invités de la semaine. Jean-Claude Aymon, ancien directeur, Gabriel Constantin, première enseignante engagée ici au CO, Mathieu Emery, actuel directeur, et vous, Malorie Blanc, skieuse et ancienne élève. Merci d'avoir été avec nous. Bravo. Cette semaine, nous avions deux décodeurs, deux décodeuses avec nous. Format, Sandrine Viglino, Thierry Romanens et Éric Constantin. C'est une toute nouvelle équipe qui m'accompagnera lundi du côté de Montreux. On va fêter à nouveau un anniversaire, les 50 ans, mais cette fois-ci, ce sera du Théâtre Riviera Montreux. Restez avec nous à l'écoute de RTS Première ou bien passez votre week-end ailleurs si vous en avez envie. On se retrouve lundi.

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1: Il est 6h sur RTS Première. Merci de démarrer votre journée avec nous. Bon réveil à tout le monde. Et soyez les bienvenus dans la matinale. Bonjour, nous sommes le vendredi 22 mai. On reçoit Ernesto Bertarelli ce matin, le patron du Tudor Team Alinghi. La Suisse de retour dans la Coupe de l'Amérique. Elle participera à l'édition 2027 à Naples. Les défis sont là, ils sont importants, financiers, sportifs. On en parle avec lui, Ernesto Bertarelli, à 7h30 en direct de Cagliari en Sardaigne, où démarrent des pré-régates déjà ce week-end. Si vous avez une question à lui adresser, écrivez nous dès maintenant 076 250 1234. On sera aussi en direct de Cannes à 7h15 sur la Croisette avec Anne Fournier qui est notre envoyée spéciale pour couvrir le festival qui bat son plein. On attend la Palme d'Or évidemment. On verra aussi comment l'intelligence artificielle s'est déjà fait une place dans le 7e art et pas forcément pour le bonheur de tout le monde, vous l'entendrez. On démarre avec le journal de Quentin Frey. Bonjour Quentin.
2: Bonjour. Un sans faute pour la Suisse. C'est jusqu'ici qui s'est qualifié pour les quarts de finale des mondiaux de hockey sur glace. C'était hier face à la Grande-Bretagne. Et les militants de la flottille pour Gaza ont été expulsés, arraisonnés puis détenus pendant 4 jours par l'armée israélienne dans des conditions plus que limites. Les 8 Suisses doivent atterrir entre aujourd'hui et demain, mais le DFAE est pointé du doigt pour son inaction. Et les tours Tamoil de Colombey-Murat sont partis en fumée, un dynamitage synonyme de période de jachère industrielle avant l'émergence de nouveaux projets. La Suisse a rempli la première partie du contrat lors de ces mondiaux de hockey sur glace. 5 sur 5 pour les hommes de Yann Cadieux après la victoire d'hier, 4 à 1 contre la Grande-Bretagne. Toujours invaincue, la Suisse a décroché sa qualification pour les quarts de finale. Ultra dominatrice durant toute la rencontre, l'équipe nationale a toutefois manqué d'efficacité offensive. Les précisions d'Alain Thévaux.
3: Nino Niederreiter a rapidement montré la voie en ouvrant le score après seulement 5 minutes. Ensuite, les Suisses se sont heurtés au gardien britannique Matt Robson, auteur de plusieurs interventions décisives. À la 15e, Romagnosi a même vu l'un de ses tirs s'écraser sur le poteau. La Suisse a finalement fait le break au retour des vestiaires grâce à Nico Ishii à la 22e. Puis Simon Knack a porté le score à 3-0 à la 28e. Sans réellement faire douter les Suisses, Josh Waller a réduit l'écart en profitant d'un rebond accordé par le gardien Reto Berra, titularisé pour la première fois dans ce mondial. Ce match avait tout du piège, mais la Suisse l'a parfaitement négocié et poursuit sa marche en avant. Les renforts de NHL ont pris les opérations en main. Niederreiter a réussi un doublé en signant également le 4-1. Prochain rendez-vous demain après-midi face à la Hongrie, avant le choc de mardi contre la Finlande, qui devrait déterminer le premier du groupe.
2: Et au classement dans le groupe de Zurich, la Suisse est leader avec 5 matchs et 15 points. La Finlande, elle, est deuxième avec 12 points, mais un match en moins.
1: Les 8 ressortissants suisses de la flottille pour Gaza ont atterri hier à Istanbul.
2: Ils devraient rentrer en Suisse aujourd'hui ou demain, après avoir été expulsés par le gouvernement israélien. 4 jours de détention marqués par de nombreuses violences qui ont été filmées et qui ont fait le tour des réseaux sociaux. Pour la porte-parole de cette délégation suisse, le département fédéral des affaires étrangères, le DFAE, n'a pas tenu ses obligations ni auprès des Suisses arrêtés, ni auprès de leurs proches. Annie Serrati au micro de Salomé Laurent.
4: Les familles ont appelé à plusieurs reprises le DFE, dont la Helpline et l'ambassade à Tel Aviv, et ils n'ont eu aucune information, c'est-à-dire qu'on leur répondait toujours « nous avons aucune information ». On a l'impression que le DFE suit davantage la mouvance et l'évolution des positions d'autres États au gré du vent diplomatique, plutôt que d'assumer une démarche claire, cohérente et guidée par les obligations de la Suisse envers ses ressortissants.
2: C'était Annie Serrati avec Salomé Laurent. Et tous les enfants ne démarrent pas à l'école avec les mêmes chances. En deuxième primaire, la 4e Armos, 87% des élèves atteignent les objectifs fixés au niveau suisse en compréhension de la langue de scolarisation. C'est un peu moins en lecture et en maths, autour de 80%. Une vaste enquête menée auprès de 20 000 enfants de 7 à 8 ans s'est appuyée sur plusieurs facteurs comme le milieu social ou le genre pour mieux comprendre la réussite ou l'échec scolaire. Karl Denecker, collaborateur scientifique auprès du service de la recherche en éducation du canton de Genève.
5: Alors pour le genre, il n'y a pas de rôle en fait. Et ça nous a un peu étonnés parce que c'est vrai qu'à un âge un peu plus loin, on le constate tout le temps. Cette fois-ci, on ne l'a pas constaté, donc je dirais que c'est une bonne nouvelle. Après, on peut se poser la question, mais c'est à quel moment que ça arrive et pourquoi ? L'origine sociale, il y a un lien très fort avec les compétences dans les trois domaines. Et le statut migratoire, il y a aussi un lien avec les compétences ou l'atteinte des compétences, mais ça varie plutôt selon les domaines évalués. Si l'origine sociale il est plutôt privilégiée, le statut migratoire devient plutôt faible.
2: Et les prochaines enquêtes au niveau suisse auront lieu dans 2 et 5 ans pour mesurer les performances de ces mêmes élèves quand ils seront en fin d'école primaire et en fin de scolarité obligatoire.
1: En Valais, c'est un pan de l'histoire industrielle du Chablais qui a disparu hier.
2: Elle marquait le paysage depuis 1963. Les deux immenses cheminées de l'ancienne raffinerie Tamoil ont été dynamitées à Colombey-Murat. Et c'est maintenant un nouveau chapitre qui pourrait s'écrire, Flore Ducet.
6: Vous venez d'entendre les déflagrations qui ont abattu en quelques secondes les deux vestiges restants du site industriel de Tamoil. Les fameuses cheminées de 100 mètres de haut chacune, on les voyait loin la ronde. Stéphane Traxler, directeur de Tamoil Suisse, c'est lui-même qui avait annoncé la fermeture du site en 2015.
7: Ah oui, une émotion certaine et de la nostalgie en pensant à toutes les personnes qui ont travaillé sur le site, qui ont apporté de la richesse à la région.
6: Il ne reste donc plus rien sur cette immense parcelle, 10 km² qui appartiennent seulement à deux propriétaires, Tamoil et la commune de Colombey. Son président voit clairement le potentiel du site.
8: C'est clair qu'on s'oriente plutôt vers des nouvelles technologies, vers des secteurs qui soient porteurs pour toute la région, voire toute la Suisse d'ailleurs, avec des espaces verts, des espaces paysagers qui permettront d'avoir une grande attractivité pour un site d'une telle importance et d'une telle rareté pour la Suisse.
6: Mais avant que le moindre bâtiment ne sorte de terre, il va falloir achever la troisième correction du Rhône et finir de dépolluer le site. En revanche, tout reste encore assez flou quant au coût, au financement et au calendrier d'un tel projet.
2: Et en Valais, toujours, la fronde s'élève contre l'implémentation de Starlink à l'OESH. Une pétition d'un peu moins de 15 000 signatures a été remise au Conseil fédéral contre la construction de 40 nouvelles antennes. Les opposants y voient une menace pour la souveraineté des données suisses. Ils pointent aussi du doigt la puissance d'émission des antennes. Un recours a déjà été lancé contre le permis de construire délivré par la commune de l'OESH à Starlink, propriété de SpaceX et d'Elon Musk. Et ce petit coup de frein, justement, pour SpaceX, qui a dû reporter le lancement de la dernière version de sa fusée géante Starship. Plusieurs interruptions et reprises du compte à rebours seront venues à bout du décollage de la fusée prévu hier. Une nouvelle tentative devrait avoir lieu aujourd'hui. Le Board of Peace, Donald Trump l'a créé pour orchestrer la reconstruction de Gaza et il espérait même peut-être que son Conseil de la paix remplace le Conseil de sécurité de l'ONU à long terme. Mais voilà, le Board of Peace a rendu son premier rapport hier et force est de constater que le bilan après 6 mois est assez décevant, presque inexistant. Les explications de notre correspondante à New York, Karine Houghton.
9: Ce premier rapport du Conseil de la paix est d'abord décevant pour de nombreux diplomates car il est biaisé. Pour lui, il n'y a qu'un coupable responsable du blocage de l'implémentation du plan de paix, c'est le Hamas. Il minimise les obstructions d'Israël sur le terrain. Et puis surtout, ce qu'on comprend le long de ces 11 pages, c'est que le Board of Peace se plaint finalement des mêmes obstacles auxquels se sont confrontés le Conseil de sécurité et l'ONU des décennies durant. Des parties d'un côté et de l'autre butées qui n'ont pas la paix pour objectif, un souci de financement, les 17 milliards de dollars promis il y a 6 mois n'ont pas été envoyés dans leur totalité et la difficulté de mettre en place une force militaire de stabilisation. 5 pays contributeurs s'étaient engagés à envoyer des troupes à la FIS, sorte de casque bleu du Conseil de la paix, mais déjà l'Indonésie hésite après que 4 de ses soldats de la force onusienne de la FINUL ont été tués fin mars au Liban. Enfin, 22 ONG s'indignent de la désinformation écrite à propos des accès et du montant de l'aide humanitaire, bien en deçà de ce qui avait été promis. Elles ont même rédigé un contre-rapport pour que les diplomates puissent disposer de données réelles et non édulcorées. Karine Houghton, RTS New York.
1: Aux États-Unis maintenant, la driving season, la saison de la conduite, c'est ça, est lancée ce week-end.
2: Et oui, chaque année, lors du week-end du Memorial Day, des millions d'Américains prennent la route. C'est aussi la période où la consommation d'essence atteint son pic avec un impact direct sur les prix à la pompe. Une saison de la conduite, vous le disiez tout à l'heure, qui, même si elle se déroule principalement aux États-Unis, a des effets jusque dans les stations-service européennes et encore plus en ce moment avec la crise dans le détroit d'Ormuz. Jeanne Plassard, responsable des placements de la banque Cité Gestion.
10: Lorsque les prix américains de l'essence augmentent fortement, comme c'est le cas actuellement, certaines cargaisons de carburant ou de produits raffinés peuvent être redirigées vers les États-Unis afin de profiter de meilleurs prix. Donc ça réduit parfois l'offre disponible pour l'Europe et soutient également les prix européens. Donc oui, indirectement, voire directement, la hausse du prix du carburant aux États-Unis a un impact sur les prix à la pompe en Europe. Dit autrement, la driving season aux États-Unis va aussi avoir des impacts directs et indirects sur la hausse des prix de l'essence en Europe.
2: Des propos recueillis par Cynthia Racine. Et vous en avez déjà eu un aperçu hier, mais la chaleur fait son grand retour sur l'Europe occidentale. Les 30 degrés devraient être dépassés ce week-end et en début de semaine dans plusieurs régions en Suisse. À plus de 6000 km en Inde, la situation est d'autant plus compliquée. Depuis des années, le pays fait face à des séries de vagues de chaleur sévères pendant le printemps. C'est le cas en ce moment avec des pics à 48 degrés hier. Face à ces phénomènes extrêmes, plusieurs initiatives ont vu le jour pour s'adapter à cette nouvelle réalité. À New Delhi, Emmanuel Derville.
11: Elles ont l'air plus brutales chaque année. Avec l'arrivée de l'été, une vague de chaleur s'est abattue comme une massue dans le nord de l'Inde. À New Delhi, le vent chaud, qui souffle avec une force incroyable, rend la canicule plus difficile à supporter. Les plus pauvres sont les plus vulnérables.

0: Au début, on couvrait 25 000 membres. Les assurés, même s'ils sont pauvres, ne veulent pas d'une assurance gratuite. Ils paient une partie de la prime et nous réglons le reste. Ils sont couverts pendant un an. Ces travailleurs journaliers ne peuvent pas perdre une journée de salaire à cause de la chaleur. Sinon, ils sont obligés de sacrifier une dépense de santé, des frais scolaires, un repas. L'assurance leur rembourse les journées de travail perdues.
1: D'après la météo indienne, la canicule va durer jusqu'à mardi prochain, en espérant que la mousson apporte un peu de répit ensuite. Emmanuel Derville, RTS, New Delhi.
2: Il y a 35 ans, elle disparaissait des routes, mais la voilà de retour, la mythique 2 chevaux Citroën renaît, mais dans une version 100% électrique. La nouvelle 2Deux a été dévoilée hier et toujours ce look légendaire avec un capot bombé et des phares protubérants. L'original avait démocratisé la mobilité en 1948 et à moins de 15 000 francs, aujourd'hui, en 2026, c'est la voiture électrique que Citroën tente ici de démocratiser.
3: Merci beaucoup pour votre journal, Quentin Frey. Le temps sera ensoleillé aujourd'hui avec des petits cumulus en montagne cet après-midi. Les températures minimum 9 degrés, maximum 27 avec une tendance à la bise sur le plateau. Même temps les prochains jours et la semaine prochaine avec des températures maximales en hausse vers 30 degrés. Dans la première heure de cette matinale, la colère des éducatrices de la petite enfance en Espagne. Une grève est prévue demain à Madrid. On sera sur place en reportage pour tout un monde dans un instant. Votre enfance, justement, si vous l'avez passée en Suisse alémanique, alors vous connaissez forcément le petit personnage de Globi, un perroquet humanisé. Il s'est faufilé ce matin jusque dans la chronique de Ruri Rachli, vous l'entendrez. Et puis Soundcheck et un retour XXL, celui de Drake. Jiggy Jones nous le présente juste avant 7h.
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Peintre dansée, Benabar, avec Elle danse, une chanson née d'une scène très intime. Benabar qui raconte la gêne irrésistible de sa fille adolescente qui découvre sa mère en train de danser dans le salon. Une chanson sur le lâcher prise, la liberté contagieuse et ces petits moments de famille dans lesquels tout le monde, bien sûr, se reconnaît. On passe maintenant au reportage de Tout un monde avec une direction qui est celle de l'Espagne ce matin où les éducatrices des crèches sont sur le pied de guerre dans la région de Madrid. En grève illimitée depuis le 7 avril, elles occupent la rue et défendent leur profession. Une grande manifestation.

0: L'inauguration est prévue demain. Reportage de notre correspondante à Madrid, Valérie Demont.
1: Hola. Hola.
2: Des dizaines d'enfants de 2 à 3 ans parcourent à toute allure la cour de cette crèche municipale du nord de la ville avec leurs motos en plastique, loin de se douter que leurs éducatrices sont en grève depuis le 7 avril. Elles disent basta et réclament plus de personnel face à des ratios beaucoup trop bas. Une ou deux éducatrices pour s'occuper de 8 bébés ou d'une vingtaine d'enfants de 2 à 3 ans. Claudia, 26 ans, a pourtant choisi ce métier par vocation.
3: Si un enfant vient de tomber pendant qu'un autre a fait ses selles, un autre pleure parce qu'on lui a enlevé un jouet. Nous ne pouvons pas suivre. On ne peut pas travailler comme ça. Nous voulons éduquer, c'est notre métier. Nous, ce qu'on veut, c'est pouvoir s'occuper des enfants comme ils le méritent. Et nous voulons faire notre métier avec dignité, parce qu'il est important.
2: Sa collègue Eva, 24 ans, revendique aussi des salaires plus dignes. Avec 1200 euros, elle se pose des questions sur son avenir.
4: Si on me demandait à nouveau ce que je veux faire comme métier, je dirais éducatrice, car c'est ma vocation. Mais franchement, je ne choisirais pas ce métier dans ces conditions. J'ai réalisé mon rêve parce que ce métier me remplit, mais je ne peux pas vivre de ce métier. C'est impossible aujourd'hui de devenir indépendante. Même en vivant chez mes parents, je n'y arrive pas. Mon salaire ne couvre pas ce que je dois payer pour la voiture et me nourrir.
2: Aux portes de la crèche, les parents les soutiennent, comme Patricia qui vient de laisser son fils de 1 an et demi.
5: J'ai un seul enfant et parfois je n'ai le temps de rien faire. Je ne veux même pas imaginer ce que c'est que de garder 12 enfants. Je crois que les éducatrices ne sont pas bien traitées. Ici, on n'apprend pas à lire, à écrire ou à compter. On dirait qu'ils ne font rien. Mais je trouve justement qu'ils font des choses très importantes. Ce qu'apprend mon fils ici, il va l'utiliser toute sa vie. Il va apprendre tous les jours à manger avec une cuillère, apprendre à respecter son tour, à aller aux toilettes seul.
6: Mi hijo todos los días va a ir al baño él solo.
2: Depuis le 7 avril, plus d'une centaine d'éducatrices manifestent chaque jeudi, 2 heures durant, devant le Congrès des députés, et elles savent se faire entendre. Rocío, la quarantaine, est éducatrice depuis 17 ans.
7: Nous avons normalisé le fait de garder autant d'enfants avec une seule éducatrice. Nous avons normalisé d'être seule face à un éventuel accident pour les enfants. Et nous avons normalisé le fait de toucher le salaire minimum. Pour moi, cette profession est la plus belle du monde. Mais beaucoup de collègues ont abandonné ce métier, parce qu'il est le plus dur aussi. Si on n'arrive même pas à boucler la fin de mois avec le salaire minimum, le niveau de vie augmente, mais nos salaires ne suivent pas.
2: Natalia, 26 ans, passionnée par son travail, s'occupe de bébés, mais elle se demande si tout cela en vaut bien la peine.
8: Il y a des jours où, quand on termine la journée, je me demande si cela vaut le coup. Les périodes d'adaptation au mois de septembre sont très dures. On sort de l'école en larmes et je me demande si cela mérite autant d'efforts. Et en plus, après, tu vois ta feuille de salaire. Et là, tu te dis franchement, non, cela en vaut encore moins la peine.
2: Ces éducatrices réclament une vraie mobilisation de toute la société. Laura, 32 ans.
9: Pour le football, les gens descendent dans la rue sans problème. Mais je ne sais pas pourquoi. Maintenant, on nous bafoue nos droits. Ce n'était pas comme ça avant. On dirait que cela est égal pour tout le monde. Ou alors, nous nous conformons et nous nous contentons d'un commentaire sur Facebook. Et c'est tout. Mais nous ne descendons pas dans la rue pour lutter pour ce qui est important.
2: Ces éducatrices sont bien décidées à aller jusqu'au bout de leur grève.
0: Rêve prévu donc demain à Madrid, c'est le reportage de Valérie Demont. La chronique de RTS Religion à 6h21, Carole Pierker. En Corée du Sud, un robot humanoïde baptisé Gabi a été ordonné moine dans un temple de Séoul.
10: Lors de la cérémonie, Gabi a croisé les mains en prière. Il a prononcé plusieurs engagements inspirés des vœux habituellement récités par les moines. Il s'est engagé à respecter la vie, à écouter et à agir pacifiquement envers les humains, mais aussi envers les autres robots, à éviter les comportements trompeurs et à utiliser sa batterie avec parcimonie.
0: Carole, est-ce que c'est une blague ?
10: Cela ressemble presque à un film de science-fiction, mais non, Valérie, ce n'est pas une blague. En revanche, c'est un vrai coup marketing, car l'ordre bouddhiste Joig, qui a procédé à son ordination, le dit ouvertement, face au bouddhisme qui décline en Corée du Sud, Gabi, ce moine robot donc, est destiné à reconnecter les jeunes générations avec la spiritualité.
0: Et quelle valeur peut avoir le serment d'un moine robot ?
10: C'est aussi la question que pose l'anthropologue Beth Singler. Elle est co-responsable du centre de recherche Digital Religions à Zurich, un centre qui explore les implications sociales, éthiques et religieuses des avancées en intelligence artificielle et en robotique. Car les gens ont, dit-elle, une conscience des normes éthiques qui les conduisent à respecter un serment, mais les robots, comme Gabi, ne connaissent pas de tels principes. La spécialiste le reconnaît, la consécration de Gabi est provocatrice, mais elle fait réfléchir sur ce que signifie être croyant et à quoi pourrait ressembler l'avenir avec l'intelligence artificielle.
0: Est-ce que ce courant bouddhiste est le premier à intégrer l'intelligence artificielle dans sa tradition religieuse ?
10: Non, on se souvient qu'en Suisse, un cyber-Jésus a fait la une de la presse il y a 2 ans. Mais selon l'anthropologue, le bouddhisme est plus ouvert à l'intelligence artificielle. Le Dalai Lama a par exemple indiqué qu'il pourrait être possible pour quelqu'un de s'incarner en robot. Et puis en Inde, il existe aussi des machines qui réalisent des rituels hindous. Les religions ont toujours su utiliser les nouvelles technologies à leur propre service. Il est donc logique qu'elles expérimentent aussi l'intelligence artificielle. Un thème qui est d'ailleurs au centre de la première encyclique du pape Léon XIV qui sera publiée ce lundi.
0: Carole Pircard pour la chronique RTS Religion.
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0: 6h24, l'heure de l'archive du jour. Alors que le Conseil fédéral fait désormais des violences domestiques une priorité, on s'arrête maintenant sur une forme de violence qui n'était pas punissable en Suisse pendant des décennies. On parle du viol conjugal. Jusqu'en 1992, une femme mariée ou un homme pouvait juridiquement être violée par son conjoint au nom du devoir conjugal. Katia Bitsch.
12: Le 18 juin 1987, la question du viol au sein d'un couple marié donne lieu à des débats houleux au Conseil des États.
13: Une femme doit être protégée d'un mari violent, abusant de
12: ses tribune,
13: droits de
12: la genevoise Monique Bauer-Lagier et le socialiste balois Karl Niville défendent âprement la pénalisation du viol conjugal.
14: Und solange man mit ihm verheiratet ist.
15: Les membres du Conseil qui se rallient à la minorité.
12: Mais le Conseil des États y renonce. Le président de la Commission, Jean-François Aubert, justifie cette décision à la TSR en juin 87.
16: La majorité de votre commission a renoncé à punir le viol conjugal. Elle renonce à protéger l'épouse contre la violence sexuelle de l'époux.
17: C'est vraiment un problème délicat. J'aimerais dire ici que nous trouvons tout à fait répréhensible le fait d'un mari brutal qui impose la relation sexuelle à sa femme. Mais c'est quand même pas tout à fait la même chose, j'aimerais aussi le dire clairement, entre l'irruption d'un inconnu et puis cette injure d'un mari qui insiste, qui va plus loin qu'insister à l'égard de sa femme.
16: Alors en renonçant à punir le viol conjugal, est-ce que la loi ne donne pas à l'époux en quelque sorte un feu vert, une sorte de feu vert qui lui permet de disposer à sa guise du corps de son épouse?
17: J'aimerais dire que jusqu'à maintenant, ça n'était pas puni, donc ça n'est pas un abandon d'une règle actuelle. L'Allemagne ne punit pas, l'Autriche ne punit pas, la France paraît punir, mais nous n'avons aucun exemple de jurisprudence, donc ça n'est pas si clair.
12: 3 ans plus tard, dans le cadre d'une grande révision du droit pénal sexuel, le Conseil national vote en faveur de l'introduction du viol conjugal dans le droit suisse. Il était temps pour le PDC Genevois Jean-Philippe Maître.
18: Le viol entre époux, à teneur du droit actuel, non seulement n'est pas punissable, mais est même licite. Et c'est évidemment une situation qui, sur le plan juridique et sur le plan éthique, est tout à fait choquante. Et il est par conséquent nécessaire de prévoir une disposition qui permettent à une épouse outragée de faire valoir ses droits si elle l'estime nécessaire.
12: Mais si le viol conjugal devient punissable, l'infraction n'est poursuivie que sur plainte de la victime. Une limite approuvée par le conseiller national libéral vaudois, Jean-François Lebas.
19: Ce que l'on veut absolument promouvoir, c'est la liberté sexuelle de la femme, mais cette liberté comprend aussi celle de dénoncer le cas échéant son mari, et non pas de voir l'État intervenir de lui-même.
20: C'est de nouveau un peu l'histoire du juge qui ne doit pas pénétrer dans le lit conjugal.
19: Oui, c'est un peu ça. C'est-à-dire ce n'est pas à l'État à se substituer à la femme pour savoir si on entend punir le mari ou pas.
12: En 1991, les milieux conservateurs, et notamment l'UDC, lancent un référendum contre cette réforme du droit pénal sexuel. La population suisse vote finalement le 17 mai 92. Le projet est accepté à 73%. Le viol conjugal devient un crime et depuis 2004, l'auteur peut être poursuivi d'office.

Allez, un peu de musique maintenant avec Bruce Springsteen, les Streets of Philadelphia, vous l'aurez reconnu, bien évidemment, écrite pour le film du même nom, Philadelphia. En 1993, Streets of Philadelphia est l'une des rares chansons de Bruce Springsteen, composée spécialement pour le cinéma, un titre intime qui marquera l'histoire de la musique.

0: Streets of Philadelphia, Bruce Springsteen, un titre intime qui met des mots sur la solitude et la stigmatisation liée au sida. Ça lui vaudra à Bruce Springsteen l'Oscar de la meilleure chanson originale en 1994 et marquera durablement les consciences. Meilleure chanson originale pour le film du même nom, Philadelphia, sorti en 1993.
1: Infotrafic RTS.
0: La circulation est dense sur les principaux axes du réseau routier roman. Toutefois, aucune perturbation particulière n'est à signaler.
1: Infotrafic RTS, en collaboration avec les CFF et le TCS.
0: La météo, le temps sera ensoleillé aujourd'hui avec des petits cumulus en montagne dans l'après-midi. Les températures minimales 9 degrés ce matin jusqu'à 27 au meilleur de la journée. Une tendance à la bise sur le plateau. Même temps pour les prochains jours et toute la semaine prochaine avec des températures maximales à 30 degrés. Bon réveil à vous, il est 6h30. C'est l'heure du journal. Jérôme Jeannin, bonjour Jérôme.
2: Bonjour, la TVA de l'hôtellerie au cœur d'un bras de fer sous la coupole, son taux préférentiel arrive à échéance et tout le monde n'est pas d'accord de le prolonger. Arrêtés, détenus puis expulsés, les militants de la flottille pour Gaza sont arrivés à Istanbul, affectés mais ils vont bien. La mère de Marie Morard en témoigne dans ce journal. Journal placé sous le signe de l'été avec un dôme de chaleur qui s'installe sur la Suisse et la pénurie de pétrole qui se précise à l'approche de la saison des voyages. L'hôtellerie suisse doit-elle continuer à bénéficier d'un taux préférentiel de TVA? La question a suscité des débats animés cette semaine dans une commission du Conseil national. Ça fait 30 ans que le secteur de l'hébergement est moins taxé que les autres. Cet avantage arrive à expiration l'an prochain. La majorité bourgeoise semble décider à le pérenniser, Marielle Savoie.
3: 3,8% de TVA sur une nuit d'hôtel au lieu des 8,1% réglementaires. Si ce taux spécial était abrogé, les recettes fiscales de la Confédération augmenteraient de quelque 300 millions de francs par an. Alors que l'hôtellerie enregistre des records de fréquentation, le Conseil fédéral ne veut plus entendre parler de cette exception. La gauche non plus. Pour le coprésident du PS, Cédric Vermouth, cette aide rate sa cible.
4: Il y a encore besoin de soutien ponctuel dans quelques régions pour la petite hôtellerie et para-hôtellerie, mais la moitié de toute cette subvention de 300 millions est récupérée par seulement 4% des hôtels. Ce sont d'abord les grandes chaînes internationales qui sont directement subventionnées. Ça fait plus aucun sens aujourd'hui.
3: Mais le camp bourgeois ne l'entend pas de cette oreille. Pour lui, l'hôtellerie suisse a besoin de ce coup de pouce pour rester concurrentielle à cause du franc fort et parce que les taux préférentiels de TVA existent aussi dans plusieurs pays voisins. Cette majorité a déjà réussi à forcer la main du gouvernement pour qu'il concocte un projet de prolongation de cette exception jusqu'en 2035. Il devrait logiquement être adopté au Conseil national le mois prochain.
0: Les militants de la flottille pour Gaza sont arrivés hier à Istanbul.
2: 420 militants, parmi lesquels 8 Suisses et Suissesses arrêtés, détenus, expulsés par les autorités israéliennes qui devraient rentrer en Suisse aujourd'hui ou demain. Hier soir dans Forum, vous avez pu entendre le témoignage fort de l'artiste vaudoise Anne Rochat. Au sein des militants figure également Marie Morard, conseillère générale à Sion, déjà arrêtée lors d'une précédente flottille. Sa maman, Nathalie Caruso, a pu la joindre par téléphone et elle se dit désormais rassurée.
5: Elle a beaucoup pleuré quand elle m'a entendu parler. Elle a dit que ça a été très dur, qu'elle a été malmenée, ils ont été très brutaux et qu'elle a eu très peur.
6: Les nouvelles, c'est qu'elle revient en Suisse bientôt.
5: Alors, on attend les nouvelles de la flottille, hein, qui ont été vraiment très sympas avec nous, qui nous ont beaucoup entourés, beaucoup donné des nouvelles. Je suis heureuse que ma fille va bien et que je vais bientôt pouvoir la serrer dans les bras et que je suis immensément fière d'elle.
2: Nathalie Caruso interrogée par Émilien Verdon lors d'une manifestation de soutien hier soir à Sion. Et l'indignation ne cesse de grandir après la diffusion de vidéos sur ces violences. Plusieurs pays européens demandent des excuses et des sanctions contre Israël.
0: Près de 15 000 signatures contre l'installation d'antennes Starlink à l'OH en Valais.
2: 14 550 pour être précis. Elles ont été récoltées par une coalition d'opposants qui a déposé une pétition hier à Berne. Cette pétition demande au Conseil fédéral de stopper le projet de construction de 40 antennes Starlink à l'OH. Selon les signataires, ce projet créerait une dangereuse dépendance géopolitique et une menace pour la souveraineté des données de la Suisse.
0: La Suisse qui se retrouve sous l'influence d'un dôme de chaleur.
2: Oui, bah souvenez-vous, il y a quelques jours, on vous parlait de la neige.
0: Ah oui.
2: Et puis, voilà que le mois de mai va se terminer par une vague de chaleur importante pour la saison, pas loin de 30 degrés pour la Pentecôte. C'est en dessus des normes saisonnières et c'est la conséquence de l'installation d'un dôme de chaleur. Lionel Fontana, météorologue chez Météo Suisse.
7: Dôme, ça veut simplement dire qu'on est sous une haute pression et de chaleur, parce que la masse d'air, en fait, vient du sud, masse d'air d'origine tropicale. Alors, voilà, les deux combinés, ben, ça fait qu'on peut avoir des températures élevées. En début de semaine prochaine, on pourrait aller flirter avec les 30 degrés. Le détail reste à faire, mais on voit qu'on pourrait avoir des températures dites tropicales lorsque la température maximale atteint ou dépasse les 30 degrés. Avec la tendance chaude devrait se poursuivre au début du mois de juin, on a ce signal-là quand même, mais le risque d'atteindre des seuils de canicule, hein, donc des critères de canicule, est plutôt faible. Mais c'est une situation qui reste à surveiller, très clairement, parce que quand un anticyclone s'installe durablement, son départ ou son affaiblissement peut prendre un peu de temps.
2: Des propos recueillis par Fouad Boukhari. Alors près de 30 degrés en Suisse, 45,3 hier à New Delhi. Cette vague de chaleur a provoqué une utilisation accrue des appareils de climatisation et du coup la demande d'électricité a battu un nouveau record. Le chef de l'armée pakistanaise est attendu en cette fin de semaine à Téhéran. La visite de ce médiateur fait partie des démarches diplomatiques déployées pour tenter de mettre fin à la guerre contre l'Iran. Espérons qu'elle fera avancer les choses, a déclaré hier le chef de la diplomatie américaine Marco Rubio. Il s'exprimait avant son arrivée en Suède pour une réunion de l'OTAN.
0: Et la pénurie de pétrole menace si la situation ne se débloque pas au Moyen-Orient.
2: Le marché pétrolier pourrait effectivement entrer dans une zone rouge avec une pénurie d'offres en juillet et en août. C'est ce qu'affirme le directeur de l'Agence internationale de l'énergie, Fatih Birol. La raison, selon lui, c'est le début de la saison estivale qui est marquée par une forte demande en carburant, Virginie Langeroc, et elle s'ajoute à l'absence d'exportation du Moyen-Orient.
8: Le problème, a-t-il précisé, c'est qu'à la fin juin, début juillet, la saison des voyages commence et la demande de pétrole augmente. Face à cette situation, l'organisation se dit prête à agir pour libérer davantage de réserves de pétrole. En mars, les 32 pays membres de cette organisation avaient libéré plus d'un tiers de leurs stocks stratégiques. La Suisse fait partie de l'Agence internationale de l'énergie, mais n'a pas encore puisé dans ses réserves d'essence, de gazole et de fioul, qui sont légèrement supérieures à celles de ses voisins européens et qui suffisent à couvrir la demande suisse pendant 4 mois et demi, soit environ 135 jours. L'agence avait déjà alerté la semaine dernière sur la diminution record des réserves pétrolières mondiales à mesure que le conflit s'enlise, car même en cas de réouverture du détroit d'Ormuz, un retour rapide à la normale semble peu probable. Dans les pays du Golfe, producteurs d'or noir, il y a notamment de nombreux défis logistiques liés aux installations en partie détruites et les prix du pétrole pourraient aussi continuer à augmenter dans les prochains mois si aucune désescalade durable n'intervient au Moyen-Orient.
2: Dans un contexte d'accélération de l'inflation, Donald Trump a annoncé hier la levée de restrictions sur de puissants gaz à effet de serre fluorés utilisés dans la réfrigération et la climatisation. Cette décision permettra de conserver de vieux équipements qui devaient être mis hors service. Selon Donald Trump, elle n'aura aucun impact sur l'environnement et permettra une baisse du coût de la vie. Et enfin, dans l'actualité sportive, les mondiaux de hockey sur glace et la Suisse officiellement qualifiés pour les quarts de finale grâce à sa victoire 4-1 contre la Grande-Bretagne. Alain Thévaux nous en parle de quelques instants. Et en football, grâce au père qui se maintient en Super League après sa victoire 2-1 contre Aro. Et puis enfin, Mauro Lustrinelli qui part en Bundesliga, sacré champion avec Thun. L'entraîneur tessinois a signé à Union Berlin.
0: D'accord, merci beaucoup pour toutes ces infos, Jérôme. Et on vous retrouve tout à l'heure. Autour de la table à 6h38 de ce vendredi, nous avons donc Alain Thévaux, puisque Jérôme nous l'a annoncé. Bonjour Alain.
9: Bonjour.
0: Du hockey sur glace dans Sport Matin. Est-ce que la Suisse pourrait gagner ses championnats du monde ?
9: Oui, la Suisse est en mission à Zurich, décrocher le titre mondial, son ambition. Mais avant l'or, il y a surtout une équipe et le soutien de tout un pays.
0: Ouais. Les unes du jour, Valérie Droux.
10: Les unes du jour, on parlera de salaires qui sont bien plus que des salaires de ministres, une canicule, et oui, déjà, et puis des cheminées aussi, on en parlera, elles sont effondrées, mais ça t'est voulu, bien sûr.
0: On a entendu le son que ça a fait, le dynamitage dans le journal tout à l'heure. Il y a aussi Sandra Timmerly qui est là, bonjour Sandra.
11: Bonjour.
0: Un petit personnage ce matin qui il y a un rustique Graben autour de lui.
11: C'est oui, Globby. On va retourner en enfance, et pas avec Barbapapa pour non. Une fois, non, avec Globby.
0: Globby, ceux qui ont passé leur enfance, outre ça. Karine s'en souvient très bien, dont Valérie Droux. Jiggy Jones est aussi là. Vous nous parlez d'un retour, un grand retour ce matin.
12: Oui, un retour en force, celui de Drake qui revient avec non pas un album, mais trois en même temps.
0: En même temps, dans Soundcheck.
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0: Et de 5 donc pour la Suisse, 5 matchs, 5 victoires et une impression de puissance qui grandit de jour en jour dans ce mondial à Zurich. La sélection de Yann Cadieux fait vibrer tout un pays. Et désormais, pourquoi pas l'or ? Alain, on a le sentiment en tout cas que cette année pourrait enfin être la bonne pour l'équipe nationale.
9: Ah, c'est un sentiment partagé. C'est sûr que ce mondial en Suisse, ça change des dernières finales. L'ambiance est complètement folle, du jamais vu pour l'équipe nationale du hockey sur glace. On ressent cette ferveur populaire incroyable. La patinoire est en fusion. Il y a cette impression que tout un pays est derrière son équipe. Habituellement très pudique dans ses émotions, le gardien numéro un de la Suisse, Leonardo Giannoni, a laissé parler son cœur.
13: Notre semaine a été riche en émotions. À part notre invincibilité, j'ai attendu si longtemps pour participer à ce mondial à la maison. Je m'étais déjà imaginé en train de disputer. Et maintenant, nous y sommes, c'est fantastique. L'accueil, les acclamations qui suivent, ça me donne des frissons dans le dos. Ça dépasse tout ce que j'avais imaginé. J'apprécie chaque moment et j'essaie d'en profiter pleinement. C'est ce que je retiens, mais je reste évidemment concentré sur ce que j'ai à faire. J'essaie d'y aller étape par étape et j'ai vraiment hâte des prochains matchs parce que c'est juste incroyable. Il faut aussi avoir ce sens de l'intuition et savoir enthousiasmer notre public et inversement. Mais attention, il faut rester très prudent. Ce que nous faisons est bien, mais à condition de poursuivre notre mission.
0: L'esprit d'équipe dont tout le monde parle est si important pour la Suisse.
9: Oui, cela, ça a toujours été la force de la Suisse ces dernières années lors de ses finales et médailles d'argent. Le staff et les joueurs sont totalement connectés. Pendant longtemps, avant l'arrivée de Patrick Fischer en 2015, il y avait des clans entre certains internationaux, ceux des ZSC Lions d'un côté, ceux du CP Bern de l'autre. Là, c'est terminé. Les joueurs sont prêts à se sacrifier les uns pour les autres pour écrire la plus grande page du hockey suisse. Aujourd'hui, consultant SRF, Philippe Fourrer a porté le maillot de l'équipe nationale à 101 reprises. L'ancien défenseur estime que cette sélection a toutes les qualités requises pour décrocher la médaille d'or.
14: La force, c'est vraiment l'énergie dans cette équipe. Je pense l'énergie qui est créée dans les dernières années et aussi la balance et aussi le mix des joueurs. Une belle mix avec des superstars, avec des joueurs qui travaillent fort, qui sont en Suisse. Et puis, cet mix de tous les caractères, moi, je pense que ça, c'est une force énorme. Et avec la force, tu peux gagner aussi avec contre des équipes qui sont sur le papier plus fort que toi.
0: Et puis on peut le dire Alain, cette équipe de Suisse a de l'allure, ça ne sera plus forcément le cas ces prochaines années.
9: Oui, c'est un bon point que vous soulevez Valérie, les New Jersey Devils iront probablement beaucoup plus loin en playoff à l'avenir, ce qui va compliquer la venue des Ishii, Meyer ou Siegenthaler, pareil pour Moser à Tampa Bay ou Fiala à Los Angeles avec les Kings, et surtout certains joueurs marchent littéralement sur l'eau à Zurich, André Ghetto et Malgin dominent le classement des buteurs dans ce mondial, on dirait presque parfois des renforts supplémentaires de NHL. Ancien entraîneur assistant du HC Ambri-Piotta et consultant RTS, René Matt est impressionné par le collectif de la Suisse.
15: Je pense que c'est l'homogénéité de l'équipe. Je pense que c'est le fait d'avoir fait 4 trios, 4 blocs, mais les 4 blocs avec des rôles spécifiques et que tout le monde remplit parfaitement sa mission jusqu'à maintenant. Il y a les deux premiers blocs qui amènent de la production, un power play qui fonctionne. Ces deux premiers blocs-là amènent une production offensive et j'aime bien le troisième et quatrième bloc qui sont là un peu plus pour surtout le bloc de Jaeger qui joue contre le meilleur trio adverse qui fait un boulot incroyable et en plus ont amené de la production à l'équipe. Tout le monde remplit son rôle à merveille jusqu'à maintenant.
0: On a aussi le sentiment que cette génération Suisse arrive à son sommet.
9: Oui, parce que derrière, la relève n'est pas encore prête. Giannoni et Berra ont 38 ans. Josi et Niederreiter approchent doucement de la fin de leur aventure internationale. Et après cette fameuse génération dorée, il y a eu beaucoup moins de Suisses repêchés en NHL. Cette sélection 2026 vit certainement sa meilleure opportunité de réaliser une performance historique. Et l'avenir s'annonce peut-être moins rose.
0: À vous entendre, Alain, est-ce que vous oseriez dire que cette équipe de Suisse fonce vers la finale ?
9: Alors attention quand même, le danger pourrait venir de l'euphorie. Jusqu'ici, ce mondial semble presque trop facile. À part les États-Unis, la Suisse n'a pas vraiment été bousculée. Il reste encore la Hongrie samedi, mais surtout la Finlande mardi avant la phase à élimination directe. Et ça pourrait déjà ressembler à une finale avant l'heure. Mais honnêtement, cette équipe paraît très forte mentalement. Tout semble réuni pour un immense exploit. Mais dans un mondial, il suffit d'un mauvais quart de finale pour que le rêve s'arrête brutalement.
0: Et ben on espère rêver jusqu'au bout et ce serait magnifique, on se le disait autour de la table, ce sera l'année de Gauthéron et peut-être l'année de la Suisse. L'année
11: ça magnifique. Avec.
0: Oui, voilà. Merci beaucoup Alain Thévaux. En direct, où est-ce que vous êtes en direct avec nous?
9: De Zurich.
0: Et ben voilà, en direct de Zurich. Bonne journée.
9: Bonne journée.
0: La revue des Unes, Valérie Drou, une ascension sans fin pour commencer.
10: Et oui, celle des salaires des dirigeants des caisses maladie. Ils augmentent encore et toujours. C'est la une du Tagesanzeiger, du Bund et de la Basler Zeitung. Environ 25% de hausse, jusqu'à 25% de hausse l'année passée, disent les journaux. CSS, Elzana et Sanitas ont versé chacune environ 1 million à leur patron. Juste pour la comparaison, c'est à peu près le double que ce que gagne un conseiller fédéral. Ça augmente aussi, une ascension des températures à la une, à la une de l'Aargauer Zeitung, de la Luzerner Zeitung et du Sangaller Tagblatt. Pourquoi il y a de fortes chances que l'été soit caniculaire, titre ces journaux. 30 degrés dans certaines régions pour ce week-end de Pentecôte. Alors les prévisions à long terme le disent, hein, l'été pourrait bien être très chaud, mais attention, ce ne sont que des prévisions. Le phénomène El Niño est aussi sous la loupe, mais il pourrait se développer, mais on n'est pas encore sûr. Donc est-ce qu'il y aura un été caniculaire? En fait, on n'en sait rien du tout. Mais ça fait quand même la une. À la une du Blick, ça augmente.
0: À chaque année, j'ai quand même l'impression.
10: Absolument. Oui. Elle augmente aussi, elle, c'est son âge qui augmente. Je vous présente à la une du Blick. Elle était un peu partout déjà depuis la semaine passée. Elle a fêté ses 111 ans le 17 mai. Elle est née le 17 mai 1915. C'est Hedwig Zog, elle est la doyenne de Suisse. Et c'est ainsi que je suis devenue la plus vieille Suissesse. Elle donne quelques conseils. Une vie simple, qu'on prend comme elle vient. Il faut bouger dans son quotidien. Elle l'a fait pendant très longtemps. Et puis manger 3 noix par jour, c'est très bon, paraît-il, pour le cerveau.
0: Oui, déjà que ça ressemble à du cerveau. Mais en plus, c'est
10: absolument
0: bon.
10: Oui, manger du cerveau, c'est bon,
0: c'est nickel.
10: Cerveau.
0: Un drôle de jeu, ça c'est la une du courrier.
10: Oui, c'est un fait de campagne sur la votation qui va venir le 14 juin. La Suisse a 10 millions. Ils ont fait de la haine un jeu, titre le courrier. De quoi est-il question? Un jeu en ligne proposé par le comité d'Egerkingen illustre les vues de l'initiative contre une Suisse à 10 millions, écrit le courrier. Il suggère de tirer les bons et les mauvais immigrants sur la base de stéréotypes xénophobes, indignation, paraît-il. À la une d'Arc Info, autre jeu des paris sportifs. Cette fois-ci, la nouvelle addiction des jeunes neuchâtelois, dit-on en une d'Arc Info. Les spécialistes observent une hausse inquiétante des situations problématiques. Situation problématique aussi à la une de Vigous, puisqu'on parle de masculinisme. Le masculinisme déferle à l'école. Alors le dessin pour illustrer ce thème, c'est un jeune garçon tout timide qui tend une fleur à une fille qui a l'air pas tellement contente. Mais la copine de la fille lui dit ne l'humilie pas, il pourrait finir mascu. À la une de la GFI, l'association suisse des banquiers, elle change de héros donc au sens de messager, hein, le terme médiéval, elle change de héros à un moment charnière. Successeur désigné de Marcel Rauner à la fêtière des banques, Giorgio Pradelli n'affronte pas que le bras de fer entre UBS et Berne, explique la GFI. Il y a aussi, notamment, l'avènement de l'intelligence artificielle.
0: On parle de niveau scolaire aussi ce matin.
10: Oui, il y a eu cette étude qui a été publiée hier sur le niveau des enfants de quatrième année Armos. Alors, avec 24 heures, c'est un peu yon à point comme nous, puisqu'on titre les élèves vaudois surpassent tous les romans en français. Comment se classent les petits écoliers genevois, titre la Tribune? Eh bien, ils sont devancés par les vaudois en français oral et écrit, insiste la Tribune de Genève. Et puis, à la une de la Liberté, Fribourg est dans la moyenne, alors que d'habitude, ils étaient habitués à jouer les premiers de classe. À la une du QJ, un bras droit et une salle d'opération. Comme photo, on parle de robots qui entrent dans les salles d'opération. Le service d'orthopédie de l'hôpital du Jura qui travaille désormais avec un bras robotisé. En une du temps, alerte choupitude si vous aimez les pangolins et leurs écailles. L'avenir du pangolin suspendu à un fil. Là, il est surtout suspendu à un arbre avec sa queue. L'animal victime de multiples trafics est en grand danger. Enfin, les photos. On a eu le son tout à l'heure, vous le disiez Valérie. Les photos maintenant dans le Nouvelliste à la une de 24 heures aussi. aussi de ces deux cheminées hier à 14 heures précises qui ont été dynamitées, les anciennes cheminées de la raffinerie Tamoil. C'est très impressionnant.
0: Ouais, qui font partie du paysage du Chablais qu'on voit au loin.
10: Et qu'on ne voit plus.
0: Et qu'on ne verra plus.
10: C'est fini.
0: C'est fini. Merci beaucoup. Vous, on vous revoit.
10: Oh, toujours. Dans une on m'entend surtout.
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0: Rory Rachely, Sandra Timmerly, c'est à vous. Est-ce que vous nous emmenez ce matin?
18: Bah, comme promis, dans notre enfance, enfin, quand même, surtout celle des petits alémaniques.
19: Meine starke Familie im Zoo hätte doch schon ewig wieder mal besuchen sollen. Wir gehen in Zoo, wir gehen in Zoo.
18: Mini Storche Familie, ma famille des cigognes au zoo. Ça fait longtemps que je devrais leur rendre visite de nouveau une fois. Mais quand dit zoo, on va au zoo. Bon, je vais peut-être m'arrêter là, moi, que Jiggy Jones.
0: Non, il a l'air tout interloqué.
18: Bon, alors, si j'ai bien compris, ça ne vous dit pas grand chose.
0: Pas plus à lui qu'à moi, mais
18: bon. Allez, je vous aide. Deuxième indice.
20: Mit dem Zoobesuch startet dem Globi sein 100. Abenteuer, worin bis ins Pantanal zu Brasilien führt.
18: C'est avec cette visite au zoo que démarre la 100e aventure de Globi qui le conduit jusqu'au Pantanal au Brésil. Donc, cette région la plus humide au monde, où il y a notamment des quoi? Des perroquets. Faut beaucoup aider, hein, ce matin. Des perroquets comme...
0: Comme Globi.
18: Ben, voilà.
0: Avec son petit pantalon avec les petits carreaux.
18: C'est ça. Alors, pour ceux qui ne voyaient encore pas tout à fait, donc, c'est ce personnage, on dira mi-perroquet, mi-humain. Il est tout bleu, mais avec un grand bec jaune, un pantalon carrelé, vous l'avez dit, un petit béret noir. Alors là, vous y êtes tous. Mais c'est quand même, c'est vrai que Globi est beaucoup moins connu chez nous. Une dizaine d'albums, un tout petit peu plus, contre donc 100 en Suisse alémanique, où il cartonne toujours.
21: Der Globi ist auch zuverlässig jedes Jahr unter dem meistverkauften Kinderbuchen von der Schweiz.
18: Globi fidèle au poste est chaque année un des livres d'enfants les plus vendus de toute la Suisse.
0: Et comment ça se fait, Sandra, qu'il est tellement plus populaire chez nos voisins?
18: Alors déjà, c'est là qu'il naît, en 1932.
22: Ist ja ein Kolonialwarenhändler, kommt ja vom Warenhaus Globus her. Ursprünglich, also, ist ja so eine Figur gewesen, die überall auf der ganzen Welt rumgereist ist und allen anderen Völkern erklärt hat, wie es geht. So eine typische Heldenfigur, wie man halt jetzt nicht mehr, ich glaube, zu Recht auch nicht mehr hat.
18: À l'origine, il était un marchand colonialiste. Il vient de Globus. C'est un personnage qui voyageait dans le monde entier et expliquait à tous les autres peuples comment on doit faire. Un de ces personnages de héros typiques qu'aujourd'hui on n'a plus, et a raison, je crois. Donc, vous l'aurez compris, Globi a changé au fil des années, s'est adapté à l'évolution de la société.
0: Mais donc, Globi vient bien de Globus.
18: Oui, tout à fait. Le personnage a été créé à Zurich pour les 25 ans de Globus. C'était en 1932. Mais cette année, grande nouveauté, pour ne pas dire révolution, pour la première fois, ce 100e album sonne comme ça.
19: Ist das schön. Faut dim rücken oben ab. Gseht's Pantanal noch viel schöner aus.
18: Comme c'est schön. Depuis tant d'eau, le Pantanal est encore beaucoup plus beau. Donc, vous l'avez entendu, c'est bien du suisse-allemand. Et ça, c'est une première.
0: Mais les Globis sont bien des livres, non? Comment ça se fait que c'est lu, là?
18: Eh bien, au fait, en Suisse allemande, chaque livre de Globi, donc chaque aventure, devient aussi un Hörspiel, une pièce radiophonique, ou plutôt un support audio aujourd'hui. Mmh. Et la voix de Globi est presque aussi vieille que lui.
23: Lange Jahre bin ich nur die Stimme gsi, und seit 25 Jahren schreibe ich auch die Hörbücher aufgrund von den Büchern. Also, es ist eine Figur, die mir viel gebracht hat letzten Endes in meinem Leben.
18: Pendant des années, je n'étais que la voix de Globi et depuis 25 ans, j'écris aussi les pièces audio sur la base des livres. Donc, c'est une figure qui m'a beaucoup apporté dans ma vie. Alors ça, c'était Walter Andreas Müller, un comédien alémanique, également animateur radio, appelé le plus souvent VAM. Mais il n'est pas le seul fidèle depuis des années de ses aventures Globi, devenu aujourd'hui, il faut le dire, un véritable business. À chaque sortie, il y a le livre. Donc, pour la première fois, écrit en suisse allemand cette fois, la pièce audio
11: bio et d'autres objets. Par exemple, cette fois, c'est un linge de bain avec le célèbre perroquet bleu, toujours en pleine forme.
20: Die Verlagsleiterin Gisela Klinkenberg erwartet, dass die erste Buchauflage von 24'000 Exemplaren spätestens bis Ende Jahr ausverkauft ist.
11: La responsable des éditions Globi, Gisela Klinkenberg, s'attend à ce que la première impression des 24 000 exemplaires sera épuisée au plus tard à la fin de l'année.
3: Ja, wir sind bis ins 20, 30, 31, 32 ausgebucht. 32 wird er ja eher dann 100. Also das ist dann schon eine grosse Sache.
19: Natürlich, ich, der Globi.
11: C'est de votre enfance, là, non?
0: La vôtre, la vôtre.
11: Ya, nous sommes complets, avec des aventures en réserve jusqu'en 2030, 31, 32. Et là, donc, en 32, c'est Globi lui-même qui aura 100 ans et ça va être un gros César. Donc, une grande affaire, hein, un sacré truc. Alors, à voir si d'ici là ou aller savoir à cette occasion, Globi deviendra un tout petit peu plus roman.
0: Non, hein, mais on le voit visuellement, mais c'est moins une institution. Hein. On avait d'autres choses.
12: Oui, Casimir, entre
0: autres. Oui, ben le Globi Boulga. Non, pardon, je voulais la faire, mais c'est très nul. Merci beaucoup.
11: Bunga, bunga.
0: Non, pas Bunga Bunga, ça c'est encore autre chose. Bon, on va passer à Soundcheck, si on arrive encore un peu à se concentrer, avec le retour XXL de Drake ce matin, Jiggy Jones.
12: Oui, Valérie, Drake vient encore de prouver qu'aujourd'hui la musique ne se pense plus seulement en album, mais en présence permanente. Cette semaine, il a surpris tout le monde en sortant non pas un, mais trois projets quasiment en même temps. Iceman, Abipti et Maid of Honor. Une stratégie qui confirme surtout une tendance actuelle, les albums deviennent de plus en plus longs et nombreux.

0: Et ce n'est pas vraiment nouveau chez Drake. Depuis plusieurs années déjà, ses albums dépassent souvent les 20 morceaux, une logique qui correspond parfaitement à l'époque du streaming où chaque titre peut vivre séparément. Playlist, TikTok, recommandations, trend. Aujourd'hui, un morceau n'a plus besoin d'être le single officiel pour exploser.
1: Donc sortir autant de musique, ce n'est plus seulement artistique, c'est ça?
0: Il y a une démarche créative, mais il y a surtout une vraie logistique de visibilité. Plus un artiste sort de morceaux, plus il multiplie les chances qu'un titre trouve son public. Puis la manière de consommer la musique a changé. Avant, un projet s'écoutait du début à la fin. Il devait surtout être cohérent. Aujourd'hui, il doit principalement circuler.

0: Dieu était très fort pour comprendre les nouveaux usages. Ses albums mélangent plusieurs styles, plusieurs ambiances, plusieurs formats. Le but n'est plus forcément que l'auditeur écoute dans tout, de tout dans l'ordre, mais qu'il garde quelques morceaux dans sa rotation quotidienne.
1: Et cette sortie de 3 albums d'un coup, ça intrigue aussi l'industrie.
0: Oui, parce qu'au-delà du streaming, certains analystes y voient aussi une stratégie liée à son contrat avec Universal Music Group. Depuis plusieurs mois, Drake est en conflit avec son label, qu'il accuse notamment d'avoir favorisé le morceau Not Like Us de Kendrick Lamar, en gonflant artificiellement sa visibilité et ses chiffres d'écoute pendant leur clash très médiatisé. Un clash qui a largement tourné à l'avantage de Kendrick dans l'opinion publique et dans l'industrie musicale actuelle. Le volume de sortie peut aussi devenir un outil de négociation. 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
0: Girl, we never gonna fade. 3 albums pour éventuellement se libérer de son contrat et probablement pour essayer de mettre tout le monde d'accord sur son statut de l'un des meilleurs rappeurs de tous les temps. Drake se livre passablement dans ses textes et c'est une bonne chose. Dans le tas, il y a de bons, même de très bons morceaux, mais 33, c'est beaucoup à écouter d'un coup et encore plus à digérer.

0: Alors loin de moi l'idée de dire que c'était mieux avant, mais on peut regretter les albums cultes, qui étaient courts, souvent une dizaine de morceaux, mais c'est pas le débat. Drake, lui, est surtout dans une logique de revanche et d'offensive stratégique plutôt bien assumée.
1: Alors finalement, Drake est peut-être simplement l'artiste parfait pour notre époque, c'est ça ?
0: Probablement, parce qu'aujourd'hui, sortir de la musique, ce n'est plus seulement proposer un album, c'est réussir à rester dans le flux permanent des plateformes et de l'attention, au risque d'arriver à saturation.
1: Ouais, les temps changent, quand on dirait deux vieux.
0: C'est ça.
1: Bon, merci Diggy Jones.
0: Avec
1: on se retrouve la semaine prochaine.
0: Oui.

0: Drake qui vient donc de sortir 3 nouveaux projets simultanément, confirmant encore un peu plus l'évolution de notre manière de consommer la musique aujourd'hui.
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0: Mis à part sur la Transjurane, entre Port-en-Truil et Saint-Ursanne, ainsi que dans les montagnes neuchâtelois sur la route qui mène au Locle depuis la France, la circulation s'écoule ailleurs sans difficulté particulière.
1: Infotrafic RTS, en collaboration avec les CFF et le TCS.
0: Du soleil pour aujourd'hui avec des petits cumulus en montagne dans l'après-midi. Rien d'autre à signaler. Les températures de 9 à 27 degrés. Une tendance quand même à la bise sur le plateau. Les prochains jours et la semaine prochaine seront tous avec cette même météo, avec des températures maximales en hausse autour de 30 degrés. Vendredi 22 mai, bienvenue, il est 7h.
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0: Et bon début de journée à vous, merci d'écouter la matinale à la une ce matin. Ernesto Bertarelli qui est notre invité, patron du Tudor Team Alinghi. La Suisse de retour dans la Coupe de l'América. Alinghi sur le départ pour l'édition Naples 2027 avec plusieurs défis à relever, financiers et sportifs. Ernesto Bertarelli avec nous en direct de Cagliari en Sardaigne où débutent les pré-régates ce week-end. Rendez-vous 7h30. Bonjour Frédéric Mamaïs.
2: Bonjour Valérie, bonjour à tous.
0: Les titres du journal.
2: Humilié, choqué mais bien. Bientôt rentrés, les militants de la flottille pour Gaza sont arrivés à Istanbul. Les violences subies continuent d'indigner à travers le monde. En mai, fait comme en été, le dôme de chaleur s'abat sur la Suisse. 30 degrés dès ce week-end ne parlait plus d'une situation exceptionnelle. La deux chevaux fait son retour dans ce journal. On vous raconte les raisons d'une renaissance électrique. Et puis le feu couve dangereusement à Naples. Scientifiques et habitants redoutent leur super volcan.
0: Et puis Cannes, son festival, sa palme d'or, ses polémiques. La 79e édition bat son plein. Avec quelle place pour l'intelligence artificielle déjà dans le 7e art? On verra qu'elle est bel et bien là, entourée d'un certain flou et qu'elle divise surtout. On retrouvera Anne Fournier sur la croisette à 7h15.
2: Fatigués, les visages creusés dans un état second après les violences qu'ils ont subies par l'armée israélienne. Les 430 militants de la flottille pour Gaza ont atterri hier soir à Istanbul, accueillis par un large comité de soutien dans une ambiance survoltée. 8 Suisses faisaient partie de la flottille. Ils seront de retour demain au plus tôt. Écoutez le témoignage de la Lausannoise Anne Rocha. Elle raconte l'arrivée sur le bateau prison.
3: Et c'est là, en fait, que on va dire que l'enfer est un peu arrivé. On a passé 2 jours, 3 nuits sur ce bateau prison. On vous fait des clés de main, on vous plaque au sol, on vous crache à la gueule, on vous lance de l'eau dessus. Des personnes se sont été mises à terre, on leur a brisé des côtes. Et après, on vous lance dans une espèce de hall, dans des containers où vous avez juste une toilette pour 200 personnes. Donc après 3 jours, on a passé 3 heures sur le pont justement de ce bateau, tous et toutes agenouillés, en écoutant l'hymne national pendant 1h40 en boucle avec des gens autour et leur kalachnikov. Alors on est tous et toutes dans un état second. On tient le coup, on est encore très solidaires, on a vraiment un super encadrement, mais c'est pas réel en fait ce qui se passe et c'est pas possible que ça continue comme ça.
2: La Lausannoise Anne Rocha, hier soir dans Forum, la diffusion de vidéos sur ces violences subies par les militants continue de susciter une indignation internationale. L'Espagne ou encore l'Italie réclament des sanctions contre Israël. La Pologne exige des excuses. Ces arrestations jettent aussi une lumière sur les conditions de détention des prisonniers en Israël. Amnesty International et Reporters sans frontières dénoncent un système carcéral qui s'est encore durci depuis le début de la guerre à Gaza. Marie Giovannola.
4: Humiliation, conditions de détention, les images de l'arrestation des militants de la flottille pour Gaza ont choqué. Plusieurs pays ont convoqué leurs ambassadeurs israéliens. Ces événements mettent en lumière les méthodes de l'armée entre privation, violence physique et psychologique. Pour la porte-parole d'Amnesty International, Nadia Bolen, c'est révélateur des abus israéliens en termes de détention.
5: Il s'agit de détentions arbitraires qui s'inscrivent dans une logique plus large d'intimidation qui vise les personnes qui contestent le blocus illégal de Gaza. Et puis ces arrestations, elles s'inscrivent aussi dans un système de détention sans inculpation ni procès qui vise en particulier les Palestiniens, Palestiniennes. Ce système est rendu possible par des lois comme celle sur les combattants illégaux. C'est un système qui ouvre la voie à la torture et à d'autres mauvais traitements dans un contexte total d'impunité.
4: Reporters sans frontières dénonce aussi les mauvais traitements, notamment ceux infligés aux journalistes palestiniens détenus par l'armée israélienne. Dans une enquête publiée hier, l'organisation documente une répression sans précédent. Assassinats ciblés, rédactions détruites, arrestations arbitraires, détentions sans charge, violences ainsi que menaces constantes contre leur travail d'information.
2: Le sujet signé Marie Giovanola.
0: On peut ranger nos vestes et nos parapluies pour ce week-end.
2: Oui, un épisode de forte chaleur s'installe sur la Suisse en cette fin de semaine et ça devrait durer jusqu'à la fin du mois. Le thermomètre va dépasser les 30 degrés, mais dans un monde qui se réchauffe trop vite, Fouad Boukhari, ces valeurs anormales deviennent au fil des années la nouvelle normalité.
6: La Suisse retrouve des allures d'été pour finir le mois de mai. Les températures vont monter bien au-dessus des normales de saison, avec des valeurs rarement atteintes avant les années 2000. Mais entre-temps, le réchauffement climatique provoqué par les activités humaines s'est accéléré, comme l'explique Lionel Fontana, météorologue chez Météo Suisse.
7: Fin mai 2009, on avait eu un pic, par exemple à Genève, de 33,8 degrés. Mais on avait eu aussi en 2022 31,5 degrés. Les 30 degrés plus, par exemple à Genève au mois de mai, on les a depuis le début des années 2000, donc ce qui était anormal devient normal. Ces situations exceptionnelles deviennent la norme dans un climat plus chaud.
6: Et cette nouvelle norme, c'est celle d'un climat mondial qui s'est réchauffé de près d'un degré et demi en moyenne par rapport à l'ère pré-industrielle, ce qui pousse Météo Suisse à s'adapter dans son suivi des phénomènes de vagues de chaleur.
7: Pour cette raison, avec les services du médecin cantonal des différents cantons en Suisse romande, on a décidé de faire le suivi, la veille canicule, 15 jours plus tôt. Pour les années précédentes, on démarrait cette veille au 1er juin. Maintenant, on commence cette veille au 15 mai.
6: Avec cette vague de chaleur, les critères d'une canicule ne sont pas réunis à ce stade, mais les derniers jours du mois de mai pourraient voir le mercure encore grimper.
2: Un soleil de plomb ou presque, et vous profiterez peut-être de faire une escapade de ce week-end prolongé. L'hôtellerie suisse enregistre des records de fréquentation. Alors a-t-elle encore besoin d'un taux de TVA préférentiel, comme c'est le cas depuis 30 ans, 3,8% actuellement contre un taux normal de 8,1. L'avantage arrive à expiration l'an prochain. Son avenir a suscité des débats animés cette semaine dans une commission du Conseil national à Berne. Mais pour la vice-présidente d'Hôtellerie Suisse, Marie Forestier, ce taux spécial reste crucial.
8: On est dépendant du Francfort, on est dépendant des coûts élevés, on a les pays voisins qui sont des concurrents importants, mais en même temps, on ne peut rien délocaliser, c'est-à-dire qu'on produit en Suisse. Et finalement, ce taux de TVA préférentiel, il était là pour pallier un petit peu ce problème, parce qu'aussi la France, l'Allemagne, l'Autriche, l'Italie, qui sont nos concurrents, eux aussi, ils ont un taux de TVA réduit. Les gens logent chez nous, mais ils consomment des remontées mécaniques, ils vont consommer des entrées dans les musées. La retombée indirecte est assez importante. Si on est trop cher et les clients viennent moins chez nous, c'est effectivement toute la chaîne autour qui sera impactée.
2: La vice-présidente d'Hôtellerie Suisse, Marie Forestier, avec Marielle Savoie. Et il y a un moyen très simple contre la chaleur, sauter dans une piscine par exemple. De nombreuses piscines de plein air ouvrent leurs portes ce week-end en Suisse romande. Parmi elles, celle de Porrentruy dans le Jura, on en parle beaucoup, elle avait défrayé la chronique l'été dernier en limitant son accès aux étrangers à la suite de nombreuses incivilités commises par des usagers venus de France voisine. La solution trouvée cette année, des prix différenciés et ils sont censés faire revenir la sérénité au bord des bassins, Gaël Klein.
9: Plus de restrictions comme l'année passée à la piscine de Porrentruy, mais des prix d'entrée différenciés. Il y a ceux pour les indigènes, comprenez les personnes qui peuvent présenter une carte d'identité suisse, un titre de séjour ou un permis de travail. Et puis il y a le tarif pour tous les autres, il est deux fois plus élevé. L'achat du billet se fait uniquement en ligne et il n'est valable que sur présentation d'une pièce d'identité à l'entrée. Lionel Maître est le président du syndicat intercommunal qui gère la piscine.
10: Ils doivent simplement acheter leur billet comme si on achetait un article en ligne. Ils vont payer le prix plein, c'est plutôt nos citoyens, les jurassiens, les frontaliers qui ont des permis de travail qui ont un rabais de 50%.
9: En achetant leur billet en ligne, ils vont être obligés de donner leur identité.
10: Oui, alors bien entendu, ça sera aussi plus simple pour retrouver les fauteurs de troubles. Si on veut pas revenir à une mesure où c'est qu'on interdit complètement, il fallait mettre des garde-fous.
9: On rappellera qu'une opposition a été déposée contre les restrictions d'accès que pourrait prendre la municipalité en cas de nouveaux problèmes. Les signataires estiment qu'elle violerait les principes constitutionnels. Pour le maire de Porrentruy, Philippe Egertzwiller, il n'y a pas d'effet sur la réouverture de la saison.
11: Non, soit ça change pas, on va ouvrir la piscine comme ça a été prévu. Maintenant, c'est vrai que ce qui nous embête particulièrement, c'est qu'il y a une sorte d'idéologie politique derrière tout ça, alors que nous, on n'est vraiment pas dans ce débat-là. On a appris de ce qui s'est passé il y a à peu près une année en arrière. Simplement, aujourd'hui, ben voilà, il y a des choses qui doivent être plus fortes juridiquement, avec des règlements. Et puis, on espère vraiment qu'on puisse trouver un aboutissement par rapport à cette opposition.
9: Les autorités estiment aujourd'hui que les mesures prises sur le plan tarifaire et légal sont proportionnées et doivent apporter plus de quiétude en assurant mieux la sécurité. Un bilan sera tiré en fin de saison.
2: En bref, encore en Valais, les époux Moretti ont-ils commis une escroquerie aux assurances? La police cantonale valaisanne continue d'enquêter au sujet de l'incendie en février 2024 du restaurant Le Vieux Chalet qu'ils détiennent à Lens. Les procureurs en charge de l'affaire du bar Le Constellation rouvrent ce dossier, une décision que déplore l'avocat de Jacques Moretti, maître Patrick Michaud.
0: Aux États-Unis maintenant, c'est le week-end du Memorial Day.
2: Un long week-end qui lance chaque année la driving season. Des millions d'Américains prennent la route. La consommation d'essence atteint son pic à cette période. Cette année, ce grand départ se fait, bien sûr, dans un contexte de tension. Le prix du pétrole reste élevé. De quoi inquiéter le président américain, Cynthia Racine.
12: Les Américains profitent du long week-end du Memorial Day pour faire la fête, rendre visite à la famille et à des amis. Et c'est donc aussi un moment synonyme de longues heures passées sur les routes. John Plassard, responsable des placements de la banque Cité Gestion.
13: On constate durant cette période que les États-Unis enregistrent leur plus forte consommation d'essence de l'année. On a des dizaines de millions d'Américains qui prennent la route pour les vacances, qui transforment directement l'essence dans une variable politique et inflationniste extrêmement majeure.
12: Paradoxalement, la crise pétrolière actuelle ne semble pas avoir de grands effets sur les plans de voyage. L'Association américaine des automobilistes estime que plus de 45 millions d'Américains devraient voyager à plus de 80 km de leur domicile pendant le long week-end du Memorial Day. Un niveau historiquement élevé. Mais si les Américains payent leur essence plus cher durant la driving season, Donald Trump pourrait en payer le prix lors des élections de mi-mandat en novembre.
13: Et si on a la driving season et la crise du détroit d'Hormuz qui finissent par alimenter simultanément le prix de l'essence, l'inflation et le mécontentement des consommateurs américains, eh bien l'impact pourrait rapidement devenir autant politique que macroéconomique.
12: Parmi les pays du G7, les États-Unis sont ceux qui ont enregistré la plus forte hausse des prix à la pompe depuis le début du conflit.
2: Et elle n'était sans doute pas la voiture préférée.

0: J'ai à l'arrière un panier rempli d'eau et qu'aucun ne se casse, même en roulant à travers champs.
1: Que je connais les raccourcis.
0: Ça passe avec Sœur Clotilde dans les gendarmes d'un Saint-Tropez, mais ça casse aussi parfois.
2: C'est une catastrophe.
0: La Doge de Bourville, emboutie par la Rolls de Louis de Funès dans le Cornio. Jacques Séguéla, le célèbre publicitaire français, fera le tour du monde avec cette voiture conviviale.
3: Cette espèce de douceur, ce moelleux de ces sièges, ça porte à la connaissance de l'autre et des autres.
0: La Deux Chevaux devient culte, on la vénère, on la bichonne, on la répare, on la chante même.
4: J'ai repris la Deux Chevaux de ma tante, petit pneu et fameux pétard. La suspension indépendante, plus confortable qu'un plumard.
0: Le bel Hubert, fan de la première heure. Il faudra toutefois attendre le salon de l'auto de Paris en octobre prochain pour découvrir cette deux chevaux 100% électrique.
5: Maison mère de Citroën, le groupe Stellantis en a profité pour annoncer un plan d'investissement massif.
0: Plus de 50 milliards de francs sur 5 ans, le constructeur italo-franco-américain veut doper ses ventes aux États-Unis, mais aussi réduire ses coûts. Cela passera notamment par la réduction des capacités de ses usines européennes.
5: Merci Olivier Chordoret, on se souvient du Vadon et patate. De Sœur Clotilde.
6: Oui, Sœur Clotilde. Toute autre chose, sinon la terre qui a tremblé hier aux environs de Naples.
5: Un séisme de magnitude 4,4 suivi d'une réplique quelques minutes plus tard en cause un super volcan dont le regain d'activité inquiète les scientifiques et les habitants. Sophie Isle.
7: C'est l'un des supervolcans les plus actifs au monde, celui des Champs Phlégréens situé au nord-ouest de Naples, si massif que son éruption il y a 40 milliers d'années a provoqué un hiver volcanique sur tout l'est de l'Europe jusqu'en Asie. Aujourd'hui, il est surveillé de près par les scientifiques car depuis une nouvelle activité en 2005, son comportement est imprévisible. Luca Carichi, professeur de vulcanologie et pétrologie à l'Université de Genève.
8: Ça fait presque 20 ans qu'on a cette crise avec des sismes qui se répètent dans les dernières années à des fréquences plus élevées. On ne sait pas trop où le magma, s'il sort, il va sortir. C'est vraiment un volcan géant, très actif, qu'il ferait sûrement une éruption dans le futur. Quand, on ne sait pas.
7: Et cette incertitude inquiète la population, dont une partie craint que les autorités n'agissent pas assez vite.
8: L'espoir, c'est que si le magma commence à monter, on aura des signes au moins des jours avant, comme ça que la population peut être évacuée. Mais il s'agit de 500 000 personnes dans la région à risque immédiat et après, avec Naples, on parle de presque 2 millions de personnes. S'il n'y a pas un signe évident, c'est difficile de faire quelque chose. Pour être clair, ce n'est pas les scientifiques qui font toute cette partie d'évacuation, c'est une décision politique.
7: Des cellules d'aide psychologique ont été mises en place et des formations sont données dans les écoles pour expliquer aux enfants comment cohabiter avec le volcan.
5: Le feu et la glace pour une équipe de Suisse flamboyante. La sélection de Yann Cadieu s'est qualifiée pour les quarts de finale dans ce mondial de Zurich et Fribourg grâce à une victoire 4-1 face à la Grande-Bretagne. Un succès plus difficile que prévu, l'attaquant du Lausanne HC, Damien Ria.
9: À la fin, c'est une victoire. C'est pas donné la tâche facile, mais à la fin, c'est la victoire qui compte.
10: Il y a encore la Hongrie, la Finlande. Il y a de l'excitation dans les rangs helvétiques.
9: Voilà, il reste deux matchs maintenant pour se préparer pour un quart de finale. Et voilà, il va falloir jouer de la meilleure des manières contre qui que ce soit. Et comme ça, on sera prêt pour ce quart de finale.
10: C'est bien de terminer contre la Finlande. C'est le choc. Ça va déterminer la première place du groupe.
9: Oui, la première place, mais je pense que ça sera un bon match pour nous de jouer avant cette entame de phase finale, clairement. De la première à la quatrième ligne, on a un groupe très solide et c'est notre force. Une ligne après l'autre, le rouleau compresseur qui continue et c'est plutôt solide pour l'instant.
5: Le rouleau compresseur, Damien Ria, des propos recueillis par Alain Thévaux. Au classement, la Suisse domine le groupe de Zurich avec 5 matchs et 15 points devant la Finlande, deuxième également invaincue avec 4 matchs et 12 points.
6: Merci beaucoup pour votre journal, Frédéric Mamaïs. 7h16, bonjour Pietro Bignon.
11: Bonjour. Bonjour.
6: La Coupe de l'América reprend ce week-end en Sardaigne. On parle de voile, bien sûr. Et la Suisse qui est de retour dans la course avec Alinghi. Après un retrait fracassant l'an dernier, on reçoit le patron du défi suisse.
11: Ernesto Bertarelli, double vainqueur de la Coupe en 2003 et 2007. Le milliardaire a claqué la porte en mai dernier pour forcer une réforme du système. Mission accomplie, mais à quel prix ? Alinghi a perdu son sponsor, Red Bull, et accuse aujourd'hui un retrait

0: tard sur ses concurrents. Alors le comeback est-il vraiment possible? On en parle dans un quart d'heure.
1: Et on attend vos questions pour Ernesto Bertarelli par écrit au 076-250-1234. Pierre Nebel est aussi là. Bonjour Pierre.
2: Bonjour.
1: Dans Politburo, on va entendre aussi le rôle des accents en politique.
3: Oui, en Suisse, contrairement à la France ou à l'Allemagne, avoir un gros accent régional, ce n'est pas du tout un obstacle dans une carrière politique. Et pourtant, le fait d'en avoir ou pas joue malgré tout un rôle. Je vais vous expliquer lequel.
1: À 8h05.
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1: Allez, un peu de glamour maintenant. On file tout droit sur la croisette à Cannes. Le festival de Cannes qui se termine demain avec le suspense, bien sûr, de la Palme d'Or. Une 79e édition marquée par la polémique Canal+. Et un autre point qui occupe aussi les esprits de l'industrie du cinéma, à savoir l'intelligence artificielle. Bonjour Anne Fournier.
5: Bonjour.
1: En direct avec nous de Cannes sur la croisette, le soleil est déjà là derrière vous, Anne. L'intelligence artificielle, c'est vu comme une chance ou une menace ?
5: Bah vous savez, ici à Cannes, l'intelligence artificielle, c'est un peu le scénario du « je t'aime, moi non plus ». D'abord, on plante le décor. L'essentiel du festival se joue dans le palais des festivals, les projections bien sûr, et dans les sous-sols, un peu sombres, le marché du festival, le marché du film pour les affaires. Or, depuis 2025, sur le port cette fois-ci, des tentes blanches, un bar avec vue sur la mer, c'est le village de l'innovation. Une dizaine d'entreprises de la nouvelle technologie et donc de l'intelligence artificielle, un peu à l'écart, mais avec face.
1: Alors on imagine très bien le décor, merci à vous. Et pourquoi cette sensation, Anne, du « je t'aime moi non plus » ?
5: Alors, j'arrive au scénario. Vendredi dernier, fin de la première semaine, au programme le documentaire « John Lennon, The Last Interview » signé Steven Soderbergh. Il revient sur le dernier interview donné par le chanteur avant d'être assassiné. Tout ça avec des archives et avec de l'intelligence artificielle générative. Alors ça surprend quand on entend la présidente de Cannes, Iris Knobloch, presque un contresens.
6: Il est important de préciser que nous défendons la liberté de créer pour tous les êtres humains, mais seulement pour les êtres humains. L'intelligence artificielle est déjà entrée dans le studio, nous ne fermons pas les yeux, mais nous refusons qu'elle dicte sa loi au cinéma.
1: Oui, c'est assez clair. Anne, qu'en pensent les principaux concernés ?
5: Alors je suis allée dans le village de l'innovation pour y trouver le stand de l'entreprise suisse basée à l'EPFL, Largo. Largo fut la première à présenter l'intelligence à Cannes, c'était en 2018 avec sa technique, analyser le scénario pour évaluer son succès commercial, son audience, voire même le casting idéal. 70 employés, les plateformes et les principaux studios pour grands clients. Alors j'ai demandé à Sami Arpa, cofondateur et CEO, s'il avait l'impression d'être le grand méchant loup.
7: Je pense qu'on va voir le remplacement d'artistes avec l'intelligence artificielle à certains niveaux. Pour nous, on ne crée pas l'histoire. Okay? On utilise l'intelligence artificielle pour analyser, pour aider.
5: Mais Largo insiste, rien à voir avec l'intelligence artificielle qui remplace la création. D'ailleurs, et ça peut surprendre, Sami Arpa comprend la décision prise début mai par l'Académie des Oscars de rendre inéligibles les acteurs et les scénarios générés par l'intelligence artificielle.
7: Mais le problème, c'est la ligne, c'est pas clair. Si on utilise l'intelligence artificielle avec l'artiste, à mon avis, il n'y a pas de problème. Et le problème, c'est la ligne. C'est la frontière. Ce n'est pas clair maintenant.
5: C'est donc le flou qui domine. Ça ne surprendra pas, le ton varie quelque peu quand on interroge à ce sujet les créateurs et créatrices de films. Jeanne Herry est pour la première fois sur la croisette, elle est en compétition pour la Palme d'Or avec Garance. Elle parle d'un autre flou qui pose problème.
8: On se dit que waouh, ça déferle sur nous à une vitesse vraiment exponentielle. On se dit que merde, on n'aura plus besoin d'auteurs, on n'aura plus besoin d'acteurs, on n'aura plus besoin de rien du tout. Je pense que c'est en partie faux, mais là où on pourrait encadrer, c'est d'un point de vue juridique. juridique. C'est vrai que le cadre juridique, il est très flou. C'est absolument scandaleux que les gens qui sont à l'origine de ces œuvres, dont on va se servir pour fabriquer d'autres œuvres, ne soient pas protégés un minima, quoi. Mais après, moi, je ne l'utilise pas du tout. Et je pense qu'un jour, je vais le regretter parce que je pense que ça peut être un outil formidable. Mais il faut apprendre à s'en servir. Moi, j'ai pas du tout appris encore. Waouh. Je me dis que je suis peut-être suffisamment vieille pour pouvoir faire quelques films encore sans, mais que si j'étais jeune, je me dirais, vas-y, mets-y maintenant, parce que...
1: Finalement, c'est une sorte de résignation, Anne.
5: Bah oui, forcément, parce qu'il n'y a guère de choix. Pourtant, on l'a entendu, il y a aussi une certaine curiosité chez beaucoup d'artistes. Et puis, on voit bien que le cinéma de demain ne peut pas éviter le virage technologique. Cela dit, au-delà des emplois mis en danger, des grèves comme celles vécues à Hollywood en 2023, ça crée des tensions, ça réveille des peurs. Et tout ça n'est pas forcément optimal dans une industrie du 7e art, déjà très tendue financièrement. Mais bon, quelle que soit l'opinion défendue, il y a pour l'heure beaucoup de films qui font encore rêver.
1: Mais heureusement, ça nous réjouit qu'il y ait encore beaucoup de films qui fassent rêver. Merci beaucoup Anne Fournier, en direct avec nous de Cannes sur la Croisette. Et si ça suscite une réaction, un commentaire chez vous, ce qu'on vient d'entendre, n'hésitez pas à appeler nous 076 250 1234, un message sur le répondeur ou une note vocale WhatsApp. On vous écoute tous les matins à 7h27.
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1: On parle maintenant des votations du 14 juin qui ne portent pas que sur une Suisse à 10 millions ni sur le service civil. On vote aussi dans les cantons, comme le canton de Vaud par exemple, qui se prononce sur le salaire minimum. On a deux variantes proposées, l'une par les syndicats, l'autre plus restrictive, vient du gouvernement. C'est pas simple pour les citoyens de comprendre réellement la différence entre ces deux objets. On va tenter de le faire avec vous, Diana Lys Ramzaouer. Bonjour.
9: Bonjour Valérie.
1: Vous avez rencontré différentes associations de branches, vous avez rencontré des salariés aussi. Dites-nous quels sont les principes de base du projet.
9: Alors, les deux variantes souhaitent un salaire minimum d'environ 23 francs. Celle des syndicats veut également que le salaire soit indexé au coût de la vie de manière automatique, pas celle du gouvernement. En revanche, le contre-projet de l'État implique un critère supplémentaire. S'il existe une convention collective de travail, une CCT étendue dans la branche, c'est ce salaire qui prime, et cela même s'il est plus bas que 23 francs de l'heure.
1: Est-ce que vous avez des exemples d'analyse, hein ?
9: En Suisse, il y a entre 5% et 10% des personnes qui sont payées moins de 23 francs de l'heure. Parmi ces travailleurs et travailleuses, il y en a qui n'ont pas de CCT, par exemple dans les soins de beauté, les services funéraires, la fabrication de denrées alimentaires ou en grande partie dans le commerce de détail. C'est le cas de Charline, elle est vendeuse, elle a 21 ans et avec son salaire, je lui ai demandé si elle s'en sortait.
10: Non, je m'en sors pas. Entre l'appartement, la caisse maladie, la voiture, même les frais de transport, la nourriture.
11: Vous devez faire des concessions sur quel genre de choses ?
10: Déjà sur les loisirs, mais ça je dirais que c'est le moins grave. Et après je dirais sur aussi la nourriture, certains produits qui deviennent trop chers, que ce soit par exemple de la viande ou certains fruits ou légumes.
9: Charline, parce qu'elle est hors CCT, verrait son salaire augmenter avec le projet des syndicats et avec le contre-projet du gouvernement.
1: Et puis il y a les branches avec une CCT étendue.
9: Oui, et l'enjeu réside du côté des secteurs où le salaire CCT est inférieur à 23 francs de l'heure. C'est le cas dans la coiffure, les blanchisseries et surtout l'hébergement-restauration, l'une des branches avec convention qui emploie le plus de personnes en Suisse. Marion travaille dans le service et à 31 ans, Marion regrette de faire appel aux aides étatiques pour boucler ses fins de mois.
12: On passe beaucoup de temps, par exemple, sur l'administratif pour avoir des subsides. Il y a quand même beaucoup de paperasse, en fait, pour après pouvoir tout couvrir avec ce qui reste. Moi, je trouve ça pas normal, ici en Suisse, mais vraiment partout, qu'on peut travailler sans pouvoir payer une vie digne.
9: Marion bénéficierait d'une hausse de salaire avec le projet des syndicats, mais pas avec le contre-projet du gouvernement.
1: Alors, on entend la position des employés. Qu'en pensent les employeurs maintenant ?
9: Certains, comme le centre patronal, sont contre le principe même de salaire minimum et appellent à voter non aux deux variantes. Mais la majorité des organisations de branche sont en faveur du contre-projet du gouvernement vaudois. Pour le comité de campagne, pour le contre-projet, faire primer les CCT étendues, c'est reconnaître que tous les secteurs ne vivent pas les mêmes réalités économiques. C'est l'avis d'Anne-Lise Noz. Elle est commerçante et présidente de la Fédération vaudoise de commerce de détail.
13: Alors, je pense que des métiers comme la coiffure, le nettoyage, le commerce de détail
11: pour les toutes petites structures, le risque, il est réel parce qu'il faut savoir que dans le commerce, c'est 2 ou 3% de marge. Je souhaite pouvoir leur garantir un salaire digne. Ce que je ne veux pas leur dire, c'est que le patron pourra, dans 6 mois, garantir son emploi à 100%.
9: La seule solution, dit-elle, pour éviter de devoir baisser un taux de travail, ce serait donc d'augmenter les prix à la vente.
1: D'autres s'inquiètent aussi de la valeur de la formation avec l'initiative des syndicats.
9: Oui, c'est le cas de Laurent Buet. Il est président des artisans, boulangers, pâtissiers, confiseurs vaudois et patron d'un commerce à Lausanne. Lui milite pour des CCT qui permettent de valoriser les personnes formées par rapport à la main-d'œuvre non qualifiée.
13: Comparativement à quelqu'un qui a fait les efforts de faire un CFC, d'être formé, on doit marquer cette différence. Parce que si on ne marque pas cette différence, on n'a plus de raison de faire de CFC. Et là, il y a tout qui s'effondre. Pas dans les 6 prochains mois, mais dans les prochaines années, on aura un effondrement de personnes qualifiées et une perte de savoir-faire.
9: Enfin, ce qui diffère peut-être encore dans les deux projets, c'est le nombre d'exceptions. Dans le contre-projet, pas de salaire minimum pour les petits boulots d'été, le babysitting ou encore les entreprises familiales, ainsi que l'agriculture. Les syndicats exemptent également la paysannerie, mais sinon, ils proposent un salaire minimal pour pratiquement tout le monde. Deux visions qui s'affrontent et qui seront départagées le 14 juin prochain, à moins que ni l'une ni l'autre ne passe.
1: On a toutes les explications et les détails, en tout cas, pour voter en conscience. Merci beaucoup à vous, Diana Lys Ramsauer. Si ça suscite un commentaire, une réaction, un coup de gueule sur ce sujet ou tout autre sujet d'actualité, 076 250 1234, appelez-nous et on vous écoute.
14: Bonjour, David Appuy. J'ai 50 ans, j'ai fait mon service militaire il y a donc un moment. Voilà, c'est le choix que j'ai fait à ce moment-là. J'avoue que mon expérience militaire s'était faite d'ennui, de déception et de perte de temps. Je voyais autour de moi des collègues qui se tiraient des flûtes pour des raisons, on va dire, plus ou moins valables. J'en ai vu qui partaient au service civil pour de bonnes raisons, qui ont pu faire des chouettes métiers, qui ont pu faire valoir ces passages de service civil dans leur CV, qui ont plutôt beaucoup d'avantages. Donc voilà, un petit regret pour moi de ne pas avoir fait du service civil. Je crois que le service civil n'est pas le problème. Le problème, c'est l'armée. L'armée, elle doit être formatrice. Elle doit nous apprendre des nouvelles choses, des nouveaux métiers. Elle doit se rendre plus attractive. Ma foi, dans notre pays, la loi de la concurrence fait que c'est à l'armée de s'améliorer. C'est pas le service civil d'être contraint et restreint. Bonne journée.
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1: Un temps ensoleillé pour aujourd'hui avec des cumulus en montagne cet après-midi, des températures minimum 9 degrés actuellement, maximum 27 au meilleur de la journée avec une tendance à la bise sur le plateau. Même météo pour les prochains jours et toute la semaine prochaine, les températures tutoieront les 30 degrés.
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1: Il est 7h30. Le rappel de l'info, Quentin Frey.
16: Début de tournoi parfait pour la Suisse. 5 victoires en autant de matchs et une qualification pour les quarts de finale de ces mondiaux de hockey sur glace. Qualifiés, mais pas encore premiers, les hommes de Yann Cadieux doivent encore affronter la Hongrie et surtout la Finlande. Les militants de la flottille pour Gaza ont été expulsés après avoir été arraisonnés au large de Chypre dans les eaux internationales. Puis détenus pendant 4 jours par l'armée israélienne dans des conditions dégradantes, les 8 ressortissants suisses doivent rentrer au pays entre aujourd'hui et demain. Maintenant, c'est l'inaction du DFAE qui est mise en cause. Des explosions, de la fumée et beaucoup de poussière. Les tours Tamoil ont été dynamitées hier à Colombey-Murat dans le Chablais-Valaisan. C'est la fin de cette raffinerie qui a fait partie du paysage pendant plus de 60 ans. Plusieurs projets sont en gestation pour la suite, mais le calendrier est encore flou. Et en Valais, toujours à Loech, Starlink n'est pas le bienvenu, du moins pas pour tout le monde. Une pétition d'un peu moins de 15 000 signatures a été remise au Conseil fédéral contre la construction de 40 antennes pour le compte de la société SpaceX, propriété du milliardaire Elon Musk. Et puis Ebola continue de se propager en République démocratique du Congo. Maintenant, les premiers cas ont été signalés dans la province du Sud, Kivu. Le virus aurait déjà fait 160 morts sur près de 670 cas probables. Mais la riposte sanitaire peine à s'organiser dans des zones coupées par les conflits armés. Et la tension monte d'un cran à l'approche du G7 et les craintes touchent jusqu'au cœur de la HESSO de Genève, à tel point que la direction a décidé de bannir tout message politique des locaux, tant de la part des étudiants que du personnel enseignant pendant toute la durée du sommet. Et puis vous pouvez ranger vos vestes et vos parapluies, des fortes chaleurs s'installent sur la Suisse en cette fin de semaine et devraient durer jusqu'à la fin du mois, plus de 30 degrés ce week-end, mais les critères d'une canicule ne sont pas encore réunis.
1: À 7h32, on parle voile ce matin avec Alinghi qui est de retour dans la Coupe de l'Amérique après un retrait qui avait fait grand bruit l'an dernier. Le bateau Tudor Team Alinghi et son équipage vogueront ce week-end au large de la Sardaigne où se déroulent les pré-régates. La compétition phare aura lieu l'an prochain à Naples. Pietro Bugnon reçoit le grand patron de l'écurie des mers helvétiques à qui vous pouvez poser vos questions au 076 250 1 2 3 4.
0: Un double vainqueur de la Coupe de l'Amérique, il nous rejoint en direct de Cagliari. Bonjour Ernesto Bertarelli.
17: Bonjour.
0: Homme d'affaires suisse, multimilliardaire, président du Tudor Team Alinghi, une passion, la vôtre, pour la voile. Au palmarès, deux aiguillères d'argent en 2003 et 2007, plusieurs victoires au Bol d'Or sur le Léman. Mais vous assisterez cette fois aux régates depuis la terre ferme, dans le rôle du patron. Vous nous rejoignez donc en direct de Cagliari, en Sardaigne, où se dérouleront les pré-régates ce week-end. Alinghi et la Coupe de l'América, une histoire mouvementée ces derniers mois. En mai 2025, vous annoncez le retrait d'Alinghi. Quelques mois plus tard, vous êtes de retour. Qu'est-ce qui s'est passé entre les deux?
17: Alors, on a eu beaucoup de plaisir à revenir à la Coupe de l'América en 2022 avec nos partenaires Red Bull pour malheureusement trouver un état d'une compétition qui avait mal vieilli, si on peut dire. Depuis la dernière fois qu'on y a participé, lorsqu'on était organisateur, il y a eu un retrait très important des équipes et surtout un defender, comme on dit, qui s'est accaparé l'événement pour ses propres intérêts, ce qui a fait que ça a été une campagne difficile, avec des règles qui nous ont été imposées difficiles et nombreuses équipes, comme en particulier les Américains, qui sont toujours pas revenus, en tout cas pas le New York Yacht Club qui était présent à ce moment-là, ils sont revenus avec une autre équipe de dernière minute, ont décidé de se retirer pour faire comprendre aux organisateurs de l'événement, c'est-à-dire le Defender en place, qu'il fallait que les choses changent, et les choses ont changé, et c'est pour ça qu'on est revenu avec ce nouveau partenariat entre les équipes qui va nous donner une certaine certitude sur l'avenir.
0: Oui, donc ce retrait, c'était une sorte de coup de bluff, quoi, une manière de mettre la pression sur les organisateurs pour qu'ils revoient les règles de la compétition.
17: Alors c'était un petit peu plus qu'un coup de bluff malheureusement, et ça n'a pas été facile de dire à nos équipiers, à nos collègues de rentrer à la maison depuis Barcelone, mais c'était un mouvement essentiel pour que les choses changent, et maintenant on est content de pouvoir rappeler toutes les personnes qui nous ont suivis et qui vont faire partie de la nouvelle équipe.
0: Oui, parce que ce retrait, il vous a coûté cher. Red Bull, le sponsor de 2024 à Barcelone, a quitté le navire. Vous avez aussi dû licencier une partie de l'équipe. Ça n'a pas été simple.
17: Non, ça n'a pas été simple. C'est malheureux parce que on avait un partenariat avec Red Bull qui allait très bien. On s'entendait très bien. On a fait de très belles choses. On a travaillé avec l'équipe de Formule 1. Mais eux aussi, ce sont des professionnels du sport et du développement du sport dans toutes ses formes, dans le football, dans la Formule 1, dans d'autres sports, se sont rendus compte que les investissements nécessaires pour participer à la Coupe de l'América n'étaient pas à la hauteur des retours. Aujourd'hui, le sport a un peu changé. La Coupe a 175 années, c'est une vieille dame, mais je pense que ce nouveau partenariat qu'on a réussi à mettre en place avec les équipes qui sont présentes aujourd'hui va nous permettre de rester dans le monde moderne du sport et de créer des dynamismes qui vont faire que les équipes vont pouvoir respirer un petit peu plus.
0: Oui, plusieurs réformes ont été entreprises avec cette nouvelle compétition qui sera donc qui aura lieu l'année prochaine à Naples en 2027. Plusieurs réformes, calendrier biennal, budget plafonné, retour des marins étrangers, des équipages mixtes aussi, hommes-femmes. De tout ça, qu'est-ce qui était non négociable pour vous ?
17: Il y a pas mal de choses qui étaient non négociables, mais je vais dire la chose principale, c'était d'avoir une gestion centralisée de l'événement sur une continuité au-delà d'un seul cycle. C'est ce qu'on a réussi à obtenir. Donc aujourd'hui, on a un directeur général de l'événement qui est indépendant de toutes les équipes et qui va s'occuper principalement à faire que l'événement soit un succès. Parce que si l'événement est le produit de l'événement à un bon rendement, normalement les équipes devraient en profiter. Et puis il y avait évidemment la règle de la nationalité qui nous avait été imposée, puisqu'on était la seule équipe qui était obligatoirement entièrement nationale. Toutes les autres équipes avaient des éléments étrangers. Il y a également l'introduction maintenant d'un cost cap, d'une limitation des coûts à venir, qui va permettre à la majorité des équipes d'essayer de rentrer dans ses frais, ou du moins de pas se retrouver comme ça a été à l'époque, à devoir compter sur une personne fortunée pour son avenir.
0: Donc plus d'équité sportive aussi.
17: Alors également, il y a eu beaucoup de discours la dernière fois sur l'avantage qu'avaient les Néo-Zélandais à détenir l'événement et donc à contrôler quelque part les arbitres et les gens qui faisaient les mesurements des bateaux, le contrôle des systèmes électroniques. C'est des bateaux tellement compliqués aujourd'hui qu'il fallait investir sur des personnes qualifiées pour comprendre exactement comment navigue ces bateaux, et on n'avait pas toutes ces ressources qu'on va mettre en place maintenant pour une plus grande équité, effectivement.
0: Obligation aussi d'avoir une femme à bord, ça c'était votre souhait, mais pourquoi pas une mixité complète ?
17: Alors, on se réjouit d'avoir Nathalie Brugger à bord, qui a été le skipper d'Alinghi Red Bull à la dernière Coupe de l'América et qui a fait grande impression. Elle a également beaucoup navigué pour notre famille, puisqu'elle était déjà à bord du bateau de ma sœur, Lady Cat, au moment où ils ont gagné le Bol d'Or. C'est une initiative qui va promouvoir le sport féminin dans la voile, mais de trouver des marins qualifiés comme Nathalie n'est pas forcément facile. Donc je pense que pour l'instant, d'avoir une femme à bord, c'est une très bonne chose, c'est une ouverture à l'équité, mais je pense qu'il faut encore compter sur une majorité de garçons pour porter ces bateaux.
0: Oui, c'est compliqué de recruter des marins suisses qui sont dans l'élite, des femmes, des navigatrices qui sont dans l'élite.
17: Alors effectivement, c'est pour ça qu'on doit faire recours, comme on l'a fait dans le passé, à des marins internationaux, parce que la Suisse reste quand même un pays qui a pas d'immenses côtes. Alors on a des magnifiques lacs sur lesquels on fait beaucoup de voiles, mais quand on affronte des nations comme la France ou la Nouvelle-Zélande ou encore les États-Unis, qui ont beaucoup plus de côtes et accès à la mer que la Suisse, on est en minorité, et c'est donc difficile de trouver des gens qualifiés pour naviguer au niveau auquel il est nécessaire de le faire.
0: Alors cap sur 2027, la Coupe de l'América à Naples, les pré-régates ce week-end à Cagliari, et on l'a compris, de nombreux défis pour cette nouvelle aventure Alinghi qui a démarré il y a quelques mois seulement. Donc vous admettez aujourd'hui être en retard sur vos concurrents?
17: Alors oui, malheureusement, on est en reconstruction, on est en retard. Deux équipes principalement ne se sont pas arrêtées. Les Néo-Zélandais, bien sûr, puisqu'ils étaient défenseurs du trophée. Et les Italiens de Luna Rossa, qui depuis maintenant 25 ans courent derrière le trophée et qui sont soutenus par l'emblème Prada. Et donc ces deux équipes sont aujourd'hui probablement les plus fortes. Toutes les autres, même les Anglais qui ont très bien réussi et ont été dans le match à la fin de l'été 2024, Eux aussi, on fait une petite pause. Donc, on est un peu tous en rattrapage, mais on est confiant d'essayer, en tout cas, de combler le retard et se préparer non seulement pour cette coupe, mais la prochaine également, puisqu'on va s'engager sur le long terme au vu de cette nouvelle constitution d'une organisation stable et pérenne.
0: Oui, il y aura 2027, il y aura 2029. Pour 2027, quels sont les objectifs ?
17: Alors, évidemment, on veut tous gagner la Coupe de l'Amérique. Je pense déjà, c'est de faire bonne impression, de gagner des matchs pas à pas. Lorsqu'on est parti la première fois et qu'on a gagné la Coupe en Nouvelle-Zélande, on s'était mis l'objectif final de gagner, mais en tant que nouvelle équipe, on a vraiment fait un parcours du jour au lendemain. Et je pense que c'est l'important dans le sport. Il faut pas se projeter trop loin. Il faut se projeter dans le prochain match. Mmh. Et puis, match après match, des fois, on avait de bonnes surprises comme on avait eu à l'époque.
0: Et combien ça coûte, tout ça? On l'a dit, hein. Ce sont des bateaux ultra sophistiqués. On se rapproche un peu de la Formule 1, des bateaux qui volent sur l'eau. Ça coûte combien?
17: Alors, le cap qu'on s'est fixé pour la prochaine fois et aux alentours des 55-60 millions d'euros pour les équipes et à Lingui en particulier cette fois, on essaie de déjà s'y tenir, ce qui n'est pas le cas d'autres équipes, pour justement réussir à rentrer dans la prochaine édition sans avoir à répéter ce qu'on a vécu il y a quelques mois au moment où on a dû se séparer de plusieurs personnes. Évidemment, aujourd'hui, il y a certaines équipes qui dépensent plus et nous également, nous avions dépensé beaucoup plus au moment de la au courant de la dernière campagne. Mais je pense que c'est un cap qui pourra permettre aux équipes en tout cas, de pas perdre des sommes considérables dans l'exercice America's Cup.
0: Mmh, ouais. Alinghi a perdu Red Bull, on l'a dit. Votre partenaire aujourd'hui, c'est la marque horlogère Tudor. Et vous, personnellement, vous investissez aussi de l'argent dans ce projet?
17: Alors, c'est pas seulement Tudor. Tudor nous a soutenus et resté à nos côtés. J'ai tenu les dirigeants de Tudor au courant de nos péripéties, des négociations en cours. Donc, ils ont été très loyaux et je les remercie. Nous avons également UBS qui nous soutient, marque historique qui nous avait soutenus déjà en Nouvelle-Zélande et à Valence. Mais aujourd'hui, effectivement, je dois mettre de mon propre argent pour faire en sorte que l'on aille au bout de nos rêves.
0: Combien?
17: Oh, je me rappelle plus.
0: Plusieurs millions, on imagine.
17: Oui, quelques-uns.
0: Ouais. C'est pas un problème quand même que la Coupe de l'América dépende encore et toujours de ces très gros sponsors de fortune privée aussi, comme la vôtre?
17: Alors justement, c'est un peu essayer de mettre fin à cela et à donner à la voile la possibilité de rentrer dans le sport moderne. On voit aujourd'hui les investisseurs qui se battent pour pouvoir rentrer en Formule 1 et acheter des parts dans les écuries. J'espère qu'un jour on sera dans la même situation, on l'est pas encore.
0: Mais il y a une forme de course en avant, toujours plus.
17: Non, justement, non. La Formule 1 également a dû passer à travers une réforme des coûts où on a fixé des plafonds parce que dans les sports mécaniques comme le nôtre, c'est sûr que l'argent est le nerf de la guerre. Et donc, pour faire en sorte que tout le monde puisse exister sans que nécessairement les équipes les plus fortunées ne soit toujours au devant de la scène, on est obligé de contrôler les coûts.
0: Alors en 2003-2007, Victoire d'Alinghi, vous étiez à bord du bateau, membre à part entière de l'équipage. Cette fois, vous serez à terre, vous allez suivre les compétitions comme tout le monde, ou en mer peut-être. D'ailleurs, je crois que vous nous suivez depuis, vous nous rejoignez depuis votre yacht ce matin.
17: Oui, effectivement, mais on a une nouvelle possibilité aujourd'hui, c'est d'avoir un invité à bord.
0: Ah.
17: Et donc, ça va faire beaucoup d'heureux de pouvoir monter à bord pendant les régates sur un AC-75. Alors, effectivement, j'ai pu monter à bord de ces bateaux. Faut avoir quand même la tête bien accrochée pour pas dire autre chose. Mais par contre, c'est une expérience fantastique. C'est vraiment des machines très impressionnante. Ouais. Et moi, je serai probablement sur le canot suiveur avec les coachs et je peux vous assurer que c'est beaucoup plus difficile d'être en dehors du bateau que sur le bateau.
16: On l'imagine. Ouais.
17: On vit la régate moins bien, on va dire. Ouais.
16: Ça vous manque pas la voile un peu à l'ancienne, plus lente, plus simple?
17: Alors, moi, pas personnellement, parce que sur le lac Léman, les marins suisses ont toujours été habitués à aller chercher la vitesse avec nos petits airs lémaniques. On est un peu obligé de créer notre propre vent, le vent apparent. Et donc, quand je suis arrivé en Coupe de l'América et que je suis monté sur les bateaux traditionnels, je me suis demandé qu'est-ce que je faisais là. Parce que nous étions déjà à l'époque sur des catamarans de 40 pieds qui naviguaient à de très grandes vitesses. Et moi, personnellement, et je crois que tous les jeunes qui aujourd'hui font du foiling et qui sont sur ces bateaux volants voudraient pas revenir en arrière. Mais c'est vrai que pour le spectateur en soi, il y a quelque chose en moins parce que les marins se déplacent plus sur le bateau, ils ne courent plus, il y a plus les spinnakers qui montent et qui descendent. Mais les sensations à bord sont bien complétées par la griserie de la vitesse. C'est comme à ski, plus on va vite, plus on a des sensations fortes.
16: Et les vitesses sont impressionnantes, hein, presque passé 100 km/h parfois. Ernesto Bertarelli, vous êtes le président du Tudor Team Alinghi. Les pré-régates à Cagliari en Sardaigne, c'est ce week-end. Et la Coupe de l'América, ce sera l'an prochain en 2027 à Naples.
1: Et vous êtes notre invité. Il y a une question qui est arrivée de Pablo qui ressemble à ce que vous venez de dire. Mais bon, je vous la pose quand même. Bonjour Monsieur Bertarelli, après avoir vécu le Graal à Auckland sur un vrai bateau, est-ce que vous vous retrouvez encore? Est-ce que vous avez un peu la nostalgie des vrais bateaux sur nos lacs quand on voit comment ces bateaux sont devenus de vrais Formule 1. Tout bon pour la Coupe de l'América et Forza Alinghi.
17: Ah, merci. J'ai fait une expérience aux Bermudes. J'ai invité les ex-marins Alinghi à bord de mon bateau pour un déjeuner. Et pendant que les courses des catamarans volants se passaient, j'ai essayé de repasser la victoire de Valence, la dernière victoire où on avait gagné à une seconde. Et je dois vous dire, ça durait 10 minutes, plus personne regardait la télévision, parce qu'à l'époque, on se rappelle pas. Mais les courses duraient 2h30, et il fallait attendre bien longtemps avant que quelque chose se passe. Donc c'est un peu comme le football des années 70. Je veux dire, si on regarde un match de l'époque, on se rappelle les émotions, les événements, mais on se rappelle pas la vitesse à laquelle les joueurs jouaient. Et je pense qu'un retour en arrière est plus possible. On doit s'accommoder du fait qu'on va aller de plus en plus vite.
1: Nous, on se souvient des émotions, en tout cas, parce que vous aviez gagné à une seconde près. On passe à la revue de presse. Valérie Drouin, on commence par une augmentation.
18: Une augmentation de salaire jusqu'à 25% l'année passée. Mais pour qui donc? Eh bien, pour les patrons des caisses maladie. Les journaux Tamedia Alémanique se sont plongés dans les rapports annuels. Il en ressort que CSS, Elzana et Sanitas ont versé chacune près d'1 million à leurs dirigeants. Mais c'est comme au supermarché, on s'arrête donc juste avant le seuil psychologique. Sur la première marche du podium, l'ancienne directrice de la CSS, Philomena Colatrella, 998 611 francs, juste derrière Elzana avec 996 000 et enfin Sanitas, 983 000. C'est quasi le double donc du salaire d'un conseiller fédéral et c'est dans la même fourchette que ceux des patrons de la Poste ou des CFF, sauf que, précisent les journaux, ces deux entreprises fédérales emploient beaucoup plus de collaborateurs que les caisses maladies. La Poste, 47 000, les CFF, 35 000. En comparaison, les effectifs de la CSS, 3000, Elzana, 3700, Sanitas, 1000 sont nettement plus modestes. Les journaux précisent aussi que seule une partie de ces rémunérations provient de l'assurance de base. Quoi qu'il en soit, des dents grincent au Parlement, des voix s'élèvent pour plafonner leur salaire à ces patrons. Un projet de loi a été déposé.
1: Dans vos journaux aussi ce matin, nous avons un jeu vidéo qui questionne.
18: Déplacer les gardes frontières et arrêter l'immigration clandestine. La consigne d'un jeu mis en ligne par le comité d'Eger King, connu notamment pour avoir lancé l'initiative sur l'interdiction des minarets, lit-on dans le courrier, la liberté. C'est dans le cadre de la campagne sur l'initiative de l'UDC, pas de Suisse à 10 millions. Alors le but est de choisir les bons immigrés, les hommes en complet, avec une pile de livres, une toque de cuisinier ou portant une blouse blanche, c'est ok. En revanche, c'est non pour les doudounes, sacs à dos, familles nombreuses ou femmes voilées. Un jeu qui fait réagir, déshumanisation brutale, stéréotypes choquants, dit-on. discute-t-on du côté de l'Organisation suisse d'aide aux réfugiés et de la Commission fédérale contre le racisme. L'UDC, dont deux des membres siègent dans les instances dirigeantes du comité d'Egerkingen, précise par la voix du conseiller national Nicolas Colli qu'elle n'est pas directement à l'origine de ce jeu, mais cette initiative ne choque pas l'élu qui poursuit « L'humour et la satire ont leur place dans le débat politique. Ce jeu n'est pas déshumanisant, il ne cible pas des personnes, mais bien la politique migratoire suisse. »
1: Autre jeu, mais avec addiction cette fois-ci.
18: On s'inquiète du côté de Neuchâtel, lit-on dans Arc Info. De plus en plus de jeunes tombent dans la dépendance aux paris sportifs. Ils séduisent ces paris par leur omniprésence, applications mobiles, influenceurs, publicité. Et les spécialistes observent une hausse inquiétante des situations problématiques et alertent. Les pertes financières peuvent s'accélérer très vite. Une illusion dangereuse. Les joueurs sont convaincus qu'ils peuvent gagner de l'argent s'ils analysent mieux les matchs, donc ils maîtrisent la situation, contrairement aux jeux de hasard. Et cette croyance, eh bien, retarde la demande d'aide. Les personnes concernées pensent toujours qu'elles vont réussir à se refaire. Elles ne consultent que quand les dettes deviennent trop importantes ou qu'elles n'ont tout simplement plus les moyens de continuer. Et ce qui aggrave la situation aussi, et ça ce n'est pas nouveau, c'est que l'addiction au jeu reste très tabou. Il y a beaucoup de honte et un fort sentiment d'échec personnel.
1: Une économie parallèle décryptée dans la presse ce matin.
18: Celle du trafic de pangolins. Mais oui, le pangolin, souvenez-vous, cet animal à écailles et longue queue, bouc émissaire finalement innocenté du Covid. Il est victime de multiples trafics. Une véritable économie parallèle, explique Le Temps, qui nous raconte ce matin comment des chercheurs utilisent l'ADN pour la décrire, cette économie. Une manière de savoir, par exemple, si le commerce de la viande et celui des écailles sont indépendants ou connectés. Et c'est le cas. On a identifié des routes de trafic illégal qui partent d'Afrique et aboutissent en Chine. Viande et écailles appartiennent donc à la même bête, la viande sur le marché local, les écailles donc pour faire des médicaments en Chine. Et cette cartographie va permettre de mieux cibler les zones à surveiller pour protéger les espèces de pangolins concernées.
1: Et pour terminer, Valérie, on part en Argovie.
18: Avant le BAN Festival de Brook, ce week-end, dans l'Argauer Zeitung, portrait de quelques passionnés de maquettes de trains qui expliquent pourquoi ils sont fascinés par les petits trains. Depuis l'enfance, Brook, Argovie, près de Baden, dont la banlieue, est l'une des régions les plus densément peuplées en matière de modélisme ferroviaire, précisent les journaux. Passion pour les locomotives, transmission de cette passion d'un père ou d'un grand-père, ou alors, comme le dit l'un de ses passionnés, c'est peut-être plus philosophique, je me crée le monde qui me plaît.
1: Merci beaucoup pour votre revue de presse. Notre invité, c'est vous ce matin, Ernesto Bertarelli, propriétaire et président de Tudor Team Alinghi. On parle Coupe de l'América, ce sera à Naples en 2027. On parle aussi gros sous dans la presse ce matin, les salaires des dirigeants de caisse maladie qui tournent pour CSS, Elzana et Sanitas, en tout cas ces trois-là, autour de 1 million de francs, juste en dessous. Vous avez aussi dirigé, alors pas une caisse maladie, mais une entreprise de pharma. Est-ce que ces montants, vu le nombre d'employés et la part aussi en partie de l'Alamal, vous choquent?
17: Alors, je ne suis pas au courant de la situation spécifique de ces dirigeants, mais en tout cas, j'ai participé également au comité de décision des salaires de l'UBS à l'époque, il y a une vingtaine d'années. Et j'aime rappeler le fait que les dirigeants, c'est pas très différent des sportifs. Un dirigeant de qualité est difficile à garder. Il est souvent appelé par des concurrents. Et malheureusement, si on fait pas attention, un très bon dirigeant peut partir travailler ailleurs, changer de société. Et je pense qu'effectivement, s'il faut qu'il y ait un équilibre entre les différentes échelons de salaire dans les sociétés, faut pas oublier que pas beaucoup de personnes sont suffisamment compétentes pour être des leaders de haut niveau. Et j'ai vu, par exemple, je me rappelle le cas de Daniel Vasella qui avait été lynché par la presse éthique qui avait dû s'exiler en Floride. C'est quand même quelqu'un qui a créé Novartis, qui a créé une des plus belles sociétés pharmaceutiques du monde et qui encore aujourd'hui est une importante ressource économique helvétique. Et je pense que des personnes comme Daniel sont des exceptions et il faut les reconnaître en tant que telles. Il y a d'autres exemples, mais l'individu fait souvent la différence, même au niveau des entreprises.
1: Merci beaucoup.
17: Comme au foot.
1: Oui, la comparaison qui est la vôtre. Merci beaucoup d'être venu dans cette matinale ce matin, Ernesto Bertarelli, propriétaire et président de Tudor Team Manninghi. Et puis bonne chance pour les pré-régates déjà, et puis dans l'année prochaine pour cette Coupe de l'Amérique. Bon vent.
17: Merci à vous. Au revoir.
1: Politburo, pour clore cette matinale, Pierre Nebel, on parle des accents régionaux en politique ce matin et on se détrompe, on pense parfois que ça n'a aucun rôle. Et bien si, les accents ont un rôle.
3: Oui, en Suisse, ce qui est intéressant, c'est que les accents régionaux ne sont absolument pas un obstacle à une carrière politique. Et cela aussi bien en Suisse romande qu'en Suisse allemande. Prenez au hasard Guy Parmelin. Son parler vaudois ne l'a absolument pas empêché de parvenir au sommet de la politique fédérale. Et c'est la même chose pour Béatiens. On ne se rend peut-être pas compte de ça en tant que roman, mais il a un gigantesque accent balois quand il parle suisse-allemand. Imaginez une demi-seconde un président de la République française avec un accent ch'ti, un accent jurassien. Non, ce n'est pas possible.
1: On imagine difficilement aussi, ici autour de la table. Bon, en même temps, Pierre, tous les politiciens suisses ne parlent pas non plus avec un accent.
3: Oui, prenez Mauro Poggia. Il a le parler neutre, l'éloquence des avocats genevois qui s'inspirent plus de Paris que de Cartigny au bord du Rhône. Et puis, il y a évidemment une gradation des accents. Je vous donne une impression subjective. Il me semble que si un politicien de gauche a un accent, il sera presque toujours un cran au-dessous de celui d'un politicien de droite. Baptiste Urny, sénateur socialiste, a clairement un accent neuchâtelois, oui, mais franchement nettement moins spectaculaire que celui de son prédécesseur, le PLR Philippe Boer, qui était carrément phénoménal. Avec mes collègues de la rédaction du Palais fédéral, on s'est amusé à recenser les plus beaux exemples d'accents régionaux des élus romands. La plupart sont à droite, avec peut-être une mention spéciale pour Daniel Roux et Michael Buffat, respectivement conseiller national PLR et UDC vaudois. Du côté de la gauche, c'était plus compliqué de trouver de vraiment beaux exemples spectaculaires. Mais on s'est quand même entendu pour saluer le bel accent broyard de la socialiste Valérie Pilaire-Carrard.
1: Vous allez vous faire des copains ce matin, Pierre. Bon. D'où vient cette division gauche-droite des accents ?
3: Bon, on ne peut que spéculer. Est-ce que c'est la gauche qui cache davantage son accent ou au contraire, est-ce qu'elle en a simplement moins parce qu'elle vit davantage dans les villes qui votent plus à gauche et où les accents locaux disparaissent davantage qu'à la campagne. Même réflexion pour la droite, son accent est peut-être simplement le reflet de son électorat, plus campagnard. Mais on peut aussi imaginer une sorte de coquetterie, on brandit son accent pour bien marquer la différence avec la gauche.
1: Et Pierre, est-ce que le fait d'avoir un accent a une influence sur l'efficacité dans le débat politique ?
3: Eh bien, c'est une question sérieuse. J'ai assisté à un débat sur l'initiative « Pas de Suisse à 10 millions ». Je vous cite un des arguments prononcés ce soir-là par un partisan du texte au sujet des immigrés. « On ne veut pas de la quantité, on veut de la qualité ». Maintenant, je vais vous le faire en version originale, telle que cela a été prononcé par Yvan Pahut, conseiller national UDC. « On ne veut pas de la quantité, on veut de la qualité ». Alors, désolé, je fais pas aussi bien l'accent vaudois que Vincent Cuchol ou Sandra Zimmerli.
1: Non, il est encore là, mais on peut la rappeler si vous voulez.
3: Mais c'est vrai que la deuxième version, avec accent, a tendance à faire sourire. Mais est-ce qu'elle est moins efficace ? Je n'en suis pas sûr. L'accent a aussi cette capacité à créer un sentiment d'authenticité, de sympathie qui peut toucher une partie du public suisse qui est quand même assez allergique au centralisme linguistique français.
1: Ouais. Enfin Pierre, il y a ces politiciens qui savent adapter leur accent à leur auditoire.
3: Oui, en Valais, certaines mauvaises langues affirment que Mathias Reinhard, par exemple, serait capable de faire varier son accent selon le public qu'il a devant lui. Mais finalement, nous le faisons tous un peu. Moi-même, je me cache derrière l'accent roman standard et je réserve mon accent genevois de mon enfance qu'à un public très restreint. Non mais, j'entends.
1: Extraordinaire, Pierre Nebel de Genève. Merci beaucoup Pierre, dans deux semaines. Et merci à vous pour votre fidélité. Bon week-end.
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1: La circulation est dense sur les principaux axes du réseau routier romand, toutefois aucune perturbation n'est à signaler.
4: Infotrafic RTS, en collaboration avec les CFF et le TCS.
1: Du soleil pour aujourd'hui avec quelques cumulus en montagne cet après-midi. 9 à 27 degrés, une tendance à la bise sur le plateau. Les prochains jours et la semaine prochaine seront tous à cette même enseigne de bonnes températures du soleil, jusqu'à 30 degrés carrément.
0: Il fera 30 degrés, dis donc. C'est incroyable.
1: Fais croire. Bonjour Eric Guévin.
19: Ça suffit, il est temps qu'elle se termine cette matinale. Bonjour Valérie.
1: Il est vendredi, bonne émission.
19: Allez, merci, allez. Bienvenue. Si vous nous rejoignez sur RTS Première, il est presque, oui, il est encore 8h. Allez, on vous emmène à travers la planète et la Suisse dans la prochaine demi-heure avec d'abord le journal. Bonjour Jérôme Jeannin.
20: Bonjour.
19: À la une ce matin, le temps des condamnations après l'expulsion des militants de la flottille pour Gaza.
20: Les méthodes israéliennes indignes, des sanctions sont demandées et en Suisse aussi, la Confédération est appelée à réagir. La pénurie de pétrole se fera sentir en juillet ou en août. Prévision de l'Agence internationale de l'énergie, de quoi favoriser l'inflation et le pessimisme sur le marché des obligations. 5 sur 5 pour la Suisse aux mondiaux de hockey sur glace, les quarts de finale sont dans la poche. Le rouleau compresseur est en marche, avertit le Lion Damien Ria.
19: Dans tout un monde, on prend ce matin la géopolitique par la cuisine. C'est ce que nous propose notre invité, le journaliste gastronomique François-Régis Gaudry. Le soft power de la cuisine, les influences qui passent par la table. Il est allé voir ça de près à Taïwan. À force de se demander qui mange quoi, on finit par comprendre qui mange qui. Rendez-vous à 8h10, juste après le journal.
20: Les 430 militants de la flottille pour Gaza sont arrivés hier à Istanbul. Parmi eux, 8 Suisses et Suisses arrêtés, détenus, expulsés par les autorités israéliennes qui devraient rentrer en Suisse aujourd'hui ou demain. Au sein des militants figure Marie Morard, conseillère générale à Sion, déjà arrêtée lors d'une précédente flottille. Sa maman, Nathalie Caruso, a pu la joindre par téléphone. Elle se dit désormais rassurée.
21: Elle a beaucoup, beaucoup pleuré quand elle m'a entendu parler. Elle a dit que ça a été très dur, qu'elle a été malmenée, ils ont été très brutaux et qu'elle a eu très peur.
22: Les nouvelles, c'est qu'elle revient en Suisse bientôt.
21: Alors, on attend les nouvelles de la flottille, qui ont été très, vraiment très sympas avec nous, qui nous ont beaucoup entourés, beaucoup donné des nouvelles. Je suis heureuse que ma fille va bien et que je vais bientôt pouvoir la serrer dans les bras et que je suis immensément fière d'elle.
20: Et l'indignation ne cesse de grandir après la diffusion de vidéos sur ces violences. Plusieurs pays européens demandent des excuses et des sanctions contre Israël. Une démarche à laquelle se joint Sheldon Massera, membre des Jeunes Verts Valaisans, qui demande une réaction de la Confédération.
23: Je pense qu'on attend clairement de la Suisse qu'elle ait une position très ferme vis-à-vis du comportement de l'armée israélienne et qu'elle condamne ça avec fermeté. Et je pense qu'elle doit convoquer son ambassadeur pour demander des explications à la fois sur l'interception de la flottille en eau internationale, mais aussi sur le comportement vis-à-vis des militantes et militants.
20: Sheldon Massera et Nathalie Caruso interrogés par Émilien Verdon. C'était lors d'une manifestation de soutien hier soir à Sion.
19: Un pan de l'histoire industrielle du Chablais-Valaisan a disparu hier.
20: À Colombey-Murat, les deux immenses cheminées de l'ancienne raffinerie Tamoil ont été dynamitées. Ce n'est pas anodin, elles marquaient le paysage depuis 1963. Aujourd'hui, Flore Ducet, c'est un nouveau chapitre qui pourrait s'écrire.
24: Vous venez d'entendre les déflagrations qui ont abattu en quelques secondes les deux vestiges restants du site industriel de Tamoil. Les fameuses cheminées de 100 mètres de haut chacune, on les voyait loin la ronde. Stéphane Traxler, directeur de Tamoil Suisse, c'est lui-même qui avait annoncé la fermeture du site en 2015.
25: Ah oui, une émotion certaine et de la nostalgie en pensant à toutes les personnes qui ont travaillé sur le site, qui ont apporté de la richesse à la région.
24: Il ne reste donc plus rien sur cette immense parcelle, 10 km² qui appartiennent seulement à deux propriétaires, Tamoil et la commune de Colombey. Son président voit clairement le potentiel du site.
26: C'est clair qu'on s'oriente plutôt vers des nouvelles technologies, vers des secteurs qui soient porteurs pour toute la région, voire toute la Suisse d'ailleurs, avec des espaces verts, des espaces paysagers qui permettront d'avoir une grande attractivité pour un site d'une telle importance et d'une telle rareté pour la Suisse.
24: Mais avant que le moindre bâtiment ne sorte de terre, il va falloir achever la troisième correction du Rhône et finir de dépolluer le site. En revanche, tout reste encore assez flou quant au coût, au financement et au calendrier d'un tel projet.
19: La Suisse est sous l'influence d'un dôme de chaleur.
20: Le mois de mai a débuté fraîchement, mais il va se terminer par une vague de chaleur importante pour la saison, pas loin de 30 degrés pour la Pentecôte. C'est en dessus des normes saisonnières. C'est la conséquence de l'installation d'un dôme de chaleur, précisément. Lionel Fontana, météorologue chez Météo Suisse.
27: Dôme, ça veut simplement dire qu'on est sous une haute pression.
2: et de chaleur, parce que la masse d'air, en fait, vient du sud, masse d'air d'origine tropicale. Alors, voilà, les deux combinés, ben, ça fait qu'on peut avoir des températures élevées. En début de semaine prochaine, on pourrait aller flirter avec les 30 degrés. Le détail reste à faire, mais on voit qu'on pourrait avoir des températures dites tropicales lorsque la température maximale atteint ou dépasse les 30 degrés. Je dirais que la tendance chaude devrait se poursuivre au début du mois de juin. On a ce signal-là quand même, mais le risque d'atteindre des seuils de canicule, hein, donc des critères de canicule, est plutôt faible. Mais c'est une situation qui reste à surveiller, très clairement, parce que quand un anticyclone s'installe durablement, son départ ou son affaiblissement peut prendre un peu de temps.
20: Près de 30 degrés en Suisse, 45,3 à New Delhi. Hier, vague de chaleur qui a provoqué une utilisation accrue des appareils de climatisation et du coup, la demande d'électricité a battu un nouveau record.
5: Le chef de l'armée pakistanaise est attendu, lui, en cette fin de semaine à Téhéran.
20: La visite de ce médiateur fait partie des démarches diplomatiques déployées pour mettre fin à la guerre contre l'Iran. Espérons qu'elle fera avancer les choses, a déclaré hier le chef de la diplomatie américaine, Marco Rubio. Il s'exprimait avant son arrivée en Suède pour une réunion de l'OTAN. Et cette pénurie de pétrole menace si la situation ne se débloque pas au Moyen-Orient. Le marché pétrolier pourrait entrer en zone rouge avec une pénurie en juillet ou en août. C'est ce qu'affirme le directeur de l'Agence internationale de l'énergie. La raison, selon lui, c'est le début de la saison estivale marquée par une forte demande en carburant. Elle s'ajoute à l'absence d'exportation du Moyen-Orient. Virginie Langeroc.
6: Le problème, a-t-il précisé, c'est qu'à la fin juin, début juillet, la saison des voyages commence et la demande de pétrole augmente. Face à cette situation, l'organisation se dit prête à agir pour libérer davantage de réserves de pétrole. En mars, les 32 pays membres de cette organisation avaient libéré plus d'un tiers de leur stock stratégique. La Suisse fait partie de l'Agence internationale de l'énergie, mais n'a pas encore puisé dans ses réserves d'essence, de gazole et de fioul, qui sont légèrement supérieures à celles de ses voisins européens et qui suffisent à couvrir la demande suisse pendant 4 mois et demi, soit environ 135 jours. L'agence avait déjà alerté la semaine dernière sur la diminution record des réserves pétrolières mondiales à mesure que le conflit s'enlise. Car même en cas de réouverture du détroit d'Ormuz, un retour rapide à la normale semble peu probable. Dans les pays du Golfe, producteurs d'or noir, il y a notamment de nombreux défis logistiques liés aux installations en partie détruites. Et les prix du pétrole pourraient aussi continuer à augmenter dans les prochains mois si aucune désescalade durable n'intervient au Moyen-Orient.
20: Dit hausse des prix du pétrole, dit inflation. Logiquement, les perspectives économiques sont revues à la baisse. Cela dit, les marchés d'actions continuent de grimper. En fait, le pessimisme se voit surtout sur un autre marché, celui des obligations. Mathilde Farine est là. Oui, les prix ont chuté.
7: Ce qui est plutôt inhabituel, puisqu'en cas de crise, normalement, les actions baissent et les obligations, la dette des États, surtout celles des pays considérés comme sûrs, font office de refuge. Or, c'est l'inverse qui s'est produit. Les investisseurs ont vendu leurs obligations car ils s'inquiètent de l'inflation qui risque d'augmenter encore ces prochains mois, alors que les actions, elles, ont continué à grimper. Mais cette situation ne devrait pas durer, selon François Savary, cofondateur de la société de gestion Genville. Les actions pourraient commencer à baisser.
8: C'est fort possible parce que de toute façon, pendant plusieurs semaines, il y avait le soutien des résultats des sociétés qui ont permis aux actions, et particulièrement celles qui travaillent avec l'intelligence artificielle, de pousser le marché à la hausse. Or, maintenant, on arrive à la fin de cette saison de bénéfices. Les gens vont revenir à la réalité macroéconomique. Et la réalité macroéconomique, c'est qu'il y aura plus d'inflation au cours des prochains mois. Et cette inflation n'est jamais bonne pour les obligations et peut entraîner les actions dans son sillage.
7: Toute la question, c'est quand cette correction des marchés pourrait se produire. Et là, le suspense demeure.
5: Et on a beau être sous un dôme de chaleur, on fait quand même du hockey sur glace et la Suisse est en quart de finale des mondiaux.
20: Oui, c'est officiel depuis hier soir, depuis la victoire 4-1 contre la Grande-Bretagne. Pas si facile, mais une victoire quand même, l'attaquant de Lausanne, Damien Ria.
10: À la fin, c'est une victoire. C'est pas donné la tâche facile, mais à la fin, c'est la victoire qui compte.
12: Il y a encore la Hongrie, la Finlande. Il y a de l'excitation dans les rangs helvétiques.
10: Voilà, il reste deux matchs maintenant pour se préparer pour un quart de finale. Et voilà, il va falloir jouer de la meilleure des manières contre qui que ce soit. Et comme ça, on sera prêt pour ce quart de finale.
12: C'est bien de terminer contre la Finlande. C'est le choc. Ça va déterminer la première place du groupe.
10: Oui, la première place, mais je pense que ce sera un bon match pour nous de jouer avant cette entame de phase finale, clairement. La première à la quatrième ligne, on a un groupe très solide et c'est notre force. Une ligne après l'autre, le rouleau compresseur qui continue et c'est plutôt solide pour l'instant.
5: La Suisse qui affrontera encore la Hongrie demain et la Finlande mardi avant le début des quarts de finale. Merci Jérôme Jeandin. Il est 8h10.
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9: La cuisine n'a jamais fait de mal à personne. 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Elle est surtout là pour revendiquer ou affirmer une identité, une culture.
5: Bonjour, François-Régis Gaudry est notre invité, le célèbre journaliste gastronomique se dit lui-même affamé de géopolitique. Ça tombe bien, il nous raconte Taïwan où il est allé voir comment l'archipel affirme son identité justement par la cuisine. Oui, l'influence passe par la table comme on ne l'imagine pas forcément. Ça vaut d'ailleurs peut-être aussi pour la fondue, on lui en touche un mot. L'Iran a eu une idée, s'en prendre aux câbles sous-marins qui passent eux aussi par le détroit d'Ormuz, mais au fond de l'eau. Presque toutes les données circulent à travers la planète par ces câbles, c'est Internet quoi. L'occasion pour nous de revoir la carte des télécommunications mondiales à travers l'impact d'une éventuelle action iranienne. 3, 2, 1. Et si on prenait la géopolitique par la cuisine? Et si on approchait les relations entre les pays par un autre biais que les rapports de force habituels, la puissance militaire, etc. C'est ce que propose la revue Cometa dans son édition datée de mars. Et on a trouvé ça passionnant parce que, comme c'est écrit dans l'avant-propos, à force de se demander qui mange quoi, on finit par comprendre qui mange qui. C'est le soft power de la cuisine, les influences qui passent par la table. Et on a eu envie d'en parler avec celui qui a dirigé, parrainé cette édition. Bonjour François-Régis Gaudry.
11: Bonjour.
5: Journaliste, critique gastronomique, alors vous faites plein de choses, mais on va citer votre émission de France Inter, on va déguster, vous contribuez aussi à Top Chef sur M6, et ce numéro de Cometa, c'est vous qui l'avez dirigé, parrainé, vous signez dedans un reportage, notamment à Taïwan, dans lequel vous partez à la recherche de l'identité gastronomique de l'archipel, qui est l'un des points géopolitiques les plus chauds de la planète, on en a parlé

0: avec 7% de croissance, un quasi-monopole en termes de semi-conducteurs. Mais il est vrai qu'ensuite, il y a une réalité beaucoup plus discrète, beaucoup plus cachée, et qui, moi, m'intéresse, et qui dit quelque chose, évidemment, de cette identité en mouvement, c'est la cuisine. Parce que Taïwan s'exprime aussi mondialement par la cuisine qu'elle est capable de diffuser dans le monde entier, à travers quelques plats totémiques qui se sont fait une place de choix dans le régime, notamment, de nos adolescents. Je veux parler du bubble tea, pour ne prendre qu'un exemple, mais il y en a d'autres. Cette boisson, vous savez, avec des perles de tapioca qui font, vous avez l'impression que vos dents font du trampoline quand vous le dégustez. C'est une boisson qu'on adore de Paris à New York. J'imagine que le bubble tea est arrivé aussi jusqu'en Suisse.
1: Très largement.
0: Et c'est effectivement une boisson qui est à l'origine a été inventée à Taipei, la capitale de Taïwan, et qui montre cette capacité de Taïwan à se projeter culturellement, culinairement, dans le monde entier. Et ce n'est qu'un exemple parmi d'autres, et je pense que c'est vraiment imaginé comme une stratégie à part entière pour permettre à Taïwan de s'exprimer mondialement et de résister. Je dis souvent que le bubble tea est un plat de résistance.
1: Oui, mais le bubble tea, alors effectivement, ça a conquis les ados du monde entier, mais personne ne sait que ça vient de Taïwan.
0: Alors justement, c'est aussi le problème de Taïwan, et c'est d'ailleurs, je pense pour ça que cette île est un point de bascule, c'est qu'il y a toujours eu, de la part de Taïwan, un culte de la discrétion et de la prudence. Évidemment, il ne s'agit pas d'attiser ou d'exciter l'ogre chinois qui est à 150 mètres à vol d'oiseau. Imaginez quand même que c'est vraiment le voisin imposant qui est juste à la porte à côté. Et en effet, Taïwan a pris l'habitude de rester plutôt discret et de faire les choses de manière légèrement sous-marine. C'est justement ce que Taïwan fait avec les semi-conducteurs. On est incapable, sauf quand on est vraiment spécialisé dans l'économie, de citer une grande boîte ou une grande entreprise de semi-conducteurs taïwanaise. Et pourtant, Taïwan s'est imposé sur la pointe des pieds dans ce secteur économique. Et Taïwan est en train d'opérer la même stratégie en termes de cuisine, c'est-à-dire avancer à pas feutrer, sans trop fanfaronner, mais imposer finalement une espèce d'identité, et les choses finissent par se savoir. La preuve, c'est que désormais, vous avez des chefs américains d'origine taïwanaise à New York qui commencent à porter haut et fort l'étendard gastronomique taïwanais à travers non seulement le bubble tea, mais également le guabao. Peut-être connaissez-vous cette spécialité qui est là aussi authentiquement taïwanaise, avec évidemment un héritage chinois, mais c'est Taïwan qui a propulsé cette espèce de burger, puisqu'il s'agit d'un pain à la vapeur plié en deux qui enferme une poitrine de cochon braisé avec des cacahuètes pilées, de la coriandre fraîche,
1: du chou fermenté. Vous me donnez faim, arrêtez.
0: Mais c'est vraiment un encas de street food qui commence à avoir un succès immense à Paris, à New York, à Tokyo, qui est le voisin sympathique, si j'ose dire, très allié de Taïwan, géopolitiquement, mais également gastronomiquement, puisque l'influence japonaise dans la cuisine taïwanaise est colossale. Bref, tout cela pour vous dire que Taïwan joue un peu sa survie et son sursis, en quelque sorte, par une série d'actes de résistance. Il y a la culture, il y a l'art, il y a le cinéma, mais il y a également la cuisine.
1: Et le cuisinier taïwanais qui prépare ses plats, il a conscience de ça ?
0: Oui, en fait, il y a une espèce d'identité en mouvement et qui est en train de se fabriquer à Taïwan, dans laquelle évidemment la cuisine joue un rôle très important, même si c'est pas le seul. Et on observe aujourd'hui que les cuisiniers taïwanais cherchent à forger une identité propre. En fait, ce qu'il y a d'intéressant, c'est que la cuisine taïwanaise, ce n'est pas une cuisine chinoise, ce n'est pas une cuisine japonaise, ce n'est pas une cuisine occidentale, c'est un peu tout à la fois. Et c'est en cela aussi que Taïwan joue son identité, et c'est même une cuisine, entre guillemets, native, parce que historiquement Taïwan en fait est une île tropicale avec des peuples austronésiens. Ce sont ces peuples qui ensuite ont migré dans une très large partie de la région, depuis les Maoris en Nouvelle-Zélande jusqu'à la Polynésie, Hawaï, etc. Tous les peuples qui ont entre guillemets colonisé ces îles jusqu'à l'Océanie, ce sont des peuples qui sont originaires et qui existaient il y a 4500 ans avant notre ère. Et ces peuples aborigènes représentent environ 5% de la population taïwanaise et ont une cuisine propre à base de produits autochtones. Et là, c'est également une cuisine native qui est très importante dans les différentes influences qui ont construit la cuisine taïwanaise. Donc les chefs aujourd'hui qui travaillent, évidemment ils ont l'héritage chinois qui a été colossal. Ils ont également l'héritage japonais, puisque vous savez sans doute que le Japon a occupé Taïwan de 1895 à 1945. C'est pas rien, mais ça a été en plus, entre guillemets, c'est ce que disent les Taïwanais, une colonisation douce. Je mets vraiment 40 guillemets oui. À ce terme-là.

0: mais c'est en tout cas comme ça qu'ils considèrent cette occupation japonaise. Il y a donc une proximité culturelle et culinaire très forte entre le Japon et Taïwan. Et en plus de cela, les chefs japonais regardent beaucoup ce qui se passe en Occident, et notamment en Europe, et encore plus en France, puisque de très nombreuses écoles françaises, mais l'école de Lausanne, c'est également le cas, accueillent de nombreux chefs taïwanais qui s'intéressent beaucoup aux techniques culinaires occidentales.
1: Si on sort du cas de Taïwan en particulier, est-ce que c'est pas le paradoxe justement de la cuisine? C'est-à-dire, ça fait partie de l'identité, ça fait partie du récit national, et puis en même temps, et vous venez d'ailleurs de l'illustrer, les recettes, les plats, ça circule. Vous écrivez, la cuisine est un espéranto qui fait dialoguer les peuples.
0: Absolument. Alors, ça fait dialoguer les peuples, évidemment, parce que je pense qu'il vaut mieux, effectivement, faire connaissance avec son voisin ou un peuple d'une autre culture par la cuisine que par les armes, évidemment, puisque la cuisine peut être considérée véritablement comme un terrain d'échange. Manger ce que mange l'autre est incontestablement une façon d'apprendre à le connaître, une façon de partager quelque chose avec lui, une façon d'échanger. Et en cela, la cuisine a eu historiquement ce rôle. Après, la cuisine, évidemment, c'est une arme, mais une arme douce. La cuisine n'a jamais fait de mal à personne. La cuisine n'a même jamais tué personne. Elle est surtout là pour revendiquer ou affirmer une identité, une culture. Ça peut être aussi un objet de fierté, un objet de patriotisme, s'il ne s'oppose pas aux autres, en fait. Mais s'il permet juste, en fait, de mettre en lumière un pays ou une nation.
1: Quand on parle d'ailleurs de gastronomie d'un pays, on parle de quoi? On parle des recettes, des plats, ou on parle des ingrédients?
0: Eh bien, on parle un peu de tout cela à la fois, parce que évidemment, une cuisine, elle est constituée. Je dirais que c'est un petit peu la loi du sol, hein, c'est-à-dire il y a évidemment des produits dits autochtones ou natifs, issus d'un terroir propre, qui ont donc, entre guillemets, une nationalité propre, celle d'un pays. Et puis ensuite, la cuisine ne se conçoit et ne s'enrichit que dans l'échange avec les autres. Je prends l'exemple de la cuisine française. Elle doit sans doute sa richesse au fait qu'elle a été systématiquement, tout au long de son histoire, confrontée à des échanges perpétuels, alors qui ont pu se faire évidemment dans des conflits, hein. Quand on ramène des croisades, évidemment, la technique, par exemple, du feuilletage de Perse, il ne s'agissait pas d'un échange amical, mais la cuisine est aussi là pour représenter un pays à l'étranger, mais une vraie cuisine, c'est aussi celle qui, enfin, c'est celle qui donne, mais c'est aussi celle qui accueille. La France, en l'occurrence, la cuisine française doit sa richesse par le fait qu'elle a été une formidable terre d'accueil d'influences étrangères, soit par les vagues migratoires qui ont irrigué la cuisine française tout au long de son histoire. Je pense, par exemple, à une immigration récente, fin 19e, début 20e, celle des Italiens, qui a évidemment, par certains endroits, dans certaines régions, je pense au sud-est, à la Provence, à la Côte d'Azur, mais également à l'est de la France, comme l'Alsace, où la communauté italienne a été très importante, et bien, l'Italie a évidemment légèrement italianisé, apporté une touche de Méditerranée dans les cuisines locales. Donc, évidemment, la cuisine est est irriguée de perpétuels échanges.
1: François-Régis, je peux pas vous laisser partir sans vous parler de la fondue, hein, la fondue au fromage. sinon, on m'en voudrait ici. Il y a quelques années, vous aviez affolé.
0: Vous évoquez un certain fondue gate.
1: Ouais. Voilà, vous aviez affolé les réseaux sociaux avec ce fondue gate, oui, parce que vous aviez les réseaux sociaux en Suisse. Hein, soyons modestes, mais vous aviez raté une fondue. Voilà, vous avez très largement fait amende honorable depuis, en consacrant un numéro entier de votre émission de France Inter. On va déguster à la fondue. D'ailleurs, vous avez confirmé, hein, la fondue, c'est bien un plat d'origine suisse. Voilà, vous avez tout réparé. Cela dit, au-delà de l'anecdote, c'est intéressant parce que oui, il y a eu des crispations, on en rigole, on réagit sur le ton de la blague, mais on sent bien quand même que l'enjeu, il est quand même plus large. Il y a vraiment une part de qui on est, de l'identité. C'est un truc sérieux quand même.
0: C'est un truc sérieux, simplement je ferai la différence entre la guerre et la guéguerre. Il y a une petite syllabe en plus, mais ça fait toute la différence. La guéguerre, c'est justement une rivalité saine, j'ai envie de dire. Alors bien entendu, on peut se mettre sur la figure. Souvenez-vous peut-être de la réaction des Italiens lorsque le repas gastronomique des Français a été classé au patrimoine immatériel de l'UNESCO en 2010, à l'initiative du président de la République de l'époque, Nicolas Sarkozy. Les Italiens étaient vénères, comme on dit. Ils nous en voulaient énormément, en considérant que non, on était encore passé évidemment pour le peuple arrogant qui considère qu'il a la meilleure gastronomie du monde, alors qu'effectivement, je pense que les Italiens, et je suis d'accord avec eux, n'ont pas grand-chose à nous envier en termes de diversité, de pluralité culinaire. Mais ça reste comment dirais-je, une petite guéguerre, encore une fois, assez saine. Et c'est une émulation. Moi, je comparerais ça, si vous voulez, au sport. Quand vous avez la France et la Suisse qui jouent sur un terrain de foot, bah évidemment, on n'est pas forcément copains avec les supporters suisses, mais on fait pas la guerre. Ça reste, il y a des règles. Ça reste dans un cadre ludique et sportif. Et c'est comme ça que je vois la cuisine, comme un sympathique terrain de jeu où tout le monde essaye d'avancer ses pions. Et encore une fois, c'est de bonne guerre. Mais revenons au sens de la cuisine qui permet malgré tout, surtout à l'heure où on n'arrête pas de se mettre sur la figure, où tout se polarise, où tout se radicalise. Le moindre sujet de conversation, vous l'avez constaté, c'est valable en France, mais en Suisse aussi et dans le monde entier, est un ring de boxe. Faisons en sorte que la cuisine reste malgré tout un terrain d'entente.
1: François-Régis Gaudry, interview réalisée, enregistrée hier après-midi. Il a dirigé le numéro du magazine Cometa daté de mars intitulé « Faites la cuisine, pas la guerre ». Vous pouvez y lire entre autres son reportage à Taïwan. Vous pouvez aussi l'entendre tous les dimanches à 11h sur France Inter dans l'émission « On va déguster ».
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1: Un cessez-le-feu fragile tient depuis 6 semaines entre l'Iran et les États-Unis, mais les discussions pour trouver une issue diplomatique au conflit n'avancent pas. C'est-à-dire qu'il n'y a rien de concret, même si de part et d'autre on part de signes peut-être positifs. Au moment où on parle, un représentant du Pakistan, médiateur, rencontre le ministre iranien des Affaires étrangères. En attendant, le détroit d'Ormuz est toujours presque entièrement bloqué avec les conséquences économiques que vous connaissez, la flambée des prix du pétrole, etc. Et voilà peut-être autre chose. En début de semaine, l'Iran a agité une menace sur les câbles sous-marins posés au fond de l'eau à travers le détroit d'Ormuz, par lesquels passe Internet. L'idée de Téhéran, c'est une taxe pour les opérateurs étrangers utilisant ces câbles, de quoi générer plusieurs centaines de millions de dollars par an, potentiellement. Cette menace s'ajoute à d'autres mises en garde iraniennes qui font craindre l'hypothèse d'une attaque ou d'un accident sur ces infrastructures numériques essentielles aux pays de la région. Il ne faut pas oublier que presque tout le trafic mondial de données passe par des câbles sous-marins. C'est vraiment l'épine dorsale de l'économie globalisée. Cédric Guigon, est-ce que l'Iran a le droit et les moyens d'instaurer une taxe sur les câbles au fond du détroit d'Ormuz ?
7: Fondamentalement, non. Comme pour le blocage du détroit aux pétroliers, l'Iran fait sa propre interprétation du droit international.
8: Il s'agit de porter atteinte à un système qu'on appelle la liberté des mers, qui est consacré dans la Convention internationale sur le droit de la mer de 1982 et qui est un principe assez ancien qui remonte au XVIe siècle.
7: Félix Blanc est docteur en sciences politiques, fondateur de l'ONG Danaïd qui travaille sur les questions numériques dans les zones de conflit. Il conseille aussi le groupe écologiste à l'Assemblée nationale en France en matière de défense et affaires étrangères.
8: Et donc aujourd'hui, ce principe-là de liberté des mers, donc de libre circulation, notamment dans les détroits, il est remis en question par l'Iran avec ce système de taxation, que ce soit sur la question des trafics de bateaux ou du volume de données qui transitent par le détroit.
7: L'Iran estime ainsi que si les eaux du détroit sont à l'usage de la navigation internationale, ses fonds marins lui appartiennent. Téhéran cite l'Égypte en exemple, qui taxerait déjà des câbles sous-marins. Sauf que, et c'est ce qu'explique un expert cité par le Guardian, l'Égypte ne taxe que les câbles qui traversent bien son territoire. Mais il y a bien un flou dans le droit international sur ces câbles, et que l'Iran cherche à exploiter. La grande difficulté, c'est aussi de mesurer le flux de données qui passe par ces câbles pour les taxer. Donc c'est tout ou rien, mais là, on a un autre souci.
8: Les GAFAM actuellement ne peuvent pas, en raison d'interdiction des États-Unis, payer une taxe à l'Iran. Ça leur a été interdit, donc il faudrait une modification importante. Ça pourrait faire partie d'un accord de paix.
7: Ce qui paraît hautement improbable d'un point de vue américain. Il reste alors l'option la plus radicale pour l'Iran, couper ses câbles.
1: Mais alors ça, c'est facile à faire ?
7: C'est en tout cas assez fréquent. D'après l'ONG International Cable Protection Committee, il y aurait en moyenne 150 à 200 coupures de câbles par an. La grande majorité provient d'accidents liés à des bateaux qui laissent traîner leur ancre sur le fond. Et en ce sens-là, la forte densité de navires encore bloqués dans le détroit d'Ormuz représente un vrai danger. Mais il y a, essentiellement depuis le début de la guerre en Ukraine, le développement d'une forme de guerre hybride. Félix Blanc.
8: Les stratégies dans la guerre hybride aujourd'hui utilisent des trajectoires un peu hasardeuses de bateaux de pêche ou de bateaux, on va dire, civils, sous pavillon chinois ou russe, pour provoquer de façon accidentelle des coupures. C'est ce qu'on a pu constater, notamment en Baltique et dans d'autres zones.
7: Il n'empêche que techniquement, pour l'Iran, aller saboter un câble très profond sous surveillance constante des patrouilles aériennes américaines, c'est extrêmement complexe.
1: Mais si ça devait arriver, que ce soit de manière plus ou moins accidentelle, on parle de quelles conséquences pour le trafic mondial sur Internet ?
7: Eh bien, si on raisonne à l'échelle globale, les conséquences seraient en fait assez faibles.
8: C'est un volume qui est d'environ 1% du trafic mondial, ce qui n'est pas immense quand on compare par exemple à la mer Rouge qui est de 17%. En revanche, ce qu'il faut regarder aussi, c'est disons les activités, notamment tout ce qui est lié au secteur bancaire et à tous les pays du Golfe, hein, aux Émirats Arabes Unis, le Qatar, l'Arabie Saoudite et d'autres qui ont des données qui sont interconnectées à l'échelle mondiale. Et également les effets potentiels sur, par exemple, des pays comme le Kenya ou le Mozambique, où il y a, disons, des relais, et ça pourrait avoir des effets sur une coupure, sur un ralentissement du trafic.
7: Et au niveau financier, de brèves interruptions de réseau, c'est déjà le risque de fortes fluctuations, puisqu'il repose sur le principe même de fiabilité des données. Et puis, il y a aussi un risque militaire, communication sécurisée, coordination en temps réel, opération drone, tout ça passe par les câbles sous-marins. Les États-Unis ont d'ailleurs construit un immense câble entre l'Australie et la péninsule arabique pour éviter de voir leur base du Golfe amputée du réseau.
6: Et un câble coupé, ça se répare facilement ?
7: En tout cas, pas dans une zone de conflit. Et où l'Iran, là aussi, menace de ne pas laisser intervenir l'un des quelques navires qui patrouillent constamment sur les mers du globe, ou alors contre forte rétribution. Mais si Téhéran hésite aussi jusque-là, c'est parce que l'Iran pourrait se tirer une balle dans le pied. Félix Blanc.
8: D'autant plus qu'aujourd'hui, le Qatar est une place financière mondiale qui, veut dire, investit une partie de l'argent de l'Iran pour contourner les sanctions américaines. Donc effectivement, il y a une limite à cette stratégie. Il s'agit d'avoir un nouveau levier, je pense, dans les négociations. Mais est-ce qu'ils iraient jusqu'au bout et quel câble ils couperaient ? Notamment, il y a le câble EEA1 qui est un câble possédé par la Chine. Donc la question qui se posait, c'est aussi est-ce qu'ils couperaient ce câble-là ? Par ailleurs, on peut se poser la question aussi du niveau d'intégration régionale de routes continentales qui sont effectivement en construction avec les routes de la soie chinoises et qui permettraient de compenser les pertes de connectivité du côté des mers. Donc je pense que l'Iran a une stratégie de ce point de vue-là. On l'a déjà vu sur le pétrole, mais qu'elle trouve quand même ses limites dans la configuration actuelle et l'état des réseaux, notamment vers la Russie et vers l'Iran. Mais il y a effectivement un risque qui se retrouve coupé de l'Internet mondial, ce qui avait déjà été le cas dans le passé, mais pour des raisons de répression interne.
7: Enfin, pour être complet, il existe des solutions de secours au câble du détroit d'Ormuz, notamment par des câbles terrestres ou d'autres routes sous-marines, mais qui pourraient vite saturer et plomber malgré tout les économies du Golfe et leur secteur énergétique, et par répercussion, le reste du monde.
6: Merci beaucoup Cédric Guigon. Et ben voilà pour l'émission d'aujourd'hui. Alexandra Vito, Cédric Guigon, Julie Rosis, Isabelle Cornat dans l'équipe avec moi. 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Au générique de la matinale, Malika Nedir à la production avec Jean-Philippe Routz et Manuela Salvi, Hugo Lopez, Karine Schorfa, Benjamin Pavlec, Margot Fontaine, les attachés de production, Caroline Dumoulin, Fabrice Aradi, Frédéric Tsan, Ludovic Labra, Thibaut Tchérig, Kiano Combo Nagmon, Alexandre Salama et Nathan Vissa à la technique, rédacteur en chef ad intérim Xavier Alonso, rédactrice en chef adjointe Nadine Altiner et Esther Coco. Dans 3 minutes, on en parle, ils ont l'or, François-Régis Gaudry à eux, hein, c'est Antoine Drou. Dans 3 secondes, les infos de Frédéric Mamaïs. Et on se retrouvera pour tout un monde en direct mardi.
9: Humiliés, choqués, mais bientôt rentrés, les 420 militants de la flottille pour Gaza sont sur la route du retour. Parmi eux, 8 Suisses, dont la valaisanne Marie Morard, conseillère générale Action, déjà arrêtée lors d'une précédente flottille. Plusieurs pays européens réclament des sanctions et des excuses contre Israël pour le traitement humiliant et la vidéo diffusée de la détention de ces militants. Hockey sur glace, la sélection de Yann Cadieux s'est qualifiée pour les quarts de finale dans ce mondial de Zurich et Fribourg, grâce à une victoire 4-1 face à la Grande-Bretagne. Un succès plus difficile que prévu. Au classement, la Suisse domine le groupe de Zurich avec 5 matchs et 15 points devant la Finlande, deuxième également invaincue avec 4 matchs et 12 points. Les époux Moretti ont-ils commis une escroquerie aux assurances ? La police cantonale valaisanne continue d'enquêter au sujet de l'incendie en février 2024 du restaurant Le Vieux Chalet qu'ils détiennent à Lens. Les procureurs en charge de l'affaire du bar Le Constellation rouvrent ce dossier, décision que déplore l'avocat de Jacques Moretti, maître Patrick Michaud. Les ventes de Richemont sont en hausse sur son exercice décalé clos fin mars. Le chiffre d'affaires du groupe de luxe Genevois progresse de 5% à plus de 22 milliards de francs. Le bénéfice net bondit de 27% à 3,5 milliards pour le propriétaire de Cartier ou Piaget, entre autres. Ouverture de nombreuses piscines de plein air ce week-end, parmi elles celle de Porrentruy dans le Jura. Elle avait suscité la polémique l'an dernier en limitant l'accès aux étrangers suite à de nombreuses incivilités. Cette année, le ticket d'entrée sera 2 fois plus élevé pour celles et ceux qui ne résident pas ni travaillent en Suisse. Les acteurs Javier Bardem, Marc Ruffalo et le réalisateur Ken Loach ont rejoint hier les signataires d'une tribune contre la mainmise de Vincent Bolloré sur le cinéma. Cette tribune dénonce l'emprise de l'extrême droite sur le cinéma via Canal+, dont Vincent Bolloré est l'actionnaire de référence. D'après le collectif Zappé Bolloré, 3460 professionnels du secteur ont désormais signé cette tribune. Une tribune qui secoue le monde du cinéma en plein Festival de Cannes.
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11: Bonjour à toutes, bonjour à tous et bienvenue dans On en parle et bonjour Mathieu Truffel.
12: Bonjour Yves Alain.
11: Avec vous, du nouveau sur le marché des eaux en bouteille.
12: Oui, Aignier commercialise désormais des eaux en bouteille filtrées. Alors, nouveau scandale, non, c'est légal, comme on le verra si c'est inscrit clairement sur l'étiquette. Mais ne vaut-il pas mieux consommer tout simplement de l'eau du robinet? On fait le point dans quelques minutes.
11: Et pour se détendre, on va penser ensuite aux prochaines grandes vacances avec les fameux passeports vacances.
12: Initiez-vous au football américain, apprenez à faire une pizza, visiter une caserne de pompiers ou même la RTS, c'est possible grâce aux 50 passeports vacances de Suisse romande. Alors, quels sont les bons trucs pour avoir les activités qu'on veut vraiment? Et aussi, comment rejoindre l'organisation si on veut faire partager à des enfants son sport, son métier, sa passion? On en parle à 8h45.
11: Antoine Roux, guichet cuisine. Bonjour Antoine.
13: Bonjour tout le monde.
11: Ce matin, on prépare de la pâte à choux.
13: Une pâte toute simple qui ne nécessite que quelques ingrédients, eau, beurre, farine, œufs, et qui pourtant a un côté magique. La pâte à choux, ça gonfle à l'extérieur, ça creuse à l'intérieur, c'est croustillant dehors, c'est moelleux dedans. Mais il faut avouer que c'est aussi une pâte qu'on rate souvent. Alors appelez-nous pour obtenir des trucs, pour nous donner vos astuces et pour parler pâte à choux.
11: Et il n'y a pas de honte à rater sa pâte à choux.
13: On peut
11: débriefer tout ça ensemble dans une safe place, le guichet dont on parle. 0800 108 208 d'ailleurs, si vous voulez déjà contacter nos standardistes, on en parlera jusqu'à 10h. Bonjour et bienvenue.
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11: Et pourquoi faire de manière clandestine ce qu'on peut faire au grand jour? Aignier crée une nouvelle gamme de bouteilles d'eau filtrées, Mathieu Truffert.
12: Autrement dit, nettoyer des traces de pesticides comme le fameux fongicide chlorothalonil. Cette nouvelle gamme d'eau filtrée donc s'appelle Simply Water. Traduction française, simplement de l'eau, mais est-ce vraiment si simple? On va le voir. Il existe différentes versions, 5 décis, 1 litre, 1 litre et demi, avec ou sans bulle. Et c'est donc bien indiqué sur l'étiquette, eau filtré juste à côté d'un petit drapeau suisse. Cette eau coûte presque aussi cher que l'eau minérale naturelle. 1,05 € le litre chez un grossiste contre 1,10 € pour la fameuse Aignier Bleue. 5 centimes de différence, c'est pas grand-chose.
11: Tout ça alors qu'il est interdit de filtrer l'eau minérale naturelle. Mathieu, on l'a assez dit dans l'émission. Nestlé Waters a même été condamné pour ça.
12: Oui, vous avez raison. Avec à la clé une créance compensatoire de 500 000 francs. Décision de la justice vaudoise en juillet dernier. Aignier, vous en souvenez, avait surtout dû démonter le système de filtrage utilisé frauduleusement entre 2008 et 2022 pour éliminer des traces de pesticides dans son eau minérale naturelle. Donc, gros scandale, on s'en souvient. Sauf que voilà, Yves Alain, Simply Water ne prétend pas être de l'eau minérale naturelle. Et si un producteur renonce, comme ici Aignier, à inscrire cette appellation prestigieuse mais très encadrée par la loi d'eau minérale naturelle, en gros l'eau telle qu'elle jaillit de la nature dans sa pureté originelle, alors ça change tout. Le cadre réglementaire n'est plus le même, vous pouvez filtrer sans problème et vendre, c'est ok avec la loi.
11: Comme de l'eau du robinet finalement, mais alors Mathieu, si c'est ça, pourquoi la payer plus d'un franc le litre?
12: Écoutez ce que dit la pub de Nestlé.
14: Simply Water provient d'une ressource en eau dédiée qui garantit une composition stable. Chaque goutte est filtrée pour un goût pur, avec le gage de qualité et confiance des créations Aignier. C'est simple, nous filtrons chaque goutte pour un goût pur. Pas d'artifice, pas de blabla.
11: Pas de blabla, mais pas de réponse. Quelle différence avec l'eau du robinet, Mathieu, à part le prix, bien sûr, puisque Simply Water est 100 fois plus cher?
12: Ça, c'est la bonne question et vous avez raison d'insister, Yves Alain. Nous avons contacté la FRC, la Fédération romande des consommateurs. Cette nouvelle proposition de Nestlé Waters, ça les convainc, mais alors pas du tout.
13: Si l'on veut consommer de l'eau filtrée, pas besoin de se rendre en supermarché et de mettre le porte-monnaie à contribution. On peut simplement ouvrir son robinet, l'eau du réseau ayant également subi des traitements pour garantir que sa consommation soit sûre, tout comme l'eau filtrée d'Aignier.
12: À la FRC, on voit aussi un problème supplémentaire. La situation ne serait pas assez claire pour le consommateur.
13: On peut légitimement se demander si l'appellation eau filtrée, nouvelle sur le marché et discrètement apposée sur le packaging, est réellement parlante pour le consommateur. Avec un emballage très similaire à l'eau minérale d'Aigné, tant dans la forme de la bouteille que dans le style graphique utilisé, le consommateur a-t-il vraiment toutes les infos en main pour faire un choix éclairé au rayon boisson ? Pas sûr que la différence soit évidente.
12: On pourrait ajouter un troisième problème, Yvalin. Sur les étiquettes de Simply Water, il n'y a pas d'indication sur la minéralité. Vous savez, ce petit tableau qu'on trouve sur les eaux minérales naturelles avec calcium, magnésium, etc. Donc, cette eau d'Aigné filtrée, on sait en réalité pas exactement ce qu'on achète.
11: C'est un peu comme si on achetait une contrefaçon, non ? Ça a l'air d'être la même chose, la forme est la même, ça ressemble à l'original, mais ce n'est pas l'original.
12: Alors, contrefaçon, c'est trop fort parce qu'une contrefaçon, par définition, c'est illégal. Or, vendre de l'eau filtrée, même 100 fois plus cher que l'eau du robinet, il faut le répéter, c'est légal. Il ne faut juste pas prétendre que c'est de l'eau minérale naturelle, mais ça pose vraiment la question de ce qu'on achète, ça c'est vrai.
11: Et que dit Nestlé Waters, le producteur d'Aigné ?
12: Alors, sur la forme, Nestlé Waters insiste sur le fait que l'identité de ce nouveau produit est claire, avec une bouteille en PET bleu ou encore un nom de marque en anglais qui ne renvoie pas à une origine géographique. Et puis sur le fond, Nestlé dit que Simply Water utilise des charbons actifs pour purifier l'eau, ok, mais qu'elle n'est pas traitée au chlore ni avec d'autres traitements chimiques, donc cette eau aurait une valeur.
11: Cela dit, Mathieu, on compare avec l'eau du robinet, mais celle-ci n'est pas exempte de tout reproche. On avait enquêté là-dessus en 2024 et nous avions trouvé des traces de pesticides dans l'eau du robinet de certaines communes de Suisse romande. Dans certains cas, les quantités étaient même au-dessus des limites légales.
12: C'est vrai. Et c'est donc juste de dire que l'eau filtrée et l'eau du robinet, ce n'est pas toujours exactement la même chose. On peut d'ailleurs se mettre à la place d'une personne dans une situation particulière, gravement malade, par exemple, une femme allaitante aussi peut-être. Comment choisir ? Plutôt une eau minérale naturelle, mais avec des traces de pesticides ? Plutôt une eau filtrée comme Simply Water, mais parfaitement propre ? Ou alors l'eau du robinet ? C'est pas si facile en fait. Surtout si on habite une commune où l'eau dépasse les limites légales pour certains pesticides. Alors on a contacté l'Association Suisse des producteurs d'eau minérale. Elle nous dit que l'important, c'est que l'étiquetage soit clair.
15: Nous attachons une importance particulière à une distinction claire entre l'eau minérale et l'eau potable, notamment dans l'optique d'une concurrence équitable. Les produits doivent être correctement déclarés afin que les consommatrices et consommateurs puissent faire un choix éclairé.
12: On ajoute, Yvalin, qu'il existe d'autres exemples à Zurich depuis 2016 et à Lausanne depuis 2022 d'eau filtrée en bouteille. Il y a aussi l'exemple de Perrier en France qui commercialise aujourd'hui des eaux filtrées et souvent avec des arômes.
11: Oui, et puis dans certains pays du monde aussi où l'eau du robinet est peut-être moins sûre qu'en Suisse, on vend depuis longtemps de l'eau filtrée. C'est même un bon argument de vente parfois.
12: Oui, mais est-ce qu'il existe en Suisse où l'eau du robinet est quand même, il faut le dire, plutôt d'excellente qualité, une place pour de l'eau garantie, complètement nettoyée de toute trace de pesticides? Nestlé Water se pose visiblement aussi la question avec un regard évidemment sur les bénéfices commerciaux possibles. Pour l'heure, ce qu'on voit, c'est que l'entreprise avance prudemment. On ne trouve Simply Water que dans des canaux professionnels et certains grossistes. Il n'y en a pas encore dans le supermarché du bout de la rue ou à la buvette de la plage. Affaire à suivre donc.
11: Affaire que vous ne manquerez pas de suivre, bien sûr, Mathieu Truffert avec notre recherchiste Bastien Fonvi. Merci à tous les deux. Dans trois minutes, on part en passeport vacances. En tout cas, on pense à s'y inscrire parce
12: que c'est
11: pour bientôt pour nos enfants. À tout de suite.

0: Sauvage Continent, c'est Stéphane Echer avec son nouvel album Poussière d'or. Et il a annoncé une tournée pour ce dernier album Poussière d'or qui passera par le Théâtre de Beaulieu à Lausanne le 16 octobre et le Victoria Hall de Genève le 17 octobre. Et par ailleurs, il jouera aussi le 18 juillet au festival Sion sous les étoiles. H44, lorsque les vacances des enfants sont plus longues que celles des parents, ce qui arrive quand même assez souvent, faut bien le dire, la solution s'appelle souvent passeport vacances, Mathieu Truffert.
1: Envie d'une journée de danse jazz, de calligraphie chinoise, de tchoukball, ou alors atelier pâtisserie ou carrément cuisine à l'aveugle, ou alors peut-être créer votre propre bande dessinée, ou encore visiter un cabinet vétérinaire ou une caserne de pompiers. On trouve toutes ces activités et des centaines d'autres encore dans les passeports vacances 2026 de Suisse romande.
0: Alors rappelez-nous rapidement le concept du passeport vacances, Mathieu, même si c'est pas tout à fait nouveau.
1: 1978, ça remonte en effet à près d'un demi-siècle. Le concept venu d'Allemagne a d'abord séduit à Fribourg et à Genève. Aujourd'hui, il y a environ 50 passeports vacances en Suisse romande, chiffre stable depuis les années 80. Le concept reste le même partout, destiné, sauf exception, aux enfants en âge de scolarité obligatoire, en gros 6 à 15 ans. Une somme forfaite à payer et un catalogue d'activités très variées, parmi lesquelles il s'agit de bien choisir.
0: Et on en parle avec vous, Martine Tassel, bonjour.
2: Bonjour.
0: Vous êtes coordinatrice du passeport vacances de Vevey et environ, donc un des 50 passeports vacances qui existent en Suisse romande. Vous êtes aussi trésorière de l'association romande des passeports vacances. Vous voyez donc un peu la vue d'ensemble de tout ça. Ces 50 passeports vacances romands ont leur spécialité, leur tradition. À Vevey, par exemple, quelle est l'activité la plus désirée pour cet été qui vient?
2: Cet été, c'est le laser game qui est le plus demandé.
1: Voilà. Depuis 1978, Martine Tassel, l'offre de loisirs a complètement explosé, la société a changé, mais le principe du passeport vacances, lui, il reste. Faire sortir les enfants de chez eux, découvrir de nouvelles activités, ça reste pertinent en 2026?
2: Alors, pour moi, oui, totalement. Peut-être que la société a évolué et que les parents recherchent des choses différentes pour leurs enfants, du fait que les activités du passeport vacances ne sont pas forcément très longues sur la durée, et que c'est un casse-tête peut-être pour aller les chercher, les ramener. voilà.
1: Ça sent un peu le vécu.
0: mais vous êtes qui en fait, passeport vacances? C'est pas l'école, c'est pas, enfin vous êtes vraiment une association indépendante et vous faites ça pour occuper les enfants l'été?
2: Alors, ça dépend des communes et des passeports vacances. Il y a des passeports vacances qui sont rattachés totalement à une commune et d'autres qui sont en association à proprement parler. Et c'est des comités bénévoles qui gèrent toutes les activités tout au long de l'année.
1: Alors, on comprend qu'il y a des structures assez différentes. On va pas entrer dans le détail administratif de chacun de ces passeports vacances. Chaque organisation a son fonctionnement, puis aussi ses délais. Hein. Il y en a dont les inscriptions sont ouvertes, d'autres closes, d'autres c'est pas encore parti. Mais enfin, globalement, pour l'été, c'est quand même 7 ans. Mais la bataille pour les parents, c'est souvent d'obtenir les activités que les enfants désirent le plus. Hein. Vous avez parlé du laser game à l'instant. Quels sont les bons trucs si on veut vraiment aller à ce laser game?
2: Alors, ça dépend aussi, comme chaque passeport est une entité, la façon dont l'inscription se fait. Dans le cadre de Vevey, par exemple, c'est une inscription où les enfants font d'abord un choix d'une trentaine d'activités sur notre catalogue. Et après, c'est notre programme informatique qui fait une attribution et les enfants ont des activités qu'ils ont choisies normalement. Et pour nous, le mieux, c'est de mettre les activités préférées en début de liste des choix pour qu'elles soient prises.
0: Mathieu l'a dit en introduction, on paye une somme forfaitaire. Finalement, c'est comme les passeports gourmands, tout ça, ça existe beaucoup aujourd'hui pour les restaurants. Là, on achète, disons, le passeport. Ensuite, on a accès au catalogue, mais il y a des choses. Tout est gratuit ensuite, une fois qu'on est sélectionné, le laser game ou autre chose. Alors, il y a parfois des suppléments à payer.
2: Tout peut être gratuit. S'il y a eu un forfait, si c'était un forfait, il y a des activités où on demande un supplément parce que c'est une activité qui a un coût relativement élevé pour les associations. Donc on demande un supplément. Autrement, il y a d'autres passeports qui font la totalité dans le forfait.
1: Vous m'avez dit au téléphone qu'en fait il y a un fonctionnement quand même assez clair. Les activités sont sponsorisées en partie. Il y a une subvention communale et ensuite il y a la contribution des parents. Donc le passeport de Vevey, par exemple, c'est 50 francs le petit passeport. Et en fait, la valeur de ce que vous proposez, c'est 150 francs, c'est juste?
2: C'est ça.
1: Ouais. Est-ce qu'on peut s'inscrire au passeport vacances d'une autre commune?
2: Alors, dans le cadre de Vevey, c'est possible. Simplement, le participant payera la totalité du prix que nous, on met pour le passeport. Voilà. Comme il n'y a pas de subvention par la commune où l'enfant est domicilié.
1: Donc ce serait 150 francs, c'est ça, ou 100 francs?
2: 100 francs, ouais.
1: 100 francs. Donc c'est la participation de la commune, hein, qui s'agit de payer. Alors quand on pense passeport vacances, on pense souvent aux activités sportives, hein, surtout en été. Mais beaucoup de propositions ont un lien avec le monde professionnel. J'en ai cité quelques-unes tout à l'heure. Hein. On peut aussi visiter une bijouterie, un magasin de musique. On peut même visiter la RTS. Hein. Il y a des ateliers régulièrement ici. Bah là, on peut être apprenti reporter avec un smartphone. Est-ce qu'on peut peut-être même, Martine Tassel, trouver son métier grâce au passeport vacances?
2: Alors, je pense que c'est possible pour les enfants un peu plus grands, les ados. C'est possible, je pense.
1: Vous avez un exemple en tête?
2: Alors, j'ai pas d'exemple comme ça où un enfant s'est lancé dans une formation à la suite d'une activité du passeport vacances, mais ça peut ouvrir des idées et des voies, en tout cas, aux ados.
0: Et puis, il y a le fameux tirage au sort pour être parmi les rares élus à avoir le tour en hélicoptère de la Réga.
2: Alors, le tour en hélicoptère de la Réga, c'est plutôt une visite de leur base de Lausanne. Il n'y a pas de tour en hélicoptère avec la Réga, mais il y a d'autres possibilités de faire des tours en hélicoptère dans les aérodromes de la Romandie. Alors, c'est pas forcément celui qui a le plus d'attrait, finalement. Voilà. Il y a quelques années, oui, mais maintenant plus.
1: Les temps ont changé, Yval. C'est le laser game aujourd'hui. Martine Tassel, si je dirige un club de ping-pong, ou une entreprise de pâtisserie, par exemple, et que je souhaite rejoindre l'offre du passeport vacances, si je souhaite passer de l'autre côté, en fait, comment est-ce que je fais? Quels sont les critères pour être admis dans votre catalogue?
2: Alors, il faut prendre contact avec les différents passeports régionaux pour leur demander s'il y a une possibilité de rentrer dans notre catalogue. Autrement, c'est de passer par l'association Romande des passeports vacances. Et,
1: mais c'est quoi les critères?
2: Les critères pour Vevey, il n'y a pas forcément de critères. Ça dépend un petit peu du nombre du coût de l'activité, de ce qu'on a déjà au catalogue pour pas faire un doublon.
0: Parce que justement, on ne doit pas offrir un passeport vacances. On peut organiser un atelier parce qu'on est quelqu'un, je ne sais pas, un potier qui offre un peu du temps sans forcément de rémunération.
2: Exactement.
0: Mais on peut aussi dire, ben moi, j'ai une société de divertissement, j'accueille volontiers, peut-être en faisant un rabais. Mais disons, on peut aussi facturer à passeport vacances la prestation. Tout est un peu de la générosité.
2: Alors, on compte sur la générosité des responsables d'activité, mais de plus en plus, il y a un coût pour les passeports vacances pour que les gens puissent rentrer dans leurs frais quand ils accueillent des enfants.
1: C'est vrai qu'un exemple a frappé récemment à Fribourg, qui est vraiment un peu le cœur du passeport vacances en Suisse romande. En 2023, ce ferreur, le passeport vacances n'a pas eu lieu. Ça a été relancé par la commune, mais en rémunérant les animateurs. C'est un peu ça l'avenir?
2: C'est peut-être un peu ça l'avenir, exactement, que les responsables d'activité soient rémunérés pour.
1: Vous avez l'air de le regretter un peu.
2: Mais oui, parce que je suis assez dans le bénévolat, donc je trouve que c'est intéressant de pouvoir proposer et offrir des activités.
0: Et en parlant de bénévolat, il y a aussi toutes les personnes qui accompagnent, parce que tous ces enfants, ils arrivent pas tout seuls sur les lieux. On l'a dit souvent, c'est quand les parents travaillent, on les dépose le matin à un point de rendez-vous et on va les rechercher le soir. Entre-temps, il y a des gens qui les véhiculent, qui leur préparent, en tout cas qui les animent pendant le pique-nique, ce genre de choses. Tout ça, c'est du bénévolat. On cherche régulièrement des bénévoles aussi pour l'été, pour occuper.
2: Dans la plupart des passeports, c'est du bénévolat, exactement, ou des du covoiturage de parents qui amènent les enfants de droite et de gauche. Dans les plus grandes villes, il y a souvent des jeunes qui sont rémunérés. À Vevey, par exemple, on propose un job d'été pour 4 jeunes pendant notre passeport.
0: Vous cherchez encore pour cet
2: on
0: été?
2: On cherche encore.
1: Voilà. Donc ça peut être un petit job d'été.
2: Exactement.
1: Pour un étudiant, on donne le tarif?
2: Alors pour nous, c'est 50 francs sur la journée. En fonction de la, même si l'activité dure que 1h30 ou 3h, c'est 50 francs la journée.
1: Alors, en préparant cette émission, vous m'avez quand même fait une confidence avant d'encadrer des passeports vacances. Vous avez été cliente vous-même des passeports vacances et il y a eu un grand souvenir.
2: Oui, exactement.
1: Vous
2: c'était,
1: nous racontez.
2: Voilà, mon premier vol en avion dans un petit avion 4 places.
1: Mmh. Depuis la Blecherette?
2: Depuis l'aérodrome de Baie. Voilà.
0: Bah merci beaucoup Martine Tassel, coordinatrice du passeport vacances de Vevey et environ, aussi trésorière de l'association romande des passeports vacances. Merci d'avoir été avec nous.
2: Merci à vous.
0: Et nous mettons aussi sur le site de l'émission une liste des membres de l'ARPV, donc cette association romande des passeports vacances. On y trouve 40 communes romandes et tous les détails pratiques pour s'inscrire et participer.

0: Speed of Sound, c'est Coldplay à 8h59. Les infos à suivre sur RTS Première. Et juste après, notre guichet cuisine du vendredi avec vous, Antoine Droux. On parle pâte à choux.
1: Pourquoi vos choux ne gonflent-ils pas? Et quand ils gonflent, pourquoi s'écrasent-ils? Comment passer du classique éclair mocha à un sandwich d'éclair aux chèvres? Et que dire des gougères et autres chouquettes? On verra que la pâte à choux n'est pas seulement une base classique, c'est aujourd'hui un terrain de jeu très créatif. Nos deux invités sont ce matin Nathaniel Baruc, copropriétaire de la pâtisserie coffee shop Chou à Genève, et Céline Pache, qui officie pour la pâtisserie en ligne CDF, là où la pâte à choux est une véritable starlette.
0: J'ai un avis en tout cas sur les chouquettes.
1: Hein. Je crois qu'il y en a dans un petit paquet
0: c'est
1: là-bas.
0: C'est pas vrai?
1: Oui.
0: Eh ben dis donc. On se réjouit qu'ils arrivent. Ce sera juste après les infos. Appelez-nous 0800 108 208.
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0: On va manger des chouquettes et on va surtout apprendre à les faire juste après les infos de 9h que voici.
3: Quentin Frey.
4: Les traits tirés, le regard vide et l'air exténué après leur détention. Les 430 militants de la flottille pour Gaza ont été expulsés d'Israël. Ils ont atterri hier en fin de journée à Istanbul. À leur arrivée, des caméras du monde entier les attendaient. 4 jours de détention donc, sans passage devant un tribunal, durant lesquels ils ont connu des violences de toutes sortes. Plusieurs d'entre elles ont été immortalisées et suscité l'indignation internationale. L'Espagne ou encore l'Italie réclament des sanctions contre Israël. La Pologne exige des excuses. Les ONG aussi, Amnesty et Reporters sans frontières, dénoncent un système carcéral qui s'est encore durci depuis le début de la guerre à Gaza. Marie Giovanola.
5: Humiliation, conditions de détention, les images de l'arrestation des militants de la flottille pour Gaza ont choqué. Plusieurs pays ont convoqué leurs ambassadeurs israéliens. Ces événements mettent en lumière les méthodes de l'armée entre privation, violence physique et psychologique. Pour la porte-parole d'Amnesty International, Nadia Bolen, c'est révélateur des abus israéliens en termes de détention.
6: Il s'agit de détentions arbitraires qui s'inscrivent dans une logique plus large d'intimidation qui vise les personnes qui contestent le blocus illégal de Gaza. Et puis ces arrestations, elles s'inscrivent aussi dans un système de détention sans inculpation ni procès qui vise en particulier les Palestiniens, Palestiniennes. Ce système est rendu possible par des lois comme celle sur les combattants illégaux. C'est un système qui ouvre la voie à la torture et à d'autres mauvais traitements dans un contexte total d'impunité.
5: Reporters sans frontières dénonce aussi les mauvais traitements, notamment ceux infligés aux journalistes palestiniens détenus par l'armée israélienne. Dans une enquête publiée hier, l'organisation documente une répression sans précédent. Assassinats ciblés, rédactions détruites, arrestations arbitraires, détentions sans charge, violences ainsi que menaces constantes contre leur travail d'information.
4: Et Ebola continue de se propager en République démocratique du Congo. Maintenant, les premiers cas ont été signalés dans la province du Sud, Kivu. Le virus aurait déjà fait 160 morts sur près de 670 cas probables. Mais la riposte sanitaire peine à s'organiser dans des zones coupées par les conflits armés, alors que l'absence de vaccin contre cette souche du virus complique encore la situation. Et la tension monte d'un cran à l'approche du G7. Les craintes touchent jusqu'au cœur de l'HESSO de Genève, à tel point que la direction a décidé de bannir tout message politique des locaux, tant de la part des étudiants que du personnel enseignant pendant toute la durée du sommet. L'université de Genève a elle aussi imposé un moratoire sur les événements publics entre le 12 et le 18 juin. Vous pouvez ranger vos vestes et vos parapluies et enfin sortir vos shorts et vos plus belles chemises à fleurs. Un épisode de forte chaleur pose ses valises en Suisse dès aujourd'hui. Météo Suisse annonce même des températures supérieures à 30 degrés ce week-end et en début de semaine prochaine. Et cela devrait tenir jusqu'à la fin du mois. Mais dans un monde qui se réchauffe trop vite, Fouad Boukhari, ces valeurs anormales deviennent au fil des années la nouvelle norme.
7: La Suisse retrouve des allures d'été pour finir le mois de mai. Les températures vont monter bien au-dessus des normales de saison, avec des valeurs rarement atteintes avant les années 2000. Mais entre-temps, le réchauffement climatique provoqué par les activités humaines s'est accéléré, comme l'explique Lionel Fontana, météorologue chez Météo Suisse.
8: Fin mai 2009, on avait eu un pic, par exemple à Genève, de 33,8 degrés. Mais on avait eu aussi en 2022, 31,5 degrés. Les 30 degrés plus, par exemple à Genève au mois de mai, on les a depuis le début des années 2000, donc ce qui était anormal devient normal. Ces situations exceptionnelles deviennent la norme dans un climat plus chaud.
7: Et cette nouvelle norme, c'est celle d'un climat mondial qui s'est réchauffé de près d'un degré et demi en moyenne par rapport à l'ère pré-industrielle, ce qui pousse Météo Suisse à s'adapter dans son suivi des phénomènes de vagues de chaleur.
8: Pour cette raison, avec les services du médecin cantonal des différents cantons suisses romandes, on a décidé de faire le suivi, la veille canicule, 15 jours plus tôt. Pour les années précédentes, on démarrait cette veille au 1er juin, maintenant on commence cette veille au 15 mai.
7: Avec cette vague de chaleur, les critères d'une canicule ne sont pas réunis à ce stade, mais les derniers jours du mois de mai pourraient voir le mercure encore grimper.
4: Le taux préférentiel de TVA pour l'hôtellerie suisse est-il toujours justifié ? La question a suscité des débats animés cette semaine au Conseil national. Cela fait 30 ans que le secteur de l'hébergement est moins taxé que les autres, mais cela devrait prendre fin l'an prochain. Le Conseil fédéral a pourtant récemment présenté un projet pour le pérenniser jusqu'en 2035, mais contre son gré. Le gouvernement estime que l'exception n'a plus lieu d'être, surtout que l'hôtellerie bat tous les records de fréquentation. Et forcément, pour la vice-présidente d'hôtellerie suisse, Marie Forest, ce taux spécial reste crucial.
3: On est dépendant du Francfort, on est dépendant des coûts élevés, on a les pays voisins qui sont des concurrents importants, mais en même temps, on ne peut rien délocaliser, c'est-à-dire qu'on produit en Suisse. Et finalement, ce taux de TVA préférentiel, il était là pour pallier un petit peu ce problème, parce qu'aussi la France, l'Allemagne, l'Autriche, l'Italie, qui sont nos concurrents, eux aussi, ils ont un taux de TVA réduit. Les gens logent chez nous, mais ils consomment des remontées mécaniques, ils vont consommer des entrées dans les musées. La retombée indirecte est assez importante. Si on est trop cher et les clients viennent moins chez nous, c'est effectivement toute la chaîne autour qui sera impactée.
4: Des propos recueillis par Marielle Savoie. Et en Valais, à l'OESH, Starlink n'est pas le bienvenu, du moins pas pour tout le monde. Une pétition d'un peu moins de 15 000 signatures a été remise au Conseil fédéral. Elle lutte contre la construction de 40 antennes pour le compte de la société SpaceX, propriété du milliardaire Elon Musk. Du soleil aujourd'hui et quelques petits cumulus en montagne dans l'après-midi. Il fait environ 16 degrés en plaine ce matin, mais la température va grimper jusqu'à 27 degrés et en augmentation encore pour ces prochains jours.
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0: Yves Alain Cornu.
1: Et c'est la seconde partie dont on parle sur RTS Première. Bienvenue si vous nous rejoignez avec notre guichet cuisine du vendredi. Et vous n'aviez pas menti, Antoine Droux. Chouquette, il y avait. Chouquette, il y a eu. Elles sont très bonnes. Et c'est la pâte à choux qui est à l'honneur ce matin.
2: La pâte à choux, une préparation simple et basique en apparence, mais une préparation au potentiel immense qui peut toutefois s'avérer piégeuse parfois.
1: Deux invités sont dans les starting blocks pour répondre à toutes vos questions sur la préparation de la pâte à choux. Nathaniel Baruc, bonjour.
3: Bonjour.
1: Et Céline Page, bonjour à vous.
4: Bonjour.
1: Nathaniel Baruc, vous êtes copropriétaire de la pâtisserie Coffee Shop Choux à Genève. Alors tout est dans le titre. Vous avez la particularité de ne travailler que la pâte à choux. Pourquoi ce choix ?
3: La première raison, c'est que c'est une pâtisserie qui est assez technique et qui permet, une fois qu'on a réussi de faire cette pâte à choux, d'y mettre une multitude de crèmes à l'intérieur. Et donc du coup, de favoriser une créativité qui est dans une contrainte, qui est la pâte à choux. Et en ce qui me concerne, c'est quelque chose qui m'aide beaucoup à improviser et à créer.
2: Oui, on va en discuter jusqu'à 10h. Vous faites même des sandwichs éclairs au fromage de chèvre, par exemple.
3: En effet.
2: Comme quoi, ça permet vraiment de varier les plaisirs. C'est quoi, en deux mots, l'histoire de la pâte à choux ? Ça vient d'où ?
3: Alors, la pâte à choux, on dit qu'elle est née à peu près au XVIe siècle, sous Marie de Médicis. Il paraîtrait que c'est une légende. Donc, on n'est pas sûr de ça, parce qu'on n'a aucune trace. La seule trace qu'on ait, c'est qu'un pâtissier qui a écrit une encyclopédie au fin du XIXe siècle, qui en a parlé, et qui dit qu'il y a un cuisinier de Marie de Médicis qui a inventé un gâteau avec une pâte à chaud, préparée à chaud,
2: ah,
3: d'où le nom pâte à choux qui s'est développé ensuite, pour en faire un gâteau. Et ensuite, ça s'est développé, et on sait, en tout cas on en est sûr, Antonin Carême et Jean Avis, qui sont deux pâtissiers du 19e siècle, qui eux l'ont mis en avant. En tout cas, on pense que c'est même eux qui l'ont créé. On n'en est pas sûr, malheureusement, mais voilà.
1: C'est vrai que je m'étais jamais posé la question de pourquoi ce nom de choux, en fait, de cette pâte à choux.
2: Oui, ça c'est amusant parce qu'en allemand ça se dit Brandteig, la pâte brûlée. Donc pâte à chaud,
3: exactement.
2: Pâte brûlée, pâte à choux, c'est assez intéressant. On voit qu'il y a vraiment un truc en commun à la base.
1: 9h09, déjà une première grosse info sur la pâte à choux. On en attend encore plusieurs jusqu'à 10h. Et avec vous aussi Céline Pache. Alors vous officiez à la pâtisserie CEDEF. C'est une pâtisserie en ligne où la pâte à choux est aussi une star avec des déclinaisons inspirées de grands classiques, mais aussi des produits de saison. Quel est le secret le mieux gardé de la pâte à choux selon vous ?
4: C'est une très bonne question. Je pense que ça doit être peut-être le mode de cuisson qui change beaucoup suivant les fours, suivant la taille des pièces qu'on veut faire, si c'est des petites, des grosses pièces, des éclairs, des choux. Je pense que tout réside, disons, une fois qu'on a la pâte à choux, tout réside dans la cuisson qu'on décide.
1: Oui, parce que vous dites le mode de cuisson.
4: D'utiliser.
1: Parlons clairement, on dit que c'est la pâte à chaud parce qu'on la chauffe une première fois avant de façonner et de recuire derrière. Donc on vous dit
4: il y a
1: deux endroits où la température vient jouer, vient taquiner cette pâte à choux.
4: Exactement.
2: Et le point, enfin cette partie la plus critique, c'est bien quand on la met dans le four, parce que quand on la sèche sur la plaque avant d'incorporer les œufs, là on peut monter bien en température, non ?
4: Ouais, les deux sont critiques. Hein,
2: deuxième grosse info de la journée.
4: Parce que quand on travaille ce qu'on appelle la panade, donc ce mélange de liquide, beurre et farine. On va ensuite le dessécher. Il y a plusieurs manières de le faire, mais c'est vrai que si on le fait à la casserole, on peut quand même, comme c'est de la farine, ça peut facilement accrocher. On peut finalement finir avec des grumeaux. Donc c'est aussi un point important, mais pour moi, c'est plus difficile de faire des erreurs sur la cuisson une fois que la pâte à choux est terminée et qu'on va la mettre dans le four.
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1: Et nous accueillons Christine qui nous appelle de Sainte-Croix. Bonjour Christine.
5: Bonjour à toute l'équipe.
1: Bonjour.
3: Bonjour Christine.
1: Vous faites de la pâte à choux ?
5: J'en ai essayé une fois, ça a été la première et la dernière.
3: il faut tenter, il faut persévérer.
1: Pourquoi ? On peut peut-être vous aider, dites-nous. Qu'est-ce qui s'est pas bien passé ?
5: C'était il y a très longtemps. Écoutez, c'est la blague de la famille qui est restée d'ailleurs, parce que j'ai préparé ma pâte à choux, j'ai trouvé compliqué, et puis voilà, j'ai mis au four. Enfin, le résultat final, elles étaient aussi plates, mais plate, que ça fait des biscuits forme langue de chat. Je voulais faire des bons éclairs bien gonflés, oui. Mais j'ai eu des langues de chat. Alors, les langues de chat de Christine dans la famille, tout le monde les connaît. Mais je n'ai jamais retenté de faire de la pâte à choux. Je suis plutôt cuisine salée. Et puis la pâtisserie, je m'y suis essayée à plusieurs choses. Il y a certaines choses que je réussis, mais la pâte à choux, j'ai abandonné, je l'achète. Voilà. Bon. C'était ma petite blague du jour.
1: Non, bah écoutez, merci que désormais votre renommée a dépassé les frontières de Sainte-Croix. Ouais, c'est vrai que des éclairs au chocolat qui sont plats comme des langues de chat, c'est difficile à fourrer, Nathaniel Bruck. Baruch. Où est-ce que Christine a loupé quelque chose selon vous ?
3: Alors, il faudrait être dans sa cuisine il y a quelques années pour le savoir exactement, parce qu'il y a plein de points critiques en fait sur la pâte à choux. C'est une pâte assez technique. C'est vrai que c'est une pâte qu'on apprend très tôt quand on fait de la cuisine, quand on fait de la pâtisserie. Mais voilà, il y a plein de points techniques dont on peut parler.

0: ce procédé-là, ça va permettre à l'amidon de la farine d'absorber toute l'humidité. De fait, c'est ce qu'on appelle la gélatinisation de l'amidon, qui va faire, ce qui va former une pâte un peu, comment on pourrait dire,
1: une espèce de bouillie pas appétissante.
0: Oui, c'est ça. Ouais.
2: Un peu collante comme
0: exactement,
2: ça.
0: Un peu collante, exactement, mais qui n'adhère pas normalement à la paroi. On l'a fait effectivement soit dessécher dans la casserole pour bien que justement que cette, en fait, on fait dessécher pour que la gélatinisation de cet amidon soit bien faite. En fait, ça, c'est la première étape. Si cette étape-là, elle n'a pas été faite, par exemple, le liquide n'était pas assez chaud, tout simplement, on va avoir l'amidon qui va absorber toute l'eau, mais qui va pas gélatiniser. Donc, du coup, on va pas pouvoir faire en sorte que le chou, monte en fait et reste tout plat.
1: Bon, c'est déjà une première étape importante. C'est vrai que l'amidon doit exploser, hein. C'est bien ça pour pouvoir lier. Si on cuit pas la farine, si on cuit pas l'amidon, mais c'est la même chose pour une sauce, non, Céline Pache, ça ne lie jamais.
3: Oui, c'est la même chose. Et ben c'est pour ça que très souvent, quand on veut lier une sauce, on va faire chauffer le beurre, ajouter la farine, et puis du coup l'amidon contenu dans la farine va faire son truc chimique que je n'ai jamais compris.
1: Pardon.
3: Et puis ensuite, quand on va le remettre à chauffer, on voit qu'au départ, quand on va l'incorporer à une sauce, on va voir qu'à la base, ça va rester liquide et que plus on chauffe, plus ça va commencer à se lier, à devenir quelque chose d'homogène.
2: 0800 108 208, faites comme Christine, appelez-nous pour demander conseil. Peut-être qu'elle va remettre la main à la pâte suite à ses conseils, justement. 0800 108 208, comment éviter les grumeaux dans la pâte à choux? Pourquoi vos profiteroles s'effondrent-elles à la sortie du four? Quelle est votre recette fétiche à base de pâte à choux? Antoine Drou, la pâte à choux, c'est un peu de magie, ce truc que fait la farine, là, que même Céline Pache n'arrive pas à expliquer. Tout ça, c'est assez magique dans nos cuisine.
1: Oui, il faut pas hésiter, il faut appeler un chat en fait. Hein. À la base, la pâte à choux, c'est cette bouillie moche faite d'eau, de beurre et de farine.
0: La panade.
1: La panade. Mais une fois séchée, une fois les œufs incorporés, ça devient moins moche. Puis, correctement pochée et cuite, dorée, la pâte à choux croustille à l'extérieur et est encore moelleuse à l'intérieur. C'est donc magique, vous le disiez, Yvan Lincornu, quasi miraculeux, même si en fait c'est juste la vapeur d'eau emprisonnée à l'intérieur qui pousse la pâte vers l'extérieur et crée ce creux si caractéristique. Avec une pâte à choux, on se régale. Choux, bien sûr, mais aussi éclairs, profiteroles, Paris-Brest et chouquettes, celles que vous adorez, Yvan. Mmh. Vous savez, ces petites boules sucrées qui font pouf dans la bouche. On peut même faire des pets de nonnes. Les pets de nonnes, ce sont des beignets soufflés. Ils seraient nés, selon la légende, à l'abbaye de Marmoutier, près de Tours, en France. Pendant la préparation d'un festin, une religieuse se serait un peu laissée aller et aurait émis un bruit étrange et sonore, rythmé, prolongé, semblable à un gémissement d'orgue qui s'éteint, puis aux plaintes mourantes de la brise qui soupire dans les cloîtres. C'est pas moi qui l'ai écrit, c'est le gastronome Jean-Camille Fulbert du Monteuil en 1906. Sœur Agnès, la responsable du tapage, émue, en aurait lâché une cuillère de pâte à choux dans la graisse chaude, donnant naissance au pets de nonnes, beignets frits saupoudrés de sucre et de cannelle, qui pourrait de loin vous faire penser à des cuisses d'âme ou à des pieds de chèvre.
2: Merci Antoine, voilà qui nous met l'eau à la bouche, comme toujours, pour lancer ce guichet. Jean-Luc au 0800 108 208 nous appelle de Concise, dans le canton de Vaud. Bonjour Jean-Luc.
4: Bonjour, j'espère que vous m'entendez bien.
2: On vous entend.
0: Bonjour Jean-Luc.
4: Bonjour, j'avais une question pour nos pâtissiers professionnels. On voit depuis quelques années une utilisation assez régulière, voire systématique, du craquelin, le petit disque qu'on pose avant la cuisson au four. Je ne doute pas qu'il y ait des avantages à cette technique, mais je trouvais dommage que ça devienne vraiment systématique, en fait. Et donc, je voulais avoir votre avis.
2: Vous êtes plutôt team sans craquelin, alors Jean-Luc, hein, si je comprends bien.
4: Non, mais pas systématique, voilà.
2: Voilà, c'est vrai. Alors, peut-être Céline Pache, le craquelin, c'est de la déco, ça facilite la cuisson. Pourquoi ça s'est comme ça généralisé?
3: Alors, pour moi, le craquelin a deux avantages. Le premier, c'est que c'est fait à 30% de gras, du beurre. Et du coup, ça va permettre à la pâte à choux de pousser plus facilement. Donc, après, il faut toujours se gaffer qu'il soit pas trop épais, auquel cas, en fait, on va complètement affaisser notre chou éclair, chouquette, peu importe. Ensuite, ça peut avoir un aspect décoratif, c'est

0: vrai que ça permet d'éviter aussi les craquures sur le chou en lui-même. Et puis pour certains, notamment sous chocolat, ça peut permettre d'apporter un goût supplémentaire pour renforcer un goût déjà présent. Par exemple, si on fait un chou chocolat, c'est vrai qu'on a tendance à mettre un craquelin chocolat, voire un craquelin cacao qui va ramener un peu d'amertume. Donc pour moi, c'est vraiment les trois avantages du craquelin. Après, est-ce qu'il est nécessaire? Non. Ben, on le voit notamment chez Nathaniel qui fait des éclairs salés. Je ne crois pas qu'il y ait de craquelin dessus.
1: Non, ben non.
0: Et ça n'empêche pas qu'il ait des éclairs tout à fait réguliers, qui me rend très jalouse par ailleurs. mais voilà, c'est tout à fait possible de faire sans, mais c'est vrai que ça a un côté esthétique, pratique et gustatif.
1: Oui, je rajouterai une chose, ça a un croquant que n'a pas complètement la pâte à choux, et ça renforce justement le contraste entre la crème qui est à l'intérieur et la pâte à choux qui a ce craquelin.
2: En deux mots quand même, un craquelin... C'est quoi?
1: Ah oui, c'est un temps pour temps de beurre, de sucre. En général, on prend du sucre blanc, mais on n'est pas obligé. On peut prendre du sucre cristallisé, donc qui ont des grains un peu gros, et du sucre de la farine, et du beurre.
2: Donc temps pour temps, un tiers.
1: On mélange. On mélange. C'est comme une pâte. Faut faire attention. Faut pas la mélanger trop fort une fois qu'on a mis la farine, parce que sinon on va activer le gluten. Et
0: la farine fait ce truc bizarre.
2: Ouais, voilà, c'est ça.
0: Inexpliqué.
3: Méfiez-vous de cette farine.
2: Et puis après, on le découpe en petits disques.
1: On l'étale, on la baisse. Une fois qu'on a notre pâte, on la baisse. On fait des petits ronds à l'emporte-pièce. Et chez nous, on le met au congélateur. Comme ça, il est tout dur. Et après, c'est très facile de les enlever.
2: Ok. Et on les met sur les...
1: Et on les met sur les choux non cuits avant la cuisson. Okay. Ouais, exactement.
3: 9h20, on vous invite à nous appeler au 0800 108 208 et on continue de vous répondre sur la pâte à choux de notre guichet cuisine juste après Zaz et son sourire que voici.

0: Mon sourire, c'est Zaz à 9h23 dans le guichet dont l'on parle, guichet cuisine du vendredi avec Antoine Drou et ses invités, Céline Pache, pâtissière chez CEDEF et Nathaniel Baruc, copropriétaire de la pâtisserie Chou à Genève. On parle de pâte à choux ce matin.
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0: Et nous accueillons Camilla de Lausanne. Bonjour Camilla.
2: Allô? Oui, bonjour.
0: Oui, bonjour.
2: J'ai une question par rapport à la formation des choux. Est-ce qu'il vaut mieux les mettre à la poche, les faire à la poche à douille ou à la cuillère ou autrement? Et ensuite, quand ils sont formés, est-ce que quand on les met au four, c'est mieux la chaleur tournante ou une chaleur normale?
0: Ok. Alors, qui veut répondre?
3: Le moulage d'abord. Hein,
0: d'abord.
3: Le poche
4: bon, je peux y aller. C'est une très bonne question. C'est vrai que moi, j'ai appris très récemment qu'on pouvait former des choux avec une cuillère. C'est peut-être une déformation professionnelle que nous, on nous la prend direct avec une poche à douille. C'est vrai que l'avantage d'une poche à douille, c'est qu'on va pouvoir être plus précis au niveau du diamètre, au niveau de la hauteur. Après, c'est vrai que c'est une petite technique, c'est un coup à prendre.
5: Mais c'est comme la rapidité aussi, je pense.
4: Oui.
0: C'est plus rapide la poche à douille. Parce qu'il faut décoller à chaque fois la cuillère.
4: Poche à douille, ça va très vite. Puis ça permet aussi de... C'est vrai que nous, en général, on aime avoir des choux bien ronds sur le dessus, sans imperfection. Et la poche à douille, pardon, nous permet de vraiment ce qu'on appelle couper la pâte de façon très nette et d'avoir du coup un chou le plus net possible, sans avoir à utiliser le craquelin, comme le disait notre ancien auditeur.
0: Voilà, qui trouve que c'est un peu une solution de facilité ou en tout cas qu'on en abuse peut-être un peu.
4: C'est une solution que j'aime beaucoup.
3: Non, mais ça reste.
0: Et c'est OK.
4: C'est OK.
3: Non, mais ça rajoute quand même aussi, ben c'est dans le nom, hein, craquelin, ça rajoute quand même aussi une couche de croquant supplémentaire. Exactement. Là, Nathaniel Baruc, vous avez amené quelques choux de chez Chou. Je tenais à le dire ce matin. Les choux de chez Chou, j'aime bien ça. Il y avait
5: framboise pamplemousse.
3: Ça, c'est Céline Pache qui l'a dégusté.
4: Je conseille.
3: Vous conseillez?
4: Oui.
3: Ben, c'est quoi? Il y a l'agrume et l'acidité de la framboise.
4: Oui, moi, je trouve qu'on a senti d'abord la framboise et puis après, il y a effectivement l'amertume du pamplemousse qui vient vraiment casser ce côté sucré et acide de la framboise. Je trouvais ça très très bon.
3: Yves Alain, vous avez eu le matcha?
0: J'ai eu le matcha, j'ai choisi le matcha.
3: Vous avez choisi le matcha?
0: Et j'ai bien aimé, oui. Ouais. C'était alors à l'intérieur,
5: c'était une ganache montée, en fait, avec du matcha à l'intérieur.
3: Ok, et moi j'ai eu le tonka, et j'ai trouvé, c'est parfois un petit peu écœurant le tonka, suivant comment. Là, vous avez l'impression que vous avez rajouté un petit peu d'acidité d'une certaine manière, ou non,
5: c'est la recette, c'est l'équilibre, je sais pas, c'est peut-être la qualité de la fève,
4: c'est le talent. C'est toujours la meilleure réponse.
0: C'est ça. On s'égare, on n'a pas fini de répondre à Camilla sur la cuisson, chaleur tournante.
5: Alors, pour avoir commencé les choux, parce que je suis un pâtissier professionnel depuis seulement 10 ans, j'ai 50 ans, donc j'ai fait d'autres choses avant, donc j'ai commencé la pâte à choux sur des fours ménagers. La pâte à choux a besoin de peu de vent à l'intérieur. Donc la ventilation, c'est compliqué parce que pour avoir une température générale homogène, on y met de la ventilation pour que la chaleur elle puisse tourner. Et du coup, ça empêche la vapeur d'eau de sortir de façon uniforme et verticale en fait. Et donc du coup, ça fait tourner la vapeur d'eau et ça fait que les choux sont pas très très beaux. Il y a justement, avec le craquelin, ça permet de résister à cette chaleur tournante. Donc, on pourrait mettre cette chaleur tournante avec un craquelin. En revanche, dès qu'on enlève le craquelin, je vous conseille de faire soit un four avec voûté sol, classique, quoi. Ou alors, carrément, un four à four tombant, une température tombante. C'est-à-dire, on le met très fort à un moment, on enfourne les choux. Et on arrête la température. Et la température va descendre jusqu'à un certain moment, jusqu'à un certain point. On voit que les choux vont commencer à être formés, presque un peu durs. Et à ce moment-là, on peut remettre la température.
3: Ah, intéressant. Ouais. Je vous vois opiner du chef Céline Pache.
4: Oui, parce que... Alors moi, j'ai beaucoup de problèmes avec mes éclairs au départ. Parce que comme je travaillais dans une cuisine de cuisinier... En fait, j'avais pas l'avantage d'avoir ce qu'on appelle un four à sol, qui est un four pâtissier slash boulanger, qui chauffe vraiment que par en bas et qui est assez idéal pour les choux. Nous, on n'avait pas cette chance-là. On avait un four ventilé, ce qui est pas très pratique pour faire quelque chose de régulier, surtout sur les éclairs qui sont des plus grosses pièces et sur lesquelles on voulait pas mettre de craquelin. Et du coup, on a fait cette technique de la chaleur tombante. On partait avec un four à 250 degrés. On enfournait nos éclairs, on fermait le four, on éteignait complètement tout le four. Ouais. Et puis une fois que la chambre interne avait atteint les 160 degrés, là, on relançait notre four. Et puis on voyait nos éclairs du coup, qui montaient, qui restaient. Ça évite aussi que la pâte à choux craque. Ce qui est souvent le cas quand on a des températures trop élevées. Là, ça permet vraiment de partir très très chaud, mais de descendre assez rapidement et ensuite de cuire à une température relativement basse. C'est vrai que normalement, on entend qu'on cuirait les choux plutôt à 180, 200 degrés. Et le fait de les cuire à 160, ça permet d'avoir moins de cassures au niveau de la pâte à choux.
0: Une vraie technique d'aérostier, on fait monter, on lâche tout, on laisse redescendre, on remonte, tac, tac, tac, et au final, c'est des magnifiques pâtes à choux. 0800 108 208, j'ai oublié de vous dire aussi, de vous rappeler le 076 206 12 12, vous n'avez pas le temps d'attendre au téléphone, vous nous laissez un message vocal par WhatsApp ou autre application à ce 076 206 12 12, on pourra aussi les écouter pendant l'émission.
3: Et puis, puisque j'ai fait beaucoup de circonvolutions, c'est à cause de moi, si on est passé par des chemins de traverse pour finalement répondre à la question de cette auditrice. Si je résume, donc pour former les pâtes à choux, vous conseillez, et Nathaniel Baruc et Céline Pache, de plutôt quand même utiliser la poche à douille, oui, parce que ça permet d'être plus précis dans le dosage et dans le fait de couper comme ça, d'un coup de poignet rageur, non pas rageur, mais précis,
4: déterminé,
3: la pâte à choux. Et puis pour la cuisson, essayons cette technique de la chaleur tombante qui moi me fascine, mais en tout cas pas d'air chaud à la maison, d'air tournant pour cuire.
5: Alors
3: pour
5: sur la France, si on pourrait, parce que la chaleur tournante va dessécher le chou, et une fois qu'il est formé, on a tout intérêt à le faire dessécher avant qu'il ne craque. Donc,
3: mais pas au début.
5: Voilà, pas au début en tout cas.
0: On a reçu quelques messages aussi, parce qu'on parlait du truc magique de la farine, mais il y a un truc magique qu'on aime moins, c'est les intolérances au gluten dans la farine.
3: Oui, c'est... alors, Anne-Marie, c'est amusant, parce que Anne-Marie de Moudon nous a envoyé un message. Est-ce qu'on peut faire la pâte à choux avec une autre farine pour qu'elle soit sans gluten? Et puis une auditrice nous a aussi contacté séparément et nous a dit qu'il existe de la pâte à choux sans gluten. Ah oui, c'est comme l'intelligence. C'est comme l'intelligence artificielle. Au bout d'un moment, ça se développe tout seul et le public, les auditeurs et auditrices se répondent parmi. C'est génial. Donc cette auditrice nous dit que cette pâte à choux sans gluten est idéale pour sa fille qui ne peut pas en manger. Et ils ont trouvé une solution. Sonia Dessert à Cuilly fait de très bonnes chouquettes, j'aurais dit moi, sans gluten. Les Saint-Honoré sont excellents aussi. Alors ça, c'est pour si on veut acheter tout près sans gluten de la pâte à choux. Maintenant, si on veut faire à la maison de la pâte à choux sans gluten. Qu'est-ce qu'on peut répondre à cette auditrice qui nous a appelé, Nathaniel Baruc?
5: Oui, bonjour. On s'est consulté juste avant en prenant la question.
4: Je passe mon tour.
5: Ni l'un ni l'autre n'avons essayé de la farine des choux sans gluten. Ouais. En revanche, je sais que ça existe puisque il y a un grand pâtissier qui est à Séoul, je crois, qui fait des très très beaux éclairs. Et qui, lui, fait une pâte à choux sans gluten. Donc, c'est tout à fait possible. Je crois qu'en plus, ses livres existent. Malheureusement, je ne me rappelle plus de son nom. Il est présent sur les réseaux. Je pense que éclair sans gluten ou gluten free en anglais, je pense qu'on peut le trouver facilement. Et il a même des livres où il explique ses recettes. Donc, ça existe. C'est faisable.
3: Ok, d'accord. Okay. Oui. Donc, c'est faisable. Michel, à propos de la cuisson des gougères, nous écrit: est-ce que la position de la plaque dans le four joue un rôle? Mes gougères sortent du four plutôt aplaties. Faut-il que la plaque soit en bas, en haut ou au milieu? Si je vous ai bien suivi tout à l'heure, c'est une page plutôt en bas.
4: Eh ben, vous avez très bien suivi.
3: Ben, vous voyez. Donc, c'est cette idée du four de pro, le boulanger. Le four ne chauffe que dans le bas.
4: C'est cette idée qu'en fait, ce qui va permettre au chou de pousser, comme on dit, c'est l'évaporation de l'eau qui va se faire à l'intérieur. Suivi de très près par un croûtage du sommet du chou. Et du coup, en fait, c'est purement c'est chimique que l'eau va chauffer, monter. Et du coup, par essence, il faudrait mieux partir par de la chaleur qui vient d'en bas. Et pour faire monter la chaleur, donc moi, intuitivement, je le mettrais plutôt en bas.
0: Et puis on est de nouveau dans cette magie de la radio. Quand je me pose une question, un auditeur y répond, en l'occurrence une auditrice, je me disais, mais est-ce qu'on a déjà dit ce que c'est la gougère dans cette émission? Peut-être en introduction, mais Anne vient nous dire que justement, elle en fait de la gougère au fromage. C'est une vieille tradition de famille pour finir les restes de fromage. Donc c'est une sorte de chou à la crème avec du fromage à l'intérieur plutôt que de la crème. Ouh, attention, je dis peut-être une bêtise. Nathaniel Baruc, je vous vois.
4: Je halte-là,
0: malheureux.
3: Mais ce serait le bouton rouge, il faudrait faire un buzzer.
5: Ce serait plus comme une chouquette.
0: C'est direct.
5: Ce serait plus comme une chouquette, donc il n'y a rien à l'intérieur. Voilà, ce serait plus comme une chouquette. Donc c'est une pâte à choux dans laquelle on a mis du fromage à l'intérieur et qu'on fait cuire. Après, on peut aussi également mettre du fromage par le dessus aussi, mais en général, c'est plutôt à l'intérieur.
3: Oui, il y en a pas aussi qui mettent des mini lardons dedans.
5: Oui, oui. Nous, par exemple, c'est ça que vous voulez
4: dire. Par exemple.
5: Tout à fait. Oui, on fait aussi des chouquettes, des gougères.
3: D'accord.
5: Choux, tout à fait.
3: Donc gougères. Enfin, moi, il me semblait que chouquette c'est plutôt sucré et c'est puis ça. Gougère c'est plutôt salé en
4: c'est
3: fait.
4: Ça. Hein,
3: c'est ça, Céline Pache. Mais ça, on peut aussi mettre des herbes, des choses comme ça dans cette pâte à choux qui va aussi passer au four. Une fois qu'on a bien réussi la base, on peut se laisser, on peut un peu se laisser aller niveau créativité, non?
4: Bah, c'est ce que disait Nathaniel tout à l'heure. C'est que la pâte à choux c'est vraiment infini au niveau des déclinaisons. Il suffit de en fait pas toucher à la structure même de la pâte à choux. Par exemple, moi, une fois, j'ai essayé de faire des chouquettes au sirop d'érable.
3: Okay.
4: Du coup, il fallait forcément enlever une partie du liquide. J'ai remplacé par du sirop d'érable, mais du coup, ça vient ajouter du sucre qui cristallise. Et du coup, spoiler alert, j'ai jamais réussi. mais tant qu'on touche pas à l'essence même de la pâte à choux, on peut vraiment tout mettre dedans, des herbes, des épices, du fromage, tout.
3: Moi, je suis en train d'imaginer un chou avec un petit filet de sirop d'érable dessus, ça peut être pas mal.
0: C'est vrai.
4: Par-dessus, ouais, c'est super. Ouais.
0: 9h35, on écoute Aretha Franklin et on vous invite à continuer de nous appeler au 0800 108 208. On voit que vous avez plein d'idées avec la pâte à choux.

0: Aretha Franklin avec Think sur RTS Première.
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2: Avec nos deux invités ce matin dans notre studio ici à Écublanc, Nathaniel Baruc, copropriétaire de la pâtisserie Choux à Genève, et Céline Pache, pâtissière en ligne chez CEDEF. Ça va Céline, on vous entend un peu tousser, mais ça va aller, vous allez tenir jusqu'à 10h. On peut dire, spoiler alerte, comme vous l'avez dit tout à l'heure, c'est pas vraiment votre vraie voix ce matin à la radio. Vous êtes un peu enroué, mais vous êtes quand même venu. On vous remercie. Hein.
3: Oui, bah fallait vous faire profiter de cette voix un peu rock comme ça.
2: Ouais, ça fait un peu rock'n'roll, justement. Trois paquets de gitanes par jour.
3: C'est ça, au moins.
2: Et puis, vous en avez déjà votre quatrième whisky, c'est ça?
3: Oui, tous les matins.
2: Au moins. Avec nos deux invités, on parle donc de pâte à choux, hein, une pâte qui permet beaucoup, beaucoup de créativité. Pendant la chanson, on a fait deux choses. On a goûté un éclair au chocolat que vous avez amené, Nathaniel Baruc, très classique et à la fois excellent, comme souvent les choses classiques, avec un peu de croquant à l'intérieur, mais c'est pas dans la pâte à choux, c'est pas dans la ganache, c'est
4: dessus. Non, c'est à l'extérieur. Hein. C'est la décoration, c'était du gruau de cacao. Hein. C'est le gruau de cacao qui donne de l'amertume et qui donne aussi ce croquant assez sympa.
2: Je sais pas ce qu'en ont pensé Yves Alain et Céline. Moi, j'ai trouvé très très peu de sucre. Vous êtes d'accord?
0: Oui, c'est ça. Et d'ailleurs, on se faisait l'observation aussi, parce qu'on a aussi parlé de contenu pendant la chanson en mangeant, mais que la pâte à choux n'est pas spécialement sucrée.
4: Non, en fait. Oui, oui. On peut très bien faire de la pâte à choux salée, enfin, pour de la garniture salée ou pour de la garniture sucrée, tout à fait.
2: Ok. Mais vous êtes d'accord aussi, Céline Pache, l'éclair au chocolat, là, est très peu sucré, on est d'accord sur la chose. C'est un point de vue,
4: c'est assez revendiqué, et puis c'est plutôt dans l'air du temps. Les pâtissiers ont tendance à désucrer leur pâtisserie, qui était légèrement trop sucré, ça se conservait mieux, hein, clairement, les pâtisseries plus sucrées se conservent mieux. Mais effectivement, maintenant, on commence à désucrer de plus en plus les pâtisseries, et il y a plein de pâtissiers maintenant qui mettent le moins de sucre possible. Alors, il faut toujours mettre du sucre, parce que c'est structurant le sucre, mais quand même, on peut largement baisser le sucre, et ça permet justement d'explorer d'autres arômes un peu plus intéressants, comme le chocolat, par exemple, qui avec son amertume.
2: Ouais, c'était d'ailleurs un débat la semaine passée dans cette émission, on a parlé de confiture. Grand débat autour du temps pour, enfin pas du temps pourtant, ouais, justement, mais de la proportion de sucre dans une confiture par kilo de fruits. D'ailleurs, à propos de confiture, j'y pense, confiture pâte à choux, ça peut marcher, ça peut, comment est-ce qu'on en mettrait à l'intérieur d'un chou ou pas avant la crème? Vous avez déjà essayé, Céline Pache?
3: Nous, alors je dirais pas qu'on utilisait des confitures, mais on faisait beaucoup de, enfin on fait, je sais pas pourquoi je mets ça au passé, on fait beaucoup de confits de fruits.
4: Pareil.
3: Et puis en fait, nous, on essayait toujours de d'abord mettre une base de crème qui contient du gras, donc qui va d'une certaine manière permettre d'isoler la pâte à choux de l'humidité. Et puis ensuite, on mettait notre confit au milieu de cette crème-là pour éviter que toute l'humidité de ce confit vienne complètement imbiber la pâte à choux et le rendre très très mou. C'est vrai que c'est très compliqué de faire un chou qui va se garder sur, disons, plus d'un quart d'heure, si on met ce qui est emmerdant, si on met juste de la confiture ou quelque chose de plus ou moins liquide qui ne contient pas de gras, gras ou gélatine d'ailleurs, les deux permettent d'éviter cet imbibage de la pâte. Mais on essaye toujours de mettre ces choses très liquides plutôt au milieu d'une crème.
2: Ouais. Quand vous dites confit, c'est quoi un confit de fruits?
4: Alors un confit en général, c'est de la purée de fruits avec du sucre et de la pectine en général.
2: Ok, d'accord. Ouais.
4: Donc un peu comme de la confiture. Hein.
2: Ça ressemble à la confiture. Tout à coup,
4: tout à fait.
2: J'étais saisi d'un doute. Je sais pas si ça s'est vu sur mon visage.
0: Et puisqu'on parle de ça, Manuela Diverdon nous dit qu'on peut aussi garnir les choux de fraises. Je n'ai jamais réussi à en faire alors que j'adore la pâtisserie. Pourtant, elle dit qu'on peut le faire. Est-ce que vous pouvez la conseiller?
4: Alors, garnir de fraises, il faut, ouais, c'est de la question. Est-ce que si c'est frais, il faudrait, pour moi, couper le chou en deux, ou en tout cas sur le haut, et mettre les fraises ensuite à l'intérieur du chou. On pourrait recouvrir ensuite avec le petit chapeau qu'on a découpé. Mais sinon,
0: comme un éclair finalement où on mettrait des fraises entre les deux couches.
4: Alors, En fait, il y a deux façons de mettre une crème dans un chou ou de mettre des éléments dans un chou. C'est soit en faisant des trous à l'intérieur de la pâte, et là c'est forcément de la crème ou quelque chose de très presque liquide quoi.
2: Comme une moule de Berlin en fait, c'est ça.
4: Oui, oui,
0: mais après la cuisson, on est d'accord.
4: Oui, tout à fait. On fait cuire les choux et ensuite, oui, tout à fait. De toute façon, toutes les crèmes qu'on doit mettre à l'intérieur ou toute la garniture qu'on doit mettre à l'intérieur de l'éclair ou du chou, c'est forcément après la cuisson. Donc oui, soit on le met à l'intérieur en y faisant des trous, soit sinon on coupe le chou ou l'éclair en deux, ou en tout cas on lui enlève un bout du chapeau et on met à l'intérieur ce qu'on veut. Donc c'est quand on coupe le chou, c'est plus facile forcément de mettre des choses qui sont plus épaisses, plus grosses.
2: Oui, d'ailleurs moi il me semble que quand j'étais gamin, c'était plutôt ça qu'on voyait chez les pâtissiers. Quand il y avait des choux à la crème, le chou il n'était pas farci comme une boule de Berlin, il était vraiment coupé avec poche à douille, il y avait parfois un peu de crème pâtissière dans le fond, puis la crème chantilly dessus. Et là c'est assez simple. Il faut couper les fraises en quartiers assez fins, le chou.
3: Crème chantilly quand même.
2: Oui, bien sûr. Crème chantilly et puis le petit morceau de fraise dessus, un petit peu de crème encore par-dessus pour faire coller le couvercle. Et puis on a des choux aux fraises.
4: C'est ça, ouais. Choux ouverts aux fraises.
3: Et on peut même, vu qu'on est en Suisse, on peut même faire une crème chantilly à la double crème de gruyère. Ah. Si vraiment.
2: Ah, ça c'est...
3: Ouais, je viens titiller vos papilles. Hein.
2: Avec cette voix-là, vous me parlez de crème chantilly, de crème de la gruyère montée en chantilly. Mais ça marche, la crème de gruyère montée en chantilly? J'ai jamais essayé.
4: Alors, il faudrait ne pas mettre que de la crème de gruyère.
2: Ah, d'accord, ok.
4: Parce que là, si elle est trop grasse, et du coup, elle va devenir en beurre très, très rapidement, en fait.
2: Mais, et puis des éclats de meringue, tant qu'on
3: y est.
2: Alors, pour le chou, ça va amener le croquant.
4: Le problème de la meringue, c'est de l'air à l'intérieur. Donc, elle va absorber l'humidité très rapidement.
3: Ouais,
4: donc
3: c'est très éphémère.
4: Effectivement, c'est très bien pour un restaurant ou pour chez soi, mais pour une boutique, c'est compliqué.
0: On fait un petit tour outre frontières. On a plusieurs auditeurs de France qui nous appellent ce matin. Il y a Pascal de Divonne qui nous donne un petit truc ou qui le demande peut-être parce qu'il est nul avec la poche à douille, nous dit-il. Alors voilà ce qu'il fait. Non, alors il nous donne un truc. Je mets ma pâte à choux dans un sac pour congélateur. Je coupe le coin et je coule la dose dans des moules micro-perforés. Il y en a de toutes les tailles. Ça marche super bien. Céline Pache, je vous vois réagir.
3: Non, mais parce que je me suis dit que, en fait, juste de prendre un sac de congélation et de le couper, c'est juste une poche à douille de fortune, ce qui est super, hein, parce que tout le monde n'a pas un rouleau de poche à douille à la maison. Et je me suis dit, mais ça fait pas vraiment de différence. Et la différence est de, effectivement, mouler ses choux. Il y a certains pâtissiers qui le font, notamment un dont j'ai également oublié le prénom, mais qui lui a une pâte à choux qui est presque liquide.
4: Je crois que c'est Guillaume Mabio, il me semble.
3: Ouais, c'est possible.
4: Qui vend des moules.
0: Ah, meilleur ouvrier de France, Moff.
4: Oui. Oui, pardon.
3: Et puis lui, du coup, il utilise des moules en silicone, du coup. Et c'est vrai qu'il a des éclairs, notamment, qui sont vraiment impeccable.
4: À noter qu'il faut les congeler quand même. Une fois que la pâte à choux est mise dans les moules, il faut congeler parce que sinon on n'arrivera pas à sortir la pâte à choux moulée sur la plaque.
2: Parce que ça ne se cuit pas dans le moule.
4: Non.
2: Je peux pas par exemple mettre une pâte à choux dans un moule à madeleine.
4: Alors
3: c'est possible.
4: Si.
3: Moi j'avais fait ça une fois pour des mini Paris-Brest où ça existe des moules avec une forme de donut. Ouais.
2: Okay.
3: Et puis pour les avoir vraiment tous de la même taille. Je les cuisais là-dedans, mais ça c'est quand j'avais encore une gestion de la pâte à choux un peu jeune.
2: Ok. Et maintenant vous faites comment vos mini Paris-Brest?
4: À la main.
2: Bon, faites gaffe, on n'a pas le studio le plus haut de la maison. Hein. Si jamais vous vous envolez après, vous risquez de vous taper la tête au plafond. Autre auditeur de France qui nous a appelé, c'est Daniel de Blanet. Alors je ne sais pas où c'est Blanet, mais en tout cas Daniel, on vous salue. Pour la pâte à choux gougère, c'est une coutume bourguignonne pour faire manger quelque chose durant les dégustations de vin pour qu'on n'ait pas le ventre vide. Alors, ça c'est quand on avale le vin, hein, si on leur crache. Ça pose pas trop de problème. Bref, j'y étais la semaine dernière. Quel chanceux, Daniel. Et on a eu des mini-gougères. qui sont présentés en couronne. En Valais, on donne de la viande séchée avec. Oui, on le fait avec en Valais, je pense, pendant les dégustations, on donne la viande séchée qui remplace peut-être les gougères, mais je ne veux pas dire de bêtises.
4: J'ai déjà vu aussi en Suisse des dégustations de vin avec des gougères.
2: Ok, d'accord. Et d'ailleurs, vous disiez aussi pendant une des chansons, c'est vrai qu'on dit plein de choses intéressantes pendant les chansons qu'il faut après relater à l'antenne. Finalement, le liquide de base d'une pâte à choux, c'est lait et eau. Mais vous disiez, Nathaniel Baruch, qu'on pouvait prendre un bouillon. On peut prendre un bouillon de légumes, un bouillon de poule, un bouillon de bœuf.
4: Tout à fait, jusqu'à c'est un liquide, hein, donc c'est un liquide aromatisé, donc ça marche aussi. Évidemment, un bouillon de légumes ou un bouillon de poule ou de bœuf, il peut être un peu plus gras, donc il faut faire attention, soit à le dégraisser, soit à enlever un peu de beurre. Il faudrait faire des essais. Je n'en ai pas fait, mais je sais très bien que ça peut bien marcher.
2: Vous avez déjà fait des essais, Céline Pache?
3: Jamais, mais
2: voilà de quoi titiller votre talent. Alors.
3: Le fameux talon. Non, mais c'est ce que je disais tout à l'heure, c'est vraiment toujours faire très attention à la structure de base de la pâte à choux. Comme il disait, si on prend un bouillon, ça va forcément être plus gras que de l'eau. Donc il va falloir jauger l'autre partie du gras qui est le beurre qu'on rajoute dans ce liquide de chauffe.
0: 0800 108 208 ou message vocal au 076 206 12 12. Il vous reste une dizaine de minutes pour contacter nos experts en pâte à choux et on finira de répondre à vos questions juste après les Stones que voici.

0: Et oui, les Rolling Stones font encore de la musique en 2026. C'est ce dernier titre, In the Stars, qui annonce un album à venir le 10 juillet, avec la présence aussi de Robert Smith, des Cure et de Paul McCartney. Voici une question d'une auditrice. C'est Isabelle de Bardonnay de notre guichet Pâte à Choux qui se termine bientôt.
1: Bonjour, je voulais parler de la pâte à choux salée. Moi, je fais de temps en temps des gnocchis à la parisienne. C'est vraiment délicieux. C'est des gnocchis en pâte à choux pochés et gratinés. Je ne sais pas si vous en avez déjà parlé, mais c'est vraiment très bon. Merci.
0: Ben merci, non, on n'en avait pas encore parlé jusque-là. Vous connaissez Céline Page?
2: Alors moi, je connais, mais je suis très admirative de cette auditrice parce que... Alors déjà, les gnocchis, c'est pas facile. Mais les gnocchis à la parisienne, c'est vraiment vouloir se rajouter difficulté sur difficulté. Personnellement, j'en ai jamais fait. J'ai vu beaucoup de collègues buter sur le sujet.
3: Okay.
2: Donc félicitations à
0: Isabelle.
2: À Isabelle, mm-hmm, pour cette prouesse.
3: Mais les gnocchis à la parisienne, alors c'est quoi en deux mots? C'est que de la pâte à choux ou il y a quand même d'autres choses à l'intérieur?
2: Alors si je me trompe pas.
3: Attends, je regarde
2: si mon talent ne me fait pas défaut, je crois que c'est un mélange de pommes de terre et de pâte à choux, si je ne me trompe pas.
3: Alors attends, je regarde sur. Attendez, je regarde sur le web. Tac, tac, tac, tac. Non, alors effectivement, c'est vraiment de la pâte à choux qui serait gratinée avec de la béchamel. Donc c'est... Contrairement aux gnocchis italiens à base de pommes de terre, ils sont confectionnés à partir d'une pâte à choux salée, pochée dans l'eau, puis généreusement gratinée au four avec une sauce béchamel ou mornay. Donc la sauce mornay, c'est béchamel plus fromage.
2: Et oui.
3: Donc ça, c'est du... Il y a tout pour plaire, hein, effectivement. Un peu de crème de gruyère dans la sauce béchamel ou mornay.
2: Toujours
3: et
2: plus.
3: Puis on aura bouclé la boucle. Mais en tout cas, merci beaucoup à Isabelle, hein, qui nous a envoyé ce
4: vocal. Du coup, la cuisson se fait dans l'eau, ce que nous, on n'utilise pas du tout en pâtisserie, en tout cas.
3: Mais alors, du coup, la pâte à choux est coupée dans l'eau, puis elle va gonfler.
4: C'est
3: aussi.
4: C'est ça. Comme les gnocchis, visiblement.
3: Ouais. Mais du coup, j'imagine qu'il y aura, ça va pas être creux à l'intérieur. Ce sera vraiment des gnocchis,
2: pleins, parce que
3: du coup, avec la flotte qu'il y a autour, la vapeur d'eau, on va pas du tout réussir à les faire creux à l'intérieur. Donc voilà, une pâte à choux pochée pour faire des gnocchis à la parisienne.
0: Intéressant. Voilà, quand on disait qu'on pouvait faire plein de choses dans le sucré, dans le salé avec la pâte à choux, on n'imaginait pas que ça irait jusque là. Donc merci beaucoup Isabelle de nous avoir raconté ça.
3: On a commencé cette émission avec vous, Nathaniel Baruc de la pâtisserie Chou à Genève, et vous, Céline Page de la pâtisserie CEDEF, pâtisserie en ligne. On a commencé l'émission en parlant des étapes critiques de la pâte à choux. Alors on a parlé de la création de la panade, la confection de la panade, on a parlé de la cuisson, mais entre les deux, et on a parlé aussi du pochage, mais entre les deux, il y a aussi une étape clé, c'est quand on rajoute les œufs dans la panade. Quel conseil vous pouvez donner, Nathaniel Baruc, pour que cette étape se passe bien?
4: Alors la première chose, c'est que la panade ne soit pas trop chaude, parce que sinon les œufs vont cuire. Donc okay, il faut attendre, à mon avis, il faut attendre un petit peu que la panade refroidisse un petit peu. C'est tranquille, une fois qu'on a mis la farine, on a quand même largement redescendu, mais voilà, attendre 5 minutes avant de remettre les œufs, c'est une bonne solution. Nous, on attend même jusqu'à 45 degrés avant de mettre les œufs à l'intérieur. Ensuite, c'est mettre les œufs, sinon un par un, du moins après avoir fait une omelette des œufs, petit à petit. Tout simplement parce que c'est une émulsion. Et une émulsion, ça a besoin de temps pour pouvoir prendre. Donc voilà, on va mettre les œufs petit à petit. Et ensuite, essayer de les dresser avant pour moi une température critique, puisque après la pâte à choux va être d'une certaine souplesse qui va pas être bon pour la cuisson. C'est aux alentours de 30 degrés maximum, donc un peu avant c'est mieux, vers 35 degrés c'est bien.
3: Ouais, et les œufs doivent être à température ambiante ou doivent sortir du frigo?
4: Alors pas forcément, c'est mieux de les faire à température ambiante, mais si ils sortent du frigo, ce qu'on peut faire, la température va baisser beaucoup plus vite, donc il va falloir les dresser rapidement, ou il va falloir que la panade soit un peu plus chaude que normal.
0: Ça demande beaucoup d'attention. Ça veut dire qu'il faut vraiment surveiller. On peut pas juste laisser puis dire, ah, cet après-midi, je mets les œufs. Enfin, voilà, faut vraiment guetter les bonnes températures. C'est comme dans le four avant quand on disait, c'est vraiment une pâte qui est exigeante.
4: Oui, tout à fait. C'est une pâte qui est exigeante, mais qui se fait rapidement, en fait. Donc, il y a des étapes qui sont critiques, mais une fois qu'on les a faites, elles sont en un quart d'heure. On a fait notre pâte à choux, hein, c'est ça?
3: Oui, enfin vous en tout cas. moi je retiens que les œufs, on peut aussi les battre en omelette avant.
4: Tout à fait.
3: C'est plus simple quand même que de les casser les uns après les autres dans la panade. D'ailleurs, cette panade, on y met les œufs une fois qu'elle a été asséchée. Céline Pache, on va peut-être conclure l'émission là-dessus. Un dernier truc, une dernière astuce. On n'est pas obligé de faire sécher cette panade dans une casserole.
2: Non. Alors moi, c'est quelque chose que j'ai appris très tard et qui est très utile, notamment par rapport à ce que j'ai dit tout à l'heure, de ne pas faire brûler le fond de sa casserole, que ça accroche pas, que ça fasse pas de grumeaux. En fait, nous, une fois qu'on a fini la panade, donc la farine a été mélangée au liquide, on met tout ça dans un batteur. Un batteur pâtissier classique. Faut juste pas qu'il soit fermé. Faut que l'air et la vapeur puissent s'échapper. Et en fait, on fait tourner à une vitesse très lente, la première vitesse de votre vapeur, de votre batteur, pardon. Et là, vous allez voir la vapeur qui s'évapore.
4: On fait la même chose.
2: Et puis, du coup, faut juste penser de temps en temps à essuyer le bord de la cuve où va y avoir toute cette condensation de cette vapeur. Et ça va permettre, du coup, de sortir une partie de l'eau qui reste dans cette panade. Et c'est vrai que je pense que tant Nathaniel que nous, on fait notre pâte à choux par 20, 30, 40 kilos. Et c'est vrai que brasser à la main dans une casserole sur un feu chaud une dizaine de kilos de panade, du coup, avant d'avoir mis les œufs, faut avoir des sacrés bras.
0: Oui. Merci
4: des
0: beaucoup.
4: Cuillères aussi.
0: Ouais, oui, effectivement. Céline Pache, pâtissière chez CEDEF, boutique en ligne du côté de Lausanne. Merci beaucoup. Et Nathaniel Baruc, copropriétaire de la pâtisserie Chou. C'est à Genève. Merci infiniment pour vos conseils et pour ces petits choux à la crème, chouquettes et autres éclairs qu'on a pu déguster durant toute cette émission. Merci à Mathilde Pelletier, Bastien Fonvis qui répondait au téléphone avec Laurie Sumo également et puis Nicolas Bingley et Bastien Testori en régie. Lundi, guichet souveraineté numérique, protection des données. Par exemple, peut-on éviter certains outils informatiques basés aux États-Unis?
5: On en parle. Yves Alain Cornier.
0: Et bonjour Stéphane Gabillon.
6: Bonjour.
0: À suivre dans CQFD, les ados.
6: Oui, c'est la spécialisation de notre grande invitée Lynn Guillot, qui est psychiatre et psychothérapeute. On parlera de leur dépendance à la pâte à choux, je ne sais pas, mais ils ont d'autres dépendances aussi. Et comment on les prend en charge quand il y a besoin pour aider et soutenir nos ados.
0: Voilà. Juste après les infos de 10h, ce sera CQFD sur RTS Première.
5: Sandra Viscardi.
7: Un responsable du Pentagone annonce que les ventes d'armes américaines à Taïwan, sujet de contention entre Washington et Pékin, sont suspendues en raison des besoins de munitions liés à la guerre au Moyen-Orient. Du côté de Taipei, on assure n'avoir reçu aucune information. Le sujet de Taïwan a été abordé lors de la visite de Donald Trump la semaine dernière à Pékin. Le président chinois Xi veut que l'île sécessionniste rentre dans le giron de la Chine par tous les moyens. Le chef de l'OTAN, Mark Rutte, réjoui de l'annonce faite par Donald Trump d'envoyer 5000 militaires américains en Pologne. Des propos tenus ce matin en Suède où se réunit l'Alliance de l'Atlantique Nord. Le président américain a pourtant dit début avril qu'il envisageait de retirer les États-Unis de cette alliance parce que les Européens ne soutiennent pas sa guerre au Moyen-Orient. Le président turc Recep Tayyip Erdogan ordonne la fermeture d'une importante université privée à Istanbul en pleine année universitaire. La loi permet de le faire si le niveau attendu d'éducation et de formation est insuffisant. La justice avait déjà nommé l'an passé un administrateur à la tête de cette université à la suite d'un coup de filet contre la holding turque qui la contrôle pour des accusations de blanchiment d'argent et de fraude fiscale. Les campagnes pour les quatre objets de la votation du 8 mars dernier ont coûté près de 11 millions de francs aux partisans et opposants. Les chiffres définitifs sont publiés ce matin par le contrôle fédéral des finances. C'est 22% de plus que le budget. On a notamment eu 2 millions de plus pour l'initiative SSR, soit 7,5 millions au total pour ou contre cet objet. Les dépenses de campagne pour l'initiative pour un fonds climat ont été un peu moins importantes que les 2 millions budgétisés, alors que l'imposition individuelle a coûté plus que les 940 000 francs annoncés. La Lombardie et le Tessin ont déficit hydrologique alors même que l'été n'a pas encore commencé. Les maigres pluies entre le 5 et le 15 mai n'ont pas permis de rattraper le retard provoqué par un hiver avec peu de neige et un temps sec. Le niveau des lacs de retenue est aussi inférieur à la moyenne pluriannuelle avec un déficit de 4,3%. C'est aussi d'ailleurs le cas dans d'autres régions de Suisse. Et les cours d'eau qui normalement sont grossis par la fonte des neiges à cette période reçoivent actuellement des quantités d'eau qui sont normalement celles d'un mois de juin. Dans le luxe, les clients du Moyen-Orient sont remplacés par les Américains et les Asiatiques. En tout cas chez Richemont, le chiffre d'affaires du groupe de luxe au quatrième trimestre progresse de 13%. Le propriétaire de Cartier, Gégère Lecoultre ou Piaget fait mieux que les prévisions des analystes. Il avait dérobé plusieurs montres de luxe mercredi soir, très tard, en fonçant à l'aide d'une voiture volée dans la vitrine d'une bijouterie de Crans-Montana en Valais. Un cambrioleur français de 21 ans a été arrêté par la police. Il faut dire qu'il est sorti de la route dans le village d'Icogne, ce qui a facilité son interpellation. 20e ascension. Oui, un Britannique a réussi ce matin sa 20e ascension de l'Everest, un record pour un non-népalais. Et pourtant, Kenton Cool a failli ne plus pouvoir marcher sans assistance parce qu'il s'est fracturé les deux talons. 20 fois au sommet de l'Everest pour un Européen, alors que le Sherpa, qui compte le plus de montées au toit du monde, lui en compte 32. L'été est là, 27 degrés cet après-midi et un soleil dominateur malgré des petits cumulus sur les reliefs. Ça va continuer pour tout le week-end.
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11: Une émission qui s'annonce lumineuse aujourd'hui, une lumière exceptionnelle qu'on rencontre parfois dans l'univers. Bonjour Anne Bécher.
12: Bonjour. Ah,
11: c'est elle. Oui, c'est ça, exactement. Vous êtes la lumière, vous êtes notre lumière ce matin.
12: Je suis l'astre du jour. La fille qui se la pète, quoi, n'importe nawak.
11: Ça vous va bien. Non, on va s'intéresser en l'occurrence à une étoile très massive, une supernova, très massive et donc très lumineuse justement.
12: Et même plus lumineuse que les autres, mais pourquoi ce type de supernova est-elle 100 fois plus lumineuse que les autres ? Eh bien, on a peut-être résolu un mystère cosmique.
11: Le reste de cette heure sera consacré à notre grand invité du vendredi, Bastien Confino. Bonjour Bastien.
13: Bonjour Stéphane.
11: Qui avez-vous convié aujourd'hui ?
13: Lynn Guillot, elle est psychiatre et psychothérapeute, médecin agréé au service universitaire de psychiatrie de l'enfant et de l'adolescent du CHUV. On va parler d'addiction et de dépendance chez les jeunes.
11: Bonjour Lynn Guillot.
14: Bonjour.
11: Bienvenue dans CQFD. Je me suis toujours demandé, pour être un ou une bonne pédopsychiatre, est-ce qu'il faut avoir vécu dans son enfance ce qu'on traite quand on est devenu médecin, c'est-à-dire en l'occurrence une dépendance?
14: Non, je pense pas. Par contre, la dépendance, finalement, c'est ce qui va nous définir en tant qu'humains. On est, du verbe naître, dépendant.
11: Ah, ok. Et donc, vous
12: c'est
11: êtes
12: joli,
11: né...
12: ça.
11: On ose vous demander avec quelle dépendance vous êtes né. Si c'est pas trop intime, vous avez le droit de pas répondre. Hein, mais...
14: Probablement celle au sein de ma mère.
11: Au sein de votre mère? Ah oui, mais puis c'est toujours le cas là ou vous en êtes sorti?
14: Je m'en suis sorti.
11: Bon, très bien.
14: On est rassuré.
11: Ok, et d'ailleurs elle n'est pas là aujourd'hui, donc c'est une bonne preuve effectivement. Vous êtes là toute seule pour nous parler de vos activités, de votre travail effectivement dans l'accompagnement des ados et de leur dépendance. On fera d'ailleurs la différence entre dépendance et...
13: Addiction.
11: Addiction, voilà, c'est ça, je cherchais l'autre terme. On vous retrouve dans une dizaine de minutes après notre séquence actualité que voici. Bonjour à tout le monde et bienvenue dans CQFD.
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11: C'est la revue Astronomy and Astrophysics qui nous l'apprend. On vient de faire une très belle découverte en astrophysique. Une découverte qui nous raconte d'où vient l'énergie incroyable de certaines supernovas, des supernovas super rares et extraordinairement puissantes, Anne Bécher.
12: Oui, et méga lumineuses aussi. Alors, tout part d'un télescope, hein, le télescope spatial Fermi de la NASA, qui observe quelque chose qu'on n'a jamais vu avant, quelque chose qui va peut-être résoudre un mystère cosmique. Pour rappel, les supernovas, ce sont de très grosses étoiles, très massives, des étoiles qui, lorsqu'elles arrivent au bout de leur combustible, implosent avec une énorme violence en brillant très très intensément. Mmh. Seulement voilà, durant ces dernières décennies, les astrophysiciens se sont beaucoup intéressés à un type de supernova 100 fois plus lumineuse encore, avec ces questions, mais d'où leur vient cette monstrueuse énergie supplémentaire pour qu'elle brille pareillement ? Et c'est en étudiant l'une de ces supernovas super brillantes et très rares qu'une équipe internationale menée par des chercheurs du CNRS s'aperçoit qu'elle émettent des rayons gamma, la forme de lumière la plus énergétique qui existe. Mais bon sang de bois, enfin ça c'est moi qui le dis, le disent-ils, c'est juste pour la narration. Mais bon sang de bois, mais d'où ça vient ces rayons gamma? Et c'est en analysant leurs données qu'ils se rendent compte que cette énergie supplémentaire est due à la présence d'un truc qu'on appelle magnétar. Un magnétar qui se forme lors de la fameuse et gigantesque implosion qui donne naissance à la supernova. Ce magnétar est un véritable booster d'énergie qui lui donne cette brillance particulière et si intense.
11: Pour en savoir plus, nous retrouvons Fabio Acero. Bonjour.
10: Bonjour.
11: Vous êtes astrophysicien et chercheur au CNRS. Alors avant d'aller plus loin, et pour nous, petits terrestres, cette supernova, super lumineuse que vous étudiez, elle se situe où dans l'univers ?
10: Alors on peut les observer dans notre galaxie, en effet. Par exemple, dans notre galaxie, ces supernovas, elles arrivent aussi, mais c'est très rare, à peu près deux fois par siècle dans notre galaxie. Mais pas de chance, la dernière qu'on a vue dans notre galaxie à l'œil nu, ça date de 1604. Et depuis 400 ans, à l'œil nu, on n'en a pas vu d'autres. Par contre, dans d'autres galaxies, évidemment, il peut y en avoir, et comme on peut voir avec des télescopes des galaxies plus lointaines, et ben celle qui nous concerne aujourd'hui, elle est dans la direction de la constellation de la Grande Ourse. Donc c'est quelque chose qu'on peut facilement repérer la nuit. C'est une des constellations quand même qu'on connaît, la Grande Casserole. Mmh. Et elle est à 400 millions d'années-lumière de distance de nous. Donc elle n'est pas à côté. Mais ce qui est intéressant, c'est que si elle est à 400 millions d'années-lumière de nous, la lumière, elle a mis donc exactement 400 millions d'années à nous parvenir. Et donc, en fait, elle est loin de nous dans l'espace, mais aussi dans le temps. Elle a explosé quand il y avait, c'était avant le Jurassique, par exemple. Mais on reçoit la lumière que maintenant.
12: Que maintenant, en fait. Ouais. Alors pour revenir à ce fameux magnétar, hein, j'espère que je le prononce bien déjà, comment faut-il se l'imaginer ? Est-ce qu'il est inclus dans la supernova comme dans un Kinder Surprise ?
10: Oui, c'est un peu ça. Le magnétar, il se forme à l'intérieur de l'étoile. Et donc c'est l'étoile qui se contracte, elle se contracte très très fort. Elle va combiner la matière jusqu'à combiner un électron et son proton, et ça va faire un neutron. Et donc c'est de la matière très très dense, c'est une soupe très très dense. Donc c'est composé donc que de neutrons, ça tourne très vite sur elle-même et ça possède un champ magnétique très fort. Une étoile à neutrons, c'est à peu près la masse de notre Soleil condensée dans la taille d'une grande ville.
12: Waouh.
10: Wow. Ouais. Ça pèse des milliards de tonnes. Une toute petite cuillère, ça pèse plus qu'une montagne.
12: Oui, c'est ça. Il paraît qu'une cuillère à café de magnétar pourrait peser un milliard de tonnes. Un truc comme ça, moi ça me paraît voilà, tellement dingue.
10: Imaginez la taille du Soleil compressée à l'intérieur du périphérique d'une ville, quelque chose comme ça.
12: Ouais.
10: Et dans le cas du magnétar, le champ magnétique, il n'est pas intense, il est méga intense, complètement monstrueux même pour ces objets.
12: Oui, alors pour donner une image, on utilise une unité, l'unité de Gauss, pour mesurer la densité d'un champ magnétique. Alors celui de la Terre, corrigez-moi si je me trompe, est de 0,6 Gauss environ, et pour un magnétar, il est de combien ?
10: Pour un magnétar, c'est beaucoup plus grand. Donc avec 0,6 Gauss déjà sur la Terre, on peut faire tourner l'aiguille d'une boussole et ça nous oriente. Mmh. Mais là, on parle d'un quadrillion de Gauss, donc 1 avec 15 zéros derrière. Donc c'est vraiment construit un énorme champ. Et imaginez que ce géant aimant, il tourne très vite sur lui-même. Il peut accélérer des particules et produire des rayonnements gamma, qui sont donc ce qui va nous intéresser ici.
12: Uh-huh. Il fait la toupie, quoi. Il faut se l'imaginer en train de bouger comme ça et de balancer des trucs dans tout.
10: Voilà, il fait un tour sur lui-même en quelques millisecondes. Donc il fait des milliers de tours, presque un millier de tours par seconde.
12: Ouais, et c'est là qu'il produit des rayons gamma. Quoi, ils sont d'abord absorbés dans un premier temps, puis transformés en lumière, en boostant la lumière. Et c'est ça qui fait ce super machin de lumière en plus que les autres supernovas, c'est ça ?
10: Oui, voilà, c'est ça. C'est l'idée que c'est que ce magnétar, il va produire beaucoup d'énergie. Et donc, en plus de l'énergie de l'explosion, ce magnétar va fournir un boost en plus. Au début, on le voit pas parce que les rayons gamma sont absorbés, ils sont transformés en lumière optique. Et c'est ça qui fait que c'est super brillant, super lumineux. Et au bout de 3 mois, la coquille autour de ce Kinder Surprise, donc le chocolat autour du Kinder Surprise, devient optiquement fin, ça veut dire que la lumière, elle est transparente et peut sortir, et nous est parvenue jusqu'à nous. Alors bon, nous est parvenue en 400 millions d'années, le temps du voyage quand même.
12: Ouais, mais alors c'est ça qui est fou, 400 millions d'années, hein, Jurassique. Mais vous arrivez à déterminer que c'est après 3 mois, après ces événements initiaux, que vous pouvez enfin observer ce fameux rayon gamma, ou j'ai rien compris. C'est juste ? C'est quoi cette histoire de 3 mois ?
10: Alors, deux ou trois mois à peu près, c'est que, en fait, on voit tout le film en replay. Imaginez que vous voyez un film en replay 400 millions d'années après. Donc, vous voyez très bien chaque seconde, juste que vous avez enregistré, vous regardez ça 400 millions d'années après. Et ce qu'on voit, c'est qu'en effet, qu'au bout de 2 mois, on voit la lumière gamma sortir et elle arrive exactement au temps où les théoriciens l'avaient prédit et en quantité suffisante. Donc, c'est ça qui nous fait dire que c'est la signature du magnétar qui est caché à l'intérieur qui donne l'énergie en plus à ces super lumineuses supernovas.
11: Vous avez pu voir ce film en replay grâce au télescope spatial Fermi, hein, on le disait. Est-ce qu'on peut dire, exprimer les choses de cette façon, Fabio Acero, vous avez finalement résolu un mystère cosmique ?
10: Oui, on peut dire ça. Ça fait une vingtaine d'années qu'on essaie de comprendre d'où elle tire cette énergie incroyable. Et donc là, on a vraiment c'est la première fois qu'on détecte des rayons gamma pour ce type d'objet. On les avait jamais détectés avant. On les voyait surtout en lumière optique, visible avec nos yeux. Et c'est une première dans ce sens. Et là, la caractéristique de cette lumière gamma, donc son temps d'arrivée, sa puissance correspond exactement à ce que les théories avaient prédit pour donner ce punch d'énergie en plus à l'intérieur.
12: Ça fait longtemps qu'on s'interroge hein, sur ces supernovas super puissantes, enfin super lumineuses. Autrefois, depuis l'Antiquité, quand on remarquait des trucs dans le ciel, même les Chinois prenaient ça pour des brillances mystérieuses de bon augure, c'est juste.
10: Oui, alors c'était pas des super... Ce qu'on voyait à l'œil nu, il faut voir que c'est dans notre galaxie, parce que cet objet à 400 millions d'années, il faut un grand télescope pour le voir, on ne peut pas le voir avec nos yeux. Mmh. Et donc, il y a des millénaires, des siècles en arrière, on les voyait la nuit, et ça, c'était des objets pas super lumineux, ils étaient plus brillants parce qu'ils étaient

0: Elles se cachent où? Elles sont loin de la Terre? Elles se cachent où? Ils se cachent où, ces magnétars?
1: Alors, bonne question. Donc, dans notre galaxie à nous, on a un grand nombre d'étoiles qui ont explosé. On pense que dans notre galaxie, il y en a 2 à 3 par siècle. Si vous multipliez ça par 5 milliards d'années, enfin 10 milliards d'années dans notre galaxie, il y en a un très grand nombre. Et donc, il y a beaucoup de pulsars. C'est des étoiles qui tournent, mais qui n'ont pas un champ magnétique aussi fou. Et celles qui ont un champ magnétique aussi fou que les magnétars, en effet, ils se cachent dans les pouponnières d'étoiles. Ça veut dire là où il y a des étoiles massives qui ont explosé, il y aura des pulsars et dans certains cas aussi des magnétars. Donc il y en a un petit peu partout autour de nous. Mmh. Il n'y en a pas juste à côté de chez nous, il n'y en a pas dans notre système solaire. C'est okay. Des objets au-delà.
2: Et c'est plutôt une bonne nouvelle ou bien ce ne serait pas trop, j'imagine, recommandé qu'un de ces magnétars s'approche avec son immense champ magnétique très intense, s'approche un peu trop de la Terre?
1: Voilà, en effet, il n'y en a pas trop proche de nous. C'est pas tant le magnétar qu'il faut craindre, c'est s'il y avait une super lumineuse supernova, comme celle qu'on a évoquée, ouais. C'est plutôt l'explosion, le flash de l'explosion qui serait, lui, plutôt... ça ferait énormément de rayonnement proche de la Terre et ça serait pas génial.
0: Ce serait la fin du monde, quoi.
1: Hein? J'espère pas, mais voilà.
2: En tout cas, merci.
1: Notre soleil ne va pas exploser d'ailleurs. Voilà, ça c'est quelque chose. Notre soleil, lui, ne va pas exploser.
2: C'est ça, ce sera pas une supernova, en l'occurrence. On pourra pas l'appeler. Exactement. Comme ça. Merci de votre présence aujourd'hui. Lumineuse, hein, j'allais dire, Fabio Acero, avec des réponses très, très claires, très éclairantes. Vous êtes astrophysicien, chercheur au CNRS. Donc, autour de cette supernova rare et exceptionnellement lumineuse que vous avez pu observer comme un film en replay. Vous nous le disiez, l'image est très parlante. Merci, on vous souhaite un bon vendredi.
1: Merci à vous.
2: Merci, c'est gentil. Au revoir. En bref, Anne, une tombe, alors là on change complètement d'univers, une tombe qui date d'environ 600 ans a été mise au jour dans une forteresse pré-Inca au Pérou.
0: Oui, sur un site surnommé le Machu Picchu de la jungle péruvienne, les restes donc de 4 adultes et un enfant ont été retrouvés dans une structure funéraire en forme de fer à cheval contenant des offrandes rituelles, différents objets en céramique représentant des fruits, des végétaux. Mais l'une des pièces qui a le plus attiré l'attention des archéologues est un petit os sculpté représentant une tête humaine. Selon les scientifiques, les objets mis au jour correspondent à des rites funéraires pratiqués il y a environ 600 ans, à une époque où l'Empire Inca était en pleine expansion.
2: Le PRN Planète S tire sa révérence après 12 ans.
0: Et oui, c'est aujourd'hui que les scientifiques du pôle de recherche national PRN Planète se réuniront à Berne pour célébrer les réussites de la communauté suisse des sciences planétaires au cours des 12 dernières années. Il y en a eu des très belles. Mmh. Le PRN Planète, financé par le Fonds national suisse de la recherche scientifique et impliquant les universités de Berne, Genève, Zurich et l'ETH Zurich, eh bien, il prendra fin à la fin de ce mois-ci avec... Rassurez-vous, le lancement du nouvel Institut suisse des sciences planétaires, dont l'acronyme est le CIPS, S-I-P-S.
2: Et enfin, en Afrique de l'Est, les fourmis géantes sont la nouvelle coqueluche des braconniers.
0: Eh bien oui, les reines d'une espèce, Messor cephalotes, sont particulièrement recherchées, car leur coloration est très prisée selon les experts. Le prélèvement d'une reine peut être synonyme de catastrophe, puisque la colonie dépend de sa reproduction. Des pays comme le Kenya tentent de lutter contre ce trafic, mais la taille des insectes, évidemment, la complexité de l'identification des espèces et les capacités de surveillance limitées rendent le commerce des fourmis difficile à détecter.
2: Merci beaucoup Anne Béchère, vous êtes de retour lundi matin pour une nouvelle séquence actualité et puis à suivre notre grande invitée Lynn Guillot, elle est responsable, enfin elle s'intéresse beaucoup aux addictions et aux dépendances chez les ados. À tout de suite.

0: C'était François and the Atlas Mountains avec Clara Luciani. Rappelle-toi.
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0: Et nous sommes vendredi, aussi dans CQFD, c'est l'occasion de recevoir une personnalité du monde médical et scientifique. Ce matin, dans le studio, c'est Lynn Guillot qui est à nos côtés, et c'est vous qui l'avez invité, Bastien Confinot.
2: Oui, parce que Lynn Guillot, je vous ai rencontré dans le cadre du projet Spark à Dakar, au Sénégal. C'était en novembre dernier, on avait fait une série d'interviews en direct sur la prévention médicale chez les adolescents et adolescentes avec plusieurs médecins suisses. Manque de bol, la connexion avait lâché entre le Sénégal et la Suisse, voilà, pile pendant que j'étais en train de vous interviewer. Donc nos auditeurs et auditrices n'avaient pas pu vous entendre et c'est bien dommage parce que vous êtes absolument passionnante. Donc il est temps de réparer ça en vous accueillant ce matin. Soyez la bienvenue dans nos studios.
0: Voilà, dans le studio, il n'y a pas de ligne entre nous. Vous êtes là avec nous.
2: Ça va fonctionner aujourd'hui.
0: Ça va fonctionner.
2: Lynn Guillot, vous êtes psychiatre et psychothérapeute installée, mais aussi médecin agréé au service universitaire de psychiatrie de l'enfant et de l'adolescent du CHUV. Ça, c'est à l'arrivée. Au départ, c'était pour le moins plus incertain. À 18 ans, vous hésitiez entre la création de bijoux, la science des matériaux à l'EPFL pour construire des bateaux et la médecine. Qu'est-ce qui vous a décidé finalement ?
3: Alors, je dirais peut-être un peu de hasard. En fait, j'ai toujours eu beaucoup de rêves et d'intérêts, assez doué de mes mains, je dois dire, mais en même temps très intéressé par le milieu scientifique, mais aussi médical. Et j'étais en voyage avec une amie à Istanbul après notre bac en poche. Et puis je savais que je devais me décider. Et un jour, je me souviens que j'ai appelé ma mère qui me dit « Mais écoute Lynn, il faut que tu te décides, parce qu'il y a l'EPFL qui nous a appelés, il faut que tu leur dises si tu souhaites ou non t'inscrire finalement. » Et là, je dis « Écoute, non. » Et j'ai l'impression que j'ai lancé ça un peu comme ça. Et je me souviens de l'image du Bosphore, cette espèce de bras d'eau comme ça entre deux continents. Et je trouve ça un joli exemple, enfin une jolie image en fait, de la question du choix. J'étais un peu entre deux continents et je me suis lancée. Je me suis dit, bon, si je rate cette première année de médecine, il sera temps de me rediriger vers autre chose.
0: D'aller de l'autre côté.
3: D'aller de l'autre côté, exactement. Et puis, c'est pas arrivé.
2: Vous avez réussi directement votre première année. Donc, vous faites vos études en Suisse, au CHUV. Vous obtenez votre diplôme en 2006 avec une thèse en diabétologie. Alors, on est encore loin de la psychiatrie que vous pratiquez aujourd'hui. Pourquoi la diabétologie ?
3: Alors là aussi, j'ai le sentiment que c'était une forme de hasard ou de rencontre. En fait, beaucoup de mes collègues de cours étaient partis en année Erasmus d'échange à l'étranger et moi pas. Et puis, donc voilà, je travaillais au CHUV comme aide infirmière pour me faire un peu d'argent parallèlement au cours. Et puis, je suis tombée sur une petite annonce près des auditoires de la bibliothèque. Une petite annonce qui disait qu'ils recherchaient dans le service de diabétologie un étudiant pour démarrer une thèse. Puis je me suis dit, vas-y. Et j'ai contacté, et là je suis tombée sur une équipe vraiment très accueillante, en assistant, voilà, que j'aimais bien. Et je pense que ça m'a décidé aussi un bout. Hein. Je pense, vous allez voir, mais mon parcours, c'est aussi la question de la rencontre à l'autre. Donc ça a été assez décisif. Et puis, une petite histoire aussi, c'est que le chef de service de l'époque, feu le professeur Gaillard, était originaire de Sugier, du Vuilly, et moi aussi. Donc voilà, c'était un concours de circonstances. Constance heureux.
2: Ça se joue à des petites choses comme ça. Vient ensuite le temps de la spécialisation pour l'obtention donc du titre qu'on dit FMH. Vous naviguez un peu entre médecine interne, radiothérapie contre le cancer, un petit peu de pédopsychiatrie, puis vous passez par la case prison. Racontez-nous.
3: Oui, là aussi, en fait, j'avais postulé donc pour le cursus de pédopsychiatrie, on doit faire une année de psychiatrie adulte, et puis le responsable du tournus des assistants m'avait proposé soit un poste à Cerie, donc dans le dicastère des troubles de l'humeur, ou alors en prison, en me disant, bon, on a aussi un poste en prison. Et puis là, tout à coup, je me suis dit, mais en fait, ça va être extrêmement intéressant. Je pense que j'ai tout de suite senti que ça allait me questionner aussi sur le plan humain, différemment. Alors, évidemment que l'hôpital est aussi extrêmement intéressant et riche, mais je pense que j'ai fait le bon choix et j'en garde un souvenir impérissable. Du reste, j'ai gardé des liens avec les collègues de l'époque et puis un intérêt.
2: Et avec les personnes incarcérées aussi?
3: Non. Non, parfois j'en croise en ville. Je me demande s'ils me reconnaissent, mais voilà, je vais pas les rencontrer directement, mais voilà, donc ça a été une étape importante.
2: Finalement, donc c'est bel et bien la pédopsychiatrie que vous allez choisir.
0: Et qu'est-ce qui vous a décidé justement pour la pédopsychiatrie?
3: Alors, j'ai déjà effectué un remplacement de 6 mois. J'avais besoin de trouver, j'avais un creux de 6 mois avant la psychiatrie adulte, donc j'ai fait ensuite. Et puis, on m'a tout de suite proposé un remplacement au centre pour adolescents de Valmont de l'époque, donc qui s'adressait à des jeunes, qui étaient en panne dans leur processus développemental, en difficulté souvent comportementale. Et puis, donc, j'étais mandatée avec une de mes collègues pour aller faire des évaluations sur place, évaluations pédopsychiatriques. Et là, ça a été la rencontre avec le champ de l'adolescence, des troubles du comportement, donc aussi une adolescence, assez costaude, cabossée, absolument. Et puis, je me suis dit que ça m'intéressait vraiment, que c'était un challenge intéressant. Et puis aussi la rencontre, parallèlement, j'étais aussi à la consultation, on va dire, ambulatoire générale. Et puis là, j'ai rencontré des enfants et tout à coup, c'était aussi me reconnecter à mon âme d'enfant, au plaisir aussi de jouer. Et ça, je l'avais pas du tout prévu dans mes études de médecine. On est très très loin de ce qu'on peut apprendre dans les auditoires. Donc voilà, je pense que...
2: Ça vous a décidé pour la pédopsychiatrie. En 2013, donc, vous obtenez votre FMH. Vous allez faire la suite de votre carrière à la consultation départ du CHUV. C'est quoi départ?
3: Oui, alors départ dépend donc du service de psychiatrie de l'enfant et de l'adolescent. Et puis c'est une consultation spécialisée qui s'occupe d'adolescents et jeunes adultes consommateurs de substances et d'écrans entre 12 et 20 ans. Et puis c'est intéressant parce que à la fois à départ, l'équipe s'occupe de rencontrer ces ados et leurs familles, mais aussi de rencontrer des professionnels qui se trouvent en première ligne auprès de ces adolescents, des enseignants, des infirmières scolaires, des éducateurs, éducatrices, etc. Donc tous les professionnels du champ de l'adolescence, pour les soutenir dans l'accompagnement des jeunes et surtout les former au repérage des situations potentiellement problématiques. Donc il y avait ces deux pôles aussi de travail, enfin ces deux facettes du travail qui m'ont tout de suite aussi intéressée. Et puis alors, évidemment, la rencontre pour moi, médecin, d'autres professions. Donc j'ai appris à travailler avec des infirmiers, psychologues, mais aussi des éducateurs, assistants sociaux. Et pour moi, ça a été une découverte formidable. Et ça a façonné le médecin que je suis aujourd'hui. Je remercie ces collègues.
2: Et pour finir votre CV 2025, donc l'année dernière, hein, vous vous installez en cabinet tout en gardant en parallèle ce poste de médecin agréé au service universitaire de psychiatrie de l'enfant et de l'adolescent du CHUV.
0: Pourquoi ce besoin de monter votre propre cabinet?
3: On parle de dépendance, peut-être j'avais un souhait d'indépendance. Mais aussi, je pense, le besoin de prendre un petit peu de recul par rapport à ma pratique et puis de pouvoir finalement être davantage dans une forme de créativité personnelle, de m'offrir la possibilité de me réinventer un bout dans ma pratique.
0: Lynn Guillot, vous êtes notre grande invitée aujourd'hui, pédopsychiatre spécialiste des addictions et dépendances chez les ados et adolescentes. On va dresser un état des lieux après Madonna, que voici.

0: Eh oui, check it out. Elle sortait cette chanson sur son album American Life en 2003, Madonna. Et Hollywood, elle l'a beaucoup répété dans cette chanson. Deuxième partie de notre grand entretien avec Lynn Guillot, psychiatre et psychothérapeute, médecin agréé au service universitaire de psychiatrie de l'enfant et de l'adolescent du CHUV. Vous êtes spécialiste des addictions et des dépendances chez les jeunes, les ados en particulier. C'est donc le sujet qui va nous occuper à présent. Petit point lexical avant d'aller plus loin. C'est quoi la différence entre une addiction et une dépendance?
1: Alors, la dépendance, ça va être vraiment une définition médicale qu'on peut retrouver dans notre classification internationale des maladies. Et puis, ça va définir un ensemble de phénomènes cognitifs, comportementaux, physiologiques qui vont arriver quand une personne adopte un comportement répétitif ou un usage de substances psychoactives de façon répétitive. Et puis, il va se passer un certain nombre de phénomènes. Je vous donne quelques exemples. Ouais. Typiquement, la poursuite de la consommation en dépit des conséquences négatives de celle-ci. Par exemple, une personne peut avoir des conséquences sur sa santé en lien avec sa consommation, mais va continuer de consommer. Il peut y avoir une tolérance à la substance ou au comportement, hein, ça veut dire qu'il va falloir augmenter les doses ou le comportement, le nombre d'heures, etc., d'utilisation, par exemple, d'un téléphone ou autre, on en reparlera, hein, mais pour avoir le même effet, oui. Pour éprouver la même chose. Et puis, il peut y avoir aussi, évidemment, une diminution des autres intérêts de la vie de la personne. C'est-à-dire que tout va se réduire et finalement se concentrer sur le comportement ou la substance qui est utilisée. Et puis, ça peut aller vers des symptômes de sevrage, à l'arrêt de la substance. Ça va dépendre aussi un petit peu des substances. Certaines vont générer beaucoup de risques en termes de syndrome de sevrage et d'autres moins.
2: Ça, c'est pour la dépendance.
0: Voilà, oui. Et l'addiction, du coup.
1: Alors, l'addiction, c'est vraiment un terme assez large et largement aussi utilisé du grand public. Juste une petite chose intéressante. Addiction, ça vient de addicere en latin, ça veut dire dia. Et on utilisait ce terme pour définir les esclaves qui portaient pas de nom propre, mais qui étaient dit à leur maître, en fait. Ils portaient, en fait, le nom du maître. Voilà.
0: Okay.
1: Donc, ça dit bien quelque chose, oui. qui renferme la personne. Et puis, ça va définir finalement, les modifications neurobiologiques, donc, qui arrivent dans le cerveau à la suite de consommation ou de comportement répétitif. Puis ça va, par exemple, concerner le circuit de la récompense, qu'on connaît bien dans le champ des addictions, mais aussi la mémoire et d'autres zones impliquées dans ces mécanismes.
2: Ok, donc c'est plus neurologique l'addiction et comportementale, voilà. la dépendance. Et puis, autre définition, on parle plus tellement de toxicomanie, mais de consommation de substances, pourquoi ?
1: Oui, tout à fait. Alors, toxicomanie, c'est un ancien terme qui était utilisé, qui a été remplacé ensuite par la dépendance dans les classifications médicales. Toxicomanie, donc la manie, c'est la folie en lien avec la substance. Hein. Donc, voilà, on dit, enfin, ça raconte aussi quelque chose d'assez stigmatisant. Donc, on n'utilise plus ce terme.
2: Une étude européenne, l'HBSC, a lieu tous les 4 ans pour faire une sorte d'état des lieux, en fait, des dépendances chez les jeunes de 11 à 15 ans. Qu'est-ce que dit cette étude sur la consommation de substances chez nos ados ? C'est une étude de référence. Hein.
1: Oui, c'est une étude de référence qui, du coup, va vraiment questionner les jeunes. Donc, c'est eux qui répondent. C'est des jeunes qui sont scolarisés. Donc, une population générale, hein, qui cible pas forcément des consommateurs. Alors, voilà, les chiffres de 2022 indiquent une légère, enfin grosso modo, les consommations restent plus ou moins pareilles à 2018, mais une légère baisse néanmoins. Juste pour donner peut-être une idée, il y a quand même passablement de jeunes qui font l'expérience des consommations, ça va faire partie pour beaucoup de leur processus développemental. Pour donner une idée, la prévalence à vie, ça veut dire le fait d'avoir consommé au moins une fois dans sa vie de l'alcool, par exemple, ça concerne environ 65% des jeunes à 15 ans. Donc ça concerne une majorité de la population des jeunes de cet âge-là. Mmh. Et puis pour le cannabis, on se trouve dans des chiffres plus faibles, entre 15 et 20% environ. Et là, on voit qu'il y a une légère diminution, mais qui reste assez discrète. Donc il y a encore beaucoup à faire au niveau de la prévention et de la prise en charge.
0: Donc j'allais vous demander, parmi les substances qui existent, auxquelles on peut être dépendant, c'est quoi ? C'est l'alcool qui arrive en numéro 1 chez les ados ?
1: Oui, alors... les ados vont pas forcément être dépendants à l'alcool. Et puis, ça c'est peut-être une chose importante aussi à dire, c'est qu'on peut présenter des consommations problématiques sans être addict ou dépendant, au sens médical du terme. Par exemple, chez un adolescent, les consommations d'alcool, ça va être souvent sous forme de binge drinking, qui sont en fait des consommations massives, notamment durant le week-end, ouais. Et qui peuvent avoir des conséquences délétères, notamment en termes de prise de risque.
0: Voilà, mais ça ne veut pas forcément dire que si on fait du binge drinking, donc c'est qu'on boit de manière extrêmement importante chaque week-end, ça ne veut pas forcément dire qu'on est dépendant, c'est
1: non.
0: ça ?
1: Non. Okay. Et on va s'y intéresser aussi. Hein, en tant que professionnel de l'adolescence, on va pas seulement s'arrêter aux questions de dépendance et d'addiction, au sens strict comme on les a définis tout à l'heure, mais aussi à ces consommations qui peuvent avoir des conséquences sur la vie du jeune.
2: Mais parmi toutes les substances, c'est celle qui fait le plus de dégâts, l'alcool ?
1: Oui, et le tabac.
2: Le tabac. Hein,
1: le tabac reste aussi une substance qui est très délétère pour la santé.
2: Et cette étude, elle est européenne. On s'aperçoit que l'alcool en Suisse fait particulièrement des dégâts. Pourquoi est-ce qu'en Suisse, on n'a pas vraiment de politique de prévention contre l'alcool chez les jeunes ?
1: Si, on en a.
2: Elle n'est pas efficace ?
1: Si, pour un bout, oui. Mais je pense qu'on doit aussi lutter contre des idées reçues aussi de la plupart des adultes, finalement. Hein. Non, on rencontre beaucoup de parents qui vont banaliser la consommation d'alcool, mais qui vont diaboliser la consommation, par exemple, de cannabis. Hein, pour l'alcool, il faut que jeunesse se fasse, pour beaucoup de parents encore. Hein. Donc voilà, c'est très ancré dans toutes les sociétés. On peut dire qu'il y a des médiateurs des liens sociaux. Chez nous, c'est beaucoup, ça se passe avec l'alcool, hein, ces moments de socialisation. Et donc, c'est vrai que c'est une substance qui est souvent banalisée.
0: On se dit d'ailleurs souvent santé quand on fait jingling avec un verre d'alcool, alors que c'est rarement quelque chose qui est favorable pour la santé, justement, l'alcool. Donc c'est plutôt...
1: Vous avez tout à fait raison. Ouais. Alors, je pense qu'il faut aussi avoir en tête qu'on a des grands lobbies viticoles. Hein, une partie de la Suisse vit aussi hein, au travers de cette industrie, qui est une belle industrie, mais qui, voilà, tout ça a aussi une influence sur la manière dont on considère cette substance.
0: Quelles sont les autres dépendances qui sont considérées, Lingio ?
1: Alors, c'est vrai que du coup, à la consultation départ, mais aussi dans d'autres consultations spécialisées et en cabinet, on rencontre des jeunes pour toutes sortes de problématiques addictives. Ça peut être, comme vous l'avez dit, l'alcool ou le cannabis, qui sont les substances phares à l'adolescence, c'est celles qui sont le plus utilisées. Mais après, il peut y avoir toutes sortes d'autres substances, parfois essayées lors de fêtes, enfin c'est des testings la plupart du temps, mais parfois aussi de la polyconsommation. Il n'est pas rare que certains jeunes consomment de nombreuses substances lors d'une soirée.
0: Vous avez des noms, je pensais à l'ecstasy.
1: Ça peut être l'ecstasy, ça peut être la cocaïne, la kétamine. Enfin, il peut y avoir beaucoup de produits
0: donc
1: différents.
0: Déjà, quand on est ado, on peut être en contact avec ce genre de substances lors des soirées.
1: Oui. Tout à fait. Et puis après, évidemment, toutes les addictions qu'on va dire plutôt comportementales, c'est les jeux d'argent de hasard, c'est le téléphone portable. Dans le téléphone portable, je pense que c'est important de pas tout diaboliser, hein, mais de pouvoir différencier les usages. Donc il y a en effet des personnes qui vont développer des conduites addictives autour des réseaux sociaux notamment, mais aussi parfois des jeux vidéo. Et
2: la
1: puis de la pornographie. Ouais, absolument.
2: Aussi dans le téléphone portable éventuellement.
1: Oui.
2: Est-ce qu'il y a des catégories socio-culturelles qui sont plus touchées que d'autres, ou est-ce qu'on peut se dire que ces dépendances peuvent toucher absolument tout le monde ?
1: Alors, non, justement, il va pas y avoir de catégorie sur le plan socioculturel plus touchée que d'autres. Par contre, c'est intéressant, on n'est probablement pas tous égaux face à la question addictive. L'addiction, ça va être une rencontre entre un individu et ses facteurs de risque personnels, individuels, mais aussi un contexte, et puis une substance ou un comportement. C'est très différent de consommer par exemple de la cocaïne que du cannabis. Hein, regarder des shorts, des vidéos très courtes sur TikTok, c'est différent que de regarder une série sur Netflix. Hein, des degrés d'addictivité différents.
2: Et là, les catégories socioculturelles ont de l'influence, justement? Est-ce qu'on se dit la cocaïne, ça coûte quand même cher, et donc c'est plus les enfants de riches qui consomment la cocaïne, ou pas forcément?
1: Non, je pense pas forcément. Je pense qu'il faut avoir en tête que ça peut vraiment toucher n'importe qui.
0: Vous dites, on n'est pas tous égaux face à la dépendance. Est-ce qu'il y a aussi un aspect biologique ou génétique?
1: Oui. Oui. Alors, il n'y a pas le gène de l'addiction. Hein, on pourrait pas tester quelqu'un et définir un gène en particulier. Par contre, il y a en effet plusieurs facteurs qui peuvent fragiliser l'individu. On sait que des enfants de parents dépendants sont plus à risque, même si la plupart du temps, les parents dépendants vont faire beaucoup d'efforts pour préserver le jeune.
0: Voilà, ils savent par où ils sont passés eux-mêmes, et donc ils aimeraient éviter.
1: Mais ça peut être aussi des facteurs qui fragilisent l'individu, une maladie psychique par exemple. Il peut y avoir comme ça beaucoup de facteurs différents qui peuvent fragiliser l'individu.
2: En tout cas, j'ai l'impression, peut-être que je me trompe, mais qu'il y a moins aujourd'hui de pression sur les jeunes pour la consommation. J'ai l'impression qu'ils se forcent moins entre eux. Quand on dit, bois un coup sur un jeune qui n'aurait pas envie de boire de l'alcool. Est-ce que c'est juste? Est-ce qu'on dit plus facilement non aujourd'hui quand on est ado?
1: Alors, peut-être, mais là, ça va dépendre aussi un bout des groupes de jeunes et surtout des compétences psychosociales qu'ils ont pu développer. Ça, c'est vraiment un aspect important dans le champ de la prévention des conduites addictives, mais aussi en santé mentale. C'est outiller le jeune très tôt, parfois depuis vraiment la garderie, depuis les toutes petites années, pour que le jeune se sente en confiance pour pouvoir se positionner quand il doit faire un choix.
0: Et dire non.
1: Et dire non.
0: Oser dire non.
1: Exactement.
0: Ça, ouais.
1: Oui, tout à fait.
0: Et quand on est parent, c'est facile de repérer une dépendance possible chez son ado?
1: Alors, souvent, on va pas repérer une dépendance. Par contre, on va voir que son ado va moins bien. Et ça, je pense que les parents doivent se faire confiance. Ils vont sentir qu'il y a quelque chose qui cloche, si vous pouvez me passer l'expression. Ouais. Mais c'est vraiment sentir des changements dans l'attitude du jeune. Par exemple, un jeune qui va tout à coup être beaucoup plus en repli, en retenue, ou très à vif sur le plan émotionnel, à fleur de peau, très impulsif tout à coup. Et puis, évidemment, on l'a vu avant, dans la définition des conduites de dépendance et d'addiction, c'est vraiment cette question de la réduction des champs d'intérêt de l'individu. Donc, par exemple, ça va être un jeune qui va arrêter ses activités sportives ou culturelles, ça va être un jeune qui va faire de moins bonnes notes à l'école, présenter de l'absentéisme. Tout ça, ça va être des signes qui sont non spécifiques. Ça peut raconter une autre histoire que les questions d'addiction. Mais on doit être attentif à ça.
0: Et alors, que faire ensuite, une fois qu'on a repéré ça, ces changements de comportement chez son ado, peut-être une dépendance qui se cache derrière? Alors, on va répondre à ces questions dans un instant. Lynn Guillot, on va écouter un artiste suisse, il est lausannois, il s'appelle Assiel, il chante Soleil, et ensuite vous nous éclairerez sur ces questions. À tout de suite, il est 10h44.

0: C'est le début de notre émission de science et de santé et la dernière partie maintenant de notre rencontre avec notre grande invitée du vendredi, Lynn Guillot, psychiatre, psychothérapeute, médecin agréé au service universitaire de psychiatrie de l'enfant et de l'adolescent du CHUV à Lausanne. Vous nous avez expliqué il y a quelques instants comment repérer pour des parents ou des personnes contacts finalement des changements dans le comportement d'un ado et qui pourraient peut-être effectivement être comme une espèce d'étincelle pour nous dire il y a peut-être une dépendance chez cet enfant. Chez cette personne. On va maintenant s'intéresser à leur prise en charge. Imaginons qu'on repère une dépendance à l'alcool chez une jeune fille, disons de 17 ans. Que conseillez-vous de faire comme première démarche ?
1: Souvent, juste, je vous reprends sur la question dépendance, mais c'est vrai qu'on a mieux parlé de consommation d'alcool. On ne sait pas très bien encore si cette consommation répond aux critères de la dépendance. Ouais. Et puis, c'est moins stigmatisant pour un ado. Mm-hmm. Un adolescent, il va aussi pouvoir changer son comportement assez rapidement. Et donc, voilà. Peut-être le conseil numéro un, c'est vraiment se sentir légitime d'en parler, de parler de son inquiétude à l'adolescent. L'adolescent va probablement nier ou banaliser. C'est « t'inquiète, je gère, il n'y a pas de souci ». Voilà. La plupart du temps, c'est ça. Mais par contre, il sait qu'avec vous, enfin qu'avec l'intervenant, le parent, le frère, le etc., il est en confiance. C'est un adulte qui est ouvert à cette discussion-là. Et ça, c'est pas simple. Et pour l'ado, je pense que c'est déjà très rassurant de savoir ça. Donc ça, c'est première étape. Mm-hmm. Raconter, dire son inquiétude. Dire, écoute, moi j'ai vu ça qui change. Je me pose des questions. Est-ce que peut-être tu consommes ou pas ? Moi, peut-être je me plante. Être ouvert aussi à se dire, peut-être qu'on est faux. Mm-hmm. Mais en tout cas, il a entendu l'inquiétude et l'inquiétude, ça dit aussi son intérêt pour l'ado. Et puis ensuite, s'il peut y avoir une discussion ou si on a un certain nombre de signes qui nous inquiètent, je pense vraiment les parents doivent pouvoir se tourner vers l'acteur de première ligne qui est le pédiatre, la plupart du temps. Pédiatre, c'est quand même le médecin qui suit l'enfant depuis la naissance, la plupart du temps jusqu'à l'âge adulte, donc il connaît bien l'enfant. Et parfois, dans cet espace de rencontre de la consultation médicale pédiatrique, l'ado va pouvoir se confier. Le pédiatre est lié au secret médical. Souvent, il y a un espace de confiance là qui s'ouvre.
2: Il va pas le raconter à maman et papa alors ?
1: Alors, non, a priori, pas. Hein. Ouais. C'est-à-dire à moins qu'il y ait une mise en danger imminente pour la vie du jeune. Et d'accord. Ça, je pense qu'on doit être très très clair avec les ados. On doit à la fois les rassurer sur l'espace de confidentialité, mais en même temps expliquer les limites de cet espace et pas qu'ils se sentent trahis.
2: D'accord. Voilà. Ouais.
3: Et donc une fois qu'il est chez le pédiatre, éventuellement il va l'envoyer chez vous en tant que pédopsychiatre qui s'occupe justement des addictions et dépendances, addiction et dépendance chez les adolescents et adolescentes. Et là, comment vous travaillez avec ces ados, ces jeunes ?
1: Alors je pense le challenge le plus important, ça va être la question de la rencontre et de l'alliance thérapeutique, c'est-à-dire instaurer un espace de confiance avec l'ado qui a souvent pas envie de venir. On est souvent dans une forme de contrainte aux soins. Et puis ça peut paraître antinomique hein, de se dire l'ado doit se sentir d'emblée partie prenante, etc. Mais en fait non, on sait que la contrainte, elle peut aussi libérer l'ado. L'ado a plus à se poser la question est-ce que j'ai envie de me soigner ou pas. Bien sûr que non, qu'il a pas envie de se soigner. Hein Donc dans un premier temps, en tout cas. Donc voilà, il est libéré de cette question est-ce que je dois y aller ou pas. Et puis finalement, on est lié les deux à une forme de contrainte. Moi je dis tes parents ont décidé de t'envoyer ici. Moi, j'ai pas le choix de te recevoir. Il y a aussi quelque chose comme ça, d'un contrat un peu marrant. Et dans le fond, ça va être ce temps de la construction de l'alliance. Et ensuite, moi, je leur propose de réfléchir ensemble au sens. C'est-à-dire, je vais pas leur dire, je vais te faire arrêter de consommer. On n'a pas de baguette magique. On peut pas faire arrêter quelqu'un de consommer. Mais tout l'intérêt, ça va être d'essayer de trouver du sens à ce qui lui arrive. Parce que la plupart du temps, les gens sont un peu perplexes. Ils comprennent pas très bien pourquoi ils font telle ou telle chose, pourquoi ils sont en souffrance pour certains. Et donc, du coup, ça va être cette quête de sens. Et ça, ils sont souvent assez intéressés. Se dire, on est là pour réfléchir sur moi, enfin à moi, et essayer de trouver des pistes de compréhension ensemble.
3: Donc de manière complice et non stigmatisante.
1: Oui, ouais. Oui, vraiment.
3: C'est vraiment.
1: Alors dans le champ des addictions, mais en pédopsychiatrie en général, on doit vraiment être dans quelque chose qui est non stigmatisant et donc du non-jugement. Mmh. Ça c'est à mon avis le point extrêmement important, c'est de pas juger. Moi, souvent, je leur dis, mais moi, j'ai en fait pas d'avis sur ce que vous faites. Il y a une bonne raison pour faire ce que vous faites. Hein, vous êtes en train de trouver des solutions, probablement, à quelque chose. Puis, on sait pas à quoi. On va essayer de trouver ensemble.
0: Pendant tout ce travail, les parents sont là d'une certaine... Alors, pas physiquement présents, j'imagine, mais est-ce qu'ils sont quand même tenus au courant ou pas du tout? Est-ce qu'ils sont hors jeu?
1: Oui, alors ça dépend un petit peu de l'âge du jeune. Hein. C'est assez différent si on est déjà majeur ou encore mineur. Moi, je conviens souvent avec le jeune de dire, en fait, on va pas tout redire aux parents. Par contre, on va décider ce qu'on va transmettre. Et puis souvent, on se met d'accord sur un certain nombre de choses qu'on a envie de transmettre. Ça va être important, en fait, l'implication de la famille. Parce que parfois, la consommation de substances, elle vient raconter quelque chose de l'équilibre familial. Et donc, si on n'a pas accès à ce bout-là, disons que, voilà, il nous manque une pièce au puzzle.
3: On parle là de consommation de substances. Un jeune qui serait dépendant et accro à son téléphone portable, c'est toutes les mêmes démarches?
1: Oui. Oui, oui. Alors, la démarche est la même. Par contre, c'est vrai que par rapport au téléphone portable, je pense qu'on doit vraiment aussi analyser est-ce qu'il s'agit réellement d'une conduite addictive ou une conduite qui pose problème, un mésusage qui a un impact, ou est-ce que finalement, ça pose surtout problème aux parents. Hein, il y a souvent des enjeux éducatifs. Et puis aussi, pour la plupart des parents, c'est évident qu'il est préférable de jouer au violon ou au foot que d'être sur son téléphone portable. Donc là, il y a vraiment aussi cette question un peu générationnelle autour du hobby qui parfois fait du bien aussi. Être en lien sur les réseaux sociaux, ça peut être une réelle mise en lien et socialisation. Jouer à un jeu vidéo, ça peut être aussi quelque chose de tout à fait favorable.
3: Mais la limite, c'est justement de voir qu'il n'y a pas des intérêts qui se restreignent.
1: Voilà, pas trop d'impact sur la scolarité et sur d'autres activités et les liens.
0: Lynn Guillot, l'alliance thérapeutique que vous évoquiez, est-ce qu'elle fonctionne toujours ou est-ce que parfois il faut passer par la répression?
1: Parfois, elle fonctionne pas, non. Ouais, parfois on échoue. C'est la magie de la rencontre. Hein, on peut pas la prédire. En fait, on a nous des techniques hein, pour favoriser l'alliance thérapeutique. Voilà, c'est appris durant les études, etc. Mais parfois, ça échoue. Alors, la question de la répression. Je pense qu'il est important à avoir en tête, c'est que l'adolescent, il a besoin d'un cadre pour grandir et se structurer. Ça va être extrêmement rassurant pour lui. Donc, plutôt que de reparler de répression, j'aurais envie de parler de cadre. Et on va encourager parfois les parents à remettre des interdits, hein, à se sentir légitime d'interdire de la consommation, même de tabac à la maison. Ils ont le droit de dire non. Et c'est même structurant.
3: Et tout ça, on parle de consommation qui sont déjà un peu installées. Est-ce qu'il faut pas mieux prévenir que guérir? Est-ce qu'il faudrait pas faire plus de prévention pour justement ces téléphones, l'alcool et...
1: Alors, je vous parlerai du canton de Vaud parce que voilà, c'est le système que je connais, mais il y a déjà beaucoup qui est fait, notamment dans le champ scolaire en fait, mais aussi extrascolaire. Dans le champ scolaire, pour vous donner une idée, hein, ça peut aller de la prévention non spécifique, l'encouragement au développement des compétences psychosociales, mais aussi le bon climat d'établissement scolaire. Ça, c'est des mesures qui sont pas spécifiques aux addictions, mais ça favorise la santé mentale. Et puis après, il peut y avoir aussi...
0: Les compétences psychosociales, c'est quoi, exemple?
1: Oui, par exemple, on l'évoquait avant, hein, c'est savoir se positionner face au groupe, savoir dire non, mais aussi reconnaître ses émotions, le vécu émotionnel, pouvoir gérer son stress, etc.
3: D'accord. Tout ça sont des éléments qui sont importants. On va terminer cet entretien avec une de vos compétences qu'on n'a finalement pas trop évoquées jusque-là. C'est la compétence artistique. Vous êtes une graffeuse reconnue. Qu'est-ce que ça veut dire? Vous sillonnez les rues de Lausanne pour aller faire des graffitis?
1: Reconnue.
3: On parle de vous sur le web.
1: Mais c'est une de mes passions. J'ai beaucoup de plaisir à le faire. Je fais de la peinture aussi à l'atelier chez moi, mais aussi sur les murs. Oui, absolument. Et j'essaie d'en faire encore, mais j'ai assez peu de temps là. Vie de famille et le travail.
0: Et vous avez un nom d'artiste ou
1: Lynn.
0: Lynn. Voilà. Donc si on voit un dessin, puis vous signez quoi, en bas à droite ou comment ça
1: exactement,
0: se passe?
1: Ouais, c'est ça.
0: Et c'est quoi? Vous arriveriez, c'est difficile, hein, j'imagine, mais à décrire un peu le.
1: Je fais plutôt du figuratif, en fait, des portraits, pas de lettrage, hein, voilà, mais plutôt des plutôt des portraits.
0: Ok, des portraits d'ados avec qui l'alliance thérapeutique s'est très mal passée, c'est ça?
3: Vous vous soulagez sur les murs.
1: Pour leur rendre hommage, vous voulez dire. Bien sûr. Bah, ça, c'est une chose importante. Oui, je parle de rendre hommage, mais c'est extrêmement important. Moi, si j'avais un remerciement à faire, il s'adresserait à mes patients. C'est avec eux que j'apprends les choses voilà, mon métier.
3: Ouais. Et votre métier, vous l'apprenez aussi, vous le vivez par la créativité. C'est important, oui. La créativité quand on est psychiatre ou
1: c'est extrêmement
3: psychothérapeute.
1: Important. Alors, il y a un certain nombre d'outils qui nous sont enseignés dans les livres, mais cette magie de la rencontre. Et aussi, on est face à des gens qui sont en panne de récits. Ils n'arrivent plus à se raconter ce qui leur arrive. Et nous, on va leur prêter notre appareil à penser. On va leur prêter nos représentations personnelles. Et tout ça, ça doit être nourri d'autre chose que de négativité. On doit se nourrir nous-mêmes. Et pour moi, la créativité, du coup, au sens vraiment propre, enfin, pour moi, c'est la peinture, mais c'est aller voir des expos, aller voir des pièces, etc. Regarder Netflix aussi, peu importe. Et tout ça, ça va me nourrir. Et c'est extrêmement important.
3: Mais dans votre métier, il faut être plus créatif. Les chirurgiens cardiaques vont m'en vouloir, mais plus créatif qu'un chirurgien cardiaque qui va faire finalement des gestes un petit peu toujours les mêmes. Vous devez, chaque situation pour vous est beaucoup plus différente qu'un cœur pour un chirurgien
1: c'est
3: cardiaque.
1: Alors, je pourrais pas me positionner, je connais pas leur métier. Je pense qu'il y a aussi en fait beaucoup plus de surprises qu'on l'imagine. Par contre, c'est vrai que du coup, c'est ce que j'adore et je pense que je fais le plus beau métier du monde. C'est ce métier de la surprise.
0: C'est nous.
1: Pardon.
0: On dit toujours c'est nous. Vous avez le droit
3: après,
0: aussi.
3: C'est vous, mais après, d'abord, c'est nous.
1: Voilà, non, mais je pense que c'est en effet, c'est cette question de la surprise. On ne sait jamais ce qui va se passer. Et c'est cette magie de la rencontre, encore une fois.
0: La magie de la rencontre, ben je crois qu'on peut résumer ce qui s'est passé depuis 10 heures aujourd'hui de cette façon-là. C'était une très belle rencontre avec vous, Lynn Guillot. Merci, d'avoir pris le temps de venir nous raconter à nous, auditeurs et auditrices, ce que vous faites. Donc, psychiatre, psychothérapeute, médecin agréé au service universitaire de psychiatrie de l'enfant et de l'adolescent. On a beaucoup parlé des ados en particulier au CHUV. Donc tout cela, vous étiez invité par Bastien Confinon. Vous faites une belle suite, bien sûr, de travail. Merci,
1: merci beaucoup
0: pour ce que vous faites, effectivement, pour nos jeunes. Je me réjouis de vous retrouver dimanche, il n'y a pas de CQFD dimanche. Vous savez ce qui se passe dimanche? On vous retransmet la finale de la Coupe Suisse de football qui opposera Stade Lausanne-Ouchy à Saint-Gall. Voilà, ce sera à partir de 14h.
3: Moi, je suis triste. J'aime mieux CQFD.
4: Avec Stéphane Gabiou au commentaire.
0: Exactement. Ouais, je ne sais pas ce que ça donnerait, en effet. Et puis, non, moi, je préfère vous retrouver, disons, lundi à 10h. C'est plus dans ma zone de confort, on va dire. Dès 10h, on parlera de la valorisation de nos urines et nos excréments.
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0: Et dans un instant, tribu Julien Magnolet, l'envers du décor de la production du thé.
4: Oui, alors on va passer peut-être de la bière au thé. On parlait de foot tout à l'heure. Effectivement, oui. Le thé, ben, tout le monde aime bien prendre un petit thé. C'est calmant, c'est beau, c'est apaisant, c'est parfois un peu exotique. Mais dans le fond, il y a toute une culture qu'on connaît mal et qui n'est pas tout le temps très reluisante. On en parle dans tribu.
0: Après les infos qui arrivent, bon week-end à toutes et à tous. Bon long week-end, il est 11h sur RTS Première.
6: Sandra Viscardi. La justice fribourgeoise sera réformée. Le Grand Conseil vient de donner son aval à la révision de la loi sur la justice. Les 18 autorités actuelles réparties sur 15 sites seront regroupées en 5 grandes entités. Les tribunaux d'arrondissement pénaux, le tribunal pénal économique et le tribunal pénal des mineurs seront par exemple regroupés au sein d'un tribunal pénal unique avec 3 cours. Le nombre de travailleurs culturels en Suisse a reculé de 4,8% l'an dernier. 282 000 personnes, une baisse comparable à celle observée durant la pandémie de Covid-19. Les hommes, les Suisses et les régions latines ont été les plus touchés selon l'Office fédéral de la statistique. Plus cher qu'annoncé, les campagnes pour les votations fédérales du 8 mars dernier, 22% plus cher selon le contrôle fédéral des finances. Partisans et adversaires de l'initiative SSR ont dépensé 2 millions de plus pour l'imposition individuelle, ce fut 500 000 francs de plus. En revanche, la campagne pour le fonds climat a coûté légèrement moins que les 2 millions budgétisés. L'OTAN réunion en Suède, un sommet sur fond de bisbille entre l'Europe et Washington sur la guerre en Iran. Et ces mots de Marco Rubio, le secrétaire d'État américain, les sentiments du président, donc de Donald Trump, pour parler franchement, sont inquiétudes vis-à-vis de certains des alliés de l'OTAN et de leur réaction à nos opérations au Moyen-Orient. Eh bien, il faudra y répondre, mais cela ne sera ni résolu ni abordé aujourd'hui, a-t-il dit. La HESS au Valais va Valis et le Centre de recherche sur l'environnement Alpin vont travailler main dans la main face aux effets du changement climatique. Ils ont signé une convention de collaboration stratégique. On va rappeler que le Valais est particulièrement exposé à ces changements, on l'a vu à Blatten, d'où donc cette idée de créer un pôle d'excellence dans les domaines de l'eau, des dangers naturels et de l'environnement alpin pour mieux anticiper les risques, valoriser les données scientifiques et renforcer les solutions au service du territoire alpin. Nos vaches, elles produisent trop de lait depuis l'année dernière. Un lait en plus trop riche. Du coup, il y a actuellement dans les entrepôts de l'interprofession du lait 2000 tonnes de plaques de beurre de plus qu'habituellement en cette période. Le comité directeur de l'organisation sectorielle a donc décidé de soutenir l'exportation de 800 tonnes supplémentaires de beurre. Les ressources de ce fonds de régulation ne suffisant plus à financer intégralement le dispositif, l'aide sera réduite à partir du mois de juin. Ça en fait des patates. Oui, près de 2 tonnes de frites ont été découvertes par les douaniers dans le village frontalier de Flux, dans le canton de Soleure, découvertes dans une camionnette. Elles avaient été achetées en France et cette camionnette qui les transportait n'était en plus pas réfrigérée et en surcharge de 670 kilos. De quoi saler l'amende qui sera infligée au chauffeur, lequel a été dénoncé à la justice. Les fritelles sont passées à la poubelle. Le match aura lieu ce soir à 21h au Stade de France. Ce sera la finale de la Coupe entre Nice et Lens. Mais 65 supporters de l'OGC Nice sont déjà en garde à vue à Paris pour avoir provoqué une rixe dans le 10e arrondissement de la capitale française. 6 blessés déjà, dont un grave. Oui, le foot français, les casseurs, c'est presque un feuilleton. Des armes blanches, des armes de par destination ont été découvertes, ainsi que des cagoules et des gants coquets. Vous savez, ces gants qui font très mal. Anne Masseran, ne vois-tu pas l'été poindre dans notre ciel? Oui, soleil partout, drapé de cumulus sur les crêtes. 27 degrés cet après-midi et ça va durer.
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0: Le thé est la boisson la plus consommée au monde après l'eau. Prendre le thé est pour beaucoup d'entre nous un rituel apaisant. Mais que savons-nous réellement de la culture de cette infusion, des mains qui cueillent ses feuilles et des enjeux de sa production? Quels sont les mécanismes qui ont démocratisé cette boisson et quelles solutions trouver pour un thé équitable et durable? Bonjour Pierre Johnson.
1: Bonjour Julien.
0: Vous êtes socio-économiste, consultant et auteur et vous signez ce livre Thé, l'envers de la tasse, enjeux sociaux et environnementaux de la filière du thé. C'est paru aux éditions Charles Léopold Meyer. Alors Pierre Johnson, on va peut-être un peu d'histoire avec vous. Le thé, ça vient d'où? Parce que qu'on n'y connaît rien, on se dit c'est peut-être indien, c'est peut-être chinois. Ça a commencé en Chine, c'est juste?
1: Oui, dans ce qui est aujourd'hui la Chine, en fait, au sud-ouest de la Chine, dans une région partagée entre la Chine, la Birmanie, le nord de la Thaïlande, etc. Et c'est un camélia, le Camellia sinensis, un arbre pas très grand qui pousse naturellement dans cette région.
0: Alors, ça c'est les origines et ça remonte à plusieurs millénaires en arrière. Qu'est-ce qui a fait que ce thé d'origine chinoise soit arrivé dans nos tasses ici en Europe?
1: Oui, alors il faut continuer un petit peu l'histoire. En fait, donc la culture du thé s'est répandue plus de 2000 ans en Chine, notamment vers le 7e siècle grâce au bouddhisme, hein, puisque ça permettait de pas boire d'alcool, mais de boire du thé, de méditer, etc. Et alors, durant les grandes découvertes qui ont commencé au 16e et 17e siècle, les Européens ont découvert cette boisson. Et c'était un peu mystérieux pour eux, la différence entre thé vert, thé noir, etc. Et dans les cours européennes, en Angleterre, en France, etc., on s'est un peu pris d'affection pour cette boisson, surtout à partir du début du 17e siècle. Et c'est devenu petit à petit, dans la deuxième moitié du 18e siècle, et au 19e siècle avec la révolution industrielle en Angleterre, une boisson populaire. Mmh. Mais jusqu'à assez tardivement, c'était essentiellement produit en Chine. On savait pas le produire ailleurs. C'était pas produit en Inde, par exemple.
0: Et c'est les Anglais, hein, c'est juste, qui l'ont importé quasiment clandestinement en Inde pour le produire assez massivement.
1: Exactement. Donc ils voulaient rééquilibrer leur balance commerciale.
0: Comme Donald Trump.
1: Et ils ont fait une guerre là aussi. Et ils ont aussi amené illégalement des plants de théier en Inde. Et du coup, ça a démarré la production en Inde, puis au Sri Lanka, puis au Kenya.
0: Alors il y a eu plusieurs révolutions aussi dans la manière de produire le thé. Mais une des révolutions, c'est ce fameux sachet qu'on connaît encore aujourd'hui. Ça a changé quand même la dimension du thé, peut-être la facilité avec laquelle on pouvait le transporter.
1: Oui, alors ce qui est très drôle, c'est qu'au début, le sachet, c'était un négociant anglais qui avait élaboré ça comme échantillon, en fait. C'était pas fait pour infuser avec le sachet, mais ses clients trouvaient ça assez pratique. Et donc, très vite, on a élaboré le sachet dans les années 30 du 20e siècle. On a élaboré le sachet et ça a démocratisé le thé. Ça a permis à des grandes marques que vous connaissez tous d'atteindre des millions de consommateurs. Et ça allait aussi avec le fait de, au niveau de la production, de broyer le thé, hein, vous voyez, parce que ça infuse beaucoup plus vite quand vous avez broyé mécaniquement le thé plutôt que transformé à la main, comme ça se faisait en Chine. Alors ça donne pas la même qualité, ça donne pas le même goût, mais ça permet d'infuser très vite.
0: Mmh. On a parlé du passé et aujourd'hui, Pierre Johnson, ça ressemble à quoi? Alors, je crois qu'il y a quatre gros pays producteurs, la Chine, l'Inde, le Sri Lanka et le Kenya. Tiens, le Kenya, on n'y pense pas forcément au Kenya. C'est vrai qu'ils produisent beaucoup de thé?
1: Oui, tout à fait. C'est le premier exportateur en volume, pas en valeur, hein, mais en volume, parce qu'eux ne consomment pas du tout de leur thé. Donc, tout leur thé, pratiquement, est destiné à l'exportation. Il y a à peu près 500 000 personnes là-bas qui travaillent le thé. Donc, les thés dont on a parlé tout à l'heure, les thés commerciaux, hein, dans les petits sachets, etc., sont souvent des mélanges de thé pour avoir un goût uniforme d'une année à l'autre, parce qu'évidemment, la saveur du thé peut varier d'une année à l'autre selon la météo, etc. On fait des mélanges, mais le thé du Kenya est une des bases importantes de ce mélange. Donc il est pas forcément qualitatif, mais il est important en volume et pour l'exportation.
0: On l'a dit, c'est un produit qui s'est, entre guillemets, démocratisé à l'époque coloniale. Vous dites dans votre ouvrage, Pierre Johnson, que dans le fond, les pratiques d'aujourd'hui, en termes de production, elles sont aussi un peu marquées et ressemblent un peu à cette époque coloniale.
1: Tout à fait, parce que alors c'est un secteur où il y avait beaucoup de plantations, il y en a encore énormément, mais il y a un peu plus de petits producteurs. Et dans ces plantations, les Anglais ont fait venir en fait des populations qui n'étaient pas des régions productrices, parce que les populations locales ne voulaient pas faire ce travail très dur. Donc ils ont amené d'autres populations d'ethnies d'autres régions d'Inde ou du Sri Lanka, et ou du sud de l'Inde, au Sri Lanka par exemple, et a établi un système très hiérarchique, hein, avec des rôles très figés, les femmes à la cueillette, les hommes à la transformation, avec toute une hiérarchie, etc. Et en fait, dans ces plantations-là, ça perdure en grande partie jusqu'à aujourd'hui, même si c'est en main de nationaux.
0: Et au niveau de l'environnement, c'est vrai que lorsqu'on voyage au Sri Lanka, on peut être émerveillé par ces énormes collines où on voit ces petits arbres ratés magnifiques. C'est pas aussi verdoyant que ça n'a l'air. Enfin, c'est verdoyant, mais ça pose un autre problème, c'est juste.
1: Oui, oui, tout à fait, parce que on a aussi beaucoup de monoculture de thé. Donc, ce qu'on admire, bon, le thé coupé en buissons, taillé en buissons à hauteur de femmes, de cueilleuses, c'est très pratique. Hein, ça évite qu'elles aient à monter dans les arbres comme on fait dans les thés centenaires, mais en même temps quand on a ces monocultures qui sont très graphiques, en fait ça attire aussi beaucoup d'insectes. Ça veut dire qu'il faut contrôler la pression des insectes notamment et des champignons, et ça veut dire que dans beaucoup de thés de production massive, il y a des insecticides, des fongicides. D'ailleurs, il y a eu un rapport récent en France sur ce sujet. Hein, on retrouve beaucoup de substances néfastes dans les thés qui ne sont pas bio, qui sont produits de façon intensive et en monoculture.
0: On a pas mal parlé ces dernières années de la culture du cacao, de l'envers de la culture du cacao, de l'envers de la culture du café. Est-ce que c'est la même chose dans le fond avec la filière du thé, ou est-ce qu'il y a des grosses différences ?
1: Alors, dans l'organisation des filières, il y a des différences, hein, puisque le thé est transformé sur le lieu de production, enfin, ou près du lieu de production, contrairement au cacao et au café qui peut être transformé, qui est souvent transformé dans le pays consommateur.
0: Pourquoi cette différence?
1: Ben ça, c'est dû aux caractéristiques du produit. Hein. Si vous ne transformez pas la feuille tout de suite, le thé n'a plus de valeur. Il va dériver, il va pourrir. Donc il y a cette différence-là. Et puis il y a le fait que les Anglais ont mis en place un système d'enchères à l'époque, au 19e siècle, hein, pour s'assurer des quantités de thé et puis une compétition entre les producteurs et faire en sorte que les acheteurs puissent avoir les meilleurs thés au meilleur prix pour eux. Et en fait, il y a encore ces enchères-là qui dominent une grande partie du thé de masse. Alors, et après, il y a du gré à gré, et là, on a aussi des traders, donc des entreprises importatrices pour l'Europe notamment, qui contrôlent ce marché sans que le consommateur ne le sache forcément.
0: Est-ce qu'il y a aussi des labels qui existent? Parce qu'on sait que le café a réagi, il y a pas mal de labels qui ont été mis en place pour montrer que c'est un café respectueux, socialement, environnementalement. Est-ce que c'est la même chose du côté du thé?
1: Alors oui, ces grandes marques ont voulu mettre en place un label, qui s'appelle Rainforest Alliance, bon, qui agit sur les trois dimensions du développement durable. Mais en fait, on s'aperçoit que il n'est pas très contraignant, puisqu'il n'a pas de contraintes fortes sur aucune de ces dimensions. Hein. Sur l'environnement, c'est pas forcément bio. Sur l'économique sociale, c'est pas forcément équitable. Et que même les plantations qui contreviennent aux règles par des traitements sociaux injustes ou qui ne sont pas dans les normes ne sont pas décertifiés. Donc ce label-là, finalement, il a montré qu'il ne voulait pas dire grand-chose. Après, il y a d'autres labels comme le label Fair Trade, le label bio. Alors ces labels-là garantissent vraiment des conditions de production, alors bio pour le bio, mais pas forcément le social, et des prix minimums pour Fair Trade, mais des prix minimums pour ce thé de base essentiellement. Ce qui veut dire que on n'arrive pas vraiment à un revenu d'existence pour les cueilleuses et les producteurs, même avec ce label.
0: Et vous montrez dans votre ouvrage, Pierre Johnson, le contre-exemple qui est ce berceau du thé, la Chine. La Chine, ça fonctionne plutôt bien, c'est juste ?
1: Oui, alors je ne sais pas si c'est un contre-exemple ou si c'est la fidélité, on va dire la continuité plutôt historique de la Chine, qui fait qu'il y a beaucoup de petits producteurs, notamment. Bon, il y a aussi des grandes marques, hein, il y a aussi qui desservent essentiellement le marché chinois, puisque 80 à 3.

0: qui sont mêlés à d'autres arbres, d'autres cultures, oui, donc il y a moins cette pression. Aussi les plantations en altitude, parce qu'il y a moins de pression d'insectes, etc. en altitude. Dans l'ensemble, s'en sortent plutôt bien. Après, les normes chinoises du bio ne sont pas les mêmes qu'en Europe. Les contrôles ne sont pas forcément les mêmes, donc c'est un peu difficile à dire. Mais en fait, on peut dire quand même que la Chine a beaucoup progressé dans les 20 dernières années ou les 15 dernières années sur ce plan environnemental, puisqu'il y a eu des études faites antérieurement qui montraient qu'il y avait beaucoup de contamination et aujourd'hui, c'est beaucoup moins le cas.
1: Mmh. Pierre Johnson, peut-être juste une question technique qu'on se pose lorsqu'on ne connaît pas très bien les thés. C'est quoi la différence entre un thé vert, un thé noir et un thé blanc qui existe aussi?
0: Oui, bah c'est essentiellement dans la transformation. Alors, on peut utiliser des variétés ou cultivars différents, mais ce qui fait la différence entre ces thés, c'est la transformation. Donc, un thé vert, c'est un thé dont on a arrêté l'oxydation en le soumettant à de la chaleur, soit par un espèce de wok comme en Chine, ou à l'étuver, comme au Japon, donc pendant quelques minutes, à au moins 70 degrés. Et un thé noir, c'est un thé qui demande un processus plus long, qu'on a laissé s'oxyder un petit peu avant et qu'on a transformé également. Donc le thé noir, en fait, ça vient de la même plante que le thé vert, il est un peu oxydé. Et le thé blanc, on a essentiellement pris le bourgeon avec très peu de transformation. Dans les autres thés, on prend le bourgeon et deux feuilles.
1: Et ça change le goût, le bourgeon ou la feuille?
0: Ah bah complètement, complètement. Dans le bourgeon, vous avez beaucoup plus de substances chimiques qui donnent ce goût particulier, très subtil. Dans les autres feuilles, vous avez plus de tanins, plus de voilà. Donc c'est pas du tout les mêmes arômes qui vont sortir.
1: On peut nous donner envie d'aller chauffer la bouilloire. Pierre Johnson, nous parlons du thé et de sa culture avec vous. On va voir qu'est-ce qu'on peut faire peut-être en tant que consommateur. Ça sera juste après Ella Fitzgerald et Count Basie.

0: T for Two, grand classique de Broadway ici dans sa version sortie en 1963 et signée Ella Fitzgerald et Count Basie. On se souvient qu'elle est fredonnée, ce T for Two, ce titre-là par Bourvil et Louis de Funès dans le film Les Grands, La Grande Vadrouille. C'était 3 ans plus tard lorsqu'on voit ces deux personnages dans les bains turcs. Voilà, c'était la séquence cinéma. J'espère que vous avez fait chauffer la bouilloire pendant cette chanson. Nous parlons du thé ce matin avec Pierre Johnson, de sa production, de comment il est produit aujourd'hui et comment on le consomme. Alors, il y a quelque chose qu'on a vu émerger, notamment en Occident ces dernières années, c'est les cafés de spécialité, tous ces petits coffee shops comme ça qui vendent un café censé être vraiment très bon, sélectionné, aussi respectueux. Est-ce qu'on a aussi des thés de spécialité aujourd'hui ?
1: Oui, bien sûr, et ça est depuis longtemps. Alors, des salons de thé de spécialité, un petit peu moins, mais il y en a. Mais des thés, des marques qui font des thés de spécialité, on en a depuis longtemps. Bon, c'est un petit marché, c'est quelques pourcents sans doute du marché mondial du thé, mais il y a vraiment ces amateurs qui ne boivent que du thé de spécialité, comme moi et vous.
0: Ça m'arrive effectivement. Voilà, je me fais outer à l'antenne. Est-ce que la recherche de cette qualité, c'est une des pistes peut-être pour une sorte de garantie de durabilité?
1: Oui, parce que, en fait, comme je l'ai dit, c'est très difficile de payer correctement pour les facteurs de production, que sont les cueilleuses, les transformateurs, mais aussi l'entretien de l'environnement, etc., avec des prix d'un thé de base, on va dire, qui représente peut-être 90% du marché mondial, mais avec ces niveaux-là de prix qui sont très très bas, entre 2 et 3 dollars le kilo sur les traders, c'est très difficile, ça va être très difficile. Donc en fait, c'est pas par snobisme, mais quand vous payez votre thé 10 francs suisses, 15 francs suisses ou 50 les 100 grammes, vous arrivez évidemment à payer mieux les travailleurs, mais aussi l'entretien de l'environnement, comme à Darjeeling où ils réservent 30% pour la forêt par exemple.
0: Mais comment ils vont faire les clubs sportifs pour faire le thé de la mi-temps? Vous savez, si vous devez payer 50 francs votre thé en vrac, ça va être compliqué, non?
1: Je ne sais pas s'ils boivent du thé déjà, parce que...
0: Ça arrive, avec du citron.
1: D'accord.
0: Mais est-ce que, du coup, qu'est-ce qu'il faudrait faire? Alors, idéalement, il faudrait arrêter de consommer ces thés bon marché, arrêter le thé en sachet?
1: Je crois pas qu'il faille interdire quoi que ce soit. Je pense qu'il faut faire évoluer. Les goûts évoluent. On voit que les jeunes, par exemple, consomment moins d'alcool qu'avant. Dans certains pays, ils se tournent vers le thé. Comme au Danemark, j'ai une amie au Danemark qui a une boutique de thé qui constate ça. Donc en fait, c'est faire évoluer les goûts. Et alors vous souleviez la question du prix. En fait, un bon thé en vrac, on peut le faire infuser 2-3 fois. Donc en réalité, il n'est pas si cher que ça.
0: 2-3 fois, on peut.
1: Ah bien sûr, vous n'avez jamais essayé?
0: Non. J'ai vu ça en Afrique, oui, où il y avait plusieurs passages comme ça, avec chaque fois une sorte de petit texte qui allait en fonction du tirage, c'est très amer comme la mort, ensuite doux comme l'amour, ou des choses comme ça. Le souvenir est ancien.
1: Ça c'est le thé à la menthe, non mais ça se fait en Chine avec du thé vert, avec le thé fermenté qui est le thé puère, avec beaucoup de types de thé, du thé blanc, vous pouvez les passer plusieurs fois en fait. Le secret est de ne pas le laisser stagner dans l'eau, vous voyez, si vous laissez vos feuilles de thé stagner dans une théière, ça ne va pas marcher.
0: Ouais. C'est foutu. Alors en tant que consommateur, on l'a compris, il ne faut rien interdire, mais donc on peut privilégier le thé en vrac, si possible de bonne qualité. Est-ce qu'il faut chaque fois un peu questionner d'où ça vient? Parce que c'est vrai que des fois, c'est pas très très clair.
1: Oui, tout à fait. Alors du coup, parce que les réseaux commerciaux ne sont pas très clairs, spécialement pour les thés qui sont pas de très grande qualité. Alors il y a des thés d'origine, mais qui passent aussi par de grands importateurs, surtout à Hambourg ou aux Pays-Bas, et ces thés-là, on connaît pas tellement l'origine de la plantation. Il faut aller jusqu'à la plantation, demander, finalement, oui, d'accord, c'est du thé d'Argiling, mais c'est de quelle plantation? C'est du thé du Sri Lanka, mais de où? Etc. Parce que c'est dans chaque plantation ou chaque groupe de petits producteurs, il y a une politique, finalement, de comment on se partage la valeur de la vente du thé.
0: Vous parliez d'Hambourg, des Pays-Bas, tout ce qui est le commerce du thé, en tout cas en Europe, ça passe davantage par les pays nordiques. On sait que le café passe beaucoup, beaucoup par la Suisse et par Genève en particulier. C'est pas le cas du thé.
1: Non, c'est pas le cas du thé. C'est beaucoup par Hambourg, aussi par l'Angleterre pour le marché anglo-saxon, un petit peu par la Pologne maintenant, curieusement, avec le port de Gdansk. Et en fait, ils ont monté des réseaux, des maisons de thé depuis cette époque de la colonisation et des grandes découvertes, qui contrôlent toujours la vente du thé en vrac, si vous voulez, des grandes quantités de thé en vrac de différentes qualités, différentes origines. Vous pouvez monter une marque de thé demain et commander à ces négociants. Ils peuvent vous faire jusqu'à l'emballage, etc.
0: Mmh. Il y a une mode, on a parlé de mode tout à l'heure, des thés de spécialité qui fonctionnent bien auprès de certaines personnes. Il y a une mode alors, qui est un peu plus mainstream, peut-être un peu plus grand public, c'est le matcha. Aujourd'hui, on le voit beaucoup, c'est mis surtout sur les lattés matcha. C'est une bonne nouvelle pour la filière du thé, qui est comme ça un succès auprès d'une population jeune, peut-être un peu plus large, comme ça avec le matcha.
1: Je suis pas sûr parce qu'en fait, déjà dans ces matchas-là, on sent pas trop le vrai goût du matcha. C'est assez compliqué de faire un bon matcha. Hein. Il faut déjà un vrai thé matcha.
0: Enfin, c'est quoi le matcha? Expliquez-nous.
1: C'est des feuilles broyées, donc des feuilles de thé vert broyées en fait, et avec une. Alors le vrai matcha c'est fait avec des meules en pierre dans une préfecture particulière qui s'appelle la préfecture d'Uji près de Tokyo. Donc en fait, ça vient d'un endroit très particulier où on cultive des thés verts qu'on couvre au début du printemps, voilà, pour qu'ils développent certains composés chimiques, et ensuite on le broie à la meule, etc. Aujourd'hui, bon, ça coûte très cher à faire. Aujourd'hui, il est évident que vu les quantités de thé matcha produits, ils sont loin de venir tous de cette préfecture et d'être transformés manuellement comme l'est le vrai thé matcha. Donc on a un peu des matcha au rabais. Voilà, et en plus, le matcha, comme c'est la feuille entière au lieu d'infuser la feuille, vous avez une quantité d'aluminium dedans qui est supérieure à celle d'un thé normal. Et en fait, il est conseillé de ne pas boire plus de 2 grandes tasses de thé matcha par jour.
0: Bon. D'aluminium, mais, ça vient d'où ça?
1: Oui, c'est naturel, ça vient de la terre, etc. C'est enfin de la plante elle-même, et c'est visiblement c'est pas conseillé de boire plus de 2 tasses par jour. C'est pas le même produit en fait. Hein. On a encore un autre produit à base de thé, et cette mode finalement elle est un peu néfaste dans ce qu'elle fait croire que tout le monde peut avoir accès à un thé un peu d'exception, alors qu'on retrouve plus le goût, le véritable goût du thé matcha, et qui peut être produit alors dans d'autres régions du Japon, en Chine, en Corée, etc. quoi.
0: Mmh. En regardant et en travaillant sur cette filière du thé, est-ce quelque chose qui vous a particulièrement marqué, une idée reçue qu'on partage et qui vous a dit mais ça c'est fou, c'est complètement pas du tout ce qu'on pense en fait?
1: Moi, c'est un peu l'image sociale hein, de ces images. Vous l'avez évoqué, de théier en terrasse avec des femmes qui sourient dans des costumes traditionnels. En fait, je me suis dit à un moment donné, mais est-ce que je n'ai pas été victime un petit peu de l'image coloniale en fait qui perdure? Parce que c'est pratiquement, alors elles sont moins bien nourries peut-être quand on voit des images de début du XXe siècle, on a les mêmes images en fin de compte. Donc en fait c'est on s'imagine c'est forcément des femmes de d'ethnie minoritaire, etc. Et on se pose pas la question de comment en fait elles-mêmes elles peuvent vivre de leur travail.
0: Merci beaucoup Pierre Johnson d'être passé par Tribu. Je rappelle que vous êtes socio-économiste, consultant et auteur. Je rappelle le titre de votre ouvrage, Thé, l'envers de la tasse, est paru aux éditions Charles-Léopold Meyer. Bonne suite de journée à vous.
1: Merci beaucoup. Bonne suite, Julien.
0: Merci. À la technique ce matin, il y avait Nicolas Bingli et Alexandre Lemierre. Héloïse Nussbaum est l'attachée de production de Tribu et Bastien Arnold est en charge de la programmation musicale. Lundi, nous parlerons du travail que nous faisons gratuitement pour consommer, par exemple, scanner soi-même son produit. Enfin, les produits qu'on achète au supermarché, on le scanne nous-mêmes, donc on buzz tout seul. C'est comme lorsqu'on note, le logement qu'on a eu sur Airbnb ou autre plateforme de location. C'est du travail gratuit. On en parle lundi dans Tribu. Là, il est presque 11h30, le temps que les décodeurs arrivent. Je vous souhaite, quant à moi, une excellente suite de journée.
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0: Nous sommes le vendredi 22 mai, vous écoutez les Décodeurs sur RTS Première. Bonjour, si vous nous avez écoutés toute la semaine, vous l'avez compris, on fête les 50 ans du CO d'Aïen. Nous avons reçu plusieurs invités, mais aujourd'hui on retrouve celle qui a ouvert les Décodeurs lundi, la skieuse et ancienne élève du cycle d'orientation ici. Bonjour, Mallory Blanc.
1: Bonjour.
2: Vas-y Mallory.
0: À vos côtés, les Décodeurs et les Décodeuses Forma, bonjour.
3: Et bonjour Aïen.
0: Sandrine Viglino.
4: Bonjour.
0: Eric Constantin.
5: Bonjour.
0: Et Thierry Romanence.
6: Bonjour Marie, bonjour tout le monde.
0: Et j'aimerais qu'on applaudisse encore une fois ceux et celles qui nous ont fait manger toute la semaine, parce qu'on peut dire quand même que c'était exceptionnel. Je ne sais pas si vous vous rappelez des desserts de lundi, de mardi, de mercredi. On dirait qu'on a eu tout sur une assiette aujourd'hui. C'était dingue. Le restaurant et hôtel de La Poste à Anzère. Et puis j'ai lu sur un petit truc qu'ils nous ont laissé là sur les tables, qu'il y a une boîte à fromage à découvrir au sous-sol de l'hôtel. C'est-à-dire qu'il y a un caveau. Pour aller voir, il y a plein de fromages. Large sélection de fondue raclette d'alpage ou de laiterie. Vous avez dit... Vous avez du gruyère?
4: Oui, j'ai...
0: Non, c'était juste pour savoir. Voilà. Mallory Blanc, vous avez passé la semaine avec nous, vous avez entendu tous nos invités. Est-ce que vous sentez un petit peu de nostalgie de ces années passées au cycle d'orientation?
4: Ouais, franchement.
6: Non, mais cachez votre poids,
0: Mallory. Non, mais je vois qu'elle a peur, elle a peur pour la suite. Elle a peur, mais elle sait qu'elle a quand même récupéré deux jokers. Ils vous ont laissé tous les jokers de la semaine. Ils ont été sympas. Qu'est-ce qu'on peut savoir de vous pour le futur de votre carrière? Est-ce qu'il y a des scoops, Mallory Blanc? Vous allez couper les cheveux.
4: J'allais dire. À part la coupe de cheveux.
6: À part ce rendez-vous chez le coiffeur.
4: Non, des scoops, je suis pas très douée pour me projeter, donc je préfère me laisser surprendre par ce qui vient, puis on verra bien. Quoi. Si un jour ça doit s'arrêter, ça s'arrêtera aussi. Peut-être, on sait jamais. Quoi. Donc je saurais pas répondre à la question.
0: C'est quoi votre programme pour l'été?
4: Pour l'été, beaucoup de conditions physiques. C'est pas forcément les mois les plus sympas de l'année, mais il faut passer par là pour prévenir les blessures et puis performer. Donc il y aura de ça. Et puis après, on remet les skis normalement en août, mais de nouveau...
0: Où ça,
4: on va où
0: ça?
6: C'est où en août? Comment ça va?
4: Mais on peut skier en Valais en août.
6: Ah
4: ouais. En plus, ouais.
6: Ah, il faut monter là-haut, quoi.
4: Il faut monter
0: pendant
4: là-haut.
0: Quelques années encore, on peut skier en Valais en août.
4: Ouais, c'est ça. Zermatt et ça se fait. Et puis ensuite, on va aller normalement en Amérique du Sud.
0: Ouais, voilà. En Amérique du Sud pour skier en août.
4: C'est
0: du bol.
4: Très écolo.
0: Bah, écoutez, on va là où il y a de la neige, de temps qu'il y en a. Mallory Blanc, on est content de vous avoir encore une heure avec nous. On a quelques questions, quelques jeux, et puis on va terminer en beauté. Cette semaine, donc, dédiée aux 50 ans du CO d'Aïen, vous filez sur le site de la commune d'Aïen, l'adresse aïen.ch, si vous voulez voir le programme tout complet de la journée de demain. C'est demain que ça se passe ici au CO avec un spectacle d'Éric Constantin pour ce qui est du soir. Mais toute la journée, il y a plein d'événements qui sont organisés. On vous l'a dit, hein, des capsules temporelles dans chaque classe, vous pouvez revisiter les différentes époques qu'a traversé ce CO. Vous pouvez manger aussi sur place, il y a un food truck, il y a certainement à boire et de la musique un petit peu, j'imagine, un petit peu de musique à droite, à gauche, nous dit Mathieu Emery, de la tête, voilà, parce qu'il hoche de la tête, il n'est plus notre invité, il était là hier, vous pouvez réécouter toute cette semaine sur notre play RTS, là, on joue. Vous collectionnez les cartes Pokémon?
4: Non.
0: Vous avez des petits trucs que vous faites avant une descente à ski?
4: Oui.
0: Des rituels?
4: J'en ai eu quand j'étais un peu plus jeune. Quand je prenais le matin une paire de lunettes de ski, j'en ai deux dans mon casque. Quand j'en prenais une et que c'était les bons verres pour le temps qu'il faisait, je me disais « Ah purée, ça va être une bonne course », alors que ça n'a aucun sens de penser comme ça, que ça marche pas en plus. Mais maintenant, non, j'essaye de m'en détacher un peu. J'ai des trois rituels qui me permettent de me mettre dans la course, ça c'est important de les avoir. Mais sinon, si ça se passe mal, il faut aussi si je peux pas les faire ou je les oublie, il faut aussi savoir faire sans.
6: Mais c'est quoi les trucs dans la course pour vous mettre dans la course?
4: Pour mettre dans la course?
6: Ouais.
4: Des respirations. Alors là, j'ai l'air d'une
6: bizarre. Sérieux.
4: Ça s'appelle du Qigong.
6: Ah ouais.
4: Voilà, c'est des techniques de coach mental. Mais c'est vrai qu'on passe un peu pour un fou au départ, mais c'est pas grave.
3: Non, mais c'est vrai, vous gagnez.
4: Mais il faut essayer. Faut tester parce que c'est tellement individuel.
6: Vous avez des pensées? Par exemple, vous pensez à quelqu'un avant une course, je sais pas quoi, comme ça, je sais pas.
4: À quelqu'un? Non. Non. Pas vraiment.
6: À moi, vous pensez jamais. J'aimerais bien qu'à l'avenir...
4: Mais je vous connaissais pas avant aujourd'hui, peut-être.
6: Pardon ?
4: Peut-être plus tard, je vous connaissais pas avant aujourd'hui. Ouais.
3: Mais si vous pensez à lui dire « Oh, il a plus de tente », ça peut vous foutre dedans aussi.
0: J'en reviens donc aux cartes Pokémon, puisqu'ici on parle du virus Pikachu, aussi appelé Pokévirus. Qu'est-ce que ce virus Pikachu ? On écoute nos décodeurs et nos décodeuses, à commencer par vous, Eric Constantin.
1: Chère maman, je profite que tu sois dans la salle aujourd'hui pour t'écrire. Nous sommes cette semaine à Aïen, où j'ai tellement de beaux souvenirs. Quand tu m'emmenais à l'école l'hiver et que tu me mettais mon costume de ski, mes moufles et des bas-culottes vert caca pour ne pas que j'aie froid. Puis plus tard, quand tu m'as amené à ma première communion à Saint-Romain, avec mon aube, mon crucifix en bois et des bas-culottes beige assorties à Jésus, qui lui avait de la chance de mourir dans un pays où on clouait des gars peut-être, mais au moins sans leur faire porter des sous-vêtements qui plochonnent. Et puis plus tard, quand tu m'as amené à la boum de Fanny Héritier, avec une jolie chemise, ma coupe mulet et des bas-culottes bleues assorties à mes yeux, agencement qui étonnamment ne m'a pas empêché de me ramasser le râteau du siècle auprès de Karine Travaletti. Elles sont les deux dans la salle. Au moins, grâce à toi, je n'ai jamais attrapé un refroidissement des fesses. Un pokévirus, comme Pikachu, qui me rappelle que j'ai acheté des bas-culottes jaunes à mes deux garçons l'autre jour pour pas qu'ils aient froid, comme Jésus sur la croix quand il essayera de draguer une Travaletti sur du Bon Jovi. Tu m'en auras appris des choses. Bisous, ton fils, qui n'a jamais froid aux fesses.
0: Comment le prénom de ces deux personnes
1: Ils sont là-bas au fond à côté.
0: Fanny
1: Héritier et Karine Travaletti.
0: Oh, bah bonjour. Oui. Si vous avez des photos de l'époque, vous nous les envoyez, s'il vous plaît. On aimerait beaucoup. Ouais. Je passe vous donner notre adresse tout à l'heure.
1: Je dis nous, en parlant de moi, Fanny, je crois, vraiment.
3: Ouais. Mais t'as des bas-culottes aujourd'hui?
0: Oh, on se réjouit. Non, parce qu'on a un groupe WhatsApp des décodeurs et puis je pense que c'est bien que tout le monde puisse un petit peu avoir des nouvelles de Eric Constantin enfant. Format.
5: Oui, et Marie, c'est mon anniversaire aujourd'hui.
0: Mais c'est pas vrai.
5: Oui, je voulais juste vous le dire.
0: Aujourd'hui, le 22 mai, oui, c'est bon anniversaire, Format. Oui.
6: C'est superbe.
5: C'était juste pour que vous me passiez un cadeau. Alors, choisir une chaussure en anglais, ça se traduit par « pick a shoe ». Le virus Pikachu, c'est donc une maladie, pas si grave que ça, qui pousse les personnes infectées à acheter compulsivement des paires de chaussures. Je suis atteinte du virus Pikachu, je pense que Marie aussi, parce qu'elle a toujours des chaussures incroyables. Allez voir celle qu'elle a mis aujourd'hui, c'est complètement fou.
1: Ah ouais.
5: J'ai besoin de chaussures, les chaussures, je les aime. Les chaussures ont leur raison que mon compte en banque ignore. Les chaussures sont équilibrées politiquement, puisqu'une sur deux est de gauche. J'accepte les excuses sous forme de chaussures. Et j'aime aussi offrir des chaussures, hein. Parfois, j'offre des chaussures à mon chéri, mais il les aime pas, alors je suis obligée de les mettre, moi. Bon, alors c'est souvent de magnifiques escarpins taille 38, mais bon. Donc chérie, c'est pas ma faute si j'ai le virus Pikachu.
7: Oui, ben t'as pas besoin d'acheter toutes ces chaussures, t'as que deux pieds.
5: Oui, ben il fut un temps où toi aussi t'as essayé tout un tas de nanas alors que t'as 15 zigouigouis.
0: Hein. Oh là là. Oh, et bim. Taille 38, je note. Oui. Sandrine Viglino.
3: Pikachu, c'est un Pokémon. Et quand j'étais prof dans les années 2000, c'était le premier gros pic des Pokémon. Et je peux vous dire que j'en ai confisqué des cartes à l'époque. Du reste, je revends une collection dans laquelle il y a des cartes de grande valeur. Non mais avec le recul, là, j'aurais dû faire moins d'études et plus de trafic de Dracaufeu. Et Pikachu, c'était la meilleure carte de l'époque. C'est pour ça que des gens malveillants ont créé un malware pour piéger des enfants et leur faire ouvrir le mail Pikachu. Ah mais super, hein, le niveau de cybercriminalité de l'époque. Aujourd'hui, les hackers, ils font quoi? Ils piratent le réseau de radiologie roman pour connaître l'état de la hanche de Parmelin. Mais en 2000, ils essayaient de piéger Kevin, 8 ans, avec « Clique ici pour voir Pikachu nu ». Alors attention, au final, ça ne ciblait pas n'importe quel enfant, parce qu'en l'an 2000, ceux qui avaient des ordi et puis qui savaient ouvrir un mail, c'était de riches HP. Les enfants, hein, pas le modèle d'ordi. Alors voilà, petite info, si la semaine prochaine je ne suis pas là, c'est que j'ai pu vendre toutes les cartes Pokémon et que je suis partie autour du monde. Comme quoi, confisquer à long terme, ça peut être aussi un placement financier.
0: On termine avec vous, Thierry Romanens.
6: Oui, taille 43, le 29 septembre, mon anniversaire.
0: Vous avez compris la question ?
6: Oui, je voulais donner aussi ma pointure de chaussures, pas de raison. Alors, qu'est-ce qu'on disait ? Qu'est-ce qui vous ferait plaisir, Marie, la question ?
0: Du 38. Oui, on aimerait savoir ce qu'est le virus Pikachu.
6: Et, appelé aussi Pokavirus, Pokévirus. Alors, c'est un virus informatique, mais qui sévissait surtout sur les téléphones Android. Et il fait évidemment référence à Pikachu, un Pokémon couleur jaune pisse, et ses célèbres poches rouges sous les jaunes qui lui permettent de générer ou stocker de l'énergie, lui donnant le pouvoir d'une centrale électrique et il attaque. Hein. Donc elles ont des noms, ces attaques. Moi, je n'étais pas coutumier des Pokémon, je suis trop vieux, mais les attaques se nomment Fatal Foudre ou Éclair, Tonnerre, tout ça, c'était dans le vocabulaire, dans le jargon pokémien. Donc c'est fascinant et surtout très embêtant parce que Fatal Foudre, quand vous cliquez sur Pikachu, là, elle ne me croit pas. Non, quand vous... Alors, dans votre téléphone, ça vous bousillait la batterie. C'était ça l'effet du virus machin. On se demande qui a créé le virus, vous voyez, ça veut dire c'est...
0: Très bien.
6: Voilà.
0: C'est terminé ?
6: Oui.
0: Merci Thierry Romanens.
6: Terre brûlée.
0: Alors, quel est ce virus Pikachu aussi appelé Pokévirus ? Est-ce que c'est un refroidissement des fesses comme nous le dit Eric Constantin, un achat compulsif de chaussures, ça c'est du côté de Format. Sandrine, vous nous parlez d'un virus informatique. Ouais. Et Thierry Romanens d'un virus informatique.
6: Oui. Non mais il a pas le même, enfin les virus il y a 15
3: ouais,
6: 000 effets. Là ça bousille quelque
3: c'est
6: chose.
3: Un email,
8: rien
3: un email,
8: à voir,
0: rien à voir vraiment.
3: Rien à
6: voir. Ça bousille les batteries de téléphone. Ouais. C'est un truc
0: oui oui non mais c'est vrai. Non là on est loin du truc.
3: C'est un autre Pokévirus. Ouais. Mon Pokévirus.
6: On peut dire c'est un virus informatique. Donc ça vous donne un peu. Vas-y Malo.
0: qui a dit vrai à propos du Pokévirus? Oui c'est Sandrine.
6: Tu n'as pas compris les deux premiers jeux de la semaine.
0: C'est bien compliqué. Oui. Le virus Pikachu est un ver informatique apparu en 2000, considéré comme le premier malware visant spécifiquement les enfants parce qu'il utilisait l'image du célèbre Pokémon pour les inciter à ouvrir un email piégé. Le message contenait une pièce jointe qui contenait donc une image de Pikachu, tandis que le programme malveillant s'installait sur son ordinateur une fois ouverte et les parents étaient contents. Voilà, faut faire attention, mais c'est pas sympa hein, de les appâter avec Pikachu. Si vous avez de vieilles cartes Pokémon qui traîne, faites-nous signe. Je vous propose qu'on écoute un petit peu de musique. C'est Indochine qui a choisi Willy Désolu pour aujourd'hui. Les Nouveaux Soleils, c'est le nouveau single donc des Indémodables Indochine sur RTS Première. On se retrouve juste après pour la suite des Décodeurs.

0: Une question équine pour vous, Mallory Blanc. Vous montez à cheval des fois?
1: Je suis montée à cheval une fois en vacances, mais bah, ma famille s'en souvient. Ah. Je ne sais pas si j'ai le droit de dire ça ou pas.
0: Oui, oui, oui, vous pouvez. On se dit tout, on reste entre nous. Hein, vous okay, savez, okay, oui. Okay.
1: J'ai eu un super cheval blanc magnifique. Et il faisait que de péter pendant toute la balade. Et on arrive, c'était trop drôle.
2: Le cheval est péteur. Hein.
3: Je ne m'attendais pas à cette chute. Non, hein.
0: Oui.
2: Ça fait le même bruit qu'une porte de bus.
0: Oui.
4: C'est vrai. On sent le vécu.
3: Je t'ai jamais vu aussi à l'aise de la semaine. Thierry.
0: Alors, bah merci pour ce partage, Mallory. Vraiment, on en apprend tous les jours. Dans les décodeurs, ici, on s'intéresse à un cheval. Un cheval palomino, c'est un cheval qui a les crins plus clairs que les poils. Un cheval bai a les poils fauves et les crins noirs. Mais comment décrire un cheval Isabelle? Thierry Romanon, oui, c'est à vous.
2: C'est facile, il y a une chanson qui parle de ça. Isabelle a les yeux bleus, Isabelle a... Voilà, donc un cheval Isabelle a les yeux bleus. C'est assez rare. C'est très rare de voir un cheval avec les yeux bleus. Mmh. Vous ne me croyez pas.
0: Mais si, mais si.
2: Quelques applaudissements me remonteraient le moral.
0: Sandrine Viglino.
4: Un cheval Isabelle fait référence à Isabella Gianni, qui a la peau jaune, oui, sans maquillage, et les cheveux noirs seulement aux extrémités, oui, si elle attend trop pour sa teinture. Et c'est un cheval qui, comme ma Gianni, ne court pas vite, parce qu'à 70 ans, déjà qu'elle arrive jusqu'au César, c'est un exploit. Oh
0: non.
4: Isabelle nous écoute, c'est pour rire.
5: Ah oui.
4: Mais oui.
0: Eric.
4: C'était juste pour dire qu'elle a 70 ans.
0: Oui. Vous pouviez juste le dire, par exemple.
4: Ouais, mais...
6: Un cheval Isabelle a les cheveux courts parce qu'il fait du ski.
2: Voilà. Okay. Tu vois, je croyais que ma définition était débile, mais pour finir, je crois que je suis dans
0: ça
2: le
0: va,
2: top 3.
0: Vous êtes rassuré. Ouais. Ah, le nivellement par le bas dans les décodeurs, ça on connaît. Hein. Format.
5: Vas-y. Allez, je tente. C'est un cheval blanc et noir avec des cornes, une cloche autour du cou et qui fait meuh.
7: Okay. Bravo.
2: Eh ouais. Mais non, mais
0: bien, là, hein. Merci pour ces définitions.
2: C'est la win.
4: C'est une semaine où on est bien tous en osmose.
0: Ouais. Oui, oui, oui, il se passe quelque chose.
3: Bien intellectuel et tout. Hein.
0: Oui. Qu'est-ce qu'un cheval de couleur Isabelle? Thierry Romanos, vous nous dites qu'il a les yeux bleus. Sandrine, qu'il est jaune avec des crins noirs. Eric Constantin, il aurait les cheveux courts parce qu'il fait du ski. Et puis Format, pour vous, il est blanc, il est noir, il a une cloche, des cornes et il fait meuh.
1: Oui. C'est plus facile qu'avant.
0: Oui. Non, ben, vous savez, on arrive un peu en fin de semaine, c'est peut-être en fin de vie. Enfin, de décodeur, qui avait la bonne réponse d'après vous?
1: C'est Sandrine de nouveau.
5: Oui.
0: Mais un cheval Isabelle, c'est un cheval de couleur jaune sable avec une crinière et l'extrémité des membres noirs. Les chevaux Isabelle sont plutôt rares et ils sont très beaux. C'est comme Spirit. Oui, le fameux cheval Spirit, du dessin animé Spirit, qui est très très joli. Ouais. Comme cheval, on en voulait un. Puis après, ouais, on s'est rappelé qu'on n'avait pas la place.
6: Il n'est pas white, Spirit?
5: Oh!
6: Désolé.
0: Oui.
5: Il fait des rechutes.
0: Il fait un peu des rechutes. C'est le dernier jeu auquel notre public va jouer cette semaine pour remporter, on vous le rappelle, soit le droit de sponsoriser Mallory Blanc pour le reste de sa carrière ou une enceinte Bluetooth. Eh bien, c'est une enceinte Bluetooth. Désolé, Mallory Blanc. On a eu le mail de la SSR. En revanche, si quelqu'un veut sponsoriser Mallory Blanc, il y a encore de la place sur votre veste, j'ai vu, même s'il y a des très, très beaux sponsors. Parce que vous venez avec une veste qui a des sponsors dessus.
1: Mais alors, il n'y a pas de place.
0: Ouais. Ah, il n'y a plus de place.
1: En tout cas, ce n'est pas moi qui décide.
0: Ah, c'est vrai.
1: Ouais.
0: Comment ça se passe? Expliquez-nous. Parce que déjà, vous devez la porter, cette veste, tout le temps.
1: Alors, il y a des règles. La veste se porte avec la casquette, d'ailleurs. Faut pas dire.
0: Heureusement qu'on
6: est
0: à la radio.
1: Personne ne le sait.
0: Mais vous l'avez, là, la casquette et
1: oui,
0: la veste
1: mais
0: aussi.
1: Elle est juste un peu derrière. Oh, pardon. Désolée.
6: Il fait 40 degrés dans la salle et vous êtes en veste, en casquette. On a qu'à faire ça. Ouais. Elle crève de chaud, la peau.
1: Exact. Et puis, donc, il y a des règles qu'on doit suivre. Et puis, par rapport aux sponsors qui figurent ici, c'est vraiment les sponsors du pool Suski. Et puis, nous, on en bénéficie parce qu'on est à l'intérieur de la fédération, mais c'est pas mes sponsors personnels.
0: Ah. Voilà. Vous en avez?
1: Oui, et surtout, j'ai vraiment beaucoup de chance d'être dans une région où le ski touche beaucoup de monde. Et puis, vraiment, les petites entreprises de la région, elles ont été là depuis le début, en fait. Et puis ça, c'est quelque chose qui est vraiment... Pour moi, c'est ça n'a pas de valeur.
4: Ça n'a pas de prix, si, quand même, un petit peu. Ouais.
0: Ça n'a pas de prix, mais ça dépend où sur la marche.
1: Hyper reconnaissante. Ouais, c'est pas comme ça pour tout le monde, ouais.
0: Ah, on applaudit les sponsors, s'il vous plaît.
1: Ah, oui. La Poste, d'ailleurs. Restaurant de la Poste.
0: Le restaurant de la Poste qui nous a fait manger toute la semaine. Qu'on peut... Allez, on les applaudit encore une fois. Ça ne fera que trois fois cette semaine. C'est génial, ça. Restaurant de la Poste à Anzère avec donc cette, ce fameux caveau à fromage qu'il vous faut visiter, surtout s'il y a du bon gruyère. Et donc, le dernier jeu auquel notre public va jouer cette semaine, on saura donc qui remporte le Grand Prix. Si vous portez le nom de famille Esposito à Naples, qu'est-ce que cela peut signifier, Thierry Romanens ?
2: Esposito, comme son nom ne l'indique pas, à première vue, pourrait signifier que vous êtes originaire du Maroc, hein, parce que jadis, ça remonte, hein, il y avait beaucoup de Marocains immigrés qui étaient des camelots, voilà. Et ils vendaient des tissus ou de la vaisselle ou des olives ou ce que vous voulez, parce que je n'en sais strictement rien puisque j'invente, hein. Attention! Pas l'immigration marocaine qui fut réelle, hein, mais les produits qu'ils vendaient, ça, j'en sais rien, mais il y a, voilà. Et donc, ils vendaient, et Esposito, c'est celui qui expose hein, ses marchandises. Donc à l'époque, et je vous parle du Moyen-Âge, les expositos, c'était les camelots, voilà. Donc qui étaient souvent donnés aux Marocains, et c'est resté à travers les époques et est devenu un vrai patronyme. C'est ça, là, ma réponse à la question.
0: Merci Thierry Romanens. Eric Constantin.
6: Quand vous portez le nom d'Esposito à Naples, c'est exactement, mais exactement la même chose que quand vous vous appelez Constantin en Valais. On vous respecte instantanément. Sur un malentendu, on croit que vous êtes le fils du président. Et là, attention, on vous déroule le tapis rouge. Et voilà type pas qu'on vous sert en premier au restaurant et qu'on a les meilleures places au concert annuel d'Écho du Raville, tout ça. Bon, par contre, quand vous dites que non, en fait, non, vous êtes le neveu du chanteur à longs cheveux, le Rolling Stone de poche, l'Iguane des Alpes. Alors là, c'est plus vraiment la même. Il y a moins de respect, faut faire sa place. Hein, comme nous sommes ici à Ayen pour le dernier jour, je prends un moment pour vous raconter une petite anecdote sur mon oncle qui m'a appris, je tiens à le dire, la tolérance et le respect. On parlait de violence à l'école l'autre jour. Je revenais un jour du CO d'Ayen, un copain m'avait bousculé, provoqué, embêté. Et mon oncle m'a dit, et j'en ai encore les larmes aux yeux, « Tu mets ta main comme ça et t'as dans la gorge !» Et je lui ai dit « Mais... Tonton, avec ça, il va plus pouvoir respirer. » Et, alors là, excusez-moi, je suis un peu... Il m'a dit du haut de toute la sagesse des Constantins et du flegme valaisan, « S'il respire encore, c'est que t'as pas tapé assez fort. » Et ça, c'est une phrase que même les Esposito de Naples, ils auraient pas sorti.
0: Bravo! Ce petit son, vous pouvez juste refaire le « ta ». Sandrine Viglino.
4: À Naples, j'adore ses églises, sa baie, ses pizzas, son Vésuve. Eh bien, presque autant qu'à Pompéi, le Vésuve a depuis toujours influencé la vie des Napolitains. Parce que vivre à Naples, c'est un peu comme dormir avec une bombe amorcée sur sa table de nuit. Ou avec un portable de chez Temu sur sa table de nuit. C'est dangereux. Donc, les Napolitains, ils sont tendus. Et ça s'entend au fait qu'ils ont le klaxon assez facile. Mais surtout qu'ils aiment faire la fête parce qu'on ne sait jamais, c'est peut-être la dernière nuit, l'ultima notte, comme ne l'a jamais chanté Nino D'Angelo, célèbre chanteur napolitain. Nino D'Angelo, de son vrai nom Antonino Esposito, ah les chansons italiennes des années 80. Nino, si tu nous entends, ouais parce qu'il chantera en octobre à Lausanne, donc il doit nous écouter. Hein. Nino qui s'est mis à la chanson pour conjurer la tristesse qui régnait dans la famille, tristesse due au fait que plusieurs ancêtres ont été tués dans des explosions du Vésuve, car les jeunes qui avaient perdu un parent dans une explosion devaient porter le nom de famille Esposito, qui signifie « explosion » en italien. Alors vous savez, pour terminer, ça c'est la bonne réponse, mais vous savez le point commun qu'il y a avec un Napolitain et un Ayento ? Eh ben Naples, ils parlent avec les mains parce qu'ils vivent sous pression. Eh ben les Ayento aussi, mais surtout quand il y a un touriste qui roule à 2 à l'heure dans les contours d'Anzère.
0: Merci Sandrine. Et Format pour terminer.
5: Eh ben non, ça veut dire que quelque part dans votre arbre généalogique, un de vos ancêtres a été abandonné quand il était petit. Oui, parce que Esposito, ça veut dire enfant trouvé, donc c'est le nom de famille qu'on donnait automatiquement à ses enfants. Et au fond, qui n'a jamais pensé à abandonner son gosse une fois? Qui n'a jamais dit « Continue comme ça et je te laisse sur le bord de la route et tu vas te faire bouffer par les loups !» C'est normal, c'est tellement difficile d'être parent. Il y a des gens qui ont des enfants dans la salle.
2: Ouais.
5: Merci de ne pas les avoir amenés. Pour déculpabiliser les parents, j'ai fait une liste non exhaustive des raisons qui donnent envie d'abandonner son enfant. Je me suis inspirée des bêtises que j'ai faites. Attention, tout est vrai. Alors, en petit 1, ben déjà, je faisais du violon, ce qui est une raison majeure d'abandonner un enfant. J'ai fait pipi au milieu de l'église pendant le baptême de ma sœur. Je passais mon temps à critiquer la cuisine de ma maman en disant que c'était pas bon, alors qu'en parallèle, ça me posait aucun problème de manger mes crottes de nez. Et pour me faire un costume de fantôme pour Halloween, j'ai découpé dans la robe de mariée de maman. Alors merci papa, maman, de pas m'avoir abandonnée.
0: Alors, si vous portez le nom de famille Esposito à Naples, qu'est-ce que ça peut signifier pour vous, Thierry Romanon? Ça peut dire que votre famille vient du Maroc. Eric Constantin, vous nous dites que bah, on va vous respecter à Naples. Sandrine Viglino, ça pourrait signifier qu'un des membres de la famille est mort à cause du Vésuve dans une explosion Epiforma, plutôt que quelqu'un a été abandonné dans la famille, dans les ancêtres. Qu'est-ce que signifie ce nom de famille Esposito à Naples, Mallory Blanc?
1: On va finir avec deux jokers, ça veut dire si je réponds là sans joker. Ce serait la classe.
0: Ouais, c'est la dernière question à laquelle vous jouez, attention de public.
1: Moi j'ai envie de dire Thierry, mais non, non, non, non, non, non,
2: non, non, non, Malo, Malo, concentrez-vous.
1: Mais ça me faisait mal au cœur.
2: Ouais, merci, ça me touche.
1: Non, mais finalement pas. Une autre idée. Oui, c'est éclair de génie format.
5: Mais bien
0: mais oui.
5: On m'appelle souvent éclair de génie.
0: Oui, le nom de famille, Esposito, est d'origine italienne et signifie littéralement enfant trouvé ou enfant exposé. Ce nom est particulièrement répandu dans la région de Naples, où il est le plus courant. Historiquement, il a été attribué aux enfants abandonnés dans les orphelinats. Il a évolué pour devenir un patronyme courant dans le monde entier, notamment grâce à l'émigration italienne aux États-Unis. Le nom Esposito est également associé à des variantes comme Sposito et porté par de nombreuses familles célèbres, témoignant de son importance culturelle et sociale. Et c'est Mel qui l'emporte pour la semaine. Bravo Mel! Vous remportez une magnifique enceinte Bluetooth que je vais vous remettre juste après les informations. Les dernières de la semaine, elles arrivent, les voici. On se retrouve juste derrière pour la suite et fin des décodeurs rail.
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0: Il est midi sur RTS Première.
8: Sandra Viscardi.
9: Le contrôle fédéral des finances a publié ce matin les comptes de campagne pour la votation du 8 mars dernier. Partisans et opposants ont déboursé un peu plus de 10 millions de francs. Quatre objets étaient soumis au peuple, celui sur l'argent liquide et son contre-projet, le fonds climat, l'imposition individuelle et l'initiative qui voulait réduire la redevance de la SSR à 200 francs. Bonjour Gabriella Cabré.
10: Bonjour.
9: Pour certains objets, la différence entre l'argent budgété et l'argent finalement investi est assez importante.
10: Oui, pour l'imposition individuelle, déjà, les partisans ont dépensé 350 000 francs de plus que ce qui était prévu. 900 000 francs au total investis contre 530 000 pour les opposants. Le comité de campagne, sinon, qui a le plus mis la main au porte-monnaie le 8 mars dernier, c'est celui du camp du non à l'initiative 200 francs, ça suffit. 5,7 millions, environ 2 millions de plus que ce qu'ils avaient prévu. Du côté des initiants, un peu moins de 2 millions ont finalement été investis. Pour le fonds climat, en revanche, tendance inverse, moins d'argent que ce qui avait été budgété a finalement été injecté pour ce texte, des deux côtés. Le contrôle fédéral des finances rend ses chiffres systématiquement 75 jours après chaque scrutin, mais cette tâche le frustre. Il l'a dit hier en conférence de presse, il demande que le Conseil fédéral la confie à quelqu'un d'autre. Le contrôle fédéral des finances estime que ce travail met en péril son indépendance et sa crédibilité, notamment parce qu'il n'a pas les moyens de vérifier dans le détail chaque don déclaré.
9: Gabriela Cabré, en direct de Berne. 6 personnes, dont 2 secouristes et une fillette, sont morts ce matin dans une frappe israélienne dans le sud du Liban. C'est encore une fois dans la région de Tyr. L'un des secouristes tués travaillait aussi comme photographe indépendant. Et la nuit dernière, une frappe israélienne a encore visé une autre localité près de Tyr, tuant 4 autres secouristes affiliés au Hezbollah. Le secrétaire d'État américain Marco Rubio assure que les décisions américaines sur les déploiements de troupes en Europe, annoncées ces dernières semaines par Donald Trump, n'ont rien de punitive. Propos tenus en Suède où se tient une réunion ministérielle de l'OTAN. Le président américain a promis 5000 boys pour la Pologne, alors qu'au début du mois, il réduisait de 5000 hommes aussi le contingent américain en Allemagne. Un responsable du Pentagone annonce que les ventes d'armes américaines à Taïwan, sujet de contention entre Washington et Pékin, sont suspendues en raison des besoins de munitions liés à la guerre au Moyen-Orient. Du côté de Taipei, on assure n'avoir reçu aucune information. Le sujet de Taïwan a été bien sûr abordé lors de la visite de Donald Trump à Pékin la semaine dernière. Le président chinois Xi Jinping veut que cette île sécessionniste rentre dans le giron de la Chine par tous les moyens. Par où passera la manifestation contre le G7 le 14 juin prochain? Malgré une réunion de 3 heures hier soir, organisateurs et la conseillère d'État en charge de la sécurité à Genève n'ont pas pu s'entendre sur le tracé. Ils se reverront mardi prochain. La manifestation était autorisée, mais que sur la rive droite, sans traverser le pont du Mont Blanc. Or, le collectif G7 tient à franchir ce pont. Françoise Niffeler, membre de la coalition No G7.
11: Il y a une symbolique à Genève, hein, du pont du Mont-Blanc. Toutes les manifestations, si vous regardez, depuis que le pont du Mont-Blanc existe, les photos, c'est le pont du Mont-Blanc. Mais il n'y a pas que ça. C'est qu'au point de vue sécuritaire, il y a la largeur sur les 2 quais qui permettent de faire une manifestation d'une longueur correcte, vu l'ampleur, s'ils ferment le pont du Mont-Blanc. Et ça veut dire qu'il sera barricadé. Il y aura, sur la rive droite, on va passer dans des rues qui sont beaucoup plus étroites et qui font le phénomène qu'on appelle l'accordéon. Il faut des grands axes. Les petites artères avec des petites rues qui donnent sur la manifestation, c'est dangereux.
9: La justice fribourgeoise sera réformée. Le Grand Conseil a donné ce matin son aval à la révision de la loi sur la justice. Les 18 autorités actuelles réparties sur 15 sites seront regroupées en 5 grandes entités. Les tribunaux d'arrondissement pénaux, tribunal pénal économique et tribunal pénal des mineurs seront par exemple regroupés au sein d'un tribunal pénal unique avec 3 cours. Après une année record, le tourisme suisse s'attend cet été à une baisse des nuitées. Ce serait une première depuis 2023 et la fin de la pandémie de Covid. Bonjour Virginie Langeroc.
12: Bonjour.
9: Alors ce repli est essentiellement dû aux conséquences des turbulences géopolitiques mondiales.
12: Exactement, pour la saison d'été, on s'attend concrètement à une baisse de 1% des nuitées. C'est ce que calculent les économistes de l'Institut de recherche suisse BAK. Après une année record qui avait dépassé toutes les attentes en 2025 et une hausse quasi continue du nombre de nuitées, c'est donc un premier coup de frein à l'embellie que connaît le tourisme suisse depuis 3 ans. Ce n'est pas une surprise. Les chiffres ce printemps avaient déjà montré un certain recul, moins 5% des nuitées en mars, mais qui n'était pas forcément lié au conflit en Iran. Alors que cette fois, c'est bien le cas. La guerre au Moyen-Orient perturbe le trafic aérien et explique la frilosité des voyageurs. À quoi on ajoute la hausse des prix du kérosène qui renchérit les voyages long courrier. Il y aura donc moins de visiteurs venus d'Asie cet été. Les économistes anticipent une baisse de 3,7% des nuitées pour les voyageurs des pays du Golfe, d'Inde et du Sud-Est asiatique. La Chine pourrait mieux résister grâce au vol direct vers la Suisse. Après avoir joué un rôle moteur ces dernières années, la présence des touristes américains devrait aussi ralentir. Il reste heureusement les Européens et les Suisses. La clientèle suisse serait en légère hausse, même s'il serait difficile de faire aussi bien que l'été dernier, exceptionnel grâce à l'Euro féminin de football.
9: Merci Virginie. La Lombardie et le Tessin ont déficit hydrologique alors même que l'été n'a pas encore commencé. Les maigres pluies entre le 5 et le 15 mai n'ont pas permis de rattraper le retard provoqué par un hiver avec peu de neige et un temps sec. Le niveau des lacs de retenue est lui aussi inférieur à la moyenne pluriannuelle avec un déficit de 4,3%. 27 degrés cet après-midi, du soleil à perte de vue, de petits cumulus inoffensifs sur les reliefs. On en prend pour tout le week-end et même pour plus longtemps.
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0: Si vous êtes en Valais, si vous êtes tout près d'Ayen, venez demain ici fêter les 50 ans du cycle d'orientation. Vous avez peut-être fait vos études, hein. C'est l'occasion de revoir les vieux copains, les vieilles copines, de manger, de faire la fête, de revoir un petit peu des images d'époque, d'archives dans les classes, elles sont exposées, et puis un spectacle d'un ancien élève, c'est le vôtre, Éric Constantin.
1: Et c'est aussi mon anniversaire le 23 mai.
0: C'est vrai?
1: Pour de vrai, ouais.
0: Oh là là, qu'est-ce qui se passe? Bon anniversaire demain, parce qu'on se verra pas, on s'entendra pas. Vrai. Bon anniversaire, Éric. On peut l'applaudir.
2: C'est ta semaine, hein?
0: Vous trouvez toutes les informations pour cette journée spéciale sur le site de la commune d'Ayen, l'adresse ayen.ch et la billetterie hein, également. On retrouve notre dernière invitée cette semaine, c'est la skieuse Mallory Blanc qui joue avec les décodeurs, les décodeuses de la semaine. Format Thierry Romanens, Éric Constantin et Sandrine Viglino qui va dresser votre portrait aujourd'hui, Mallory Blanc. Sandrine Viglino qui va aussi participer à un hommage à la Castou. Castou qui avait fait 0 point au décodeur quand il y avait des points. Ce sera les 5 et 6 juin au soleil de Seigne-Légier. Vous y serez avec d'autres complices de la Castou comme Maria Métral ou Yann Lambiel. Voilà, si vous voulez voir Sandrine Viglino sur scène, on vous écoute pour le dernier portrait de la semaine.
3: Mallory Blanc, je vous admire. Alors déjà parce que vous descendez des pistes à 120 km/h avec une sérénité que je n'ai jamais eue. Bon, en même temps, vous, c'est facile, hein. Il n'y a pas de touristes sur la piste qui font des bananes sur toute la largeur. Mais surtout, je vous admire parce que vous représentez le Valais que j'aurais voulu représenter, le vrai Valais, celui qui skie. Moi, j'ai arrêté de skier. Enfin, arrêté, ça suppose qu'il y a eu une carrière avant. Disons que j'ai mis un terme à ma relation avec plusieurs stations qui me considéraient comme un danger. Ouais, j'ai glissé sur quelques pots de bananes, si je peux m'exprimer ainsi. Mais en même temps, j'avais pas vu ce groupe de bambins. Mais c'est vrai qu'une vraie Valaisanne, elle naît avec des skis aux pieds, un magic pass et une veste mammouth. Le vrai Valaisan, il met des pots de phoque à 5h du matin tous les week-ends et dit à sa femme « Non mais moi, j'ai vraiment besoin de faire du sport. » Il remonte les pistes à pot de phoque alors qu'il y a un téléski à côté. Et pourtant, moi, j'allais souvent skier à Anzer parce que ma maman, elle est de Champlain. Donc Anzer, c'est toute mon enfance. Il y a le prix indigène, la station sympa, familiale. Très bien pour apprendre le ski et découvrir assez tôt qu'on n'est pas faite pour ça. Mais dans tous les sports, c'est celui où j'étais nulle. J'arrivais 4e en bas du podium. Mais la rage, moi, j'en ai pété des skis. Enfin, j'ai essayé de les péter parce que comme c'est mou, ça se cassait pas. Mais bref, vous m'impressionnez surtout parce que vous avez toujours le sourire. Et moi, c'est vrai que j'ai eu la chance, il y a une quinzaine d'années, d'aller voir les descendeuses de l'équipe suisse à l'aube, 8h du mat, pour un entraînement à Montana. Mais comment vous faites pour garder le sourire alors que vous allez à 120 km/h sur une plaque de glace avec juste un casque et une combinaison Lycra par moins 15? Moi, rien que de penser que je dois aller au WC en combi de ski, et je tire la gueule. Bon, peut-être que vous allez vite pour avoir froid moins longtemps, puis peut-être arriver en premier au WC avant que le sol soit couvert de neige jaune. Alors oui, j'ai arrêté le ski, c'est la première fois que j'en parle ouvertement, parce que j'avais peur qu'on me retire ma nationalité valaisanne. Mais aujourd'hui, Mallory, je me dis qu'il faut de tout dans un canton, des valaisannes de 22 ans comme vous qui descendez les pistes noires à 120 km/h, et des comme moi de 30 ans qui viennent exploser de joie au bord de la piste quand vous gagnez. Et Mallory, à 22 ans, comme vous êtes au début de votre carrière, je suis sûre que des occasions de venir vous fêter, il y en aura encore beaucoup. Alors bienvenue au décodeur.
2: Merci.
0: Et c'est vous, Mallory Blanc, qui lancez le tout dernier jeu de la semaine. Les décodeurs et les décodeuses ont 2 minutes pour répondre à votre question.
4: Alors, cette fois-ci, j'ai pris une question sur la région. Ah. Qu'est-ce que la journée de la dernière goutte, selon vous? La journée de la dernière goutte.
5: C'est rien.
4: Ah.
1: C'est la fin des vendanges?
4: Non.
5: C'est ceux qui se sont fait opérer de la prostate?
6: Non.
5: Ok, c'est super.
2: Elle a un bâton pour le gong, Thierry.
5: C'est super.
7: Mais ça doit être en lien avec le ski, la dernière fois qu'on peut aller skier.
4: C'est pas en lien avec le ski.
1: C'est en lien avec le vin.
4: Non plus.
1: Non
4: mais
1: plus.
4: Bon, on y boit du vin, forcément, mais non.
1: Oui, d'accord.
2: Avec les canons à neige.
4: Non.
7: La météo, quand même.
4: Non, la météo, ça se passe en automne, si je peux vous donner un indice. Mmh.
1: D'accord. Mais la goutte, les gouttes, ça a un rapport avec la météo, la pluie ou pas du tout?
4: Non.
5: Avec les vendanges?
4: Non.
3: En automne.
5: C'est le
3: vous savez
5: c'est, non, c'est pas la météo.
3: Tout le monde sait. Y a,
5: mais c'est propre ici.
4: C'est
5: propre au Valais.
4: Moi, je le connais ici. En tout
3: non,
4: cas.
3: Tout le monde connaît. Hein, c'est un rapport avec Aïen.
5: Ah.
3: C'est un rapport avec le cycle.
1: C'est un rapport avec Aïen, Aïen.
3: Aïen, Aïen.
7: Vous êtes beaucoup
5: parce qu'il y a une date.
3: Où
5: est la date de la chasse. Et puis, tu as une date aussi où tu peux plus distiller après. Ou plus presser. Ou je sais pas. Il y a un truc comme ça.
4: Non, c'est vrai.
5: Si, dites-le.
4: Ah, non. C'est de l'eau. On parle d'eau.
3: Ah, il ferme le bis.
1: Ah, il ferme le bis, mais oui.
4: C'est ça. C'est ça.
1: Ça s'appelle comme ça.
4: Apparemment.
5: Bon, si vous changez tout pendant que je suis loin.
0: Ah, bravo, déjà, très belle question. Bah, expliquez-nous pour les gens qui ne savent pas déjà ce qu'est le bis.
4: Alors, je ne suis pas la meilleure personne pour expliquer ça, mais en gros, c'est un sillon qui est creusé, Eric peut m'aider si jamais, mais un sillon qui est creusé pour amener l'eau au village, et puis le bis d'Aïen, il vient de Tseuzier, du barrage de Tseuzier, et puis on connaît beaucoup la mise en eau du bis, donc c'est un événement qui se fait avec des politiciens, des invités et tout, et on fait à la fin, voilà, cette journée de la dernière goutte, donc on accueille comme il se doit avec café croissant, puis ensuite on monte au bis, on a des anecdotes des anciens, et puis du garde du bis.
3: Eric, il savait pas.
0: Il est jamais allé, Eric.
4: Et puis on mange une raclette, bien sûr. Et ça, c'est organisé par les amis du Grand Bis d'Aïen. Voilà.
1: Non, c'est ça, mais moi, je sais pas, je suis allergique au lactose, alors je je vais pas là-haut.
0: Vous êtes jamais allé? Vous connaissiez pas, pour de vrai?
1: Non, mais pour de vrai, là, ça me disait rien. Mais maintenant qu'elle le dit, évidemment, ça me paraît évident.
4: J'y vais pas tous les ans.
1: C'est mon anniversaire demain. Je dis ça ou...
0: Oui. Non, là, vous nous foutez un peu la honte.
1: Ah oui. D'accord.
0: Faudra qu'on en parle, vous, si vous passerez dans mon bureau. Oui,
3: c'est,
0: non, mais, c'est joli. Donc vous coupez les robinets, en fait.
4: C'est
0: un peu ça qu'on dit.
4: À l'ancienne.
0: Voilà. À l'ancienne, j'adore. La journée de la dernière goutte. Alors, on vient faire une émission, si vous avez besoin de nous. Parce que c'est un joli thème, ça. Bah oui, qui ferme le bis à Aïen? Nous écrivent Jean-Luc Sudan, athlédicodeur.ch pour une émission. C'est vrai, on apprend tous les jours des trucs. On prendra Eric avec, comme ça on lui expliquera un petit peu sa région.
1: Ça me fera plaisir, ouais.
0: On est arrivé au terme de cette semaine d'émission. Qu'est-ce qu'on peut vous souhaiter pour le futur, Mallory Blanc?
4: Du bonheur.
0: Simplement. J'adore. C'est même pas des résultats ou des sponsors, c'est du bonheur. Ça, c'est des sportifs qu'on adore. Bravo, Mallory.
4: Merci beaucoup.

0: C'est le moment de l'évaluation de notre producteur Sébastien Cortési.
1: Cette semaine, Marie, nous étions, je ne sais pas si vous le savez, à Ayen pour les 50 ans d'un CO. Alors, je sais que ça fait 30 ans qu'on a fait l'émission et qu'on a fait un peu le tour des invités, mais voilà, si on commence à faire les anniversaires ronds des écoles, maintenant, on n'est pas dans la merde. Merci Jean-Luc Sudan. Surtout que c'est pas forcément les sujets où il y a le plus à dire. Enfin, je veux dire, tu peux parler de tout et de rien quand t'es dans un CO. Et Marie, elle l'a bien compris.
0: Cette semaine, j'ai travaillé sur Ayen, sur les ados, sur cette année spéciale 1976.
1: Voilà, sur le Valais, sur la Suisse, sur la géographie, sur les Pokémon. Merci une fois de plus, Jean-Luc Sudan. Quatre invités n'auront pas été de trop pour faire le tour de ce sujet palpitant qui nous a tenus en haleine toute la semaine, les 50 ans du CO d'Ayen. Voici néanmoins le bulletin de notes de nos invités de la semaine. Mallory Blanc, on a commencé, on finit la semaine avec vous. On a demandé au CO d'Ayen la liste de toutes les personnalités célèbres qui sont passées par le CO d'Ayen. Quand on a vu qu'en haut de la liste, il y avait Eric Constantin, on a précisé le concept de célébrité à la direction. On a reçu une nouvelle liste comportant un nom, le vôtre. Donc forcément, c'est tombé sur vous et assez vite. On s'est rendu compte que le CO d'Ayen, c'était pas forcément votre passion.
0: Qu'est-ce que ça fait de revenir ici, au CO d'Ayen?
2: C'est joli.
1: Voilà. C'est mal barré, meilleure skieuse que comédienne, Mallory. Alors on a creusé, et il y a bien un truc que vous trouvez cool avec le CO d'Ayen.
2: J'ai pu descendre à pied d'ailleurs, ça
1: voilà.
2: C'est pas mal.
1: C'est tout. Vous commencez à sentir que c'est pas forcément à l'école que Mallory s'est le plus épanouie. Hein.
2: Et puis j'étais en retard comme d'hab aussi.
1: Voilà, Mallory c'était ce genre d'élève et on en a eu la confirmation un tout petit peu après.
0: Est-ce que vous apercevez quelque part votre ancien prof ou ancienne prof de français?
2: Prof de français.
1: Ah oui, pardon. Voilà. On aurait dû être clair. Si jamais un prof de français, c'est le monsieur qui vous forçait à lire des livres. Vous êtes né en 2004, c'est ça? Les livres, c'est le machin de papier. Enfin, je vous expliquerai, c'est pas grave. Alors forcément, quand il faut aller jusqu'à choisir entre quatre définitions...
2: C'est dur pour la concentration. Heureusement que vous faites un petit oui. résumé à la fin.
1: Quatre définitions! Un petit coup complet. Un mot, quatre définitions. Au pire, si vraiment vous galérez, je vous donne une petite astuce. Vous pouvez toujours vous aider grâce au joker officiel de l'émission.
3: Une solution, madame, au fond.
1: Voilà, sacré Gaël qui nous a accompagnés toute la semaine. Mais même si le français n'est pas votre force, c'est pas grave puisque vous avez atteint un pic dans

0: Votre carrière, le rêve de tout sportif, on a eu l'occasion d'en parler cette semaine et ça vous a beaucoup enthousiasmé. Et non, je ne parle pas des JO.
1: Mallory Blanc, alors vous êtes marraine de Télécabine.
2: Ouais.
0: Ouais. Ah non, vraiment, vous êtes ravie.
1: Que vous en prenez très régulièrement puisque vous êtes sa marraine.
2: Alors ouais, je l'ai pris une fois cette année.
0: Voilà. Sans transition, on a reçu celui qui a été pendant des siècles directeur de l'établissement. Lui au moins il aura des choses à dire sur le CO d'Aïen. C'était sans compter qu'il maîtrisait surtout l'art de ne pas répondre aux questions.
1: De quelle aide ont besoin aujourd'hui les enseignants, les enseignantes?
3: Parfois quand il y a une difficulté avec un élève, un groupe d'élèves ou une discipline.
0: Ah ouais, vous aidez quand les profs? Oh, quand ils ont des problèmes. Merci Jean-Claude. On vous rappellera. Attention, deuxième essai.
1: Qu'est-ce qui a le plus changé d'après vous entre 2003, année où vous avez pris la direction du CO d'Aïen, et puis aujourd'hui?
3: Mon âge.
0: Oui. Il est malin, il est fort, il est fort.
1: Est-ce que les jeunes vont moins bien qu'avant ou est-ce qu'ils le disent plus?
3: Ça, c'est difficile à dire.
0: Voilà, c'était cool de vous recevoir, Jean-Claude. Merci beaucoup. Heureusement, l'intérêt était ailleurs. Il était évidemment dans le jeu.
1: Si vous allez inspecter des enseignants la semaine prochaine et puis que vous ne savez pas bien répondre dans les décodeurs, ça va jaser, à mon avis.
0: Et évidemment, droit derrière, je vous le donne en mille.
4: Wow.
0: Voilà. Donc, pour conclure, Jean-Claude...
1: Samedi, hein, Jean-Claude Aymon, si on veut vous rencontrer parce qu'on vous a adoré dans les décodeurs.
0: Eh ben, n'hésitez pas, ne vous stressez pas, vous serez tout seul de toute façon, donc il n'y a pas de souci. Non, en vrai, je vous charrie, Jean-Claude, c'est parce que je vous aime bien et aussi parce que vous ne me faites pas peur. Non pas qu'une invitée m'ait fait peur cette semaine, mais sans transition, Gabriel Constantin, avec cette question qui a monopolisé l'attention de la rédaction.
1: Oui, vous êtes de la famille d'Éric Constantin.
0: Alors, on connaissait le cliché valaisan. Ouais, c'est mon cousin, mais c'est aussi mon mari. Alors, ça, par contre, j'étais pas prêt.
5: Je suis sa tante, ma sœur et sa mère.
0: Vous êtes sa tante, sa sœur et sa mère. Mais le valet me surprendra toujours, c'est formidable. Gabriel, vous êtes hyper chou comme ça, vous avez l'air hyper sympa. Surtout que vous êtes plus... Alors, je peux pas vraiment parler de votre âge à l'antenne, mais... Si on devait vous demander d'expliquer quel âge vous avez, vous pouvez toujours répondre ça.
5: Non, j'ai beaucoup écouté la musique dans mon Walkman à l'époque.
0: Voilà. Quelle ne fut pas notre surprise donc quand on a appris que vous étiez moins Mary Poppins et plus Staline ou Poutine. Avec ce joli top 3 de phrases de sociopathe autocrate que je vous propose maintenant. Top 3 tout d'abord.
5: Dans la mesure du possible, je préférais avoir l'air sévère dès le départ.
0: Voilà, c'est comme ça que commence toute origin story des super méchants. À la deuxième place.
1: Votre punition préférée à l'époque, Gabriel Constantin?
5: J'en avais pas de préférée.
0: Non, tout m'allait, le coup de règle a fait. C'est non, tout va pas. Il n'y a pas de souci. Et à la première place, on trouve ça.
5: La première année où j'ai travaillé, j'ai peut-être voulu être un peu cool.
0: Mais je vous rassure, ça n'est plus arrivé par la suite. Mais je vous adore, madame, vraiment, et pas que parce que j'ai fait un peu pipi au culotte quand vous pouvez regarder avant, mais parce que vous êtes super, on n'en fait plus des enseignantes comme vous, bordel. Surtout quand on regarde le petit dernier, là, le nouveau directeur de l'établissement, non mais vraiment, tout fout le camp. Faut dire, Mathieu, que Marie n'a fait aucun effort pour vous mettre à l'aise. Vous étiez pas assis depuis 30 secondes qu'elle vous balance à l'antenne.
1: Juste avant de commencer cette émission, votre femme a dû vous apporter un verre parce que vous étiez un petit peu stressé.
0: Pff, le nul! Et droit derrière, elle balance qu'on vous a offert une tireuse à bière dans la salle des maîtres. Fin de carrière donc pour le nouveau directeur. Alors là, comme tout bon être humain qui se respecte dans un réflexe extraordinaire du tac au tac, vous n'avez pas hésité à balancer le coupable à l'antenne.
6: Mon adjoint, monsieur Olivier Blanchet.
1: Ah, voilà.
0: Le nom, l'adresse, le mail, comme ça on a tout, c'est très bien. On comprenait pas pourquoi on vous aimait pas. Il y avait un truc dans l'air et puis tout à coup, paf, on a compris.
6: J'attends juste que ma femme souffle.
1: Oui.
0: Le mec triche au calme, vraiment. Et en plus, celle qui souffle depuis le début, c'est sa femme. On comprend tout et non contente d'être grillée.
1: Elle souffle en plus.
0: Elle souffle quand même. On la voit au fond de la salle. Eric, c'est Eric. Alors forcément, c'est plus facile. Mathieu, droit derrière.
6: Alors je dirais Sandrine.
1: Pas du tout.
0: Mais non. Mais qu'est-ce que vous avez pas compris? J'en reviens pas. Quelle ne fut pas la panique quand elle a quitté la pièce lors de la question suivante? Et la mythique parade de votre part, vous nous sortez la méthode du prof.
6: J'ai pas peur de faire faux. D'ailleurs, on dit aux élèves que l'erreur, c'est pas grave, il faut les faire.
0: Oui, alors c'est vrai qu'on le dit aux élèves, mais surtout aux élèves nuls quand même. Je sais pas si vous avez remarqué.
6: Les enseignants sont là pour donner des feedbacks, ou plutôt maintenant des feed-forward.
0: Alors voici mon feed-forward pour vous, Mathieu. Répondez mieux. Alors, cette semaine, qui était l'invité de la semaine? Je sais que vous vous posez cette question, vous, chez vous. Qui mérite le titre de meilleur invité des décodeurs de tous les temps? Évidemment, la personne qui a répondu juste au plus de questions parmi nos invités, je vous propose de l'applaudir, c'est évidemment Gaëlle, la femme de Mathieu. On peut applaudir. Bravo, ouais. Enfin, avant de vous quitter, je crois qu'il y a un correctif important. On a reçu beaucoup de mails, un correctif important, Marie, qu'on va écouter tout de suite.
7: La semaine prochaine, nous serons en vacances, hein, mais vous pouvez nous rejoindre à Neuchâtel.
0: Alors, on a reçu beaucoup d'emails. Non, je vous rassure, nous ne serons pas en vacances à Neuchâtel. Néanmoins, bonnes vacances à vous et bon week-end. Ouais.
7: C'était Sébastien Cortési, notre producteur, qui est accompagné par notre autre producteur, Jean-Luc Sudan, pour les décodeurs. Et puis à la technique, cette semaine, nous avons Laurent Deschanet qui est dans le camion, Jean-Pascal Mage ici à la technique, et c'est Sophia Müller qui réalise toutes nos émissions. Bravo. On termine avec une chanson hommage au cycle d'orientation d'Aïen qui fête donc ses 50 ans, les décodeurs. Les décodeuses reprennent Kader Roussel avec Olivier Magarotto pour la dernière fois cette semaine. Ouais.

0: C'est hommage à l'invité que j'avais le jour, là, Jean-Claude. Le yap, tu peux t'aller.
1: Vas-y.

y est, les décodeurs se terminent ici pour cette semaine. Nous l'avons passé à Aïen pour les 50 ans de son cycle d'orientation qui vous attend donc demain, 23 mai, pour une journée porte ouverte avec une exposition, un spectacle d'Éric Constantin. Foncé sur Wiz Event pour les billets ou sur le site de la commune à l'adresse aïen.ch. Merci à nos invités de la semaine. Jean-Claude Aymon, ancien directeur, Gabriel Constantin, première enseignante engagée ici au CO, Mathieu Emery, actuel directeur, et vous, Mallory Blanc, skieuse et ancienne élève. Merci d'avoir été avec nous. Cette semaine, nous avions deux décodeurs, deux décodeuses avec nous. Format, Sandrine Viglino, Thierry Romanens et Éric Constantin. C'est une toute nouvelle équipe qui m'accompagnera lundi du côté de Montreux. On va fêter à nouveau un anniversaire, les 50 ans, mais cette fois-ci, ce sera du Théâtre Riviera Montreux. Restez avec nous à l'écoute de RTS Première ou bien passez votre week-end ailleurs si vous en avez envie. On se retrouve lundi. Ah

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1: Il est 12h30, le journal de la mi-journée vous est présenté par Pauline Rappa. Bonjour.
2: Bonjour. La manifestation anti-G7 aura bien lieu à Genève le 14 juin, mais le parcours est au cœur des tensions entre les autorités genevoises et la coalition No G7. La coalition veut que le cortège puisse passer par le symbolique pont du Mont-Blanc. Les détails dans un instant. C'est l'été au mois de mai. Un dôme de chaleur s'installe au-dessus de la Suisse. Plus de 30 degrés la semaine prochaine. Les autorités sanitaires vaudoises ont déjà lancé leur campagne de prévention pour la saison chaude. La médecin cantonale adjointe est avec nous dans quelques minutes. L'épidémie d'Ebola continue de s'étendre en République démocratique du Congo. Ce midi, on vous emmène dans les locaux de Médecins sans frontières à Kinshasa. Les humanitaires préparent une grande opération pour tenter de freiner la maladie. Dans ce journal aussi, le Parlement fribourgeois valide une importante réforme de la justice. Et puis, après une année record, le tourisme suisse s'attend à un repli. Et enfin, zoom sur les films suisses au Festival de Cannes. Ce n'est pas facile de vieillir, mais même dans le grand âge, on peut encore réaliser des rêves. Vous entendrez un reportage avec un résident DMS qui va faire du karting et on discutera des sorties sur mesure organisées par certaines institutions. L'experte Fabienne Wiskubler est notre invitée dans 20 minutes. Météo estivale, soleil et température en hausse jusqu'à 27 degrés en pleine. On est ensemble pendant une demi-heure. Merci d'être avec nous. Et cette question à la une, par où passera la manifestation contre le G7 le 14 juin? Toujours pas de terrain d'entente entre les autorités genevoises et la coalition No G7 à moins d'un mois de l'événement. Bonjour Juliette May.
3: Bonjour.
2: On vous retrouve à Genève. Hier soir, les organisateurs et la conseillère d'État en charge de la sécurité se sont réunis pendant 3 heures, mais les militants sont bien décidés à ne pas lâcher le passage sur le pont du Mont-Blanc.
3: Oui, le pont du Mont-Blanc, un des symboles de Genève, relie les deux rives et est un point central des grandes manifestations à Genève de ces dernières années. Mais comme l'a annoncé mercredi le Conseil d'État, une manifestation anti-G7 sera autorisée sous certaines conditions, notamment celle d'un trajet cantonné sur la rive droite. Et hier soir, les autorités genevoises ont refusé d'entrer en matière sur ce point. Impensable de ne pas pouvoir traverser le pont du Mont-Blanc pour Françoise Niffler, membre de la coalition No G7.
4: Il y a une symbolique à Genève, du pont du Mont-Blanc. Toutes les manifestations, si vous regardez, depuis que le pont du Mont-Blanc existe, les photos, c'est le pont du Mont-Blanc. Mais il n'y a pas que ça. C'est qu'au point de vue sécuritaire, il y a la largeur sur les deux quais qui permettent de faire une manifestation d'une longueur correcte, vu l'ampleur, s'ils ferment le pont du Mont-Blanc. Et ça veut dire qu'il sera barricadé. Il y aura, sur la rive droite, on va passer dans des rues qui sont beaucoup plus étroites et qui font le phénomène qu'on appelle l'accordéon. Il faut des grands axes. Les petites artères avec des petites rues qui donnent sur la manifestation, c'est dangereux.
3: Les autorités genevoises n'ont pour l'instant soumis aucun parcours précis, mais reste un point non négociable pour la coalition No G7, le défilé autour de la rade qui comprend le pont. Alors qu'une nouvelle réunion est prévue entre les deux parties mardi prochain, la coalition menace de saisir la justice cet après-midi à 15h pour faire valoir ses droits.
2: Vos précisions, Juliette, mais en direct de Genève. Et direction Fribourg, avec cette refonte en profondeur du système judiciaire. Après 10 ans de réflexion et de travaux, le Grand Conseil a validé ce matin une vaste révision de la loi sur la justice. Elle prévoit notamment un regroupement des tribunaux régionaux. Mehdi Piquant, on vous retrouve à Fribourg. L'objectif de cette révision, c'est de soulager le système judiciaire sous l'eau.
5: La justice fribourgeoise est beaucoup trop dispersée aujourd'hui. Le canton compte 18 autorités judiciaires qui sont réparties sur 15 sites. C'est beaucoup trop. Le constat est partagé ici par tous les partis politiques. Il faut donc mieux utiliser les ressources à disposition dans les différents tribunaux. C'est la philosophie de cette réorganisation à venir de la justice fribourgeoise. Le canton ne comptera non plus 18, mais 5 autorités judiciaires à l'avenir. Une petite révolution finit par exemple le tribunal pénal de l'Abroye, de la Saint-Gilles ou encore de la Gruyère. Un seul tribunal pénal unifié sera créé et toutes les affaires pénales du canton seront jugées dans ce même lieu. Pour Bertrand Morel, député du centre et bâtonnier de l'Ordre des avocats fribourgeois, cette réorganisation va permettre de désengorger plusieurs tribunaux.
6: On pourra, ce qui n'est absolument pas possible aujourd'hui, prendre du personnel dans une des cours pour l'affecter à une autre cour en cas de surcharge particulière de cette cour qui a besoin de personnel. Aujourd'hui, s'il y a plus de travail à Châtel-Saint-Denis, on doit faire avec les personnes qu'on a, ou une personne doit démissionner de la Sarine pour aller travailler à Châtel-Saint-Denis, alors qu'après, on pourra simplement affecter de manière temporaire du personnel à Châtel-Saint-Denis le temps de résorber la charge de travail qu'il y a.
5: Et quant à la justice civile, les justices de paix et les tribunaux d'arrondissement seront, eux, aussi rassemblés, mais conserveront quand même des antennes dans les différents districts du canton de Fribourg.
2: Mehdi Piquant de notre bureau fribourgeois. Dans le canton de Vaud, il y aura une troisième voie permanente de 500 mètres de long sur l'autoroute A1 Yverdon-Lausanne, près de Bavois. Le tribunal administratif fédéral a levé les oppositions, dont celle de la commune de Bavois. Selon la Cour, les craintes des riverains sur l'augmentation du trafic et les nuisances sonores ne suffisent pas à enterrer le projet. Les plans de l'Office fédéral des routes sont donc validés. Travaux budgétés à 32 millions de francs. Ils ne devraient pas démarrer avant 2030. Vous l'avez sans doute remarqué, l'été est en train de s'installer en Suisse. Un dôme de chaleur est prévu ces prochains jours. Les températures sont au-dessus des normales de saison. Il fera jusqu'à 32, même 33 degrés la semaine prochaine, notamment à Genève et à Sion. Fouad Boukhari, ces valeurs anormales deviennent la nouvelle norme.
7: La Suisse retrouve des allures d'été pour finir le mois de mai. Les températures vont monter bien au-dessus des normales de saison, avec des valeurs rarement atteintes avant les années 2000. Mais entre-temps, le réchauffement climatique provoqué par les activités humaines s'est accéléré, comme l'explique Lionel Fontana, météorologue chez Météo Suisse.
8: Fin mai 2009, on avait eu un pic, par exemple à Genève, de 33,8 degrés. Mais on avait eu aussi en 2022 31,5 degrés. Les 30 degrés plus, par exemple à Genève au mois de mai, on les a depuis le début des années 2000, donc ce qui était anormal devient normal. Ces situations exceptionnelles deviennent la norme dans un climat plus chaud.
7: Et cette nouvelle norme, c'est celle d'un climat mondial qui s'est réchauffé de près d'un degré et demi en moyenne par rapport à l'ère pré-industrielle, ce qui pousse Météo Suisse à s'adapter dans son suivi des phénomènes de vagues de chaleur.
8: Pour cette raison, avec les services du médecin cantonal des différents cantons en Suisse romande, on a décidé de faire le suivi, la veille canicule, 15 jours plus tôt. Pour les années précédentes, on démarrait cette veille au 1er juin. Maintenant, on commence cette veille au 15 mai.
7: Avec cette vague de chaleur, les critères d'une canicule ne sont pas réunis à ce stade, mais les derniers jours du mois de mai pourraient voir le mercure encore grimper.
2: Les précisions de Fouad Boukhari, des températures en hausse ce week-end et ces prochains jours. Alors, les autorités sanitaires vaudoises ont déjà lancé hier leur campagne de prévention. Ce matin, j'ai pu interroger la médecin cantonale adjointe, Stéphanie Boischa-Burdi. Et pour elle, c'est le moment adéquat pour parler des bons réflexes à adopter pour la saison chaude.
9: On est content des belles chaleurs qui arrivent et du beau week-end qui se profile. On se rend compte quand même qu'il va y avoir des températures très élevées. Le corps n'est pas habitué encore à ces températures-là. Donc c'est le bon moment en fait pour rappeler les réflexes à avoir, directement en fait prendre les bonnes habitudes pour la saison estivale à venir. Nous, dans le canton de Vaud, on débute notre veille canicule le 15 mai. Puis là, on profite des belles chaleurs annoncées pour rappeler en fait ces conseils de base. En fait.
2: Et vous l'évoquiez, on a eu des jours de pluie, de grisaille avec des températures fraîches. Là, ça remonte un peu d'un coup. Ce contraste-là, il peut avoir un impact sur l'organisme ?
9: Oui, alors clairement. Alors, je pense que chacun, à titre individuel, on s'en rend compte. Hein. Les premières chaleurs, elles sont plus difficiles à assimiler pour le corps. On n'est simplement pas habitué. C'est vraiment de l'acclimatation pour le corps. On le met en fait un peu à rude épreuve avec ces premières chaleurs, avec en plus des températures qui sont quand même bien hautes annoncées pour ce week-end. Et ça peut présenter vraiment un risque en fait pour les personnes les plus vulnérables.
2: Je le disais en introduction, les autorités sanitaires vaudoises ont communiqué hier sur les bons réflexes à avoir. Alors c'est quoi ces bons réflexes ?
9: Alors, bon, c'est les conseils de base qu'on répète chaque année, que les gens commencent vraiment à bien connaître, connaissent vraiment bien, je pense qu'on peut le dire. C'est vraiment des conseils d'hydratation. Donc, on boit souvent, on n'attend pas d'avoir soif, on mange plus léger, on adapte sa tenue vestimentaire. Alors, peut-être avec un petit peu la difficulté ce week-end, effectivement, il fait encore un peu frais le matin, mais voilà, on porte plutôt des vêtements clairs, amples, légers, et puis on adapte ses activités. On évite vraiment les heures les plus chaudes, si on doit faire faire des activités en extérieur, le jardinage, du sport. On essaie d'éviter le 11h-15h, on va dire. Et puis, première exposition au soleil. Alors, bien sûr, les conseils de crème solaire sont pour toute la saison estivale, mais vraiment être vraiment vigilant sur ces premières expositions, de vraiment bien penser à sa peau, à protéger sa peau. On fait attention aux enfants, aux animaux, enfin voilà, tous ces conseils. Ce qu'on peut rajouter aussi, c'est pour les personnes vulnérables qui ont des maladies chroniques, on pense au prochain rendez-vous avec son médecin traitant, à discuter de ses médicaments. On sait qu'il y a ça pour certains médicaments. Quand il fait chaud, il faut les adapter. Donc voilà, avoir ça en tête, puis se dire, ah oui, on arrive maintenant vers des jours plus chauds, reprenons les bons réflexes.
2: C'était Stéphanie Bois-Chaburdi, médecin cantonale adjointe du canton de Vaud. Et si le dôme de chaleur, le G7, la justice fribourgeoise ou une autre actualité vous interpelle, vous pouvez nous laisser un message sur le répondeur ou par une note vocale sur WhatsApp au 076 250 1234. Et on vous écoute tous les matins à 7h27 sur RTS Première. Dans l'actualité à l'étranger, l'ONG Médecins Sans Frontières prépare une grande opération pour limiter la propagation du virus Ebola en République démocratique du Congo. Les humanitaires s'organisent et notre correspondante Sophie Douce a suivi leur préparation dans leurs locaux de Kinshasa. Reportage.
10: Dans l'entrepôt médical de MSF, les chariots élévateurs défilent. Il faut compter, emballer, chaque minute compte. Les équipes logistiques ont 3 heures pour charger 8 tonnes de matériel d'urgence dans les camions. Direction Bounia, en avion à plus de 2000 km de là, au cœur du foyer de l'épidémie d'Ebola.
11: Les combinaisons, il y a des gants et des masques.
10: Des bottes, du chlore. Sur le terrain, les soignants manquent de tout. MSF a déjà envoyé ses experts, mais il faut encore déployer des centres de prise en charge. Clément Chauvel, coordinateur logistique à MSF.
12: On envoie aussi tout ce qui est matériel d'infrastructure qui sont adaptés pour l'épidémie Ebola. Donc on a notamment des tentes qui sont lavables et qui ont des partitions qui permettent au personnel de rentrer dans les infrastructures et suivre les patients.
10: L'urgence, détecter les cas suspects et isoler les malades. Faute de vaccins, c'est le seul moyen de rompre la chaîne de transmission. La tâche est immense. Le virus s'est déjà propagé sur une zone de plus de 400 km.
12: L'enjeu, c'est d'arriver le plus rapidement possible sur site avec du personnel et du matériel, de se coordonner avec tous les acteurs pour pouvoir travailler avec le maximum de sécurité. Donc c'est dans les jours qui viennent l'enjeu principal qui va être de définir les emplacements des centres de traitement Ebola, mais également des déplacements dans les zones.
10: Travailler en toute sécurité, le défi est énorme dans l'est de la RDC où des centaines de groupes armés risquent d'entraver les déplacements des humanitaires. Mais MSF n'en est pas à sa première bataille.
12: Être prêt, bon, on n'est jamais prêt pour une épidémie d'une telle envergure. Maintenant, on a du matériel prêt, donc ça va être une course contre la montre dans les prochaines semaines.
10: Le virus continue de gagner chaque jour du terrain et l'OMS redoute une épidémie de longue durée. Sophie Douce pour RTS Info, Kinshasa.
2: Et encore une volte-face du président américain Donald Trump. Cette semaine, il a décidé d'annuler le déploiement de 4000 soldats américains en Pologne. Mais cette nuit, changement de cap, il annonce finalement l'envoi de 5000 hommes supplémentaires en Pologne. C'est peut-être le résultat d'efforts diplomatiques déployés ces derniers jours par la Pologne. On tente d'y voir un peu plus clair avec notre correspondant à Varsovie, Adrien Sarla.
13: En direct de Washington, le vice-ministre de la Défense polonais, Cezary Tomczyk, s'est lui-même félicité en découvrant l'annonce de Donald Trump sur les réseaux sociaux.
14: Donald Trump vient d'annoncer que 5000 soldats supplémentaires seront envoyés en Pologne. Dans cette situation, toutes nos équipes sont sur le pont. Ça valait le coup de mettre la pression.
13: Envoyé en catastrophe pour discuter avec Washington suite à l'annulation d'un déploiement de 4000 soldats américains en Pologne cette semaine, il voit ici le fruit des négociations menées par ses équipes sur place et depuis Varsovie. Pourtant, dans sa publication, Donald Trump précise que cette décision est surtout due à ses bonnes relations avec le président polonais Karol Nawrocki. Cette semaine encore, il rappelait sa proximité avec le chef de l'État conservateur et nationaliste.
15: On a une super relation avec la Pologne, j'ai une super relation avec le président. Souvenez-vous, j'ai soutenu sa candidature et il a gagné les élections. Il venait de très loin et il a gagné. C'est un battant, un type super, je l'aime beaucoup.
13: Reste à préciser la composition de ses troupes et les missions qui leur seront confiées. Mais côté polonais, le soulagement est entier. Ils semblent toujours pouvoir compter sur leur plus grand allié.
2: Adrien Sarla, notre correspondant en Pologne. Retour en Suisse et retour quelques semaines en arrière dans les comptes de la votation du 8 mars. Le contrôle fédéral des finances vient de les publier. Résultat, partisans et opposants ont déboursé un peu plus de 10 millions de francs. 4 objets étaient soumis au peuple, celui sur l'argent liquide et son contre-projet, le fonds climat, l'imposition individuelle et l'initiative qui voulait réduire la redevance de la SSR à 200 francs. Gabriela Cabré, on vous retrouve en direct de Berne. Il y a parfois de grosses différences entre l'argent prévu et l'argent finalement investi.
16: Oui, signe que la campagne s'est intensifiée les semaines avant le scrutin. Pour l'imposition individuelle déjà, les partisans ont dépensé 350 000 francs de plus que ce qui était prévu, 900 000 francs au total contre environ 530 000 pour les opposants. Le comité de campagne, sinon, qui a le plus mis la main au porte-monnaie le 8 mars dernier, c'est celui du camp du non à l'initiative 200 francs, ça suffit, 5,7 millions, environ 2 millions de plus que ce qu'ils avaient prévu. Du côté des initiations, un peu moins de 2 millions ont finalement été investis. Pour le fonds climat, en revanche, tendance inverse, les deux camps ont mis moins d'argent que ce qu'ils avaient budgété.
2: Et Gabriela, le contrôle des finances rend ces chiffres systématiquement 75 jours après chaque scrutin, mais ça pourrait changer ?
16: C'est en tout cas son souhait, exprimé hier en conférence de presse. Depuis fin 2023, tous les dons individuels de plus de 15 000 francs doivent être déclarés et c'est cet organe qui doit les recenser et les publier. Mais le contrôle fédéral des finances estime que ce travail met en péril son indépendance et sa crédibilité, notamment parce qu'il n'a pas les moyens de vérifier dans le détail chaque don déclaré. Il demande alors au Conseil fédéral de confier cette tâche à quelqu'un d'autre.
2: Vos précisions, Gabriela Cabré en direct de Berne. Après une année record, le tourisme suisse s'attend cet été à une baisse des nuitées. Ce serait une première depuis 2023 et la fin de la pandémie de Covid-19. Virginie Langeroc, ce repli est essentiellement dû aux conséquences des turbulences géopolitiques mondiales.
17: Oui, pour la saison d'été, on s'attend concrètement à une baisse de 1% des nuitées, selon les économistes de l'Institut de recherche BAC. Après une année record qui avait dépassé toutes les attentes en 2025 et une hausse quasi continue du nombre de nuitées, c'est donc un premier coup de frein à l'embellie que connaît le tourisme suisse depuis 3 ans. Ce n'est pas pour autant une surprise. Les chiffres ce printemps ont déjà montré un léger recul. C'était même plus important, moins 5% des nuitées en mars, mais qui n'était pas forcément lié au conflit en Iran.
2: Cette fois, c'est bien la guerre au Moyen-Orient qui fragilise le tourisme.
17: Oui, le conflit dans toute cette région perturbe le trafic aérien et explique la frilosité des voyageurs. On y ajoute la hausse des prix du kérosène qui renchérit les voyages long courrier. Il y aura donc moins de visiteurs venus d'Asie cet été, une clientèle pourtant très prisée. Les économistes anticipent une baisse de 3,7% des nuitées pour les voyageurs des pays du Golfe, d'Inde et du Sud-Est asiatique. La Chine pourrait mieux résister grâce aux liaisons directes vers la Suisse. Et puis après avoir joué un rôle de moteur au cours des dernières années, la présence des touristes américains devrait, elle aussi, ralentir. Il reste heureusement la clientèle européenne et suisse. Celle-ci est en légère hausse, même s'il sera difficile de faire aussi bien que l'été dernier, qui avait été exceptionnel grâce à l'Euro féminin de football.
2: Virginie Langeroc de notre rubrique économique. Et du cinéma avant de retrouver notre invité. C'est bientôt la fin du Festival de Cannes, 79e édition. On saura demain soir qui remportera la Palme d'Or. Bonjour Anne Fournier.
18: Bonjour.
2: On vous retrouve sur la croisette. Pour certains jeunes cinéastes, la récompense, c'est tout simplement déjà d'être à Cannes.
18: Oui, on dira de façon un peu légère que ça vaut le déplacement. C'est le cas pour les romans Marvin Merkel et Noah Eppard, de jeunes diplômés de l'ECAL, qui sont venus présenter dans la sélection Cinef, destinée aux jeunes cinéastes, leur documentaire « Always wanted to be good, never wanted to do good », un court-métrage qui revient sur l'histoire de Patrick Bussard, guide de montagne, condamné pour avoir scié des croix sur des sommets fribourgeois en 2009.
19: C'est dans l'ordre des choses. Et puis, de toute façon, moi, ça ne m'atteint pas. Hein, je veux dire, moi, je suis bien au-dessus de la justice des hommes.
20: Le guide dit vouloir bousculer l'autorité d'une église qui impose son pouvoir jusqu'au sommet des montagnes.
18: Alors hier, sur la croisette, il n'y a pas eu de récompense pour les deux romans, déjà honorés ces derniers mois à Soleure et Winterthur, mais une expérience plutôt enrichissante.
2: Et Anne, ce n'étaient pas les seuls Suisses engagés au Festival de Cannes cette année.
18: Non, pas du tout. On a vu sur le tapis rouge le franco-suisse Ivo Müller qui a co-réalisé un très attendu biopic, l'affaire Marie-Claire, consacrée à Gisèle Halimi et avec Charlotte Gainsbourg dans le rôle phare. Et puis, on a eu un prix côté coproduction suisse. Il y en avait 6 cette année dans les sections parallèles. Sélectionné à la Semaine de la Critique, Doua, réalisé par la Kosovare Blerta Bacholi, co-écrit par la Genevoise Nicole Borja et coproduit par la RTS, a remporté le prix 2026 de la SACD, la Société des auteurs et compositeurs dramatiques. Avec en arrière-fond le conflit au Kosovo, ce film raconte l'histoire d'une adolescente de 13 ans dont la vie va se retrouver métamorphosée par la guerre.
2: Anne Fournier, notre envoyée spéciale au Festival de Cannes. Bonne fin de festival à vous.
18: Merci beaucoup.
0: Le 12-30, Pauline Rapa.
2: Et dans la dernière séquence de cette émission, je vous propose de rêver. Dans un instant, on va entendre un reportage avec un résident DMS atteint d'une maladie incurable qui réalise un rêve, aller faire du karting. Mais d'abord, le plaisir d'accueillir notre invité. Bonjour Fabienne Wiskubler.
21: Bonjour.
2: Merci d'être avec nous. Vous êtes la secrétaire générale de l'ANEMPA, l'association fêtière des EMS à but non lucratif du canton de Neuchâtel. Vous travaillez, je crois, avec une trentaine d'institutions et des centaines de résidents et résidentes. Vous le constatez dans votre travail, il n'y a pas d'âge pour rêver.
21: Absolument. Mais effectivement, il faut s'entendre sur ce que veut dire le mot rêve. Donc, il faut le prendre au sens large. C'est pas forcément quelque chose d'extraordinaire. Ça peut être quelque chose d'assez quotidien. Et parfois, c'est juste aller manger une choucroute ou pouvoir réécouter une chanson qu'on aime. Ce qui compte finalement, c'est effectivement d'être une personne avec des envies jusqu'au bout.
2: Des envies et des plaisirs. On en parlera tout de suite après. Fabienne Wiskubler. Mais je vous propose qu'on écoute le reportage de mon collègue Yann Esler pour Ici la Suisse. Il a rencontré le résident d'un EMS. EMS qui propose des sorties sur mesure et ce résident a pu réaliser un rêve, faire du karting. On écoute leur reportage et on se retrouve juste après.
22: Je m'appelle Gabriel Rodet, j'ai 64 ans. Je suis atteint d'un cancer au stade 4, c'est un cancer de la gorge. Il n'est pas guérissable. Je bénéficie de soins palliatifs, comme ça je peux voir l'avenir plus sereinement. Ouais.
23: Bien, bonjour.
22: Eh, hey, bonjour.
23: Vous allez bien?
22: Mais alors?
23: Comme vous m'avez demandé,
22: ah ouais,
23: j'ai imprimé le circuit.
22: C'est parfait. Ah ouais, c'est nickel ça.
24: Qu'est-ce que vous êtes en train de faire?
22: Je fais la checklist du circuit, donc tous les virages que je vais devoir passer, savoir où accélérer et puis où pas trop. Alors je vais au karting de Payerne. C'est grâce à l'animateur d'ici, du Home, qui récolte un peu les souhaits des résidents et puis qui fait tout son possible, même plus des fois, pour les réaliser. J'adore tout ce qui est sport automobile, tout ce qui est moteur. J'ai l'occasion d'aller à Payerne. Et puis alors là, je suis tout fou, je retrouve mes 20 ans.
25: Les yeux! Ça va les yeux?
22: Tous les médecins m'ont dit d'abord 4 mois, ensuite ils m'ont dit 6 mois. Résultat de l'opération, je suis toujours là, puis ça fait beaucoup plus que 6 mois. Donc j'ai bon espoir de tirer un maximum.
23: Du coup, je pars avec M. Rodet au karting cet après-midi.
26: T'as pu t'organiser pour le repas, t'as pu voir avec les cuisines.
23: Puis il a une petite heure pour manger, puis après on y va quand on est prêt, quoi.
26: Ok, super, bah écoute, tout est géré, y a pas de souci.
27: Clotilde Morera, je suis donc infirmière chef au sein de l'EMS de la Gentilhommière au Locle. C'est difficile pour eux, quand ils quittent leur maison ou leur appartement, d'arriver en EMS dans la mesure où ils se retrouvent en collectivité. Donc le fait que ce projet soit né, ça permet vraiment de les prendre en compte de façon individuelle, qu'ils se sentent vraiment valorisés et pris en compte.
22: Ah, voilà.
23: Voilà, Monsieur Rodet.
22: Merci.
23: Je crois qu'on est bien arrivé au bon endroit.
22: Ah, ça commence à sentir bon le pneu.
23: Ben, on est parti, on va aller par là-bas.
28: Je vous laisse pour tous les deux les cagoules avec merci. Lesquelles vous pourrez aller chercher les casques. Il y a les combinaisons dans le vestiaire si vous voulez, c'est pas du tout obligatoire à vous voir.
22: Merci.
23: On est parti.
22: On est parti.
23: Ça doit être le 5 ou 6e animation personnalisée que je fais entre les repas de famille, la bénichon, le casino. C'est des moments merveilleux, inoubliables pour eux. Puis pour moi, ben, c'est aussi marquant. Hugo Fontes, assistant socio-éducatif à la Gentilhomme. Ce qui est compliqué, c'est qu'on est encore dans une génération où les résidents ne veulent pas demander. Donc quand on demande aux résidents, ils sont là, non, il n'y a rien qui m'intéresse. Puis des fois, je dois aller creuser aussi un peu avec la famille, regarder des albums photos. Puis en fait, on crée un lien de confiance qui permet après qu'ils s'ouvrent à nous.
1: Impeccable. Un pur bonheur. Ah, je suis blindé, là. J'ai ma dose d'adrénaline, là. Nickel. Quand c'est qu'on revient.
2: C'était le reportage de Yann Esler. Fabienne Viscubler, vous êtes toujours avec nous, secrétaire générale de l'ANEMPA. Alors, l'OMS où on était, de la Gentilhommière au Locle, n'est pas membre de votre association, mais est-ce que dans les EMS neuchâtelois ou ailleurs, d'ailleurs, c'est une pratique courante de pouvoir proposer des sorties sur mesure?
21: Alors oui, toutes les institutions répondent aux envies exprimées, ou en tout cas devraient le faire, parce que ce sont des élans de vie, et puis de plus en plus d'EMS développent des dispositifs formels pour soutenir ces projets, ces rêves, parfois de manière très simple, parfois avec des projets plus ambitieux. Mais il faut être clair, là, ça demande pas mal de temps, ça demande pas mal d'engagement et aussi pas mal de créativité de la part des équipes, comme on a pu le voir dans le reportage. Et c'est souvent des ressources en extra, comme les civilistes par exemple, qui nous permettent aussi de répondre à ces rêves.
2: Et vous parliez de projets simples ou ambitieux. On entendait ce monsieur qui allait faire du karting. Parfois, ça peut être une envie plus simple, mais qui fait plaisir aussi, on l'évoquait tout à l'heure, comme aller au restaurant.
21: Oui, en fait, ce qui est important, c'est de revenir aux envies des personnes. Et effectivement, avec le vieillissement, ça peut être des choses du registre de l'exceptionnel, mais aussi simplement des choses beaucoup plus quotidiennes, comme ce monsieur qui aime aller à la pêche, ou cette dame dont j'ai entendu parler hier, qui souhaite juste voir la mer, ou une autre qui souhaite retourner dans le restaurant dans lequel elle allait avec son mari quand elle était plus jeune. Donc, c'est pas un exploit en tant que tel d'accompagner ça, mais c'est surtout important de voir la personne là où elle est, de pouvoir entendre ses envies, et puis émotionnellement, c'est juste tellement essentiel.
2: Mais il y a peut-être des rêves ou des envies qui sont plus compliquées à réaliser?
21: Alors oui, effectivement, c'est surtout l'état de santé des personnes, parce que ce monsieur qu'on a entendu dans le reportage, même atteint dans sa santé, il a encore une mobilité suffisamment présente pour pouvoir faire certaines choses. Mais donc effectivement, c'est à nous de trouver les moyens de dépasser parfois les obstacles de l'état de santé pour réaliser des rêves. Parfois, c'est aussi des démarches peut-être plus symboliques. Mais parfois, c'est effectivement aussi très exceptionnel. Hein, ça nous est arrivé aussi, j'ai entendu des histoires de vol à voile ou des choses de ce genre. Mais encore une fois, ce qui compte, c'est surtout de pouvoir entendre la personne là où elle est, et puis de faire le nécessaire. Après, il y a aussi évidemment aussi des obstacles financiers ou organisationnels, mais il y a toujours une solution si tant est que c'est important pour la personne.
2: Entendre la personne là où elle est, Fabienne Viscubler, parfois le physique ne suit plus, ou bien même le moral, on n'a juste plus envie. Ça aussi, il faut en tenir compte.
21: Oui, parce que en fait, c'est vraiment lié au fait que vieillir peut être une forme de mise en retrait, hein, parce que on devient moins mobile, parce que nos connaissances décèdent, et aussi parce que il faut faire beaucoup plus d'efforts pour entretenir les liens sociaux à un âge où justement la vie nous offre plus forcément ce qu'il faut ou d'opportunités pour nouer des liens. Et de ce point de vue-là, effectivement, ça nécessite de la part de l'institution de faire ce chemin-là pour pouvoir aller à la rencontre des rêves. Mais encore une fois, souvent ces rêves-là qui sont exprimés dans des dispositifs formels ou plus informels, c'est souvent des choses extrêmement simples, et c'est effectivement aussi organisé du point de vue individuel, comme dans le cas du reportage, mais aussi au niveau collectif, parce que parfois les rêves des autres peuvent aussi entraîner les autres résidents dans une forme d'envie et d'émulation. Ça existe aussi, et donc c'est important.
2: Des rêves collectifs, vous me parliez par exemple de balles qui sont organisées entre EMS.
21: Alors oui, dans ce cas-là, je ne sais pas si ça faisait plus plaisir aux animateurs eux-mêmes, qui avaient très envie aussi d'apporter de la joie qu'aux résidents. Mais c'est vrai que sur le moment, c'était juste magique. Et donc c'était un bal inter-EMS qui avait été organisé dans les montagnes neuchâteloises. C'était l'hiver dernier, et il fallait les voir. Hein, ils étaient tous très beaux et très contents de pouvoir mettre leurs plus beaux habits et écouter leurs plus belles chansons. C'est aussi l'occasion de vivre la vie autrement, en institution et en dehors. Et puis il y a tout cet enjeu entre l'extérieur et l'intérieur, parce que là, en l'occurrence, le karting ou le bal, c'est une manière d'aller à l'extérieur. Mais ce qui est surtout important aussi de réaliser, c'est que il faut aussi que ces rêves puissent être réalisés à l'intérieur de l'institution, dans une certaine mesure, parce que tous ne peuvent plus, évidemment, être aussi mobiles et faire autant de choses que ce qu'on le souhaiterait. Et donc, c'est vraiment important que la vie de l'extérieur puisse aussi entrer et venir à elle pour satisfaire les rêves.
3: La vie qui entre aussi à l'EMS. Fabienne Viscubler, secrétaire générale de l'ANEMPA, l'association fêtière des EMS à but non lucratif du canton de Neuchâtel. On a parlé ensemble des rêves qu'on peut réaliser même dans le grand âge. Merci d'avoir passé ce temps avec nous. Belle journée.
21: Merci à vous.
3: La météo, quelques cumulus en montagne, mais sinon beaucoup de soleil, des températures en hausse jusqu'à 27 degrés en plaine, un peu de bise sur le plateau et de vent en montagne. Même condition ces prochains jours avec des températures qui grimpent encore jusqu'à 32, voire 33 degrés la semaine prochaine. Fin de ce journal, merci pour votre fidélité. Merci à mes collègues à la technique, Alan Hayward et Nathan Vissa. Josiane Perret était à l'édition. Bel après-midi.
4: Pierre-Étienne Joie.
5: La coalition NoG7 souhaite toujours pouvoir franchir le pont du Mont-Blanc lors de la manifestation contre le sommet d'Évian le 14 juin à Genève. Après une rencontre hier soir sans accord, sa délégation va revoir mardi la conseillère d'État Caroline Cast. Une responsable de la coalition reproche à la ministre en charge de la sécurité des arguments qui varient d'heure en heure. Le gouvernement avait annoncé mercredi qu'il autorisait une manifestation mais seulement sur la rive droite. La coalition souhaite défiler autour de la rade, elle a mis en demeure le Conseil d'État avec un ultimatum jusqu'à 15h ce vendredi avant de saisir la justice. 9 ans de prison pour le financier qui avait dilapidé l'argent de ses clients en mettant en place un système de Ponzi. Le tribunal correctionnel de Genève l'a reconnu coupable d'escroquerie par métier de blanchiment d'argent. Il a dépouillé une centaine de personnes de leurs économies et lui ont confié plus de 25 millions de francs. La défense va faire appel. La justice fribourgeoise sera réformée. Le Grand Conseil vient de donner son aval à la révision de la loi sur la justice des 18 autorités actuelles réparties sur 15 sites qui seront regroupés en 5 grandes entités. Les tribunaux d'arrondissement pénaux, le tribunal pénal économique et le tribunal pénal des mineurs seront regroupés au sein d'un tribunal pénal unique avec 3 cours. Football, Manchester City confirme le départ de son entraîneur Pep Guardiola. En 10 ans, l'Espagnol aura remporté 20 trophées avec les Citizens, dont 6 titres de champion d'Angleterre et une Ligue des champions. À 55 ans, Pep Guardiola fera sa dernière apparition sur le banc du club anglais dimanche contre Aston Villa en championnat. L'autre club, Manchester United, lui a placé son destin entre les mains de Michael Carrick. Le président américain surprend les alliés de l'OTAN. Donald Trump s'engage à envoyer 5000 soldats supplémentaires en Pologne. Cette annonce intervient un peu avant la réunion de ce vendredi des ministres des Affaires étrangères de l'OTAN à laquelle participe le secrétaire d'État Marco Rubio. Cette réunion, qui se tient dans le sud de la Suède, aura lieu donc cet après-midi. Manifestation à Nuuk en Groenland après l'ouverture du nouveau consulat des USA. Après l'inauguration des nouveaux locaux, plus de 500 Groenlandais se sont rassemblés pour manifester leur mécontentement. Ils protestaient contre les velléités du président Trump de s'emparer de ce territoire autonome danois. Parmi les slogans « Go home USA », rentrez chez vous les États-Unis, ou « Make America go away », faites partir les États-Unis. Les Nations Unies débloquent environ 47 millions de francs pour aider à endiguer une épidémie d'Ebola en République démocratique du Congo et déployer des effectifs supplémentaires. Les experts estiment que la souche rare du virus, pour laquelle il n'existe aucun vaccin, a circulé sans être détectée pendant environ 2 mois dans la province congolaise de l'Ituri avant d'être identifiée la semaine dernière. L'épidémie a jusqu'à présent entraîné 160 décès présumés sur 670 cas suspects. La météo en Suisse, un temps bien ensoleillé avec des petits cumulus en montagne cet après-midi, en pleine 27 degrés au thermomètre avec une tendance à la bise sur le plateau, 0 degré à 4000 mètres. Pour les prochains jours et la semaine prochaine, ensoleillé, chaud et sec, température maximale en hausse autour des 30 degrés.
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7: Sur l'axe Chamonix-Ost, l'attente au péage français du tunnel du Mont-Blanc est estimée à une demi-heure. Et sur l'autoroute Lucerne-Chiasso, un embouteillage s'étend sur 5 km entre Amsteg et l'entrée nord du tunnel du Gothard en direction du Tessin, soit une heure d'attente environ. Et au départ de la Suisse romande, pensez aux parcours alternatifs du Simplon ou du tunnel du Grand-Saint-Bernard.
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9: Moi, j'ai vu le film passer dessus. On a tiré les tuyaux, on est monté. Et quand le feu est arrivé, ben, certains ont pris la sagesse, se sont retirés. Et moi, je me suis retrouvé tout seul devant. J'ai pas voulu que le feu passe. Et ben, le feu, il m'est passé dessus. Alors, je me suis accroupi, je me suis noyé. Puis, j'ai eu la chance d'avoir de l'eau constamment, c'est une bonne chose. Sinon, je serais plus là. Et quand le feu est passé, ben, je me suis levé. Et alors, la haine est sortie.
8: Vacarme.
10: Au feu, les pompiers.
8: Laurence Di Félix et Raphaël Bouchet.
10: 2026 s'annonce comme une année record pour les incendies dans le monde, avec début mai, une surface brûlée dépassant déjà de 50% la moyenne à la même période. L'Organisation météorologique mondiale a averti du retour d'El Niño, phénomène climatique naturel, mais dont les effets seront aggravés par le réchauffement continu causé par les activités humaines. Au Portugal, en Australie, au Canada ou en France, les pompières et pompiers luttent tant bien que mal contre les grands feux dévastateurs et de plus en plus fréquents. En 2016, nous nous étions rendus au S10-13 à Marseille, c'est-à-dire le service départemental incendie et secours des Bouches-du-Rhône. Un centre qui réalise aujourd'hui plus de 145 000 interventions par an dans un département qui est l'un des plus à risque de France, de plus en plus ravagé par les feux de forêt. Nous avions rencontré des soldats et soldats du feu qui avaient payé cher leur engagement héroïque. Blessés sur le terrain, ils poursuivaient leur carrière derrière les écrans de contrôle de l'état-major.
11: Codis à Pinus 2 pour météo.
12: Pinus 2 de Codis 13 à transmettre pour la météo.
11: Le greffe.
12: Direction du vent.
11: 0,40.
12: Vitesse du vent. Température
11: 30.
12: Hygrométrie
11: 42.
12: Pinus 2 de Codis 13, bien reçu.
10: Se brûler les ailes, reportage Jonas Paul, réalisation Mathieu Ramsauer.
14: Ça, c'est des données inquiétantes.
15: C'est très inquiétant, quoi.
12: Pinus 2 de Codis 13, on a une fumée blanche du côté du radar de Vitrolles.
29: Ouais, j'ai une fumée blanche, coordonnée kilo delta, 42, delta 4.2.
14: Là, vous pouvez piloter des caméras qui sont disposées sur des montagnes dans la région. Et vous pouvez, avec le joystick, les bouger à 360 degrés. Ça vous donne un visuel sur quel territoire, ça ?
12: Sur pratiquement l'ensemble du territoire des Bouches-du-Rhône. D'autre part, on a eu le MIR 11X sur la fréquence de groupement qui signale une extension à l'extérieur de l'autoroute. Vous confirmez ?
30: Alors, le feu se propage lentement dans les propriétés, mais au niveau d'herbes sèches, reçu.
12: Cos X, Codis 13, donc avec le MIR 11, ce sera suffisant, correct ?
30: Ouais, Codis 13, le feu de Martigues, bien reçu.
14: Qu'est-ce qui se passe là ?
31: Un feu en bordure d'autoroute à hauteur de Septembre. Pour vous, les conditions météo actuellement, on ne peut pas se permettre de laisser démarrer un feu. Il n'y a pas de héros chez les pompiers.
30: Codis 13, MIR 22, Aubagne.
32: Commune de Bouc-Bel-Air. Commune de Bouc-Bel-Air, sens Marseille-Aix, pour un départ de feu.
30: Le feu est engagé par l'autissement, le feu dans les jardins. Actuellement, le feu dans les jardins.
14: Avant, vous étiez sur le terrain ?
32: Oui.
14: Comment c'était ?
32: Sur le terrain, je me régalais.
14: Et qu'est-ce qui vous manque le plus de la forêt ?
32: De la forêt, j'ai le fait d'être en groupe, dans le camion, de sortir, de faire des interventions. Voilà.
14: Le contact du feu ?
32: Bon, je ne l'ai plus. Le feu est loin. À des kilomètres et des kilomètres, donc moi je risquerais, vous comprenez.
14: Et qu'est-ce qui vous plaisait le plus au contact du feu ?
32: La forêt, enfin. Il ne faut pas qu'elle brûle, ça craint.
14: Depuis ici, vous les voyez sur les écrans, via la carte,
32: oui.
14: Ces collines, ces garrigues.
32: Oui, ah oui, tout ce qui est en vert, ben, ça représente tout le massif forestier, donc il est grand quand même. Sinon, ça serait tout noir comme la lune, ça ne me plairait pas du tout.
14: Et comment ça se fait qu'aujourd'hui, vous vous retrouvez ici ?
32: Parce que j'étais dans un camion et on a eu un accident et depuis je n'ai pas la faculté de retourner en intervention comme avant. Donc voilà.
14: J'ai remarqué que vous boitiez quand vous passiez d'un poste de commande à l'autre ici.
32: C'est pour ça que en fait je ne peux pas courir, je ne peux pas franchir les obstacles. Donc opérationnellement sur le terrain je ne peux plus rien faire.
14: Ça s'est passé comment cet accident ?
32: Je ne sais pas du tout parce que je ne me souviens pas. Donc voilà.
14: Votre collègue disait c'est courageux de votre part d'avoir continué ici à l'état-major derrière les écrans après avoir vécu l'intensité du terrain, du feu, des flammes.
32: Bref, c'est pas que c'est courageux, c'est que je préfère de loin faire ça que rester chez moi tant que à m'emmerder. Quoi. Voilà.
0: PCC Auriol, c'est Fort Éclair sur la 08.
6: Sur Aix-en-Provence, la 51, ici sur les lieux, il s'agit d'un feu d'herbe sèche. Après la sortie du cimetière américain, à la hauteur du lieu-dit plein soleil.
13: Bien reçu, Pinus 2 pour Code 13. Par contre, on nous signale un deuxième départ de feu un peu plus loin. Est-ce que vous avez quelque chose en visuel ?
15: Petit départ de feu en bordure d'autoroute qui prend de l'ampleur.
13: Mais on a mis un groupe dessus parce que je vois rien.
15: Code 13 du CTF 788, les plaines Mirabeau. J'ai pris le message en direct, donc je me dirige sur la sortie Pont de l'Arc sur la 51.
16: Mais de quel feu il parle, lui ?
13: Mir 11, ex-Codis 13, de quelle intervention vous nous parlez ?
15: Je vous parle du feu qui a démarré en bordure d'autoroute et qui est en extension vers des bâtiments d'habitation.
13: Et moi, je démarre, moi. Ça fait pas longtemps que je suis là, moi. Ouais, ça fait deux ans. Parce que moi, j'étais sur le terrain jusqu'à il y a deux ans. On va dire que c'est l'autre côté du miroir. Même si on part pas dans un camion, il peut y avoir une certaine frustration, mais honnêtement, là, quand ça bouge, on a la banane.
14: Et pourquoi vous avez quitté le terrain ?
13: J'ai eu une opération au niveau du dos et donc je suis inapte opérationnelle, donc je suis venu au CODIS.
15: Bien reçu, CODIS 640.
13: Voilà. Donc comme j'ai trois prothèses, là pour le moment je suis au repos ici. Je trouve que c'est un travail qui est gratifiant, malgré qu'on soit derrière une console à répondre à ceux qui sont sur le terrain, quoi. Donc qui le vivent plus durement que nous. Sur le terrain, on s'épuise musculairement et ici on s'épuise psychologiquement. Ici des fois c'est pas facile non plus. Vous prenez par exemple lundi, où il y avait le feu d'aiguille en fait, qui était à Aix et Martigues. Je veux dire, on a fait 7h30 jusqu'à 23h30 minuit non-stop. C'est le travail qu'on nous demande ici.
14: Là, vous me parlez d'une séquence de 16 heures de travail non-stop.
13: Je veux dire, voilà, c'est comme ça. Vous arrivez le matin à 7h30, bon, ben, il y a un départ de feu de forêt qui dégage. Ben, ça part 24 heures sur. Voilà, vous faites du non-stop. Mais ça, comme on dit chez nous, c'est le jeu ma pauvre Lucette.
14: C'est le jeu ma pauvre Lucette.
13: Eh oui, c'est le jeu. Après, c'est toujours triste de voir notre forêt méditerranéenne partir en fumée, quoi. Le feu de forêt, c'est quelque chose qui fascine, c'est vrai. Je le reconnais, mais qui fascine tous les pompiers. Après, on n'est pas des incendiaires, on n'est pas des pyromanes. Mais c'est vrai que c'est quelque chose qui fait peur, qui est dangereux. Comme dirait un ami à moi, c'est apocalyptique.
15: Du groupe 3 Martigues, bonjour. Je demande une fréquence tactique.
13: Groupe 3 Martigues, CODIS 13, pour vous la dire 603, bon après-midi.
15: Merci, bon après-midi.

0: verra pas.
1: Ici, on est à l'état-major du 10-13, donc service départemental incendie et secours des Bouches-du-Rhône, et vous êtes lieutenant ici, Jean-Jacques Pourchier.
0: C'est ça.
1: Et là, on vous voit en photo en forêt, avec un bonnet rouge, une clope au bec. Voilà. Ça, c'est l'époque où vous étiez sur le terrain et pas encore dans un placard, si j'ose dire.
2: Non, ça, c'est un mois en arrière, mais c'est le placard habituel, quoi. Là où on a l'impression de pas savoir ce qu'on fait.
1: Mais comment ça se fait que vous ayez atterri ici? La cicatrice sur votre crâne.
2: J'avais trop un gros cerveau, il m'en a enlevé un morceau. C'est pour ça.
3: C'est vrai.
2: Ouais, c'est la vérité.
4: Ouais.
2: Non, j'ai eu une tumeur au cerveau. J'ai eu une tumeur il y a 2 ans en arrière. Donc, je me suis retrouvé 6 mois sans savoir s'il faisait jour, s'il faisait nuit, si c'était des collègues, si c'était des ennemis que j'avais. Et donc, mon ancienne fonction, je n'ai plus souhaité l'exercer parce que j'avais peur d'avoir vraiment trop de problèmes à me remettre dans le bain, à gérer le personnel, ainsi de suite. Mais bon, tout va bien maintenant. Tout est rentré dans l'ordre.
1: Votre ancienne fonction, c'était quoi?
2: Chef de centre. Pendant 27 ans. C'est pour ça que je vous dis, quand vous avez l'habitude du terrain, l'habitude du personnel, et vous vous retrouvez tout seul dans un placard, ça fait un petit peu mal, quoi.
1: Du coup, ici, c'est les camions qui ont eu des accidents, par exemple, sur des feux de forêt?
2: C'est tout ce qui est réformé. C'est tous les véhicules qui ont passé un certain nombre d'années sur le parc.
1: Ça, j'imagine, c'est les camions sur lesquels vous avez bossé, vous?
2: Ah ben, j'ai vécu avec ça, moi, toute ma vie. Hein. Moi, j'ai 4 petits. Hein. Je suis jamais parti en congé avec eux. Ma mission, moi, c'était la commune, mon centre de secours, mes hommes, mes interventions. Alors c'est une bêtise humaine, hein. C'est de la bêtise humaine. Il ne faut pas que je parte à la commune, il ne faut pas que je sorte de mon territoire. Si on a besoin de moi, il faut que je sois là pour les élus, pour la population, là, avec mon personnel. J'ai sabré, je vais dire, 27 ans de ma vie. Je suis parti en 2016, une semaine que j'ai avec mon épouse, en Italie. J'ai sorti du territoire national, ça a été la première et dernière fois. J'étais tellement abruti par le service pour toujours vouloir en faire plus, toujours être là, toujours mettre en avant, que je me suis bouffé dans ce système-là. Je me suis abruti à vouloir être là, ben oui, 24 heures sur 24. Maintenant, je suis en retraite pour avoir une vie tranquille et essayer de visiter déjà au moins le territoire national. Quoi. Que je ne sois pas allé que 2 fois à Paris pour passer des concours et sans avoir visité la Tour Eiffel. Ben, ça ne se fait pas, ça.
1: Et vous allez nous parler d'un aspect méconnu et parfois critiqué de la profession de sapeur-pompier, qui est celle du feu tactique. Du coup, quand vous avez un grand feu en face de vous qui arrive, et ben vous ripostez par du feu.
2: Le mal contre le mal, contre le feu, à

0: Du feu de la part des paysans.
1: Ça marchait avec ça. Hein. On voit nos forêts qui brûlent actuellement. Il faut savoir qu'à l'époque, il y avait les ce qu'on appelait les charbonnières, hein, pour le charbon de bois, tout ça. Ça se faisait en pleine colline toute l'année. Hein. C'est pas pour ça qu'il y avait plus de feu. Seulement les forêts étaient entretenues.
0: Et ça change quoi?
1: Ça change qu'au lieu d'avoir un stade de football, ben vous avez des forêts équatoriales. Hein. Voilà, tout simplement.
0: Parce qu'il y a de la broussaille partout, parce que c'est dense.
1: Et dès qu'une étincelle passe par là, ben vous avez des feux de forêt.
0: Tradition paysanne qui a été mise à profit de la lutte contre les incendies.
1: Nous, les Bouches-du-Rhône, bon, c'est quelque chose qui est nouveau pour nous. Hein, les feux tactiques et les brûlages dirigés, c'est nouveau. Hein, ça, il ne faut pas se croire. Ça a été remis dans les rangs en 2004 quand les textes de loi ont changé. Juridiquement, ça a été un petit peu bafoué, un petit peu torturé par la population parce que les sapeurs-pompiers qui allument le feu, ça ne rentre pas trop dans les mœurs. Les sapeurs-pompiers sont là pour éteindre le feu et non pas pour l'allumer. Donc ça, il y a des gens qui ne comprennent pas. Un petit peu aussi, parce qu'il y a eu certaines fois où ça s'est mal passé, ça a un petit peu grondé dans les années 50, où l'État et beaucoup de personnes ont décidé d'arrêter ces manips-là. Elles ont été conservées et reprises par des petits groupes qui sont arrivés à remonter ça sur 20 ans, 30 ans. Un petit peu par tricherie, il ne fallait pas trop en parler, il ne fallait pas le crier sur les toits parce que ben, c'était interdit. Ils sont arrivés à relancer ça. Et en 2004, on a réouvert au niveau de l'État les textes régissant tout ce qui était brûlage dirigé, feu tactique.
0: Vous voulez nous montrer les torches avec lesquelles vous allumez des feux tactiques?
1: Allez, on va voir ça. Non, la torche, moi je n'en ai plus non.
0: Qu'est-ce qu'on voit dans votre Jeep rouge?
1: Ah, dans la Jeep, on ne voit pas quelque chose de sophistiqué. On n'est que sur les intents.
0: Donc là, vous avez sorti une caisse militaire.
1: Bah ouais, c'est de la récupération. Au moins, ça ne coûte pas cher. Voilà l'outil de travail. Un bidon en alu, qui a une contenance de 5 litres, dans lequel on mélange 2 tiers gasoil, 1 tiers essence. Voilà. Ben, c'est un gros briquet, hein. C'est un flambeau pour y voir la soirée, c'est voilà. On transporte le feu avec ça. Et c'est avec ça que on allume. Le feu, certaines fois, est beaucoup plus fort que ce qu'on est. Donc, il faut trouver des solutions un petit peu qui sortent d'ordinaire. On peut être les plus beaux, les plus forts, être les meilleurs en exercice, en ce qu'on veut, on n'arrivera pas à lutter contre. Parce que le feu sera plus fort que nous. Après, il s'arrêtera, oui, il va s'arrêter. Il s'arrêtera parce que devant, il y a la mer. Donc on aura toujours la mer pour nous arrêter les feux. Mais par contre, sur le côté droit et le côté gauche, ils continueront à s'écarter. Il va manger tout ce qu'il trouve devant lui. De l'herbe sèche, de la broussaille, des arbres. Il va tout dévorer. Après, une fois qu'on lui lève son repas, son casse-croûte, ben, il s'arrêtera là. Mais seulement ces solutions-là, quand on les met en œuvre, on sait qu'on a de gros risques. Parce que tout ce qu'on fait peut dégénérer. Maintenant, on est dans un monde où il y a toujours un responsable. Donc ben, s'il y a un responsable, ça sera celui qui a eu la torche. Ça sera celui qui a eu la torche, plus que celui qui a mis le coup de briquet pour démarrer l'incendie. On a encore les mêmes risques que le pyromane de départ qui a raté la lumière. Hein. Parce que nous, on nous verra, nous. On dira, mais regardez, c'est les pompiers qui ont fait une bévue, et ça a coûté derrière encore 50-100 hectares, et c'est pas normal, et tout nous retomberait dessus. On ne penserait même plus au pyromane qui a allumé le feu. Mais on arrive à prouver aux gens que ce que faisaient nos anciens n'était pas si mal que ça. Après, il n'y a pas que celui-là. Après, il y a le râteau, il y a la pelle, il y a toutes les vieilleries qu'on remet au goût du jour. Voilà.
0: J'ai lu il n'y a pas très longtemps qu'un groupe de villageois avait pris ses râteaux, ses pelles, pour aller face à un feu que les pompiers n'arrivaient pas à maîtriser.
1: Mais bien sûr, mais on va compter sur toutes les bonnes âmes. Parce que le pompier, c'est bien gentil, mais le pompier, il n'y en a pas des milliers. Il n'y a pas un pompier pour chaque habitant, malheureusement, hein, c'est ça hein, qu'il faut voir. Et on compte quand même sur des populations aussi qui ne font pas que partir en courant, mais aussi qui filent un coup de main. Après, bien entendu, le risque y est, mais le risque, il dure un certain temps, et ensuite, le travail va dans la longueur. Et dans les parties où on attaque vraiment le temps, on ne les reboutera jamais, on ne dira jamais que leur présence n'est pas nécessaire. Au contraire, ça permet un petit peu aux gens aussi de prendre certaines valeurs, et d'apprendre aussi ce que c'est la difficulté de marcher des heures dans les milieux confinés par les fumées, ce que c'est de monter des endroits escarpés comme ça avec des températures à 35-40 degrés, ce que c'est de porter une tenue de feu complète Alors 5 minutes, c'est une chose qui est intéressante.

0: Un quart d'heure, ça commence à gonfler. Au bout d'une heure, ça devient insupportable et physiquement, on déguste, quoi. Et ça évite aussi certaines fois certaines critiques qui sont malsaines. Parce que bon, les gens croient que ça s'appelle Jésus, des fois.
1: Chaque jour, ils font face au danger. Au danger imprévu d'un incendie qui éclate soudainement. Ils risquent leur vie pour éviter que le désastre ne se propage. Allez.
2: Oh putain, voilà. Et voilà.
3: Et voilà, j'ai fait les cagades à cause de vous.
2: Hein. Oh putain.
3: J'étais en train de vidanger un réservoir, parce que le bouchon, je ne peux plus l'enlever dérouillé.
4: De ce gros camion-là.
3: Ben ouais.
4: Celui-là, il date de 81.
3: Et 81, celui-là, ouais.
4: Vous pouvez décrire tout ce qu'on voit dans ce grand hangar.
0: Oh, questionnez le monsieur. Lui, il va tout vous décrire ce que c'est. Moi, je suis un bébé par rapport à André. Hein.
3: La particularité, ce sont tous des véhicules qui ont servi dans les Bouches-du-Rhône. C'est le peu qu'on a pu sauver, et c'est là. Pas loin d'une cinquantaine. C'était un véhicule de première attaque feu de forêt à l'époque. Très casse-gueule. Parce que quand on prenait les ornières, les grandes roues qu'il y avait, ça vous prenait le volant. Et pas mal de véhicules se sont renversés. Et il y a eu des tristes accidents où des gens ont perdu la vie. Quoi. Puis derrière, il manquait de bois. Alors c'est vrai que la sirène, quand elle sonnait à l'époque, tant qu'il y avait de la place, il y avait du monde. Et puis ça partait comme ça. Quoi.
4: Ça veut dire que sur un petit camion comme ça, on pouvait mettre combien de pompiers?
3: Oh, ben, tant qu'il y avait de la place. Tant qu'il y avait de la place. Il y a tout le monde qui a couru et tout le monde qui est parti avec, hein, c'est clair. La sécurité d'aujourd'hui, il n'a rien à voir. Quand on s'imagine que les véhicules, ils avaient encore la bâche, ils se promenaient avec les jerrycans d'essence derrière, pour alimenter les motopompes et tout, il n'y avait rien de...
0: On n'était pas agressé par les assureurs.
3: Et puis bon, on y allait, hein, au charbon, c'était comme ça. Quoi.
4: Il y avait plus de cow-boys à l'époque?
3: Moi, c'était des guerriers. Aujourd'hui, on nous bassine avec la sécurité, pas ci, pas là, forcément, on donne du recul. Hein.
4: Ça sert à quoi, de remettre en route des vieux camions de pompiers?
3: Ben c'est intéressant parce qu'on peut les faire défiler déjà, on peut les refaire voir au public quelque part. Et puis il y a les anciens qui se souviennent de la guerre qu'on a eue avec ces camions-là. Ça grimpe aux arbres, c'est fantastique. Il n'y a qu'une chose qui était négligeable, c'était le freinage.
4: Ça grimpe aux arbres?
3: Ça grimpe aux arbres, oui. Ça monte, on va dire passer en petite, en 4x4, et hop, il n'y a rien qui l'arrête. Mais ça ne freine pas.
4: Et vous avez beau être retraité, vous continuez à venir ici?
3: Ah ben, il faut les faire vivre, ces camions. Il faut les faire vivre. Je vais vous faire voir son bébé à lui et à notre ami, là.
0: Bon, bébé.
2: Il faut juste rentrer le ventre.
4: On a vraiment se faufiler entre les camions rouges, là.
2: Ah bah oui.
4: Passer sous des treuils.
3: Et puis les gens à l'époque bricolaient encore sur les camions, les aménageaient, les transformaient, qu'aujourd'hui, on ne peut plus faire, parce qu'il y a la réglementation concernant les véhicules même qui ne permet plus de trafiquer ni sur les citernes, ni sur les sièges, ni sur les équipements. Quoi.
4: Et donnez-nous un exemple de bricolage qui avait été fait par des gens qui se sont dit « il faut qu'on fasse quelque chose ».
3: Celui-là, il y a un bricolage très simple, c'est déjà le canon qu'il y a dessus. Hein, l'ami? Le canon, hein? T'es pas étranger au canon. Et on le voit d'ailleurs, hein, c'est ce qui sort. Ça, c'est des équipements qui se faisaient à l'époque, par les pompiers eux-mêmes. Bon, je vais vous le faire tourner, celui-là. Vous allez voir un peu ça, c'est rigolo. Toi, tu peux pas faire tourner, toi, Saint-Anne.
0: Moi, je le manque.
3: Ouais, bah, tu le manques.
2: Moi, non. Moi, il me connaît. Bonjour, toi.

0: c'est du camion.
1: On est sans les chevaux.
0: Ce sont des monstres.
2: Quand vous parliez tout à l'heure de guerriers, que vous partiez à la guerre, vous pouvez donner un exemple d'un jour où vous étiez dans un feu de forêt et vous vous êtes comporté d'une manière qu'aujourd'hui on n'oserait plus faire.
3: Ah, ouais, ouais. Moi, j'ai vu le feu me passer dessus. On a tiré les tuyaux, on est monté. Et quand le feu est arrivé, ben, certains ont pris la sagesse, se sont retirés. Et moi, je me suis retrouvé tout seul devant. J'ai pas voulu que le feu passe. Et ben, le feu, il m'est passé dessus. Alors, je me suis accroupi, je me suis noyé. Je me suis mis en boule, la lance dessus, je me suis noyé. J'ai eu de l'eau, j'ai la chance. Et si jamais un tuyau pète, eh ben, adieu. J'ai eu la chance d'avoir de l'eau constamment, c'est une bonne chose. Sinon, je serais plus là. Et quand le feu est passé, ben, je me suis levé, et alors la haine est sortie. La haine est sortie. Tu m'auras pas, je dis pas. Là, tu pètes, là. Là, tu pètes. Là, ça te passe comme ça dessus, que t'es dans le rouge. Oh là là. Ça fait drôle, hein. Ouh, j'ai hurlé. Je suis devenu fou. Et ça a marché. Ouais. On a eu. Et on a sauvé tout ce qu'il y avait derrière. Moi, j'ai eu la chance, et d'autres n'ont pas eu la chance, puisque la veille, il y a deux collègues qui sont morts. On était dans l'Argelas qui faisait 2,50 m. Les pieds d'Argelas, c'est des troncs d'arbres de 50 ans. Et ça chauffe, et ça pique. Tu ressembles à un hérisson quand il sort. Mais on n'a pas eu peur, hein, on y allait. Aujourd'hui, tu recules. T'as pas le droit, de toute façon. T'as pas le droit. Si quelqu'un est blessé, machin, médule, c'est l'enquête, et pourquoi si, pourquoi là. Non, non, nous y aller. Ouais.
2: Merci chef, à plus tard.
0: Ben non, pas plus tard.
2: Ou à une autre fois.
0: Ben peut-être.

0: correspondait bien à l'adage « fumer comme un pompier ».
1: Non, c'est une passion invétérée.
0: C'est peut-être fumer aussi en sortant de la forêt. Fumer
1: oui,
0: de tout le corps.
1: Quand vous sortez, vous fumez par la peau, vous fumez parce que quand vous levez la veste, vous êtes monté à 45-50 degrés. Et quand vous levez la veste, c'est vrai que bon, mais on rejette. Hein. Est-ce que c'est ça qui a été rajouté? Mais je ne pense pas, je ne pense pas. De la manière où c'est dit par les gens, par les anciens, comment c'était tourné, c'était parce que ben on avait tout le temps la cigarette au bec et que, soi-disant, tous les soirs, on se couchait avec 3 grammes d'alcool.
0: On
1: fait vraiment partie d'une race bizarre, quoi. Hein. Les plus gros déchets humains que la Terre ait mis au monde, quoi. Nous, on a un jeune en formation, là. C'est un jeune, hein, il a 23 ans, grand sportif. Lui, au bout d'un moment qu'il est dans les fumées, il prend des quintes de tout. Il me rétorque toujours, mais pourquoi toi, tu ne tousses pas? Pourquoi toi, tu ne tousses pas et que moi, je tousse? Et je dis, parce que tous les jours, moi, j'ai mon quota de fumée de la cigarette, hein, et c'est ça qui entretient mes poumons. Et mes poumons, ils sont forgés à la fumée.
2: Bacarme.
1: Mais j'ai plus ma troupe. Alors, j'ai plus ben, mon secours routier, j'ai plus mon petit feu urbain, j'ai plus tout ça. Et ça, c'est un morceau de moi qui manque. Alors, il me reste des mégots allumés pour passer mon cafard.
3: C'était un reportage signé Jonas Paul, diffusé pour la première fois le 30 août 2016. 058 134 134 0 pour nous dire ce que vous pensez de l'engagement de ces pompiers des Bouches-du-Rhône. Comment réagissez-vous face aux incendies monstres qui ont récemment ravagé la Californie, le Canada, le Portugal ou même la France? En quoi ces phénomènes extrêmes attisent vos angoisses, vos inquiétudes, votre colère face au climat qui change? Notre numéro, c'est le 058 134 134 0.
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6: Sur l'autoroute Yverdon-Mora, la panne d'un véhicule ralentit fortement le trafic dans le tunnel d'Arissoul en direction de Mora.
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8: Parce que c'est en ce moment même le Festival de Cannes, Histoire vivante aussi fait son cinéma. Dans cette série, on vous parle de 5 films d'histoire avec des spécialistes, des critiques et des réalisateurs. On plonge dans ce dialogue entre fiction et histoire pour la transmettre, pour la venger ou pour partir à l'aventure. Et c'est justement un cinéaste suisse, Andreas Fontana, qui rejoint l'équipe pour l'occasion. Épisode 5, la zone d'intérêt de Jonathan Glaser, voir ou ne pas voir la Shoah. Je suis ravie que vous ayez pu partir en voyage la semaine dernière. Mon chef et moi sommes tous deux d'avis que le four à crémation est la solution idéale.
9: Was für einen Unterschied er machen würde. Bravo.
8: Nous sommes en 1942. Le commandant SS Rudolf Höss vit avec sa femme Hedwig et leurs enfants dans une maison confortable avec jardin et piscine. Une vie familiale apparemment paisible, à ceci près que derrière le mur du jardin s'élèvent les camps de concentration et d'extermination d'Auschwitz-Birkenau, dont Höss est le responsable. Dans la zone d'intérêt, Grand Prix à Cannes en 2023, le réalisateur britannique Jonathan Glaser choisit un parti pris proche du dispositif de surveillance. Observer le quotidien ordinaire du commandant du camp et sa famille, tout en laissant le crime de masse se dérouler hors champ. Le film s'inscrit directement dans le débat ouvert dès l'après-guerre. Comment rendre compte de la Shoah? Comment filmer l'infilmable? Andreas Fontana a rencontré Ophir Lévy, historien du cinéma et maître de conférences à l'Université de Paris 8, pour nous expliquer ce débat octogénaire et ce que ce film lui apporte.
2: Peut-être commençons par parler de ce qui manque dans le film, mais aussi pas seulement dans le film, ce qui n'est pas visible.
8: Ophir Lévy.
5: En fait, dans la zone d'intérêt, le point de vue qui est adopté est celui de la maison de la famille Heuss. Donc forcément, le dispositif même du film induit qu'on ne voit pas tout, puisqu'il y a un choix très fort qui est fait, qui est de raconter non pas le fonctionnement du camp, mais le fait de vivre en bordure d'un tel lieu, et le fait finalement d'être capable de vivre si près de la mort en marche, quoi, de la fabrique de la mort telle qu'elle elle se donne à Auschwitz-Birkenau, et précisément de pouvoir vivre à côté. Et il y a quelque chose qui est assez frappant dans le film, c'est justement la présence de cette absence-là, c'est-à-dire on ne voit pas d'image des morts, on ne voit pas d'image de l'arrivée des convois, on ne voit pas d'image des violences qui sont faites aux détenus, on les entend, on nous les suggère, on les devine, on les déduit, parce qu'on a une connaissance de ce qu'a été l'existence d'Auschwitz et de Birkenau. Donc les sons suffisent, on pourrait dire, à solliciter un imaginaire en nous qui fait image, mais on ne le voit pas. Ce qui est intéressant, c'est que le film passe son temps à thématiser ce manque et surtout à thématiser l'idée d'un recouvrement. Moi, c'est quelque chose qui me frappe dans le film. On passe son temps à recouvrir. Alors, je donne peut-être un ou deux exemples. Le parfum, par exemple. À un moment donné, ils sont au lit, Heuss et Hedwig, sa femme, et ils remarquent qu'elle a un parfum agréable. Il lui dit « Ah, mais tu sens bon, dis donc. » Et elle lui répond « C'est français. » Et nous, on est dans un lieu où on entend sans arrêt le rumble. Le rumble, c'est le grondement de la machine de mort. C'est-à-dire, on imagine que ça correspond, une espèce de son comme ça très très grave, qui correspond probablement au crématoire, enfin au fonctionnement des crématoires. On imagine que ces crématoires produisent une odeur, que cette odeur est pestilentielle, la fumée, les cadavres qu'on brûle. Et pourtant, ici, ce que l'on sent, c'est le parfum. Or, la suggestion, c'est français, laisse entendre que c'est du parfum qui a été récupéré sur l'une des déportées depuis la France, et donc c'est du parfum français. Et donc une odeur vient en recouvrir une autre. L'odeur dont on parle recouvre celle qu'on escamote, alors que nous, spectateurs, on s'imagine que cette puanteur doit être partout. Et en fait, on est dans un monde où ça hurle, ils n'entendent pas, ça pue, la mort, ils ne la sentent pas. Et dans le jardin, il y a des fleurs. Et ces fleurs, elles éclatent de leur couleur, ça recouvre ce qu'il y aurait à voir et qu'on ne voit pas. Donc en fait, la thématique même de ne pas voir, c'est presque le sujet du film en fait. Comment on passe notre temps à ne pas voir, à ne pas sentir, à ne pas entendre, ce qui pourtant hurle et envahit les personnages.
10: Grunz, grunz.
8: Au centre du film, l'officier SS Rudolf Heuss, qui supervise Auschwitz-Birkenau entre 1940 et 1943, puis à nouveau au printemps-été 1943. Période durant laquelle la machine de mort nazie atteint son paroxysme. Mais la zone d'intérêt se garde de toute approche didactique. Glaser lui préfère une précision clinique, topographique. Le film s'emploie à la reconstitution exacte de la maison des Heuss et propose une modélisation grandeur nature de l'expérience physique qu'a pu être la vie en bordure d'un camp de la mort.
5: Il y a l'idée qu'on est immergé. On est immergé dans la mort. À la fois métaphoriquement, on est... Il y a cette petite maison au milieu d'un espace qui est tout entier dédié au morbide et à l'assassinat. Il y a l'idée que quand ils vont se baigner dans la rivière, dans la Zola qui est juste à côté, à un moment donné, des cendres arrivent et en fait, les cendres qu'on jette et que, littéralement, ils baignent dans la mort, quand eux, c'est avec ses enfants. Il y a l'idée que le paysage sonore est lui-même tout entier envahi par les sons de la mort. Il y a cette coexistence permanente du quotidien et de la mort. Et c'est une des grandes thématiques du film. Et d'ailleurs, quand vous repensez au tout début du film, il y a d'abord le son des oiseaux, ils sont au bord de la rivière, en maillot de bain, etc. Ils rentrent chez eux. Et le plan d'après, enfin le lendemain matin, c'est qu'on emmène Heuss recevoir un cadeau. Et comment il y va ? Il y va à Colin Maillard, c'est-à-dire avec un bandeau sur les yeux. C'est-à-dire que dès le tout début du film, on nous donne à voir un personnage qui est aveuglé, qui a les yeux bandés, et on thématise l'idée qu'on a affaire à des gens, non seulement qui ne voient pas, mais qui ne veulent pas voir et qui jouissent de ne pas voir. Le film s'inscrit aussi dans l'histoire du cinéma par rapport à ça. C'est-à-dire à l'idée que ce qui nous est montré de 42, 43, 44 nous parle d'aujourd'hui et nous parle de nos aveuglements à nous. Si vous pensez à Monsieur Klein, un film de 1976 hein, de Joseph Losey, le film parle de, enfin, met plus ou moins en scène, on va dire, la rafle du Veldiv hein, de 42, même si c'est pas tout à fait conforme. Mais à la fin du film, lorsqu'ils sont au Veldiv, ça ressemble énormément, énormément aux images des détenus au stade Santiago du Chili, à Santiago du Chili, au stade national, sous Pinochet, en 73, en septembre 73. C'est-à-dire que Losey produit un court-circuit imaginaire chez le spectateur qui voit une image de 42, mais qui lui rappelle une image qu'il a vue récemment pour lui dire précisément que un film qui parle de 42 n'a de valeur que s'il nous rend sensible à ce qui se passe aujourd'hui et s'il nous permet d'être vigilants vis-à-vis de ça.
2: Alors, peut-être qu'il faut réinscrire dans le film dans où il se situe dans l'histoire du cinéma, en tout cas dans la représentation des camps d'extermination et de la Shoah, puisque c'est un film qui est très conscient de ça.
8: Mmh. Ophir Lévy, historien du cinéma et maître de conférences à l'Université Paris.
5: Bah, c'est même un film qui ne peut fonctionner d'une certaine manière que parce qu'il hérite de 80 ans aujourd'hui d'histoire du cinéma, de représentation, aussi d'ouvrages, hein, de discours, d'un savoir constitué autour de ce qu'a été la déportation et le génocide des Juifs. C'est deux réalités qui sont pas tout à fait homogènes, hein, c'est deux choses différentes, mais qui à Auschwitz se jouxtent. À Auschwitz, dans le même lieu, il y a la déportation dans l'univers concentrationnaire et l'assassinat systématique des Juifs, qui d'habitude sont dans des lieux séparés, sont des politiques séparées, dans des géographies séparées, et des politiques qui s'adressent à des victimes qui n'ont pas du tout le même statut. Or, Auschwitz, le grand problème, c'est que tout ça se mélange. Alors en fait, ce qui est intéressant, c'est que ce mélange, il vient aussi en partie du cinéma. C'est-à-dire que à la question de savoir quelles ont été les représentations, bah, il faut se replonger quasiment à la guerre elle-même. C'est-à-dire, pendant la guerre, on évoque le sort des Juifs assassinés de l'autre côté de l'Atlantique, en l'occurrence. Et en fait, tout de suite, des films sont réalisés. En 45, les Soviétiques font un film qui s'intitule « Les Insoumis » de Marc Donskoy, où on met en scène le massacre des Juifs de Kiev dans le ravin de Babi Yar. Ça, c'est 45. Et puis, en 47, Wanda Jakubowska, qui est une femme ancienne déportée, résistante, déportée à Auschwitz-Birkenau, fait un film de fiction où elle raconte, en gros, une histoire très proche de celle qu'elle a vécue et celle des femmes qu'elle a côtoyées à Birkenau. Ça sort en 48. Donc, en fait, très tôt, une représentation est proposée. Mais cette représentation du côté de la fiction, qui est très précoce, on pourrait dire en parallèle une autre présentation du côté des archives. On donne à voir l'ouverture, par exemple, des camps de concentration. Et c'est là que ça devient un peu plus compliqué, parce que le monde entier va découvrir ces images. Aux États-Unis, c'est 90 millions de spectateurs par semaine qui vont en salle. Ces gens-là, avant de voir leurs films, comédies, films d'action, il y a des actualités. Et donc, ils sont exposés, sans forcément l'avoir voulu, sans même le savoir en allant en salle, à des images d'effroi, à des images de cadavres, à des images de camps de concentration. Or, ce sont des images des camps de concentration. Ce ne sont pas des images des centres de mise à mort, des lieux où on assassine les Juifs dans le cadre de la politique que les nazis ont appelée la solution finale. Et donc, il va y avoir une sorte de confusion. Et pourquoi il y a une confusion ? Parce que on a plein d'images des camps de concentration, puisque les alliés les tournent. Ces images sont massivement montrées et elles vont avoir un effet traumatique gigantesque. Il suffit de lire la presse de l'époque, les éditorialistes, les journalistes, même dans les journaux intimes, on trouve des voilà, les gens racontent ce qu'ils ont éprouvé en voyant ces images, si on travaille un peu sur les journaux intimes de l'époque. Et ces images vont prendre la place d'autres images qu'on n'a pas. Et les images qu'on n'a pas, c'est les images qu'on n'a pas tournées. On les a pas tournées parce qu'il y avait plus rien à filmer. Il y a plus rien à filmer parce que les nazis, dès 43, commencent à démanteler les lieux où ils ont massivement assassiné, à Treblinka, Sobibor, Belzec, par exemple, qui sont des centres de mise à mort. Et il reste quasiment plus rien. Enfin, c'est-à-dire, si vous arrivez avec une caméra, dès 44, vous n'avez déjà plus rien à filmer. Donc, forcément, quand les Soviétiques passent à proximité de ces lieux, ils peuvent en avoir connaissance, mais ils vont pas filmer grand-chose, puisqu'il n'y a rien à montrer. Vous avez montré un champ avec des arbres.

0: Au moment où je vous parle, l'eau froide des marais et des ruines remplit le creux des charniers. Une eau froide et opaque comme notre mauvaise mémoire. La guerre s'est assoupie. Un œil toujours ouvert. L'herbe fidèle est venue à nouveau sur les Appelplatz, autour des blocs. Un village abandonné, encore plein de menaces. Le crématoire est hors d'usage. Les ruses nazies sont démodées. 9 millions de morts hantent ce paysage.
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2: Ophir Lévy.
3: Il y a deux films finalement qui font office de marqueur d'une forme de doxa, j'aime pas trop utiliser ce mot mais je l'utilise quand même, de doxa sur la représentation des camps d'extermination, c'est Nuit et brouillard de Alain René et Jean Carroll qui écrit le texte, 56, et puis après il y a évidemment Shoah de Claude Lanzmann en 85. Les deux font un travail totalement différent, mais les deux finalement fabriquent ou forment cette doxa sur la représentation.
4: C'est en effet deux films absolument capitaux. Parfois, on a tendance à éloigner, comme si c'était finalement deux pôles presque antithétiques l'un de l'autre. En fait, c'est pas tant le cas que ça. Déjà parce que Alain René, ça c'est ce que montre très bien le livre de Sylvie Lindeperg sur Nuit et brouillard. Alain René, il a conscience d'une chose. Lorsqu'il va filmer notamment à Majdanek et à Auschwitz, il filme en couleur et il filme au présent. Donc il donne à voir le lieu. Il tourne en 55, le film sort en 56. Il tourne dans le lieu tel qu'il est aujourd'hui, y compris avec l'herbe qui a repoussé, avec une sorte de lieu qui a l'air d'être à l'abandon, et il filme un certain état de la mémoire. Et il comprend que ce qui est important, c'est aussi de filmer le lieu au présent. C'est exactement ce que fait Lanzmann dans Shoah, il n'utilise pas d'image d'archives, il filme le lieu au présent. Évidemment, chez Alain René, il y a ça, et le retour, on va dire, dans le passé, avec l'usage des images d'archives qui ont été tournées dès 33 et jusqu'à l'ouverture des camps en 45. Disons qu'Alain René réussit à produire un récit sur la base du savoir qui est disponible à l'époque. On n'est que 10 ans après la guerre, donc les historiens n'ont pas fait tout le travail dont nous on bénéficie aujourd'hui. Donc forcément, le film est tributaire de ce savoir-là, avec tout ce qu'on sait, mais aussi tout ce qu'on ne sait pas encore, avec des confusions qui sont encore en vigueur à l'époque. Mais il réussit à faire un film puissant, et surtout il réussit à imposer l'idée que ce film doit être une œuvre d'art, et pas un document, vraiment une œuvre d'art. D'où le texte de Kerol, du poète, la musique de Hans Eisler, et même la forme cinématographique que René donne au film, qui inscrit le film justement dans le côté impérissable de l'œuvre. Et Lanzmann, d'une certaine manière, va aussi revendiquer ça. C'est-à-dire, il estime qu'il fait une œuvre d'art. Au début, il a tendance à utiliser des termes qu'il utilisera moins après. Il avait utilisé un terme comme fiction du réel. Il dit « je tourne une fiction du réel ». Il voulait pas dire documentaire. Puis avec le négationnisme qui prenait l'importance à la fin des années 80, bon, parler de fiction du réel dans un film sur la Shoah paraissait un peu délicat, donc il a plus accepté par la suite la lecture documentaire de son film. Mais il y a l'idée aussi que c'est une œuvre d'art, et si vous regardez l'ouverture du film, Shoah, ça s'ouvre par un chant. Simon Srebnik est sur une barque, une espèce comme ça de choses très étonnantes, des plans magnifiques d'ailleurs, où la caméra est embarquée sur l'eau, avec tout l'arrière-fond qui bouge, et Srebnik, donc un jeune qui était enfant à Chelmno, qui a survécu, et il chante. Et on entre dans le film par le chant, on entre dans le film presque par la mythologie, c'est-à-dire Caron sur la barque entre le monde des vivants et des morts, enfin il y a quelque chose comme ça de l'ordre de l'art qui s'impose.
2: Avec Shoah, film fleuve de 10 heures sorti en 1985, Claude Lanzmann pose ce que beaucoup considèrent encore comme une forme de jurisprudence en matière de représentation des camps de la mort. Pas d'archives, pas de reconstitution des centres de mise à mort, pas de fiction pour illustrer l'extermination. Le film de Lanzmann institue la Shoah comme un événement fondamentalement irreprésentable. Une interdiction qui ne dit pas son nom. Cet interdit de montrer fait l'objet d'une passe d'armes entre Lanzmann et Jean-Luc Godard, pour lequel le cinéma a au contraire un devoir de montrer. Godard en dit, au moment où il n'a pas filmé les camps, le cinéma a totalement manqué à son devoir. Il y a eu 6 millions de personnes tuées ou gazées, principalement des Juifs, et le cinéma n'était pas là.
4: Alors Godard a une position là-dessus, alors que je trouve...
2: Ophir Lévy.
4: Il faut savoir que Godard dit beaucoup d'âneries sur ce sujet. Pourquoi ? Enfin, je suis un peu brutal en disant ça, mais c'est-à-dire que il travaille souvent par intuition, par je dis ça à une radio suisse, je devrais pas, mais il travaille beaucoup par intuition, par fulgurance, et parfois c'est génial. Et donc quand il fait une proposition, moi je la prends au sérieux. Or là, moi ce qui me gêne avec son idée, c'est qu'en gros c'est une idée un peu poétique, c'est que le cinéma aurait raté le rendez-vous le plus important de son histoire, c'est-à-dire d'être le témoin de l'assassinat en train d'avoir lieu. Alors, historiquement, évidemment, c'est un peu compliqué de demander au cinéma de filmer dans des lieux où il est absolument interdit et où il est absolument impossible de filmer. Par ailleurs, on pourrait aussi dire à Godard que, contrairement à ce qu'il avance, il y a eu des tentatives, notamment photographiques, de témoignages, et que les images dont il dit qu'elles vont racheter d'une certaine manière cet échec, qui sont les images de l'ouverture des camps, c'est des images qui sont tournées après et non pas pendant, et c'est des images qui sont tournées dans l'univers concentrationnaire et non pas dans l'univers des centres de mise à mort. Donc en fait, il parle d'images qui n'ont rien à voir avec l'événement auquel il croit faire allusion. Donc le problème de Godard, c'est qu'il y a une grande confusion dans son rapport à ces images-là. Et d'ailleurs, il fera le reproche à Lanzmann. Il dira, mais oui, mais Lanzmann, il montre rien. Dans un dialogue avec Marguerite Duras de 1987, il dit, mais Lanzmann, il montre rien. J'ai vu Shoah. Voilà, il fait pas le travail. Et Duras, de manière très étonnante, lui dit, mais si, il montre tout. Il montre les arbres, il montre le vent, il montre les feuilles, il montre les routes. Godard dit, mais non, il montre rien. En gros, ce qu'il attend de voir, c'est les images de nuit et brouillard. C'est les images des cadavres. C'est les images. Et précisément, ce que Lanzmann fait, c'est de ne pas montrer ces images-là, précisément pour donner à comprendre aux spectateurs que les images que l'on attend, ces images d'effroi, sont des images d'un tout autre événement, qui est l'événement de la déportation, notamment des détenus politiques, des résistants, dans l'univers concentrationnaire. Alors que lui, son film, Shoah, cherche à donner à voir ce qu'a été l'assassinat sans reste. Il ne reste rien. Les corps ont été détruits, les outils de l'assassinat ont été détruits, démantelés, il n'y a plus de chambre à gaz, il n'y a rien, enfin vraiment il n'y a plus rien, c'est des champs vides. Et c'est ce vide-là, c'est cette absence-là qui donne à voir. Et ça, c'est une vraie question de cinéma. Qu'est-ce qu'on filme quand il n'y a plus rien à montrer ?
2: En 2015, un autre film, approuvé par Claude Lanzmann lui-même, relance le débat. Dans Le Fils de Saul, le cinéaste hongrois Laszlo Nemes plonge au cœur du système d'extermination en suivant un membre d'un Sonderkommando. Fidèle au principe lanzmannien, le film ne montre rien. Les corps, les chambres à gaz, les violences restent hors champ, noyés dans le flou de l'image. Mais s'il ne montre pas, il donne à entendre. Et comme dans la zone d'intérêt, l'horreur passe entièrement par le son. Les bruits du camp continuent, obsédants, deviennent la seule présence de l'extermination.
3: J'ai lu dans un entretien que le sound designer, donc, qui s'occupe de la question du son, Johnny Burns, il a enregistré notamment des foules à l'Oktoberfest, donc en Allemagne, il a enregistré des stades de foot, des gens qui criaient, et il a composé une bande-son en partie avec ça. Et donc, ça me frappe, puisque d'un côté, on a une image où on décide qu'on ne peut pas montrer, puisqu'il y a un rapport éthique quand même de dire on montre ou on ne montre pas. Et en revanche, le son, lui, a une forme de liberté plus grande.
4: Ouais. Quel est le stade de la représentation auquel on décide de s'arrêter ? Et en fait, ce qui est très intéressant, c'est que souvent, on parle du refus de représenter, de la limite de la représentation, voire de l'interdit de la représentation, et ça s'applique toujours qu'à l'image. On vous dit, le film n'a pas transgressé, on pourrait dire, cet interdit de la représentation. Alors un interdit qu'on pourrait d'ailleurs discuter, c'est-à-dire qu'est-ce qui le fonde, sur quel fondement éthique, moral, esthétique il est appuyé. Et on va vous dire, par exemple, dans Le Fils de Saul, la caméra ne donne pas à voir, par exemple, le gazage en train d'avoir lieu. Et donc, on ne représente pas le gazage, on ne représente pas la Shoah. Mais pourtant, on entend. On entend les gens hurler, on entend les gens frapper contre les parois de la porte. On imagine que des comédiens ont dû être rassemblés autour d'un micro pour mimer la douleur, l'étouffement, la volonté d'essayer de s'enfuir. Donc il y a bien une représentation, elle est sonore. Et en fait, ce qui est intéressant, c'est que précisément, on arrête notre seuil de tolérance à la représentation, à l'image, là, ah non, si c'est une image, ça va pas, mais si c'est du son, finalement, c'est comme si c'était, ça n'existait pas tout à fait. C'était volatile, c'était pas vraiment là, c'était pas tangible. Et donc, on est beaucoup plus, et à mon avis, c'est paradoxal, on est beaucoup plus tolérant vis-à-vis des représentations sonores, alors que ce sont tout autant des représentations qui, à mon avis, sont tout autant sujettes à un débat éthique. Est-ce qu'on peut ou pas? Est-ce que c'est souhaitable ou pas? Est-ce que c'est bienvenu ou pas? Que par rapport aux images.
3: Ce que fait Glaser, c'est vraiment une fiction. On a un artifice. D'ailleurs, c'est très artificiel. On fabrique la maison où était Rudel Huss.
4: En effet, il n'y a pas ce côté un peu lourdingue qu'il y a parfois dans certains films de reconstitution. Le film joue pas vraiment sur aussi une espèce de fétichisme du moindre objet qui permettrait de faire époque. Il joue le jeu, il fait évidemment le minimum hein, pour qu'il n'y ait pas de grosse discordance entre ce qui nous est montré et l'époque qu'on est censé représenter.
3: Oui, il y a un réalisme.
4: Mais, voilà, il y a un vrai réalisme. C'est même frappant à quel point ce côté artificiel est présent à l'image. Les couleurs très saturées, l'image qui est très nette, très précise. On a presque l'impression que c'est d'un tableau hyper réaliste. C'est-à-dire qu'il se veut très très réaliste, mais en fait dont la précision et les couleurs ont un côté artificiel. Et je trouve que ça sert vraiment le propos du film, c'est-à-dire il y a quelque chose de l'ordre de l'écran, du maquillage, du faux, enfin de l'artifice pour masquer l'espèce d'effroi qui est sous-jacent et qui est la réalité du camp. Et alors par rapport à Lanzmann, c'est vrai que le film en effet prend ce parti de ne pas montrer frontalement l'horreur. Déjà parce que il part du principe qu'on la connaît, qu'on a vu des films et qu'on la déduit de ce qu'on entend. Et aussi, je pense parce que, comme je le disais tout à l'heure, l'horreur à laquelle on est confronté, c'est précisément celle de cette continuité de la vie quotidienne dans un tel cadre. Le fait que la femme de Huss, par exemple, lorsque on lui annonce qu'il va probablement être muté, elle veut absolument rester. Comme disent les jeunes parfois, elle vit sa meilleure vie. C'est-à-dire, elle est au meilleur endroit où elle peut être, elle jouit d'un niveau de vie dont elle peut pas rêver dans un autre cadre. Elle a des domestiques, elle a un accès à tous les biens qui arrivent de l'Europe entière, du maquillage, des manteaux de fourrure, du chocolat, etc. Alors qu'on est en temps de guerre. Et ça, le film là-dessus est assez fort. Il donne à éprouver en tant que spectateur cette espèce aussi de circuit morbide de la mort avec ces morts qu'on ne voit pas, mais dont on a des objets qui renvoient à eux, donc le stick de rouge à lèvres, le manteau, le parfum, enfin toutes ces choses qui nous renvoient à l'existence de ces morts et dont on dépouille les objets et qui continuent même après leur mort à être victimes finalement de cette immense injustice. Et de ce point de vue-là, le fait de ne pas montrer l'horreur nous permet d'être attentifs à cette espèce de fonctionnement normal, à cette espèce de réflexe psychologique qui nous permet de continuer à vivre avec une cécité volontaire, quoi, en ne voyant pas ce qui est autour de nous.
3: Glaser film donc.
2: Ophir Lévy, historien du cinéma, au micro d'Andreas Fontana.
3: Film donc ce moment historique, mais en le rapprochant le plus possible finalement d'un présent ou de quelque chose d'ultra contemporain. Et évidemment, comme spectateur, on ne peut pas s'empêcher d'une part de comparer ce qu'on refuse de voir et ce que nous-mêmes on décide de ne pas voir de l'autre côté du mur de notre propre présent.
4: Ouais, ça c'est en effet quelque chose d'inévitable, c'est-à-dire, et je pense même c'est l'objet du film, c'est-à-dire le film veut nous conduire à penser à notre présent, sinon sinon il est inoffensif, enfin, ou il est anecdotique s'il ne vise qu'à être une forme de représentation du passé. Il n'est pas vivant s'il ne s'inscrit pas dans notre présent. Et d'ailleurs, les discours que Glaser a lui-même tenus vont dans ce sens, hein, le discours aux Oscars. Alors lui, il faisait allusion à ce qui se passait au même moment à Gaza, donc beaucoup de spectateurs ont pu penser à ça. D'autres ont pu penser à... moi, c'est vrai que la première fois que j'ai vu le film, j'ai eu cette sensation très forte que le film voilà, me parlait d'aujourd'hui. Et c'est vrai que moi, j'avais en tête ce qui se passe de l'autre côté du mur, mais c'est-à-dire en bas de chez nous, c'est-à-dire les gens dans la rue, les migrants qui meurent sur nos plages. Enfin, que évidemment, on est conduit à se dire, mais à quoi nous sommes aveugles et quelles sont les réalités terribles qui ne nous empêchent pas de prendre notre petit déjeuner le matin, d'aller en soirée le soir et de prévoir des vacances, je sais pas où, à la plage. Donc évidemment, de ce point de vue-là, le film, et c'est sa vocation, nous connecte, ou nous oblige en tout cas à nous positionner sur notre propre rapport à la cécité volontaire, au présent. Et comme je le disais tout à l'heure, en réalité, il ne fait que s'inscrire dans une longue histoire qui est celle de Puis Nuit et Brouillard ou Monsieur Klein, de volonté de réinscrire l'histoire dans une continuité qui est la nôtre et dans une vigilance qui est la nôtre.
0: Il y a nous qui regardons sincèrement ces ruines, comme si le vieux monstre concentrationnaire était mort sous les décombres, qui feignons de reprendre espoir devant cette image qui s'éloigne, comme si on guérissait de la peste concentrationnaire. Nous qui feignons de croire que tout cela est d'un seul temps et d'un seul pays, et qui ne pensons pas à regarder autour de nous, et qui n'entendons pas qu'on crie sans fin.
2: Le film La Zone d'intérêt de Jonathan Glaser peut être visionné sur au moins 4 ou 5 plateformes en Suisse. Ophir Lévy, historien du cinéma et auteur avec Emmanuel Taïeb de Puissance politique des images, paru aux Presses universitaires de France en 2023. Histoire vivante, c'est Anaïs Quien avec la collaboration d'Andrea Glanville et de Daniel Zacker et la réalisation de Rodolphe Beauchaud. 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

0: Restez à l'écoute, dans un instant, c'est Dis Pourquoi et Lucas Torrent, juste après les infos. 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Pierre-Étienne Joie.
1: Pep Guardiola quitte Manchester City après une décennie de succès. Le club de foot anglais a confirmé le départ en fin de saison de son entraîneur emblématique, vainqueur de 20 titres depuis 2016, dont une Ligue des Champions et 6 Premier League. L'Espagnol de 55 ans fera sa dernière apparition sur le banc du club anglais dimanche contre Aston Villa en championnat, avant d'endosser un rôle d'ambassadeur pour le City Football Group. En France, fin du faux suspense, Gabriel Attal a officialisé sa candidature à l'élection présidentielle française et son ambition de succéder à Emmanuel Macron, avec qui il est en froid depuis la dissolution. L'ancien Premier ministre devra pour cela supplanter Édouard Philippe au sein du Bloc central. Le réseau hospitalier neuchâtelois a enregistré un déficit de près de 22 millions de francs l'an dernier, contre 20 millions au budget. En incluant l'impact financier découlant de la faillite du groupe Santé Volta, GSV, le déficit s'élève même à 27 millions. L'hôpital neuchâtelois estime que la création en décembre de la société Réseau.NE, qui a repris les activités de GSV, va permettre de développer les soins ambulatoires. Le paquet d'accords Suisse-Union européenne doit être ancré dans la Constitution fédérale via une disposition transitoire. La Commission des institutions politiques du National soutient une initiative qui implique la double majorité du peuple et des cantons. L'approbation du paquet, malgré les règles sur la limitation de l'immigration, pourrait aussi être acceptée. Toutefois, la Commission estime qu'une solution plus simple serait un référendum obligatoire. Plus d'un million de pèlerins musulmans du monde entier ont commencé à converger vers la Mecque pour le grand pèlerinage annuel du Hajj. Ce rassemblement se déroule dans un contexte de fortes tensions géopolitiques, marqué par les craintes d'un effondrement du fragile cessez-le-feu entre l'Iran et les États-Unis et d'une reprise des hostilités dans la région. Et l'Iran et le Pakistan discutent en ce moment des dernières propositions visant à mettre fin à la guerre israélo-américaine contre l'Iran. Téhéran et Washington sont toujours en désaccord sur le stock d'uranium iranien et le contrôle du détroit d'Ormuz. Un nonagénaire a été victime d'une arnaque au sentiment sur Internet, selon un arrêt du tribunal fédéral. Le Valaisan a versé près de 20 000 francs à deux personnes qui se faisaient passer pour des femmes, lui faisant miroiter leur cœur ou un héritage. Une expertise a démontré qu'il avait perdu une partie de sa capacité de discernement. Le nonagénaire avait été mis sous curatelle, ce qui ne l'a pas empêché d'essayer d'obtenir par d'autres moyens l'argent nécessaire. Le nonagénaire a été expulsé du domicile conjugal. Les juges de Mon-Repos ont rejeté son recours. Carlo Petrini est mort. Il était le fondateur il y a 40 ans du mouvement Slow Food, en réaction à l'émergence de la restauration rapide en Italie. En faveur d'une alimentation à base de produits locaux de qualité, Carlo Petrini est décédé à l'âge de 76 ans. Slow Food a été créé en 1986 pour protester contre l'ouverture par McDonald's de son premier restaurant dans le centre historique de Rome. Slow Food est devenu un réseau mondial de renommée internationale actif dans plus de 160 pays. Météo avec du soleil cet après-midi, mais aussi quelques cumulus en montagne, en pleine 27 degrés avec une tendance à la bise sur le plateau. Pour les prochains jours et la semaine prochaine, soleil encore, chaud et sec, des températures maximales qui vont aller autour des 30 degrés.
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3: Sur l'axe Chamonix-Ost, il faut patienter 3/4 d'heure au péage français du tunnel du Mont-Blanc. Et sur l'A2 Lucerne-Chiasso, des colonnes s'étendent sur 5 km entre Amsteg et l'entrée nord du tunnel du Gothard, ce qui correspond à peu près à une heure d'attente en direction du Tessin.
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3: Bonjour, et toute cette semaine, nous nous sommes questionnés sur ce média, la télévision. Quelle a été l'histoire de la télévision? Qu'est-ce qu'on a critiqué sur la télévision? Qu'est-ce qu'on a loué sur la télévision? Eh bien, il y a encore tout un aspect qu'on n'a pas fait avec notre expert de la semaine, François Valoton, professeur d'histoire contemporaine à l'Université de Lausanne. C'est la télévision aujourd'hui. Est-ce qu'elle est morte? Est-ce qu'elle est en forme? Nous verrons tout cela. C'est une émission du vendredi, et les émissions du vendredi, elles sont un tout petit peu spéciales. C'est-à-dire que le programme général ne change pas. Céline Auclin dans une vingtaine de minutes, une chronique dans une quarantaine de minutes sur une émission culte de la TSR cette semaine. Mais, et si on a le temps, on vous lit un texte libre de droit, il est prêt pour si jamais. Mais ce qui change un peu le vendredi, c'est que vous pouvez voter pour la chanson, le titre qu'on va entendre dans une quarantaine de minutes, entre deux titres en lien avec la thématique. Donc deux chansons en lien avec la télévision. On vous les présente dans 5 minutes. Voilà, ça c'est la petite spécialité du vendredi. Un autre truc qui change pas toute la semaine et qu'on fait donc aussi volontiers, que nous allons donc produire dans quelques secondes, n'est-ce pas? C'est notre modeste fiction. On fait une petite fiction, c'est notre confection, c'est une tradition dans cette émission sur le thème de la télévision. Et puis on la lit avec un habillage sonore aujourd'hui particulièrement de qualité. Il avait toujours voulu faire de la télé. Depuis tout petit, il voulait faire de la télé. C'était comme une évidence. Il n'aurait su dire pourquoi. La nouveauté, l'image, impossible à dire. Mais il avait cette envie, cette pulsion, cette attirance pour la télévision, comme l'abeille est attirée par le pollen, la guêpe par le saumon fumé et la mouche à « par la « Il a donc tout fait pour être à l'écran, pour faire de la télévision. Assez rapidement, il est entré à la télévision, donc le bâtiment de l'entreprise. Puis alors là, il est passé par toutes les fonctions, ou presque. Hein. Réception, bureau, même sous-sol dans les archives, entre des compactus. À un moment, il croyait y être bientôt à l'écran, et puis patatras, non, en fait, pas du tout. Et c'était reparti pour des années loin des studios. Mais la patience a payé. Et finalement, il a été sur les écrans. Et pas n'importe quelle case, par n'importe quelle émission, pas n'importe quelle heure d'écoute, puisqu'il a été à l'antenne durant le téléjournal du soir. Lui, le petit téléphone beige, qui dès ses premiers instants au magasin voulait faire de la télévision, bien son heure est venue. Ils avaient besoin d'un téléphone pour le plateau, un petit téléphone couleur beige, comme décor, à la télé, et une accessoriste a mis la main dessus. Paf, il était au sous-sol, et hop, il est remonté. Le pinacle, il est heureux le petit téléphone beige. Il est pas branché, il fonctionne pas vraiment, personne parle à l'antenne, c'est vraiment purement un accessoire. Mais l'antenne, finalement, il y est.
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L'artiste française Yoa qui sera en concert le 18 juin à Cran-sur-Nion dans le cadre du festival Caribana avec le titre « Moi ». Vous écoutez « Dis pourquoi ?» Pourquoi la télévision toute cette semaine? On est avec François Valeton, professeur d'histoire, qu'on vous présente mieux dans quelques secondes. Et on l'a dit en début d'émission, si vous étiez là, la particularité du vendredi, c'est que vous pouvez voter entre deux titres en lien avec notre thématique. Alors quand on parle de télévision, et quand on parle de télévision à la radio, il est vrai qu'il y a un titre qui s'impose assez vite, peut-être même que vous avez déjà la mélodie dans la tête. Ce titre, le voici.

0: Video Kill the Radio Star, je vais y arriver, des Buggles. Ça se prononce comme ça? Des Buggles, hein? Les Buggles, je regarde en régie, ils sont entièrement d'accord avec mon accent anglais. Ouais, ouais, ils sont même absolument charmés. Ils ont l'impression d'être à New York d'un coup. Tellement la prononciation est parfaite. Oui, Video Kill the Radio Star, première chanson que vous pouvez écouter. Mais alors en face, on a cherché une chanson en français. On voulait absolument une chanson en français. Il y a du Léo Ferré sur la télévision. Il y a un Renault sur la télévision. Il y a pas mal de, il y a Michel Delpech sur la télévision. Mais c'est toujours un peu tristounet. Ça n'avait pas le sourire, puis il fait beau, puis c'est le week-end de Pentecôte, on avait envie de trouver un titre qui donne le sourire. Eh bien, nous avons trouvé une chanson des Babybouchettes. C'est pas le générique, si vous voulez, c'est durant il y avait des émissions spéciales un peu plus longues des Babybouchettes, et des fois il y avait une chanson. Eh ben, c'est une chanson sur les Babybouchettes, interprétée, et ça c'est pas rien, par Ginette Lapoule.
1: Non.

0: Oui, alors voilà, alors et un c'est varié, hein, c'est varié. Cran sur Cellini, ouais, le Caribana Festival. Pardon, pourquoi c'était marqué Cran sur Nyon? Cran sur Cellini. Oui, alors donc vous pouvez voter au 078 206 73 32, soit pour écouter Video Kill de Radio Star, soit pour écouter une chanson des Babibouchettes sur les Babibouchettes. Hein, voilà. Juste si vous votez pas chanson Babibouchette, vous assumez, hein, après vous l'écoutez en entier. C'est Ginette Lapoule qui chante, hein. Juste, moi j'aime, hein, attention, mais soyez, c'est comme sur certains produits, c'est marqué attention. Voilà, vous savez dans quoi vous vous engagez, mais on vous fait confiance. Au 078 206 73 32. Voilà, qu'est-ce qui se passe? Ah oui, maintenant on écoute ce que notamment on a entendu hier.
1: L'histoire des médias, elle est profondément liée à cette notion de nostalgie, et on va souvent alimenter un petit peu cette petite madeleine. C'est aussi le rôle des archives, le fait que depuis qu'on a aussi un archivage qui est de plus en plus systématique et professionnalisé, les archives vont être introduites non seulement de manière sélective pour accompagner certains programmes, mais pour nourrir justement cet âge d'or avec des émissions qui sont, par exemple, spécifiquement consacrées à la télévision telle qu'on l'a connue ou à la télévision d'hier.
0: Et par contre, hier, on n'a pas du tout entendu ça.
2: Et vous savez quoi? Ce matin, j'ai vraiment la niaque. J'ai la pêche. Comme tous les matins, d'ailleurs. Je sais pas pourquoi. Peut-être parce qu'en fond de moi, je suis un winner. Par exemple, cet été, au ping-pong, j'ai remarqué que j'aimais bien être number one.
0: François Vallotton, vous êtes professeur d'histoire contemporaine à l'Université de Lausanne, auteur au savoir suisse d'un siècle de radio-télévision, le service public audiovisuel en Suisse romande. Nous avons parlé télévision toute la semaine et on a fait un peu comme si un autre acteur n'existait pas, qui est Internet, comme si la télévision était le seul écran dans les foyers, alors qu'aujourd'hui, les écrans, il y en a à peu près 17 dans une famille. La télévision, aujourd'hui, c'est plus ce qu'elle est, elle reflète de ce qu'elle a été, elle va bientôt disparaître et devenir autre chose, ou c'est une façon un peu tragique de présenter les choses?
1: Là aussi, évidemment, la fin, la mort de la télévision, ce sont des expressions qu'on a beaucoup entendues, comme on les a entendues par rapport aux livres, par rapport à la radio. Donc, les médias, comme on le dit souvent, ne meurent jamais. Mais il se recompose, il trouve justement de nouvelles manières de se déployer. Et il faut juste se rappeler dans une analyse justement historique que la télévision a été toujours confrontée à des concurrences audiovisuelles multiples et a dû composer aussi avec de nouveaux usages. Donc par exemple, on remet maintenant l'accent sur la rupture qu'introduit le magnétoscope. On l'oublie, mais le magnétoscope, c'est un élément extrêmement important qui finalement permet le visionnement à la demande qu'on présente aujourd'hui comme quelque chose qui est justement totalement neuf et qui, d'une certaine manière, va susciter la mort de la télévision. Ben non, la vidéo, elle a aussi nourri, d'une certaine manière, de nouveaux formats, une nouvelle économie.

0: importante. Un historien donnait cet exemple de CNN. Hein. CNN, à la télévision, reprend d'une certaine manière l'esthétique du site CNN, donc finalement avec un écran qui est un écran partagé. On a un écran qui est quasi quadrillé en quatre parties, avec des informations qui sont des informations multiples et qui s'espacent, disons, sur l'écran. Et de la même manière, le site va essayer de capitaliser sur un certain nombre de ressorts de la télévision en jouant aussi sur une forme d'actualité, de simultanéité, amenant aussi une réaction qui, d'une certaine manière, doit reprendre un certain nombre de codes qui sont les codes de la télévision. Donc on voit que, à travers juste cet exemple, qu'il y a davantage une hybridation aussi de certains supports que des pratiques qui seraient des pratiques parallèles et d'une certaine manière successives, dans la mesure où Internet devrait relayer irrémédiablement la télévision.
1: Donc il y a des manières de faire, pour dire les choses très, très simplement. Internet, on s'inspire de comment la télé a fait des choses et réciproquement.
2: Et dites aussi à votre copain là qu'aujourd'hui, pour arracher les gens à leur télé, ça suffit plus, les belles histoires. Faut leur montrer en supplément des scènes qui feraient dégueuler les singes du Jardin des Plantes.

I Fought the Law, c'est un titre des Clash, mais en fait les Clash c'est une reprise puisqu'on vient d'entendre l'original qui date du début des années 70 par le groupe de Sonny Curtis et les Crickets. Sonny Curtis et ses Crickets, voilà, I Fought the Law, sorti en 1959 ou 1960, les deux sont justes. Vous écoutez Dis Pourquoi, toute cette semaine nous parlons de la télévision, pourquoi la télévision est un média qui a eu beaucoup de succès et aujourd'hui on se demande si la télévision existe encore ou si elle s'est mélangée avec les écrans d'internet et de ce genre de choses. Il y a une visite dans la régie, c'est une petite tradition de l'émission puisqu'on est en direct, je leur fais un petit coucou. Ils me font un coucou, ils sont sympas, ils sont plutôt jeunes. Je vais leur demander, vous regardez des fois encore la télévision en direct ou c'est, vous regardez que des écrans style iPad? Qui c'est qui regarde la télévision en direct? Ah si, quand même. Ah, mais vous regardez la télévision encore à fond. D'accord, l'espoir est là. Au 078 206 73 32, vous pouvez voter, auditeur, auditrice, vous pouvez voter pour le titre, la chanson qu'on va écouter dans 20 minutes, puisque vous avez le choix entre deux titres en lien avec la télévision. Vous avez le classique Video Kill de Radio Star, un titre de la toute fin des années 70, ou vous avez une chanson de l'émission Les Baby Bouchettes. Voilà, et ça vote. Et ça vote, et on vous dit pas qui est en train de

0: Il y en a un des deux qui a pris une belle avance. Et puis, juste vous rappeler qu'au 078 206 73 32, toujours, si vous avez une anecdote, un souvenir télévisuel ou une expérience télévisuelle, c'est le tout dernier moment puisque ce sera à la fin de cette semaine. On termine le sujet télévision. Donc si vous avez un truc à nous écrire sur les télévisions, n'hésitez pas, comme cet auditeur, parce qu'on a beaucoup parlé, c'est vrai, des programmes pour enfants cette semaine, donc n'hésitez pas, si comme cet auditeur qui nous dit, concernant les programmes pour enfants, il manque des petits films de 5 minutes, dès 1969, Aglaé et Sidonie. Des figurines articulées réalisées image par image dans la droite ligne du manège enchanté. Voilà, photo de Aglaé et Sidonie. C'est un cochon et une oie. Ils ont pris cher, j'ai envie de dire. Non, ils ont pris de l'âge. Ça a l'air pas. Peut-être c'est la photo qui est pas terrible. Mais en tout cas, merci pour ce partage. Aglaé et Sidonie 1969. Voilà. Il est 14h22. Nous sommes en direct. C'est le moment de retrouver Céline Auclin. Chaque jour, elle se pose beaucoup de questions, mais c'est pas grave. Elle a aussi beaucoup de réponses.
1: Parce que. Pourquoi? Pourquoi chez moi, la télévision est présente dans une kyrielle de souvenirs? Parce qu'enfant, nous n'avions pas de télé à la maison. Mais il arrivait qu'on nous la prête. Ou plutôt, qu'on nous la donne à garder. Un peu comme un animal de compagnie. « Je pars en vacances », annonçait le meilleur ami de mes parents. « Vous seriez d'accord de garder ma télé ?» Et voilà le poste de télévision qui débarquait à la maison. C'était la fête au salon. On se ruait sur les programmes pour savoir quel film on aurait l'opportunité de regarder. C'était aussi l'occasion pour le pater de visionner quelques événements sportifs, des étapes du Tour de France, du Giro et peut-être même de la Vuelta. Il y avait tout ça un peu en vrac dans ma mémoire, et ce qui est encore plus sûr, c'est qu'il y avait de l'électricité, de l'adrénaline dans l'air, de la tension dans les starting blocks. Quand on suivait des meetings d'athlétisme, c'était des moments intenses, de défilés de morphologie. Entre les athlètes élancés du saut en hauteur, les filiformes coureurs de fond, aux shorts flottants, le disputant à ceux moulant des bulldozers du 100 mètres, ou encore les créatures sorties tout droit d'un film de mythologie grecque, les lanceurs et lanceuses de poids ou de marteaux. Non mais c'est quoi ça? On n'en revenait pas. Et puis l'adrénaline des chronos, et celui qu'on revivait juste après chaque exploit avec les ralentis. Enfin les tours de piste, la séance de dédicace et le final avec le saut à la perche. C'était un festival. Et puis pourquoi chez moi la télé est présente dans une kyrielle de souvenirs? Parce qu'un jour, après avoir réparé des téléviseurs, en avoir récupéré des d'occasion, un jour, on a eu notre propre appareil. C'est vrai, papa, t'as acheté une télévision? Oui, ah bon, mais impossible de mettre l'œil dessus. Elle n'est pas entre les deux fauteuils du salon. Rien ne trône ni ne siège dans cette pièce commune. Peut-être dans le vaisselier, mais impossible, il n'y a pas la place. Alors où que quoi c'est que mon père est affairé. Il est en train de façonner un cadre en bois, quelque chose de carré, un genre de support que plus tard il disposera sur un tabouret en bakélite. C'est pour quoi faire, papa? C'est quoi? Rien, toujours aucune réponse. L'intrigue est totale et le suspense, idem. La résolution? C'est que le soir, il nous a dit de nous préparer, de mettre notre pyjama, de nous laver les dents, d'être prêts pour aller nous coucher. Sauf que là, on est tous réunis sur le canapé du salon. On attend. Venant de loin, de très loin, le bruit d'une porte, puis quelque chose que l'on trimballe. Il y a du lourd dans le corridor. Un, deux, trois, voilà. Voilà quoi? Une télé avec un socle en bois, fait maison, afin de pouvoir être posée sur un tabouret que le paternel, pour l'occasion, avait affublé de roulettes. C'était donc ça, ce raffut. C'était la télévision rangée dans un placard. Pourquoi? Parce qu'elle sera sortie que pour de rares occasions, et ce soir, c'est quoi qu'on voit? Le corneau de Gérard Houry avec Bourvil et Louis de Funès. Et c'est la première fois. La toute première fois.

0: Véronique Sanson avec le titre « Amoureuse » qu'elle a écrit et enregistré en 1971, qui a été reprise dans plus de 30 fois dans plein de langues différentes, nous indique Stéphanie Jovanovic à Programmation Musicale. Et puisque nous dénonçons les collègues, c'est Renaud Musy et Bastien Meucli à la technique et à la réalisation de cette émission. Oui, mais quelle émission ? Dis pourquoi et sur quel thème ? La télévision. On parle de l'état de la télévision aujourd'hui avec François Valoton, professeur d'histoire contemporaine à l'Université de Lausanne. On le retrouve dans quelques secondes. Mais avant cela, on vous rappelle que vous pouvez voter. Vous pouvez voter, d'ailleurs, vous votez pour savoir quel titre vous allez entendre dans 10-15 minutes. D'un côté, il y a une chanson qui est issue de l'émission Les Babibouchettes. C'est pas le générique, c'est une chanson interprétée par Ginette Lapoule sur Les Babibouchettes. Et puis en face, un titre un peu moins connu, Video Kill de Radio Star des Buggles. Et ça vote, et ça vote. Et puis si vous avez des anecdotes, des souvenirs, des choses à dire sur la télévision, c'est le dernier moment, au 078 206 73 32. Comme ce message, en 1960, j'avais 8 ans et j'allais voir la télé le mercredi ou jeudi, je sais plus, après-midi chez ma tante. Il y avait Aigle Noir et Rintintin. Youhou, Rintintin, criait le jeune héros. Voilà, merci. Petit, quand les frères Jacques, nous dit un autre auditeur, auditrice. Petit, quand les frères Jacques chantaient à la télé, notre mère se levait et éteignait le poste. Nous avons mis du temps pour comprendre que leur collant la gênait. Mais non, vous voyez, les frères Jacques, c'était des hommes, un groupe d'hommes qui chantaient. Et visiblement, leur collant était moulant. Ah bah tiens, je vais aller sur un site voir l'état de la collance des moulants des frères Jacques. Merci pour cette anecdote qui est au final chouquinette. Et puis sinon, cette auditrice nous dit, cette auditrice qui fait du verre en écoutant la radio, elle travaille en nous écoutant. Un petit mot entre deux soufflages de verre. Lorsque j'étais petite, j'adorais regarder les pubs. Je connais par cœur toutes ces pubs cultes des années 80. Mais maintenant, je n'en regarde pratiquement plus que la BBC parce qu'il n'y a pas de pub. Et j'avoue trouver les pubs suisses particulièrement affligeantes d'une manière générale. Voilà, ça c'est un classique, hein. Les pubs suisses, c'est un classique. On va pas ouvrir cette porte. On a vu la porte pub suisse, on l'a constaté, on a entendu un avis dessus, mais nous n'allons pas l'ouvrir pour entrer et voir ce qui se cache derrière. Et ça vote, hein, donc ça vote, tous vos votes, ils sont notés. Même il y aura des petits commentaires des fois que je lirai. Mais en attendant, nous retrouvons pour voter quel numéro ? 078 206 73 32. Nous retrouvons donc François Valoton. On parle de la télévision aujourd'hui, est-ce qu'elle est encore regardée ? Comment est-ce qu'elle est consommée ? Eh bien, à ce sujet, il y a une précision à faire.
1: Encore une fois, il y a en effet des différences générationnelles, ça c'est absolument évident. Mais comme je le disais, le visionnement à la demande, c'est quelque chose qui est relativement ancien. Et d'une certaine manière, la VHS est mort avant la télévision.
0: Bon, c'était tout un truc de programmer pour pas rater l'épisode 2, ça marchait une fois sur quatre. Des fois, fallait appeler la voisine pour qu'elle entre ou le voisin. C'est pas comme mettre sur un moteur de recherche, on est d'accord. Hein.
1: Tout à fait. Ce qui est, encore une fois, intéressant, c'est de voir que si on regarde aussi les chiffres concernant les pratiques, mais finalement, la télévision à la demande, certes, devient de plus en plus importante, mais la télévision de flux, et l'écoute finalement en direct garde, disons, une part extrêmement importante, disons, sur le plan quantitatif, mais également lors d'événements particuliers. Et c'est ça qui est justement particulièrement spectaculaire, c'est que quand vous avez une actualité qui, le plus souvent, s'étend, est une actualité tragique, eh bien, on la suit, en fait, beaucoup plus à la télévision. Parce que il y a encore cette idée, d'une certaine manière, que, en tout cas, la télévision va donner, a priori, elle va pas forcément donner une information plus pertinente, mais on recherche, disons, ce lien avec une actualité immédiate qui est encore associée à la télévision, plus que sur Internet. Internet va nourrir une logique de recherche, donc c'est un stock au sein duquel on va quand même rechercher quelque chose qui est quelque chose de spécifique. Si on va sur YouTube, eh bien, on va entrer un certain nombre de mots-clés pour pouvoir retrouver quand même une émission qui est une émission spécifique. Donc, ça répond à deux logiques qui sont des logiques complémentaires, mais en même temps des logiques différentes.
0: C'est vrai que si on pense au drame de Crans-Montana, je pense qu'effectivement le réflexe, alors là aussi allumer la radio, hein, mais c'est l'idée, c'est d'aller voir le direct. Il y a quoi, une idée de communauté aussi?
1: On la retrouve, je pense que c'est des éléments qu'on a pu aborder quant aux spécificités du média. Celles-ci, disons, se maintiennent. Et voilà, la Coupe du Monde de football, vous allez quand même très largement la consommer, si je puis dire, en direct, bon, avec moyennant, disons, le décalage horaire. Et parce que voilà, dès le moment évidemment où vous savez le résultat, c'est, mais même vous allez privilégier quand même aussi la forme télévisuelle. Parce que justement, il y a un enrobage qui est un enrobage à la fois esthétique, culturel, programmatique de la télévision, des figures de commentateurs que vous n'avez pas de manière identique sur Internet.
0: Après, si on parle de la télévision actuelle, là, si on parle plutôt des acteurs de la télévision, d'ailleurs, le sous-titre de votre livre, c'est « Le service public audiovisuel en Suisse romande ». Justement, le service public, il y a souvent cette question de dire, alors on fait de la télévision de service public, mais est-ce qu'on ne devrait pas plutôt faire du digital first, c'est-à-dire produire de l'image, et puis après on verra où on le met. Ça pose quand même des questions très, très profondes dans ce paysage.
1: Alors ça, c'est évidemment une question qui est particulièrement sensible justement par rapport à ce moment qui n'est pas le premier moment, disons, de la convergence médiatique, mais disons, dès le moment où on commence à produire de manière homogène pour la radio, la télévision et le web, se pose la question ensuite de la hiérarchisation. Et finalement, est-ce que, comme vous le dites, il ne faut pas d'abord produire pour le format web et ensuite en essayant de penser à des adaptations qui sont des adaptations pour l'un ou l'autre des deux autres médias complémentaires. Alors, peut-être hein, qu'on y arrivera, peut-être, je suis pas dans cette maison, que c'est des choses qui sont discutées. En tout cas, ce qui est, je pense, intéressant historiquement, c'est de voir que radio et télévision, justement, ont développé des pratiques, des esthétiques qui sont spécifiques. Et je pense que si on veut, d'une certaine manière, éviter une forme d'homogénéité, il faut essayer de respecter quand même le fait que on fait de la télévision quand même avec un esprit différent, la radio également, même si, de nouveau, maintenant, les tendances vont, pour des raisons évidemment économiques, seront de plus en plus peut-être d'avoir la production web comme élément moteur et primordial. Ça pose une question, encore une fois, vu sous l'angle des médias. Là, on peut se demander si les métiers et les esthétiques, respectivement radiophoniques et télévisuelles, vont véritablement résister par rapport alors à ce point de bascule-là.
2: Pourquoi ?

0: Jordan Rakey, le titre Easy to Love sur RTS Première. Vous écoutez Dit Pourquoi, l'heure est grave, puisque vous votez au 078-206-73-32. Dans 3 minutes, qu'est-ce qu'on va écouter? Video Kill de Radio Star, des Buggles, ou alors une chanson chantée par Ginette Lapoule lors d'une émission spéciale des Baby Bouchettes. Et quelques votes pour les Baby Bouchettes, on va pas vous mentir, hein. Et quelques souhaits aussi. Mon rêve ultime, c'est de voir les Baby Bouchettes chanter tout le Requiem de Mozart. Ça, c'est un beau projet. Lancez-vous, auditeur, auditrice. Et puis, cette auditrice nous dit incontestablement les Baby Bouchettes. Les Baby Bouchettes parce que c'était mythique et que mes enfants filaient de la maison pour aller les regarder chez leurs grands-parents. Les Baby Bouchettes parce qu'un jour, ma fille est rentrée du collège en me disant « Ma prof de français, c'est la fille de celui qui a inventé les Baby Bouchettes. » Et les Baby Bouchettes parce que c'était encore un joli programme pour les enfants qu'ils pouvaient regarder librement sans qu'on ait à craindre de la violence ou des trucs bizarres. Voilà. Parenthèse personnelle, ce qui n'était pas le cas de Téléchat. Fin de la parenthèse personnelle. Donc votez, et puis je compterai les voix à la fin de ma puissante chronique. Avant de dire ma puissante chronique, juste ce dernier message, parce que c'est aussi l'occasion aujourd'hui d'envoyer vos tout derniers souvenirs, réflexions sur la télévision, parce qu'on va évidemment changer de sujet la semaine prochaine, et on a reçu ce message l'été de mes 11 ans. La France avait déjà adopté l'heure d'été alors que c'était pas encore le cas en Suisse. Et je me souviens d'avoir eu l'autorisation de voir quelques films, car s'ils commençaient à 20h30 en France, il n'était que 19h30 en Suisse. Et comme mes petites sœurs étaient trop jeunes pour ce privilège, je garde un merveilleux souvenir de ces quelques soirées. Ah, les privilèges de l'aînesse. C'est beau. Bien, qu'est-ce que j'ai dit que je faisais? Une puissante chronique.
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0: Toute cette semaine, Nicole Fontana, comme nous parlons télévision, est allée chercher chaque jour une émission culte de la TSR. Mais oui, parce qu'on va évidemment parler de la TSR. Et donc chaque jour, on commence par vous diffuser le générique. Et on se demande si vous allez reconnaître.

0: Culte du Dodo, émission pour les plus jeunes créée et animée par Bernard Pichon. Il y en a eu 680. 680 Dodu Dodo, 680 fois 7 minutes. Imaginez ça. Alors ce qui est intéressant, c'était le moment, c'était diffusé dans la grille, comme on dit. C'était diffusé juste avant le 19h30, donc c'était vraiment juste avant les news, comme on ne dit pas en français, du 4 décembre 1983 à janvier 1987. Donc le Dodu Dodo, c'était une marionnette, je sais pas si vous vous rappelez, donc il y avait une marionnette, il y avait un fond animé, façon dessin animé, et Dodu Dodo, c'était une marionnette animée par Albert Stéphanequet, et c'est Bernard Pichon, donc, qui prêtait sa voix et qui écrivait les textes. J'imagine, mais en tout cas c'est lui qui prêtait sa voix, avec la vitesse de défilement de la voix qui était augmentée pour la rendre plus aiguë, et Bernard Pichon ajoutait quelque chose d'autre à cette voix.
1: Hé hey, les amis, vous n'auriez pas un petit secret à me confier au creux de l'oreille? Le mois de décembre, c'est le mois des cadeaux, hein?
0: Et oui, Bernard Pichon ajoutait aussi un accent mauricien prononcé, ce qui fait un petit peu bizarre en 2026. On va pas se lancer dans ce débat, c'était il y a 40 ans. Et Bernard Pichon a été d'ailleurs questionné sur le sujet. Est-ce que cet accent, c'était pas un peu... Hein ? Et il a dit sur les ondes de RTS Première en 2012, je cite, « Cet accent n'a pas du tout irrité les Mauriciens, en tout cas pas celles et ceux qui ont écrit « au dodo ». Voilà, fin de parenthèse. Le générique de l'émission, enfin fin de ce sujet, le générique de l'émission est un dessin animé. Je sais pas si vous vous rappelez, c'est un dessin animé dessiné par Ferrand Gallard. Et il y avait une bande dessinée Dodu Dodo Gaga Gogo. Et sinon, le personnage est donc une marionnette. Et qu'est-ce qui se passait dans Dodu Dodo? Eh bien, le Dodu Dodo répondait aux enfants de Suisse romande qui lui envoyaient des dessins, des lettres. Il se confiait des préoccupations, des chagrins, des secrets. Puis il y avait un peu une petite histoire, une petite chronique, une petite... Ouais, l'idée était venue à Bernard Pichon, comme il l'a dit dans Migros Magazine en décembre 2019, lors d'un séjour à l'île Maurice. Il avait vu une reconstitution grandeur nature d'un dodo dans une vitrine de Port-Louis, et il s'était dit, je cite, que ça pouvait aussi être un prétexte pour parler d'écologie et des espèces menacées puisque le dodo était éteint. Et d'ailleurs, Bernard Pichon est aussi l'auteur d'un livre qui s'appelle « Mais qui a tué le dodo ?» Une enquête 100% sérieuse sur l'extinction du volatile qui avait rien à voir avec Dodu Dodo. Bernard Pichon, juste dire qu'il fallait parler de lui. Si on parlait des émissions cultes de la TSR, 1000 autres projets, mais si on pense plus précisément au programme pour enfants, il en a créé beaucoup avec des marionnettes. Il y avait bien sûr Basile et Pécora. Basile et Pécora, donc voici un court extrait.
2: Bah, il y a des jours, oui, où je voudrais bien être un véritable loup, hein, s'il s'agissait seulement de pondre un œuf pour le prouver.
3: Mais je sais, tu devrais proposer à Pécora de faire semblant de l'attraper. Et comme ça, tu lui donnerais l'impression d'être une vraie loup, sans lui faire vraiment peur.
2: Ah, tu crois?
3: Et Rococo.
0: Ou encore l'émission Blanche et Gaspard. Qui se rappelle de Blanche et Gaspard?
4: Bonjour, c'est Blanche Bécanor qui te parle.
2: Salut, et moi alors? Gaspard, en quoi?
4: Si tu veux, nous allons te raconter notre extraordinaire voyage au royaume des surprises.
2: Alors pour cela, installe-toi confortablement et écoute bien.
0: Voilà, c'est fini avec notre chronique donc sur Dodu Dodo. On va compter les voix, alors on va pas vous mentir, mais on savait, parce que les babibouchettes, je sais pas, je pense que c'est la chose la plus populaire en Suisse romande. J'imagine tout confondu, hein, tout, les babibouchettes. Et c'est donc les babibouchettes qui ont gagné. On va donc écouter cette chanson qui est interprétée par Ginette Lapoule dans une émission, une de ses émissions spéciales des babibouchettes. Vous les retrouvez sur le site de la RTS, dans les archives RTS, bien sûr. Il y a beaucoup d'émissions. Si vous voulez jeter un coup d'œil dans le rétroviseur télévisuel, c'est donc une interprétation particulièrement émouvante de cette chanson sur les babibouchettes par Ginette Lapoule.

0: Vous avez massivement voté pour écouter ce titre et vous avez raison. Quelques messages encore au 078 206 73 32. Déjà une correction et c'est vrai, en plus j'en avais parlé, j'ai oublié, Basile et Pecora, c'est pas Basile et Pecora, c'est Basile virgule et Pecora, merci de me rappeler cela. Le manège enchanté, quelqu'un nous écrit juste le manège enchanté. Et puis un autre souvenir télévisuel, d'autres messages qu'on garde pour après. Parce que là, tout de suite, ce qu'on va faire, c'est prendre des nouvelles de la route.
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0: Sur l'autoroute Lausanne-Genève, un accident s'est produit et provoque un embouteillage entre Coppet et le Vengeron en direction de Genève. Sur la Transjurane, le tunnel de Grétry entre Moutier et Cours est à nouveau ouvert en direction de Bienne. Retrouvons donc François Valloton, professeur d'histoire contemporaine à l'Université de Lausanne. On parle du futur de la télévision. C'est la dernière fois qu'on le retrouve cette semaine. Et c'est vrai que difficile de savoir ce que sera la télévision, ne serait-ce que dans une dizaine d'années.
2: Il faudra voir justement comment ces nouvelles formes de production puissent attirer, rencontrer, disons, les exigences, encore une fois, de public qui, quoi qu'il en soit, eux vont rester diversifiés. Parce que la production, elle peut être homogénéisée, mais pas les publics. Et je pense que ce qui fait que des médias, entre guillemets, anciens, le disque vinyle, mais également, d'une certaine manière, la radio qui se réinvente quand même constamment, bah justement, elle le fait par rapport à des formes qui doivent pouvoir accueillir et être compatibles avec ces nouveaux usages, ces nouvelles pratiques. Et de nouveau, pour prendre l'exemple, par exemple, du podcast, le podcast, il est quand même nourri, finalement, d'une réflexion qui porte sur des modalités de production qui sont radiophoniques et pas des productions qui viennent du web. Donc, voilà, je pense qu'à un moment donné, maintenant on est dans une phase qui est une phase où la pression économique est extrêmement forte et disons cette convergence, elle prend une place qui est une place majeure. Mais je me demande si il y aura pas aussi à un moment donné une forme de rétropédalage parce que les publics ils souhaitent disons des formats qui soient des formats diversifiés et pas homogénéisés. Ni en termes de contenu, ni en termes de format et d'esthétique.
0: Peut-être pour finir cette semaine, François Valloton, la question indiscrète de la semaine. Vous, il y a une émission de télévision qui vous a marqué, enfant ou adulte. Vous avez des souvenirs télévisuels?
2: Mais évidemment, bon, on est confronté à l'embarras du choix. Moi, je disais, pour l'anecdote, j'étais vraiment j'ai vécu dans une famille téléphile et téléphage. On avait un grand living room avec donc salon d'un côté, salle à manger de l'autre, et la télévision était sur une table à l'intersection des deux espaces. Et donc, on la tournait en fonction justement des moments de la journée. C'est quelque chose qui, rétrospectivement, plus qu'un programme m'a marqué, c'est le dispositif. Et le fait que c'est vrai qu'on mangeait devant la télévision le soir, et ensuite on tournait la télévision et on passait au visionnement familial dans la première partie de la soirée. Maintenant, en tant qu'historien, ça m'a encore plus marqué, disons, que rétrospectivement, que les programmes. Mais c'est vrai que, bon, je parlais de Pingu, je pense que les programmes pour l'enfance et la jeunesse constituent des éléments vraiment extrêmement forts. Et ça, c'est des éléments qui sont transgénérationnels parce que, encore aujourd'hui, on sait bien, je ne sais pas quelles sont les pratiques des jeunes parents, etc. Mais voilà, la télévision reste un peu une sorte de grande nounou pour
0: les écrans, ouais.
2: Voilà. Alors les écrans, mais aussi peut-être parfois la télévision. Donc je pense que par exemple les émissions pour la jeunesse, alors indépendamment, parce que c'est vrai qu'on ressort toujours les émissions d'information, les émissions d'actualité qui, c'est vrai, constituent des éléments marquants parce que ceux-là, on les a suivis, nous ont accompagnés, disons, pendant toute l'existence. Et puis, un certain nombre, disons, d'événements personnels liés aux politiques avec majuscules sont associés à leur diffusion par le petit écran. Mais plus culturellement, plus fondamentalement, je pense que les émissions pour les enfants sont vraiment des éléments qui ont joué un rôle essentiel, dans, pas seulement dans la mémoire, mais dans la construction identitaire des individus.
1: Sortie la plus proche, Franklin et Eric, un réparateur de magnétoscope.
3: Super,

0: Benjamin Biolay, figurez-vous qu'il sera en concert le 14 juillet à Fribourg et qu'on vient d'entendre Soleil Profond. Voilà, c'est ce que je voulais dire. Dis pourquoi la télévision, on a encore le temps, oh joie, de lire un grand classique de la littérature de l'humanité. Mais avant cela, quelques petits derniers messages, puisque toute cette semaine, on vous a demandé des souvenirs de télévision, et on a notamment reçu ce souvenir. Il y avait les films avec le carré blanc, qui étaient des films pour adultes. Une cousine voulait en regarder un, et moi j'avais la trouille. Elle m'a dit, ben tu regardes pas le carré blanc. C'était une histoire de fantômes et de morts. On a regardé 5 minutes, et on a eu des cauchemars pendant 5 ans. On était un peu petite. Ah, les films qui font peur, ça c'est beau. Petite déclaration d'affection à Bernard Pichon. Cet auditeur nous dit, auditeur, auditrice, Bernard Pichon a bercé mon enfance, a bercé mon adolescence, a bercé ma vie d'adulte, mais ne m'a jamais endormi. C'est beau. Et puis, puisqu'il y a une visite dans la régie, c'est un peu une tradition de l'émission, alors c'est la deuxième aujourd'hui, mais je fais un petit coucou, et ils me font coucou, et on parle de télévision toute cette semaine, je leur dis. Enfin, c'est bientôt fini. Et là, je vais lire un texte. Ça va être énorme.
1: Les grands classiques de la littérature de l'humanité libre de droit pour des raisons économiques avant tout. Dit par Lucas Torrent.
0: Alors on peut se dire, comment trouver un texte libre de droit, c'est-à-dire un texte qui a grosso modo plus de 100 ans, sur la télévision, hein ? Est-ce que Victor Hugo aurait écrit une très belle poésie qui s'appellerait « La télé » ? Eh bien non, mais heureusement on a H.G. Wells, un des papas, pour ne pas dire le papa de la science-fiction, qui dans un de ses textes, eh bien son personnage est dans un monde futuriste. Et écoutez ceci, c'est un autre personnage qui parle. Nous avons le... Donc ça a été écrit au 19e siècle. Nous avons le cinéto-téléphotographe, dit-il. Par le monde entier, simultanément, des myriades et des myriades de gens entassés et immobiles dans d'obscurs amphithéâtres, vous verront les saluer, saluer le peuple, et vous entendrez leurs cris qui renforceront les cris de votre auditoire immédiat. Il y a un moyen optique dont nous usons, continua Ostrog, c'est le personnage Ostrog qui parle, un procédé dont se servent les mimes, les acrobates et les danseuses. Ce texte n'a pas pris une ride. Cela vous paraît tout à fait nouveau ? Oui, là, il faut un tapis, pardon. Voilà. Pascaline Sordet, bonjour !
2: Salut !
0: Drôle d'époque, qui vous recevez
2: quelqu'un de la télé ? Non, pas la télévision, non, mais on va quand même parler... d'images, de dessins, mais avec un artiste dont les toiles ne sont pas plates puisqu'il dessine sur des casques de moto, des casques de ski. C'est André Marty, ce sera tout à l'heure, dans quelques minutes, quoi.
0: Passionnant, et je suis sûr que j'ai déjà vu une de ses œuvres s'il fait
2: à
0: ça aussi
2: télé.
0: Pour le ski alpin. Exactement, ce sera passionnant comme toujours, parce que ce sera Drôle d'époque avec Anouk Mertz, vous l'avez dit, mais ce sera surtout après les infos, puisque sur RTS Première, il est tout à fait 15h.
3: Pierre-Étienne Joie.
4: Le secrétaire d'État américain Marco Rubio assure que les décisions américaines sur les déploiements de troupes en Europe annoncées ces dernières semaines par Donald Trump n'ont rien de punitive. Des propos tenus en Suède où se tient une réunion ministérielle de l'OTAN. Le président américain a promis 5000 militaires pour la Pologne, alors qu'au début du mois, il réduisait de 5 hommes aussi le contingent américain en Allemagne. L'épidémie d'Ebola en RDC et en Ouganda a fait près de 750 cas suspects et 177 décès sont suspectés d'être liés au virus, selon le directeur général de l'OMS, et 82 infections ont été confirmées. L'épidémie en République démocratique du Congo est bien plus importante. En Ouganda, la situation est stable avec 2 cas confirmés et 1 décès. La coalition No G7 souhaite toujours pouvoir franchir le pont du Mont-Blanc lors de la manifestation contre le sommet d'Évian le 14 juin à Genève. Toujours pas d'accord et surtout toujours aucune proposition concrète du Conseil d'État pour un tracé, a affirmé une responsable de la coalition. Le gouvernement genevois avait annoncé mercredi qu'il autorisait une manifestation, mais seulement sur la rive droite. De son côté, la coalition souhaite toujours défiler autour de la rade. La justice fribourgeoise sera réformée. Le Grand Conseil a donné son aval à la révision de la loi. Les 18 autorités actuelles réparties sur 15 sites seront regroupées en 5 grandes entités. Les tribunaux d'arrondissement pénaux, le tribunal pénal économique et le tribunal pénal des mineurs seront regroupés au sein d'un tribunal pénal unique avec 3 cours. La Suisse produit trop de lait. De plus, la forte teneur en matière grasse du lait entraîne une augmentation des stocks de beurre, indique l'interprofession du lait. La production laitière au premier trimestre a dépassé de 6,1% le niveau de l'année précédente. Les volumes de lait sont donc supérieurs à la demande. Et actuellement, plus de 7000 tonnes de beurre se trouvent dans les frigos, soit environ 2000 tonnes de plus que la normale à cette période de l'année. L'exportation de 800 tonnes supplémentaires de beurre sera soutenue. La police britannique examine une accusation d'agression sexuelle visant l'ex-prince Andrew, frère du roi Charles III. Elle a également renouvelé son appel à toute personne disposant d'informations à prendre contact avec elle. Le prince déchu a été arrêté et placé en garde à vue pendant plusieurs heures en février après de nouvelles révélations concernant ses liens avec le criminel sexuel américain Jeffrey Epstein, mort en 2019 en prison. Des cyanobactéries en perspective sur les lacs. Avec l'arrivée des températures estivales, le canton de Neuchâtel rappelle à la population les précautions à prendre en cas d'apparition de cyanobactéries à la surface de l'eau, notamment éviter de se baigner dans des zones stagnantes recouvertes d'algues. Pour les chiens, les cyanobactéries peuvent conduire au décès de l'animal qui en aurait ingéré. Les risques pour la santé humaine sont limités, une surveillance est assurée par les autorités, mais il est recommandé en revanche de ne pas laisser les animaux se baigner ou s'abreuver en cas de prolifération des algues. Et dans le ciel, quelques cumulus en montagne, mais surtout beaucoup de soleil et des températures en hausse jusqu'à 27 degrés en plaine. Un peu de bise sur le plateau et du vent en montagne. Même condition ces prochains jours avec des températures qui montent encore. Le matin autour des 10 degrés, ce week-end 28, 29 degrés en plaine. L'après-midi, la semaine prochaine jusqu'à 32, voire 33 degrés à Genève et à Sion par exemple.
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5: Prudence sur l'axe Bienne-Neuchâtel car une barre métallique est signalée dans le tunnel de Glarès et sur l'autoroute Lausanne-Genève. Un accident provoque un embouteillage entre Coppet et Le Vongeron. En direction de Genève sur l'axe Chamonix-Ost, il faut patienter trois quarts d'heure au péage français du tunnel du Mont-Blanc. Et sur l'A2 Lucerne-Cassault, des colonnes s'étendent sur 5 km entre Amsteg et l'entrée nord du tunnel du Gothard, ce qui correspond à près d'une heure d'attente en direction du Tessin.
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5: Bonjour à tous, bonjour à toutes, bienvenue dans cette drôle d'époque, ensemble jusqu'à 17h en ce vendredi après-midi avec eh bien deux compères en régie cet après-midi, Renaud Musy et Bastien Meclic sur la technique, et puis ma chère Pascaline, toujours fidèle au poste, ça va?
2: Ça va, salut Tout Anouk.
5: Parfait. Cet après-midi, on reçoit un homme capable de transformer un casque en véritable œuvre d'art et une vie cabossée en immense leçon de lumière, rien que ça, voilà ça c'est le programme. Dans le monde du sport et des paddocks, son surnom est connu de tous, Dédé. Le gamin devenu artiste a peint des casques mythiques pour des champions, des championnes, des motards, des skieurs, des rêveurs. Avec ses pinceaux, ses couleurs et son cœur gros comme ça, il a donné une âme à des centaines de créations devenues cultes. Mais derrière les dessins, il y a un parcours bouleversant. Une enfance marquée très tôt par les drames, la perte de plusieurs proches, puis à 17 ans, le décès de ses parents dans un accident de voiture. Et pourtant, il a choisi la vie. Toujours et toujours. À 30 ans, il fonde une association pour les enfants orphelins, Porte Bonheur, qu'il portera pendant 3 décennies avec une générosité incroyable. Et depuis quelques années, eh bien, c'est un autre combat qu'il mène, celui contre la maladie, contre le cancer. Et là aussi, avec son humour, sa force et cette phrase qui lui ressemble tellement, « Je vis avec le côté de mon corps qui va bien ». Bonjour André Marty.
8: Et bonjour.
5: Merci d'être avec nous jusqu'à 17h pour parler de cette force de vie qui vous caractérise.
8: Merci.
5: Alors, on va peut-être situer un tout petit peu le personnage pour les nombreux fans de ski notamment qui sont à l'écoute cet après-midi. Le tigre de Federica Bignone et le loup de William Bies, eh bien c'est vous. Oui. Et tant d'autres. Ouais. On aura, j'espère, l'occasion d'évoquer toutes ces œuvres d'art que vous avez créées de vos mains avec spray et peinture. Comment se fait le choix du motif de ces casques de ski, par exemple ?
8: La personnalité, les gens. Je passe pas beaucoup de temps à faire des maquettes. Par contre, j'aime parler aux gens. Et quand tu parles gens et que tu dois demander ce qui leur est proche, on parle rarement de sport avec eux, on parle d'autre chose, de la vie, du rock, de la musique, de la danse, de n'importe quoi, mais pas de leur sport ou peu. Parce que assez de monde, assez de la presse, les médias, les copains sont toujours derrière. Ouais, ta course, pas terrible ou bien ta course. Moi, c'est quoi ton dernier morceau de musique ou c'est plus ça. Donc, aller chercher dans la personnalité de la personne. Et ce qui fait qu'on a des relations très fortes, c'est que tu peux pas demander à quelqu'un de s'ouvrir et toi rester fermé comme une huître.
5: Ah oui, c'est donc, généralement ça marche dans l'échange.
8: Voilà, et c'est ce qui fait que 46 ans plus tard, je crois que je suis toujours là, c'est le fait d'échanger quelque chose. Pas seulement de faire une peinture, mais il faut que la peinture, il ait une âme. Et puis ben, Federica Brignone, on a une tellement extraordinaire histoire avec elle. Si on peut la relater maintenant ou plus tard, je sais pas.
5: Quand vous voulez, c'est votre émission, donc nous on vous suit. En fait, c'est un tout petit peu le principe de ces deux heures,
8: bien.
5: C'est que on a des thématiques qu'on va aborder, mais en fait vous nous emmenez où vous avez envie. Donc allez-y, racontez volontiers cette relation forte que vous avez avec cette championne italienne de ski.
8: Federica est venue il y a déjà quelques années pour lui faire son casque que tout le monde connaît, le tigre. Mais ce qu'il faut savoir, c'est que on se voit à chaque début de saison. Une ou deux fois dans l'année. Mais il y a 17 mois, elle me téléphone en me disant « Dédé, il faut me faire les casques de la saison. » Et puis, tu as tout le temps pour les faire. On va commencer au mois d'octobre, tu le sais. J'ai dit « Écoute, Federica, j'ai plus le temps. » « Comment ça, t'as plus le temps ?»« J'ai plus le temps parce que, voilà, on m'a diagnostiqué un cancer sérieux. » Et la vie devient un peu plus courte parce que le cancer, voilà, c'est comme ça, bref. Et puis voilà, ça crée un froid, mais ça crée aussi quelque chose de fort entre nous. Et puis l'hiver se passe, je lui fais son casque et elle fait une saison extraordinaire. Elle gagne le Grand Globe, elle gagne le Petit Globe également. Enfin bref, tout va bien. Dernière course de la saison, qui est même pas la course du mondial, elle se brise la jambe. Mais d'une force incroyable. Et il y a 10 mois devant jusqu'à la prochaine saison. Et il y a les Jeux dans son pays. Et puis là, elle s'est dit, c'est foutu.
5: Milan Cortina.
8: Milan Cortina, c'est foutu. Et puis je dis, mais non, c'est pas foutu. Enfin bref, on passe la saison, on s'envoie un message tous les 15 jours. Comment tu vas? Comment moi je vais? Etc. Et un jour, j'ai dit, Federica, j'ai commandé 2 casques pour toi chez l'importateur. Et ils vont me les livrer. Je vais faire ton casque pour la saison. Ouais, mais Dédé, je vais pas courir. J'ai dit, mais c'est pas grave. Je fais ton casque. Ça me fait plaisir de le faire. Je suis dans des bons jours. On en parlait. Donc allons-y. Ok. Je fais ton casque. Puis comme ça, tu iras faire tes sélections. Mais Dédé, les sélections. J'ai dit, je fais ton casque. Tu verras bien. Je lui fais le casque. Je lui l'envoie. J'ai pas pu l'illuminer pour les raisons de santé c'était trop loin. Et elle va pour faire sa première course après 10 mois. Et elle fait 6e. Donc, elle est sélectionnée. Du coup, moi, j'avais déjà pas attendu. J'avais déjà fait le casque des JO. Et puis, elle me dit, Dédé, j'ai dit, mais le casque des JO, il est prêt. Comment tu sais? J'ai dit, il est prêt, je te l'amène à Montana. Elle dit, mais je crois pas. Je dis, si, si. J'ai dit, si, il est fait. Et dans l'histoire, je monte à Montana, je lui amène son casque. Et il faut savoir que son casque, il a une vie spéciale. C'est que tout ce qui est jaune est fait à la feuille d'or 24 carats. C'est pour ça qu'on a l'impression qu'il y a des reflets puis qu'il est vivant.
5: On a l'impression d'un vrai volume, c'est
8: voilà.
5: Ça. Quand on voit la tête comme ça par le dessus, quand elle est dans le portique avant de s'élancer, on a vraiment l'impression d'un animal presque en mouvement.
8: Qui vit,
5: ouais,
8: exactement.
5: Ah.
8: Et puis c'est ce que cette valeur de cette façon de faire a donné. Et puis elle me dit, elle voit tout de suite le casque. Bon, déjà, on se prend pour un câlin énorme, t'es encore là, je suis là, je suis au jeu, j'y croyais pas, enfin bref. Et puis je lui ai fait son casque, puis elle me dit, mais sous le casque dit jeu, tu m'as pas mis dehors. J'ai dit non, tu vas aller le chercher.
9: Oh.
8: Et c'est vos collègues, Patrick Delétro, qui était là en train de filmer, qui a fait l'interview au moment où je lui dis ça. J'ai dit, mais attends, comment ça, je vais aller le chercher? Oui, tu vas aller le chercher. Et on se prend dans les bras, on pleure tous les deux. Et quelques jours plus tard, elle fait sa première médaille d'or. Donc, minute soir, message. T'es complètement malade, t'as fait ce casque. C'est fou. Et le lendemain, elle fait une deuxième médaille d'or. C'était l'euphorie. Du coup, la relation entre elle et moi est devenue encore plus forte que ce qu'elle avait déjà été.
2: Est-ce que vous êtes je sais pas comment dire. Est-ce que vous êtes croyant ou vous êtes simplement un immense optimiste ou est-ce que vous, quand vous faites ce casque pour les JO que vous décrivez là, en vous disant, ben, je le prépare à l'avance, vous vous dites, je sais qu'elle va y arriver, ou qu'est-ce qui vous donne cette confiance, en fait?
8: Ça, c'est toute l'histoire de ma vie. C'est un cadeau que j'ai reçu de ma maman quand elle s'est envolée. Parce que perdre quelqu'un, on en parlera par rapport à l'association, c'est une chose. Mais je considère que si tu reçois qu'une douleur, c'est horrible, t'arriveras pas à avancer. Donc quelque part, tu dois, entre guillemets, recevoir un cadeau. Et ma maman, elle m'a toujours donné cette force d'écouter les gens, pas seulement de les écouter, mais de les entendre, de leur parler, de s'ouvrir aux autres, et puis de voir quelque chose de positif. Une douleur, c'est terrible. Ce qui est arrivé, c'était terrible. Mais ce qui est arrivé après était tellement, pas plus grand, mais tellement grand, que t'es au fond du trou. Mais jamais j'aurais imaginé, 30 ans plus tard, avoir aidé 1300 gamins, les avoir fait sourire, les avoir amenés un bout dans leur vie. Alors, je sais pas, cette force, qu'est-ce qui se passe. Je suis pas franchement croyant. Par contre, je crois, enfin, croyant dans le sens religieux, mais par contre, je crois en mes étoiles, en mes parents, en mes frangins, en ma frangine qui est là-haut. Je crois en cette force qui m'apporte tous les jours. Dans un autre débat, j'ai entendu, mais pourquoi toi t'es malade? C'est pas juste avec ce que t'as fait pour les autres. Non. C'est pas, y a rien qui est pas juste. C'est la vie, c'est comme ça. Ce qui est pas juste, c'est un petit gars qui a 4 ans, 5 ans, qui s'est passé une bière, un vélomoteur, un truc à la plage, une copine. Là, c'est dramatique. Il a rien vécu. Moi, j'ai 66 ans maintenant. J'ai vécu plein de choses. Donc, j'espère encore en vivre plein. Mais à ce côté, qui va bien, je pense, c'est un cadeau des étoiles de ma famille.
5: André Marty, c'est une question rituelle dans cette émission et je crois que j'ai envie de vous la poser juste maintenant. Comment allez-vous dans cette drôle d'époque? Avec tout ce que vous venez de dire.
8: Je vais franchement assez bien. Mmh. Au vu de tout ce qui se passe, je vais assez bien.
5: Tout ce qui se passe à votre niveau personnel ou à l'échelle de l'humanité?
8: L'échelle de l'humanité. Mmh. Faire quelque chose pour l'humanité, c'est impossible. On doit tellement tous faire quelque chose. Mais je pense que faire quelque chose pour l'humanité, c'est commencer par faire quelque chose pour soi. Et si tu le fais pour toi, pas seulement, pas le fait de le faire pour toi, le fait que ma cellule, faire que ma famille, mes enfants, ma femme, mes amis, mes potes, les gens les plus proches de moi, autour, aillent bien, si j'arrive à faire ça, j'ai réussi quelque chose d'extraordinaire. Et si j'arrive à leur rendre une certaine paix, une certaine fierté de ce qu'ils font, ou certains, juste le bien-être d'être ensemble, et que j'arrive à créer ça autour de moi, je me dis que eux vont le porter un peu plus loin. Et comme on dit, il suffit de connaître cette personne pour atteindre l'inatteignable. Mmh. Je me dis, peut-être c'est pas si loin. Alors, je pense que si chacun arrive à faire ça autour de lui, je pense que l'humanité pourra aller un peu mieux.
5: Nous avons 2 heures, heureusement, avec vous, André Marty, parce qu'il va y avoir des choses à dire, puisqu'on va parler, bien entendu, de sport, avec les motos, les casques de moto et de ski, et aussi pour les comment on appelle ça, les jockeys, Voilà.
8: Oui.
5: Pour l'équitation, mais aussi bien de l'association que vous avez portée, que vous avez montée, et puis bien de votre parcours de vie. Tout ça avec beaucoup d'humanité, on l'entend déjà dans votre voix. Et bien, je vous propose qu'on écoute un titre que vous avez choisi. C'est Daniel Guichard, Mon Vieux.
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0: Mon vieux Daniel Guichard, pourquoi nous avoir soufflé ce titre, André Marty ?
1: C'est une chanson qui me suit depuis très très longtemps, depuis l'envol de mes parents. Et j'ai souvent écouté, souvent entendu dans des familles que j'ai aidées par rapport à l'association, qu'on a aidé. Et ces temps, ça me touche encore plus parce que je me trouve dans l'autre côté, où ça devient moi le vieux.
0: C'est vous le vieux, c'est ça.
1: Et je pense beaucoup à mes enfants, à ma petite fille, où je sens dans les mots, dans l'attachement qui devient peut-être un peu plus fort dans ces circonstances, avec mes enfants, de sentir mon vieux que tu me manques. Donc ouais, c'est important. Moi j'ai perdu mon père.
0: Il n'a pas eu le temps de devenir vieux, votre papa.
1: Non.
0: Parce que si on essaye de remettre un peu de contexte, on parlera peut-être de votre petite enfance tout à l'heure, mais puisque vous évoquez le drame de la perte de vos parents, vous aviez 17 ans et vos parents meurent un 14 juillet 1977 d'un accident de voiture.
1: Voilà.
0: Ouais. Et vous aviez déjà perdu
1: deux frères.
0: Quand vous étiez tout petit.
1: Oui.
0: Donc ça fait lourd. Et puis c'est pas terminé dans la liste des drames parce que peu de temps après, eh bien c'est vous qui le dites comme ça. Hein, votre frère, il a décidé d'aller leur parler.
1: Voilà.
0: Pour le dire pudiquement que.
1: Il avait des choses à leur dire et il a dit je vais leur parler puis je reviens. Et tu vas leur parler et tu reviens. Oui, je vais leur parler. Il s'est suicidé.
0: Mm-hmm.
1: Il n'est pas revenu. Mais voilà, c'est. Oui, mes parents n'étaient pas vieux. Mon papa avait 52, ma maman 41. Mais quand t'es gamin, dès que t'as 20 ans, t'es déjà un vieux. Donc, cette image-là. Après, par rapport à mes deux frères, ce qu'on parlait aussi beaucoup de ma maman avant, quand mes deux premiers frères se sont envolés, j'avais juste 2 ans et ma petite sœur venait d'arriver. Faut savoir qu'on était 7 garçons et une fille, et la fille, c'était la dernière. Et puis, t'as 2 ans, tu es pas au fait de ce qui arrive. Mais il y a une chose qu'on a ressentie, et moi et ma petite sœur, on en a parlé souvent, c'est l'amour que nous a donné notre maman, parce qu'elle avait la perte de ses deux frères, où elle savait pas

0: se réfugier avec sept autres enfants à nourrir, à faire lessive dans une ferme.
1: Il faut continuer.
0: C'était incroyable. Mmh. Donc le départ de ces deux a été terrible pour elle. Et elle nous a donné tellement un amour fort qui a rendu un petit peu les frangins jaloux, mais qui m'a fait ressentir tellement longtemps cette douceur et cette chaleur.
1: Mmh. C'est beau comme vous le dites en tout cas. Comment est-ce qu'on reste debout après une épreuve où 17 ans, c'est l'adolescence, on est en pleine construction, on teste les choses, on apprend petit à petit à être autonome, mais on est encore très petit. Comment est-ce qu'on tient debout quand on devient du jour au lendemain, dans l'heure qui suit, comme ça, orphelin au fond?
0: Je pense que c'est les gens qu'on croise, c'est les gens autour de vous qui vous aide à avancer. C'est vraiment une telle baffe que si tu te trouves tout seul et t'as pas les mots derrière toi, je pense que ça peut être très très compliqué. J'ai vécu des années extrêmement compliquées. Le décès a été une chose, ce qui a été autour du décès a été pire. Je vais vous donner une image qui est tellement vraie. Vieux polar italien, vieux western italien, où les méchants traversent la rue, vous avez tous les volets qui claquent, qui se ferment. Je l'ai vécu au sens réel, de passer la rue et de voir les lumières dans certaines maisons, parce que dans ces petits villages où tout est serré.
1: C'était en Valais, hein?
0: C'était en Valais, c'était à Colombey. Quand tu traverses ces rues très étroites, tout le monde regarde par la fenêtre. Et tu passes dans cette rue, on te voit, on éteint la lumière, on ferme la porte, on a peur que tu ailles sonner. Non, non, c'était réel. Quand on est une famille où on a vécu autant de drames, les mots réels qu'on a entendus, vous êtes une famille, porte malheur, vous faites peur. Ça effrayait les gens. D'où le nom de Porte-Bonheur.
1: C'est l'association que vous allez créer quelques années après.
0: Voilà, qu'on a donné l'effet contraire. Je vais donner une image bien réelle. Un gamin, on n'avait pas de téléphone. Comment tu corresponds avec tes voisins tard le soir quand t'as les parents qui dorment? Alors, il y avait une maison qui était à 8 mètres de la nôtre. Et à 8 mètres, il y avait une fenêtre. Et dans cette fenêtre, il y avait un ami qui avait le même âge que moi. On a grandi ensemble. On avait mis un téléphérique entre les deux. Les deux maisons.
1: Une petite poulie comme ça à remonter.
0: Ouais. Tu veux une pomme, je te passe une pomme. Alors, tu faisais pas pour pas réveiller les parents à côté. Donc, tu faisais tout ça dans un petit secret. Enfin, bref. Et c'était magnifique. Et quelques mois après le drame.
1: Donc, c'était toujours votre voisin.
0: C'était toujours mon voisin qui habitait en face. On correspondait toujours. Et un matin, tu t'as passé un bon week-end. T'as fait des choses. Enfin, t'as respiré. Et tu es pressé de rentrer pour les raconter à ton copain. Et tu ouvres la fenêtre et tu vois ton téléphérique qui pend lamentablement entre les deux maisons. Et tu vois que sa fenêtre, elle est murée. Murée. Le matin,
2: t'es briques, quoi. Fermé.
0: Ouais, fermé, terminé.
2: Plus de fenêtre.
0: Tu descends le matin, parce que c'était déjà le soir, tu descends le matin, tu vas choquer à la porte. Qu'est-ce qui se passe? Qu'est-ce qu'il a, Gérald? Vous êtes une famille porte-malheur. Et la porte s'est fermée, mais d'une force.
1: Donc, il n'y a pas eu de cette solidarité qu'on imagine comme ça, encore plus dans un village où tout le monde se connaît, où on se dit, mais si des enfants sont livrés à eux-mêmes, qu'au fond, on crée une chaîne de solidarité et tout le monde fait un effort, non? C'est pas comme ça que ça s'est passé?
0: Non, c'est pas comme ça. Il y a eu des gens, et heureusement, c'est ce que je vous disais tout à l'heure, qui m'ont permis d'avancer. Une maman, Maria, avec qui on se téléphone aujourd'hui encore. Tous les jours, qui était à l'époque, qui nous a vraiment beaucoup, beaucoup aidé, qui avait déjà 4 gamins, qui m'a beaucoup aidé à avancer. Mais elles étaient peu. Mais par contre, on avait beaucoup de gens qui en faisaient peur. T'imagines, t'as une famille de 10 et tu te trouves plus que 4 en l'espace de quelques années. À tout moment, il arrive un drame. On avait une ferme qui était au milieu du village, qui existait depuis 2 siècles avant. Tout d'un coup, t'as plus le droit d'exploiter parce que le tas de fumée, il est au milieu du village, ça pue, ça dérange les gens, les cloches des vaches.
1: Tout est vu négativement, c'est
0: ouais,
1: ça.
0: On était vraiment une famille porte-malheur. Donc, on mis à l'écart. Donc, on s'accroche à tout ce qui est une petite lumière qui arrive, une petite fleur, un machin, quelque chose qui fait du bien. Et hop, tu t'accroches à ça. Et c'est le fait de m'accrocher à plein de trucs où j'ai trouvé le chemin qui m'a amené à un jour à dire, mais qu'est-ce que tu vas faire de ta vie? Je dis, je veux plus travailler normalement, je vais faire que ce qui me fait du bien. C'est ça que j'ai fait comme job. Et quelques années plus tard, j'ai dit, mais j'aimerais créer une association pour des enfants, pour simplement, pas leur donner, éviter qu'ils aient alléger leur vie un maximum et qu'ils ne vivent pas ce qu'on avait traversé.
1: Qu'ils ne vivent pas les portes qui se ferment.
0: Ouais, voilà. Vraiment.
1: André Marty, maintenant qu'on a pu poser, voilà, comme ben, l'élément fondateur de votre existence, hein, ce drame quand vous avez 17 ans, avec tout ce qui s'en est suivi, on peut peut-être remonter un peu dans les années d'enfance. Ça ressemblait à quoi l'enfance d'André Marty? Quand vous fermez les yeux, il y a quoi comme souvenir d'enfance qui vous revient?
0: Plein. C'était énorme. De 0 à 17 ans, même tout petit, on vivait dans une ferme qui n'était pas très grande. Au début, oui, mon père était responsable d'une ferme où il y avait plus de 200 têtes de bétail, des bovins. Et après, il s'est tourné du côté porcin. Mais bref, on avait une petite ferme où on avait 9 têtes, 9 vaches, un cheval, 2 cochons, je sais plus la basse-cour, mais canards, oies, poules.
1: Il y avait
0: lapins,
1: du bruit, quoi.
0: Il y avait du bruit. On avait un jardin qui faisait 3000 mètres carrés. Alors, le gag du célèbre comique qui dit, vous achetez quoi? Ben, faut acheter le sel. C'était tellement drôle, mais c'est vrai qu'on avait tout. Mais on a passé des heures en famille à écosser les petits pois, à nettoyer les pommes de terre, à ramasser les pommes, les poires. Ça, c'est aller au foin, sentir le foin, l'odeur du foin, l'odeur du foin humide le matin quand t'as la rosée dessus. Là, j'ai vécu une enfance des plus heureuses, vraiment. J'étais le dernier des garçons, donc j'étais, ouais, pas le chouchou, mais les autres partaient déjà en apprentissage, à l'école et tout. Moi, j'étais encore dans les pattes avec ma petite sœur, dans les jupons de maman ou avec mon père à l'écurie. J'ai eu une enfance vraiment très belle. Je pense que cette douceur, ce qu'on a vécu et traversé, m'a beaucoup, beaucoup aidé pour le côté après où ça m'a manqué. Terriblement.
2: Vous avez quitté la ferme suite au décès de vos parents. Comment ça s'est passé les années qui ont suivi?
0: Alors, ça s'est passé en 3 ans. Donc, 6 mois après, on n'avait plus le droit d'exploiter la ferme parce qu'elle dérangeait certaines personnes dans le village. Donc, on avait des terrains qu'on exploitait. Tout d'un coup, ils étaient avant mis à disposition parce qu'on s'en entretenait. Du coup, maintenant, faut les payer. On a été vraiment mis le paysan qui dérange. Donc, mis à la porte jusqu'au moment où moi, je m'accrochais encore parce que c'était le seul lien. Les frangins étaient déjà plus grands. C'était pour eux moins important. La ferme, pour moi, c'était primordial, vu ce que je vous ai raconté avant. Donc, à un moment donné, ben voilà, la ferme, elle a été fermée, et puis j'ai quitté cette région. Je pouvais plus, c'était devenu trop lourd. Même avec mes frangins encore en vie, se voir était plaisant, se quitter était encore mieux. C'était trop lourd.
1: Il fallait une renaissance, voilà, autrement ailleurs.
0: Exactement. Et c'est pour ça que j'ai quitté à 20 ans. J'ai fini mon apprentissage. J'ai vraiment quitté, posé ce que j'avais, j'ai dit je recommence une autre vie. Je suis parti avec ma voiture, une boîte à musique, et terminé. Puis je suis venu m'installer dans le Nord-Vaudois.
1: Au bord du lac, pas très loin du bord du lac de Neuchâtel.
0: Exactement.
1: À Yvonnant, parce que le lac de Neuchâtel, c'est un de vos lieux ressources.
0: Ouais, ça m'a toujours extrêmement attiré, ouais.
1: Qu'est-ce que vous aimez dans ce lac? La couleur? Les couleurs? Les dégradés?
0: Les couleurs. Là, j'ai eu la chance jusqu'à aujourd'hui de le vivre et de le voir tous les jours. Aujourd'hui, parce qu'on déménage, on quitte cet endroit, de voir le lac qui change, qui a les couleurs des Seychelles en automne, pas avec la même température, mais au moins la couleur, et jusqu'à arriver à tellement l'apprécier que je me baignais quasiment tous les jours. Été comme hiver, à des températures assez fraîches, mais qui maintenant devient une certaine mode, qui malheureusement pour moi, la santé ne me permet plus. Mais c'était tellement vivifiant. Et j'ai emmené tellement d'enfants au bord de l'eau, écouter les vagues qui viennent se poser contre le gravier, tourner un peu le sable. Et c'est tellement apaisant. Alors d'aller parler de la vie, de ce qui traversait eux. De comme j'ai dit, tu ne peux pas t'ouvrir, demander à quelqu'un qui souffre si tu n'ouvres pas. Donc tu t'ouvres et tu parles. Et l'eau était un médicament qui t'apaise, mais incroyable, quoi.
1: On va écouter Claudio Capeo, Si j'avais su, sur RTS Première.

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0: Je crois que tout est dit dans les mots de Claudio Capeo. En tout cas, André Marty, vous avez hoché de la tête sur ces derniers mots. Souvent, on ne sait pas.
1: On n'ose pas dire je t'aime. Que ce soit à un ami, à un pote, à sa femme, ses enfants. C'est souvent un mot que j'ai entendu, homme, on ne le dit pas chez nous. Et alors moi, j'ai toujours poussé, encore maintenant même, dans la fin de soirée, n'oubliez jamais de dire je t'aime. Même à un ami, ça fait du bien. Et c'est plus léger.
0: Vous avez plusieurs vies, on va dire. Cette force de vie, mais aussi plusieurs vies. Parce que vous commencez, sauf erreur de ma part, par les beaux-arts. Mais votre père, pas tellement content que ce soit les pinceaux et les crayons qui vous animent, vous suggère plutôt de faire un apprentissage de boucher-charcutier. C'est juste ?
1: Oui, c'est assez juste.
0: Et puis après, il y a quand même encore la cuisine. Et puis après, on revient quand même à la peinture.
1: La peinture, c'est toujours... j'ai toujours rêvé de ça. Mais voilà, t'es dans les années 70, famille, 8 enfants, papa paysan, compliqué au niveau bourse et tout. Donc, j'ai commencé les beaux-arts, c'était magnifique. J'ai passé des jours magnifiques. À peine j'ai commencé, j'étais déjà viré comme prof à l'école normale et nation. Donc, donner des cours à des demoiselles de 18 ans quand t'as 16 ans, j'ai appris beaucoup de choses, un peu moins par rapport aux arts. Mais c'était magnifique. Bref. Je me suis amusé, mon père dit on n'est pas là pour s'amuser, donc fais un apprentissage, tu fais ce que tu veux et après tu feras ce que tu voudras. Et j'ai cherché 2-3 solutions et puis c'était les années 76-77, c'était assez récession, compliqué, et il y a un métier qui s'est présenté, j'ai dit pourquoi pas cuisiner, j'aimais bien ça, j'ai dit j'essaye. C'était pas la meilleure voie, mais j'ai essayé, et le drame est arrivé au milieu du deuxième année d'apprentissage. Et là, les profs ont été vraiment cool. Ils ont dit, on continue, et puis on verra en fin d'année. Puis en fin d'année, la deuxième, inutile de dire que les notes n'étaient pas, le cœur n'y était pas. Mais et mon patron d'apprentissage et les profs ont dit, on te fait passer quand même en troisième année d'apprentissage. Et puis si tu croches, on va t'aider. Et j'ai croché, je me suis dit, honore la demande de ton père, va jusqu'au bout, même si c'est dur, tu en trouveras des récompenses. Et c'est ce que j'ai fait. J'étais jusqu'au bout, j'ai réussi assez bien, pas excellemment bien, mais assez bien par rapport à toute la situation. Et autant mes profs et mon patron m'ont fait des jolis cadeaux en quittant l'apprentissage. Et là, j'ai honoré mon père, j'étais lui dire merci beaucoup. Maintenant, papa, je peux faire ce que je veux. Donc j'ai posé mes couteaux pour les remplacer par des pinceaux. Et je me suis vraiment accroché. J'ai fait un truc pour un copain qui a amené un autre copain, qui a amené un autre copain. Et c'est vraiment parti comme ça.
0: Mais alors les premiers supports, c'est quoi? Parce qu'on va bien entendu parler de métal, parce qu'au fond, les casques, les motos. Mais c'est sur quoi? Sur
1: alors,
0: toile, sur papier
1: c'est toile.
0: Ou bien
1: les premiers, c'est toile. C'était une expo dans un petit café-restaurant, le Buffet de la Gare à Trois-Torrents. J'ai exposé 13 tableaux. Sur les 13 tableaux, j'en ai vendu 12. Il m'en est resté un que je voulais pas, que je voulais garder. Donc c'était magnifique, mais dans ma tête un peu tourmentée, est-ce que les gens ont acheté mes œuvres parce qu'elles étaient sympas ou est-ce qu'ils ont acheté par empathie? Ça m'a mis un gros doute. Du coup, j'ai dit, je vais refaire une expo ou je vais refaire d'autres peintures sur d'autres supports et puis je vais aller dans des coins où ils ne me connaissent pas. Puis on verra bien. Et j'ai pas été très loin, hein. J'étais à Sion. Mais à Sion, on connaissait pas ma vie.
0: Change de vallée quand même.
1: Voilà, exactement. Puis tu vas à Sion, le bas-vallée, c'est pas le vallée. Bref, c'était drôle. Et j'ai fait une expo et ça a vraiment très très bien marché. Et puis voilà, puis du coup, d'un coup, tu as fait un casque, c'est nouveau, et ça se faisait pas. Ah, tu peux m'en faire un deuxième, puis tout d'un coup, on fait une moto. Et c'est vraiment parti. Le tableau est devenu vivant. C'était plus le tableau que tu mettais au mur, mais c'était le tableau que tu roulais avec, tu mettais sur la tête, ou tu roulais sur l'homme. Et c'est vraiment parti comme ça. Jusqu'à un moment donné où, très franchement, les idées et le design étaient là, mais le métier de peintre, je l'avais pas. Donc, c'était pas les laquages, ce genre de choses pour faire briller comme il faut. C'était pas là. Donc, j'ai appris le métier en cours du soir, et dans une carrosserie pas très loin, ici à Échallens, chez Bernet. Et lui, il m'a ouvert ses portes et il a dit je t'aiderai tout, jour, nuit, jusqu'à ce que tu arrives au bout. Puis au bout de 2 ans, il me dit, il faut aller te présenter aux examens. J'étais sur Vaux, ils ont refusé parce que j'avais pas suivi un cursus normal. Et comme je tenais déjà des cours d'aérographe en Suisse allemande, un des experts était sur notre tête, il a dit, ben viens passer des examens chez nous. Et j'ai été et j'ai magnifiquement réussi. Et puis voilà, puis après j'ai mêlé les deux, ce que j'avais appris avec la peinture. Et là, c'était l'explosion.
0: Ça a quelle spécificité de peindre sur du métal? On peint avec des bombes comme du graphe?
1: Aérographe. Airbrush. C'est un mini pistolet avec des peintures de carrosserie. Et puis, le mini pistolet, bien maîtrisé, tu arrives à faire un cheveu. Donc, c'est pas
0: en
1: mal.
0: En termes de finesse, c'est
1: ça? En termes de finesse. Et puis, les poils du tigre, etc., les poils de loup pour Viam. Et tu arrives à faire ça. Et puis, l'avantage, c'est que tu te rapproches, tu fais un cheveu, tu recules, tu fais un côté flou, tu donnes un effet ombre et lumière qui est magique avec cet appareil. Et voilà, c'est un travail de peintre en carrosserie mêlé avec des objets beaucoup plus fins, ce qui fait que tu allies les deux. Et puis voilà.
0: Il y avait quoi alors sur ce premier casque?
1: C'est un portrait d'une nana que j'ai toujours, casque qui m'est revenu, qui est dans mon petit musée.
0: Casque de moto alors?
1: Un casque de moto, ouais, exactement. La première moto, le casque me sont revenus quelques années après. Je trouvais ça très, très mignon.
2: Mais c'est pas des techniques que vous avez apprises aux Beaux-Arts. Vous êtes à l'intersection entre deux domaines. Quand on est peintre en carrosserie, on n'apprend pas non plus à faire des tigres et des cheveux. Vous êtes comme ça un peu dans cette zone entre les Beaux-Arts et une profession artistique, mais qui a un fondement technique très, très précis. Vous vous sentez plus artiste, vous vous sentez... Comment vous décrivez vous-même votre pratique alors que vous êtes inscrit à un endroit où on ne trouve pas, par exemple, je ne sais pas, d'artiste contemporain ou de sculpteur?
1: Faiseur de rêves ou apporteur de bonheur ou je ne sais pas quoi, qui est lié à ce que je faisais. Alors, c'est clair. Alors, une petite parenthèse qui a quand même une importance énorme. Quand j'ai fini l'apprentissage, l'école des Beaux-Arts m'attirait toujours, mais le Valais avait une école un peu valaisanne, tu restes un peu chez nous, tu sors pas du canton.
0: Un peu fermé, c'est ça que
1: un
0: ça
1: peu
0: veut
1: fermé.
0: Dire.
1: C'était sympa, mais ça ouvrait pas d'autres portes. Et je me suis approché des Beaux-Arts de Lausanne. J'ai même pas été très loin. J'étais à la réception, j'ai voulu m'inscrire. Comment ça? Fils de boucher, paysan aux Beaux-Arts, mais vous rigolez. C'est trois mots, c'est trois phrases. Elle résonne encore en moi. Je suis sorti de là-bas.
0: Ça vous a blessé ou ça vous a...
1: Ça m'a
0: donné
1: fortifié.
0: Un coup de pied il faut pour avancer.
1: J'ai dit à la demoiselle qui me recevait, j'ai dit, mais vous vous rendez pas compte de ce que vous avez dit là? J'ai dit, vous me fermez ça? J'ai dit, un jour, je serai plus connu que la majorité de vos élèves. Je vous garantis, avec mon talent. je savais pas. Ça, c'était plus la vanne. Mais quelques années plus tard, ça m'a amené où je suis aujourd'hui.
0: Marty Design. Les motos, les casques peints, c'est quoi? À peu près 2000 motos, plus de 40 000 casques, grosso
1: exact,
0: modo.
1: Ouais,
0: c'est
1: ouais,
0: énorme.
1: C'est énorme.
0: Pour des célébrités, pour des monsieur, madame, tout le monde, tous ceux qui ont envie de se faire un casque. Vous êtes sportif, vous? Ou vous étiez sportif? Parce que vous en avez côtoyé des sportifs. On va citer quelques noms comme ça. Allez, Didier Cuche, Pirmin Zubringen, William Bess, Steve Löcher, Mika Hakkinen, Matt Rebaud, Dominique Egerter, Loïc et Mélanie Meyer, Federica Bignoli, on en a parlé tout à l'heure, Alain Prost, Kevin Schwan, Sinamaz, Maria Rej, Lara Goud, Steve Gerda. Je pourrais continuer encore un moment, hein.
1: Oui, bonjour.
0: voilà. Si Roger Federer jouait au tennis avec un casque, eh ben, il en aurait eu un,
2: mais
0: ça c'est sûr.
2: Il pourrait toujours vous appeler pour une raquette.
1: Mais, on vient d'en faire deux.
0: Ah oui.
1: Mais pas pour lui, pour Marco Odermatt, ouais.
0: Des raquettes.
1: Il y a un nouveau sport où la raquette est un peu plus pleine.
0: Le padel.
1: Voilà.
0: Exactement. Ah oui, donc au fond, j'ai parlé de casque, mais on peut étendre encore.
1: Tout ce qui se peint. Franchement, tout ce qui se peint, je traite avec des matières différentes, mais je peins surtout des murs, des là, j'ai fait une demande pour des fusils de ball trap.
0: Ah, c'est moins sportif, ça.
1: C'est moins sportif.
0: Vous avez quel rapport au sport?
1: J'ai fait beaucoup de natation. J'ai fait beaucoup de sport en étant jeune. On faisait de l'athlétisme. J'ai fait de la lutte suisse pendant plusieurs années.
0: Mais vous êtes un motard?
1: Je suis un motard. J'ai roulé sur circuit aussi. Mais toujours pour le plaisir. autant je suis assidu dans plein de choses, autant j'admire les sportifs pour leur force qu'ils donnent. Moi, j'ai pas cette force-là, mais je l'ai ailleurs. C'est pas grave.
0: Vous nous avez raconté la délicieuse rencontre et amitié que vous entretenez avec Federica Brignone. Quelle a été la star ou le sportif, la sportive qui tout à coup a mis le projecteur sur vous?
1: C'est William Bess.
0: C'est William Bess.
1: C'est vraiment lui. C'est vraiment lui. On a fait d'autres sportifs qui étaient plus connus que lui à l'époque, mais où ce que j'avais fait n'était pas significatif. Lui, il est arrivé en disant, faut me faire un loup. Ça t'est jamais vu. Qui brille ou qui brille pas, on l'a vu partout, son casque. Et ça m'a amené tellement d'autres clients qui arrivaient, mais on voit lui, il a rien fait. Mon athlète qui gagne, on n'en parle pas, mais on met la photo de William Bess. Donc, il y avait cet aspect-là. Puis après, un copain amène un copain, et puis voilà, tu crées une histoire. Et c'est vraiment lui, en tant que sportif, la personnalité qui m'a vraiment fait exploser. Ouais. Mmh.
0: Comment s'est fait le choix du motif pour le casque de la Ragout ou celui de Beat Feuth? Je crois que les histoires, les anecdotes sont assez sympathiques. Vous voulez nous les raconter?
1: Alors, la Ragout, c'est en fait son histoire avec son homme. Et si vous regardez bien son flocon est fait de deux chiffres. 11-07, c'est le jour de la date où elle a rencontré son homme, ou le jour où elle s'est mariée. Et il y avait un petit trait aussi à la feuille d'or qui suivait partout, qui à la fin dessinait la silhouette de son homme avec les deux petites filles qui sont rentrées dans la vie de Lara. Et c'était toujours une connotation, voilà, or, argent, or, parce que l'or est très sympa, donne une vie différente à une couleur.
0: De la chaleur.
1: De la chaleur et du volume, du mouvement. Mmh. Et en flocon, il y avait une partie qui était argent et une partie qui était or, c'était ce chiffre-là. Et voilà, ça c'est pour l'histoire très simple. Lara est quelqu'un qui dessine très bien. Elle fait des chouettes dessins. Donc elle a toujours vraiment participé à la création de ses casques. Et puis à la fin, débrouille-toi, on avait tellement trouvé le bon lien que voilà, et avec Lara, c'est la même chose qu'avec Federica.
0: Vous racontez ça de manière hyper naturelle. Ben oui, il y a Lara, il y a Federica, tout est normal, quoi. On parle quand même de monuments du sport, de monuments du ski en l'occurrence. Et vous, ça a l'air, vous les considérez comme monsieur, madame, tout le monde? Ou bien vous avez quel rapport à ces personnes quand ils ouvrent la porte de votre atelier, que ce soit encore à Yvenan ou à Cher?
1: C'est ça qui a été révélateur dans une histoire qui a fait parler quand même pas mal la chronique. C'est d'avoir une star qui franchit ta porte et tu lui dis, ben, va boire un café, tu viendras plus tard.
0: Like a Virgin, Madonna, qui voilà. Se pointe à Cher quand même.
1: À Yvonne.
0: À Yvonne à l'époque. Et puis.
1: Et puis les Beatles, George Harrison, des Beatles.
0: Vous l'aviez reconnu, lui?
1: Lui, oui.
0: Tandis que Madonna, vous la reconnaissez pas tout de suite?
1: Elle est dans l'ombre, dans le reflet de la porte. Elle vient, écoutez, je viens pour le casque. Oui, elle parle très bien français. Et puis, casque des bombes pour l'équitation. Et moi, je suis déjà avec un client. J'ai dit, ben écoutez, je termine avec monsieur, repassez dans 45 minutes, allez boire un café au village. Et elle est partie boire son café. Et 45 minutes après, elle est venue, elle est rentrée. Et c'est le client en sortant qui l'a reconnue. Et il me dit, t'as fait passer. J'ai dit, mais oui, t'étais là avant, j'avais pas de raison. Et simplement cette phrase-là a fait que ça a déclenché beaucoup de choses dans le sens qu'il y a eu du respect. Beaucoup de fois, tu as des stars qui arrivent, puis tu lâches tout pour elles et tu te mets à genoux par terre, mais tu mets plein de gens mal à l'aise à côté. Déjà, le sportif ou l'artiste ou la personne en face de toi, mais les gens autour parce que, attends, mais je vaux moins que. Alors voilà, pour moi, c'est toujours été que tu sois en haut ou en bas de l'échelle, entre guillemets, c'est pas forcément révélateur, que t'as plus de droits que l'autre. La personne, pour moi, elle est essentielle. On a eu tellement belles histoires avec des gens tellement inconnus, mais c'est vrai que faut pas oublier que les gens connus sont venus parce que des inconnus m'ont fait confiance, et non le contraire. Aujourd'hui, ça change un petit peu. C'est vrai, mais toute ma période qui a été lancée, elle a été lancée par des gens inconnus qui ont montré leurs œuvres et qui ont amené ces grands.
0: Qui vous a le plus marqué dans toutes ces rencontres? Si on parle d'abord des personnalités connues.
1: Des personnalités connues?
0: Chez des sportifs, sportives.
1: On avait parlé de Wills. Je dirais deux athlètes, enfin trois. Théo Gmür, qui fait ses médailles, 5 médailles d'or au JO d'avant, et qui dit à la presse c'est grâce à Dédé, il m'a fait des casques, il me faut aller vite. Attends, j'ai rien fait du tout, moi. C'est toi qui a fait tout le job. Et vraiment, c'est des grands champions de toute façon, mais qui ont tellement de personnalité et de simplicité qui bouleverse. Arthur Bauchet, le français, qui en est à plus de 100 médailles, qu'on a fait ses casques. Une athlète française, Bauchet aussi, qui est fan de licorne et de, on lui a fait une hippocorne parce qu'un hippocampe, bref, il me touche pas parce qu'ils sont handicapés, mais par leur personnalité et une liaison par rapport à moi quand même, par rapport à ce que j'ai vécu où je me suis trouvé face à un handicapé dans une conférence où on avait chacun notre bout et lui qui me dit j'aimerais pas être à ta place. Moi, j'ai un handicap qui se voit. Les gens en comprennent ou pas. Toi, t'as autant d'handicap que moi, mais tu l'as dans ton corps, on le voit pas. Il y a énormément de souffrance. Donc, on s'est tellement entendu sur ce point-là qu'aujourd'hui, voilà, les gens peut-être un petit peu plus simples, entre guillemets, m'apportent énormément, quoi.
2: Vous avez une grande humilité, une grande éthique dans le travail aussi. On voit que vous mettez les gens sur un pied d'égalité. Est-ce que vous avez déjà refusé un casque, un motif, un dessin parce que vous n'étiez pas aligné avec le sportif ou la sportive qui vous faisait une demande ?
1: Heureusement, il n'y en a pas eu beaucoup, mais oui, il y en a eu quelques-uns où le principal truc, c'était l'argent. Faut faire un truc, mais l'important, c'est qu'il soit plus cher que ce que tu as fait au voisin. Pourquoi ? Ça n'a pas de sens. Mais lui, c'est d'avoir quelque chose de cher.
2: De prestige.
1: Du prestige. Et ça, pour moi, je trouvais ça extrêmement déplacé. Où tu avais une personne qui venait pour un truc lié à la mort. Alors que on en a parlé, c'est quelque chose qui me touche énormément. J'arrive à parler de la mort, j'arrive à en rigoler d'une certaine manière. Mais d'une certaine manière, j'en rigole pas du tout. Et j'aime pas cette image qu'on peut donner de ça. Donc oui, ça m'est arrivé de refuser des jobs, parce que ça passait pas avec la personne, ouais.
0: Il y a un casque dont vous êtes particulièrement, je sais pas si fier, c'est le bon terme, mais ou en tout cas quand vous le voyez dévaler les pistes, par exemple, si on prend le ski. Déjà première question, vous regardez les courses, j'imagine.
1: On est obligé.
0: Passez votre vie en fait à regarder tous ces casques. Il y en a combien sur le circuit en même temps ? Ça doit pas être simple en fait de tenir pour un skieur ou une skieuse, parce qu'en fait vous tenez pour les skieurs ou pour vos casques ?
1: Très bonne question. Je tiens pour mes casques, ma femme me le dit souvent. Non, j'ai pas un de plus si je risquais de faire trop de jaloux. C'est le contact. Une camiraste qu'on a fait les mignons, qui a été porteuse en plus de l'histoire porte-bonheur, parce que les enfants porte-bonheur, c'est les mignons. Chez moi, ils font 3,50 m de haut. Enfin bref, quand elle dévale et puis qu'elle fait sa première victoire, alors qu'elle, on lui a fait son casque et elle gagne. Là, on a fait une petite Italienne qui a tourné 29 fois autour du podium, qui a jamais fait de podium. Je la croise à Bantana en même temps que Federica, petite Italienne, Laura Pirovano. Puis je lui dis, pourquoi tu fais pas ton casque cette année? Ah, mais j'ai pas les moyens. J'ai dit, on laisse tomber cette histoire d'argent, arrête. Je t'ai fait pendant des années les casques. Alors maintenant, je te fais ton casque, laisse-moi faire.
0: Et elle a gagné.
1: Je fais le casque, je lui l'envoie 3 jours après, première victoire. 2 jours après, deuxième victoire. 4 jours, une semaine après, 3e victoire et elle gagne le globe.
0: On comprend que ce soit une success story, hein, parce que si
1: exactement.
0: En plus de porter un casque fait par Dédé, ça fait gagner les courses.
1: Voilà.
2: C'est vraiment Dédé porte-bonheur, c'est pour le coup.
1: Exactement. C'est tellement lié à cette histoire que tu le fasses pour n'importe qui. Puis quand tu as la personne en face qui a la banane, que tu lui as offert un bonheur, une lumière. J'ai vu des chauffeurs routiers balèzes où j'ai peint leur camion, qui pleurait comme des gamins en voyant. Tu dis, mais attends, j'ai fait une connerie, j'ai loupé quelque chose. Non, j'en ai rêvé du camion, comment tu me l'as fait? Ça, pour moi, c'est tellement essentiel. J'ai réussi à faire du bien. Et moi, ça a été un médicament toute ma vie, encore aujourd'hui. Quand c'est pas facile et que j'arrive à faire un truc comme sur On a fait Frédéric ou d'autres, ça te fait tellement de bien. Et tu sais que la personne en face, elle va avoir une banane, elle t'enverra un message au milieu de la nuit qui réveillera tout le monde. Mais voilà, c'est comme ça.
0: Il y a un de ces casques, alors, œuvre d'art comme ça que vous chérissez particulièrement? Parce que j'ai mis tellement de questions dans ma précédente question qu'on en a oublié le début.
1: Alors, je mettrais celui à Camille Rast, des mignons.
0: Donc, ces petits bonhommes jaunes avec
1: ces
0: des salopettes bleues.
1: Jaunes que tu comprends pas, mais qui ont toujours une salopette.
0: Et là,
1: moi.
0: C'est quoi l'histoire derrière, alors? C'était le clin d'œil à l'association?
1: C'était le clin d'œil à l'association, et puis de dire qu'elle n'était pas toute seule, qu'il y avait plein de monde qui croyait en elle. Et puis, ben, j'ai fait ses mignons, et puis elle gagne. Donc, ouais, c'est très révélateur de tout, de l'athlète, de Camille, déjà comme elle est, et aussi de rendre un petit clin d'œil à mes 1300 gamins, et de courir après le bonheur et de chercher le bonheur tout le long, quoi.
0: Ils prennent rendez-vous à ces sportifs ou ils se pointent à Yvenant ou à Cher, comme ça, sans rendez-vous, comme l'a fait Madonna?
1: Alors, avec l'habitude, maintenant, ils commencent à prendre rendez-vous, parce qu'autrement, c'est trop compliqué. Mais non, ce qui est très, très agréable, ben, vivant au bord du lac, ils viennent faire du bateau. Coucou Dédé, on est sur le lac, viens nous rejoindre, tu descends au port, on te prend avec le bateau, on va faire un tour sur le lac. Ou on fait un tour en vélo parce qu'ils font pas mal de sport l'été et ils viennent te voir. Ou alors tu les rencontres dans un festival de musique où ils sont invités. Ah, t'es là aussi. Enfin, voilà, quoi. C'est...
0: Et vous n'êtes pas harcelé par les journalistes qui veulent des informations sur toutes ces stars que vous connaissez bien parce que vous en parlez comme, pas comme des clients, hein, mais comme des proches?
1: Alors, on a eu une alors très franchement, on a eu une période qui était un peu compliquée avec ce niveau-là où tu avais deux trois sportifs qui vivaient des situations pas très simples et puis ben en étant dans la confidence alors qu'ils venaient un peu pas nous harceler mais quand même pas loin. Et on a très vite mis un holà et puis de la chance de connaître aussi pas mal de vos collègues où ça se passe très bien où là on a mis des hauts là, et puis non, alors maintenant, je révèle pas, je n'ai ni un téléphone, ni rien. S'ils me font confiance, il faut que la confiance demeure.
0: Mais vous les considérez vraiment comme des proches, c'est une relation humaine
1: des potes, ouais.
0: Intime,
1: oui.
0: Des potes,
1: oui.
0: Voilà, où on discute de tout et de rien, et où on peut se confier aussi.
1: Exactement, mais c'est ce qu'on même nous trois, tu fais ça, je fais pas ça avec tout le monde. Là, on parle de ma vie, mais je parle pas de ma vie tout le temps. Mais quand t'arrives dans un truc où tu sens que tu peux t'ouvrir et parler de choses qui sont sérieuses, même voilà, ça te fait avancer dans la vie, ça fait du bien, même si c'est des fois dur à entendre. Ouais, c'est pour moi, c'est ma vie.
0: Ces casques que vous développer, Dédé, j'ai envie de vous appeler Dédé, vu qu'on est dans une relation intime où on partage beaucoup de choses cet après-midi. Moi, je suis d'accord avec vous. Dès le moment où on échange, eh bien, notre vie, elle est toujours un tout petit peu différente après. Comment est-ce que vous faites uniquement le dessin ou bien c'est aussi la conception du casque? Parce qu'un casque, que ce soit un casque de moto et un casque de ski, bah, ça implique aussi des matériaux, de la sécurité. Et c'est quand même d'abord fait pour protéger des têtes.
1: Exactement. C'est un gros combat qu'on a maintenant dans le monde du ski, pas dans le monde de la vitesse automoto, qui eux sont bien bien protégés et bien bien servis, mais qui a un gros malaise dans le monde du ski où les casques sont pas assez sécuritaires. Donc nous, on n'agit pas sur la matière elle-même. On refuse de prendre certains modèles parce qu'elles sont totalement hors normes et pas assez suffisants. Mmh. Donc ceux-là, on les écarte volontairement, quitte à on a même perdu des grands sportifs parce que
0: refusait. Il y a des accidents qui sont fatals.
1: Qui sont fatals. Et là, on se bat depuis plusieurs années. Mais une date pour nous qui a été vraiment, c'est 2019, avant l'avant-dernier jeu, où on s'est battu pour la sécurité des casques. Ouais.
0: Mm-hmm. Eh bien, heureusement, on a une deuxième heure pour pouvoir évoquer toutes ces problématiques. Et puis, notamment aussi, parler de cette association Porte-Bonheur que vous avez portée tant d'années et qui vient en aide aux enfants orphelins de Suisse. Et on parlera aussi, Pascaline, avec vous, eh bien de comment on peut porter la maladie et en faire quelque chose, c'est ça,
2: hein? Oui, et de ce que le langage fait aussi à nos perceptions, notamment de la maladie.
0: Vous pouvez nous écrire toujours un mail, réagir à cette émission en nous envoyant à l'adresse drôle d'époque.
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0: Bon, vous êtes là, 16h sur la première. Pierre-Étienne Joie.
3: La Suisse reprend de l'Union européenne de nouvelles sanctions contre la Russie et le Bélarus dans le contexte de la guerre en Ukraine. Ces mesures visent le complexe militaro-industriel russe, le secteur énergétique russe ainsi que des personnes impliquées dans la déportation et l'endoctrinement d'enfants ukrainiens. Les mesures entrent en vigueur ce soir, vendredi à 23h. Le service de renseignement de la Confédération achèvera sa transformation début 2027. Son nouveau directeur, Serge Bavaud, a présenté une structure réduite. Au lieu de 6 domaines de direction, il n'y en aura plus que 4 au SRC, opérations, conduite et pilotage, ressources et technologies et capacités. La conseillère nationale Greta Gysin est la nouvelle présidente du groupe parlementaire des Verts et Vertes. Seule candidate en lice, elle a été élue à l'unanimité pour succéder à la bernoise Aline Netredet. La tessinoise de 42 ans s'est réjouie de collaborer avec les autres membres de la direction du parti. La genevoise Lisa Mazzone est la présidente du parti au niveau national. Greta Gysin a en ligne de mire des élections fédérales, celle de 2027 et l'obtention d'un siège écologiste au Conseil fédéral. La stratégie de développement durable 2021-2031 du canton de Fribourg subit un revers devant le Grand Conseil. Le montant en faveur du second plan d'action pour la période 2027-2031 a été raboté de 3 millions de francs après une fronde menée par le PLR et l'UDC. Au final, une enveloppe de 12,3 millions de francs a passé la rampe. Un compromis proposé par le centre pour sauver la stratégie de durabilité. Un membre d'équipage du navire de croisière MV Ondius a été confirmé comme nouveau cas d'antarivirus. Il avait débarqué à Tenerife en Espagne et avait été rapatrié aux Pays-Bas, a annoncé l'OMS. L'homme se trouve depuis en quarantaine. Il y a désormais au total 12 cas suspects et confirmés, dont 3 décès. Des averses torrentielles et des inondations ont fait au moins 24 morts en Afghanistan au cours des dernières 48 heures. 15 personnes ont péri dans des provinces au nord, au nord-est et au centre du pays en raison de crues soudaines. L'extension du tunnel de base du Lötschberg pourra se faire comme prévu. Le recours de Blausé a été rejeté par le tribunal fédéral. Blausé, lac bleu, exploite un élevage de truites qui craignait une pollution des eaux souterraines à Mittholz, dans le canton de Berne. La société s'était opposée à l'installation des travaux de construction sur le site de la carrière. Elle craignait que le chantier du BLS ne nuise à son élevage en contaminant les eaux souterraines. Une tombe datant d'environ 600 ans, contenant des restes de 5 personnes et des offrandes rituelles, a été mise au jour dans une forteresse pré-Inca du nord du Pérou. Une découverte qui pourrait éclairer les rites funéraires à l'époque de l'expansion Inca. La découverte a été réalisée dans une zone où aucune fouille systématique n'avait jusqu'ici été menée, dans l'un des secteurs d'accès à Cuelap, site surnommé le Machu Picchu de la jungle péruvienne. Il est situé dans la région d'Amazonas. Le temps en Suisse, bien ensoleillé, avec de petits cumulus en montagne encore cet après-midi, en pleine 27 degrés, avec une tendance à la bise sur le plateau, 0 degré à 4000 mètres. Pour les prochains jours et la semaine prochaine, ensoleillé, chaud et sec, température maximale en hausse, autour de 30 degrés.
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0: Des retards de 30 à 40 minutes sont à prévoir sur les tronçons qui mènent aux douanes du Col des Roches, de Valorbe et de Bardonnay. Sur l'axe Chamonix-Ost, il faut à présent patienter une heure au péage français du tunnel du Mont-Blanc. En Suisse alémanique, sur l'A1, mort à Zurich, un accident provoque un bouchon entre Bern-Neufeld et Kirchberg en direction de Zurich. Prévoyez un temps de parcours allongé d'une demi-heure environ sur ce tronçon. Et sur l'A2, Lucerne-Cassau, des colonnes s'étendent sur 4 km entre Amstegel et nord du tunnel du Gotthard, ce qui correspond à 3 quarts d'heure d'attente environ en direction du Tessin.
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0: On garde les mêmes et on recommence. Bastien Meucli en régie, Pascaline Sordet à mes côtés. Et puis toujours notre fantastique invité cet après-midi, André Marty, dit Dédé. Voilà, comme ça qu'on dit. Vous nous avez laissé tout à l'heure dans la première heure sur ces questions, ce débat hein, sur la sécurité des casques. Vos casques qui sont homologués par la FIS, par la Fédération Internationale de Ski. Comment ça se passe?
1: Alors oui, ils sont homologués, ils ont été certifiés. Enfin, ils sont certifiés, mais par notre nom. Où on s'est battu pour une époque où certains sponsors ne voulaient pas qu'on les signe. Et je disais, il y a des drames qui arrivent. Et puis le jour où tout le monde cherche à mettre la faute sur l'autre. C'est dit, le jour où vous viendrez, puis me dire c'est la faute de la peinture sur le casque, là, je dirais, s'il n'est pas signé, je ne vous dirai pas que c'est moi. Donc, on signe tous nos casques, comme ça, c'est aussi pour nos concurrents, on sait qui a fait le travail. Et il y a quelques années, avant les JO, ben justement, tous nos casques ont été testés, tous les casques faits, une série de casques faits par tous les peintres européens, qui ont été sélectionnés, où là, on a pu voir qui passait et qui passait pas la rampe. Et puis, on a été sélectionnés. Du coup, maintenant, on est reconnu par la FIS. On n'est pas très nombreux. Mais au moins, c'est tellement important, la sécurité. Et puis, on l'a vu ces dernières années, 5 décès en une année et demie. C'est intolérable.
2: Alors, c'est important, effectivement, d'être certifié par la FIS. Mais dans ce débat sur la sécurité, il y a aussi une discussion sur le fait que les normes seraient insuffisantes. Les normes de la FIS elles-mêmes seraient insuffisantes et que donc la recherche et l'évolution des matières s'est développée et que les normes n'ont pas suivi. Et donc, est-ce qu'il y a des... Comment vous décidez parmi les différents casques qui existent, parmi ce que les sportifs ont choisi est-ce qu'il y a des matières que vous ne faites pas du tout, des casques où vous dites, là, ce casque-là, moi, je ne veux pas le peindre parce que je pense que ce n'est pas un casque qui apportera suffisamment de sécurité par ailleurs?
1: Il y a quelques années, on arrivait à avoir cette discussion où l'athlète disait, je suis payé par celui-là, je mets son casque, point final. Et avec, malheureusement, les mauvaises expériences faites par les autres, nous, ça fait plusieurs années qu'on alerte. Ça sert à rien d'alerter la FIS. La FIS, c'est un organe qui met des règles, mais c'est des gens qui sont bons, peut-être dans le business ou dans l'organisation, mais ce ne sont pas des constructeurs de casques. Donc nous, on s'est adressé aux sportifs, mais surtout aux constructeurs de casques en disant, votre casque, il a une faiblesse. Il a ça comme faiblesse, et certains constructeurs nous ont ri au nez en disant, vous êtes qui pour prétendre ça? Et puis, avec les années, j'avais quand même un bagage assez conséquent de leur dire, attendez, voilà, j'ai fait ça, je suis dans la FIM, j'ai pu faire pour l'automobile et la moto, on a pu avancer dans des trucs, et le ski, ça me demande plus de réflexion.
2: Oui, parce que notamment, une des comparaisons que vous faites, c'est avec la moto.
1: La moto et la F1, ouais.
2: Et donc, des sports où il y a aussi des chocs à la tête, aussi à grande vitesse comme au ski, même si vraiment dans l'imaginaire un peu... comme ça, moi, je compare pas spontanément le ski avec le sport automobile, parce que j'ai l'impression que c'est deux choses très différentes. Or, on a des chocs à la tête à 40 à 140 km à l'heure, donc la comparaison, elle est légitime. Or, c'est des casques quand même assez différents.
1: Tout à fait. Il y a le fait que le casque, la tête soit complètement recouverte, où on va aller avec une visière et tout, on comprend qu'il ne faut pas la même chose pour le ski, c'est pas possible. Mais n'empêche que des matières, avoir une protection qui fait 4 cm de polystyrène, qui est un simple Sagex, sur la tête, si elle englobe toute la partie du front, ça fait son job déjà pas mal. Et si la coque extérieure est aussi solide et qui supporte tous les changements de température, ça fera aussi son job. Mais là, maintenant, certains constructeurs ont dit, on essaye en plastique.
0: Mais pourquoi? Parce que c'est moins cher?
1: Parce que c'est moins cher, et puis il faut faire gagner un peu plus. C'est une histoire d'argent, très clairement. Des sportifs, même à l'échelon mondial, nous, on fait à peu près 300 athlètes dans la Coupe du Monde, et il y a à peu près 1500 athlètes, toutes dans l'échelon mondial, au niveau de Coupe d'Europe et dans le domaine des sports d'hiver. Alors, aller chercher des casques pour 10 ou 15 personnes, alors qu'on va chercher pour grand public, on ne s'amuse pas à faire des casques de protection réelle, sur la masse, en disant très clairement, certains constructeurs ont dit, mais il y aura peut-être un accident sur 10. Qui c'est qui viendra jusque vers nous pour dire l'accident, il aurait eu un casque solide? On dira, mais pourquoi vous avez été skier là? Pourquoi vous prenez... On a dit à un athlète très connu français, pourquoi vous avez pris le départ?
0: Vous ayez jusqu'à dire pour le grand public que le casque, c'est une fausse bonne idée à ski, parce qu'en fait, ça nous donne une impression de confiance et d'être protégé et qu'on va plus vite, alors qu'au fond, le casque ne nous protège pas?
1: Pas tout à fait. La fausse bonne idée, elle est juste d'un côté, mais voilà. Un casque pour le grand public, celui qui va à 40 à l'heure sur le ski, c'est déjà mieux que rien du tout. Mmh. Ça, c'est une évidence. Par contre, l'athlète qui, lui, va à 80, 100, 120, là, c'est plus suffisant. Même nous, dans le privé, mes enfants, j'ai commencé par mes enfants, tu vas à l'école, tu prends ce casque. Les enfants allaient à l'école, ils cachaient le casque dans leur sac parce qu'ils passaient pour des imbéciles parce qu'ils avaient un casque sur la tête. Et le ski...
0: Pour aller à vélo ou en trottinette.
1: Pour aller en vélo. Et là, le ski, c'est exactement la même chose. Ouais, mais tous les autres ont un bonnet. C'était pas très loin que les athlètes...
0: Bon, heureusement, maintenant, c'est à la mode.
1: Heureusement, c'est à la mode, parce qu'il y a des couleurs, parce qu'il y a des trucs sympas. Et là, maintenant, même les athlètes, au début, ils disaient, ouais, maintenant, t'as des athlètes, ils disent, non, moi, je change de marque. Parce que là, il y a trop de risques. Le casque est pas bon. Donc, une bonne majorité, maintenant, des constructeurs, en étant francs, nous ont écoutés. Il n'y a pas que nous, hein. Mais on a pu leur prouver à part A plus B, avec notre façon de faire, quel produit pouvait être bon ou pas.
0: Alors, les vôtres, ils sont bons?
1: Très clairement, oui.
0: Ça coûte combien un casque
1: personnalisé
0: design? Ouais.
1: Alors, dans le ski, c'est dans les 500, dans le monde de la moto, c'est dans les 1000, et dans le monde de l'automobile, c'est dans les 1500.
0: Ah bah, je suis étonnée, je m'attendais à beaucoup plus cher, parce qu'un casque de ski, c'est de toute manière une bonne centaine de francs, non?
1: Oui.
0: Donc pour une œuvre d'art,
1: voilà.
0: 5 fois le prix. Bon, ça va, il n'y a pas trop de spéculation encore sur vos casques.
1: Non, pas trop, au contraire. C'est... On voit apparaître des choses un peu bizarres ces temps, mais voilà, je veux avoir un dernier casque de toi. Attends, je suis encore là.
0: On va parler de votre maladie, bien entendu, André Martier, de la manière dont vous gérez tout ça, mais j'aimerais, après avoir écouté Mentissa, qu'on prenne le temps de parler de porte-bonheur.

0: la chanson d'amour de Mentissa. André Marty, vous avez des balises comme ça dans votre vie, plus ou moins joyeuses, je l'entends bien. À 17 ans, ce trauma, pour ceux qui nous rejoignent maintenant, vous perdez vos deux parents dans un accident de voiture et une année après, un de vos frères. À 20 ans, vous changez drastiquement prenez un virage comme ça, vous prenez le poteau, on en parlait du slalom, du skieur. Vous quittez le Valais pour rejoindre le canton de Vaud, les bords du lac de Neuchâtel pour, eh bien, en fait, suivre votre passion de retrouver les pinceaux, les aérosprays, aérographes pour pouvoir vous mettre à peindre. Et puis, à 30 ans, vous transformez, j'ai envie de dire, une partie peut-être de votre douleur en quelque chose d'assez immense. J'aimerais qu'on parle de la naissance de cette association Porte-Bonheur pour que les portes s'ouvrent et que les portes ne se ferment pas.
1: Voilà. Porte-Bonheur, c'est par rapport à tout ce qu'on a parlé avant, c'était créé. Déjà, c'est le retour du fait d'être les porte-malheurs, comme on avait parlé, de donner d'être des enfants porte-bonheur. On avait une anecdote avec un enfant à l'école, début d'année, tu commences ton cycle scolaire. Veuillez mettre qu'est-ce qu'ils font vos parents sur une feuille, etc., etc. Puis il répondait pas, il était tout gêné. Puis la maîtresse lui dit, ça avait été noté parce que certains parents étaient là et il y avait la maman parce qu'elle avait perdu son papa. Puis il allait vers lui, puis il dit mais ta papa il faisait quoi? Puis il dit mon papa il est plus là, mais il est décédé. Oups, gros moment de solitude. Puis il dit, puis toi? Ben moi, je suis un enfant porte-bonheur. Ça voulait tout dire. Et c'était vraiment ça. Et comment c'est parti? Je rêvais d'une certaine manière. Ben déjà, je l'ai fait dans mon job, d'essayer d'apporter du bonheur aux gens. Ça agissait sur moi comme un médicament, vraiment. Et chaque année, on réunissait les sportifs.

0: démentiel. Vous attendez quoi? Ben, les sportifs, on sait qu'il y a des sportifs, qu'il y a tel et tel qui viennent. Je dis, mais je tombais des nues. On a fait venir en catastrophe un vendeur de boissons et un mec qui grille des saucisses.
1: Un event.
0: Un event. On a inventé un
2: organisé.
0: Truc. Et puis il y avait un pilote auto qui était là. Ben, il est venu avec sa voiture. Du coup, il s'est mis à faire du slalom au milieu des gens. Un, il a pris la moto de mon fils. L'autre a pris l'autre moto de mon fils. Et ils ont commencé à faire des courses entre eux, avec le public. C'était un truc dans les gens, avec les gens.
2: Tout ça à Yvonnant.
0: Tout ça à Yvonnant. Et c'était un truc incroyable. Puis à la fin de l'après-midi, tout le monde est gentiment parti de son côté. Et là, le boucher vient avec le vendeur de boissons et il pose 5000 francs sur la table. Voilà, c'est ce qu'on a fait comme bénéfice cet après-midi, c'est pour toi. Mais j'en veux pas. Et c'est là Steve qui lance le truc. Tu voulais tellement faire quelque chose pour les enfants orphelins. Ben voilà, t'as des sous pour faire quelque chose pour eux. C'est comme ça que c'est parti. Puis on a dit, ben l'année prochaine, on va même en créer l'événement. Et on a fait ça en 1990. Puis c'est parti. Puis on a fait ça. On a fait 33 festivals l'un derrière l'autre, qui a amené ça, quoi.
2: C'est donc comme ça veut dire qu'il y a un nombre de sportifs qui sont parrains, marraines
0: énormément,
2: de cette
0: ouais.
2: association.
0: Ouais.
2: Et puis qui alimentent au fond le réseau pour continuer d'avoir des fonds et de pouvoir venir en aide.
0: Qui en parlent autour d'eux, qui viennent quand on fait un événement, quand on fait des choses avec les enfants, c'est toujours très très anonyme parce que voilà, on va pas les mettre en lumière comme ça. Et c'est ce que autant les enfants que les sportifs apprécient, c'est qu'on les met pas en avant pour ça. Si on fait un événement bien précis, ok. Mais si on fait un truc, c'est de le faire dans l'anonymat et c'est tellement plus beau pour eux.
2: Et c'est ce ça veut apprécient. Dire, c'est quoi, c'est quel type d'aide que vous leur offrez?
3: Oui, j'allais demander que fait concrètement l'association, du coup, à part ces événements de ces deux levées de fonds.
0: Alors très concrètement, nous, c'est alléger le cœur de l'enfant. Donc,
2: Des enfants orphelins.
0: J'ai des problèmes à l'école. J'ai besoin d'un soutien scolaire. J'ai des problèmes de dentition. L'assurance prend pas en charge. J'ai besoin de lunettes. L'assurance prend pas en charge. Je suis aux études. Ça suffit pas. Je peux pas me loger, etc. On ne donne jamais d'argent à ces enfants. Jamais. Par contre, vous avez besoin de quoi? Si c'est probant, si c'est légitime, eh ben, on va accéder à leur truc. T'as besoin de meubles pour ton studio? Allons-y. On va chercher des meubles ensemble, mais on va pas te donner les sous pour aller acheter. Et c'est comme ça, il y a tellement de choses qu'ils ont besoin, de scolaires, extrascolaires, nouveaux permis, rentrer, trouver une place d'apprentissage. Puis après, il y a le truc qui est hyper important, faire un rêve. J'ai envie d'aller au CSL. Ça n'a pas de sens. J'ai envie d'aller faire un safari parce que je devais partir avec mon papa. Faire un safari. Là, ça commence à prendre du sens. Puis quand t'as le jeune qui vient avant, qui est en échec scolaire, et puis sa sœur, elle vient en disant faut faire quelque chose parce qu'il n'arrive plus. Tu vas aller où? Faire un safari? Ok. Puis tu rencontres un gars qui mesure 1m82. Moi, je mesure 1m70 et des poussières à tout casser. Il est plus petit que moi. Je dis, il y a quelque chose qui ne joue pas. Mais il est tellement malheureux, tellement enfoncé sur lui qu'il est plus petit. On organise ce voyage, il fait ce voyage, il rentre à l'aéroport à Genève, il m'appelle, Dédé, il faut que je te voie. C'est qui au téléphone? C'est Marc, attends. Ouais, je viens de mon safari. Mais tu sens que la voix, elle est forte. Il s'est passé quelque chose. Oui, il faut que je te parle. Il n'y a que toi qui me croiras. Ok, viens, débarque. Et il débarque à l'atelier. Et je t'assure, quand il rentre la porte, waouh, c'est qui ce grand gaillard?
2: Il est plus grand que vous, cette fois.
0: Il est plus grand que moi.
2: Il
0: fait 1m82. Il est grand. Et il se tient droit. Et puis, il te dit, j'ai vu mon papa dans mon safari. Je dis, ben, je te crois, je suis sûr que tu l'as vu. Et ça a changé toute sa vie.
2: Ça veut dire que vous allez à la rencontre de chaque enfant qui fait une demande via Porte-Bonheur?
0: Alors,
2: vous connaissant, vous vu l'importance que vous mettez pour le lien, pour l'échange, ouais. Pour l'accompagnement.
0: Les quasi 1300 premiers enfants, que jusqu'au moment où je les remise entre les mains d'une équipe, ouais, je les ai tous eus. D'une certaine manière, dans mes bras. Ouais, vraiment.
2: Et vous en avez accueilli chez vous aussi,
0: plein.
2: Les orphelins.
0: Il y en a qui sont restés. Non, ça fait 20 ans qu'il est là. Mais je l'appelle le petit Tanguy maintenant. Mais voilà, je me suis remarié avec ma petite femme maintenant, ça fait 11 ans. Il y en avait 18 qui étaient là au mariage. Non, il y en a beaucoup. Je rentre dans leur vie, pour certains, je suis là.

0: petit moment. Pour certains, ils sont restés accrochés. Pour d'autres, ils ont envie d'avancer, donc c'est tant mieux. J'ai envie qu'ils, c'est pas envie qu'on soit tout le temps là, mais voilà, certains s'accrochent plus que d'autres. D'autres ont été là un bon moment, ça les a aidés. Pour certains, ça a rien fait, mais bon, ils continuent leur histoire.
1: Là, on parle beaucoup du facteur humain, de ce que vous leur avez apporté aussi émotionnellement, mais une chose que j'entends dans les quelques exemples que vous avez donnés juste avant, c'est qu'il y a souvent des problèmes d'argent.
0: Oui.
1: Et ça me, j'y avais pas particulièrement réfléchi, mais est-ce que, du coup, vous avez ce constat que, en plus de la douleur de perdre un ou deux parents, s'additionne une précarité au fait d'être orphelin? Ça, c'est une réalité systémique?
0: Ouais, c'est clairement. Tous les parents, on peut pas leur reprocher. Tous les parents font pas juste. Même dans une situation tout à fait normale, tu...
1: Parce qu'on envisage pas sa propre mort.
0: Voilà, tu... Pas deux secondes, si les guerriers partaient à la guerre en sachant que la balle était pour eux, il n'y en a pas un qui irait. Ils sont toujours persuadés qu'il leur arrivera rien. Ben, quand on est parent, c'est exactement la même chose. Ce que je vis au travers de ce que je traverse maintenant, c'est exactement la même chose. Donc, certains parents ont fait tout juste, ils ont prévu, anticipé, ils ont fait les choses. Et d'autres pas.
2: Donc ça veut dire des assurances vie.
0: Des assurances vie, des métiers qui, dans certaines branches, il y a une couverture sociale derrière qui est vraiment solide. Dans d'autres branches, il y a des couvertures sociales derrière qui sont absolument inexistante ou nulle, ou je sais pas combien d'entreprises engagent des ouvriers, mais surtout pas plus que 40%, parce que autrement je devrais payer un deuxième pilier pour vous, donc je préfère engager deux pour éviter de payer des trucs. Voilà, c'est un malaise, c'est récurrent. Donc il y a des situations où tu as des enfants orphelins qui touchaient 150 francs de rente par mois. Tu vas où avec 150 francs? C'est invivable. Et un autre truc, au moment où tu es enfant orphelin, et que tu accèdes aux grandes études, du fait que tu as une rente orphelin, tu n'as pas droit de bourse. Donc,
2: on
0: 25 ans...
2: Tu ne peux pas cumuler les rentes et les bourses.
0: Voilà. Et certains jeunes qui font les PFL, qui ont suivi des trucs, des cursus extraordinaires, eh ben on les aide dans cette démarche-là. Mm-hmm. Donc, c'est surtout alléger leur vie dans tous les sens. Il y a des problèmes d'argent. Si on peut t'enlever le problème d'argent en accédant à ce que tu as besoin et ce qui est nécessaire, eh ben ça va alléger ta vie. Donc tu vas pouvoir te concentrer sur d'autres choses plus belles que ton problème d'argent parce que t'as mal aux dents et tu vas pas aller parce que t'as pas les moyens de te payer le dentiste.
2: Donc on allège un peu la vie de ses enfants. Est-ce qu'on peut réparer l'enfance?
0: Réparer, très honnêtement, je pense pas. Alléger, les laisser les souvenirs, essayer de les faire grandir. Vous avez des enfants qui vont subir cette atroce douleur, qui vont rester bloqués à ce jour-là, qui n'avanceront plus pendant des années. On en a eu des familles où ça s'est arrêté il y a 10 ans, il y a 15 ans. Pour eux, tout s'est arrêté et ils n'ont plus avancé. Puis vous en avez d'autres qui ont suivi des cursus extraordinaires qui ont jamais ils auraient été aussi loin. Donc réparer d'une certaine manière, mais avancer avec son histoire, vivre avec son histoire, c'est pas bien. Avancer avec son histoire, c'est bien. Ce que ça peut t'amener, moi la plus belle leçon que j'ai apprise, c'est à comprendre beaucoup plus vite peut-être que les autres ce qu'une douleur va m'amener ou peut m'amener de bien. C'est pas forcément évident, mais ça peut m'amener quelque chose d'astré. Le simple fait de perdre ses parents et de créer 10 ans plus tard, 13 ans plus tard, une association qui va aller aider les enfants. Mais c'est, pour moi, c'est ça. Un effrangin a fait pompier, il a eu des situations assez extraordinaires où il a pu être dedans. Donc voilà. Certains autres, ils ont suivi un cursus scolaire différent, ce qu'ils avaient été un peu, entre guillemets, alignés. Donc ouais, je pense que avancer avec ses douleurs.
2: Pour continuer à vivre, et votre force de vie, elle est exemplaire, André Marty. On va évoquer ce que vous vivez actuellement, la maladie. Vous le cachez pas, vous affrontez un cancer, et puis ce sera le sujet de Putiné Bouquiné. Mais tout de suite, on y va, tout de suite maintenant, comme ça.
1: Et bien, c'est parti.
2: Allez, c'est parti.
3: Mais c'est un bon bouquin, je veux dire, c'est sérieux, c'est un classique.
1: Putiné Bouquiné. Pour commencer, je vous lis deux phrases qui sont au tout début du livre que j'ai donc feuilleté pour vous aujourd'hui. En naissant, nous acquérons une double nationalité qui relève du royaume des bien portants comme de celui des malades. Et bien que nous préférerions tous présenter le bon passeport, le jour vient où chacun de nous est contraint, ne serait-ce qu'un court moment, de se reconnaître citoyen de l'autre contrée. Et cette autre contrée dont parle l'autrice, qui est Suzanne Sontag, c'est une contrée sur laquelle on a beaucoup d'idées avant même de la visiter, hein, parce qu'on a des récits, on a des idées, on a des fantasmes, on a des peurs. Et dans cet essai qui s'appelle « La maladie comme métaphore », elle s'attache à montrer qu'eh bien, une maladie grave, alors hier la tuberculose, aujourd'hui le cancer, c'est jamais juste une maladie. Ça charrie tout un imaginaire avec la maladie qui est comme ça, comme collé avec le diagnostic. Et toutes ces croyances, elles concernent évidemment la maladie, mais surtout la façon dont une société perçoit les malades. Et il faut se demander quand cet imaginaire, il nous aide, il aide les gens qui traversent ces périodes, et quand est-ce qu'il commence à enfermer et à nuire au malade lui-même. Alors, Suzanne Sontag, c'est une essayiste américaine assez prolifique. Elle a écrit beaucoup de textes, de nombreux essais. Elle travaille sur les images, sur la photographie, sur la culture, tout ce qui touche comme ça aux signes et aux symboles. Et au moment où elle rédige cet essai, donc la maladie comme métaphore, elle est elle-même atteinte d'un cancer. Donc, elle en parle pas dans le texte directement, mais je trouve que le savoir, ça donne aussi une autre couleur à la lecture du texte. Elle écrit, je la cite, « Mon propos n'est pas la maladie physique en soi, mais l'usage qui en est fait en tant que figure ou métaphore. Et il faut, selon elle, pour être malade, je mets des gros guillemets, mais de la meilleure manière possible, se débarrasser de toutes ces métaphores, résister à la contamination, c'est l'expression qu'elle utilise. » Alors, pour essayer d'expliquer tout ça de manière un peu plus claire, elle revient d'abord sur le cas historique de la tuberculose au 19e siècle, donc une maladie qui est mal comprise à ce moment-là, qui est mystérieuse, on n'en guérit pas, on ne sait pas très bien d'où ça vient, et qui est du coup investie d'une forte valeur symbolique. Alors, c'est comme si, voilà, attraper la tuberculose, souffrir la tuberculose, ça révélait une sorte de profondeur intérieure, une intensité émotionnelle particulière, voire carrément une profondeur, une sorte de raffinement spirituel, hein, parce que c'est la maladie dont sont morts Émilie Brontë, Franz Kafka, Chopin, Tchekhov. Donc voilà, on a une sorte de maladie des poètes comme ça. Donc on a une image qui n'a rien à voir avec la maladie elle-même. Et puis, Suzanne Sontag, elle déplace ensuite son analyse vers le XXe siècle. Elle dit qu'on observe une mécanique assez similaire pour le cancer, mais en inversé. Là où la tuberculose avait une connotation pas positive, mais un peu poétique, comme ça, voire de profondeur. Alors, pour le cancer, on va avoir une forme de comme si c'était lié à de la répression, à des secrets, comme si c'était une question d'émotions refoulées ou de conflits psychiques enfouis. Voilà, on a toutes sortes d'idées comme ça sur pourquoi les gens attrapent le cancer, parce que c'est tellement injuste, aléatoire, qu'on ne sait pas en tout cas pour l'instant, peut-être on le saura un jour exactement pourquoi et comment le cancer se développe et pourra, on l'espère évidemment, se soigner. Mais en attendant, on retombe sur des idées reçues, des idées toutes faites, un espèce d'imaginaire comme ça. Donc à chaque époque, sa maladie et à chaque époque, ses projections qui n'ont rien à voir évidemment avec la réalité biologique et physiologique de ce qu'est la maladie. Et tout ça, on va le retrouver dans le langage lui-même, dans les mots qu'on utilise. Sontag, elle analyse les métaphores qu'on utilise tous hein, pour parler du cancer et surtout la fréquence d'un vocabulaire un peu militaire. On parle d'invasion, d'attaque, de cellules ennemies ou encore de lutte contre la maladie. Et tous ces mots, ils sont pas innocents. Et je pense que c'est la leçon principale de l'essai, ce qui moi m'a touchée dans ce texte, parce que les mots qu'on utilise, ils ont une influence sur la réalité. Et si on se met à décrire la maladie comme une guerre, alors le malade peut se percevoir lui-même comme un combattant. Et si ça peut parfois aider, et ben évidemment, ça a aussi son côté très très enfermant, parce que si l'évolution de la maladie peut-être négative, eh bien elle risque de prendre un espèce de tour un peu moral dangereux, comme si on se disait eh bien du coup, si le malade est un combattant, à qui la faute si on a perdu? Et ça, c'est évidemment très nocif et très dangereux.
2: La maladie comme métaphore de Suzanne Sontag, suivie de Le sida et ses métaphores, c'est chez Christian Bourgeois.
1: Voilà, Christian Bourgeois, éditeur. On a ces deux textes qui se suivent. C'est des textes assez courts, donc c'est très très facile à lire. Mais je me demandais, vous, André Marty, quelle image de la maladie vous aviez avant d'y être confronté vous-même?
0: J'ai fait, je pense, comme beaucoup de monde, tant que je suis pas touché, il m'arrivera rien. Et tu fais des bêtises, tu fais des choses justes. Et au moment où tu es touché, waouh, la réaction était différente. Après, pour ma part, j'en parle aussi ouvertement parce que quoi que ce soit que j'ai vécu, j'ai toujours partagé. Un bonheur, je l'ai partagé parce que je trouvais que c'était égoïste de garder pour moi. Et j'ai vu que ça faisait du bien aux gens de leur offrir ça. Et ça me faisait avancer, comme on a dit. Et le parler de mes douleurs ou de ce que j'avais vécu, j'ai constaté que le partager allégeait également la même chose. Et ça a été la même chose pour moi, pour la maladie. Au début, on a eu quelques discussions avec ma femme qui étaient quand même assez pénibles, où le fait d'en parler, pour elle, c'était donner de la force ou de l'importance à ma maladie. Et moi, je trouvais ça justement le contraire, dans le sens que ça me permettait d'alléger et de vivre avec. J'ai pas voulu, et je veux toujours pas, la combattre. Parce que la combattre, pour moi, c'est lui donner de l'importance et lui donner de la force pour qu'il vienne encore plus de... Alors non, je le combats pas, je vis avec. Et comme j'ai dit, j'ai une partie de moi qui va très bien, je fais avec celle-là, et les autres, il y a du monde qui s'en occupe. Alors la partie avant, ouais, j'étais peut-être un peu trop naïf, mais finalement, c'est peut-être pas si mal que ça, parce que si tout le monde vivait dans cet esprit-là, ça, c'est déjà pas drôle avec tout ce qu'on traverse partout, avec tu ouvres les téléjournaux, tu regardes t'as juste envie de tourner le bouton tellement c'est triste. Alors je me dis que finalement c'est peut-être cette naïveté permet aux gens de sourire à la vie. Et puis le jour où ça t'arrive, ben voilà, c'est ça qu'il faut avaler au quotidien. Et puis chacun agit différemment, vit ça différemment. Mais je l'ai vu en allant régulièrement en chimio, les gens que tu rencontres, là, je sais plus à combien je suis de séances, mais chaque fois, je dirais une fois sur deux, une fois sur trois, tu vas, t'as quelqu'un de nouveau qui apparaît et que tu connais, tu dis, mais toi aussi. Donc c'est troublant. Et je vois que le fait que j'ai toujours en salopette, des fois plus coloré et tout, puis ça fait rire tout le monde, puis l'effet de les faire rire, ça me fait du bien. C'est un médicament.
2: Vous avez l'impression qu'il y a quand même encore un tabou,
0: oui.
2: D'être malade, d'avoir l'air malade, de porter ce fardeau, de devoir aller faire des traitements, que de pouvoir ouvrir le dialogue, discuter ça.
0: Clairement. Clairement, parce que c'est comme on disait tout au début de l'émission, ça fait peur aux gens. Et t'as des gens qui viennent vers toi et puis attends, je veux pas lui dire bonjour et on va à nouveau parler de ça, il va se mettre à pleurer ou c'est moi qui vais me mettre à pleurer parce que je vais pas résister. Puis d'un coup ils viennent, puis plusieurs des amis que j'ai pas revus depuis une année et demie, puis qui viennent, puis qui disent waouh, t'as changé, ben ouais, ça fait une année que tu m'as pas vu, ouais, j'ai perdu du poids, voilà. Mais puis après tu discutes, puis tu dis ah mais tu peux parler de ça, ben oui, je suis pas mort, je suis encore là, même si on, à un moment donné on me l'a dit que c'était, enfin bref. Non, je suis encore là et j'ai envie d'en parler parce que ça me fait du bien. Mais si tu me poses pas la question, je vais pas t'en parler parce que il y a d'autres choses dans la vie. Mais si tu veux en parler par rapport à ça, ouais, non, j'y vais.
2: Et là, les portes restent ouvertes dans votre entourage ou est-ce que, comme lorsque vous étiez petit et puis que vous devenez orphelin, les portes se ferment parce que vous êtes la famille porte-malheur. Là, ça se passe comment par rapport à votre maladie?
0: Ça se passe beaucoup mieux par rapport à mon parcours de vie, clairement. Donc, comme on disait, là, les gens qui m'envoient des messages, ça me touche, je savais pas, ou bien je suis au courant, mais chaque fois que je viens, on a l'impression que t'es pas malade, que ça va bien, et puis, donc oui, ça fait quand même, oui, j'ai des proches, et certains qui étaient vraiment très proches, que j'ai pas revus depuis une année et demie.
2: Qui sont mal à l'aise, peut-être.
0: Qui sont mal à l'aise. Je les comprends. Je leur en veux pas. Je comprends que c'est pas évident, comme c'était pas évident d'aller chez un orphelin, parce que, on parlait de le village, tu traverses en Italie, mon Dieu, je vais fermer la porte, j'ai pas envie qu'il vienne sonner. C'était exactement la même chose. Donc oui, ça, je le vis encore d'une manière différente. Mais, comme on dit, tout ce qui t'amène te concentre à qu'est-ce que ça peut t'amener de mieux. Mmh. Moi, ça me mène à vivre un peu plus intensément chaque moment. Et j'en profite.
2: Cette résilience, c'est une grande force, hein?
0: Je pense vraiment.
2: Vous êtes en colère, des fois, quand même?
0: Colère, non. Franchement pas. Je crois qu'il y a personne qui peut me dire que je suis en colère par rapport à ça. Triste, ça m'arrive, oui, parce que j'ai pas envie de perdre. J'ai pas envie de perdre les gens que j'aime. J'ai encore trop de choses à partager. Ça me rend maintenant le petit moment qui, voilà. Mais autrement, non, en colère pas. Je suis en colère par rapport à ce qu'on disait, par rapport aux petits qui peuvent rien, qui ont pas été, qui ont pas pu vivre ça. Ou je suis en colère contre des imbéciles qu'on a hein, dans nos dirigeants qui préfèrent s'amuser en étant cruant. Qui sait qui a la plus grosse quéquette pour non, mais c'est vrai, quoi. C'est tellement malheureux de je t'envoie celui-là. Eux, ils sont tous bien protégés, mais on t'envoie plein de monde se faire tuer. Il y a pas d'autre chose plus intelligente à faire aujourd'hui. Alors ouais, là ça me fait mal. Ça me rend extrêmement triste de voir des gens qui mentent effrontément, qui bref. Ça me blesse. Mais le reste, non, par rapport à ça, la maladie, je l'accepte. Mmh.
2: Transmettre à vos enfants notamment, parce qu'il y en a qui travaillent avec vous, hein, oui. Chez Marty Design.
1: Et qui ont tenu la barque, voilà.
0: Qui ont tenu la barque magnifiquement quand ça s'est arrivé, puis qu'il y a eu une vraie plongée au début. Maintenant, ça va bien, on a repris des forces, on est en train de leur constituer un atelier magnifique. On va faire une belle inauguration cet été. Alexandre qui reprend la barque de Marty Design et son frère qui a un secteur dans la boîte, mais qui travaille aussi pour lui. Non, c'est... Je suis entouré de on est sept à l'atelier et deux sont mes propres enfants et trois autres sont des enfants de Porte-Bonheur. Donc j'ai suivi leur vie puis qui sont restés accrochés et puis qui font de l'excellent job. Donc ouais, ça reste une histoire de famille.
2: Et qui dessine alors ? Vous continuez à dessiner les modèles pour les différents casques ou vos raquettes de paddle, hein, puisqu'on apprend qu'il y a une diversité supplémentaire. Dans vos enfants, il y a cette transmission du don du dessin que vous dites, vous, avoir hérité peut-être de votre maman ?
0: Maman, oui. Alors, le grand Stéphane l'a clairement, et je pense même qu'il est encore plus fort que moi. Il travaille dans un domaine qui est différent.
2: Ça nous étonne pas que vous faites preuve de modestie. C'est un peu le disque qui tourne depuis 1h40. Donc.
0: Non, mais il se débrouille très bien pour reconnaître. Et puis le deuxième, c'est Alex qui gère, lui, la boîte. Lui, il a un aspect, il veut te bluffer, il va te faire un dessin où tu vas mettre la langue par terre qui est incroyable. Puis le jour où il a pas envie. Mais par contre, il fait plein d'autres choses dans la gestion de l'entreprise qui est magnifique et il apprend de plus en plus à déléguer. Et puis, papa, au secours, j'arrive pas à faire ce dessin. J'ai personne qui est capable, donc viens le faire. Et moi, ça me fait un bien fou. Après, chacun touche dans son secteur des tâches bien précises qui a à faire du design d'une boisson bien connue ou d'autres choses où c'est un petit peu plus graphique. Et là, il se débrouille très très bien sans moi. Et puis c'est clair, si c'est un petit peu plus dessin ou t'as des gens qui veulent la patte du papa, et puis voilà.
1: Et dans cet aspect relationnel qui est très important pour vous, on a l'impression qu'une partie des gens qui viennent vous voir, c'est aussi parce que vous êtes vous, André Marty. Vous avez l'impression que ça, c'est quelque chose qui va perdurer. Les gens vont venir voir Marty Design même en votre absence parce que. Vous avez transmis quelque chose de cette attention à l'humain?
0: C'est ce que j'espère. C'est ce qui se passe très gentiment, mais qu'on le sent quand même, parce que ça fait une année et demie que je suis un peu en retrait. Et même si je suis encore présent, on le voit dans les gens qui viennent, ou même des fois dans les messages qu'on reçoit. Donc c'est clair qu'il y a une voix qui commence à venir un peu différente dans les choix artistiques, mais sur le fond, non, ça matche bien.
2: On va écouter un peu de musique, voilà. On va écouter Lo-Fi, Mad Woman.

0: C'est vrai, il y a un petit air ma sorcière bien-aimée quand on écoute ce titre. On peut en tout cas faire un clin d'œil à notre programmatrice bien-aimée, Stéphanie Jovanovic, qui nous suggérait ce titre. Tout de suite, à 16h46 sur la première, je vous propose qu'on écoute le poids des mots. En fin de semaine, on profite de revenir sur quelques moments forts de cette semaine écoulée. Cette semaine, Simon Matédoré et Mélanie Croubalion recevaient Timothée Paris, qui est économiste spécialiste de la décroissance, Marilyn Anderson, professeure en technologie durable de la construction à l'EPFL et directrice de la fondation GESDA, et Jean-Noël Teria, responsable du service d'aumônerie œcuménique du Suivant les Écoutes.
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2: On a choisi de maximiser le mauvais indicateur. C'est-à-dire que ce que nous cherchons à maximiser collectivement, c'est le PIB. Et ça nous amène à faire des choses absurdes. Comme justement à créer des jobs à la con qui, de manière comptable, vont générer des activités économiques qui nous donnent la pression de s'enrichir, même si de manière réelle, ça crée des services dont personne n'a besoin ou même les personnes qui les font se rendent compte qu'ils ne servent à rien. Donc c'est contre-productif. C'est une absurdité sociale, on appelle ça une limite sociale à la croissance. Alors que si on venait, en utilisant le concept par exemple d'économie du bien-être, se dire le but d'une économie, c'est de satisfaire les besoins de la manière la plus efficiente, donc parcimonieuse possible, on se rendrait bien sûr compte, on pourrait dire, toutes ces bullshit jobs qui ne servent à rien, on les supprime, ça libère du temps libre pour faire quelque chose. Et là, on se rend compte qu'on a besoin d'une révolution conceptuelle, parce que quand je vous dis ça, la plupart des gens qui nous écoutent, là, qu'est-ce qu'ils vont se dire ? Ils font, oui, mais attention, ça va faire du chômage. C'est marrant.
3: On a tous peur de perdre son job. Donc, on se dit, moi, j'ai un job où j'ai plein de séances, et puis ça remplit ma journée, et à la fin, j'ai un salaire.
2: Exactement, parce que on a complètement internalisé que nous habitons dans une économie capitaliste où, pour avoir accès aux biens et services nécessaires pour satisfaire des besoins, il faut capter un pouvoir d'achat, donc il faut vendre sa force de travail à des possédants d'entreprises qui nous rémunéreront pour ensuite pouvoir leur racheter des biens et services.
4: Donc ça fera pas de chômage si on supprime ce tiers de bullshit job ?
2: Alors c'est pas que ça fera pas de chômage, c'est que ça sera un progrès, parce qu'on arrivera à maintenir la même qualité de vie, mais avec moins d'heures de travail. Moi, c'est pour ça que je parle souvent de sieste intérieure brute, pour remplacer le produit intérieur brut. On pourrait très bien imaginer un monde parallèle où aujourd'hui, en temps d'élection, les différents candidats des partis se feraient la guerre en disant, moi, je vous promets, au lieu d'une sieste de 18 minutes par jour, une sieste de 25 minutes par jour.
5: Ça a été découvert il y a pas si longtemps. C'est une découverte majeure et pourtant relativement récente, il y a à peu près 25 ans. On a toujours su qu'on était des êtres cycliques. On savait qu'on avait des rythmes, on savait qu'on avait une horloge biologique. Ce qu'on ne savait pas, c'était à travers quel canal, si on veut, à travers quel mécanisme, le temps nous était donné. Et en l'occurrence, le temps nous est donné par la lumière et par la lumière à travers l'œil. Mais pas pour voir, donc les personnes aveugles voient la lumière d'un point de vue physiologique tout autant que les personnes qui voient, grâce à un photorécepteur, et c'est celui-là qui a été découvert il y a pas si longtemps, il y a à peu près 25 ans, un photorécepteur non responsable de la vision, donc ce ne sont pas les cônes, ce sont pas les bâtonnets, mais ce sont des photorécepteurs dans les cellules ganglionnaires de la rétine qui est sensible à la lumière, pas pour voir, mais pour donner justement le signal au corps que c'est le jour.
4: Qu'est-ce qu'il y a après la vie, Jean-Noël Teria ?
6: On verra. Ou pas.
4: Ou pas.
6: La vie, j'espère, mais j'en sais rien de plus que quiconque de ce côté-ci de la vie, en tout cas.
4: Vous espérez quoi ? Un grand silence ?
6: Ouais, je crois. Je crois que tout propos sur... ce qu'on ne connaît pas risque de l'enfermer dans ce qu'on voudrait en percevoir. Alors, on peut avoir des discours, des langages, quelque part, il y a quelque chose en moi qui me fait me dire que la vie peut pas être contenue à un début et une fin.
0: Avec une réalisation signée Bastien Meucli. André Marty, vous auriez envie de commenter ou de rebondir sur un des propos des invités de la semaine que vous venez d'entendre?
7: Surtout le silence. Non, c'est bien probant. Le job, la peur du chômage et du travail et cet équilibre. Moi, ça m'effraie tous les jours avec ces problèmes avec l'IA qui sont bien et pas bien. Nous, on le sent très fortement dans les demandes qu'on reçoit. Mais ça va être un gros souci d'avenir. Le reste, J'aime bien le silence.
0: Mais le carnet de commandes, il est bien rempli, non?
8: Ah, ça, c'est
0: chez
8: une
0: Marty
8: joie.
0: Design.
7: Ouais, c'est une joie 6 mois d'avance, ouais.
0: Donc, vous nous le disiez, quand les micros étaient fermés, Marty Design a débuté à Yvonan. Vous, vous l'avez amené à Cher, toujours au bord du lac de Neuchâtel. Et puis là, alors, dans la passation de pouvoir, que, dans la transmission que vous faites à vos fils, eh bien, eux vont déménager à Payerne.
7: Exactement. Là, on va s'agrandir, ils ont besoin de plus de place. Et puis, en étant très clair, Cher a fait une grande bêtise. Cher, le village où j'habite, la municipalité est venue nous chercher il y a 18 ans. Ils avaient créé une zone artisanale qui aujourd'hui a été transformée en zone village. Donc une zone village centre. Donc notre petite entreprise au milieu des gens, des blocs, et ben c'est comme les vaches à l'époque où on disait les cloches qui sonnent dérangent. Ben on se trouve dans la même situation. Alors au final, que je sois n'importe où, pour moi ce qui m'importe c'est pas forcément peut-être où je suis, même si j'adore la vue et le lac, c'est avec les gens que j'aime. Donc les enfants ont dit nous on suit, mais on suit pas dans cette région, ça va être trop problématique à très court terme, entouré de blocs. Donc on a eu une opportunité magnifique qui s'est présentée. Du coup on va déplacer l'entreprise à Payerne qui va tout simplement doubler de volume avec un appartement pour les enfants et puis pour moi pendant quelques temps. Et puis après bon, on va quitter notre région pour aller rejoindre le Valais.
0: On boucle la boucle.
7: On boucle la boucle, voilà.
0: Comment vous vous sentez à l'idée de retourner dans ce Valais qui est, alors certes, le lieu où vous avez vos racines, mais aussi où vous avez subi des sacrés traumatismes et où les portes se sont fermées quand même. On y revient toujours. Donc, vous y allez dans quel état d'esprit?
7: Je crois que je vais dans le meilleur état d'esprit. Ma femme m'a suivi dans mon histoire maintenant par amour. Donc, moi, je vais partir en Valais. Je vais la suivre, elle, par amour.
9: Parce que c'est aussi le lieu de ses racines à elle.
7: C'est les yeux de ses racines à elle qui sont très importantes. Et j'espère que la vie me donnera beaucoup de temps. Et puis que, très honnêtement, en rêvant que dans 10 ans, on puisse se revoir. Mais voilà, pour l'instant, c'est quand même une question récurrente. Donc, c'est de préparer à ce qu'il soit bien. Et ma femme sera plus tranquille en étant près des siens. Alors oui, je vais la suivre par amour dans ce Valais.
0: Bon, puis vous allez trouver des lacs, hein, vous allez trouver
7: oui,
0: de l'eau en Valais.
7: Gouilles.
0: Et puis on en évoquait quelques-unes comme ça pendant les titres de musique. Et puis vous vous rapprochez des montagnes et
7: exactement.
0: Notamment, voilà, peut-être des skieurs qui viendront volontiers vous faire.
7: Je pense que je ferai livreur.
0: Livreur personnalisé, c'est ça, voilà. Avec votre salopette. Faites-nous envie. Il y a qui dans le carnet de commandes pour des casques ou autres produits dérivés, des raquettes de paddle, qui sollicite vos services de Marty Design là pour les prochaines saisons.
7: Alors,
0: avec quel joli projet?
7: Les jolis projets, on les connaît encore pas tous parce que là, on va terminer la saison, la saison de ski est terminée, mais préparer la saison d'hiver qui va commencer début juillet. Donc les projets, je les connais pas encore. Je sais que les places sont réservées, mais ce qui est mignon maintenant, c'est qu'on fait tous les petits. Ça veut dire les jeunes qui ont 13, 14, 15, 16 ans. Qui sont
0: les futurs champions,
7: qui montent sur les glaciers pour cet été avant que les grands n'arrivent puis qu'ils prennent toute la place. Donc ces temps, on fait des casques pour des jeunes et c'est magnifique parce qu'ils disent ah moi je suis fan d'Odermatt, moi je suis fan.
0: Et alors du coup ils ont la tête d'Odermatt qui est peinte sur leur casque.
7: Ah non, je
9: ils ont le
7: ça.
9: Même casque qu'Odermatt.
7: Ouais, les gens qui
9: je
7: veulent
9: veux
7: le même.
9: M'inspirer.
7: Et puis ça on peut pas faire malheureusement. Mais ouais c'est ces projets là. Mais c'est mignon parce que là on a une petite demoiselle qui vient ah moi je suis tout rose alors je veux une panthère rose et puis je veux plein de roses sur mon casque. Enfin c'est assez magique quoi.
0: Merci infiniment d'avoir été notre invité André Marty durant ces 2 heures pour parler de votre vie, de votre parcours et puis ben allez voir les vidéos si vous voulez voir à quoi ressemblent ces œuvres d'art que ce soit des casques, des motos et puis bien entendu aussi autre œuvre d'art que vous avez portée tant d'années, cette association Porte Bonheur. Bonne suite à vous. On vous envoie
7: merci
0: nos meilleurs
7: beaucoup,
0: vœux
7: beaucoup,
0: en tout cas et on se réjouit de vous retrouver en Valais ou ailleurs. On vous suivra.
7: Avec grand plaisir. Merci à
0: un
7: vous.
0: Un titre qui est tout à fait dans l'esprit de votre philosophie de vie. 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
1: Et c'est la sonnerie du téléphone de notre invité André Marty, Bobby McFerrin. Merci encore d'avoir été avec nous. Et puis, ben voilà, c'est vendredi, fin de journée, ben il se passe beaucoup de choses sur les routes. Alors, on y va, on y file.
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1: La 5 hiver d'Ombienne est fermée entre Serrières et la Maladière en direction de Bienne à la suite d'un accident. Une déviation est signalée. Le tunnel sous la ville de Neuchâtel est toutefois accessible par l'entrée de Vauseillon en direction d'Yverdon. Un bouchon est observé entre Montrue et Vauseillon. Et en région lausannoise, le trafic est dense et fortement ralenti sur l'autoroute Lausanne-Genève entre l'échangeur d'Écublan et Morges-Ouest en direction de Genève, ainsi que sur le contournement nord de Lausanne entre la Blécherette et le tunnel de Belmont en direction de Vevey. Sinon, des retards de 3 quart d'heure à 1 heure sont à prévoir sur les tronçons qui mènent aux douanes de Valorbe, de Bardonnay et de Saint-Gingolf sur l'axe Chamonix-Os. Bah oui, c'est tellement long que ça fait bafouiller. Il faut à présent patienter 1 heure et quart au péage français du tunnel du Mont-Blanc et c'est pas fini. Ah oui, davantage d'informations sur notre site rts.ch/trafic.
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1: Merci à Cécile Claire, notre attachée de production, Bastien Meclis en régie, Pascaline, à la semaine prochaine.
3: À la semaine prochaine.
1: Et puis il est arrivé en pleine forme, Pierre-Philippe Cader.
4: Oui,
1: salut.
4: Oui, ça va. Vous n'êtes pas très en forme tous les trois, c'est
1: moi
4: ça?
1: Moi si, si, si.
4: Ah bon, d'accord, j'avais pas compris. Là. Très bien. Aujourd'hui, on fera un pré-bilan du Festival de Cannes avec nos envoyés spéciaux Raphaël Wolf et Philippe Conjusti. Et puis, une demi-heure que nous allons passer avec Elina Douni à propos de ce nouvel album qui sort chez ECM, Reaching for the Moon, composé, coécrit, enregistré avec le guitariste Rob Luft. Voilà, vous savez tout.
1: Un magnifique programme qui va accompagner toutes ces personnes qui sont dans leur voiture, coincées
4: oui,
1: dans les bouchons, puisque le week-end
4: vous.
1: Prolongé arrive.
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1: Tout de suite, les informations sur RTS Première. Il est 17h. Allez, ciao.
2: Pierre-Étienne Joie.
5: La coalition NoJ7 souhaite toujours pouvoir franchir le pont du Mont-Blanc lors de la manifestation contre le sommet d'Évian le 14 juin à Genève. Après une rencontre sans accord, sa délégation va revoir la conseillère d'État chargée de la sécurité, Caroline Acaste. Le gouvernement avait annoncé qu'il autorisait une manifestation, mais seulement sur la rive droite. Or, la coalition souhaite défiler autour de la rade. Elle a mis en demeure le conseil d'État avec un ultimatum jusqu'à cet après-midi avant de saisir la justice. Au moins 6 personnes ont été tuées, 15 disparues, 40 blessées dans une frappe de drone ukrainien sur un lycée dans la région de Lugansk, occupée par la Russie, dans l'est de l'Ukraine. Selon les autorités russes, Moscou a dénoncé un crime monstrueux. Au moment de cette attaque, 86 jeunes âgés de 14 à 18 ans se trouvaient dans les locaux du dortoir qui s'est effondré, a indiqué le ministère russe des Affaires étrangères. Des milliers de Cubains se sont rassemblés devant l'ambassade des États-Unis à La Havane pour protester contre la décision de la justice américaine d'inculper l'ancien dirigeant Raúl Castro. Cette manifestation pro-gouvernementale intervient alors que les dirigeants cubains ont fait corps cette semaine autour de l'ancien président et révolutionnaire. Cuba affirme que l'inculpation de Raúl Castro pour meurtre, prononcé mercredi, repose sur des allégations fallacieuses destinées à servir de prétexte à une invasion du pays. En France, fin du faux suspense. Gabriel Attal a officialisé sa candidature à l'élection présidentielle et son ambition de succéder à Emmanuel Macron, avec qui il est en froid depuis la dissolution. L'ancien Premier ministre devra pour cela supplanter Édouard Philippe au sein du Bloc central. Pep Guardiola quitte Manchester City après une décennie de succès. Le club de foot anglais a confirmé le départ en fin de saison de son entraîneur emblématique, vainqueur de 20 titres depuis 2016, dont une Ligue des Champions et 6 Premières Ligues. L'Espagnol de 55 ans fera sa dernière apparition sur le banc du club anglais dimanche contre Aston Villa en championnat, avant d'endosser un rôle d'ambassadeur pour le City Football Group. Deux alpinistes indiens ont trouvé la mort sur l'Everest, ce qui porte à 5 le nombre de décès sur le plus haut sommet du monde depuis le début de la saison. Tous deux avaient atteint le sommet hier, mais sont décédés pendant la descente. Neuchâtel met les grands singes à l'honneur. Un parcours ponctué de sculptures animalières et une exposition au Muséum d'Histoire Naturelle mettent ces primates à l'honneur jusqu'au 20 septembre. Le sculpteur italien Davide Rivalta invite à s'interroger sur l'individualisation des êtres vivants et sur les liens qu'entretient l'Homo sapiens avec les primates. La Lombardie et le Tessin en déficit hydrologique. Les maigres pluies entre le 5 et le 15 mai n'ont pas permis de rattraper le retard provoqué par un hiver avec peu de neige et un temps sec. Le niveau des lacs de retenue est lui aussi inférieur à la moyenne. C'est aussi le cas dans d'autres régions de Suisse. Et les cours d'eau qui, normalement, sont grossis par la fonte des neiges à cette période, reçoivent actuellement les quantités d'eau qui sont normalement celles d'un mois de juin. Et la météo, justement, quelques cumulus en montagne, mais surtout beaucoup de soleil, des températures en hausse, jusqu'à 27 degrés, un peu de bise sur le plateau, les mêmes conditions ces prochains jours avec des températures qui montent encore, le matin autour des 10 degrés, ce week-end 28-29 degrés en plaine, et la semaine prochaine jusqu'à 32 voire 33 à Genève ou à Sion.
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4: Et Didier Rossa en régie, bienvenue à vous. Bienvenue à vous également, Ilna Douni. Bonjour, comment ça va ?
8: Bonjour, ça va bien, merci.
4: Merci d'être avec nous. On vous retrouve d'ici une demi-heure. Soyez patiente, s'il vous plaît. On vous a donné un café, de l'eau, vous avez tout ce qu'il vous faut.
8: Oui, ça va bien.
4: On va vous retrouver d'ici une demi-heure pour évoquer avec vous l'apparition de ce nouvel album. Il s'appelle Reaching for the Moon. C'est en duo, enregistré avec le guitariste, l'excellent Rob Luft. Mais pour l'heure, nous allons partir à Cannes, retrouver Raphaël Wolf et Philippe Conjusti pour, il faut bien dire, une sorte de pré-bilan de ce Festival de Cannes, 79e du nom, qui va s'achever ce week-end.
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4: Bonjour Raphaël Wolf, bonjour Philippe Conjusti.
9: Bonjour.
4: Qu'est-ce qu'il y a ? On se raconte des blagues à Cannes, ça vous fait rire ?
9: Non, c'est le moment où on touche juste avant d'être à l'antenne.
4: Ah oui, bien sûr.
9: Le bout du
4: oui,
9: rôle.
4: Oui. Donc, voilà, oui, je comprends bien, je comprends bien. Alors évidemment, on est à quelques jours de la fin de ce 79e Festival de Cannes. Le palmarès sera annoncé samedi. On le détaillera par ailleurs lundi avec vous, Raphaël. Mais on va revenir à la compétition qui n'est pas terminée. Parce que bon là, ça y est, vous avez vu les films. Maintenant, les jurys sont réunis et vont décider lesquels de ces films seront récompensés. Mais on va revenir sur ce que vous avez vu. Et avec vous, Raphaël, on va parler tout de suite d'un des films événements présentés en compétition. Ce film, c'est Notre Salut d'Emmanuel Mare avec Swann Arlo dans le rôle d'un fonctionnaire qui va œuvrer au sein du régime de Pétain à Vichy. Un extrait du film.
10: Ce qu'il faudrait, c'est passer voir tous les commerçants qui sont sur la rue.
11: Ça, c'est déjà fait. Il y a juste le coiffeur du 18 qu'on soupçonne d'être communiste. Donc on a mis deux équipes devant. S'il y a un problème, on les intimide.
10: Alors, c'est très bien que vous preniez des initiatives, mais c'est mieux que je sois au courant. Je veux dire, vous m'en parlez d'abord.
4: Le cinéaste s'inspire de son propre arrière-grand-père, Henri Mare, pour décrire comment cet ingénieur opportuniste et nationaliste va appliquer ses méthodes de management pour relever la France de la débâcle. Un film qui aborde la question de la collaboration quelques mois après Les Rayons et les Ombres, le film qu'on avait pu voir avec Jean Dujardin, Raphaël.
9: Oui, alors là, c'est une grosse claque, hein, il faut le dire. En tout cas, pour moi, c'est un de mes coups de cœur de ce festival. C'est un film qui va, qui se distingue d'emblée, alors, du film, justement, dont vous parliez, Les Rayons et des Ombres. Déjà par sa forme, hein, c'est un film quasiment documentaire qui rapproche d'autant plus le résultat de notre époque contemporaine. Et puis, l'enjeu n'est pas tellement ici de montrer le glissement moral d'un humaniste vers le nazisme, mais plutôt de révéler le zèle d'un fonctionnaire un peu palot, comme ça, obsédé par l'efficacité et par le nazisme. Nationalisme et qui alors vraiment ne se pose aucune question morale sur ce qu'il fait. C'est absolument vertigineux, tout comme Swann Arlo qui joue sur une retenue permanente et crée un personnage presque minéral d'une lâcheté sourde, froid, glaçant. Et pendant la conférence de presse cannoise, le réalisateur Emmanuel Mare a parlé de ce qui est au cœur de Notre Salut.
12: Nous, quand on a fait le film, on s'est dit, ok, c'est bien les moments où on va crier, on va se révolter, mais il y a peut-être une chose aussi à faire et c'est ça que le film invite à tous les spectateurs, c'est repérer où est-ce qu'on peut freiner, quoi. C'est aussi ça, c'est de s'interroger en disant, ben là, en fait, je suis pas obligé de dire non, ou je dis non, mais qu'est-ce que, c'est vraiment la différence entre sauver et freiner, en fait. L'héroïsme, je pense que c'est le geste politique, il appartient à chacun, ça appartient à tout le monde, en fait, de savoir si on en est capable, si on le veut, si on veut pas. Par contre, le fait de repérer dans le quotidien, dans la vie, tous les points où la violence, l'idée que les hommes sont pas égaux, enfin tous les systèmes autoritaires violents se mettent en place, c'est dans le concret et dans le quotidien, et le film invite le spectateur à se poser des questions de où est-ce que ça se joue et où est-ce qu'on les ressent.
9: Et après, Emmanuel Mars et l'acteur Swan Arlo qui a détaillé comment il est entré dans ce film et surtout comment il s'est emparé de son personnage.
13: J'ai l'impression que c'est un peu cyclique chez moi quand je m'attaque à des grands films. Au départ, je dis non. Je dis ça va pas le faire du tout, je pense que c'est pas un rôle pour moi. D'une certaine manière parce que je me sens pas tout à fait à la hauteur. Et puis là, il y avait cette dimension technique quand même. Voilà, le mec qui est polytechnicien. Et moi, vraiment, même la logique de l'administration, c'est... Voilà. Donc, mais même à la fin du film, j'avais toujours pas tout compris. Mais ensuite, c'est des discussions avec Emmanuel, c'est cette manière très particulière qu'il a de travailler, qui est à la fois de nourrir de beaucoup de documentation, de réflexion, et en même temps de partir en improvisation. Au milieu du tournage, à peu près, un jour, j'ai dit à Emmanuel, ça y est, je crois que j'ai compris Henri. Il me dit, alors là, méfie-toi. Et puis finalement, à la fin, on était dans cette maison dans la pergola, et puis il me dit, bon, bah, c'est foutu, hein, ça y est, hein. Henri agit seul, malgré nous. Voilà, donc c'est cet enfant qu'on a fait tous les deux, mais j'en suis pas responsable entièrement.
4: Swan Arlo après Emmanuel Mars au sujet du film Notre Salut, présenté en compétition à Cannes, et sur la Croisette hier, il y avait une rencontre très très attendue avec la comédienne Tilda Swinton, Raphaël.
9: Exactement, c'était 1h30 donc en compagnie de, en tout cas pour moi, de la plus grande actrice anglaise. Alors ça se refuse pas, c'est une actrice connue pour son visage très androgyne, sa filmographie exceptionnelle qui alterne blockbuster hollywoodien, film indépendant, cinéma d'auteur prestigieux. On se souvient d'elle évidemment dans des films comme Doctor Strange, Orlando, Only Lovers Left Alive et plus récemment La Chambre d'à côté. Et Tilda Swinton, bah, elle mène une carrière sans creux quand même, il faut le rappeler, depuis 40 ans. Et lors de cette rencontre cannoise, elle est revenue sur ses tout débuts quand elle tournait au milieu des années 80 dans les films d'avant-garde d'un certain Derek Jarman avec qui elle tournera 9 fois avant la mort du cinéaste en 1994.
14: Tilda Swinton.
15: There were 3 kinds of cinema at the time. There was a sort of very big.
16: Il y avait 3 types de cinéma en Angleterre à l'époque.
15: Kind of David Lean type productions, which were so
16: de très grosses productions internationales à la David Lean. On n'avait aucun moyen d'y rentrer. Sort of
15: very developed cottage industry of which was very much inspired by television. There was a very very.
16: Il y avait des films inspirés par la télévision qui était une industrie très saine dans les années 70 et 80 en Angleterre.
15: And then there was this other little wild garden.
16: Et puis il y avait aussi cet autre petit jardin sauvage. Des réalisateurs comme Peter Greenaway, Sally Potter ou Derek Jarman, qui réalisaient ce qu'on pourrait qualifier en gros de films d'art et d'essai, de films expérimentaux. C'était ça mon domaine. J'ai dit à quelqu'un, voilà pourquoi je ne me suis jamais considérée comme une actrice. Ce n'est pas du jeu d'acteur, c'est se rouler dans les pierres du Dungeness, trouver un rapport avec une caméra, improviser, créer des formes, en quelque sorte. Il y a eu un moment après la mort de Derek Jarman où j'ai cru que c'était la fin, parce que j'étais complètement désemparée. J'avais perdu non seulement mon meilleur ami, mais aussi ma façon de travailler. On avait développé cette méthode de travail très personnelle, totalement folle, spontanée, très collaborative. C'est ça l'autre aspect. J'étais là en tant que co-autrice, et quand Derek est mort, je me suis demandé, bon, et maintenant, qu'est-ce que je suis ? Cela faisait 9 ans que je travaillais. Suis-je actrice ? Le miracle, c'est que j'ai trouvé d'autres familles, d'autres personnes qui souhaitaient travailler en étroite collaboration, construire des projets ensemble. J'ai donc maintenant plusieurs familles. J'ai une famille avec Bong Joon-ho, que je vais voir la semaine prochaine à Séoul, une famille avec Jim Jarmusch, une autre avec Luca Guadagnino, une autre avec Joanna Hogg, et la liste est longue. Je suis tellement privilégiée car j'ai eu une chance incroyable avec Derek. Et cette chance continue à se manifester pour moi. Je n'ai pas de mots pour exprimer ma gratitude.
9: Une gratitude qui amène Tilda Swinton à tourner donc avec des cinéastes aussi variés que Luca Guadagnino, Danny Boyle, Spike Jonze, les frères Coen, Wes Anderson, Jim Jarmusch, Apichat Pong, Veracetta Coulé, Bong Joon-ho et Sally Potter qui la dirige dans l'un de ses films les plus célèbres, sorti en 1992, Orlando, d'après Virginia Woolf, l'histoire d'un homme immortel qui va devenir femme, un film absolument génial dont a parlé Tilda Swinton lors de sa rencontre avec le public cannois.
17: Vous ne voulez pas de moi ?
18: Je suis désolée.
17: Mais Orlando, vous mourrez vieille fille. Dépossédée et seule.
18: Vieille fille. Seule.
15: You know, there's something very simplistic that's very often said about both the book,
16: on entend souvent dire de façon simpliste à propos du livre et du film qu'il s'agit d'une sorte d'inversion des genres, ce qui est évidemment réducteur. Ce n'est pas simplement l'histoire d'un homme qui devient une femme. Il est question d'instabilité. Et pas seulement de genre, mais aussi de classe, d'appartenance nationale. Et d'ailleurs, il s'agit d'un moment immortel qui vit 400 ans. Donc, il est aussi question de mortalité. Je pense que ce thème, cette atmosphère, ne se démoderont jamais. Espérons que non.
9: Et la mode Tilda Swinton flotte au-dessus, elle paraît n'appartenir à aucune époque. On se souvient d'elle en vampire très rock'n'roll dans Only Lovers Left Alive de Jim Jarmusch, avec qui elle a tourné quand même 4 fois. Ça tombe bien, l'actrice est revenue sur cette collaboration très particulière.
19: Mais cet endroit se relèvera. Il y a de l'eau ici. Et quand les villes du sud vont brûler, celle-ci s'épanouira à nouveau.
15: I realized recently that for the first, I would say maybe 12, 15 years of my life, the filmmakers I worked with were all painters.
16: Je me suis rendu compte récemment que pendant les 12 ou 15 premières années de ma vie, les cinéastes avec lesquels j'ai travaillé étaient tous des peintres. Jim Jarmusch est un musicien et travailler avec lui, c'est un peu comme travailler avec un musicien. On est dans un groupe, il bouge littéralement, mais il vit aussi sa journée comme un musicien. On se lève très tard, on tourne très tard. C'est un vampire. Il adore travailler aux petites heures du matin, comme on dit en Écosse. Ceux qui savent ce que c'est que de travailler seul.
15: To carry that energy with you onto a film set is really difficult because of all the pressures, but it's a real blessing.
16: Transposer cette énergie sur un plateau de tournage est vraiment difficile à cause de la pression. Mais c'est une véritable chance, car cela signifie qu'on reste fidèle à ses convictions et qu'on continue jusqu'à la fin, quand on obtient ce qu'on veut.
9: Et à côté de Jim Jarmusch, Tilda Swinton ne rechigne pas à tourner régulièrement dans des blockbusters. On l'a vu dans Narnia, Constantine et dans le film Marvel Doctor Strange. Elle explique pourquoi ce genre de film l'intéresse.
19: Doctor Strange, vous croyez savoir comment tourne le monde?
10: Ça n'a aucun sens.
19: Il n'est pas indispensable que les choses aient un sens.
15: It's the geek in me always that goes into these projects, and it's the people, the relationships.
16: C'est mon côté geek qui s'exprime toujours dans ces projets. Ce sont les gens, les relations. Et puis, je dois le dire, j'adore la technologie. J'adore la technologie des écrans verts. Ça me fascine. Ça me rappelle l'époque où on faisait des clips des Pet Shop Boys avec Derek Jarman dans les années 80. Ça me fait penser à Norman McLaren. Tout est question de substance. Il faut de l'imagination, mais il y a des limites tant que cette imagination reste humaine.
4: C'était donc Tilda Swinton pour cette rencontre cannoise, Raphaël, à l'issue de ce 79e Festival de Cannes. Vous avez pu voir les 22 films en compétition. Alors, évidemment, on ne va pas vous demander un pronostic, mais
9: non,
4: vous allez quand même...
9: vous
4: allez quand même nous détailler votre palmarès personnel et on va commencer par ce qui serait votre palme d'or.
9: Oh oui, alors sans hésitation, Soudain, de Ryusuke Hamaguchi avec Virginia Efira et Tao Okamoto, l'histoire d'amitié inopinée sublime entre une directrice d'EHPAD parisienne et une metteuse en scène japonaise. C'est un film où l'on va voir s'installer une sorte de micro-utopie dans l'espace de cette maison de retraite pour rendre possible l'impossible, mettre en place une philosophie de soins plus sensible, plus respectueuse dans le partage et l'accompagnement. C'est 3h15 de grâce absolue où les questions les plus graves sont traitées avec une douceur, une tendresse inouïe. Et figurez-vous même qu'il y a une sorte d'orgie de massage de pieds entre retraités et aides-soignants. Et ça, moi, j'adore. C'est immense.
4: C'est noté. Votre grand prix, c'est-à-dire presque une palme d'or, Raphaël.
9: Bon, on a déjà parlé, c'est notre salut. Oui. Alors là, vraiment, c'est ma claque de ces derniers
4: avec
9: jours.
4: C'est
9: un film qui m'a complètement emporté. C'est d'une modernité incroyable. Et Swan Arlo pourrait aussi mériter un prix d'interprétation. Mais bon, allez, j'ai travaillé un petit peu, donc j'en ai trouvé un autre, histoire de pas me répéter.
4: Très bien. Troisième place du podium, le traditionnel prix du jury.
9: Alors là, je vais vous la faire simple, un ex-aequo, c'est facile, je sais, mais quand même, je commence par Fatherland de Pavel Pavlikovski. C'est un faux biopic sur l'écrivain Thomas Mann qui revient en Allemagne en 1949 accompagné de sa fille. L'occasion de montrer en noir et blanc, format carré, sur moins d'1h20, une Allemagne d'après-guerre divisée entre communisme et capitalisme, entre ses persistances nazies et son futur incertain. C'est un film de ruines qui évoque tout sans jamais vraiment souligner, c'est absolument sublime. Et puis un peu plus baroque, vraiment nettement plus baroque, la Bolanegra Negra. C'est un film espagnol qu'on a découvert tout récemment, qui est absolument génial et qui revient sur trois histoires parallèles en 1932, 1937 et 2017 avec trois homosexuels qui sont reliés autour d'un texte disparu de Federico Garcia Lorca. C'est un film d'un sens romanesque mais absolument affolant. C'est un tourbillon historique vertigineux où les traumas de l'Espagne d'antan résonnent avec l'omerta de l'Espagne contemporaine. Ça parle d'héritage, de réparation, d'homophobie

0: laïcs d'un pays apparemment tolérant peuvent parfois démanteler une famille aux croyances et à la culture différente.
1: Alors, prix de la mise en scène, cette fois-ci pour cette année à Cannes.
0: Oh, alors là, c'est un pur plaisir cinématographique. C'est un film que beaucoup de gens considèrent un petit peu bizarre. Il aurait fait dû le mettre au film de minuit et pas en compétition. C'est pas grave. Moi, je donne ce prix au cinéaste coréen Na Hong-jin pour son démentiel Hope, où un groupe de villageois résidant dans la zone démilitarisée entre Corée du Nord et Corée du Sud entame un combat, mais alors titanesque, contre trois extraterrestres débarqués chez eux. Soit 2h40 quand même d'une chasse ébouriffante qui accumule les séquences d'action les plus folles. Ça entremêle comédie grinçante, science-fiction, film de monstres extraterrestres et même western dans un grand 8 absolument virtuose.
1: C'est effectivement le film dont beaucoup de gens ont parlé. Alors, prix d'interprétation, de qui allons-nous célébrer la victoire samedi, Raphaël?
0: Alors, pour moi, côté actrice, c'est sans hésitation Adèle Exarchopoulos dans Garance de Jeanne Herry, le portrait vibrant d'une jeune actrice ultra-moderne entre galères, bonheur d'être sur scène, problèmes d'alcoolisme, famille, amis, déménagement et une romance absolument lumineuse avec une femme qui s'avère aussi aimante que tolérante. Elle est extraordinaire dans ce film. Et puis, côté acteur, bah justement, j'étais impressionné par un certain Sébastien Stan dans Fjord de Christian Mongiu. Il joue le père de cette famille à qui on va enlever ses enfants. Un rôle vraiment sur le fil que l'acteur tient à merveille, sans jamais forcer le trait. Et c'est d'autant plus remarquable qu'on ne reconnaît pas ce comédien qui a tout de même incarné Donald Trump dans le biopic The Apprentice et qui jouait le personnage du soldat de l'hiver dans les blockbusters Marvel. Il est vraiment génial.
1: Merci Raphaël, c'était donc votre palmarès à vous, le palmarès en vrai de cette 79e édition. Il sera annoncé demain soir et vous nous le commenterez dans Vertigo lundi prochain. Et puis je rappelle qu'on peut toujours suivre l'intégralité de votre couverture cannoise sur notre site rtsculture.ch sous l'onglet Festival de Cannes. Merci Raphaël.
0: Merci.
1: On va passer au temps fort de Cannes à côté de la compétition officielle avec vous, Philippe Pontjusty. Alors vous, ce qui vous intéresse, ce sont les sections parallèles du festival. Vous avez butiné à travers toutes ces sections.
2: Oui.
1: Et vous revenez avec plein de bon miel, c'est cela?
2: C'est exactement ça, j'adore ça, butiner. Oui, d'ailleurs, je suis le premier surpris parce que je vais vous annoncer là maintenant, vous savez, j'ai une grille d'évaluation pour noter les films de 0 à 10 sur des critères objectifs pour dépasser le j'aime, j'aime pas. Et celui qui arrive en premier sur les 36 visionnés cette année à Cannes est un film de la compétition immersive. Je lui ai mis une note de 9 pour Black Mirror Experience. C'est vraiment un film en réalité virtuelle. On est en groupe de 6 plongés dans un laboratoire pour créer nos assistants de vie sympas à notre image. C'est ludique, c'est interactif. On se déplace dans 7 salles et puis on bouge aussi physiquement pour de vrai. On répond à des questions, on participe à un quiz télévisé. Dans une salle, on converse avec Freud. Moi, je l'ai traité d'abruti fini qui avait un problème avec son père. Et il m'a répliqué dans les 15 secondes qu'on suivit que c'était un peu réducteur tout ça. Mais il m'a quand même demandé de lui décrire un rêve qui s'est matérialisé sous mes 15 secondes plus tard, franchement, chapeau Freud, surtout l'IA qui est derrière tout ça, c'est phénoménal. Et comme dans Black Mirror, bah, tout déraille au bout d'un moment, le compagnon virtuel, mon compagnon donc, devient gentiment maléfique et voulait me buter. Alors il faut courir, il faut échapper à des monstres, il faut les combattre, il faut se perdre dans un labyrinthe et fuir la ville alors qu'une armée de nos avatars veut nous égorger, c'est horrible. Black Mirror Experience a reçu une mention spéciale dans la compétition immersive, mais franchement, les progrès en VR sont énormes, j'ai été totalement bluffé par ça.
1: Voilà donc pour votre choix, Black Mirror Experience. Et puis on va revenir sur cinéma à plat, en 2D, classique. Est-ce qu'il y a des films plus conventionnels qui vous ont aussi bluffé, Philippe?
2: Ah oui, le film d'animation Jim Quinn, projeté en séance de minuit.
3: Ah, Jim Parfait a embrassé une fille.
4: Qu'est-ce qui m'arrive?
3: Ils arrivent tous les jours, de plus en plus nombreux. Tu as contracté une nouvelle maladie qui s'appelle l'hétérose.
4: Quoi?
3: Tu vas devenir hétérosexuel.
2: Donc on est dans un univers gay complètement déjanté, les homosexuels sont menacés par le virus de l'hétérose. Jim, influenceur bodybuildé, le contracte, il embrasse en public une fille, bad buzz pour lui. Mais le pire est à venir quand il commence à aimer le foot et qu'il maîtrise même la règle du hors-jeu. Avec son dernier follower Lucien, ils vont traquer le docteur Ragout, seul capable de créer la chloroquine, le remède. Lucien est lui aussi gay, mais dans le placard, incapable de faire son coming out auprès de sa mère, ministre de la santé homophobe, qui pourrait être responsable de l'épidémie. Jim Quinn, c'est vraiment un rire à la minute pendant une heure et demie. C'est une animation 2D ultra dynamique, des couleurs pop, des chansons délire et un univers gay montré sans fioritures. C'est vraiment la comédie folle de l'année.
1: Alors lui, je ne sais pas combien il en est de films cette année, mais c'est Quentin Dupieux que vous retenez toujours dans une comédie. Son film s'appelle Le Vertige.
5: J'ai vu une boulangère qui avait 8 doigts à chaque main. On est dans un monde fabriqué et il y a des bugs qui traînent.
6: Franchement, je vais être honnête, hein.
5: Ça me chie la tête, ton

0: Ah, c'est peu de le dire, c'est du génie pur, quoi. Il a fait la clôture de la quinzaine des cinéastes, un film tout bizarre, en animation qui rappelle les Sims du début du siècle, hein. Mais recréer cet univers a réclamé quand même un boulot de dingo. Et les personnages de Alain Chabat, Jonathan Cohen, Anaïs de Moustier évoluent en fait dans une simulation et ils s'interrogent sur leur propre réalité après la découverte de 265 bugs, dont un bébé qui naît sans cordon ombilical. Et un pigeon aussi qui fait du surplace en volant. Enfin, c'est trop bizarre. Mais s'ils sont dans une réalité qui n'existe pas, qui sont-ils alors? Peut-être les reflets d'une autre réalité? Comment sortir de cet enfer? Vraiment, le Vertige, c'est une comédie redoutable d'efficacité.
1: Pas mal de comédies donc, mais à part ça, quels sont vos autres coups de cœur, Philippe?
0: Alors je citerai Diamond d'Andy Garcia qui à mon sens méritait nettement mieux qu'une pauvre séance spéciale. Il écrit, il réalise, il incarne un détective privé à l'ancienne. Dès l'ouverture du film, tout évoque les années 50 jusqu'à ce qu'une voiture électrique sans chauffeur manque de le renverser dans la rue. On est stupéfait. On se dit ah d'accord, c'est aujourd'hui en fait. Ce monsieur Diamond est resté figé au siècle dernier. Il enquête pour innocenter la femme d'un milliardaire accusé de meurtre de son mari. Tout l'intérêt du film repose justement sur le décalage entre cet ersatz de Bogart et puis notre monde contemporain. Mais lorsque l'on découvre pourquoi Diamond s'est inventé cette vie, ben là, le film prend une dimension carrément bouleversante. C'est un très bel hommage au polar, avec une photo magnifique, une mise en scène hyper classe, comme ça, du jazz à profusion, des personnages fabuleux, des acteurs comme Bill Murray, qui s'éclatent dans ce film Diamond, d'Andy Garcia.
1: L'excellent Andy Garcia. Vous partagez également le même enthousiasme pour un autre film qui s'appelle My Private Hell, de Nicolas Winding Refn.
0: Ouais, mais là, uniquement pour l'esthétique, hein, soyons francs. Non, mais c'est un maniaque absolu de l'image hyper léchée, fétichiste de la beauté à l'écran. Il a encore frappé hyper fort. Les décors sont vertigineux, la photo a tombé, chaque plan est une œuvre d'art en soi. Après, narrativement parlant, là, j'ai rien compris, mais alors rien compris du tout à l'histoire. Mais on s'en fout de rien comprendre, c'est bon de s'abandonner parfois parce qu'il nous offre vraiment un trip hypnotique. Le film, en fait, de ce que j'ai cru comprendre, se déploie sur deux niveaux, avec une ville noyée dans le brouillard où un soldat américain de la Seconde Guerre mondiale cherche sa fille kidnappée en trucidant des gens pour obtenir des réponses, alors qu'en hauteur, dans un hôtel au-dessus des nuages, on assiste à une lutte à mort entre une belle-mère et sa belle-fille. Elles ont le même âge, la vingtaine d'années. La belle-fille est sans doute jalouse. S'y ajoute encore là-dessus une actrice godiche et niaise, un tournage bizarroïde, un homme en cuir qu'il faut tuer et à qui il faut couper les mains pour lui voler ses gants et reprendre son destin en main. Pouah, le mal de tronche, je vous dis que ça, c'est garanti. Autant lâcher l'affaire et vraiment se laisser envoûter par la beauté des images de ce film.
1: Les images de My Private Hell. Oui, effectivement, ça m'a l'air assez tordu, cette histoire. Merci beaucoup, Philippe Conte-Justi. Merci, Raphaël Wolf. Je rappelle que lundi, vous reviendrez sur le palmarès de ce 79e Festival de Cannes, qui sera donc décerné. Ce sera samedi soir. J'ai pas dit de bêtises, hein. C'est bien ça.
2: C'est exactement ça. Et je me réjouis.
1: Alors, si vous voulez, c'est super. Merci beaucoup à tous les deux. On va maintenant revenir ici, en studio, à Écublanc, et se retrouver avec Gnas Barclay.

0: Gnars Barkley avec ce titre I Amnesia. Ça vous plaît ça, Alina Douni, cette musique?
1: Oui, absolument. Ouais. Ouais. Ouais. C'est très groovy.
0: Moi qui vous voyais plutôt dans un jazz très intellectuel, je vois que...
1: Non.
0: Vous aimez toutes les musiques.
1: J'aime toute la bonne musique.
0: Exactement, vous aimez toute la bonne musique. Vous restez avec nous, on va parler d'ici quelques instants de votre nouvel album Reaching for the Moon. Mais auparavant, vous qui nous écoutez, peut-être même coincé dans des embouteillages, allez savoir, on va vous proposer quelques bons plans pour ce week-end.
2: Nous avons là.
3: Ce week-end, on sortira.
4: Bah, je te dis quoi, il faut faire un plan.
3: On ira en ville, on ira dehors, on ira au théâtre, je te le promets.
0: Si vous rêvez de jouer dans un orchestre, de savoir comment se passe une répétition, voire de tenir la baguette pour diriger, eh bien, rejoignez ce soir Nicolas Chalvin et l'ensemble Les Concerts Suspendus au Théâtre du Jorat à Mézières. Durant la première partie du programme, ils vous feront découvrir ou redécouvrir des chefs-d'œuvre de la musique classique de manière assez inédite et originale, il faut bien le dire, avec et dans l'orchestre. Et puis par la suite, eh bien, vous pourrez assister au concert en toute connaissance de cause. En deuxième partie de soirée, c'est au Théâtre du Jorat, c'est ce soir à 20h. Génie comique, mais aussi compositeur de musique de ses films, Charlie Chaplin est à l'honneur avec l'ensemble L'Aimant Virtuosi. Les musiciens mettent en lumière les mélodies qui accompagnaient les aventures de Charlot à l'écran. Si vous recherchez une expérience où le 7e art dialogue avec la musique, c'est à l'église de Péroy, dimanche à 18h, l'entrée est libre. Imaginez un univers où la désorientation devient langage. Eh bien, ça passe par la danse, une danse jazz, expressive, engagée, un peu hypnotique. Les danseuses explorent la perte de repères physiques et émotionnels. Peu à peu, quelque chose se passe, les tensions se libèrent. Un spectacle intense qui invite le public à ressentir et à se laisser traverser par chaque mouvement. Donnez-vous une expérience à 20h samedi au pôle musique Black Box de Sion. Pour jouer le tango, il faut au moins une chanteuse et un guitariste. Si la fusion food vous tente, eh bien vous pouvez y ajouter un saxophoniste. Vous secouez légèrement, vous obtenez le trio Tango Malandra. Formé par la chanteuse argentine Sandra Reder, le saxophoniste italien Silvio Zalambani et le guitariste argentin Adrian Fioramonti, le trio propose une relecture du tango où tradition et modernité avancent main dans la main. Tango Malandra, c'est au tunnel à Fribourg, samedi 21h.
5: C'était un bon plan.
6: Merci. Je vous revois après le week-end.
7: À lundi.
5: Bon week-end.
6: Merci.
8: Merci.
0: Et maintenant, place à notre invité, Ilna Douni.

0: Reaching for the Moon, un album en duo, Elena Dooney, le guitariste Rob Luft, pas besoin de plus en fait pour cette proposition de 11 chansons. Reaching for the Moon, c'est un voyage dans différentes langues et cultures, vous l'avez entendu. Bonjour Elena Dooney, bienvenue. Si vous nous rejoignez, vous qui êtes en ce moment en voiture, on parle musique, pas jazz, parce qu'en fait c'est pas du jazz tout ça, même si vous êtes publié chez ECM. C'est différentes chansons que vous avez choisies avec Rob Luft de réinterpréter, réarranger, avec votre voix, un tambourin parfois, ce tambour albanais, je ne sais plus comment il s'appelle.
1: C'est pas albanais en fait, c'est perse. C'est un daf, ouais.
0: Un daf. Ouais. Et puis les guitares. La guitare de Rob Luft, mais en plusieurs couches, comme
1: exactement.
0: Ça, parce que il utilise ce qu'on appelle un looper, c'est-à-dire qui permet de mettre en boucle des différentes couches de guitare que l'on rajoute au fur et à mesure que l'on joue, et ça donne un peu plus de consistance au son, et ça permet de faire des effets également assez étonnants. Je rappelle que vous êtes primé, puisque vous avez reçu un Swiss Jazz Award en 2025, l'an passé, et que c'était pas le premier prix que vous aviez reçu, parce qu'à 5 ans déjà, vous avez reçu un prix.
1: Oui, j'ai reçu le troisième prix d'un festival pour enfants et pionniers à l'époque dans l'Albanie communiste.
0: Ouais.
1: Et j'étais quand même très déçue parce que je voulais le premier prix.
0: Ah ben oui, évidemment. Mais déjà une bête de concours, donc, c'est ça?
1: On peut dire ça, oui. Déjà, j'avais déjà pas mal d'envie, oui, d'ambition.
0: Ouais. Alors, ce travail en duo, d'où vient-il, en fait? Ce travail entre vous et Rob Luft?
1: En fait, il est à la base de ma collaboration avec Rob Luft. On s'est rencontrés dans le cadre du Montreux Jazz Festival, Artist Foundation. Rob avait gagné le deuxième prix de guitare. Et moi, j'étais là comme mentor pour les chanteurs-chanteuses. On m'avait demandé d'être là à la dernière minute. Et je l'ai rencontré totalement par hasard. Et j'étais impressionnée, bluffée en fait par son jeu de guitare, sa maturité. À l'époque, il avait 23 ans. Et aussi une personnalité très solaire. Et on a commencé très vite à jouer ensemble. Moi, j'étais dans une période où ce qui était après mon quartet suisse, et je jouais beaucoup en solo, et j'étais aussi à la recherche de nouvelles personnes avec lesquelles partager la scène, et j'avais des concerts proposés, et je lui ai dit, viens, on joue en duo, j'ai un concert en Macédoine du Nord, là. Et puis, on a commencé d'ailleurs avec mon répertoire albanais, et aussi le répertoire de mon disque en solo Partir, qui avait déjà plein de chansons dans plein de langues différentes.
0: Ouais.
1: C'est comme ça que le duo a commencé. On a beaucoup joué en duo. Après, on a aussi joué en quartet avec Mathieu Michel, notamment, et Fred Thomas. Et puis, il y a 2 ans, on a reçu une commande de l'Université des Cultures à Genève pour trouver des berceuses dans des langues différentes et pour les réarranger. Alors je m'étais jamais occupée vraiment de berceuses, donc je suis allée un peu rechercher, j'ai trouvé une en ukrainien, une en farsi, une en albanais, en français, tout ça. Et puis c'est là qu'est née l'idée, mais en fait j'ai très envie de faire un disque en duo avec Rob, puisque c'est l'essence même de notre collaboration. On collabore avec plein d'autres musiciens, mais vraiment le cœur de ce projet, c'est notre duo. Et après 9 ans de collaboration, j'ai l'impression qu'on avait vraiment atteint ce moment où on était très fort, et puis on se comprend très très bien, et on se donne 200% dans ce qu'on fait. Et j'ai eu cette idée de, dans un monde où tout le monde crie, j'avais envie de murmurer. J'avais envie de proposer quelque chose qui va exactement à l'encontre de ce truc. M'as-tu vu? Et en fait, c'est cette idée des berceuses. En fait, j'avais envie que tout le disque soit une sorte de berceuse. Il parle de la nuit. Chaque chanson est reliée à la nuit, à la lune, au mystère. Mais en même temps, il propose un sorte de comme une berceuse dans la nuit, un réconfort. Voilà.
0: Le point commun de toutes ces chansons que vous interprétez, c'est qu'effectivement elles sont toutes dans des langues très différentes les unes des autres. Comment est-ce qu'on adapte une chanson sans la trahir? Comment est-ce qu'on adapte une chanson à sa voix? Est-ce que tout convenait à votre voix? Est-ce qu'il a fallu faire un travail un petit peu particulier autour de ces chansons?
1: Alors, je choisis des chansons qui sont transformables. Il y a des chansons qui sont très belles, mais que je peux pas transformer. Parce que quand je parle de transformer, je dois, comme les réinterpréter, elles doivent devenir miennes. Donc, il faut d'abord qu'elles me touchent, et deuxièmement, que je puisse les transformer. Il y a aussi des morceaux que je chante depuis 20 ans. comme Lonely Woman. Et après 20 ans, j'ai pu enfin me dire, d'accord, maintenant ce morceau-là m'appartient. Parce qu'il faut aussi ne pas oublier que les morceaux vivent en nous, et puis ils ont une vie à eux. Et puis ils traversent des étapes, ils traversent plein de choses. Il y a des morceaux pour lesquels on n'est pas prêt. Et même si on les aime beaucoup, ça sonne pas comme si elles nous appartiennent, comme si
0: ce morceau,
1: c'est pas moi. Ouais. Donc il m'a fallu attendre 20 ans, carrément 20 ans, même 22 ans, avant de pouvoir enregistrer Lonely Woman et de me dire d'accord, là j'y crois. Maintenant j'y crois à cette histoire.
0: Ça tient à quoi? L'expérience de vie.
1: Oui. C'est beaucoup de choses. C'est mystérieux. Je trouve que c'est bien de laisser un peu ce mystère. Donc, il y a toute façon une part de mystère dans ce qui m'attire et puis ce qui est transformable et aussi ce qui se transforme dans ma vie avec moi.
0: Reaching for the Moon, c'est le titre de l'album. C'est aussi une chanson d'Irving Berlin, qui est l'homme qui a adapté La Mer de Charles Trenet. Et c'est devenu ensuite Beyond the Sea. Enfin, c'est un type qui a une oreille, qui a une façon d'écrire.
1: Qui est un très grand compositeur de standards de jazz.
0: Exactement, de standards de jazz. Très lié à une époque aussi. Ces chansons, elles sont de toutes les époques, puisqu'on y trouve également un poème de Sully Prudhomme, mis en musique par Gabriel Fauré, Les Berceaux, qui est absolument splendide. Moi, je le connaissais pas. J'ai découvert ça. J'étais complètement embarqué, tiens, sur le bateau. par ce morceau. Vous avez une palette d'années, enfin un choix très large et qui couvre beaucoup d'années en fait. C'est vraiment très très vaste.
1: Oui. Ça correspond un petit peu au fait que Rob et moi, on est très éclectiques dans ce qu'on aime et ce qui nous touche. Et le plus important finalement, c'est de démontrer l'universalité des choses et pas plutôt donc ce qui nous relie exactement.
0: Ouais, ouais. Alors je sais que Rob Love, il a une petite passion pour la musique classique, spécialement dans les très grandes salles, pour Gustav Mahler notamment.
1: Oui, on la partage d'ailleurs.
0: Vous la partagez. De quelle manière cette musique classique, ce classique-là, de quelle manière elle influence vos choix et la façon dont vous chantez et la façon peut-être dont lui-même joue de la guitare? Parce qu'on va l'entendre et on l'a un petit peu entendu dans ce medley. Il y a une façon de jouer qui est très proche finalement de ce qu'on peut produire avec un violon. Il y a très peu d'attaques sur les cordes, tout est très doux, tout est amené comme ça avec douceur.
1: Alors je pense oui, absolument, la musique classique dans le sens de l'harmonie, des dynamiques, de la dramaturgie. Mais il a aussi dans son jeu de guitare quelque chose qui rappelle beaucoup Bill Frisell, qui a aussi cette douceur là et ce monde là. Et voilà, c'est Bill Frisell et Rob Luft, c'est mes deux guitaristes préférés.
0: Très bon choix. On va écouter Foolish Flame. C'est avec vous, c'est avec Elina Denis. Et donc Rob Luft, son guitariste préféré, la guitare.

0: Foolish Flame, un extrait de votre album, Elina Douni, Reaching for the Moon. Où, quand et comment ce disque a-t-il été enregistré? On sent qu'il y a vraiment un travail très pointu, précis, très attentionné sur le travail du son. Alors évidemment, ça va de soi quand on enregistre un album, évidemment, mais il y a une volonté de retenir le son, de faire en sorte que ce soit dans une enveloppe un peu douce, comme ça.
1: Oui, alors oui, c'est très important le son aussi beaucoup pour une maison de disques comme ECM qui se distingue quand même avec une certaine esthétique sonore. Mm-hmm. Les 6 disques que j'ai enregistrés pour ECM, je les ai tous enregistrés avec celui-ci à La Buissonne avec Gérard de Harrou.
0: Donc c'est un studio dans le sud de la France.
1: Au sud de la France, mm-hmm. à Carpentras, oui. À Pernes-les-Fontaines exactement. Et puis ensuite ça a été masterisé à Munich par Manfred Eicher. Donc c'est vraiment, je dirais que c'est un duo gagnant, Gérard de Harrou et Manfred Eicher, pour moi et pour beaucoup d'autres musiciens. Il y a tout ce soin du son, de la retenue et puis oui, du jeu. Et ce qui est très important, c'est d'avoir des gens de confiance. Parce que quand on enregistre, généralement on a 2 jours pour enregistrer et 1 jour pour mixer.
0: Ah oui.
1: Donc ça va très très vite, il faut être très prêt, il faut que le son vraiment soit là.
0: C'est l'usine.
1: Oui, non, c'est pas l'usine, c'est juste parce que le jazz s'enregistre live. Ouais. Et puis moi j'aime pas faire 6 takes d'un morceau, généralement j'en fais 1, 2, maximum 3. Et puisque la magie se perd, plus on joue.
0: Bien sûr.
1: Et ma musique, et la musique qu'on fait avec Rob, elle est plutôt, c'est une histoire de vibe et d'atmosphère, c'est pas juste jouer des notes.
0: C'est maintenant quoi.
1: Voilà, ouais. C'est maintenant. Mmh. Et il faut attraper ce moment-là. Et voilà, c'est pour ça que c'est très important. C'est des moments, moi j'appelle ça comme une supernova, parce que c'est des moments très très intenses. On passe 3 jours à fond dans un studio et quand on en revient, on a l'impression que c'était 3 semaines. Tellement chaque moment est incroyablement intense.
0: Quelle est votre marge de manœuvre dans la prise de son, dans la décision de ce que sera le son final de l'album?
1: Alors il y a bien sûr une sorte d'expérience qui est avec ECM, même quand des fois Manfred Eicher n'est pas là au studio d'enregistrement avec nous, c'est comme si son esprit était là avec nous. C'est aussi une certaine esthétique, mais finalement ce disque ressemble aussi pas mal à ce qu'on va entendre live, parce que tous les loops et tout ça sont faits en live. Donc je pense que à la base de ça, c'est l'amour du son. Et puis l'amour d'être là pour la musique et pas pour l'ego, d'être là pour raconter une histoire. Ouais. Et puis ensuite la prise de son, bien sûr, Gérard de Harrou avec ses oreilles, voilà, c'est...
0: Il y a un morceau dont j'aimerais qu'on parle, mais on va l'écouter avant, c'est « Les berceaux oui. », poème de Sully Prudhomme, musique de Gabriel Fauré. On l'écoute et on en parle.

0: Les guitares multicouches de Rob Luft jouées en direct, votre voix Hélène Denis pour cette chanson magnifique, Les Berceaux, un poème de Sully Prudhomme mis en musique par Gabriel Fauré. Grosse adaptation quand même pour passer de Fauré à la guitare multicouche de cette façon-là. Je ne le connaissais pas du tout ce morceau, je trouve le poème magnifique, c'est extrêmement touchant, ça va très très bien avec la musique évidemment. Pourquoi celui-ci, enfin, qu'est-ce qu'il raconte pour vous?
1: Bah, il raconte vraiment cette histoire de déjà des femmes qui attendent et des hommes
0: qui partent.
1: Ouais. Ça c'est aussi très beaucoup dans en Albanie dans toutes les traditions. Et puis
0: dès qu'il y a une mère quelque part.
1: Exactement.
0: Des hommes qui s'en vont.
1: Oui. Et puis c'est les berceaux qui les retiennent quand même. Ouais. Enfin je trouve cette image là.
0: Des berceaux reliés au bateau.
1: Reliés au bateau, ouais c'est très beau. Ouais. Et j'ai toujours aimé ce morceau. Ça c'est aussi fait partie des morceaux que je connais depuis 15 ans. Et puis j'ai enfin trouvé avec Rob une façon de le jouer qui j'ai l'impression m'appartient.
0: On a évoqué Lonely Woman tout à l'heure, on l'écoutera d'ici quelques instants. Mais quand on doit produire un album comme celui-ci, on a évoqué tout à l'heure un petit peu le choix des chansons, le fait qu'il fallait aussi que ce soit dans votre voix.
1: Oui.
0: Il y a de la matière qui reste pour faire un autre album avec ce genre de chansons-ci. Enfin, j'imagine que c'est très difficile.
1: On en a encore des chansons qu'on n'en a pas mis. Et maintenant, on se dit, mais pourquoi on ne les a pas mis? Non, c'est très bien. Il faut qu'un album soit, je pense qu'il est complet. Et on a encore plein d'autres choses et plein d'autres idées. Parce que plus on joue, plus on découvre, soit on improvise des morceaux, soit on les compose, soit on trouve un morceau qu'on a envie de reprendre. C'est ça qui est génial en fait avec les tournées, c'est de pouvoir vivre juste pour la musique pendant des jours et des jours et des jours. Et la seule chose qui nous intéresse, c'est d'être en forme le soir pour pouvoir se donner totalement au public.
0: Et vous serez le 6 juin aux Athénéennes à Genève et le 18 juillet au Montreux Jazz Festival également.
1: Oui.
0: Est-ce qu'être en duo, c'est aussi disons une garantie supplémentaire de pouvoir faire plus de concerts parce que forcément ça coûte moins cher que lorsqu'on arrive en quintette ou en sextette.
1: Déjà oui, et d'ailleurs on a beaucoup joué pendant le Covid en duo parce que c'était beaucoup plus simple et moins cher. C'est là où le duo s'est vraiment beaucoup renforcé. C'est ça, mais c'est aussi une sorte de voyage à chaque fois qui je sais sera aventureux et sera magnifique. C'est aussi cette confiance de savoir que la personne qui est avec nous va être totalement à 250% là. Et Rob est pour moi comme un rock. Quoi qu'il se passe, il va me suivre. Et quoi qu'il fasse, je vais le suivre. Donc, il y a une sorte de confiance absolue comme ça dans le jeu. Et ça donne énormément de plaisir. Chaque concert, en fait, devient un cadeau.
0: Il n'y a pas plus de risque aussi pour vous de vous sentir peut-être de plus en plus nu si vous êtes moins entouré par les musiciens?
1: Non, en fait, j'adore cette
0: prise de risque.
1: Cette prise de risque. Ouais. J'adore cette prise de risque. Et c'est plus simple pour la voix parce qu'il n'y a pas un mur de son qu'il faut traverser. Je peux faire beaucoup plus de concerts en duo. C'est moins fatigant, ouais. Il y a beaucoup plus d'espace.
0: Ouais.
1: Donc, du coup, on a moins tendance à forcer.
0: De l'espace, il y en a aussi beaucoup dans ce disque. On a parlé de l'enregistrement tout à l'heure. Il y en a vraiment beaucoup.
1: D'espace.
0: Il y a de l'air entre votre voix, la guitare. Enfin, vraiment, il y a quelque chose qui traverse là, mais avec de l'air autour. On va écouter Lonely Woman.

0: Lonely Woman, un extrait de Reaching for the Moon, ce nouvel album signé Ilana Dooney et Rob Luft. Un mot sur cette chanson, on le disait tout à l'heure, il faut avoir acquis une certaine maturité pour pouvoir la chanter.
1: Absolument, oui, avec un texte magnifique et la musique de Ornette Coleman et le texte, j'ai oublié le nom de l'autrice, Marianne Gordivia, je ne sais plus, je ne veux pas me... C'est une honte d'ailleurs que j'ai oublié son nom, mais c'est un texte magnifique. Il faut avoir la maturité, il faut aussi en même temps avoir une certaine distance, donc trouver ce bon équilibre entre pour ne pas devenir pathétique en fait en racontant une telle histoire.
0: Ouais.
1: Et moi je trouve que c'est ça l'art de l'interprétation, c'est de raconter des choses tristes ou dramatiques, mais surtout avec une certaine distance.
0: Un petit recul quand même sur ce qui s'est passé,
1: exactement.
0: Une petite tendresse aussi.
1: Exactement, ouais. Recul et tendresse, et de laisser ensuite le public pouvoir mettre ses émotions là-dessus et pouvoir être touché.
0: Je rappelle que vous serez en concert le 6 juin aux Athénéennes à Genève et que vous serez également le 18 juillet au Montreux Jazz Festival. Il y a d'autres concerts qui vont s'annoncer par la suite. Entre les Athénéennes et Montreux, la proposition sera strictement la même, quelle que soit la dimension de la salle, quel que soit le public devant vous.
1: Non, parce qu'aux Athénéennes, on joue dans un temple, au temple de la Madeleine,
0: ouais.
1: Où l'acoustique sera très différente du Memphis Club
0: De Montreux.
1: Et surtout que nous ne décidons jamais à l'avance ce que nous allons jouer. Généralement, on arrive dans la salle, on regarde l'acoustique et ensuite on décide.
0: Ah oui.
1: L'acoustique, la vibe, comment on se sent. Tout d'un coup, il y a un morceau qu'on a envie d'essayer ou qu'on a juste écrit ou qu'on a juste découvert. Donc non, ce ne sera pas du tout exactement.
0: Donc c'est surprise garantie alors.
1: Oui, surprise garantie.
0: Alors à suivre, alors effectivement. Merci beaucoup, Ilana Dooney.
1: Merci
0: d'être venu nous voir. Philippe. L'album s'appelle Reaching for the Moon sur le label ECM avec le guitariste Rob Luft. On se quitte avec l'inforoute.
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0: coalition No G7 à Genève. Je vous souhaite une bonne soirée.
1: Merci, bonne soirée à vous.
0: Merci, il est 18h09. Les primes explosent et les salaires des patrons des caisses maladie aussi, jusqu'à frôler le million de francs par an.
2: Oui, selon les journaux alémaniques de Tamedia, l'ex-patronne de CSS a touché près de 990 000 francs l'an dernier, une hausse de 17% en une année seulement. Le patron d'Elzana suit de près devant celui de Sanitas. Pendant que les assurés payent toujours plus, les rémunérations des dirigeants s'envolent. Alors faut-il y voir un scandale ou simplement les règles du marché? Le Parlement commence à s'emparer du sujet. Une initiative veut plafonner le salaire des dirigeants des assurances maladie. On en débat ce soir avec deux conseillers nationaux, la socialiste vaudoise Brigitte Crotta et le centriste valaisan Sidney Camerzin. Bonsoir à tous les deux.
3: Bonsoir.
4: Bonsoir.
2: Sidney Camerzin, on l'a dit, les Suisses voient leurs primes maladie grimper année après année. Dans le même temps, les patrons touchent des salaires proches du million. Cela ne vous choque pas ?
4: Non, c'est choquant et c'est regrettable, et surtout c'est vraiment pas malin quand on est au lendemain d'annonces de hausse de primes d'avoir ces salaires qui atteignent des plafonds proches du juste pas mais proches du million. Donc effectivement, c'est choquant, c'est pas en conformité avec ce qu'on peut attendre de la part de ceux qui payent les primes justement à longueur d'année et qui voient leurs primes augmenter chaque année. Donc maintenant la question c'est qu'est-ce qu'on fait avec ça? Est-ce qu'on va vers un plafonnement ou est-ce qu'on va vers d'autres moyens orientés vers les primes aussi et la baisse des primes et des attentes qu'on pourrait avoir envers ces dirigeants? Mais oui, le signal est très mauvais. Je le regrette vraiment et je pense que ce serait aux organes de direction des caisses maladies de faire une autocritique par rapport à ça et de prendre des mesures avant que justement le Parlement le fasse.
0: Alors sur le constat, vous serez d'accord, hein, Brigitte Crotta, les deux, c'est après, on va voir là où vous divergez, c'est sur les mesures à adopter. Mais restons tout de même dans le constat, Brigitte Crotta, près d'un million pour l'ex-dirigeante de CSS, c'est élevé, mais on reste quand même dans des montants comparables à ceux des patrons des CFF ou encore de la Poste. Où commence réellement le scandale ?
3: Le scandale, c'est probablement que la population suisse est écrasée par des primes d'assurance maladie qui ont augmenté de 23% ces trois dernières années. On sait très bien que plus de 30% de la population a besoin d'aide pour payer ces primes. Et là, on entend que des dirigeants de caisse maladie réussissent à gagner 1 million et surtout à s'augmenter de 17 ou 25% en une année. Ça n'est juste pas décent et c'est aussi une assurance que la population est obligée de payer. Et ce système d'obligation mériterait un minimum de décence de la part des gens qui sont à la tête de ces entreprises.
2: Mais ça reste des acteurs privés, donc soumis aux lois du marché. On entend souvent cet argument qui est de dire pour avoir des dirigeants de haut niveau, ma foi, il faut des rémunérations élevées. On le voit dans plein de domaines d'activité, la banque ou d'autres. Pourquoi le politique devrait se mêler de ces rémunérations-là?
3: Alors, est-ce que leur travail vraiment est de haut niveau? Est-ce qu'ils arrivent à maîtriser les coûts de la santé? La seule fois où ils essayent de le faire, c'est en essayant d'augmenter encore les charges qui pèsent sur les assurés, mais rarement en remettant en question leur système de fonctionnement. Le contrôle des factures, qu'ils devraient faire de façon, à mon avis, nettement plus sévère pour maîtriser un peu les coûts de la santé, ça c'est leur rôle. Il y a d'autres choses sur lesquelles ils ne peuvent pas jouer, comme le prix des médicaments, qui est aussi une charge importante pour l'assurance maladie. Mais c'est véritablement une assurance, même si vous dites qu'elle est privée, c'est quand même une assurance publique obligatoire que tout le monde doit payer. Et il y a aussi ce manque de transparence cruel entre l'assurance obligatoire et l'assurance complémentaire, avec un flou probable de d'où vient cet argent, parce que s'il est généré par les complémentaires, ça n'est plus tout à fait le même problème. Mais là, il y a un manque de transparence et c'est en partie ce que l'initiative parlementaire de M. Urny essaye de régler.
2: Un mot avant de parler justement de cette initiative-là, Sidney Camerzin, est-ce qu'on se trompe pas de cible en ciblant les salaires des dirigeants des grandes assurances de ce pays? Alors oui, peut-être que c'est pas malin comme vous l'avez dit tout à l'heure, mais les vrais coûts de la santé ils sont ailleurs, non? Est-ce que vraiment ça va changer les primes des assurés s'ils ont quelques centaines de milliers de francs de moins par année dans leur porte-monnaie?
4: Non, alors c'est ça qu'on a envie de dire. Est-ce qu'il faut que le Parlement fasse une loi là-dessus? On partage le même constat avec Madame Crotta, mais pour moi, clairement, non. D'une part, l'effet, au final, sur les primes sera zéro, même si vous fixez

0: une rémunération vraiment quasi nulle des organes dirigeants de caisse maladie, l'effort sur le qu'on doit fournir par rapport aux grandes problématiques des coûts de la santé et d'augmentation des primes, il est pas du tout là. Donc c'est en ça que je trouve que le Parlement aurait mieux à faire s'orientant et en travaillant sur l'augmentation des coûts de la santé, sur le contrôle des factures, madame Crotta l'a dit, sur le nombre d'hôpitaux en Suisse, sur un plafonnement des coûts, par exemple, comme l'avait proposé le centre à l'époque, et qui aurait un vrai effet. Là, l'effet, il est nul, il est de zéro. Donc, est-ce qu'on doit perdre du temps? Et c'est ça la question pour moi. Est-ce qu'on doit perdre du temps à s'atteler à mettre une usine à gaz en place pour contrôler ses salaires, parce qu'on sait qu'il y a une partie, effectivement, financée par les primes d'assurance obligatoire de base. Là, on peut se poser la question, mais il y a toute une partie d'assurance privée. Où là, c'est clair que, ben, comme dans les banques, comme dans d'autres secteurs du privé, ben, il n'y a pas de plafonnement des salaires à ce niveau-là. Donc il faudrait scinder la partie assurance de base et la partie complémentaire. Et ensuite, c'est mettre en place une usine à gaz pour contrôler tout ça. Je pense qu'on a mieux à faire aujourd'hui avec des vraies propositions de caisse publique, de limitation des primes, de moratoire sur les primes qui auraient un vrai effet sur la population. Moi, je trouve que c'est vraiment une toute petite mesurette. Alors c'est choquant, oui, mais que le Parlement passe du temps, comme ce sera le cas avec initiative, ça fait bientôt 5 ans qu'elle est dans le pipeline, passe du temps plutôt dans ce type de mesure qui n'a aucun effet final sur les primes. Pour moi, ce n'est pas le bon chemin.
1: Brigitte Crotta, ça serait des économies pas substantielles, en clair, hein, si on devait plafonner les salaires des dirigeants des caisses maladie. Au fond, est-ce que vous ne faites pas un peu une forme de démagogie en vous attaquant à ces rémunérations?
2: Vous permettez tout d'abord que je réagisse à un petit propos très plaisant que j'ai entendu de la part de M. Kamerdine, qui me dit que la solution, ce serait la caisse unique. Je vais essayer effectivement de dire que ça serait une des bonnes propositions.
3: Caisse unique, caisse publique, c'est pas forcément la même chose.
2: Voilà, mais caisse unique, publique. Voilà, allons-y comme ça. Toujours est-il que le Parlement, vous dites, va perdre du temps à faire ça. En 2018, déjà, il y a eu une demande dans ce sens. En 2022, le Conseil national a accepté un plafonnement des salaires des dirigeants de caisses d'assurance maladie à 250 000 francs, mais le Conseil des États l'a refusé. Donc on voit que c'est un problème qui est là depuis longtemps. Et puis là, maintenant, on ne parle plus de 250 000, on parle de plafonner à un niveau, si possible, même pas plafonner, mais limiter à un niveau inférieur à celui des hauts fonctionnaires de l'administration, c'est-à-dire quasiment un salaire de conseiller fédéral, on y revient, pour gérer cette entreprise.
1: Donc près de 500 000 à peu près.
2: 500 000, voilà. Ouais. Et puis surtout qu'il n'y aurait plus d'augmentation possible des salaires de ces dirigeants tant que si les primes augmentent. Et que si les primes sont maîtrisées ou baissent, il pourrait y avoir une augmentation.
1: Donc on est dans les symboles, en quelque sorte.
2: Mais je pense...
1: Vous, dirigeants des caisses maladies, mériter
2: être un
1: salaire
2: peu exemplaire, être éthique et faire preuve un petit peu de compréhension par rapport à la souffrance de la population. Et puis quand même dire qu'il y a eu une consultation sur cette initiative et que la majorité des cantons se sont montrés favorables, estimant qu'effectivement la charge des primes devient insupportable. Et ça n'est pas parce que ça ne fait pas baisser clairement les primes qu'il faut s'y opposer. Je crois que c'est véritablement aussi, vous le dites, symbolique, mais éthique, à mon avis, décent.
3: Mais Sidney Kamerzin, cette proposition socialiste, en quoi elle serait une usine à gaz, comme vous le disiez tout à l'heure?
0: Parce qu'il faudrait tout simplement, dans les salaires et dans les revenus des grands dirigeants de ces assurances maladies, séparer la partie obligatoire où effectivement on aurait ce contrôle-là et la partie privée, assurance complémentaire, où d'ailleurs c'est pas ce qui est visé par l'initiative, où on n'aurait pas de contrôle parce qu'on est clairement dans de l'assurance privée comme un directeur d'assurance privée, responsabilité civile ou autre. Donc ça conduirait vraiment à instaurer un organe de contrôle et puis scinder les choses et au final, pour un effet, je le répète, qui est nul ou quasi nul, même si le débat éthique et philosophique, on peut l'avoir. Je suis pas sûr que ce soit le métier la fonction du Parlement d'avoir ce débat-là. J'aimerais rajouter par rapport à ça un petit point qui est intéressant. Je trouve intéressant, on a eu ce débat par rapport aux grands directeurs de banque et aux bonus, par rapport aux aides fédérales qu'il y avait eu aussi dans le cadre du sauvetage de l'affaire Crédit Suisse, de se dire, oui, plutôt que de plafonner les salaires, qui pour d'ailleurs seraient plus bas que, vous l'avez mentionné, certaines entreprises publiques, CFF ou autre, la prime au mérite pour les bonus, comme on le ferait et comme on va en tout cas en discuter au Parlement pour les directeurs de banque, de dire, eh bien, si la banque fait des résultats catastrophiques, il n'y aurait pas ces bonus mirobolants qu'on a parfois en fin d'année. Ça, c'est une idée que je trouve intéressante. Mais d'aligner ces salaires-là sur les salaires de l'administration, je trouve que c'est pas une bonne idée. Il y a aussi l'aspect comment attirer, sans en restant dans des montants décents, mais des dirigeants qui sont compétents et qui arrivent à corriger à un moment donné, à faire ce contrôle que disait Madame Crotta sur les factures des prestataires, des médecins d'ailleurs aussi, des hôpitaux, etc. Oui, il faut des personnes qui soient compétentes et qui soient en concurrence avec le secteur privé.
1: Beaucoup de contre-arguments. Réponse Brigitte Crotta sur l'aspect déjà bureaucratique ou du contrôle administratif et des coûts que ça pourrait engendrer d'ailleurs, des coûts supplémentaires que ça pourrait engendrer.
2: Alors les coûts supplémentaires, je les vois vraiment très difficilement. Bon, ce sera à la FINMA effectivement de prendre les choses en main et de surveiller effectivement qu'il y ait une répartition tout à fait claire entre l'assurance de base et l'assurance complémentaire. Et puis, encore une fois, parler d'usine à gaz, alors que le Parlement vient d'accepter, je crois, pour en parler, une taxe à 50 francs dans les urgences, qui sera possible dans certains cantons, mais pas, qui pourra, et qui là fera une administration absolument terrible. Là, je pense que non, c'est simple, il y a quelques assurances maladies, il y a quelques chefs quelques responsables de ces administrations. On leur demande de faire un effort et d'avoir une certaine crédibilité, parce que finalement, la population, je veux dire, c'est pas à elle seule, c'est un message de dire, il n'y a pas que la population qui doit faire des efforts, c'est un minimum que les dirigeants fassent un petit effort, et encore une fois, à 405 000 francs ou 500 000 francs, c'est un effort qui devrait rester modeste. Et puis, quand on dit qu'ils ont pu augmenter leurs primes parce que le nombre d'assurés augmente, ça c'est une des raisons, ça prouve bien que quand on a des assurés, on reçoit de l'argent en supplément qui permet d'augmenter le salaire de ces dirigeants. Donc, il y a quand même un report d'une façon ou d'une autre. Je suis assez curieuse de savoir comment on n'arrive pas à calculer précisément le report sur les primes.
3: Vous êtes médecin, Brigitte Crotta. Pourquoi ne pas s'attaquer aussi au salaire de certains médecins qui gagnent aussi autour et même des fois plus que le million de francs, ou à certains membres de direction générale d'établissements, même d'établissements publics qui gagnent des sommes colossales? Vous seriez pour?
2: Je ne suis pas du tout opposée à effectivement ce qu'il y ait une surveillance sur ces hyper hauts salaires qui n'ont aucune justification. D'ailleurs, c'était une demande de la commission d'étendre l'analyse, mais on s'est bien rendu compte qu'on ne pouvait pas mettre dans la même loi la surveillance de tous les médecins d'hôpitaux, la surveillance des médecins de cabinet. Là, ça devient presque impossible. Là, l'usine à gaz, elle serait là. Mais d'avoir des règles plus claires pour la suite du débat et des primes et des médicaments. J'insiste dessus parce qu'il y a effectivement les tarifs des médecins, mais il y a aussi les médicaments.
1: Rapidement, Sidney Kemerzin, si on ne plafonne pas les salaires des assureurs, est-ce qu'il faut aussi renoncer du coup à toute intervention sur les rémunérations des médecins et des directions d'hôpitaux?
0: Bon, ça c'est un autre débat et qui aurait aussi d'autres conséquences que les quelques directeurs, la dizaine de directeurs en Suisse, pas tout à fait, qui perçoivent des salaires mirobolants. Donc c'est une problématique et c'est vrai que ça aurait un effet réel au final sur les coûts de la santé et sur les primes. Mais le lobby des médecins au Parlement est également très puissant, comme tous les lobbies dans le domaine de la santé. On s'est heurté aussi par le passé à un mur. Donc
2: Il y a plus de lobby des assureurs.
0: Je collaborerai volontiers là-dessus avec Madame Crotta, qui est médecin elle-même. Donc, j'attends volontiers des propositions par rapport à ça.
3: Vous aurez le temps d'en faire quand vous serez au Parlement. Merci à tous les deux d'être venus parler donc des salaires des dirigeants des caisses maladie et donc de cette proposition du Parti Socialiste. Avec nous ce soir, Brigitte Crotta, conseillère nationale socialiste vaudoise, et Sidney Kemerzin pour le Centre Valaisan. Belle soirée à tous les deux.
2: Merci beaucoup.
0: Merci, bonne soirée.
3: Et si cette actualité vous fait réagir, dites-le nous, envoyez-nous vos réactions en audio sur WhatsApp au 076 250 1234. Politique fédérale toujours, à 3 semaines des votations sur la Suisse à 10 millions, la campagne se durcit.
1: Le comité des Gerkingen proche de l'UDC publie un jeu vidéo qui choque certains. Les joueurs doivent empêcher des étrangers criminels à la peau foncée et des familles musulmanes d'entrer en Suisse. Jean-Marc Heuberger, face au tollé que ça a provoqué, le jeu a été retiré aujourd'hui.
4: Oui, ce jeu online aura eu la vie courte. Il a été publié lundi par ce comité, connu pour ses campagnes contre l'islamisation supposée de la Suisse. Le jeu intitulé « Protège la Suisse » appelle à soutenir l'initiative contre une Suisse à 10 millions. Il a disparu d'Internet ce matin après une campagne outre-Sarine appelant le site qui l'hébergeait à le retirer.
1: Et qu'est-ce qui choque dans ce jeu plus particulièrement ?
4: Alors sa violence, sa xénophobie, pour le vice-président de la Commission fédérale contre le racisme, Samson Yeman, le jeu discrimine frontalement les étrangers, en particulier les musulmans. Le but de ce support de campagne, c'est en effet d'empêcher les « mauvais étrangers » de passer la frontière en les faisant disparaître. D'abord, ce sont des migrants à la peau foncée, munis de couteaux et de pistolets, puis, à la fin du jeu, des familles musulmanes avec femmes voilées et multiples enfants. Plusieurs dénonciations pénales pour violation de la norme antiraciste sont en préparation, selon Samson Yeman.
5: Et comment réagit l'UDC ?
4: Ni condamnation, ni commentaire à la centrale de l'UDC suisse. Le comité d'Egerkingen n'aurait rien à voir avec le parti, nous dit-on, bien qu'il soit dirigé par plusieurs ex ou actuels députés UDC, ainsi que par le très contesté président des jeunes UDC suisse, Nils Fichter, condamné pour racisme. Le conseil national UDC fribourgeois, Nicolas Colli, lui relativise.
6: Il s'agit de communication politique qui a trait à l'humour et à la satire, et l'humour et la satire ont leur place dans la communication politique, sont couvertes par la liberté d'expression. Est-ce que c'est excessif? Je vois que la campagne du non est aussi excessive, où le Parti socialiste, Économie suisse, main dans la main, appelle au chaos si l'initiative allait être acceptée.
5: Oui, il faut dire, Jean-Marc, que l'utilisation des vidéos et de jeux choc, c'est une méthode éprouvée par l'UDC.
4: Oui, il y avait déjà eu ce jeu contre le loup ou bien ce clip de campagne avant les élections de 2023 qui avait été retiré par YouTube pour des questions de droits d'auteur, puis republié par l'UDC sous une nouvelle forme. L'UDC sait créer le buzz en jouant ainsi avec les limites du droit.
5: Ouais, l'UDC qui misait jusqu'ici sur une campagne au ton plutôt modéré, hein.
4: Oui, avec des affiches et des annonces, l'UDC attirait plutôt l'attention sur la surcharge des infrastructures plutôt que sur les étrangers eux-mêmes. On l'avait analysé ici, une stratégie pour tenter de convaincre un large public et déjouer le réflexe anti-UDC. Alors pourquoi ce durcissement soudain de la campagne ? Eh bien, on sait que le résultat pourrait être serré. Les UDC semblent désormais chercher à mobiliser les éléments les plus extrêmes de leur base.
5: Merci Jean-Marc Berger.
3: Il est 18h26, bienvenue si vous nous rejoignez dans la suite de cette émission. On évoquera les inquiétudes du secteur touristique suisse avant un été qui s'annonce bien moins résultats que les précédents, pardon. Et la fameuse barre de recherche de Google qui fait sa révolution. Mais dans l'immédiat, on ouvre une page internationale, direction d'abord la France.
5: Oui, un de plus. Gabriel Attal se déclare officiellement candidat à l'Élysée. L'ancien Premier ministre a annoncé aujourd'hui sa candidature depuis l'Aveyron. Il devient ainsi le dernier poids lourd du camp macroniste à entrer dans la course à la présidentielle d'avril 2027. Une entrée en campagne déjà très commentée, Benjamin Louis.
7: Et oui, et on compte désormais, Mehmet Valentin, rien de moins que 19 candidats officiellement déclarés. La liste s'allonge de jour en jour. Gabriel Attal, donc, qui fut le plus jeune chef de gouvernement de l'histoire de la Ve République, à 34 ans. Il en a aujourd'hui 37, alors président à 38 ans, pourquoi pas, après tout, Emmanuel Macron, souvenez-vous, il en avait 39 quand il a été élu président en 2017. Gabriel Attal qui se jette donc, à son tour, dans l'arène.
8: Moi, je n'en peux plus de cette politique française où c'est 50 nuances de gestion du déclin et on explique matin, midi et soir aux Français que tout a vocation à être pire. Non, au contraire, on peut avoir des vies meilleures. Et oui, c'est pour toutes ces raisons, c'est parce que j'aime profondément la France et que j'aime profondément les Français que oui, j'ai décidé d'être candidat à la présidence de la République.
7: Voilà, tout y est, la déclaration d'amour à la France et aux Français, la phrase rituelle « Oui, j'ai décidé d'être candidat », c'est la rencontre d'un homme et d'un peuple, tel est mon destin, je vais mon chemin. Alors on n'est pas sur le plateau du 20h de TF1, on est à Mure de Barrès, dans l'Aveyron, on peut difficilement faire plus rural, 685 habitants. Gabriel Attal qui invite les habitants à un aligot saucisse grillée sur fond d'accordéon, les questions-réponses, les poignées de main, inspiration Chirac, le Chirac victorieux de 2002, sauf que justement Jacques Chirac, lui, il avait cette connexion au monde rural presque instinctive, là où le jeune parisiano-parisien Gabriel Attal, député des Hauts-de-Seine, branché TikTok et Insta, reste identifié au macronisme, très communicationnel, très start-up politique.
5: Et derrière cette mise en scène, Benjamin, il y a surtout une bataille politique qui commence.
7: La bataille pour le centre, la bataille du centre avec un rival désigné, Édouard Philippe, qui est lui parti très tôt et il est bien placé dans les sondages. Le camp Attal veut donc accélérer très fort, imposer, je cite, un rythme de campagne permanent, meeting, déplacement, omniprésence dans les médias, là où Édouard Philippe, lui, cultive plutôt une posture plus lente, on pourrait aussi dire plus présidentielle.
5: Et est-ce que Gabriel Attal peut s'imposer ?
7: Bah ça va être un défi. Les deux occupent quasiment le même espace politique, même héritage macroniste dont ils souhaitent tous les deux se distancier, même électorat modéré, pro-européen, et puis pour l'instant très peu de différence dans les grandes lignes de leur programme. Et puis au bout du compte, l'un devra sans doute se ranger derrière l'autre pour tenter d'éviter une élimination du bloc central dès le premier tour. Mais ça c'est de la musique d'avenir, la pré-campagne présidentielle ne fait que commencer.
5: Merci Benjamin Louis. L'actualité internationale de ce vendredi, c'est aussi cette réunion des ministres des Affaires étrangères des pays membres de l'OTAN à Helsingborg en Suède.
3: Une réunion qui aurait dû servir uniquement à préparer le sommet de l'OTAN début juillet à Ankara. Mais le conflit au Moyen-Orient s'est invité dans les débats et créé de nouvelles tensions transatlantiques. On retrouve l'un de nos correspondants à Bruxelles, Pierre Benazet. Bonsoir Pierre.
9: Bonsoir.
3: On va prendre le temps avec vous pour décrypter ce qu'il se passe. Déjà sur le constat, on peut dire que le torchon brûle à nouveau entre les États-Unis et les 31 autres pays membres de l'OTAN.
9: Oui, parce que en réalité, vous l'avez dit, l'ordre du jour de la réunion était assez restreint. Les sommets de l'OTAN qui ont lieu régulièrement, on essaie d'en tenir un chaque année. Celui d'Ankara, il a un ordre du jour assez cadré, et donc la réunion d'Helsingborg, ça devait vraiment servir à ça. Qu'est-ce qu'on va faire? Combien on va mettre sur la table? Toujours des questions d'argent. Et puis ça commence au milieu de débats sans fin sur l'implication des Européens au Moyen-Orient. Il traîne des pieds, la Maison Blanche n'est pas contente, Donald Trump est ulcéré par l'attitude des Européens, le ministre américain des Affaires étrangères, Marco Rubio, est arrivé en ayant des propos extrêmement forts contre les Européens, enfin c'est même des propos qu'il a tenus avant de partir. Bref, c'est relativement compliqué d'arriver à naviguer, à lire ce que les Européens et leurs partenaires transatlantiques font véritablement de cette alliance aujourd'hui. Est-ce que c'est vraiment une alliance défensive ou est-ce qu'il y en a qui cherchent à tirer sur les bouts de la ficelle, chacun dans son sens? La lecture n'est pas forcément très évidente.
5: Oui, le secrétaire d'État américain, Marco Rubio, vous l'avez dit, hein, qui a fustigé aujourd'hui l'OTAN, lui reprochant de ne rien faire, sous-entendu rien d'utile pour les États-Unis.
9: Oui, effectivement. C'était même pas véritablement sous-entendu. Il affirme que l'OTAN c'est très utile pour les Européens. Ouais. En revanche, pour les États-Unis, on voit pas trop. Et effectivement, on sent qu'il relaie très nettement la contrariété de Donald Trump. La contrariété de Donald Trump, elle est vieille, mais en l'occurrence, c'est une contrariété qui est totalement liée au détroit d'Ormuz et à sa guerre au Moyen-Orient. Les Européens lui ont clairement fait comprendre que l'OTAN n'était pas là pour soutenir les guerres de choix personnel, en quelque sorte. Il a décidé d'aller se battre contre l'Iran, mais il a décidé d'aller tout seul, enfin en l'occurrence avec Israël, mais ça ne concerne pas l'OTAN, selon eux. Et puis on a vu des déclarations relativement nettes, surtout en Espagne, on a vu des critiques, surtout en Allemagne. Bref, ça n'a pas plu du tout à la Maison-Blanche, et c'est pour ça que la contrariété est grande et que cette alliance tire un peu à U et à Dia aujourd'hui.
3: Alors comme souvent, Donald Trump souffle le chaud et le froid en politique internationale, notamment en ce qui concerne l'OTAN, avec des annonces contradictoires ces derniers jours sur les troupes positionnées en Europe.
9: Oui, effectivement. Alors, il y a eu d'abord ce que les Européens ont vu un peu comme une punition, c'est-à-dire l'annonce du retrait de 5000 hommes actuellement positionnés en Allemagne. On sait que sur le minimum fixé par le Congrès de 76 000 soldats américains dans le commandement OTAN sur le territoire européen, l'essentiel, enfin une très grande partie, est en Allemagne. Et donc, c'est Donald Trump quasiment lui-même, sur son réseau social comme d'habitude, qui annonce qu'il retire 5000 hommes au moment où Friedrich Merz venait de déclarer qu'il estimait que l'Iran avait humilié les États-Unis en résistant aux troupes américaines pendant la guerre au Moyen-Orient. Donc évidemment, ça n'a pas plu à Donald Trump. Mais alors, juste au moment où Marco Rubio, on en parlait, arrivait en Scanie, enfin arrivait à Helsingborg, Donald Trump, sur son réseau social, à nouveau annonçait qu'il envoyait 5000 hommes en Pologne. Donc c'est un peu des vases communicants, mais en tout cas, ça facilite pas la lecture. Et jusqu'à la ministre suédoise des Affaires étrangères, Maria Stenegrad, qui estimait que tout cela était un peu déroutant pour la cité. C'est assez rare que des diplomates parlent de manière aussi nette.
3: Mais est-ce que le désengagement américain de l'OTAN est un scénario vraiment plausible, ou voilà, il y a un effet d'annonce dans l'attitude américaine?
9: En tout cas, on attend incessamment, aujourd'hui, peut-être, demain, enfin en tout cas, incessamment, c'est le mot qui est utilisé depuis hier, de la part des États-Unis, ce qu'on appelle le modèle de force, c'est-à-dire le tableau avec les troupes positionnées, prépositionnées en Europe, qui répondent au commandement de l'OTAN. Et Marco Rubio vient de laisser entendre que les Européens allaient devoir vivre avec beaucoup moins de soldats américains sur leur sol. Donc il y a une inquiétude dans l'engagement physique des États-Unis. Certains tempèrent en disant il y aura aussi l'aspect cavalerie que les Américains ont toujours utilisé, c'est-à-dire on met des hommes à disposition du commandement Europe, mais pas forcément stationnés en Europe. Mmh. Il reste que pour les Américains, les bases qu'ils occupent en Europe et dont ils ont la disposition, que ce soit en Italie, en Espagne, en Allemagne pour les principales, c'est véritablement leur porte-avions pour aller au Moyen-Orient, ce que rappellent beaucoup d'Européens. Malgré tout, on sait que depuis longtemps, Donald Trump s'est toujours positionné de manière assez nette pour mettre l'OTAN en porte-à-faux. Il l'avait traité d'obsolète avant même sa première élection. Bref, pour les Européens, c'est le moment du réveil depuis peu, parce qu'il a fallu le deuxième mandat de Donald Trump pour qu'il se rende véritablement compte que c'était sérieux et que maintenant il allait mettre ses menaces à exécution. Donc les Européens se félicitent d'avoir augmenté très nettement leurs dépenses, sachant que les États-Unis ont même été dépassés par la Pologne, qui est quasiment, j'exagère un peu, mais presque à 5% du PIB en matière de défense. Donc il y a un vrai réveil européen. La crainte de désengagement, oui, elle existe. Elle est surtout sensible en Europe centrale, où on ressent encore plus qu'en Europe occidentale la menace venue de Russie.
1: Très rapidement, Pierre Benazet, est-ce que les Européens ont l'intention de s'engager au Moyen-Orient après ces tentatives de pression des Américains?
9: C'est ce qu'a demandé Marco Rubio à l'instant aussi. Il faudra trouver une solution avec les pays européens. On sait que plusieurs, il y a là-dedans la France qui a envoyé son groupe aéronaval, l'Allemagne qui réfléchit, l'Italie, peut-être les Pays-Bas, voudraient constituer une force, mais ils ont toujours parlé d'une force post-conflit, en tout cas pas maintenant. Ça, c'est pour l'instant relativement clair.
3: Merci beaucoup pour votre analyse, vos explications, Pierre Benazet. Vous étiez en direct de Bruxelles. Bonne soirée à vous.
9: Bonne soirée.
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3: Voilà pour notre page de politique étrangère à 18h36. Avant de parler de la révolution de la barre de recherche Google, c'est de tourisme qu'il est question dans Forum.
1: Ouais, c'est une première depuis la fin de la pandémie de Covid. Le secteur touristique en Suisse s'attend à un recul des nuitées cet été. Moins 1% selon les derniers chiffres de l'Institut BAC. Une baisse modérée mais symbolique dans un contexte jugé plus incertain. Les raisons sont multiples. Tensions géopolitiques, perturbations du trafic aérien et hausse des coûts du transport. Bonsoir Xavier Rey.
11: Bonsoir.
1: Vous présidez la Société des hôteliers de Genève. Est-ce que vous constatez déjà, dans les réservations, ce ralentissement pour cet été ?
11: Oui, alors effectivement, aujourd'hui, dans les réservations pour cet été, nous constatons qu'il nous manque des réservations que nous avons généralement pour des pays au Moyen-Orient, en Asie.
3: Donc ces personnes qui viennent notamment du Golfe, est-ce qu'elles annulent totalement ? Il y a quand même une petite partie d'entre elles qui viennent sur Genève ?
11: Non, pour l'instant, tout ce que nous avons l'habitude d'avoir reste très faible et on doit effectivement chercher d'autres clients, d'autres hôtes sur d'autres marchés.
1: Est-ce que ça représente une perte significative pour les hôtels genevois et plus largement pour le tourisme régional ?
11: Oui, exactement. Le 1% est un peu, au fond, la pointe de l'iceberg. Parce qu'il faut bien se dire qu'aujourd'hui, qu'est-ce qui va se passer ? C'est que nous allons perdre des hôtes qui viennent de pays avec une forte plus-value sur les dépenses, dans les restaurants, dans les commerces. On arrive à trouver d'autres nuitées, effectivement, mais avec des clients qui vont venir pour dépenser un peu moins d'argent. Donc, finalement, toute l'industrie touristique de Suisse est perdante.
1: Donc cette clientèle est difficile en quelque sorte à remplacer.
11: On va remplacer les nuitées, c'est pour ça qu'il faut toujours faire très attention avec le calcul des nuitées. On va remplacer des nuitées, mais par contre, on ne remplace pas ce manque à gagner par rapport à leur capacité de dépenser.
3: Alors effectivement, c'est difficile de compenser de telles clientèles, mais vers quel type de clientèle pourrait se tourner le tourisme suisse, les hôteliers suisses, pour, disons, perdre le moins possible d'argent, on va dire?
11: On l'a déjà fait. Tout de suite, effectivement, au moment où nous avons vu les prémices de ce qui se passait au Moyen-Orient, Genève Tourisme, par exemple, a créé une task force. On s'est réunis, on a analysé la situation. Et tout de suite, quelques semaines après, on a déjà débloqué des budgets supplémentaires pour viser des marchés que nous avons estimés primordiaux par rapport à la Suisse, des marchés de proximité, la Suisse en premier bien sûr, ensuite les pays européens, et puis nous avons fait quelques promotions sur l'Amérique du Nord.
3: Vous évoquez le marché suisse, c'est vrai qu'on est dans un pays à fort pouvoir d'achat. Les Suisses qui ont l'habitude de beaucoup voyager à l'étranger, les voyages deviennent aussi compliqués dans l'autre sens, hein. Passer par le Moyen-Orient, par les hubs comme Dubaï, bah, ça inquiète beaucoup. Il y a beaucoup de tensions géopolitiques, même aux États-Unis c'est compliqué. Ça pourrait encourager les Suisses à rester en Suisse cet été?
11: Oui, on le voit. Les statistiques montrent qu'on va avoir une hausse de la clientèle indigène. Et c'est vrai que la clientèle indigène va dépenser un tout petit peu moins, va profiter un tout petit peu moins. Je pense que les rayons souvenirs de Genève seront un peu moins pris d'assaut, qui ne partiront pas en Asie et autres. Alors ce que nous vivons aujourd'hui pour partir, on a le même problème pour l'Inde, par exemple. L'Inde qui ne vient plus en Suisse, pas parce qu'elle n'aime pas la Suisse, mais parce qu'elle utilise les mêmes hubs que nous pour partir en Asie. Bah, eux, c'était pour venir en Europe. Donc, aujourd'hui, on a perdu beaucoup de marché aussi à ce niveau-là.
5: Xavier Rey, on évoquait au début de cette émission le sommet du G7 à Évian. Il aura aussi des répercussions sur Genève. Est-ce que vous sentez déjà un impact sur la clientèle d'affaires habituellement très présente en juin ?
11: Oui. Alors, déjà, nous, ce que nous avons fait, beaucoup avaient pris des réservations très en avance parce qu'ils sont habitués à venir nous retrouver. Donc, nous avons, par exemple, dans nos hôtels, appelé tous nos clients pour dire, écoutez, vous êtes peut-être pas encore aperçu, mais la date que vous avez choisie tombe sur un moment particulier. Et c'est pas que pour les hommes d'affaires, c'est aussi pour les touristes qui avaient pris. L'expérience touristique risque d'être un peu différente s'ils viennent à ce moment-là pour venir à Genève.
3: Bon, c'est une autre expérience, c'est quand même une expérience. En même temps, il y a des délégations qui pourraient dormir dans les hôtels genevois et qui sait, peut-être même des manifestants étrangers. Ça compensera pas?
11: Non, ça compensera pas. Alors, des manifestants, il y en a peut-être déjà, on les a annoncés, si jamais. Mais toujours est-il qu'aujourd'hui, les délégations annoncées sont relativement clairsemées dans les hôtels genevois. Donc, nous avons quelques hôtels qui en profitent, on est très heureux pour eux, mais la majorité des hôtels n'ont pas cette chance-là.
5: Alors, dans ce contexte, vous avez décidé de proposer des tarifs préférentiels aux entreprises dont les employés pourraient être entravés dans leur mobilité en raison justement de ces manifestations. Est-ce que ça fonctionne?
11: Très bien. Très très bien. Donc aujourd'hui, on a lancé l'opération Genève accueil Genève. Nous sommes les premiers touchés par des dispositifs qui est assez compliqué. Nous avons de la chance, nous avons beaucoup de lits à disposition. Donc pour nous, et on a dit bon, par solidarité, tout le monde n'a pas cette chance-là. Donc nous allons mettre des chambres à prix concurrentiel et voire plus que concurrentiel pour nos collègues qui cherchent effectivement à réduire l'impact qu'on va trouver aux frontières entre autres.
3: On peut aller travailler depuis sa chambre d'hôtel à Genève.
5: Absolument. Merci beaucoup Xavier, vous présidez la Société des hôteliers de Genève et on vous souhaite une bonne soirée.
11: Merci à vous, bonne soirée.
5: Merci, 18h42 bientôt. Chose promise, chose due, Pascal Vasmer nous a rejoint pour évoquer Google. Bonsoir Pascal.
3: Bonsoir. On va parler de Google qui domine notre vie numérique depuis 25 ans, mais avec l'arrivée de l'intelligence artificielle, le géant a changé de stratégie, une politique agressive qui transforme notre quotidien sans que l'on s'en rende toujours compte. Alors Pascal, qu'est-ce qui caractérise cette nouvelle approche?
12: Eh bien, Google a déployé ce qu'il appelle le AI Mode, une nouvelle barre de recherche dopée à l'intelligence artificielle. Lancée il y a un an aux États-Unis, elle compte déjà plus d'un milliard d'utilisateurs chaque mois. Et un détail important, hein, contrairement à des concurrents, on pense à DuckDuckGo ou à Brave, Google ne permet pas de désactiver cette IA. C'est intégré, point final.
3: Alors la fin de cette barre de recherche classique qu'on connaît si bien, qu'est-ce que ça change pour nous?
12: Ben, on ne cherche plus comme avant, hein. Fini les mots-clés, on pose de vraies questions, la requête moyenne est aujourd'hui 3 fois plus longue qu'avant, et plus d'une recherche sur 6 passe même par une image, une voix ou une vidéo au lieu du simple texte et des quelques mots-clés.
3: Est-ce que vous avez des exemples concrets des nouvelles recherches?
12: Bah oui, c'est très révélateur, hein. Google a publié cette semaine justement quelques données. Les mots qui reviennent le plus en début de requête sont quoi, comment, est-ce que. On veut donc comprendre, on veut décider et surtout on veut faire. Les verbes qui dominent, c'est quoi? C'est trouver, identifier, expliquer et résumer.
3: Alors trouver, identifier, simplifié, résumé, sur quel sujet principalement ?
12: Le voyage. Le voyage cartonne.
3: On parlait tourisme avant.
12: Ben voilà. Ouais. Hawaï, Tokyo, Italie, Paris, Japon. Les gens demandent à Google des itinéraires sur mesure. Vient ensuite le shopping, hein, surtout l'électronique, les livres et les vêtements. Puis l'apprentissage, les maths, l'espagnol et l'histoire. Et tout un volet pratique aussi, la planification de séances de sport, des budgets familiaux, des conseils financiers pour la retraite.
3: Donc ça fait quand même beaucoup de choix qu'on délègue à Google, des décisions importantes.
12: Hein. Ouais, de plus en plus, justement, plan de remboursement de dette, budget de mariage, choix de restaurant pour un premier rendez-vous, et même la créativité. Depuis le début de l'année, les demandes de création d'images sur AI Mode ont plus que triplé.
3: Mais cette politique de Google n'est pas sans controverse.
12: Exactement. Hein. Le navigateur Chrome installe, depuis cette semaine on le sait, automatiquement un modèle d'IA qui s'appelle Gemini Nano. 4 gigaoctets sur votre disque dur, sans demander la permission. Selon Alexander Hanf, informaticien spécialisé dans la protection des données, ce comportement violerait le règlement européen. Google répond qu'il est désormais possible de le supprimer dans les paramètres. Pour ceux que ça intéresse, hein, on ouvre Chrome, on va dans les paramètres, on choisit système et on désactive l'option IA sur l'appareil. Donc ils nous ont mis vraiment une IA entière dans votre PC.
3: Et pour les sites web qui nourrissent cette IA ?
12: Eh ben justement, alors eux, ils payent le prix fort selon SimilarWeb. Le trafic venant de Google vers les sites d'information a chuté de 33% en un an. La radio publique américaine NPR parle même d'un événement d'extinction pour les éditeurs en ligne. Google ne se contente plus donc d'organiser le web. Avec l'IA, il devient l'intermédiaire quasiment obligatoire entre vous et l'information. Vous lui parlez à lui, vous ne visitez donc plus les sites. C'est peut-être le plus grand changement de nos habitudes numériques depuis l'arrivée du smartphone.
3: Il est loin le temps où on mettait « j'ai de la chance » pour arriver directement sur un site internet. Merci beaucoup Pascal Vasmer.
5: Il est 18h45, dans un instant, la mobilisation des stars du tennis qui réclament, tenez-vous bien, une meilleure part des revenus des grands chelems, comme quoi tout est relatif, et les précautions à connaître pour éviter les intoxications alimentaires lors des grillades, oui, qui touchent chaque été des milliers de personnes en Suisse. Mais tout de suite, on se rend dans le canton de Neuchâtel, puisque ce vendredi est à marquer d'une pierre blanche pour l'économie neuchâteloise.
3: Et le groupe pharmaceutique Bristol Myers Squibb a inauguré aujourd'hui un nouveau site de production à Boudry, en présence notamment du conseiller fédéral Guy Parmelin. La multinationale américaine est l'une des plus importantes au monde, notamment dans les domaines de l'oncologie et l'immunothérapie. Elle emploie plus de 1000 personnes en Suisse, dont l'essentiel sur le site Neuchâtelois. Un site stratégique pour l'entreprise, comme nous l'explique le directeur général pour la Suisse et l'Autriche, Jérôme Garcin.
13: Le site de Boudry va produire pour plus de 80 pays dans le monde. Donc il y a clairement une aura mondiale qui part d'ici. Et le deuxième point, c'est que le site de Boudry, cette nouvelle facility, va produire pour notre portefeuille de produits en développement, pour notre pipeline, essentiellement des formes solides orales. Et c'est ce dont notre pipeline est constitué. Donc il y a premièrement une aura mondiale et deuxièmement une vision vers le futur.
3: La Suisse attire encore les géants de la pharma, vous en êtes un exemple, mais la concurrence internationale est féroce, notamment avec Singapour, les États-Unis ou l'Irlande. Pourquoi rester en Suisse ?
13: Alors la première chose que je dirais, c'est que d'abord on a une longue histoire avec la Suisse qui s'étale sur plusieurs décennies. C'est une histoire d'innovation et c'est là où on se retrouve avec un très très fort point commun avec la Suisse. Ce regard vers l'innovation et l'idée de continuer d'apporter de l'innovation aux patients suisses et de profiter également de conditions cadres favorables. Et nous avons entendu à ce sujet Guy Parmelin, il y a quelques instants, prendre position en faveur de conditions cadres qui vont continuer d'attirer des entreprises comme Bristol Myers Squibb en Suisse, et nous sommes très heureux d'avoir entendu ça. C'est un dialogue que nous avons de manière quasi quotidienne avec les autorités et qui, je l'espère, produira des recommandations positives.
5: Est-ce que vous bénéficiez aussi de largesse, si vous me passez l'expression, de largesse fiscale de la part du canton ?
13: Alors, je commente pas sur ce que vous appelez les largesses fiscales. En tout cas, ce que je peux vous dire, c'est que ce dialogue-là, il est constructif, il est très positif et qu'il va dans l'intérêt du patient suisse. Et c'est bien là qu'est notre objectif premier.
3: Qu'est-ce qui pourrait faire perdre à la Suisse son avantage concurrentiel? Vous parlez de conditions cadres, mais voilà, les prix par exemple sont chers en Suisse, que ce soit les prix pour les employés, les prix aussi pour construire. Qu'est-ce qui pourrait faire à la Suisse qu'elle perde son avantage?
13: Alors j'ai envie de regarder plutôt ce qui va continuer à faire que la Suisse reste compétitive. Et je pense qu'il y a deux objectifs très importants à garder en tête. La première, c'est continuer d'apporter de l'innovation aux patients suisses. Le deuxième point, c'est de maintenir l'attractivité de la Suisse comme un pays qui favorise l'investissement en recherche et développement. Comme je vous le disais, amener de l'innovation aux patients, ça nécessite des conditions cadres locales qui soient favorables, mais ça nécessite aussi d'investir dans la recherche, dans des traitements très précoces. Et il est vrai que sur les dernières années, cet investissement en Suisse est allé vers une décroissance et de manière générale de l'ensemble de l'industrie pharmaceutique, et nous attendons que les conditions cadres permettent de redynamiser cet investissement en recherche et développement en Suisse.
1: Oui. Donald Trump, le président américain, on le sait, a exercé des pressions sur le prix des médicaments. Selon lui, les Américains en quelque sorte subventionnent le reste du monde parce qu'ils payent justement leurs médicaments beaucoup plus cher qu'en Europe ou en Suisse. Est-ce qu'il a raison au fond?
13: Alors, je ne vais pas commenter les déclarations et les positions du gouvernement Trump. Je pense que ce qui est important, c'est que le gouvernement suisse et l'ensemble des parties de l'industrie de la science et du vivant en Suisse se focalisent sur ce qu'elle contrôle. Et j'en reviens donc aux conditions cadres qui sont ici en Suisse. Et comme je vous le disais, le dialogue est constructif, le dialogue est régulier. Et si on se concentre sur ces choses-là, je suis un optimiste. Je pense que nous arriverons à obtenir des conditions qui permettent de maintenir l'innovation vers le patient suisse. Et c'est bien là-dessus qu'on se concentre.
3: Mais Jérôme Garcin, on l'a bien compris, vous commentez pas la politique américaine, mais enfin, si les prix des médicaments baissent aux États-Unis, de facto, l'industrie pharmaceutique va perdre de l'argent aux États-Unis. Ça signifie quoi? Ça signifie qu'il faudra augmenter le prix des médicaments en Suisse?
13: La manière dont je formulerais ça, c'est la nécessité de moderniser le système de prix de manière générale en Europe. Donc on n'est pas sur l'augmentation, on est sur une modernisation. Ça, c'est le premier point. Le deuxième point, c'est qu'est-ce qu'on veut pour nos citoyens quand on est un gouvernement? Et j'en reviens à l'idée d'innovation. Si on regarde les progrès qu'on a fait sur certaines maladies, comme par exemple le cancer ou le cancer de la peau, on a fait des progrès absolument colossaux sur ces dernières années, sur les deux dernières décennies, je dirais. Malheureusement, il y a encore beaucoup de patients qui ne répondent pas à ces traitements. Donc il faut absolument qu'on permette l'innovation. Et donc là, on en vient sur une vision stratégique, et c'est la demande que nous avons auprès du gouvernement suisse, mais aussi auprès des gouvernements dans les différents pays d'Europe, c'est d'établir une stratégie de santé qui permette que l'innovation arrive jusqu'aux patients.
3: Voilà, c'était Jérôme Garcin, directeur général pour la Suisse et l'Autriche du groupe pharmaceutique Bristol Myers Squibb, qui a inauguré aujourd'hui un nouveau site de production à Boudry dans le canton de Neuchâtel.
1: En tennis, Roland Garros, le deuxième tournoi du Grand Chelem de la saison débute dimanche à Paris. À 48 heures des premiers échanges, c'était aujourd'hui le Media Day ou journée des médias. Mais Grégoire Augier, on peut plutôt parler de jour de grève, du moins pour une partie des joueurs.
14: Oui, ambiance très particulière pour cette journée habituellement réservée à la rencontre entre les médias et les joueurs, engagés dans un bras de fer avec les organisateurs du tournoi. Certains des meilleurs joueurs et joueuses du monde ont décidé de réduire leur temps de parole à 15 minutes aujourd'hui. Ils souhaitent par cette action protester contre la part, selon eux, trop faible des revenus qu'ils perçoivent en Grand Chelem.
1: Mais Grégoire, est-ce que ces revendications sont franchement justifiées? Surtout quand on sait que les meilleurs joueurs de la planète sont des millionnaires.
14: Alors c'est une très bonne question, hein, surtout lorsque l'on sait que 7 membres du top 10 à l'ATP et 7 joueuses du top 10 de la WTA, dont les deux numéros 1 mondiaux, Jannik Sinner et Aryna Sabalenka, font partie de cette fronde. Seulement, ils estiment que les 4 tournois du Grand Chelem sont trop égoïstes. L'an dernier, les top 20 mondiaux féminins et masculins ont adressé une lettre à ces tournois pour réclamer que 22% des recettes leur soient redistribuées. Alors même s'il y a une hausse du prize money global cette année à Paris, le pourcentage de la recette reversée aux joueurs a de grandes chances de rester sous les 15%, inadmissible pour les frondeurs. Les meilleurs joueurs de la planète estiment que ce sont eux qui font le succès des tournois du Grand Chelem. Sans eux, il y aurait beaucoup moins de spectacles. Ils doivent donc être mieux considérés.
1: Il n'empêche, les tournois du Grand Chelem ne semblent pas être prêts à accéder à la demande des joueurs. Quel est leur poids sur la planète tennis ?
14: Alors les quatre grands chelems sont les quatre rendez-vous les plus courus de la saison. Ce sont les titres les plus prestigieux, la vitrine de leur sport. Des tournois qui sont retransmis sur l'ensemble de la planète. Du coup, la marge de manœuvre des meilleurs joueurs est faible. Ils ont certes menacé de boycotter cette édition de Roland-Garros, mais il ne faut pas être dupe, personne n'y croit. On imagine en effet très mal Yannick Sinner ne pas disputer le seul tournoi du Grand Chelem qui manque encore à son palmarès, ou Novak Djokovic ne pas tenter sa chance encore une fois de décrocher un 25e titre majeur alors qu'il fête aujourd'hui ses 39 ans. La redistribution des recettes des tournois du Grand Chelem risque fort d'encore animer les débats durant de longues semaines.
5: Merci Grégoire. Roland-Garros débute dimanche à Paris. Un tournoi à suivre en direct tous les jours sur RTS2. Il est 18h, bientôt 54. On termine cette émission en parlant de grillades.
3: Oui, avec la météo estivale de ce week-end de Pentecôte, vous serez sûrement nombreux à griller saucisses, légumes et autres poissons, mais gare aux intoxications alimentaires. Chaque année, l'Office fédéral de la santé publique enregistre jusqu'à 10 000 cas. Et on en parle avec vous, Patrick Adair. Bonsoir, monsieur.
15: Bonsoir.
3: Vous êtes le chimiste cantonal genevois. Alors, pourquoi les barbecues sont-ils particulièrement propices aux infections alimentaires ?
15: Principalement parce que souvent quand on fait des barbecues, on grille de la viande, et la viande, et particulièrement le poulet, peut contenir des bactéries, certaines bactéries qui sont dangereuses pour la santé. Généralement, ces bactéries arrivent là lors de l'abattage et de la découpe, parce que ce sont des hôtes naturels des intestins, et donc elles peuvent être présentes sur la viande, et si la viande elle est insuffisamment cuite, eh ben vous pouvez développer des bactéries comme des maladies comme la salmonellose ou la campylobactériose. Il y a à peu près 10 000 cas par année, comme vous l'avez dit. Mais il faut quand même rappeler que ce sont des maladies graves pour certaines populations, notamment pour les personnes âgées, pour les jeunes enfants, pour les femmes enceintes, les personnes immunodéprimées. Et ça, vous pouvez vraiment être malade jusqu'à 7 à 10 jours de manière importante.
5: Oui, il est important de bien cuire le poulet, comme vous le disiez. Or, il n'est pas toujours évident de bien le cuire, justement, parce que si on ne fait pas attention à la force de la flamme, l'extérieur peut paraître bien cuit alors que l'intérieur ne l'est pas suffisamment. Or, le poulet se consomme bien cuit, on est d'accord.
15: Absolument, oui. Et le porc également quand même, il faut aussi le rappeler des fois. Mais le poulet doit vraiment être consommé bien cuit. Donc, au minimum, avant de servir, il faut bien vérifier si à l'intérieur, et donc on parle bien à cœur, la viande est bien cuite et pas que sur l'extérieur. Et des grillades, des fois, c'est la problématique quand on grille tard le soir, où on n'a plus beaucoup de lumière, et on pense que c'est bien cuit, et alors ce n'est pas du tout. Mais il y a un autre phénomène que la cuisson, c'est également ce qu'on appelle les contaminations croisées. Et ça, on fait souvent peu attention. Typiquement, on a nos grillades dans un plat, on fait la cuisson et on remet le produit cuit dans le même plat où il y avait le jus. Ouais. Et voilà, c'est l'erreur classique. Et donc là, il faut vraiment prendre une autre vaisselle parce que là, vous recontaminez en fait votre produit. Les marinades aussi, il faut faire attention, ce ne sont pas des sauces.
3: On a tendance des fois à lécher le doigt pour goûter la marinade.
15: Alors, avant qu'elle ait été en contact avec la viande, il n'y a aucun problème. Par contre, une fois qu'elle a été mise en contact avec le poulet cru, par exemple, les bactéries peuvent avoir contaminé cette marinade. Et si vous l'utilisez comme une sauce, vous risquez aussi d'avoir une intoxication.
3: Alors, généralement, les grillades se mangent en extérieur, en tout cas souvent, enfin même toujours, elles se cuisent en extérieur, mais elles se mangent en extérieur là aussi. Il faut faire attention, même cuit, les aliments peuvent devenir problématiques, notamment s'ils restent trop longtemps à température ambiante.
15: Alors oui, parce que la prolifération bactérienne, elle demande toujours, c'est un couple temps-température. Donc en fait, à partir du moment où on est à température ambiante, elle se multiplie, elle double toutes les 20 minutes à peu près. Donc déjà, ça sera aussi important de veiller avant la grillade aussi que vous ayez respecté la chaîne du froid. Parce que typiquement, votre marinade, si vous l'avez laissée pendant 6 heures à température ambiante, vous aurez déjà une prolifération bactérienne importante. Et puis ensuite, une fois qu'évidemment il faut bien regarder que le produit était bien cuit, et si vous l'avez pas tout mangé, la prolifération bactérienne peut repartir après parce que vous allez recontaminer, et donc de nouveau il faut veiller à la chaîne du froid et mettre ces produits là bien au frais.
5: Justement, combien de temps peut-on attendre avant de remettre les aliments au frais?
15: Oh, il faut simplement pas réchauffer votre réfrigérateur. Donc, il faut attendre que le produit soit à température ambiante et après on peut très bien le remettre au réfrigérateur. Un produit cuit comme ça, il va se conserver sans problème 48 heures si la chaîne du froid elle a été bien respectée.
5: On n'a pas parlé des ustensiles. Les ustensiles utilisés pour les aliments crus et cuits, il ne faut surtout pas les mélanger.
15: Oui, c'est ça. C'est toujours ce principe de contamination croisée. Il faut toujours bien séparer le cru du cuit. C'est vraiment ce qui est important. Et d'ailleurs, quand vous avez parlé d'intoxication alimentaire, on a toujours un double pic. C'est l'été avec les grillades et l'hiver avec les fondues chinoises. Et c'est exactement le même principe. Ouais. C'est-à-dire qu'on mélange le cru et le cuit. Et c'est là où on recontamine et on prend des risques.
3: Au-delà des intoxications alimentaires, un mot encore, Patrick Hader. La cuisson au barbecue, on entend souvent qu'elle est nocive sur la santé, notamment si les flammes touchent les aliments. Est-ce que c'est vrai ?
15: Alors les flammes, c'est pas tellement le problème, c'est vraiment le. Il faut éviter de manger les produits carbonisés en fait, parce qu'à partir du moment où vous avez vraiment beaucoup de chaleur, vous formez des produits qui sont effectivement indésirables, qui sont cancérigènes, et donc il faut éviter d'en consommer trop. De manière générale, il faut limiter notre exposition à ces substances-là, et donc ben voilà, ne pas manger la viande carbonisée, c'est encore un conseil qu'on peut donner effectivement.
3: Ni carbonisé ni cru, un grilleur averti en vaut deux. Merci beaucoup Patrick Hader d'être venu partager vos recommandations. Vous souhaitez un très bon week-end de Pentecôte et de belles grillades si vous en avez prévu. Bonne soirée.
15: Tout à fait. Bonne soirée.
3: Merci. Un mot de météo, Mehmet. On sait qu'il va faire beau et chaud.
5: Eh oui, week-end ensoleillé et chaud qui nous attend avec juste quelques petits cumulus au-dessus des reliefs l'après-midi. Samedi, 11 degrés le matin en pleine, jusqu'à 28 l'après-midi, localement 30 en Valais. Et puis dimanche, on aura 1 degré de plus, c'est-à-dire 12 le matin en pleine, 29 l'après-midi et 31 en Valais.
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5: Sur le contournement de Genève, prévoyez un temps de parcours allongé d'une demi-heure environ entre l'aéroport et la douane de Bardonnay en direction de la France.
3: Et c'est la fin de ce forum du 22 mai. Merci de votre fidélité. Vous êtes très nombreux à nous suivre chaque soir. Une émission qui ne pourrait pas avoir lieu sans nos techniciens. En régie ce soir, Alexandre Davoine, Alan Huard, Tiana Dubois et Thierry Delier. À l'édition, à la production, Sophie Daoud, Valérie Lepage et Coraline Pochard. Demain, vous retrouverez Coralie Claude à la présentation de forum. Belle soirée, bon week-end ensoleillé à ceux qui en ont un.
10: Anthony Levert.
16: La double majorité du peuple et des cantons pour le paquet d'accords Suisse-Union européenne continue de faire débat sous la coupole fédérale. La commission de politique extérieure du Conseil des États vient de se prononcer contre, alors que les deux commissions des institutions politiques des États et du national sont pour. Pour la commission de politique extérieure des États, l'ancrage de ces accords dans la Constitution fédérale via une disposition transitoire n'est pas nécessaire. La tension politique monte d'un cran à Genève. La coalition No G7 lance aujourd'hui un ultimatum au Conseil d'État. Autoriser le cortège anti-G7 à traverser le pont du Mont-Blanc lors de la manifestation prévue le 14 juin ou faire face à une action en justice. Une prochaine réunion est prévue mardi prochain. 6 morts, 10 blessés et 15 portés disparus. C'est le bilan d'une frappe de drone ukrainien sur un lycée dans l'est de l'Ukraine occupé par la Russie. Moscou y dénonce un crime monstrueux. Depuis le début de l'offensive russe en février 2022, des milliers de civils ont été tués des deux côtés du front et les bombardements se poursuivent quotidiennement dans un contexte de quasi-impasse militaire. Et de son côté, Kiev dément ceci, dément avoir attaqué des civils. L'état-major ukrainien affirme que ses forces avaient bombardé un quartier général d'une unité militaire russe en Ukraine occupée, située dans la zone de la ville de Staroblisk, à l'est. Les militaires ajoutant mener des frappes contre les infrastructures et installations militaires utilisées à des fins militaires, en respectant scrupuleusement les normes du droit international humanitaire. Une Française de 41 ans et son compagnon, soupçonnés d'avoir abandonné les deux enfants de la femme âgée de 4 et 5 ans sur une route au Portugal, ont été conduits vendredi au tribunal de Setúbal, au sud du pays. Ils seront auditionnés par un juge d'instruction. Le couple, arrêté la veille dans le centre du pays à Fatima, est arrivé à bord d'un fourgon de la gendarmerie dont ils sont sortis par la porte arrière. Le jeune transporteur allemand Flix veut doubler son offre ferroviaire en Allemagne d'ici 2 ans. Il souhaite renforcer la pression sur l'opérateur public Deutsche Bahn qui accuse un retard de modernisation et une ponctualité en berne. Spécialisé dans les voyages en bus, Flix étoffe depuis 2018 son offre de train à bas coût en Allemagne, premier signe d'une libéralisation du rail dans le pays. Richemont affiche une hausse de ses ventes et de la rentabilité sur l'exercice décalé 2025-2026 clos fin mars. Ceci en dépit d'effets de change défavorables et de la hausse des prix de l'or. Il reste porté par la solidité de son segment joaillerie. Le chiffre d'affaires a grimpé de 5% à 20 milliards 500 millions de francs, annonce dans un communiqué le spécialiste genevois du luxe. Richemont possède notamment les marques Cartier et Piaget. Et enfin en tennis, la tessinoise Sudan Bandeki vivra un grand moment dans sa carrière dans quelques jours. La joueuse de 27 ans intègre le tableau principal d'un tournoi du Grand Chelem pour la première fois. Elle s'est extraite des qualifications de Roland-Garros en battant la Slovaque Victoria Unrankova 6-1, 6-2. Avec elle, 5 autres Suisses participeront au tournoi sur terre battue, Stan Wawrinka chez les hommes, ainsi que Belinda Mencic, Victoria Golubic, Simona Walter et Jill Teichmann chez les femmes. Le temps sera clair cette nuit, tout comme demain samedi, avec, dans ces derniers jours, des nuages en montagne l'après-midi. Il fera 11 degrés le matin en plaine, 28 l'après-midi, jusqu'à 30 en Valais. Une faible bise soufflera au nord des Alpes.
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19: Bonjour et bienvenue dans la playlist de RTS Première. Playlist, un rendez-vous musical hebdomadaire qui vous donne le la, mais aussi toutes les autres notes de la portée musicale de l'année 2026. Sans oublier le chapelet de classiques qu'on vous a préparé avec soin. Et celui qui est en charge de la programmation cette semaine, c'est Bastien Arnold. Bastien qui a décidé de mettre en avant Jungle, David Walters, Alessia Cara, Yoa, Marc Aymon et Mila, Juliette Manievasoa, Zoémé et Jordan Raquel pour les news et Angèle, Lenny Kravitz, Céline Dion, Mark Ronson, Alain Bashung et Amy Winehouse pour les classiques. Une bien belle sélection qui démarre, c'est la tradition, avec la grosse nouveauté de la semaine, Cap sur la France, pour découvrir le nouveau single de Amel Bent, L'amour ça se donne, dans Playlist sur RTS Première.

Un nouveau single pour cette star de la nouvelle variété française, L'amour ça se donne, c'était Amel Bent dans Playlist. Amel Bent, on va refaire un peu son parcours artistique, une jeune femme née en 1985 à Paris, qui va passer une enfance plutôt classique au sein de sa famille. Mais en 2004, alors qu'elle n'a que 19 ans, sa vie va changer quand sa tante, persuadée de son talent de chanteuse, va l'inscrire au concours La Nouvelle Star de M6. Elle est donc sélectionnée et finit troisième de la compétition de cette année 2004, enchaînant juste derrière avec un premier album intitulé Un jour d'été. Petit extrait.

et ce single inédit qu'on vient d'entendre dans Playlist. La suite, je vous propose de prendre le tunnel sous la Manche pour nous rendre à Londres et réécouter avec plaisir ce nouveau morceau des formidables Jungle. Ça s'appelle Carry On.

un morceau qui sent bon l'été, on n'en attendait pas moins, des Anglais de Jungle, Carry On, extrait de leur nouvel album Sunshine qui arrive le 14 août. Jungle, on vous en a déjà parlé par ici, mais laissez-moi vous en rajouter une petite couche. C'est un trio anglais qui a commencé en tant que duo autour de deux forces créatives, John Lloyd Watson et Tom McFarland. En 2013, après quelques années de bidouillage, ils prennent le patronyme de Jungle et donnent le ton avec leur premier album homonyme, dont voici un extrait.

Busy Earning, un titre qui va définir le son de Jungle, à savoir des grooves funky et des boucles synthétiques soutenues par les voix de tête de Watson et McFarland. Il n'en fallait pas moins pour générer un buzz mondial. Et puis en 2024, le duo se transforme en trio avec l'intégration d'une ancienne choriste du groupe, Lydia Kito, une chanteuse à la voix très aiguë qui va leur composer ce méga tube Back on 74.

Un succès mondial pour Jungle qui s'apprête à faire de même cet été avec un nouvel album intitulé Sunshine qui risque bien de devenir le disque de l'été. Un peu de patience par contre puisqu'il va falloir attendre jusqu'au 14 août. En attendant, eh bien, je vous propose d'écouter le premier classique de l'émission. C'est Amy Winehouse, Back to Black sur RTS Première.

0: Une voix reconnaissable entre mille, la grande et regrettée Amy Winehouse sur RTS Première, Back to Black, un extrait de son chef-d'œuvre Back to Black qui était sorti en 2006. Et puis, puisqu'on est dans les classiques, restons-y avec un homme qui lui aussi a disparu bien trop tôt, c'est Alain Bachung et ce superbe « La nuit, je mens ».
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Beaucoup de mélancolie dans ce classique de Alain Bachung, La nuit je mens, extrait de son album Fantaisie militaire, qui était sorti en 1998. Retour dans le présent maintenant, en 2025, pour être plus précis, avec une collaboration qui avait marqué la fin de l'année. C'est celle qui réunissait le Martiniquais David Walters et la Malienne Fatoumata Diawara sur ce très joli morceau, Tea Love.

La rencontre entre l'Afrique et les Antilles sur ce titre T-Love, c'était Fatoumata Diawara et David Walters sur RTS Première. Un extrait de T-Love, le dernier album en date de Walters. On a écouté Amy Winehouse tout à l'heure, et bien là, on retrouve son producteur Mark Ronson, toujours bien entouré, puisqu'il a fait appel à Leaky Lee sur ce titre de 2019, Late Night Feelings.

Il est l'homme derrière les plus grands succès de ces dernières années, Uptown Funk de Bruno Mars pour n'en citer qu'un, le producteur Mark Ronson dans Playlist, ici accompagné par la chanteuse Licky Lee, le temps de ce Late Night Feelings. Direction le Canada maintenant pour y retrouver Alessia Cara, une chanteuse de jazz d'origine italienne qui reprend les choses là où Norah Jones les avait laissées, la preuve avec ce très sensuel « I'm in trouble ».

Voilà typiquement le genre d'artiste qu'on pourrait voir au Montreux Jazz Festival. Alessia Cara sur RTS Première, I'm in Trouble. Un classique maintenant avec une autre Canadienne, peut-être la plus connue de toutes. C'est Céline Dion, bien sûr, qu'on écoute avec ce classique de 1994, J'irai où tu iras. 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

0: La grande Céline Dion sur RTS Première, J'irai où tu iras, un morceau composé par Jean-Jacques Goldman en 1994. Goldman qui sera peut-être présent d'ailleurs lors de la série de concerts que la diva canadienne donnera à la Paris Défense Arena entre le 12 septembre et le 14 octobre. Pas encore de Paris Défense Arena pour la suivante, mais ça ne saurait tarder quand on voit le succès qu'elle remporte chez les plus jeunes. C'est Yoa, moi, dans Playlist.
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Moi, un extrait de son premier album La Favorite, sorti le 31 janvier 2026. C'était la jeune Yoa qui vient de faire son entrée dans Playlist. Un peu de rock maintenant dans cette émission qui, je dois vous l'avouer, en manquait un peu. C'est le toujours très vert Lenny Kravitz qui cartonnait en 1998 avec cet excellent Fly Away. 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

Un duo 100% valaisan dans playlist Mila et Marc Aymon, Regardez la mer, titre extrait de leur nouvelle EP En commun, Ne me laisse pas seule. Mila, une jeune chanteuse à la voix aussi douce et cristalline que celle de la Belge Angèle, qui elle aussi s'était essayée au duo, mais avec son frère Roméo Elvis. Le morceau s'appelle Tout oublier.

L'artiste belge la plus populaire du monde, Angèle, sur RTS Première, Tout oublié, un duo avec son frère Roméo Elvis, qui était sorti en 2019. Une habituée de l'émission maintenant, elle revient nous faire un petit coucou chaque semaine, c'est Juliette Manieva-Soa et ce titre qui s'appelle tout simplement « Dis ».

Une voix douce et une simple guitare acoustique, voilà la formule magique de Juliette Maniévassoa sur ce titre dit, extrait de son EP « Guitare nouée sur corps étanche ». Le concours Eurovision de la chanson, il a eu lieu le week-end dernier. La candidate suisse Veronica Fusaro a malheureusement échoué aux portes de la finale. Mais ça ne l'empêchera pas de continuer sa belle carrière. Comme la fribourgeoise Zoé May qui avait participé au concours l'an dernier et qui fait son entrée dans Playlist avec ce titre « Jamais été ».

De la pop luxuriante et orchestrée, voilà la formule de la fribourgeoise Zoé May sur ce titre « Jamais été ». On vous a passé du jungle en début d'émission, eh bien retrouvons un de ses membres, Tom McFarland, sur ce titre très groovy de Jordan Rakei, « Easy to Love ».

0: Voilà, playlist, c'est terminé pour cette semaine. Une émission qui n'aurait pas pu se faire sans le concours de Bastien Arnold à la programmation et de Marc Frochot à la réalisation. On se réjouit déjà de vous retrouver la semaine prochaine. Et en attendant, on vous souhaite un excellent week-end à l'écoute de nos programmes.
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1: Anthony Levert.
2: Le nouveau président de la Réserve fédérale américaine, Kevin Warsh, a prêté serment vendredi à la Maison-Blanche. Un geste rare alors que le nouveau banquier central devra prouver son indépendance à l'égard de Donald Trump dans un contexte économique qui se tend. En effet, c'est la première fois depuis Ronald Reagan que le nouveau patron de la Fed prêtait serment à la Maison-Blanche. Une prestation de serment à laquelle a assisté Donald Trump, le président américain assure qu'il veut que Kevin Warsh soit complètement indépendant et qu'il fasse du bon boulot. « Ne me regardez pas, ne regardez personne, faites simplement ce que vous avez à faire et faites-le bien », affirme Donald Trump, qui ajoute aussi que l'institution s'était selon lui égarée ces dernières années. Ignacio Cassis continue sa tournée en cette année où la Suisse préside l'Organisation pour la sécurité et la coopération en Europe. À Athènes, le conseiller fédéral a mené des entretiens avec le ministre grec des Affaires étrangères et celui de la Défense. Dans ces rencontres, ils ont discuté de relations bilatérales, de sécurité régionale et des enjeux européens. Le ministre des Affaires étrangères a aussi inauguré la nouvelle maison suisse. Les acteurs des milieux culturels doivent être mieux protégés. La Commission de la Culture du National dépose une initiative dans ce sens afin de compléter leur couverture sociale. Leur réalité professionnelle est atypique, elle combine des activités multiples à temps partiel, relevant tantôt du statut de salarié à celui du statut indépendant. Une combinaison qui rend le traitement administratif complexe. Cette situation propre au secteur culturel conduit à des lacunes concrètes dans la couverture sociale des personnes concernées. À Berne toujours, plus de 2000 personnes, en majorité de moins de 25 ans, manifestent en ce début de soirée en faveur de la justice climatique et contre l'initiative de l'UDC sur l'immigration. Elles répondent à un appel lancé par la section bernoise de la grève du climat. On part en Valais, où avait lieu l'Assemblée annuelle des directrices et directeurs cantonaux de la santé, la CDS. À Sion, ils ont commencé par rendre hommage aux victimes de l'incendie de Cromontana. Ils ont saisi cette occasion pour amorcer la mise en œuvre d'un plan destiné à renforcer la collaboration intercantonale en matière de planification hospitalière. Les membres de la CDS ont pris connaissance des avancées concernant la réorganisation du réseau national de médecine de catastrophe, CATAMED. Et en Valais toujours, la HESSO et le Centre de recherche sur l'environnement alpin vont travailler main dans la main face aux effets du changement climatique. Ils ont signé une convention de collaboration stratégique. Il faut dire que le Valais est particulièrement exposé au changement climatique, on l'a vu à Blatten, d'où l'idée de créer un pôle d'excellence dans le domaine de l'eau, des dangers naturels et de l'environnement alpin pour mieux anticiper les risques, valoriser les données scientifiques et renforcer les solutions au service du territoire alpin. En début de soirée, prévoyez encore quelques timides cumulus le long des reliefs ainsi que quelques voiles nuageux. Le ciel deviendra totalement clair en cours de nuit. Samedi, le soleil brillera avec des nuages sur les montagnes en deuxième partie de journée. Température 11 degrés le matin, 28 l'après-midi, jusqu'à 30 en Valais.
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5: Première live avec Jonathan Jeremiah, un quadragénaire anglais emmené vers la musique par la guitare. Entre la première fois qu'il en a une entre les mains et son premier disque, il s'est bien passé plus qu'une vingtaine d'années, 25 ans. Avec Jonathan Jeremiah, on n'est vraiment pas face à un artiste typé The Voice ou Star Academy. Il a pris le temps. Le succès l'a un peu fait patienter aussi, le temps d'une école de design, des nuits à bosser comme agent de sécurité pour se payer du studio. Mais aujourd'hui, c'est un artiste solide avec un répertoire d'une demi-douzaine d'albums qui se présente à nous en concert ce soir, enregistré à la radio allemande dans les studios de la MDR, Jonathan Jeremiah.

Jonathan Jeremiah vous attend dans cette première live, un concert enregistré en radio dans les studios de la MDR, chaîne allemande. 6 musiciens autour de lui, dont des cordes, évidemment, c'est un peu sa marque de fabrique, hein, les morceaux bien arrangés. Pas du live radio à l'économie ambiance guitare-voix, même si cela aurait pu convenir à ce songwriter né qui n'a pas besoin de beaucoup pour imaginer composer des chansons qui nous restent en tête. Jonathan Jeremiah.

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0: Première live avec Jonathan Jeremiah. Si vous le découvrez ce soir, il est d'abord parti rôder ses chansons dans les bars new-yorkais avant de revenir chez lui en Angleterre, autour de Londres, pour y enregistrer son premier album. C'était en 2011. Tout de suite, on a salué sa voix de baryton, ses arrangements fastueux avec des références à Gainsbourg, à Lalo Schifrin. Lui avoue régulièrement sa passion pour James Taylor et Carole King, notamment un maître de la musique folk, soul full, orchestral depuis 15 ans, Jonathan Jeremiah, dans cette première live.
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1: Sur le contournement de Genève, le véhicule en panne à la sortie du tunnel de Confignon, direction de la France, a été évacué. Un bouchon persiste toutefois à partir de Vernier. Et dans la direction opposée, un embouteillage s'est formé entre l'échangeur de Perly et Bernay à la suite d'un accident impliquant plusieurs véhicules. Sur l'autoroute Yverdon-Lausanne, des travaux provoquent de forts ralentissements dans les deux sens entre Yverdon et Bavois.
2: Jonathan Jeremiah, enregistré à la radio allemande, les studios de la MDR, en novembre 2025, je vous le rappelle, puisque s'il aime bien les choses intemporelles, Jonathan Jeremiah, ses chansons sont elles aussi du même tonneau, hein, même celles imaginées il y a 15 ans sonnent extrêmement contemporaines. Un répertoire d'une demi-douzaine d'albums, des chansons imaginées cette fois-ci dans la campagne bordelaise, en ce qui concerne le dernier album, Horsepower for the Streets. Pas besoin de rappeler à quel point les Anglais aiment la France, le public francophone d'ailleurs en redemande. Il veut toujours plus de Jonathan Jeremiah et ça tombe bien, il est ce soir l'invité de cette première live.

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1: Première live avec Jonathan Jeremiah entre balade folk, sonorité soul et tout ce que vous pourrez y trouver, hein, puisque finalement on a tous quelque chose qui nous rappelle quelque chose de Jonathan Jeremiah. Physiquement, comme vous n'avez pas l'image, il est un peu entre Sébastien Tellier pour la chevelure raisonnablement abondante et John Lennon pour la carrure pas forcément très athlétique. Jonathan Jeremiah, star anglaise qui met des images sur sa musique depuis qu'il livrait le journal de Bon Matin en bicyclette à travers Londres avec son casque sur les oreilles, écouter tout un tas de musique, des images qu'il partage sous forme de petits films musicaux de 3-4 minutes qu'il diffuse comme ça entre nos oreilles depuis 2011. Jonathan Jeremiah, sa musique, ses images, enfin celles qu'on se fait dans cette première live.

0: Je sais pas pour vous, mais en ce qui me concerne, je connaissais relativement mal le répertoire de Jonathan Jeremiah, un titre entendu ici ou là, souvent à la radio, un peu distrait, en causant dans l'habitacle de la voiture. Et ben ce soir, je me suis fait un bon refresh, comme on dit, voilà, sur tout ce qu'il a pu produire depuis 2011. Et je suis sûr qu'il va compter de nouveaux fans parmi celles et ceux qui le suivent depuis déjà un bon moment. Jonathan Jeremiah ce soir dans cette première live est déjà terminé. 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
1: Anthony Levert.
2: La chef du renseignement américain Tulsi Gabbard démissionne pour des raisons personnelles. Cette ancienne militaire explique devoir le faire en raison de l'état de santé de son mari, diagnostiqué avec un cancer des os. La responsable a pu apparaître en désaccord avec le président Donald Trump à propos de la guerre en Iran. Le président américain qui, de son côté, salue le travail incroyable de Tulsi Gabbard comme chef du renseignement démissionnaire. Donald Trump, qui défend son fonds anti-instrumentalisation destiné à ses partisans, affirmant avoir renoncé à beaucoup d'argent. Chose rare, cette initiative qui indigne les démocrates suscite aussi une grogne ouverte au sein du Parti républicain. Ce fonds, alimenté par de l'argent public, prévoit un montant de 1,776 milliards de dollars, une forme de clin d'œil à la date de la création des États-Unis. Il doit permettre d'indemniser des alliés de Donald Trump qui auraient, selon lui, été poursuivi ou condamné de manière indue sous Joe Biden. Retour en Suisse, où les cantons se prononcent en faveur d'une augmentation de la TVA au profit de l'armée. La conférence intergouvernementale Armée, Protection civile et Sapeurs-pompiers demande parallèlement que soient examinées différentes options pour le financement des dépenses d'armement. La conférence soutient en principe l'augmentation de 0,8 points de la TVA sur 10 ans proposée par le Conseil fédéral. Les recettes ainsi générées serviront à financer des projets d'armement. L'assouplissement prévu de l'inventaire fédéral des sites construits d'importance nationale à protéger reçoit un large soutien lors de la consultation. Les organisations de défense du patrimoine saluent cette révision qui vise à simplifier son application et à renforcer la sécurité juridique. La révision s'inscrit dans le contexte d'un conflit de plus en plus marqué entre la protection du patrimoine urbain et la densification urbaine imposée. Le projet vise à lutter contre l'étalement urbain et à répondre à la pénurie de logements. On part au Tessin, dans la région de Locarno, où quatre jeunes résidents vaudois ont été arrêtés après l'agression d'un touriste. Ces trois mineurs plus un Suisse de 18 ans sont soupçonnés d'avoir violemment frappé leur victime avant de lui dérober son téléphone portable. Une enquête ouverte par la police cantonale et la police municipale de Locarno a permis d'identifier puis d'interpeller les suspects. Vous aimez la lecture? Vous serez servi mercredi prochain lors de la journée suisse de la lecture à voix haute. C'est la 9e édition de la manifestation. Près de 300 événements publics sont prévus, dont une septantaine en Suisse romande. Plusieurs personnalités liront à haute voix dans des écoles et des bibliothèques. Ambassadrice de la manifestation, la conseillère fédérale Elisabeth Baumschneider explique qu'en créant des liens, la lecture à voix haute est une précieuse source d'inspiration pour se projeter dans l'avenir. Et le temps sera clair cette nuit, tout comme demain samedi avec, comme ces derniers jours, des nuages en montagne l'après-midi. Il fera 11 degrés le matin en plaine, 28 l'après-midi, jusqu'à 30 en Valais. Une faible bise soufflera au nord des Alpes.
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0: Aujourd'hui dans Question Genre, on va parler des médiums femmes du 19e siècle avec notre invitée Stéphanie Pille. Et pour vous immerger dans l'esprit de cette émission, bon, j'ai pas de table tournante, mais j'ai un fragment de texte à vous lire, celui d'une médium qui s'appelait Sheva B. Je suis médium, je suis oracle, je suis folle, je suis obstacle, je suis déguisée, je suis révoltée, je suis ressuscitée, je suis Dieu, je suis une femme qui n'a pas de nom. J'ai un nom que je n'ose porter, j'ai un nom que je n'ose avouer. Avouer tout, avouer rien, avouer toujours, avouer jamais. J'avoue que je ne suis rien, rien de rien, moins que rien, une pauvre aire de rien. Hier, j'étais triste, aujourd'hui je suis gaie. Hier, j'étais navrée, aujourd'hui je suis sauvée de tout, je suis sauvée de rien, mère de tout, père de rien. Rien n'est tout quand tout est rien, Dieu est tout, et moi je ne suis rien, je suis un rien du tout. Je suis un fantôme, je suis une sorcière, je suis la ressuscitée nue, la voisine des folles, la folle soudaine, la folle lucide, la folle glorieuse, la folle sans yeux, la folle sans cœur, la folle qui se dit oracle, la folle qui vole des papiers pour pouvoir écrire, la folle qui craint de ne plus jamais pouvoir écrire.
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0: Bonjour Stéphanie Pille.
2: Bonjour Christine.
0: Ce texte, il est tellement fort, je trouve.
2: Oui, oui, vraiment, quand je l'ai découvert, j'en ai eu des frissons. Ça a été vraiment le point d'ancrage, je trouve, de qui cristallisait vraiment toute ma recherche en un seul passage.
0: Vous signez le livre Les Voix Invisibles aux éditions Magicité. Et comme par magie, vous êtes à Bruxelles et moi à Lausanne. Merci à la RTBF pour la liaison. On commence à parler de médiumnité en Europe au milieu du 19e siècle. Le spiritisme, c'est pas un phénomène isolé. Le spiritisme avait du succès et faisait partie intégrante de la société.
2: Oui, en effet, on a encore des visions un petit peu actuelles et contemporaines qui sont liées à la littérature ou au cinéma, où on voit des personnes dans la pénombre autour d'une table avec une ambiance un peu magique, voire peut-être un petit peu démoniaque parfois. Mais en fait, c'est effectivement un phénomène qui était complètement impliqué et inséré dans la société, aussi bien d'un point de vue moral, social. Et en fait, tous les grands noms de l'époque, en tout cas, ont fait tourner les tables. Ça a d'abord été une mode de salon avant de devenir une véritable doctrine, en fait.
0: C'était une manière, entre autres, de nous rassurer, de nous consoler.
2: Oui, effectivement, de pouvoir connecter avec l'invisible, ce qu'on fait un peu avec le duplex ici. Hein, j'ai l'impression de revivre une séance de spiritisme, en vrai. Mais c'est vraiment ça, en fait. C'est pouvoir poser des questions à une entité invisible qui répond à vraiment pas mal de questionnements sur la société. C'est quand même une société, il faut le rappeler quand même, le 19e siècle, une société de mouvante d'un point de vue politique, historique. Il y a eu énormément de courants politiques, de guerres, de deuil aussi, parce que faut pas l'oublier, en fait, la doctrine spirit et avant ça l'étape tournante répondent à un besoin de quête de sens et de retrouver nos morts, en fait. Donc le rapport à la mort et à nos morts change profondément à cette époque-là et ça répond à cette question de consolation qui est vraiment prépondérante. La mort vraiment hante le siècle.
0: Consolation face à l'absence, et d'ailleurs vous faites un parallèle entre les médiums et ChatGPT. Vous vous demandez si ChatGPT ne serait pas nos tables tournantes d'aujourd'hui.
2: J'aime bien un peu l'idée, c'était surtout un jeu, j'avoue, de même poser la question à ChatGPT en personne, mais je me suis dit que vraiment poser des questions à toute heure du jour et de la nuit, à une entité invisible qui semble omnisciente et qui redit dans des mots parfois alambiqués et des belles phrases, mais qui finalement parfois sont un peu perte de sens, ça ressemble très très fort au compte-rendu des séances de l'époque, et j'aime même dire que finalement le geste que nous faisons est un geste ancien qu'on continue à faire.
0: D'ailleurs, il y a des gens qui se font tirer le tarot sur ChatGPT, enfin tout ça c'est une mise en abîme totale.
2: Effectivement. Maintenant, il y a même en fait aussi ChatGPT. À un moment, on peut communiquer avec Jésus. Et en fait, il y a même des ghost bots ou des choses comme ça qui sont occupés de faire, où on peut aussi communiquer avec les défunts via ChatGPT. Donc, voilà, l'outil qui est d'abord un outil technologique continue le même sens, la même quête de sens de pouvoir faire parler les morts.
0: Alors, retour de ChatGPT à 13 en arrière avec les femmes médiums au 19e siècle. Bon, alors déjà se dire qu'il y a plein de médiums différents. Hein. Il y a plusieurs types de médiumnité.
2: Effectivement, il y a différents types de médiumité. Donc ça, c'est un petit peu, la figure de la médium, c'est vraiment les moments de liaison de la doctrine spirit. Donc il faut savoir qu'avant ça, comme on l'a évoqué, il y a l'étape tournante, qui sont vraiment une épidémie. On appelle ça une épidémie en Europe, où on fait tourner les tables dans les salons. Et quand Allan Kardec, je vais y revenir, qui est considéré comme le pape du spiritisme, celui qui l'a créé, met en avant la doctrine spirit. En fait, elle peut se faire grâce à l'intermédiaire d'une personne qui est dotée de dons particuliers pour communiquer et rentrer en état de transe avec tout ce qui est invisible. Et effectivement, la médiumité, c'est comme ça qu'on l'appelle, donc c'est le sous-titre du livre qui est peut-être le mot le plus compliqué parfois à comprendre si on est un peu en dehors. C'est vraiment une médiumité, c'est cette faculté à rentrer en contact avec les esprits, avec une majuscule, en tout cas dans la doctrine spirit de Kardec. Et effectivement, il y a différentes formes de médiumité. Les premières médiumités étaient plutôt physiques, ce qu'on appelle physique, c'est-à-dire que, comme pour l'étape tournante, c'était plutôt des mouvements d'objets ou ce qu'on appelle de la typtologie, donc des coups frappés. Et donc, par exemple, Victor Hugo, dans son exil à Guernesey, en fait, faisait tourner les tables, mais c'était un moyen très très long, c'est-à-dire que c'était un coup pour oui, deux coups pour non, un coup pour A, deux coups pour B. Donc je vous laisse imaginer la longueur des soirées pour déchiffrer un simple message. Et donc c'était les premières, on va dire, formes de médiumité qui étaient considérées comme physiques et par la suite plutôt vulgaires, entre guillemets. Et puis la médiumité s'est développée en différentes possibilités. Et donc il y a la médiumité par incarnation, où en fait l'esprit s'incarne via le corps de la médium, ce qui donne des performances assez extraordinaires. Il y a la médiumité, celle qui m'intéresse, écrivante, où en fait l'esprit prend le contact de la main de la médium, et donc soit elle est consciente, soit inconsciente, et se met à écrire de manière frénétique des passages

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1: Oui, effectivement, ce que j'aime bien rappeler en introduction du livre et qui n'est pas forcément toujours connu, en tout cas plus vraiment maintenant, c'est que écrire pour les femmes à cette époque-là, c'était considéré comme subversif. Vraiment, les femmes qui prenaient la plume étaient traitées de bas bleus, si elles n'étaient pas traitées simplement de folles. Il y a vraiment la figure de la femme auteur qui émerge à cette époque-là, avec aussi beaucoup de résistance en fait dans le milieu culturel de l'époque. La littérature est occupée de se canoniser. On est avec la grande figure du roman, du naturalisme, du réalisme, et en fait ce sont effectivement un champ littéraire qui est dominé par les hommes principalement. Les femmes essayent de s'immiscer dedans, mais il y a vraiment des grosses résistances. Un des exemples les plus frappants, c'est Barbey d'Aurevilly par exemple, qui est un grand auteur qui se gausse du fait que les femmes osent entrer en littérature. C'est comme si les femmes devaient choisir entre procréer et créer, mais qu'elles ne pouvaient pas faire les deux. Et donc il y a aussi le massacre des Amazones de Hans Reiner, qui est en fait tout un manifeste où il épingle les femmes auteurs de son époque pour les critiquer. Donc on voit vraiment que la résistance est énorme.
0: Et c'est donc une stratégie, entre autres, que les femmes ont trouvée pour prendre la parole et être lues et ou écouter, c'est investir le champ du spiritisme. Et puis ça les protégeait aussi en disant, c'est pas moi, ce sont les esprits qui parlent.
1: C'est ça que un peu le cœur effectivement de ma problématique, c'est que c'est un espace paradoxal, c'est un espace effectivement d'expression, un espace où on a une parole déléguée mais qui est une parole qui est écoutée, mais en même temps ce que j'aime bien aussi rappeler, c'est que c'est à la fois une opportunité et une contrainte. C'est vraiment paradoxal parce que à la fois dans certains cercles et dans certains milieux, elles ont pu publier, être écoutées, être encensées, c'était souvent des femmes de conditions plus modestes. Donc ce qu'on a oublié de dire aussi, c'est qu'effectivement la figure du ou de la en fait, c'était plus souvent des femmes. Il y avait effectivement des hommes qui étaient médiums, mais la grande majorité, et beaucoup d'historiens et d'historiennes s'entendent là-dessus, c'était principalement des femmes, et souvent de conditions modestes, ce qui aussi rajoute cette dimension de un peu subversive, de vouloir prendre la plume et d'avoir une voix à une époque où en fait elles en étaient complètement dénuées. Il ne faut pas oublier que le deuxième siècle, c'est un des siècles les plus misogynes. Ouais. Il y a vraiment le code Napoléon qui est mis en place. Les femmes sont les éternelles mineures et elles sont vraiment sous la coupole d'une autorité masculine, que ce soit le père, le mari ou autre. Et donc exister en tant que femme en dehors des rangs et des rôles assignés était aussi subversif. Et donc vouloir écrire, vouloir avoir sa propre voix, pouvoir dire ses pensées, avoir une opinion, pouvoir commenter, c'est quasiment impossible. Et effectivement, le spiritisme, c'est ce que j'essaie de prouver, a été un espace assez ambivalent et ambigu, et c'est ça qui est important de rappeler, mais en tout cas d'expression et de liberté d'expression.
0: Comme cette ambivalence, on la retrouve chez Allan Kardec, que vous avez cité tout à l'heure en disant « je vais y revenir », nous y voilà, parce que le spiritisme est né d'une publication, le Livre des Esprits, c'est le livre de référence publié en 1857, donc signé Allan Kardec. C'est une sorte de question-réponse posée aux esprits.
1: Oui, effectivement, comme je l'ai dit, le spiritisme est né de la distraction de salon des tables tournantes. Or, en fait, lors d'une séance, un homme qui était alors un simple enseignant rousseauiste lyonnais est assigné par les esprits d'une mission qui se veut toute divine, de rassembler l'ensemble des comptes rendus de séance pour en faire un ouvrage qui marquera le début d'une nouvelle doctrine. Faire quelque chose avec vraiment des organes de propagande, avec justement des principes en fait et des postulats qui vont faire vraiment une doctrine. Et donc il s'appelle Hippolyte Rivail, cet enseignant lyonnais, et il rassemble en fait l'ensemble de ses comptes rendus de séance pour en faire un livre, donc qui s'appelle Le Livre des Esprits, le premier, donc effectivement en 1857, et il le publie sous le nom d'un pseudonyme, Allan Kardec, nom qu'il aurait eu prétendument dans une vie antérieure en tant que druide celte. Et donc il publie cet ouvrage vraiment sous le nom d'Allan Kardec, et sous le sous-titre de l'ouvrage, on peut voir en tout petit avec l'aide de différents médiums. Et donc, effectivement, c'est un exposé de questions-réponses. La grande nouveauté de cet ouvrage, c'est que c'est un ouvrage accessible. En fait, Allan Kardec, ou en tout cas Hippolyte Rivail, était rousseauiste, comme je l'ai dit, et donc il avait vraiment à cœur de faire de la vulgarisation, de l'enseignement accessible à tous et à toutes. Et donc, en fait, ici, c'était vraiment un ouvrage qui peut se lire à tout moment du jour et de la nuit. On peut l'ouvrir n'importe quel endroit de l'ouvrage et en fait on peut avoir des réponses
0: sur des sujets de société comme le divorce, l'avortement.
1: Oui, là j'ai mis en avant effectivement les sujets qui étaient beaucoup plus entre guillemets féministes avec des guillemets, mais ça parle vraiment de tout. Ça parle de l'enfer, du paradis, de toutes les questions qu'on peut se poser en fait sur les questions de la vie après la mort. Et donc en fait le lectorat était

0: assez large et c'est un lectorat à la fois masculin et féminin parce que cet ouvrage était justement accessible pour une fois.
1: Et donc un best-seller à l'époque et comme vous le disiez tout à l'heure écrit par avec l'aide de médiums, mais il donne jamais le nom des médiums qui l'ont aidé et c'est là qu'on entre aussi dans le cœur de votre sujet quoi. Donc il y a, on peut imaginer qu'il y a eu beaucoup de femmes puisque l'essentiel des médiums étaient des femmes et c'est un homme, Kardec, qui prend la lumière, lui qui n'était pas médium.
0: Exactement, lui qui n'était pas médium et qui avait besoin des médiums pour le sujet, donc il a écrit d'autres livres par la suite, il y a le livre des médiums en 1861 entre autres. Effectivement c'est un best-seller en fait, le livre des esprits, il a été réédité de multiples fois, plus de 30 fois il me semble, et effectivement il y a une polémique qui a été assez peu commentée jusqu'à présent par les historiens et les historiennes et que je mets au jour dans le livre et qui en fait illustre bien cette question des voix invisibles, qui est vraiment ce titre aux allures de synesthésie, j'aimais bien mettre ça en avant, un sens pour un autre, donc voix de ce qu'on entend et invisible de ce qu'on voit. Et donc en fait cette question là c'est que le livre des esprits a été finalement écrit par des ghostwriters, si on veut vraiment faire encore une autre image que j'aime bien. C'est que effectivement il s'est appuyé sur les comptes rendus de médiums femmes dont il a utilisé largement les travaux, et il y a quelques années après sa mort une interview qui est donnée d'une des médiums qui a justement participé à cette grande entreprise, et on apprend dans cette interview qu'en fait Kardec lui a pris des manuscrits qu'il ne lui a jamais rendus, qu'il n'a même pas daigné lui offrir un exemplaire de l'ouvrage auquel elle a contribué, que grâce à ces manuscrits il a pu écrire le deuxième livre, donc le livre des médiums, et qu'elle a été complètement occultée, effacée, si bien que Kardec se voit obligé dans le premier numéro de la revue Spirit qui lance l'année suivante, donc en 1858, le tout dernier feuillet c'est une lettre de lui où il remercie nommément les médiums qui l'ont aidé. Donc la polémique avait l'air quand même d'avoir enflé et il s'est senti obligé de devoir faire un geste.
1: On va parler plus en détail de l'opportunité que la médiumnité offrait aux femmes. Ce sera après une chanson de Françoise Hardy avec Étienne Dao, « Et si je m'en vais avant toi ?»

0: Question genre avec vous, Stéphanie Pille. Vous êtes chercheuse, vous tissez dans votre livre Les voies invisibles des liens entre ésotérisme et féminisme. Avec vous, on se plonge au 19e siècle où les femmes médiums acquièrent une importance toute particulière. Elles sont considérées. Être médium, c'était un moyen de transgresser les normes sociales, ce qui s'avère évidemment particulièrement intéressant pour les femmes. Genre, par exemple, dans les cercles spirites, elles peuvent, en état de transe, être vulgaires, ce qu'elles peuvent pas à la ville.
1: Oui, en effet, en fait, c'est un espace assez paradoxal. Donc, à la fois, il y avait une sorte de liberté, comme je l'ai dit, avec la médiumité à incarnation. Elle pouvait prendre des postures d'homme, elle pouvait caresser tout ce qui était assistance, elle pouvait se permettre des mots vulgaires, ce qui était vraiment quasiment impossible pour les femmes à l'époque, en tout cas, qui tenaient à leur réputation. Donc, il y avait vraiment, elle pouvait aussi, sous couvert de paroles déléguées, parler, comme on l'a dit, d'avortement, de questions de droit, de mariage, en fait. Donc toutes ces questions-là étaient quand même une forme de liberté, et en même temps c'était assez dangereux. Donc le fil était mince, en fait. Moi, j'aime bien parler de don ou de soupçon. Et à cette époque-là, il faut pas oublier que la médiumité qui est féminine, en fait, est concomitante à une autre maladie, en fait, qui émerge à cette époque-là, qui est l'hystérie, qui est censée être féminine aussi.
0: C'est là, quand vous dites c'est à double tranchant, c'est-à-dire qu'elles peuvent être ce qu'on décrit, par exemple, un esprit masculin, où d'un coup elles sont écoutées, valorisées, une sorte d'ascension sociale, quoi. Et à quoi ça tient, je sais pas, vous allez nous le dire. Tout d'un coup, pouf, hystérie, elles sont internées de force. C'est quoi qui fait basculer le destin d'une médium du côté de la gloire ou du déclin?
1: Ça dépend un petit peu des cercles aussi, dans quels cercles elles évoluent. C'est aussi assez intéressant parce que c'est ce qu'a choisi Victoria Mas, donc la jeune autrice qui a fait le Bal des Folles assez récemment, là, je crois que c'est en 2023, et qui a un film et un livre sur cette question-là. Et en fait, son héroïne Eugénie a des dons, elle peut voir les fantômes, et en fait, elle se fait interner à l'hôpital de la Pitié-Salpêtrière pour hystérie, justement. Et donc, ça se joue à pas grand-chose. En fait, dans les cercles spirites, il y a vraiment cette volonté à la fois d'être médium, mais dans une forme de abnégation. C'est ça qui est assez ambigu, c'est que ces femmes avaient un don, à condition en fait qu'elles s'effacent. Donc en fait, on a vraiment une tension très forte entre passivité et pouvoir, entre volonté d'être, et donc c'est pour ça aussi que l'extrait de Chevabé cristallise extrêmement bien cette tension qu'il y a de ne pas avoir de nom, d'être reconnu dans quelque part dans un effacement de soi-même. Et donc, en fait, ces femmes pouvaient être reconnues à partir du moment où elles donnaient don de leur personne, qu'elles ne réclamaient pas ni de gloire ni d'argent pour ce qu'elles faisaient. Il y avait des médiumités qui étaient évidemment rémunérées, mais c'était assez mal vu au sein du courant. Donc, c'est assez intéressant, en tout cas, en termes de genre, pour revenir au terme de l'émission, c'est qu'en fait, on est quand même quelque chose dans le terme du care, où les femmes doivent de faire un don de leur personne et pouvoir exister en s'effaçant complètement.
0: Alors c'est ça, c'est s'effacer, mais potentiellement une reconnaissance littéraire, parce qu'il y a un genre qui émerge au 19e siècle qui s'appelle la littérature médiumnique.
1: La littérature médiumnique, je dirais même plus large, il y a vraiment ce qu'on appelle une littérature spirit, et c'est vraiment tout l'objet de ma recherche de thèse, en fait. C'est vraiment tous ces genres qui sont aujourd'hui oubliés, mais qui avaient un lectorat, qui avaient des organes de propagande, des organes de publication. Et donc, il y a effectivement ce qu'on appelle la littérature médiumnique. Donc, c'est une littérature où, par définition, l'auteur, en tout cas, l'autorialité ou la paternité de l'œuvre est déléguée justement à un ou plusieurs esprits. Et donc là, il y a différents genres, des récits, des nouvelles, il y a même des interviews et des contes spirites. Donc ça, c'est assez intéressant. Donc ou à la manière d'un journaliste, on va interviewer post-mortem Zola ou d'autres grands auteurs ou grands penseurs sur des questions de société. C'est hyper intéressant.
0: Ouais. Bah, en fait, et c'est là que il y a un lien évident à faire entre littérature et spiritisme. On invoque des personnages, on fait ressurgir des voix du passé, les auteurs, les autrices vont chercher parfois des histoires dans un autre état de conscience. Je me rappelle avoir reçu dans cette émission l'autrice Isabelle Sorrent, par exemple. Elle parle de son écriture, elle dit toujours que l'histoire qu'elle raconte, elle s'est imposée à elle, et qu'elle a parfois l'impression de retranscrire des histoires qui sont pas les siennes. J'ai l'impression qu'on parle exactement de la même chose, du 21e au 19e siècle.
1: Effectivement, j'en parle aussi dans l'introduction. En fait, ça remet beaucoup en question la question de l'inspiration. Qui écrit quand on écrit? Et quelles sont les voix qui viennent s'inviter à nous, en fait? Tout ce qui était antiquité, on parlait de bon ou de mauvais génie. Qu'est-ce que c'est finalement? Et qu'est-ce que ça revient? Et ici, ça met un nom clair sur une forme de délégation de la parole qui permet une sorte de protection, en fait, pour ces fans et, enfin, pour ces femmes, et une plus grande liberté d'expression à une époque où c'était vraiment difficile, tendu, parce que comme je l'ai expliqué, il y a la tension de être une femme autrice, en fait, c'était très mal vu, et en fait, on était vite, enfin, nos mœurs étaient, enfin, on était vite vu comme quelqu'un de mauvaises mœurs, en fait, quand on écrivait. Et puis, comme je disais aussi, c'est qu'on pouvait être traité simplement de folle ou être interné pour avoir voulu écrire. Ce qu'on a, enfin, la médium que vous avez citée en introduction chez Babé, en fait, elle était atteinte de graphorée. Et graphorée, c'est simplement qu'elle voulait écrire et qu'elle écrivait plein de papiers. Donc, c'est assez étrange et assez même triste, avec un regard contemporain, de voir, en fait, la tension qu'il y a sur cette femme. Enfin, sur ces femmes, en fait, et la difficulté d'exister. Mais ça met effectivement en évidence cette question d'inspiration, qui écrit quand on écrit, et qui répond à tout ça.
0: Écrire, mais pas forcément pour être admiré, pour être utile. C'est pas tout à fait la même fonction que les auteurs.
1: Effectivement, en fait, pour pouvoir justement éviter cette condamnation à la folie, à l'hystérie, au fait au bableuisme, entre guillemets, le spiritisme, en fait, met vraiment en avant ce que j'appelle un féminisme, et je mets des gros guillemets ici parce qu'il faut pas être anachronique, mais sous condition. C'est-à-dire que c'est un truc qu'on n'a pas encore évoqué, mais c'est intéressant aussi dans cette partie écriture pour comprendre comment ces femmes médiums se positionnent. C'est que Kardec, en fait, se positionne beaucoup sur la question des femmes au sein de son courant, qu'elles sont quand même prépondérantes, mais surtout dans son système de pensée. Donc il croit à la réincarnation, on peut se réincarner dans différentes vies, et on peut se réincarner aussi bien en homme qu'en femme. Et donc on pourrait se dire...
0: Faut penser à l'avenir, quoi.
1: Oui, c'est ça. On pourrait se dire, ok, ça règle la question sociale, en fait, parce que si on peut se réincarner en homme et en femme, pourquoi est-ce qu'il y aurait des disparités, en fait? Et donc Kardec dit même que le spiritisme est le plus grand argument jamais invoqué pour la cause des femmes. Donc ça se veut.
0: Autrement
1: vraiment...
0: dit, les mecs, ils vont commencer à... Les hommes envisageraient justement une égalité parce que potentiellement, ils savent qu'ils pourraient devenir dans une prochaine vie des femmes.
1: Effectivement, je pense que c'est même dit textuellement de dire, en fait, vous êtes occupé d'inférioriser les femmes et de les maltraiter, mais ça pourrait être vous dans la prochaine vie, donc attention à vous.
0: C'est un bon argument.
1: C'est un bon argument, effectivement. Mais par contre, c'est un féminisme sous condition, et c'est un peu corseté avec les attentes d'ici-bas, parce que voilà, Kardec dit, autant les esprits n'ont pas de sexe, autant on est un peu assigné au devoir des corps dans lequel on s'incarne. Et donc là, on revient avec un discours très essentialisant sur les formes des corps des femmes sont faites pour la maternité, pour la douceur, pour la passivité. Et donc on se retrouve de nouveau enfermé dans un nouveau rôle. Et en fait, c'est ça aussi qui est intéressant, c'est que cette médiumité qui se veut féminine, en fait, encense ces qualités dites féminines, en fait, de réceptivité, passivité, émotionnalité, qui sont vues à la fois comme justement un danger et une preuve de folie, mais aussi comme un don du côté du spiritisme. Et donc, en fait, c'est quand vous me demandiez comment est-ce qu'on calcule, entre guillemets, enfin comment est-ce qu'on sait de quel côté du fil on est, en fait ça se situe à cet endroit-là, cette friction particulière. Et donc les femmes qui écrivent et les femmes médiums de manière particulière vont avoir à cœur de mettre en place des stratégies pour bien montrer qu'elles sont du côté justement de l'utilité, de cette abnégation, de cette passivité
0: en s'excusant, en disant
1: en
0: oh là
1: s'excusant
0: là,
1: d'être.
0: Pardon pour ma simplicité, pardon pour ma naïveté.
1: Exactement. Donc c'est une manière, en fait, de tendre le bâton pour ne pas se faire battre. C'est un peu étrange.
0: C'est une stratégie.
1: C'est une stratégie. En fait, c'est ça que j'aime bien analyser dans la partie écriture, c'est de se dire dans quelle mesure ces stratégies littéraires, ça donne en fait des écrits assez particuliers avec des choses qui reviennent. Et donc effectivement, elles-mêmes vont dire voilà, je ne suis pas un littéraire, je n'ai pas d'ambition, je ne veux juste que être utile. Et en fait, elles se mettent un peu comme des pédagogues de l'invisible où elles remettent une parole qui peut aider au plus grand nombre. Il y a aussi beaucoup l'idée de consolation. Ces femmes se mettent vraiment dans ce dispositif de consolation pour ceux qui ont perdu des êtres proches. Et donc, l'écriture ne peut pas aller avec ambition. Dès qu'il y a ambition, à ce moment-là, ça devient une forme de folie.
0: Ne pas créer concurrence.
1: Exactement.
0: C'est une programmation pensée par Nathalie Schauenberg, une programmation faite d'esprits et de fantômes. On écoute Claire Meifler, Ghosts and Aliens. 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

0: Stéphanie Pille, on a parlé des femmes médiums, mais je trouverais hyper intéressant d'en décrire l'une ou l'autre pour mieux se représenter ce qu'est le parcours d'une médium au 19e siècle. J'ai voulu qu'on parle d'Hélène Smith parce qu'elle était suisse, en fait, née à Martigny et morte à Genève, de son vrai nom, Catherine Hélène Müller.
1: Oui, effectivement, je trouve que c'est un des exemples les plus marquants. C'est vraiment au tournant du 20e siècle, donc on est vraiment en fin 19e, début 20e. Donc ça, c'est aussi important parce qu'on voit que le rapport à la médiumité évolue et change aussi à cette époque-là. Donc Hélène Smith, elle a été nommée comme ça par celui qui l'a rendue célèbre, donc Théodore Fournoy, qui a écrit Des Indes à la planète Mars, donc best-seller aussi, livre écrit par un homme, best-seller écrit en 1900.
0: C'est un psy, hein, suisse.
1: C'est un psy, effectivement, suisse, qui a beaucoup influencé par la suite Jung et Freud, en fait. Donc, on pourrait même dire que toutes ces études ont amené un peu à la psychanalyse contemporaine. Ça, c'est quelque chose qui est encore un peu oublié, mais que je trouve extrêmement intéressant de rappeler que ces travaux, en fait, sur la médiumité, sur l'inconscient, a amené à toute la question de l'automatisme et, en fait, au subconscient, à quelque chose d'autre qui parle. On parlait tout à l'heure de tout ce qui était inspiration, mais ça a amené à cette question beaucoup plus psychologique, en fait.
0: Donc c'est grâce à son succès qu'en 1900, une riche spirite américaine, Mrs. Jackson, lui offre une rente à vie qui lui permet de quitter son travail et de se consacrer à ses visions.
1: Oui, donc Elise Catherine Müller était vraiment d'une condition un peu modeste, une famille qui a beaucoup bougé. Elle était elle-même employée de magasin, en fait, dans une grande enseigne, avec des horaires très compliqués, donc c'était vraiment une travailleuse. Et donc, elle faisait la médiumité sur le côté, elle a découvert vraiment ses dons de médiumité, et donc, elle s'est vraiment prêtée à différentes séances pour Théodore Fournoy et d'autres savants de l'époque, parce que ces séances étaient, donc ça s'est fait sur plusieurs années, donc à la fin du 19e siècle. Et vraiment, c'est un peu à la manière de Scheherazade, j'aime bien le voir comme ça. Des histoires, en fait, émergent de ces séances. De séance en séance, les histoires se répondent. Et en fait, Théodore Fournoy, qui à la base voulait faire une étude de cas, en fait, psychologie de glossolalie. Le glossolalie, en fait, c'est l'invention d'un nouveau langage. Donc à la base, c'était vraiment une étude de cas psychologique. En fait, ça devient quelque chose de davantage littéraire. D'ailleurs, d'où le titre de l'ouvrage qui s'appelle Des Indes à la planète Mars, parce qu'en fait, au cours de ces différentes séances, Hélène raconte des épisodes, et donc il y a des cycles romanesques, comme Flournoy les appelle. Il y a le cycle des Indes, donc il y a un cycle indien où elle aurait été une princesse hindoue qui aurait brûlé sur le bûcher de son mari défunt, comme le veut une tradition culturelle à l'époque. Il y a le cycle royal où en fait elle dit qu'elle est une réincarnation de Marie-Antoinette, et donc elle évolue vraiment avec son amant Cagliostro, etc. Donc vraiment, il y a toute cette question-là. Et puis, il y a un cycle assez cocasse pour nos oreilles contemporaines, qui est le cycle martien, donc la fameuse planète Mars.
0: Elle écrit des textes en martien.
1: Exactement, elle dit pouvoir être en lien avec les habitants de Mars, elle décrit les décors, les costumes, comment ça se passe là-bas, et elle commence à développer un langage, et d'où la fameuse glossolalie, en fait, qui a été étudiée entre autres par Flournoy. Et en fait, pour le cycle indien, elle parle aussi en sanskrit. Donc en fait, Flournoy a même demandé à Ferdinand de Saussure, qui est un illustre linguiste, à étudier avec lui ces différents langages.
0: C'est de l'écriture automatique, hein, c'est ça? Quelle pratique?
1: C'est plutôt, en fait, c'est la médiumité à incarnation. Elle devient ses personnages, et en fait, il y a des comptes rendus de séances que Flournoy, en fait, décrit dans son livre, et d'où le fameux Des Indes à la planète Mars. Donc vraiment, c'est durant les séances, Hélène s'endort et un esprit prend possession de son corps. Et donc, effectivement, c'est soit elle devient cette princesse hindoue où elle mime, en fait, sa mise à mort dans des termes, enfin, dans des, apparemment, c'est vraiment spectaculaire. C'est vraiment digne d'une vraie performance. Ou alors elle devient cette Marie-Antoinette altière, fière d'elle-même, et Flournoy note lui-même que, vu sa condition modeste, c'était aussi une manière pour elle de pouvoir prendre une revanche sur une forme de passé. Donc c'est assez intéressant. Ou alors, effectivement, elle discute avec ses différentes habitants d'autres planètes.
0: Et donc lui, le psy suisse, là, Théodore Fournoy, il cherche à l'étudier, à la comprendre, avec une certaine admiration.
1: Oui, ce qui est assez particulier, contrairement à ce qu'on a vu avec, par exemple, Charcot et les hystériques ou autre chose, il la traite pas d'emblée de folle. Il a une forme de curiosité quand même, et une sorte d'admiration pour elle, en tout cas leurs premiers échanges et leurs relations au début est assez, on va dire, intime et assez proche en fait. Et donc il passe de longs moments dans le livre à parler de l'enfance d'Hélène, comment elle en arrivait à devenir médium, donc il y a vraiment toute la partie un peu biographique qui revient sur l'enfance de cette médium. Et ça qui est intéressant, c'est qu'on a énormément d'informations sur elle, mais c'est des informations qui sont aussi déléguées. Et je sais qu'il y a une chercheuse qui maintenant a essayé, je ne me souviens plus de son nom évidemment maintenant, mais a essayé de retrouver la voix d'Hélène parmi tout ça en fait. Qu'est-ce qu'elle a dit elle-même et comment est-ce que elle a vécu en fait cette médiumnité, parce que ce qui avait commencé comme quelque chose de justement de amical, voire plus, il y a eu quand même des rumeurs comme quoi ils avaient une liaison. J'ai pas forcément envie de rentrer là-dedans, mais effectivement, il y a eu en tout cas des rumeurs. Ça a commencé comme ça, et en fait le livre a été un succès. Il était traduit en plusieurs langues, il a été réédité. Et ce qui m'intéresse aussi, c'est que justement cette médiumité, en fait, à qui appartiennent les œuvres, c'est le titre de mon dernier chapitre, parce que cette question se pose encore plus pour Hélène ou pour Élie, je pense, si on devrait dire, parce qu'elle signe parfois ses lettres de l'un ou de l'autre. C'est qu'on a justement retrouvé des lettres, des échanges assez violent, ou en tout cas pas forcément doux, entre elle et Théodore, où elle réclame en fait les droits d'auteur qu'il lui aurait promis.
0: Oui, c'est ça, parce qu'en fait son succès à lui, il le doit à elle, et elle, ce qu'elle veut plus tard, une fois la lune de miel passée, c'est elle va lui reprocher de l'avoir utilisé, et puis elle veut l'argent, quoi. Comment ça se finit d'ailleurs cette histoire? Est-ce qu'elle obtiendra des droits d'auteur?
1: Ça se finit pas très bien. Je pense qu'il va abdiquer, mais je pense que les échanges sont assez cocasses. En fait, effectivement, il lui aurait promis ça, mais il dit, je vous avais promis ça avant que vous ayez votre rente et que vous soyez reconnu en tant que spirit, parce que comme vous l'avez évoqué, une riche américaine va lui donner une rente qui va lui permettre de se consacrer, en fait, à la peinture spirit. Elle va plutôt faire de la peinture spirit vers la fin de sa vie et déménager aussi à New York pour ça. Et donc, elle va pouvoir quitter son emploi de modiste, et donc, elle n'est plus entre guillemets dans le besoin financier, et encore elle a une rente mais qui est limitée, et en fait Flournoy considère qu'il ne lui doit plus rien dans ces cas-là, et donc il revient sur sa parole, et donc les échanges sont assez c'est intéressant parce qu'on voit vraiment la colère d'Élise en fait.
0: Elle se bat,
1: qui se bat, qui dit voilà, vous avez du bon tabac pour votre pipe, mais moi en fait vous m'avez promis quelque chose que vous me donnez pas, et votre succès vous le devez à ma gloire. Donc c'est assez évident, et je trouve ça assez intéressant de réclamer cette voix. Et en fait il y a vraiment des échos qui peuvent être faits, parce qu'en fait dans une lettre Flournoy dit qu'elle me fasse un procès, et en fait c'est une phrase qu'a dit Kardec aussi par rapport à donc Jaffet, qui est une des médiums qu'il avait occulté pour le livre des esprits, qu'elle me fasse un procès. Et donc en fait on revient avec cette voix invisibilisée, avec cet apport, c'est une sorte d'effet Mathilda spirituel, si on peut dire. Donc en fait les femmes sont effacées, leur travail est utilisé, et en fait après ça leur reconnaissance est minimisée et invisibilisée.
0: On va parler de vous, si vous le voulez bien, Stéphanie Pille, et du regard que vous posez sur la médiumnité. Ce sera juste après Barbara Carlotti, Fantôme atomique.
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0: Un question genre un peu ésotérique grâce à vous, Stéphanie Piel, puisqu'on parle médiumnité féminine. J'imagine que lorsqu'on se lance dans un tel sujet, si peu exploré d'ailleurs, hein, il me semble, c'est qu'on y est sensible.
1: Oui, forcément, on y est sensible. Je suis un peu arrivée à ce sujet, j'allais dire par des voix détournées elles-mêmes, ou même pas, je
0: Des
1: sais
0: voix
1: pas trop.
0: invisibles.
1: Des voix invisibles, effectivement, qui m'ont menée à ce sujet. C'est un sujet effectivement passionnant qui a été, enfin, ça a été exploré en fait par des chercheuses, mais de manière un peu marginale. Donc, notamment Nicole Edelman, qui est une des vraiment pionnières dans la matière, et d'ailleurs qui a eu la gentillesse de faire ma préface de mon livre. Ça, j'ai quand même envie de le dire aussi. Et aussi Alexandra Bakopoulos-Villo, donc qui sont deux chercheuses extrêmement importantes. J'aime bien aussi revenir à mes aînés, on
0: À
1: va
0: la
1: dire.
0: transmission, ouais, parce que c'est
1: À la
0: ça, hein. L'ésotérisme,
1: transmission.
0: c'est une culture qui se transmet d'ailleurs.
1: Exactement. Et effectivement, ne pas oublier ces voix pour ne pas les rendre invisibles cette fois-ci aussi. Et donc, en fait, c'est un sujet qui m'est un peu... Enfin, j'ai toujours été passionnée par ça. J'étais petite, j'étais passionnée par tout ce qui était égyptologie, divinité. Et en fait, quand j'ai fait des études de littérature ici à Bruxelles, il a fallu choisir un sujet et j'ai commencé avec Victor Hugo. C'était un cours sur Victor Hugo et j'ai fait Victor Hugo et l'étape tournante. Et donc, comme je l'ai évoqué en tout début ici,
0: Ah ouais, c'est comme ça que ça a commencé.
1: Ça a commencé avec une figure tutélaire et masculine. Évidemment, ça commence toujours comme ça. Ça commence toujours comme ça. Et puis, en fait, on m'a dit, Victor Hugo, ça a été fait et refait. Donc, quand j'ai dû faire un travail de fin d'études, j'ai décidé de faire de manière plus globale, en fait, le lien entre littérature et spiritisme. Et je suis retombée de nouveau sur des grands textes. Donc, j'ai travaillé sur Théophile Gautier avec une nouvelle qui s'appelle Spirit, entre autres. Et donc, ce que j'appelais vraiment le roman Spirit qui a été appelé comme ça. Et il y avait tout un chapitre sur la question sociale du spiritisme et sur l'impact des femmes. Et en fait, il y avait vraiment énormément de matière à creuser et qui n'avait pas été vraiment creusée. Ça m'est un peu resté dans la tête.
0: Mais c'est vrai que c'est fascinant. Enfin, c'est une matière qui est fascinante, c'est un sujet qui est fascinant. Je pense même aux jeunes youtubeurs ou youtubeuses qui cartonnent en parlant des esprits, en essayant de communiquer avec eux. Enfin, ça fascine, ça fait peur en fait. Il y a toujours cette tension-là qui rend ça attirant.
1: Ça, oui, ça, y a une tension. C'est un sujet qui fascine. En tout cas, quand je parle de ma recherche, c'est toujours un petit peu le grand test. J'aime bien faire ça. Je dis, je parle d'ésotérisme. Alors là, je vois les yeux qui se plissent un peu. Je dis, bon, magie, un petit peu. J'explique un peu féminisme et littérature. Et donc là, c'est un bon test pour voir mon interlocuteur en face. Mais c'est vrai que quand on parle de sa recherche, généralement, j'ai toujours effectivement beaucoup d'intérêt ou de curiosité. En tout cas, ça pose des questions. C'est quelque chose qui fascine. Comme je l'ai dit aussi au début, on a une vision très culturelle et donc très influencée par la littérature et les films, et donc on pense à la fois à quelque chose de très dark, ou au contraire quelque chose d'extrêmement magique et un petit peu idéalisé en fait.
0: Ouais.
1: Ce que j'aime bien rappeler, c'est que c'est vraiment un phénomène, et donc voilà, la question que j'ai le plus souvent, c'est est-ce que toi tu y crois? Et donc moi j'aime bien dire dans ces cas-là, je dis en fait la question c'est pas est-ce que c'est vrai, c'est qu'est-ce que ça fait. Et donc il y a la philosophe belge aussi, Vincent Desprez, qui en parle très bien, qui dit en fait qu'est-ce que ça fait, qu'est-ce que ça fait faire en fait. Le spiritisme est un dispositif de résistance à une société en fait, et ça a permis vraiment un espace d'expression, de liberté, de consolation. Et donc c'est ça qui est extrêmement important, c'est de le reprendre dans son contexte historique. Et je trouve que c'est ça aussi qui manque parfois dans notre spiritualité contemporaine. On parle beaucoup de féminin sacré, et donc tout ça fait un lien extrêmement intéressant avec cette question de médiumnité féminine. Ces femmes aussi pensait qu'il y avait un messie au féminin, que l'humanité pourrait être sauvée par une femme en fait, et donc tous ces discours se retrouvent d'une manière ou d'une autre de manière contemporaine, mais on manque un peu de historicité. Je trouve qu'on nous manque un peu toutes ces racines, et donc tout est un peu déconnecté dans une sorte de grand amalgame qui dessert un peu le propos, j'ai l'impression.
0: J'aime bien quand vous parlez de dispositif en fait, et d'ailleurs je me demande si votre travail de chercheuse c'est aussi une forme de nécromancie, quoi, faire parler les archives, ressusciter des voix, creuser et potentiellement ne pas être prise au sérieux à la fin.
1: Exactement, mais dans mon introduction, c'est ce que je parle, c'est l'histoire des femmes comme nécromancie. Finalement, le travail de l'historien, c'est faire parler des voix aussi du passé, et donc on arrive vraiment dans une forme de dialogue avec cet invisible, avec ce qui fait le passé, et comment lui redonner une voix propre. Parce que c'est ça aussi qui est difficile parfois en tant que chercheuse, c'est que les archives de femmes de manière générale sont très difficilement accessibles. Elles ont souvent pas été gardées, pas été valorisées à la même valeur en fait fait que des archives d'hommes, c'est souvent des secrets de grenier, comme aime bien dire Michel Perrault. Et donc, c'est déjà compliqué. Mais alors, des archives de femmes qui se disaient médiums, avec notre regard contemporain un petit peu soupçonneux, c'est encore plus compliqué. Et donc, ce sont par définition des voix fragmentaires qu'on doit essayer de faire revivre. Et donc, c'est un travail, oui, aussi de nécromancie et de pouvoir faire parler ces voix.
0: C'est pour ça que vous les publiez aussi. Enfin, en fin de livre, on découvre des extraits de documents, d'archives. C'est, alors, j'imagine votre plaisir de creuser et puis de vouloir partager, mais c'est aussi laisser une trace.
1: C'est laisser une trace. C'est pour ça aussi que j'aimais beaucoup la proposition de mon éditeur, parce que c'est vraiment un petit peu sa patte, on va dire, d'avoir une partie archive et rendre ça justement visible, sexy, parce que je trouve qu'ils ont fait un super travail de mise en page. Et l'idée que ce soit pas juste des vieux dossiers sur une bibliothèque un peu poussiéreuse. Quand on parle d'archives, c'est un petit peu la première image qu'on vient et de qu'on a l'air d'être des rats de bibliothèque, alors que c'est passionnant. On trouve des fragments de vie, des lettres, des passions amoureuse. Enfin, je trouve que c'est le travail d'histoire, en fait, quel qu'il soit. Bon, moi, c'est plutôt histoire littéraire. En fait, c'est absolument passionnant de faire une sorte d'enquête géante sur des voix et des vies de femmes oubliées. Rien que de trouver des photos d'elles, par exemple, c'est déjà, c'est un bonheur incommensurable qu'on peut pas vraiment décrire. Et donc, vraiment, il y a cette partie archive qu'on a voulu mettre en avant parce qu'il y a des choses qui sont quasiment introuvables maintenant. Et qu'on voulait vraiment remettre, et on a eu aussi à cœur de faire un jeu avec cette archive, d'en faire quelque chose. Donc par exemple, le poème de Chevabé que vous avez cité en introduction, en fait, il a été retranscrit dans une revue médicale des deux aliénistes qui l'ont étudié, mais on n'a pas sa voix à elle, donc on avait juste un extrait de son écriture, et donc on a un peu joué pour, sur base de ce fragment d'écriture, recréer le fameux poème, et c'est celui qui jalonne vraiment tout le livre et tout le texte. Pareil pour l'écriture martienne d'Hélène Smith, on s'est amusé à faire une petite phrase en alphabet martien, et le lecteur peut, grâce aux archives, déchiffrer ce qu'on a voulu dire.
0: Donc il y a cet aspect ludique, cet aspect évidemment historique. Est-ce que il y a aussi, enfin, il y a la recherche en tant que telle, mais il y a aussi le moment où on va être publié, être lu par un public plutôt large. Est-ce qu'il y a du coup une forme de responsabilité qui entre en jeu, une responsabilité envers ces femmes du passé qu'on oublie, qu'on a oubliées?
1: Oui, je dois avouer que je me sens parfois un peu investie d'une forme de mission par rapport à tout ça. Que c'est nécessaire que ces voix existent, qu'elles aient un nom. C'est aussi la raison pour laquelle on a signé leur nom à la fin de l'ouvrage. On a fait ce que Kardec n'a pas fait, pour le coup.
0: Ouais.
1: On a vraiment eu à cœur de se dire en fait, cet ouvrage, c'est aussi leur ouvrage et c'est leur voix et que leur nom doit exister. Du coup, ça me permet de faire une petite parenthèse par rapport à ça. Le livre est bientôt épuisé, donc on a occupé de parler d'une réédition avec mon éditeur, et donc il y aura une petite surprise en rapport avec ses archives et ses voix pour la réédition.
0: Eh ben, vous savez vendre, vous, hein.
1: Effectivement.
0: Alors, à vous suivre, il faut vous suivre, Stéphanie Pille, et suivre votre livre et sa future réédition, Les Voix Invisibles, Médiumnité Féminine ou Le Pouvoir d'Écrire, aux éditions Magicité. Merci pour tout, c'était un plaisir et c'était très passionnant. À bientôt.
1: Merci, Christine.
0: Et on se quitte avec la trompette d'Éric Truffat et la voix de Bertrand Belin, In Heaven.

0: Merci à Muriel Yost, attachée de production, Sandro Lichy à la réalisation, merci à la RTBF pour le duplex, Jérôme Ruffini à la documentation et Nathalie Schauenberg à la programmation musicale. La semaine prochaine, notre invitée sera Mathilde Bléza pour son essai « Si on s'arrête, le monde s'arrête », manifeste pour la reconnaissance du travail gratuit. Belle soirée à toutes et à tous à l'écoute de RTS Première. Dans quelques instants, la ligne de cœur, mais avant cela, les informations, puisqu'il est 22h.
1: Anthony Levert.
2: Le secrétaire d'État américain Marco Rubio confirme que ses alliés européens de l'OTAN devront apprendre à vivre avec moins de soldats américains sur leur continent. À l'issue d'une réunion des chefs de la diplomatie de l'Alliance en Suède, Marco Rubio déclare qu'un ajustement concernant le vivier de forces pouvant être mobilisé dans les 180 jours en cas de nécessité sera bientôt annoncé. L'OTAN tiendra un grand sommet en juillet en Turquie en présence de Donald Trump. SpaceX tentera aujourd'hui un nouveau lancement de sa gigantesque fusée Starship après le report de la tentative de la veille en raison de problèmes techniques. Les enjeux sont importants alors que l'entreprise aérospatiale d'Elon Musk prépare son entrée en bourse prévue pour mi-juin. Le Premier ministre canadien Mark Carney qualifie la province de l'Alberta d'essentielle pour le futur du pays au lendemain de l'annonce du contenu du référendum consultatif sur l'indépendance de cette province pétrolifère. Les indépendantistes de l'Alberta dénoncent ce qu'ils considèrent être la trop grande influence du gouvernement fédéral sur le secteur pétrolifère de la province et évoquent des considérations environnementales. Selon les derniers sondages, près de 30% des 5 millions d'Albertains sont en faveur de l'indépendance. Quatre hommes suspectés d'avoir participé au vol d'une importante quantité d'or et de pièces détachées de montres de luxe en septembre dans le Jura bernois ont été écroués vendredi à Besançon, annonce le procureur de la ville. Le préjudice s'est estimé à environ 500 000 francs. Les suspects ont été interpellés mercredi dans le département français du Doubs. Ils sont âgés d'une vingtaine à une quarantaine d'années. Phénomène saisonnier, les tomates en grappe ont renchéri entre avril et mai dans les supermarchés en ligne de Migros, Aldi et Lidl. Ce dernier a par ailleurs connu beaucoup de fluctuations dans ses prix pendant la période sous revue. Le gestionnaire de fortune Julius Baer a vu sa collecte d'argent frais baisser en avril après avoir été généreuse sur les trois premiers mois de l'année. Jusqu'ici meilleur qu'escompté, la rentabilité a aussi amorcé une normalisation sur la fin de la période. Pour le directeur général Stéphane Bollinger, la collecte d'argent nouveau a pâti de la mise en place d'un encadrement plus strict des risques et de la conformité, des incertitudes liées au conflit au Moyen-Orient ainsi que d'un essoufflement de la demande des clients. L'argovien et international chypriote Joël Mal rejoint Young Boys, annonce le club de la capitale. Le désormais ex-gardien du Servette, âgé de 35 ans, doit devenir la doublure du titulaire du club bernois Marvin Keller. La durée de son contrat n'a pas été précisée. Le ciel sera totalement clair au fil de la nuit. Demain samedi, le soleil brillera avec des nuages sur les montagnes en deuxième partie de journée. Température 11 degrés le matin, 28 l'après-midi, jusqu'à 30 en Valais. Dimanche et lundi pour la Pentecôte, même type de temps, mais avec des températures qui monteront encore. Il fera entre 29 et 31 dimanche au maximum et entre 30 et 32 lundi.
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1: Venez à notre rencontre ce soir en composant tout simplement le 0800 80 70 70.
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1: 0800 80 70 70 0800 80 70 deux fois notre numéro de téléphone gratuit qui vous permet de partager avec nous tout ce que vous souhaitez dans cet espace nocturne où, vous le savez, l'amitié, la liberté et la sincérité sont les valeurs qui nous guident depuis des décennies. Pour démarrer cette émission, c'est une citation que j'ai envie de vous offrir en guise d'accroche, juste une citation pour s'envoler en soi-même et se laisser aspirer par les étoiles. Albert Camus. On voyage pendant des années sans trop savoir ce que l'on cherche. On erre dans le bruit, empêtré de désir ou de repentir, et l'on parvient soudain dans un de ces deux ou trois lieux qui attendent patiemment chacun de nous en ce monde. La ligne de cœur vous ouvre le sien et espère que vous laisserez parler le vôtre. Bienvenue à vous, nous sommes vendredi.

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1: Ah oui, sourire sous les étoiles, c'était la lune. Christophe Mahé pour mettre le contact à cette ligne de cœur ce soir. J'espère que sous les étoiles, eh bien, nous aurons l'occasion de nous balader ensemble ce soir. Mais je n'en doute pas. Bienvenue en tout cas dans cette ligne de cœur où toute l'équipe vous souhaite une très très bonne soirée en sa compagnie. Daniel Do répond à vos appels au 0800 80 70 70, 0800 80 70 deux fois. Villers des Élus signe le programme musical et pour ma part, eh bien, c'est toujours avec autant de plaisir. Et oui, que je vous retrouve au, allez, au volant, au guidon de cette émission. Une émission faite pour vous, mais surtout faite par vous toutes et vous tous. Merci de nous être fidèles. Vraiment, merci à vous d'écouter RTS Première. La parole eh bien, est à vous jusqu'à minuit. Toutes les pistes que vous souhaitez emprunter sont à votre disposition. Libre à vous d'aborder tout ce que vous voulez, absolument tout ce que vous voulez. Libre à vous de nous donner de vos nouvelles aussi. On est toujours très heureux d'en prendre, que vous ayez appelé récemment ou il y a plus longtemps. Et puis, eh bien, si vous ne nous avez encore jamais appelé, n'hésitez plus. Il y a une première fois à tout, comme disait l'autre. Peut-être que en ce 22 mai, eh bien, vous déciderez de prendre le téléphone et d'intervenir sur cette antenne. On voyage pendant des années sans trop savoir ce que l'on cherche. On erre dans la nuit, empêtré de désir ou de repentir, et l'on parvient soudain dans un de ces deux ou trois lieux qui attendent patiemment chacun de nous en ce monde. Une belle phrase, une de plus, d'Albert Camus. Je croyais avoir tout lu de Camus, et celle-là, je l'ai trouvée dans un petit ouvrage intitulé « Réflexions sur l'enchantement de Cordes, hein, un village dans le sud de la France ». Camus a écrit ce petit opuscule en 1953. Il avait été invité par une artiste là-bas. Il avait adoré ce lieu dans lequel il s'était retrouvé. Et ça mérite le détour. Hein. L'enchantement de Cordes, c'est le titre de ce petit ouvrage. Peut-être un peu difficile à trouver actuellement, je ne sais pas, en librairie, mais ça mérite le détour. Camus, autrement.

0: à venir nous raconter les vôtres. Et puis, n'hésitez pas non plus à partager avec nous toute autre chose. Comme toujours, l'émission, c'est vous qui la faites pendant les deux prochaines heures. On perd pas les bonnes habitudes. Là, tout de suite, je vous rappelle les moyens qui vous permettent de nous joindre. Alors, par SMS, eh bien, vous tapez « cœur ». Vous laissez un espace et vous envoyez votre message au 939 939. Par WhatsApp, c'est toujours au bout du 076 318 96 49 que ça se passe. 076 318 96 49. Des messages écrits plutôt courts que je puisse facilement les relayer, les lire à l'antenne. Si vous vous sentez plus en verve, je sais pas, l'âme de Houellebecq, de Hugo, de Balzac, de Ramu, de voilà, de Durenmat, eh bien n'hésitez pas à utiliser notre adresse mail. Vous tapez ligne de cœur. Ligne de cœur, tout attaché à rts.ch, et puis enfin, bien sûr, notre numéro de téléphone gratuit, le 0800 80 70 70, 0800 80 70 de fois, auquel Daniel vous répond avec, comme toujours, avec beaucoup d'amitié. Bonsoir Antoine Calvino, bienvenue dans la ligne de cœur. Vous êtes à l'antenne. Est-ce que vous m'entendez? Alors, je ne sais pas, est-ce que vous m'entendez, Antoine Calvino? J'ai le sentiment que ce n'est pas le cas. Pourtant, vous êtes sur la ligne 2, ça fonctionne chez moi, donc c'est étonnant. Est-ce que par hasard, vous m'entendez? Enfin, plus que par hasard. Alors, j'ai le sentiment que ce n'est pas le cas. Merci, Daniel. Si tu peux gérer ça, en effet, j'ai l'impression qu'Antoine a dû poser son téléphone. Voilà, alors Daniel a bouclé l'appel, si l'on peut dire, mais on peut le dire, et puis a laissé le rappeler Antoine, qui devrait, je l'espère, être avec nous. Voilà, Antoine, bonsoir. Toujours pas. M'entendez-vous? Alors c'est tout à fait étonnant, parce que normalement, vous devriez m'entendre. C'est toujours pas le cas. J'ai vraiment l'impression d'être dans un vieux sketch, vous savez, là, le truc du téléphone qui ne fonctionne pas, qui ne fonctionne pas du tout. Voilà, Daniel me dit que c'est très clair, il est là, au standard, vous êtes sur la ligne 2, c'est quoi? Alors je vais tenter peut-être un truc, je vais vous passer sur la ligne 1 pour voir si c'est mieux ou pas. Voilà. Est-ce que vous m'entendez, Antoine Calvino?
1: Oui, oui, je suis là.
0: Ah, mais magnifique! Oui, alors il y avait un petit bug. Non, comme vous ne réagissiez pas, vous m'entendiez, vous demandez si vous m'entendiez depuis un moment?
1: Non, j'entendais rien depuis tout à l'heure.
0: Ah bon, alors ça me rassure.
1: Parce que là, j'ai un écho dans mon téléphone.
0: Oui. Est-ce que vous avez votre haut-parleur?
1: Non.
0: Non, écoutez, on fera au mieux. Alors, vous savez quoi? Je vais tenter un truc. Allez, on est en pur direct. C'est moi qui gère la technique. Évidemment, depuis le début de l'année, c'est le cas pour Émilie et pour moi-même. Je vais couper la ligne 1. Je vais vous balancer sur la ligne 2. Vous me direz si... Est-ce que c'est mieux pour vous, là? Alors apparemment, c'est pas le cas, c'est pas mieux pour vous. Vous m'entendez? Alors Daniel, au cas où, toi qui m'entends, la ligne 2 fonctionne pas apparemment ce soir. Je vais voir ce que je peux faire après, mais...
1: Et quand je parle...
0: Voilà, là maintenant je vous entends.
1: Là, vous avez un écho. J'ai un écho d'une seconde, donc c'est vraiment difficile de parler.
0: Ouais, alors c'est terrible. C'est ce que je vais faire. Bah écoutez, pour les auditrices et les auditeurs, je vous prie de m'excuser. Je vais tenter de changer de ligne. Alors, il faut juste que je m'éloigne un peu du micro pour ce faire. Voilà, ah, c'est surréaliste. Nous sommes, alors, tac.
1: On est en direct?
0: On est en direct, bien sûr, oui, mais comme je suis tout seul maintenant à faire la régie, alors j'ai tenté un truc, je vous ai mis maintenant sur une autre ligne qui est la 3. Alors là, si c'est pas mieux, ben on fera avec, hein, parce que on va tenter le coup. Est-ce que là,
1: ouais,
0: vous m'entendez?
1: Oui, je vous entends bien.
0: Voilà, mieux qu'à tout à l'heure.
1: Je vous entends, ouais. J'ai toujours l'écho, mais il est très discret.
0: Il est mieux. Alors c'est déjà pas mal. Ok, on va y aller comme ça parce que sinon on est encore là demain. Antoine Calvino, je suis désolé pour celles et ceux qui nous écoutent ce soir de ce début d'émission qui sur le plan technique est un tout petit peu rock and roll. Bienvenue en tout cas à vous dans la ligne de cœur. Vous êtes journaliste, blogueur spécialisé dans le voyage, la musique électronique et le monde de la nuit, également DJ et organisateur de fêtes. Vous êtes notamment l'auteur du guide Nuit Blanche à Paris. Et vous venez de republier, dans une version revue, corrigée et augmentée, Un an autour de l'océan Indien. C'est paru aux éditions Libretto. Un livre où vous nous embarquez dans un voyage avec un V majuscule de l'Inde au Yémen, en passant par l'Éthiopie, le Somalie.

0: Thaïlande, le Kenya, l'Ouganda, Dubaï, l'Iran, la Syrie, la Jordanie et Israël. Vous nous racontez des réalités bien éloignées des idées reçues. Un voyage en solitaire. Alors, pour celles et ceux qui ont voyagé seuls, évidemment, on sait bien que c'est tout à fait différent que de voyager en groupe, mais ce voyage en solitaire est d'une année, hein, c'est pas rien. Comment l'avez-vous décidé? Pour quelles raisons? Parce que vous auriez pu dire, finalement, je pars en compagnie, je pars autrement. Pourquoi ce voyage seul, aussi longtemps, autour de l'océan Indien?
1: Ah bah déjà, je suis parti seul parce que j'étais célibataire. Je serais bien parti avec une copine.
0: Oui, voilà, ceci explique cela. Oui,
1: mais le fait d'être seul me permettait d'avoir plus de temps, effectivement. Enfin, je ne pouvais pas me réfugier dans les bras de quelqu'un. Donc j'étais tout ouvert aux rencontres et tout ouvert aussi. J'avais aussi beaucoup de temps pour l'écriture parce que j'avais décidé d'écrire tout le long du chemin. Et le fait d'être seul, ça c'est beaucoup de temps l'écriture. Et le fait d'être seul faisait que je pouvais me concentrer. Ça c'était pratique. Et puis pourquoi l'océan Indien? Ben en fait c'était civilisé. Moi j'étais intéressé par les. En fait moi je voyage pour être dépaysé. Et il se trouve que je soupçonnais que le tour de l'océan Indien, j'allais tomber sur des pays qui, même s'ils avaient été colonisés, avaient gardé leur un maximum d'authenticité. Je me disais bien que l'Inde ça allait être incroyable. Je me disais bien que l'Éthiopie ça allait être complètement fou. Le Yémen aussi. Et plein d'autres pays, l'Iran. Et du coup, j'ai choisi ces pays-là plutôt que des pays qui auraient été beaucoup plus marqués par la colonisation.
0: Alors, voilà pourquoi je suis parti là-bas. Des pays qui vous fascinaient, vous le dites d'ailleurs assez rapidement au début de l'ouvrage. Une aventure pour aller essentiellement à la rencontre de l'autre, de l'humain, je dirais, avant les paysages, même si les paysages, au fil du livre, on se rend compte à quel point vous y êtes sensible, combien ces décors, hein, mettons-les au pluriel, vous inspirent également. Mais comment finalement vous avez réussi à créer cette magie dans les rencontres? Parce que vous les faites parfois dans des endroits tout à fait improbables, très souvent sur la route. On aura sans doute l'occasion d'en reparler en évoquant les moyens de transport que vous utilisez ou que vous avez utilisés à ce moment-là. Vous allez apparemment facilement vers les autres. Ça aussi, c'est pas donné à tout le monde. C'est quelque chose qui est en vous, cette capacité à créer le lien, à créer le contact facilement.
1: Ouais, je suis très bavard. Je suis très bavard et très curieux. Mais en fait, la raison pour laquelle aussi j'ai rencontré beaucoup de gens, c'est parce que tout au long de moi, je suis journaliste, et l'idée c'était de ramener des grands reportages de ce voyage. Donc ça m'obligeait à creuser, à faire des enquêtes, et donc à aller voir les gens et à pas les lâcher. J'étais légitime en fait pour leur poser des questions. Donc c'est pas du tout le même rapport qu'un touriste qui vient et qui se balade, qui regarde les sites, qui va à la plage et qui discute un peu à droite à gauche. Là, moi, j'avais pour mission de rentrer en France avec des articles et des articles avec de la matière. Donc je faisais des interviews, j'ai rempli des plein de carnets, de notes, à aller rencontrer les gens et j'essayais de trouver en fait les sujets que j'avais trouvés. J'essayais de trouver des communautés qui vivaient un peu en marge de leur pays. Donc c'est comme ça que je me suis retrouvé, par exemple, chez les un village qui s'est converti au judaïsme en Ouganda, qui est incroyable, hein, ils n'ont jamais rencontré de juifs de leur vie. Enfin, ils n'avaient jamais rencontré de juifs quand ils se convertissent. Et les pasteurs anglicans ont essayé de les convertir. Et le roi du village, enfin de la région, a trouvé que l'Ancien Testament lui convenait, mais pas le Nouveau. Et du coup, les missionnaires lui ont dit, dans ce cas, au mieux, vous pouvez être juif. Et il dit, d'accord, on se convertit au judaïsme. Ils sont tous devenus juifs. Et ils sont encore, ils ont rencontré leur premier collègue juif 10 ans plus tard. C'était en 1919. Ils l'ont rencontré en 1927. Et ils sont toujours là. Ils sont toujours là. Il y a tout un village au fin fond de l'Ouganda qui est juif. Et j'essayais de chercher des endroits comme ça, des endroits un peu qui sortent de l'ordinaire, et avec des gens qui avaient décidé de prendre en main leur destin et de décider de d'avoir la vie qui s'était décidée pour eux-mêmes. Je me suis retrouvé aussi dans une communauté rasta jamaïcaine en Éthiopie, et qui était peuplée de gens qui étaient venus de Jamaïque et des Antilles en général, pour effacer la diaspora et l'esclavage. Enfin, en tout cas, pour essayer d'effacer ces marques qui avaient pesé sur leur peuple, qui étaient d'être déportés et réduits en esclavage. Ils se sont dit, on repart sur la terre de nos ancêtres.
0: Voilà, et puis avec Négus aussi, il y a l'histoire de l'Éthiopie, avec cette idée qu'il était peut-être cet empereur un descendant direct des textes bibliques, oui, etc. Donc il y a tout ça aussi en arrière-fond qui est très intéressant. C'est passionnant, c'est formidablement bien écrit, avec des... Ça se lit bien parce que on picore. Hein. Moi, je l'ai lu de A à Z dans le continuum, mais c'est vrai qu'on peut faire des digressions dans votre ouvrage, revenir sur un moment ou un autre. Et j'ai une petite question sur la langue, parce que alors l'anglais, bien sûr, hein, qui sera, et le français parfois, la langue utile, mais il y a aussi la langue ou le langage du corps, plus exactement. Ça m'a amusé quand au début du livre, là, c'est en Inde, hein, sauf erreur. Vous expliquez ce dodelinement des Indiens de la tête pour le oui et le non qui est tout à fait différent d'une autre. C'est pas la seule fois d'ailleurs où la gestuelle finalement qui est une autre façon de communiquer. Hein, et vous l'utilisez fréquemment au fil du voyage. Qu'est-ce qui vous a le plus frappé là, en termes de gestes? Il y a un endroit à part l'Inde qui vous a laissé aussi un souvenir étrange dans la façon.
1: J'adore le dodelinement des Indiens. D'ailleurs, je rentre d'Inde. Là, j'y étais la semaine dernière. Et ils sont drôles avec ce dodelinement. Ils vous regardent et ils penchent la tête vers la droite et le menton aussi il penche de l'autre côté, mais pas autant. C'est un petit coup comme ça et c'est élastique et ça veut dire ni oui ni non. Ça veut dire ça me va, mais ça veut dire aussi cause toujours tu m'intéresses. Cool, tranquille, on est bien. Oui, ça va. Enfin, c'est pas négatif, mais ça veut pas dire oui. Donc c'est très déroutant. Et donc ça, c'est vraiment, effectivement, c'est des gestuelles très très particulières. Alors, en Éthiopie, alors là, on ne peut pas parler d'une même gestuelle, mais il y a une danse qui est propre à l'Éthiopie. Ils dansent c'est la danse des épaules. Donc ils sont là, ils ont une façon de danser qui est c'est plus les épaules qui dansent que le corps. Et les épaules détachées du reste du corps, un peu, quasiment. Il y a effectivement une façon de s'exprimer, une façon de s'exprimer qui est pas la même et qui est connecté au langage mais qui est pas exactement le langage et qui montre qu'on est loin de ses bases et c'est très agréable.
0: Oui, c'est vraiment une très chouette manière également de communiquer, de comprendre l'autre. Alors, il est vrai que le voyage avec le temps long comme le vôtre est tout à fait différent de vacances ou d'un voyage plus court et cerné dans le temps, parce que vous, là, sur une année, vous décidez ou pas, finalement, de prendre un avion ou de reporter un départ pour une ville, tel ou tel lieu, et ça donne une forme de liberté qui permet des rencontres que l'on ne ferait certainement pas autrement. Et puis, il y a les moyens de transport, je les évoquais tout à l'heure, qui conditionnent le voyage aussi, qui en changent en tout cas la tournure, hein. Je pense à cette moto que vous louez en Inde. Alors, bon courage, hein, quand même. Moi, l'Inde à moto, je ne suis pas tout à fait sûr. D'ailleurs, vous dites, hein, à un moment donné, je crois que c'est à la page 79, le système des priorités, vous parlez de l'Inde en l'occurrence, est beaucoup plus simple que celui que nous connaissons en Occident. Le plus gros et en cas d'égalité le plus déterminé a raison. J'ai la désagréable sensation de participer à une course où tous les coups sont permis, heureusement à vitesse réduite. Mais enfin, voilà. Vous n'avez pas eu d'accident ? Si, vous avez des pannes de moto, ça c'est sûr, mais vous en êtes bien sorti, hein.
1: J'aurais pu avoir des accidents. Ouais. Franchement, j'ai eu de la chance. J'ai loué une moto, j'ai traversé l'Inde de part et d'autre sans le permis. J'ai appris à conduire sur ma moto. Donc c'était. Après, moi, je suis plutôt prudent, je vais pas très vite, mais j'étais pas très très à l'aise sur ma grosse Royal Enfield. C'est une moto à l'ancienne des années 40, qui est pas très très commode. Et puis j'avais pas tout compris, je suis très distrait, donc en fait il faut mettre de l'huile tout le temps dedans, donc j'oubliais tout le temps.
0: Mais voilà, ça, ouais, exact.
1: Elle est tombée en panne, il a fallu changer le piston. Enfin, c'est une pièce maîtresse, le piston. J'ai passé une semaine dans un bled paumé à attendre qu'on m'envoie le piston par un bus. Je me suis bien cassé un peu la figure à droite à gauche, mais rien de grave.
0: Ouais, vous avez quand même une sorte de bonne étoile, on va dire.
1: j'ai une bonne étoile parce que vraiment je suis pas du tout je suis pas du tout bon conducteur.
0: Mais pour avoir fait de la moto, moi, dans certaines des régions que, dans lesquelles vous êtes passé, je peux vous dire, c'est vrai, j'ai quelques, je sais pas si je leur ferai maintenant quelques souvenirs quand même. On est parfois inconscient, on se rend pas compte à quel point ça peut être dangereux.
1: C'est un peu n'importe quoi.
0: Il y a de belles photos.
1: Aussi.
0: Absolument. Alors, on parle pas de l'état des routes. Il y a des belles photos au milieu du livre que vous avez prises. Peut-être celle où vous êtes à moto, c'est pas vous qui l'avez prise, en revanche. Mais enfin, on vous voit sur cette énorme moto. Et puis, il y a des magnifiques photos de lieux que vous avez visités, que vous nous offrez, parce que la photographie fait partie aussi de vos passions, au-delà de l'écriture. Il n'y a pas que la moto qui est risquée. Il y a des choses bien plus dangereuses que ça. Je pense au Yémen, je pense au Somaliland, où vous arrivez à un moment donné, juste après l'enlèvement de quelques touristes, d'étrangers en tout cas. Et dans ces lieux-là, je voulais vous demander quel était peut-être le lieu qui vous reste en mémoire de tout cet immense périple autour de l'océan Indien. Quel est le lieu où vous avez eu franchement peur? Quand je dis peur, c'est pour votre peau, en se disant, bon là, je suis dans une situation où je suis vraiment à la limite du genre. Est-ce que c'est le Somaliland le plus... Parce qu'en Iran aussi, hein, il suffirait de pas grand-chose pour vous retrouver, alors c'était il y a quelques années, mais pour vous retrouver emprisonné, on connaît les délices des prisons iraniennes, donc peut-être le Somaliland était un endroit où vous avez eu un peu...
1: En fait, je suis un peu inconscient. Il y a des gens autour de moi qui me disaient attention, attention. Au Somaliland, j'ai discuté avec des Somalilandais qui m'ont dit on se barre d'ici, là il y a les gens derrière qui pensent attendre. Donc là, du coup, ils m'ont changé d'hôtel directement, etc. Parce que le Somaliland est plutôt calme, mais c'est la frontière avec la Somalie voisine est poreuse. Et les Somaliens sont vraiment réputés pour enlever les gens. Mmh. Moi, j'avais rencontré des gens qui avaient entendu parler d'une histoire avec un gars qui était venu avec des gardes du corps. Et il arrive en Somalie avec ses gardes du corps. Et dès qu'ils ont passé la frontière, les gardes du corps l'ont vendu.
0: Ça, c'est magnifique. Ils ont un certain sens du business. Hein. Il est vrai que dans certains lieux. Et puis alors, il y a cette chose. Oui, excusez-moi, allez-y, je vous en prie.
1: Oui, donc au Yémen, en fait, moi, quand j'y suis allé avant la guerre, et déjà, ça sentait mauvais. Il y avait plus de tourisme, en fait. Donc, je me baladais tout seul. Ma chance, c'est que j'étais tout seul, pas très repérable sur ma moto. J'avais loué encore une moto là-bas. J'avais loué la moto d'un policier pendant un mois. Et en fait, c'était plus dangereux d'être en bus parce que les gens pouvaient se dire, attention, il y a un bus qui arrive et on peut faire sauter le bus pour emmerder l'autorité centrale. C'était un peu ça le jeu. L'idée, c'était plus de réclamer c'est un système clanique où ils réclament des avantages au pouvoir central en échange de le laisser en paix. Mmh. Et donc, ils avaient, peu de temps avant mon passage, ils avaient attrapé, effectivement, alors je sais plus si c'était un bus ou un 4x4, mais la mémoire me fait défaut. Mais ils avaient fermé les portes et ils l'ont fait sauter à la dynamite. Tout le monde est mort dedans. Donc, mais comme moi, j'étais tout seul, je me faufilais. Mmh. Donc, on me repérait pas trop. Et je pense que je suis surtout un peu inconscient.
0: Alors on se connaît pas, hein, Antoine ne veut pas me permettre de vous lire, enfin on n'a pas voyagé ensemble en tout cas, mais je pense que vous êtes totalement inconscient parfois, à la lecture de votre ouvrage en tout cas. Alors, on n'aura pas le temps de tout aborder évidemment, il y a les arnaques de toutes sortes qui sont très présentes dans le livre, on le sait évidemment, mais que quand on est un occidental dans tous les lieux que vous avez traversés, on est un peu une liasse de billets sur pattes, les arnaques, la corruption aussi dans beaucoup de ces pays est tellement traditionnelle. Je dirais que ça passe forcément, les relations humaines à un moment ou à un autre passent forcément par l'argent. Alors c'est pas toujours le cas, loin s'en faut. D'ailleurs, vous relevez quelques rencontres absolument formidables, tout à fait déliées de l'argent. Mais souvent, malheureusement, c'est comme ça. Il faut juste le savoir. Il y a un autre thème qui revient souvent, là aussi très rapidement, c'est la drogue, ce sont les substances. Parce que c'est vrai qu'entre l'Inde, le cat, notamment en Afrique de l'Est et dans cette corne de l'Afrique, mais pas que, qui est très très consommée. Il y a un passage d'ailleurs assez choquant sur ces enfants zombies, c'est comme ça que vous les appelez au Kenya, vous débarquez, vous retrouvez face à des enfants qui sont... Alors on sait que dans certains pays, en effet, les enfants consomment des produits et des substances parce que c'est peut-être le seul moyen de... pouvoir continuer à vivre selon la situation dans laquelle on est. Mais là, c'est assez choquant, ces zombies en embuscade. Hein. Des enfants qui bavent, la bouche ouverte, ah, cette patte verte. Et c'est assez choquant quand on lit ça. Ouais.
1: J'ai débarqué dans un village, effectivement, de nuit, dans la banlieue, à 1 heure de Nairobi. On se serait cru dans un western de Tarantino avec des zombies. Les enfants étaient alcoolisés, ils avaient la bouche qui avec pleine de cats, donc qui est une sorte de
0: cette plante,
1: qui est un peu euphorisante, ce qui forme une patte dans la boue, donc il y avait la patte qui dégoulinait, ils avaient les yeux jetés de sang, ils étaient et puis ils se jetaient sur le bus pour essayer de nous emmener je sais pas où. Enfin c'était agressif comme mais oui, le Kenya, je pense que c'est vraiment, enfin il y a certaines parties d'Inde là qui sont vraiment très dures, l'Inde du Nord, mais le Kenya c'est vraiment horrible. Il y a vraiment c'est vraiment le pathos là-bas, la certaine partie, en particulier la banlieue de Nairobi, où en fait il y a eu beaucoup de sida, il y a beaucoup d'enfants orphelins qui parfois ont le sida eux-mêmes, qui habitent dans les taudis. Je suis allé dans des endroits vraiment épouvantables, c'était vraiment très triste. Et pour parler du cat, oui, effectivement, le cat, c'est pas uniquement, c'est un phénomène qui touche le nord du Kenya, mais aussi le sud de l'Éthiopie et surtout tout le Somaliland, toute la Somalie et encore plus le Yémen. Et c'est incroyable, on connaît pas ça chez nous. Enfin, il y a l'alcool, mais
0: c'est assez comparable, cat, hein, parce que c'est légal, le cat. Enfin, là-bas, c'est assez, oui, c'est assez comparable à l'alcool, je dirais.
1: C'est comme si 80% des Européens étaient alcooliques.
0: Oui, mais c'est fou, hein. Oui, c'est ça.
1: Au Yémen, on a 80% des hommes qui consomment ça tous les jours. C'est-à-dire qu'ils s'arrêtent de travailler après le déjeuner. C'est la coutume, c'est tranquille. On déjeune, ensuite on passe au salon et on apporte le buisson de cat et on mâchonne le cat toute la journée en discutant. C'est un peu excitant, c'est un peu euphorisant. Ça ressemble un peu à ce que fait la cocaïne. Ça ressemble un petit peu à la feuille de coca, mais avec un petit côté aphrodisiaque en plus. Et ils fument des cigarettes, ils boivent du thé. Et c'est comme ça toute la journée. Et ce qui est assez curieux, c'est quand je suis rentré en France, j'ai découvert en fait que le cat avait été synthétisé et était devenu là, et on le trouvait dans les soirées gays, et en particulier dans les partous gays, sous le nom de 3MMC.
0: C'est les catinones. Les fameuses chemsex,
1: voilà, c'est le chemsex. En fait, le cat est la molécule de base. Enfin, qui a été copié, synthétisé pour devenir, pratiquer le chemsex. Alors, évidemment, eux, ils sont pas du tout là-dedans. Ils sont pas du tout au courant de ce qui se passe en Europe avec leurs molécules. Là-bas, c'est plutôt respecté parce que le cat, en fait, est arrivé après le Coran. Il est arrivé il y a 5 siècles à peu près. Et comme c'est une drogue qui permet de se concentrer et qui permet d'apprendre le Coran par cœur plus facilement, elle a plutôt bonne presse. Donc ça passe.
0: Oui.
1: Donc voilà, on a 80% de la population au Yémen qui est intoxiqué, qui est vraiment drogué, mais le président, le ministre, tout le monde en prend. Et il n'y a pas de jugement moral là-dessus.
0: Il y a Francine qui...
1: Non, du coup, j'ai fait un article là-dessus,
0: oui.
1: À cheval sur tous les pays de la Corne de l'Afrique, enfin 4 ou 5 pays de la Corne de l'Afrique, que j'ai mis à la fin du livre. Et franchement, c'est hyper intéressant, parce que c'est un phénomène qu'on ne connaît pas du tout, j'en avais jamais entendu parler, moi. Et c'est vraiment un phénomène assez incroyable. Mais voilà.
0: Une auditrice...
1: Je n'ai pas parlé que de drogue dans ce... Oui, allez-y.
0: Non, je vous en prie, une auditrice à chaud, là, nous envoie un message sur notre fil WhatsApp, il y en aura d'autres. Hein. C'est totalement passionnant de vous écouter, dit-elle. Voilà, je vous le relais à chaud.
1: Ah, bah,
0: c'est passionnant. Antoine, il faudra qu'on... On va y passer la nuit, sinon, parce qu'il y avait tant de choses que j'aurais voulu aborder. Il y a l'Iran, c'est vrai qu'on n'aura pas le temps d'en parler plus avant. Peut-être juste, on va terminer avec il y avait les réalités sociales, vous en avez évoqué quelques-unes. Je pense aux castes en Inde, sur lesquels vous dites des choses intéressantes. J'ai reçu il n'y a pas longtemps un auteur à propos de l'Inde et sur les castes indiennes où on se rend compte à quel point nous n'avons pas conscience de la dureté, voire bien pire que ça, de ce système social indien qu'on idéalise un peu, mais le système des castes est absolument hallucinant. Les relations entre les hommes et les femmes, hein, souvent compliquées selon les endroits où on se trouve, évidemment. L'argent, les lieux mythiques aussi, certains qui sont devenus de ces espèces d'usines à touristes, on n'aura pas le temps d'en parler, je ne veux pas spoiler, divulgacher, hein, comme on me demande de le dire, divulgacher votre votre livre. Les rencontres, bien sûr, l'écologie impossible, la spiritualité, la religion, le rapport à la mort, très intéressant selon les cultures, évidemment. Et puis les odeurs, leur importance. J'ai beaucoup aimé ça parce que moi j'y suis sensible en voyage, et pas qu'en voyage d'ailleurs. Cette espèce de Madeleine de Proust qu'est une odeur et vous donnez quelques exemples, ça m'a beaucoup frappé. Je trouve que c'est vrai qu'en fermant les yeux, on peut voyager avec certaines odeurs ou retourner dans certains lieux en fonction des odeurs. Le temps, peut-être pour terminer en quelques secondes, votre rapport au temps. Comment un voyage comme le vôtre modifie ou pas, vous allez me le dire, le rapport que nous avons avec le temps, notre temps occidental. Est-ce que là-bas, pendant ce voyage, vos temps, votre
1: temps... Ah, le temps était élastique.
0: Voilà.
1: Ah oui, mon temps était, ma perception du temps était très élastique, ne serait-ce que parce que les gens là-bas vivent, là-bas, c'est un bien grand mot, on parle de trois continents, mais en tout cas, ce sont des modes de vie plus traditionnels quand on sort des villes, et où les gens ont beaucoup plus le temps que nous, sont beaucoup plus tranquilles, mais surtout, moi c'est mon échelle à moi, très personnelle du temps, le temps est devenu caoutchouteux, et c'est rallongé parce que je voyais des choses différentes en permanence. Donc du coup, j'avais l'impression de vivre 10 vies en une, c'était génial. Donc j'ai passé un an, mais c'est comme si j'avais passé 3, 4, 5 ans en voyage. Ça n'a rien à voir avec le fait de rester chez soi dans sa ville et dans un train-train où finalement les choses, le temps passe à toute vitesse. Là, j'avais l'impression que ça se déroulait très lentement et que mon temps était très très rempli, très compact. C'était très très agréable. Et j'ai l'impression moi que je dirais pas que le voyage nous aide à rajeunir, mais en tout cas, il nous fait vieillir plus lentement.
0: C'est joli, ça. C'est vrai, c'est vrai. Bah, cette valse a mille temps. Si on veut s'y plonger, si on veut la danser en votre compagnie, il faut se plonger dans un an autour de l'océan Indien, signé Antoine Calvino. C'est publié chez Libretto. Avec une phrase en exergue, moi qui suis fan de citations, elle est de Flaubert, que j'aime particulièrement. Extraite de Voyage en Orient, Gustave Flaubert. Et vous la mettez en exergue au début du livre. Et qu'est-ce que vous avez raison. On a eu l'occasion d'en parler hors micro cet après-midi. Mais je disais, j'aime tellement ça, c'est si vrai. Flaubert qui disait « Les histoires de voyage dites à table amusent 5 minutes. Après, on parle d'autre chose. J'écris pour ne pas avoir à recommencer et pour être entendu une fois au moins jusqu'au bout. » Qu'est-ce que Flaubert avait raison? Et c'est vrai que pour être entendu, il faut écrire ces voyages. Parce que quand on les raconte, quand on monte les photos, voire les diapositives, vous savez, à l'époque, là, il y a quelques décennies, souvent, on embête un peu le monde. Hein. On se rend compte que les gens décrochent assez rapidement. En tout cas, avec votre livre, on décroche pas. Laissez-moi vous le dire.
1: Ah ben c'est gentil, merci beaucoup. Oui, il est un peu pensé comme une veillée au coin du feu. Je suis là et je raconte des histoires et j'écris comme je parle. Mmh. Et je profite du fait que les gens sont en position d'écoute puisqu'ils ont le livre entre les mains et donc je peux dérouler mon histoire.
0: Je vous remercie beaucoup, cher Antoine Calvino. On va terminer alors avec votre... vous m'avez demandé, j'ai réussi à le télécharger. Je vais en mettre un petit instant parce que je crois qu'on aura Edouard dans peu de temps au téléphone et que je ne veux pas faire patienter trop longtemps. Mais on va en tout cas en écouter quelques minutes d'un titre que vous avez co-signé. Parce que alors, je le disais en d'entrée de jeu, vous êtes également DJ, vous êtes un fou de musique électronique, techno, etc. Et vous avez enregistré, on vous entend, c'est votre voix... un titre intitulé « Une histoire », mis en musique par Mr. Smith, qui est d'origine bulgare, c'est ça ?
1: Oui, c'est ça.
0: Ouais, alors, on est un peu entre le punk, la techno, le breakbeat, bref. Pour les auditeurs de la ligne plus classique, ça va légèrement les réveiller.
1: C'est pas très agressif. Hein,
0: non, c'est vrai que c'est pas agressif. C'est un rythme assez lancinant. C'est vrai.
1: Pour un début de soirée ou une toute fin. Et j'essaye de raconter une histoire, mais j'ai l'esprit un peu embrumé, donc j'y arrive pas.
0: Oui.
1: C'est ça que raconte ce livre.
0: Cette chanson, ce morceau, oui. Merci beaucoup d'être venu faire un tour dans la ligne de cœur. Au plaisir de vous recroiser, aller savoir où, peut-être sur une plage de Goa, dans un bus au Yémen ou à l'aéroport Ben Gourion, aller savoir. Merci et très belle nuit.
1: Merci de m'avoir interrogé, de m'avoir accueilli.
0: C'était un plaisir de le faire, je peux vous le dire. Belle nuit à vous, à bientôt. Merci.
1: Bonne soirée.
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0: Ah, c'est génial, Antoine Calvino dans ses œuvres musicales avec Mr. Smith. Antoine Calvino, vous me redemandez les références de son livre que vraiment je vous recommande parce que certains livres sur les voyages, voilà, et puis d'autres franchement passionnants, donnent envie, font réfléchir, nous emmènent à la rencontre d'univers absolument incroyables. Antoine Calvino, le titre de l'ouvrage « Un an autour de l'océan Indien », c'est paru aux éditions Libretto. Voilà donc pour le texte et puis pour la musique, allez, encore quelques secondes.
1: Oh.

0: j'ai complètement oublié ce que je voulais dire. Bon, vas-y, laisse tomber. Bref.
1: Ben oui, bref. Ah, c'était pas mal. C'était pas mal, cette balade en sa compagnie. Merci à lui et au 0800 80 70 77 Edouard, que j'ai le plaisir d'accueillir. Bonsoir Edouard, bienvenue à vous.
2: Bonjour Stéphane.
1: Comment allez-vous? Ça fait plaisir de vous entendre, ça fait longtemps. Ça fait un certain temps, on va dire. Comment allez-vous, Edouard? Comment ça va ce soir?
2: Mieux, ça y est, je suis bon.
1: Vous entend pas bien. Qu'est-ce que j'ai pas compris ce que vous avez dit. Vous dites ça va mieux, c'est ça?
2: Oui. Je suis allé voir une psychologue.
1: Vous êtes allé voir une psychologue, hein? Vous cherchiez une psychologue et apparemment vous en avez trouvé une et vous avez eu un premier rendez-vous, c'est ça?
2: Oui.
1: Comment ça s'est passé?
2: C'est bien passé.
1: J'imagine que vous avez échangé avec elle, évidemment.
2: Oui.
1: Qu'est-ce que ça vous a apporté? Vous avez l'impression d'avoir pu exprimer des choses importantes pour vous?
2: Oui.
1: Je peux vous demander ce que vous vous êtes dit ou c'est trop intime? Est-ce qu'il y a des choses que vous avez dites ou évoquées avec cette psychologue que vous êtes d'accord de partager avec nous?
2: Oui. C'est par rapport à ce que je fais dans le magasin. Par rapport au nourriture.
1: Ah, je regrette parce qu'on vous entend tellement lointain et ça coupe malheureusement. Est-ce que vous avez la gentillesse de nous redire ça en parlant bien dans le... Tenez peut-être le téléphone vraiment bien devant... Vous n'avez pas le haut-parleur, hein, Edouard, qui est branché là, non? Du téléphone, vous n'avez pas votre haut-parleur qui est allumé du téléphone? Bah, ça fait des fois un bruit un peu désagréable. Si vous m'entendez, que vous pouvez couper le haut-parleur, c'est pas mal. Et puis essayez peut-être de parler vraiment en tenant bien le combiné devant votre bouche. On vous écoute. Ah ben on a perdu Edouard, quel dommage. C'est dommage parce qu'avec Edouard, on a souvent ces soucis de liaison téléphonique. Je le regrette, je pense que Daniel est en train de tenter de le rappeler. J'espère qu'il répondra et qu'on aura le plaisir de l'avoir en ligne. Parce que Edouard, j'ai eu l'occasion déjà de lui parler. Si vous êtes des très fidèles, sans doute l'avez-vous entendu, l'avez-vous en mémoire. Un parcours de vie difficile, hein, pas simple du tout que celui d'Edouard. Et il était en attente de pouvoir rencontrer une psychologue. C'était pas évident dans le foyer où il se trouve. Et finalement, il a, si j'entends bien ce soir, réussi à avoir ce premier rendez-vous. Et c'était évidemment intéressant pour nous de savoir comment ça s'était passé, de savoir comment il l'avait vécu. Mais j'ai un pressentiment pas terrible. Je pense qu'Edouard, malheureusement... ne sera plus trop avec nous là ce soir dans l'immédiat. Je vois que Daniel est en train de tenter d'appeler une auditrice également que nous souhaitions accueillir ce soir en première heure si nous avions le temps. J'espère qu'elle répondra. J'ai un peu l'impression ce soir qu'il y a la skoumoune avec les téléphones. Oui. Alors Joséphine, si vous êtes à l'écoute, n'hésitez pas à rappeler Daniel au 0800 80 70 70, 0800 80 70 deux fois. Il me semble que là, alors Daniel est génial parce qu'elle est en train d'appeler d'un côté Edouard, de l'autre côté Joséphine et peut-être le troisième homme ou la troisième femme, comme on dit, avant 23h. Il nous reste une petite dizaine de minutes. N'hésitez pas maintenant, 0800 80 70 70, il y a de la place pour vous. Alors Edouard est de retour, hein, c'est ça? Quelle soirée! Attendez, alors là c'est plus sur la même ligne. Je m'étonne moi-même, hein, je suis pas si mauvais à la technique. Edouard, est-ce que vous m'entendez? À nouveau?
2: Oui.
1: Magnifique. Alors, le rendez-vous avec la psychologue, comment ça s'est passé?
2: C'est bien passé.
1: Qu'est-ce que vous vous êtes dit? Qu'est-ce que vous lui avez dit?
2: Je suis un peu trop grand de choses qui sont pas trop bonnes pour mon estomac de gâteaux bonbons et autres boissons sucrées.
1: Vous en consommez trop, c'est ce que vous dites, c'est pas bon pour l'estomac, ces gâteaux, ces bonbons, ces boissons sucrées, c'est ça que vous dites?
2: Oui.
1: Et ça, vous en avez parlé avec cette dame?
2: Oui, et de tout ce qui est aussi si mes addictions.
1: Quand vous dites les addictions, vous pensez à quoi, Edouard?
2: Les écrans.
1: Les écrans.
2: Les écrans, le téléphone, tout le téléphone, l'ordinateur, la télé, tout ça.
1: Cette psychologue, elle vous a... J'aime pas le terme, hein, donner des conseils, c'est peut-être pas le bon mot, mais elle vous a... Qu'est-ce qu'elle a... Comment a-t-elle réagi quand vous lui avez parlé de ça, de ses addictions, de ces choses qui... Apparemment avec lesquelles vous vivez pas si bien, hein, si je comprends. Elle vous a répondu quelque chose, elle vous a aiguillé, elle vous a...
2: Oui. Elle m'a conseillé de rester des fruits secs, des postes de fruits secs avec en plus de boîtes de gâteaux.
1: Et de remplacer peut-être ces sucreries avec des fruits secs, des choses un peu plus naturelles, enfin un peu plus saines, hein, on va dire, ouais. Ça vous a fait du bien, vous êtes heureux de ce rendez-vous, ça répond à certaines de vos attentes.
2: Oui.
1: Vous pensez la revoir bientôt?
2: Dans un mois.
1: Vous avez pu évoquer avec elle, Edouard, vous n'êtes pas obligé de me répondre. Hein. Je sais que des fois les relations, notamment avec votre maman, c'était pas simple, hein, si je me rappelle bien. Est-ce que c'est un sujet que vous avez pu aborder, ça, votre enfance, les relations avec votre mère? Vous avez pu en parler avec elle?
2: Ce sera prévu pour un prochain rendez-vous. Parce que là, c'était le premier rendez-vous. Vous, c'était plus pour me conseiller sur ce qu'il fallait, que je fasse attention d'acheter dans les magasins et tout ça.
1: C'est une bonne idée comme prise de contact, finalement. Hein. Vous avez raison de démarrer avec un sujet précis. Et puis avec le temps, sans doute, vous aborderez aussi d'autres sujets. Hein.
2: J'ai commencé à parler aussi du harcèlement que j'ai vécu au collège aussi.
1: Qui vous a beaucoup fait souffrir. Je me souviens que vous l'avez évoqué sur l'antenne, ce harcèlement quand vous étiez enfant et beaucoup de moqueries, beaucoup de dureté dans cette cour de récréation et pas que dans la cour. Hein.
2: avec aussi, du coup, le rapport que j'entretenais, mais aussi vis-à-vis de ça, avec notamment les personnes qui m'entouraient. Et ça, excusez-moi, au collège. Parce qu'à l'époque, il n'y avait pas de psychologue scolaire.
1: Oui, il n'y avait pas de psychologue scolaire, c'est juste. Et puis, les choses ont beaucoup changé à ce niveau-là, hein, on a le sentiment. Vous êtes encore tombé dans une, je dirais, une époque assez difficile, c'est vrai.
2: Il y avait une infirmière scolaire, mais avec qui, malheureusement, je n'avais pas pu... trop
1: parler. Oui, vous disiez que c'était pas facile. Hein. Oui.
2: De ses camarades, entre guillemets, mais qui me disaient, vis-à-vis de ce camarade, qui me disait, oui, si tu le dis aux adultes du collège,
1: il vous menaçait de représailles et de choses. On s'était rendu compte à quel point les adultes qui vous entouraient à l'époque n'avaient pas entendu, n'avaient pas vu, n'avaient pas réagi du tout à vos appels au secours. Hein. Je ne sais pas si c'est le bon mot, mais c'est un peu l'impression que j'ai.
2: Oui. Mmh,
1: ouais.
2: Même ça allait jusque à ma famille directe. C'est-à-dire même mon frère, mes parents ont tout fait tout ça. Il n'y a que ma marraine et ma tante qui le savent ça. Et ce n'est pas question de le ramener à la maison.
1: Vous dites qu'il n'était pas question de ramener ça à la maison, ce que vous aviez à dire, hein, c'est oui. Ça que vous dites. Hein, oui.
2: Oui.
1: Je vous remercie beaucoup d'ouvrir votre cœur, Édouard, pour nous dire ça. J'ai le sentiment que ça vous permet aussi peut-être d'évacuer un tout petit peu ces choses gardées si longtemps, et j'espère vraiment que le rendez-vous avec la psychologue, le prochain rendez-vous, sera aussi fructueux que le premier, là, que vous venez d'avoir, et que vous viendrez nous tenir au courant, je l'espère.
2: Oui.
1: Qu'est-ce qu'on vous souhaite ce soir? On arrive presque aux informations, déjà, de 23h, mais juste avant, qu'est-ce que l'on peut vous souhaiter ce soir, cher Édouard?
2: Plein de paix et tout ça. Parce que ça revient même quand je suis au travail.
1: Oui.
2: Parce que j'ai deux de mes collègues qui font que me traiter de fainéant. Et c'est aussi j'ai évoqué avec la psychologue cet après-midi.
1: Revenez nous tenir au courant, Édouard. Les infos arrivent, il faut que je vous laisse. Je vous souhaite une magnifique nuit, beaucoup de paix, et puis j'aurai beaucoup de plaisir à vous réentendre, hein, quand vous le souhaitez, d'accord?
2: Oui.
1: Je vous souhaite la meilleure nuit possible, et puis à bientôt. Au revoir, Édouard. Il est 23h, voici les informations sur RTS Première.
3: Anthony Levert. Après le ministre de l'Intérieur pakistanais en début de semaine, au tour du chef de l'armée d'être à Téhéran pour tenter de mettre fin à la guerre entre l'Iran et les États-Unis qui ébranle l'économie mondiale. Le maréchal Azim Munir est arrivé à Téhéran dans le cadre des efforts de médiation en cours, annonce l'armée pakistanaise. Depuis l'entrée en vigueur d'une fragile trêve le 8 avril après plus d'un mois de conflit, une seule séance de négociation infructueuse s'est tenue le 11 avril à Islamabad au Pakistan. Le moral des consommateurs américains est plus faible qu'anticipé durant ce mois de mai. Il atteint même un plus bas historique selon les données publiées vendredi par l'Université du Michigan. L'indicateur a été plombé par les craintes sur le coût de la vie et le climat des affaires suite à la guerre lancée par les États-Unis et Israël contre l'Iran fin février. L'armateur CMA-CGM, géant du transport mondial de conteneurs et faisant partie du groupe des médias français BFM et RMC, annonce un chiffre d'affaires quasi stable au premier trimestre. Le conflit au Moyen-Orient érode sa rentabilité mais ne freine pas sa stratégie d'investissement. Le groupe a mis en place des corridors logistiques alternatifs pour livrer l'Arabie Saoudite, le Koweït et les pays du Golfe, isolés du monde par le blocage du détroit d'Ormuz. Les soldats autrichiens pourront désormais porter le chignon ou une queue de cheval. La Cour constitutionnelle répond ainsi à la plainte d'un officier sanctionné financièrement pour avoir refusé de couper ses cheveux. Selon une directive interne adoptée par le ministère de la Défense, toutes les soldates et tous les soldats doivent simplement porter désormais leurs cheveux de manière à ne pas limiter leur champ de vision. Un grand nom du football allemand va bientôt tirer sa révérence. Lukas Podolski mettra un terme à sa carrière à la fin de la saison. Un chapitre se termine. Une nouvelle ère commence, déclare l'attaquant de 40 ans. Poldi est devenu champion du monde en 2014. Il est le troisième meilleur buteur de l'histoire de la Mannschaft avec 49 réalisations. L'assureur maladie Groupe Mutuel réalise un bénéfice en hausse pour l'exercice 2025. Le groupe valaisan profite de la performance des assurances privées, de la prévoyance individuelle et professionnelle, ainsi que des assurances pour entreprises. Dans l'assurance de base Lamal, le résultat technique s'est porté à 122 millions de francs, malgré un environnement de plus en plus complexe et mouvant. Le groupe subit une perte de 44 000 assurés dans l'assurance obligatoire de soins. Et on termine à Winterthur, dans le canton de Zurich, où une automobiliste a transporté à son insu deux jeunes renards qui s'étaient cachés à côté du moteur de la voiture. Elle s'était déplacée mercredi pour faire ses achats. Les deux canidés ont survécu sans dommage à leur petite excursion motorisée. Une fois rentrés chez elles, les deux renardos ont pu quitter leur cachette. Le temps sera clair cette nuit, tout comme demain samedi avec, comme ces derniers jours, des nuages en montagne l'après-midi. Il fera 11 degrés le matin en plaine, 28 l'après-midi, jusqu'à 30 en Valais. Une faible bise soufflera au nord des Alpes. Dimanche, le temps sera du même acabit, mais un poil plus chaud. 12 le matin, 29 à 31 l'après-midi et toujours cette bise au nord des Alpes.
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1: Si vous circulez sur la de Lucerne-Chiasso, des colonnes s'étendent sur 9 km entre Amsteg et l'entrée nord du tunnel du Gothard, ce qui représente près d'1h30 d'attente en direction du Tessin. Pour le rejoindre, ce fameux Tessin ou le nord de l'Italie depuis la Suisse romande, eh bien les axes du Simplon ou du Grand Saint-Bernard sont fortement recommandés.
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1: Pas tout seul, bien entouré, puisque Daniel Do répond à vos appels jusqu'à minuit au 0800 80 70 70, 0800 80 70 deux fois. Vili des élus, quant à lui, signe le programme musical. Et pour ma part, c'est toujours avec le même plaisir que je vous accompagne dans cette émission. Bienvenue en tout cas si vous nous rejoignez à l'instant. N'hésitez pas à prendre votre place ce soir pour parler de tout ce dont vous avez envie, pour aborder tout ce qui vous touche de près ou de loin, tout ce que vous avez dans le cœur ou sur le cœur est accueilli avec beaucoup d'intérêt et d'amitié dans cet espace de liberté qui est le vôtre pendant une heure encore. Et avant de vous retrouver, après un disque, c'est une citation que j'ai envie de vous offrir tout de suite. Juste une citation pour mettre un peu de lumière dans la nuit et laisser le vent du soir nous porter doucement vers les étoiles. Milan Kundera. Il n'est rien de plus beau que l'instant qui précède le voyage, l'instant où l'horizon de demain vient nous rendre visite et nous dire ses promesses.

0: Un petit tour du côté du Brésil. Jorge Ben à l'instant, pour ouvrir cette seconde heure de Ligne de cœur où nous vous souhaitons la bienvenue si vous embarquez à l'instant. 0800 80 70 70, le bon numéro pour nous joindre. Une soirée comme toujours où tout est ouvert, tout ce que vous souhaitez aborder, tout ce que vous désirez partager avec nous est accueilli avec beaucoup d'intérêt, sans aucun jugement. Vos différents témoignages, vos réflexions, vos réactions aussi, hein, vos points de vue ont tous leur place dans ce lieu de liberté qui laisse, vous le savez, sa porte ouverte rien que pour vous jusqu'à minuit. Et avant d'accueillir Eric, que je remercie pour sa patience, juste le temps pour moi de lire les messages tombés au 939, notre numéro SMS. Vous tapez cœur, vous laissez un espace et vous envoyez votre message au 939, un message signé Calimero, qui nous gratifie d'un très joli proverbe chinois. Si vous voulez voir l'arc-en-ciel, il vous faut accepter la pluie, nous écrit Calimero. Pas faux, hein, c'est pas faux. C'est un peu ce que je fais ce soir, hein. J'accepte la pluie technique pour voir l'arc-en-ciel de vos appels et de vos témoignages ce soir. Et puis une réaction de Francine à l'intervention d'Edouard, qui dit « Cher Edouard, c'est un bon début de chemin, encourageant quand on vous entend. C'est vrai qu'il faut essayer de remplacer ces addictions par d'autres qui font du bien, comme aller un petit peu marcher avec un groupe, rejoindre un atelier nutrition, par exemple », vous dit Francine. Et puis, une autre auditrice, c'est Catherine, réagit également en disant « Si courageux, Edouard, d'aller ainsi revisiter un passé douloureux, il me donne envie de le serrer dans mes bras. Bonne soirée, c'est signé Catherine. Ben, j'espère que vous êtes encore à l'écoute, Edouard. C'est le sentiment que j'ai ce soir et beaucoup d'émotions suscitées par votre témoignage et beaucoup de personnes qui sont touchées, qui vous disent qu'elles, à leur façon, qu'elles vous aiment, que vous n'êtes pas tout seul. 0800 80 70 70, c'est Eric qui est avec nous. Eric, bonsoir et bienvenue dans la Ligne de cœur.
1: Bonsoir Stéphane, bonsoir.
0: Mais quel plaisir de vous entendre, ça fait longtemps, longtemps, ouais. Longtemps. Oui. Comment allez-vous?
1: Oui. Ben, plutôt bien, oui, c'est vrai. C'est vrai que c'est intéressant parce que cette absence est liée justement à des voyages.
0: Ah ben voilà, on est dans le droit fil de ce que nous évoquions, oui. En tout cas beaucoup en première heure d'émission, c'est vrai. On peut vous demander lesquels, quels horizons? Vous êtes parti aussi de l'océan Indien ou c'était un peu moins loin?
1: Pas si loin, mais c'est vrai qu'il y avait toute une série de championnats de danse qui étaient un petit peu serrés au niveau agenda. Donc je suis allé en Suisse allemande, ce qui n'était pas si loin, mais assez vite après en France et puis prochainement en Allemagne. Donc il y a eu

0: La bonne nouvelle, c'est que dès demain, elle va gentiment renouer avec la danse. Et ça, c'était une bonne nouvelle aussi.
1: Ben c'est une formidable nouvelle parce qu'une hernie discale,
0: Ouais.
1: c'est à la fois très handicapant, c'est surtout
0: Ouais.
1: extrêmement douloureux. Oui.
0: Mmh.
1: Et là, pour la
0: Alors,
1: danse, elle arrive à. Enfin,
0: ah oui,
1: c'est
0: alors,
1: nouveau,
0: comme, bon, alors, il
1: ça
0: faut savoir
1: redémarre.
0: que l'événement date de il y a 2 mois, hein, donc elle a eu le temps de. Bah, mais il y a eu 2 semaines, 2 à 3 semaines qui étaient vraiment très, très éprouvantes. Puis après, à un moment donné, bah, la courbe, je sais pas, la spirale ascendante positive s'est mise en route. Puis là, elle ne cesse de progresser tout en sachant, effectivement, de bien mesurer l'effort qu'elle met dans les mouvements qu'elle fait. Mais c'est pas c'est tout c'est bien c'est un peu plus agréable, pas moins utile d'ailleurs que certains exercices de physio qu'elle doit faire. Donc dans la danse, elle trouve aussi des mouvements
1: Qui
0: qui
1: font
0: lui
1: du
0: font du
1: bien,
0: bien
1: enfin,
0: et
1: qui
0: puis
1: peuvent
0: qui
1: absolument.
0: contribuent à rétablir aussi son état. Donc ça, c'est vrai, super.
1: Vous avez envoyé une très jolie
0: Oui.
1: citation au voyage. On parlait Inde
0: Mmh.
1: avec Antoine Calvino,
0: Oui.
1: c'était le début de son périple. Et puis,
0: Mmh, absolument.
1: vous citez Gandhi. Je vous laisse peut-être nous lire
0: Mmh.
1: cette citation si vous l'avez sous les yeux.
0: Alors, je l'ai plus sous les yeux, mais en gros, il disait qu'il ne servait pas à grand-chose à quelqu'un de faire 10 fois le tour du monde s'il ne faisait pas au moins une fois le tour de lui-même.
1: Oui, le plus grand voyageur n'est pas celui qui a fait 10 fois le tour du monde, mais
0: Ouais.
1: celui qui a fait une fois
0: Voilà.
1: le tour de
0: Ouais.
1: lui-même, c'est ça.
0: Ouais, alors effectivement, j'ai pensé à. Alors, loin de moi l'idée de que cette citation soit d'une sorte de. J'ai trouvé très intéressant le témoignage de Monsieur Calvino, parce que dans le fond, Gandhi, à mon avis, ne parle pas d'un tel voyage dont on a parlé avec Monsieur Calvino, puis qui, dans le fond, vous traversez des. On le découvre avec nos voyages à nous. En fait, c'est une sorte de course en avant vers où le voyage ne vous apprend rien sur vous-même, et donc il vaut mieux. C'est vrai que c'était pas vraiment une critique de ce voyage-là, mais c'est où on accumule les expériences sans en tirer de leçons. Et dans le fond, vous vaudrait mieux avoir. Et pour faire le tour de soi-même. Bah, c'est peut-être pas mal de voyager aussi, mais même s'il n'y a pas que ça à faire, quoi.
1: Oui, je crois que c'est Nicolas Bouvier qui disait dans L'Usage du Monde, un voyage se passe de motifs. Hein, il ne tarde pas à prouver qu'il se suffit à lui-même. On croit qu'on va faire un voyage, mais bientôt c'est le voyage qui vous fait ou vous
0: Ouais,
1: défait.
0: alors ça, je trouve,
1: C'est
0: ouais.
1: intéressant.
0: Ça, c'est très intéressant. Et pour les voyages plus modestes que nous faisons, soit pour aller danser, soit pour voyager, tout simplement. On a plus de temps à la retraite et on se disait toujours, ben, un voyage, c'est apprendre et c'est aussi prendre des risques. Donc vous pouvez pas voyager sans accepter que ça tournera pas toujours exactement. Ben, on l'a entendu dans les
1: Oui, c'est si
0: nombreux
1: vrai.
0: témoignages de cet auteur.
1: Ouais.
0: Il a traversé des trucs incroyables. Oui,
1: Alors parfois,
0: on
1: lui,
0: organise tout.
1: il les a un peu cherchés aussi. Enfin, je me comprends, mais en tout cas,
0: Peut-être,
1: il s'est
0: ouais,
1: embarqué
0: peut-être,
1: sur des routes
0: peut-être, oui,
1: dangereuses ou en tout cas
0: mais bon,
1: risquées.
0: voilà. Alors, il a peut-être, oui, effectivement, on n'est pas aussi audacieux, mais on s'est rendu compte que quand on organise un voyage, bah, vous le faites au mieux, mais il y a quelques surprises qui vous attendent, des trucs qui vont pas marcher, des trucs qui vont vous décevoir, ouais. Et soit on se dit, bon, alors plus jamais je ferai ça, soit on se dit, bah, qu'est-ce qu'on a appris de ces côtés super positifs et puis des mésaventures qu'on a traversées? Est-ce qu'on a appris quelque chose? Est-ce qu'on a contribué à faire un peu le tour de nous-mêmes à travers ces expériences positives et parfois, bah oui, un petit peu décevantes, sans être aussi kamikaze que notre auteur, mais voilà.
1: Parfois, il y a des voyages où on est kamikaze, c'est ces fameux voyages intérieurs. Hein. C'est aussi des voyages qui peuvent être risqués à leur manière, différemment, mais.
0: Ouais, c'est ça. Alors le voyage intérieur, c'est vrai, bah. Tout en début de mon témoignage, en quelques lignes, on venait de décrire un voyage intérieur extrêmement dense, profond, intense, je veux dire, entre le fait

0: Qu'on prévoit tout un programme de championnat à vivre avec mon épouse et puis on s'en réjouit, puis tout à coup, paf, il y a une tuile et tout est remis en question. J'ai dû y aller seul, elle a dû traverser, enfin, vous voyez, donc tout ce qu'on a dû traverser en 2 mois avec. C'était un voyage intérieur, c'était un voyage où on a appris. Elle a dû apprendre à limiter un certain nombre d'activités, à surmonter un certain nombre de souffrances, de douleurs. Moi, de devoir y aller sans elle, ce qui était effectivement pour nous, c'était un truc que c'est évident qu'on le fait ensemble. Donc, c'est vrai qu'en 2 mois, on a traversé. J'ai bien aimé quand il disait qu'il a voyagé une année comme si c'était, je ne sais plus le chiffre exact, mais 3 ou 5 ou 10 ans. Donc, en très peu de temps, vous traversez intérieurement des expériences qui vous nourrissent comme si vous aviez vécu en 2 mois avec mon épouse. On a traversé quelque chose comme, je sais pas, 6 mois, une année de vie intérieure, de progrès, d'écoute, de mutualité, d'écoute mutuelle. C'est vrai qu'elle est, c'était incroyable parce que grâce à un lien Internet, elle pouvait suivre les championnats que je faisais sans elle, elle pouvait me regarder, on se faisait des coucous parce qu'on a trouvé des astuces pour traverser ça ensemble, sans l'être en fait. Donc ça aussi, c'est intérieurement des expériences enrichissantes, un voyage intérieur qu'on n'avait pas prévu, celui-là alors pas du tout, et qui pourtant a été très enrichissant. Aujourd'hui, maintenant qu'on commence, elle, à se relever de cette épreuve, on se dit, Bon, on n'aurait pas inscrit ça à l'agenda, mais ça nous a appris beaucoup de choses.
1: Vous faites réagir Francine qui envoie un bonsoir tout amical à Elisabeth, écrit-elle sur
0: Ah
1: notre fil WhatsApp 076.
0: Alors, elle appréciera beaucoup, je pense.
1: Voilà.
0: Parce que là, elle est dans la pièce à côté en train d'écouter.
1: Ah oui, c'est vrai que vous
0: Elle
1: avez une
0: appréciera
1: façon d'écouter la
0: certainement.
1: ligne tout à fait étonnante, c'est-à-dire que parce
0: Ouais.
1: que oui, c'est clair que si elle reste à côté de vous, elle n'entend que vous finalement. C'est pas mal hein, déjà. C'est
0: Exactement.
1: quand même pas mal, c'est
0: Oui,
1: le
0: donc
1: but. Mais...
0: on a mis au point une
1: Une
0: stratégie.
1: technique, oui.
0: Ouais.
1: Vous êtes rodé sur la technique, apparemment. En tout cas, on lui passe vraiment, on l'embrasse, hein, Elisabeth, ce soir,
0: Voilà,
1: parce que c'est vrai
0: absolument,
1: qu'elle
0: ouais.
1: est passée par des moments qui semblent un peu compliqués. Voilà,
0: Absolument, ouais.
1: c'est vrai que
0: C'est vrai.
1: ça entame beaucoup le physique. Dans les voyages que vous avez pu faire, Eric, seul ou accompagné d'ailleurs, peut-être des voyages solitaires, vous avez des choses en mémoire comme ça aussi, alors différentes certes, mais aussi fortes dans le sens de ce qu'évoquait Calvino tout à l'heure, cette espèce de... Et on est confronté, on est un peu seul face à
0: Ouais.
1: toutes ces rencontres, face à des situations qu'on ne maîtrise évidemment pas toujours et...
0: Alors, je dirais que là, Elisabeth serait certainement plus à même de répondre parce qu'elle, elle a, alors dans sa jeunesse, elle a beaucoup voyagé et elle a voyagé seule et elle a peut-être pris des risques du style de Monsieur Calvino quand elle avait, voilà, parce qu'elle a aimé voyager. Moi, c'est intéressant parce que dans le fond, elle, c'était une grande voyageuse, moi, pas tant que ça. Donc, dans le fond, on apprend beaucoup l'un de l'autre. Mes premiers voyages solitaires, dans le fond, ils sont très récents. C'était de partir à un championnat sans elle. Et j'avoue qu'au début, je me disais, je vais pas y arriver. Sans elle, je vais pas y arriver. Je vais pas y arriver. Ça va être la. Vous voyez, on porte ça ensemble, puis tout à coup, vous êtes là. Et dans le fond, j'ai découvert à travers cette épreuve double, hein, il y avait l'épreuve du championnat, puis l'épreuve d'être seul. Eh ben, j'ai découvert tes ressources et peut-être de, alors peut-être pas de d'être seul, je sais pas, parce que dans le fond on avait mis au point une petite stratégie et je la livre comme ça. C'est qu'elle, elle me disait, je serai comme un petit colibri sur ton épaule. Voilà. Donc elle était
1: C'est
0: présente.
1: joli.
0: C'est un petit truc qu'on a depuis très longtemps ensemble.
1: Ouais.
0: Quand j'avais un petit moment, voilà, un petit voyage solitaire, elle disait. Je serai présente comme un petit colibri sur ton épaule. Et blague à part, moi, ça m'a libéré, ça m'a donné J'ai dit, waouh. Alors, je disais, alors, petit colibri, accroche-toi bien, parce que cette danse, ça va vachement secouer. Donc, mais bon, il adore ça. Donc, c'était un petit jeu entre nous qui moi, m'a permis de surmonter ce côté... C'est pas aussi intéressant si elle est pas là, même si j'ai du plaisir à le faire. Mmh. Et puis dans le fond, elle à être solidaire de ce que j'étais en train de vivre, parce que bon, voilà, vous avez les danses qui s'enchaînent, hein, y a un jury, machin, tout ça, tout team. Et le petit colibri sur mon épaule était là pour dire « Vas-y, accroche-toi, je suis avec toi ». C'était très chaud, quoi. On s'est, du coup, d'une situation un petit peu de... d'adversité, je sais pas comment dire, on en a fait un truc
1: D'adversité, ou en tout cas
0: rigolo, voilà.
1: Un truc moyennement sympathique au départ, en tout cas, ouais, absolument.
0: Alors c'est clair qu'elle a pas beaucoup rigolé, hein, quand elle était hospitalisée avec ces douleurs, c'était pas rigolo, hein, c'est clair, on n'a pas.
1: On a parlé la semaine dernière de. Dites-moi une chose, Eric. Est-ce que le petit colibri là, il serait ok pour venir nous faire juste un petit coucou à l'antenne ou c'est alors, pas le bonsoir? Parce que là, je pensais à une chose. Vu votre organisation, vous posez le téléphone, là, le smartphone, je ne sais.
0: Alors là, je suis en train d'aller la rejoindre.
1: Vous
0: elle
1: le posez...
0: est en train d'arriver. Oui. Je sais pas ce qu'elle fait. Elle est en train de. Chouchounette, qu'est-ce que t'en penses?
1: Oh, c'est joli, Chouchounette. Alors, le petit colibri,
0: Je vous la passe. Donc, apparemment, ça passe.
1: Mais c'est top. C'est top. Alors, vous pouvez aller dans l'autre pièce, Eric, si vous voulez, pendant ce temps. Moi, au pire, je meuble, hein. Je suis prêt, là. Mais... voilà, exactement. Chacun sa. On va faire chambre à part, là, pour la suite. C'est sympa, Eric. J'espère que je ne l'ai pas frustré, qu'il a pu s'exprimer comme il le souhaitait, mais.
2: Ah non, il était même content.
1: Bon, alors, il était content de se débarrasser de moi. Ben, je vous remercie. Mais quel plaisir
2: non,
1: de.
2: Non, mais pas je vous embête. Mais il est content que. Il est content que. Parfois, il me pousse un peu à parler, et puis voilà, puis il est content quand je le fais.
1: Je suis heureux de vous avoir vraiment, Elisabeth, en ligne, parce que c'est vrai que vous aussi, vous avez été très très discrète et on a compris pourquoi. Hein. Vous étiez peu bien, il y a eu ces douleurs. Alors je tiens pas forcément à parler plus que ça. Je suis très heureux d'entendre que là, ça va mieux. Et puis il y a ces voyages aussi. Eric disait que vous seriez peut-être plus à même que lui de raconter certains des vôtres où il vous est arrivé des choses qui vous ont marqué, mémorable, ou des choses peut-être des fois plus anodines, mais qui nous restent pour autant en mémoire, hein, qu'on n'oublie pas.
2: Ah oui, alors il y a certainement une chose qui me reste vraiment en mémoire, c'est mon côté inconscient qui m'a amené à une aventure assez remarquable et puis qui me reste à vie en fait. Mmh. C'est que je suis partie un peu précipitamment en plein milieu de l'Australie, du temps dans les années 70. Donc c'était du temps où l'Australie centrale était encore un petit village sans visitor center, sans rien du tout, deux petites baraques près de Ayers Rock et des choses comme ça. Donc donc je suis partie toute seule là-bas. Et je me suis dit, étant donné qu'il n'y a pas d'excursion l'après-midi, je vais louer une petite Jeep et je vais partir. Et puis, je suis retournée vers le YMCA pour chercher mes affaires. Et puis, le gars me regarde et puis me dit, mais vous partez où, là, comme ça? Puis, j'ai dit, je vais à Stanley Chasm, c'est pas loin, c'est 50 kilomètres. Et puis, il a dit, vous avez de l'eau? Je lui ai montré ma bouteille, il a... monter ses yeux contre le ciel et dit il part et puis il revient avec un gros canistre de d'eau. Je me dis, mais je vais où là? Et j'ai vite vu où j'allais parce que déjà, vous vous déshydratez très très vite hein, quand vous êtes dans ces températures-là. Et puis, en plus, les routes, c'est pas des routes. C'était pas des routes à l'époque. Hein. C'était des espèces de trucs de comme une rivière séchée si vous voulez vous rouler à 10 hein, pas plus à l'époque hein, je parle de l'époque et puis après bon je suis partie et puis là il y avait deux gars qui étaient parqués en plein brousse et puis vous êtes seul hein, c'est vous regardez autour de vous, vous avez rien jusqu'à l'horizon, rien. Et puis après, ces deux gars, ils trouvaient ça drôle que cette petite nana là, avec sa type jaune et rouge, qui vient tout seul dans la brousse, ils m'ont suivi. Et puis, il s'agissait de deux gars qui étaient des biologues et qui chassaient des serpents, qui chassaient des
1: Un peu rassurant, ça, oui, oui.
2: Ah ben, c'était rassurant, oui, mais je leur ai fait tout de suite confiance. Hein. Et puis après, on est revenu, et puis bon, le gars m'avait dit, mais si vous n'êtes pas de retour à 7h, je viens vous chercher. C'est-à-dire, on vient vous chercher. Donc, je suis partie avec ces gars, puis... on est allé manger, puis tout à coup, je raconte, ils ont dit qu'ils allaient me chercher, puis je faisais une blague. Ils disaient, mais Paul, il faut tout de suite y aller, parce qu'ils sont certainement en train de te chercher. J'ai dit, pardon? Ben, j'avais 22 ou 24 ans, donc j'étais encore un peu naïf à ce niveau-là. Et puis après, ils ont dit, alors, tu as dit que tu aimais voir des kangourous, et c'est de ça que je voulais parler. Et puis, j'ai dit, ah oui, alors j'aimerais bien les voir sauvages. Puis, on va partir. C'était minuit. Hein. On est parti à minuit, en plein brousse, avec ces deux gars, pour aller voir des kangourous. Et je vous jure, c'était un moment, peut-être inconscient de ma part, mais j'avais l'intuition que je pouvais leur faire confiance, et puis il n'y avait rien à craindre. Et je ne me suis pas trompée. Et c'était une des nuits les plus magnifiques que j'ai jamais vécues.
1: C'est beau, ça fait ça.
2: La petite nana de Suisse, ça crée des enfants de la Suisse.
1: Souvenirs qu'on n'oublie pas, ça, apparemment. Hein. C'est des choses inscrites dans la mémoire.
2: Ah bah, Oui. Ouais. Ça, c'est des choses que, qui vous restent à vie. C'est tellement. Mais ça vous bouleverse.
1: Oui.
2: C'est-à-dire, en pleine nature, vous vous sentez en sécurité, pas du tout menacé. Si j'étais seule dans la même situation. Je suis sûre que j'aurais eu peur. Mais avec ces gens ces deux gars qui étaient vraiment des gars de la nature, qui prenaient des lézards, qui les photographiaient, qui les laissaient repartir, c'était... Je sais pas, c'était tellement beau.
1: Une belle compagnie, encourageante.
2: Ouais. Et puis, on est restés amis, et puis j'ai été même invitée à leur mariage quelques années après.
1: Ouais, c'est top.
2: C'est magnifique ce genre de choses. Et c'est des petites histoires que j'ai vécues quand j'étais entre 20 et 40 ou 50. J'ai toujours voyagé. Hein. C'est vrai que j'ai vu beaucoup du monde, mais pas des pays comme ce monsieur qui a parlé tout à l'heure. Hein. Là, ça, j'aurais pas osé.
1: Bon, alors lui, il en faisait aussi un peu son job, entre guillemets, façon pour écrire des articles. Et il y a parfois, oui, je pense, une intention un peu différente aussi, mais c'est vrai que c'était tout à fait étonnant. Ah, quel plaisir de vous réentendre dans la ligne, Elisabeth.
2: Ah bah oui,
1: le meilleur pour la santé. Bah oui, ça fait longtemps, mais je sais que vous êtes passé par des moments un peu, un petit peu compliqués, où on a autre chose à faire,
2: oui,
1: évidemment.
2: Ça m'a secoué un peu, mais bon, j'ai le côté positif, j'ai appris la patience.
1: Et c'est pas mal, ça, oui, en effet. Ça peut aider, disons. Ça peut aider. Pas que dans ce cas, mais.
2: Ouais.
1: Un grand merci à vous. Puis vous nous tenez au courant. J'espère que vous reviendrez un petit peu plus rapidement, nous dire comment vous allez. Nous parler danse, peut-être, aussi, par rapport à la reprise de cette passion que vous avez avec, que vous partagez avec Eric, la danse. Il nous disait là il y a quelques minutes que ça va, ça vous fait même peut-être du bien. Par moments, il y a des mouvements qui vous font du bien. C'est une sorte de physiothérapie là, quasiment, la danse.
2: Oui, pour moi c'est ma physiothérapie parce que je connais bien mon corps en tant que danseuse, donc je sais exactement ce que je peux faire et ce que je peux pas faire. C'est tout de suite quand je dois, et puis je peux doser mes mouvements, vous voyez. Tandis qu'en compétition il y a des mouvements imposés, donc. C'est ça que je peux pas faire, mais quand je peux danser librement, comme j'entends, je peux vraiment danser les mouvements. Donc ça c'est une très bonne thérapie pour moi. C'est comme ça que j'ai repiqué très vite. Parce que je danse tous les jours un petit peu, puis quand j'ai retrouvé, parce que j'avais perdu très très très vite la puissance. Je savais qu'à mon âge on perd vite quand on ne bouge pas. Au bout de quelques semaines, deux semaines, je pouvais pas bouger. Hein. Donc, j'ai perdu très très vite, mais du muscle. Et quand j'ai essayé de remarcher, rebouger, la jambe lâchait tout le temps. L'équilibre partait. Et ça, pendant des semaines et des semaines et des semaines, je me disais, mais c'est incroyable à quelle vitesse on perd.
1: Et puis c'est compliqué oui, c'est très très difficile on perd vite et on reprend lentement. Hein. Enfin, c'est un peu un truisme ce que je dis, mais c'est vrai que c'est quand même très très compliqué. C'est vrai.
2: Mais en tout cas, il faut toujours voir le côté positif. Ouais. Ça pourrait être pire. Hein. Il y a des gens qui vivent beaucoup pire. Et puis même si on a très mal, ben quand on a très mal, on pense pas comme ça. Mais après, on se dit, c'est comme avec la naissance, on oublie les douleurs et puis on profite de l'enfant. Hein.
1: En tout cas, merci beaucoup pour la visite, vraiment. Chère Elisabeth, on vous souhaite évidemment le meilleur.
2: Avec grand plaisir.
1: Et puis, au plaisir de vous réentendre avec Eric, vous l'embrassez pour nous, là. C'est, voilà. Merci à lui pour cette générosité, ce partage du téléphone ce soir.
2: Ah bah oui, bah il est gentil mon mari.
1: Apparemment, ouais, c'est pas un mauvais bougre. Hein.
2: Oui, il est très gentil.
1: Merci beaucoup à vous. Et puis là, je me dis, tiens, on va se quitter peut-être avec un titre de circonstance, de signé Julien Clerc, quelques années en arrière, un joli titre, vous allez voir.
2: D'accord.
1: À propos de voyage, forcément.
2: Merci beaucoup, Stéphane.
1: C'est moi qui vous remercie. Belle nuit, le meilleur, et puis tenez-nous au courant volontiers quand vous le souhaitez.
2: Oui, Eric, vous salue bien aussi, vous souhaite aussi une bonne soirée.
1: Merci, très belle nuit et très bon week-end à vous. À bientôt.
2: À vous aussi. Bye bye.

0: Ah oui, monsieur Julien Clerc, pour partir un peu plus loin dans cette ligne de cœur, 0800 80 70 70, et c'est Robert qui est avec nous. Bonsoir Robert, bienvenue à vous.
1: Bonsoir. Toujours la même chose, monsieur Robert Collère.
0: Oui, Robert, je pense que vous...
1: curatelle.
0: La curatelle, voilà, j'allais le dire. Hein. Je pense que c'est la problématique à laquelle vous êtes confronté depuis si longtemps. Et puis ça bouge pas beaucoup, hein. Ça bouge pas beaucoup.
1: Ça bouge pas beaucoup. Ça bouge pas beaucoup.
0: Pas
1: à m'en sortir, voilà, comment.
0: Toujours pas.
1: Que 208 tonnes francs, que 208 tonnes francs, on vit pas avec 208 tonnes francs ici. La galère.
0: Toujours avec le même ou la même curatrice, c'est ça?
1: Ah, toujours le même curateur.
0: Le même curateur, oui, c'est un monsieur là, oui, c'est juste. Les rapports avec lui sont.
1: Pas bien du tout avec lui.
0: C'est pas terrible.
1: Non, pas terrible.
0: Comment vous vivez ça au quotidien finalement, Robert? Parce que je vous trouve une forme, je sais pas, de patience ou d'acceptation, parce que ça fait longtemps que vous nous parlez de ça et on a le sentiment que les choses se débloquent pas vraiment.
1: Moi, ça se débloque pas beaucoup.
0: Ouais.
1: Comment je peux enlever le curateur?
0: Ouais, vous souhaitiez en changer. On avait évoqué des pistes, hein, avec vous, des conseils juridiques, que ce soit du côté du centre social protestant, de Caritas. Enfin, il y avait d'autres pistes. Et puis, vous nous aviez dit être allé consulter. Vous aviez un avocat, hein, à un moment donné, même.
1: Il ne m'aide pas beaucoup, lui. Lui qui m'a fait la misère, mon avocat. Il ne m'a pas aidé beaucoup à enlever le curateur.
0: Oui, oui. Comment vous voyez les choses, là? Comment trouver une solution? C'est vous qui maîtrisez la situation mieux que nous, évidemment, parce que vous avez tous les éléments en main. C'est quand même un parcours maintenant assez long. Qu'est-ce qu'il faudrait pour que ça évolue?
1: J'ai besoin de travailler.
0: Trouver un travail.
1: Trouver un travail. Comme chauffeur livre, 50%. Ou nettoyeuse. Ou dans un restaurant, à la plonge. Non, j'ai besoin de travail.
0: Oui, vous en cherchez, faites des démarches par rapport à ça.
1: Je fais des démarches.
0: Ouais.
1: J'ai 58, on trouve même pas du travail.
0: C'est un âge extrêmement, extrêmement compliqué, oui.
1: C'est la galère.
0: Le soutien, il me semble vous avoir posé la question, mais il y a un certain temps. Vous en avez? Vous avez des personnes qui peuvent vous aider un petit peu, vous conseiller éventuellement? Non, pas beaucoup.
1: Personne, pas beaucoup. C'est difficile dans le curateur.
0: Comment vous voyez les choses, là? Comment vous arrivez à continuer? Je vous redemande quasiment, je vous repose un peu la même question, mais quel est le... Comment vous faites au quotidien? Parce que c'est au quotidien que c'est usant, hein, tout ça aussi. Puis ces problèmes financiers dont vous parlez régulièrement, ce petit budget si serré, enfin, si, voilà, si compliqué pour faire... Vous avez un chien, également, hein, c'est ça?
1: J'ai un chien, je dois donner à manger à ma chienne.
0: Mais voilà.
1: Tout est cher. Acheter à manger, tout est cher. Et puis ils augmentent encore. Ils augmentent la nourriture, tout. C'est pas normal.
0: Je vous pose un peu la question que je posais, je ne sais pas si vous étiez à l'écoute tout à l'heure, à Edouard. Qu'est-ce qu'on peut vous souhaiter? Edouard nous disait, souhaitez-moi de la paix, voilà. Et vous, Robert, qu'est-ce qu'on peut vous souhaiter, là? Quand je vous écoute, je me sens aussi un peu démuni face à ça, c'est vrai, mais... Qu'est-ce qu'on peut vous souhaiter?
1: La paix.
0: La paix aussi, La sérénité, un peu de...
1: Quand on veut le curateur, c'est mieux.
0: Vous avez abandonné les démarches par rapport à ça, par rapport au...
1: Je m'en vais bien enlever le curateur, je m'en vais trouver un avocat.
0: Oui, oui.
1: un autre.
0: Et là, vous savez comment faire? Vous avez une piste?
1: Non. Il n'y a pas des pistes. Ça est compliqué.
0: Les conseils juridiques sur lesquels on vous avait aiguillé à un moment donné, par rapport à différentes plateformes, ça n'a pas ça n'a pas répondu à votre attente, non?
1: Non.
0: Vous n'aviez pas, hein, vous, de protection juridique, hein, vous n'avez pas de moyen d'avoir ça, j'allais dire gratuitement, oui, enfin, en payant juste une prime, sans avoir des frais, c'est des frais tout de suite extrêmement importants.
1: Ouais, tout est cher.
0: Ouais. Cher Robert, tenez-nous au courant, j'ai eu le sentiment de vous l'avoir déjà dit, puis en même temps avec une espèce de désappointement pour ma part, parce qu'on sent que ça ne bouge pas beaucoup, que ça ne bouge pas beaucoup. Une dernière question, votre curateur, j'allais dire, pu en parler avec lui, lui dire franchement, écoutez, j'aimerais changer, j'ai plus envie de vous voir ou de voir votre tête, j'imagine que c'est pas comme ça que vous l'avez dit, mais...
1: Ouais, je l'ai déjà dit ça.
0: Ah, vous l'avez dit?
1: Ouais. Je m'ai même dit ça sur la route. La police, ils m'ont embarqué. C'est pas normal.
0: Écoutez, j'espère que tout d'un coup, les choses se dénoueront. Alors, c'est tout d'un coup, faut pas rêver, hein, c'est pas le coup de baguette magique, mais peut-être une rencontre, peut-être un axe nouveau, à un moment qui peut modifier un peu ce... J'ai le sentiment que vous êtes face à un mur, là, puis qu'on n'en sort pas et que vous êtes... C'est dur, hein, c'est dur à vivre.
1: Ouais, c'est dur.
0: Quand vous appelez l'émission comme ce soir, Robert... Qu'est-ce que vous attendez en venant à l'antenne
1: pour quelqu'un qui m'aide dans
0: faire un suivi,
1: ou un avocat qui me téléphone.
0: Si des personnes à l'écoute, comme toujours, sont concernées par cette problématique que vous racontez, que vous évoquez, qu'ils ont fait le lien volontiers, je sais que vous êtes disposé à entrer en contact et on manquera pas de le faire. C'est de nouveau une petite bouteille à la mer, on va dire, votre téléphone du soir. Mais vous souhaitez le meilleur, Robert, vraiment. Et puis, ce sont des mots, mais enfin voilà, on n'a que ça dans l'émission, malheureusement. On n'a que des mots, enfin pas que, mais...
1: C'est quand les portes ouvertes?
0: Alors, les portes ouvertes, c'est le week-end prochain, si je ne dis pas de bêtises, c'est-à-dire le 30, sauf erreur, 30 mai, oui, c'est à la fin du mois de mai, oui. Alors nous, excusez-moi.
1: Ouais.
0: Alors vous êtes le bienvenu, comme son nom l'indique, porte ouverte. Non, il n'y a pas besoin de s'inscrire. Là, ce sera sans inscription. Les inscriptions, ce sera pour l'émission La Ligne de cœur, où nous ferons ultérieurement des petites portes ouvertes à nous, entre guillemets. Mais pour celles qui arrivent là, vous pouvez venir sans autre. Et puis, voilà, vous êtes les bienvenus. Les bienvenus, évidemment.
1: Merci beaucoup.
0: Merci à vous, Robert. Bonne soirée. Merci, belle soirée à vous également.
1: Allez, bonne soirée.
0: À bientôt, merci.
1: Au revoir.
0: 0800 80 70 70, c'est Pascal qui est avec nous. Bonsoir, Pascal.
2: Bonsoir, Stéphane. Je m'entends deux fois.
0: De nouveau, c'est cette ligne une. Vous savez, on vit des moments un peu difficiles. Hein. Alors attendez, c'est ce que je fais. Restez au bout du fil, évidemment. Et puis là, est-ce que là, c'est mieux maintenant?
2: Alors,
0: c'est un peu mieux pour vous?
2: Non, là, ça va.
0: Ben voilà. Donc,
2: super.
0: Voilà, il y a différents, vous faites réagir, Robert, si vous permettez, cher Pascal, juste peut-être que Francine réagit en disant que peut-être que Robert se trouve aussi un peu dans une espèce d'ornière, une sorte de mur, on le disait, et comment en sortir indépendamment de l'histoire de la curatelle, comment avancer peut-être en dégageant un peu cet aspect très concret de la curatelle pour... vivre un petit peu mieux, tout simplement, ne pas être envahi en permanence par tout ça. Puis Francine ajoute, alors là, elle fait référence sans doute au téléphone précédent avec Eric en disant, et Elisabeth, le tour de soi-même, il où mène-t-il à ceci, acquiert la paix et une multitude autour de toi sera sauvée. Elle cite Saint Séraphin de Sarov. Acquiert la paix et une multitude autour de toi sera sauvée, nous dit Francine. On revient à vous, Pascal. Est-ce que je vous demande comment vous allez ? Oui, pourquoi pas.
2: Bon, écoutez,
0: je sais que la santé, c'est pas le top, hein, de ce que vous nous avez dit récemment.
2: Non, j'en ai marre, quoi. Je suis là, parce que c'est pas une chose, il y a une autre qui arrive. Ça a commencé les poumons, après il y a eu le sang, après l'estomac, en relation avec les intestins, puis maintenant le cœur. Alors, je me dis, j'ai l'impression d'être une vieille voiture de 1900, là. On est en train de changer les pièces. Non, mais c'est vrai, quoi. Moi, je devais faire, de toute façon, un contrôle cardiaque. Mmh. J'avais un souffle au cœur, et puis voilà. Et c'était aujourd'hui. Moi, j'allais toute confiance. C'était 2 ans après. Et puis, il a d'abord fait avec l'ultrason, puis il a vu quelque chose de bizarre et tout. Puis, il m'a dit, oh, il faudra sûrement opérer une fois, mais là, il faut surveiller de très près. Si vous avez ceci, non, cela, non, puis ça, ah bah oui, ça tout le temps. Alors, du coup, il a dit qu'il allait voir par l'œsophage. Je sais pas, ils m'ont filé un truc à l'œsophage pour aller voir cette valve, quoi.
0: Mm-hmm.
2: Et puis, que probablement qu'il faut opérer. Je sais pas ce qu'il va me faire comme opération, mais bon, il y en a marre, quoi. Il y en a marre.
0: Ouais, c'est
2: une bonne chose, c'est que
0: c'est difficile.
2: Le syndrome myéloïde, la pré-leucémie, elle se stabilise avec les nouveaux médicaments. Ça, je suis contente. Enfin, j'ai deux injections, une par semaine d'un produit, puis une tous les 3 semaines d'un autre. Donc ça, ça marche, ça a marché, donc c'est déjà une bonne chose. Et puis voilà, quoi. Alors, c'est rigolo, quand même. J'ai l'estomac qui est paresthésie de l'estomac. Alors moi, toute ma vie, j'ai fait des régimes pour maigrir. Et maintenant, je maigris tout seul. Alors, c'est faut que je fasse attention, parce que là, ça descend un peu bas, mais voilà, quoi. Alors, ça me fait tout bizarre, moi qui étais boulimique et tout, du coup, j'arrive plus à manger. Parce que moi, il digère pas mon estomac.
0: Et on a vérifié au fil de certains témoignages dans l'émission que prendre du poids est parfois beaucoup plus compliqué que d'en perdre. Hein. Quand on veut en prendre pour des raisons médicales, c'est parfois très difficile.
2: J'ai mal maintenant, c'est Enfin, ce qui m'inquiète, parce que bon, ça, les autres organes, mais le cœur, c'est impressionnant, quoi. C'est quand même ce qui fait qu'on est vivant. Hein. Alors voilà. Mmh. Puis j'en ai un peu ras-le-bol, hein, les hôpitaux. Je me suis déjà fait presque 2 mois, là, en début d'année. Alors, voilà.
0: Ça commence à bien faire, comme on dit. Hein. Ouais.
2: Mmh. Oui, mmh. Oui. Oui, vraiment. Vraiment. Puis bon, il y a toutes les autres complications, donc c'est toujours difficile, quoi. Vous faites un examen, d'un coup, parce que vous aviez ouvert une bouteille de rouge, ça coulait par les veines et tout. C'est compliqué, quoi. Je suis compliqué comme pour soigner, parce qu'il faut faire attention à beaucoup de choses. Mais c'est comme ça, hein. Ma foi, il faut que je fasse avec, hein. Je n'ai pas le choix.
0: Parfois, c'est un peu cette loi des séries, hein, des mauvaises périodes. Il y a un message qui tombe de la part de Stéphanie qui vous est adressé, cher Pascal. Il revient sur la disparition d'un animal que vous avez beaucoup aimé, c'est votre perroquet Milor, et elle me demande de vous repasser ses condoléances par rapport
2: à ça.
0: C'est
2: vraiment gentil. Voilà. Il y a l'émission Vacarme là, de la radio qui m'ont téléphoné. Ils veulent parler d'oiseaux, justement. Moi, j'ai écrit pour Milor, c'était juste la semaine-là. Mmh. Puis du coup, ils sont intéressés. J'ai reparlé de mon petit Milor à la radio, je suis contente.
0: Sous quel angle, vous pouvez nous le dire, mais on va pas dévoiler peut-être leurs intentions,
2: non,
0: mais
2: parler de l'émission.
0: Oui, par rapport à la relation que vous aviez avec votre perroquet, évidemment,
2: oui,
0: ou par rapport
2: que l'émission, il cherchait plus ce qu'on pense des oiseaux, puis l'extinction et tout ça.
0: Ah, d'accord.
2: Puis, et puis moi j'ai écrit, puis ils m'ont appelé, puis j'ai raconté l'histoire. J'avais besoin de parler de mon Milor. Mm-hmm. Puis du coup, comme c'est sur toute une semaine. J'aurais même parlé de la ligne de cœur, et là, en plus. Ils changent de sujet, quoi. Les oiseaux dehors, l'extinction, tout ça. Et puis, ils sont intéressés de Milor. Alors, j'ai dit oui, pourquoi pas, je dois l'appeler demain. Ça me fera un plaisir de parler de Milor, il est vraiment exceptionnel.
0: Oui, on a eu cette chance, de, pour celles et ceux qui ne l'auraient jamais entendu à l'antenne, de participer ou disons de partager avec vous sa voix. Il en avait de la voix. Hein, c'était...
2: Ah oui, ah oui.
0: On l'entendait de loin, ah oui, on l'entendait bien même.
2: Mm-hmm. Vous voyez, moi j'ai des problèmes de santé. Alors après Milord, on a eu une petite chatte de 6 ans qui est morte. Enfin, qu'on a dû euthanasier, parce qu'il n'y a plus rien qui marchait à l'intérieur, les reins, machin et tout. Après, il y a un autre chat. Bon, lui, c'est vrai, il a 16 ans. Mmh. Mais il a des cancers partout. Donc, il est encore là, mais je pense d'ici une semaine, il ne sera plus là. Le chien d'assistance, ma fille, qui est tout malade. Alors, c'est affreux, quoi. Ça n'arrête pas, c'est tout. Puis moi qui arrive avec mon truc aussi. Alors, ça m'énerve, parce qu'il faut que je sois en forme pour m'occuper de ces petites bêtes, là. Mais c'est comme ça, c'est la vie. Mais c'est vrai qu'aujourd'hui, je n'ai pas le moral.
0: À quoi vous accrochez, peut-être pas un peu fort comme terme, enfin, pour garder l'envie de vous lever, d'avancer, oui, de continuer à faire tout ce qu'il faut faire.
2: J'ai pas vraiment le choix, parce que nous, on a une vie qui est sérieuse. Il n'y a pas de routine chez nous. Puis j'ai ma fille qui ne va pas bien. Donc, mon petit-fils, les deux, là, deux autistes qui viennent tous les jours manger chez moi, donc je leur fais à souper. Et puis, on est pas mal, presque tout le temps ensemble, quoi. Des fois, je demande des jours de congé, parce que j'ai besoin quand même. Mmh. Surtout le vendredi soir, puis j'ai la ligne de cœur, donc il ne faut pas traîner. Mais voilà, quoi, je n'ai pas vraiment le temps de tomber, on va dire. Mmh. C'est énervant parce que ça s'est fait cet après-midi. J'ai su ça cet après-midi, donc ça m'a fait un coup parce que je me sors depuis le 1er janvier, dites-donc, retrouvé à l'hôpital, après à Crans-Montana. Maintenant, ce truc, l'estomac, il y en a marre, quoi. Il y en a marre. Puis alors, il me dit, parce qu'au départ, il ne voulait pas aller faire tous ces trucs-là pour le cœur. Il me dit, il faut que vous soyez vigilante à 3 critères. Le premier, c'est, si j'ai mal, hein. Ça me fait des coups, quoi. Après, si j'arrive plus à respirer, je dis, mais là, j'en sais rien, parce qu'il y a une BPCO, donc est-ce le cœur ou pas le cœur, enfin, bref, ça va avec. Et puis, si vous avez la tête qui tourne, envie de vomir, alors ça, j'ai tout le temps. C'est pour ça qu'il a dit, alors, il faut aller voir. Parce que le Stadler, l'hématologue, a dit que ça ne venait pas de cette histoire de pré-leucémie, l'histoire de que j'ai la tête qui tourne, que je suis même tombée dans les pommes à l'hôpital.
0: Alors, il y a beaucoup de médicaments aussi, hein, que vous prenez, ça aide pas, ça.
2: Ouais. Alors voilà, quoi. C'est parti pour ça. Mais ça va.
0: Ah, Pascal, une drôle de période. Moi, j'espère que vous arrivez avec la petite famille autour à ne pas trop en vase clos ruminer tout ça et à trouver quand même des petits moments où on peut ouvrir un peu les fenêtres et tenter de penser à autre chose, même si aujourd'hui je me rends bien compte que c'est pas une journée un peu compliquée si vous venez de l'apprendre, hein. Si vous venez d'avoir ces résultats, c'est moyennement joyeux et facile à... Il faut un peu de temps là, sans doute.
2: Bon, nous on a cette capacité, heureusement, de rire de tout ça. Là je parle parce que je suis à la ligne de cœur, hein. Donc là je peux parler vraiment par rapport à ce que j'ai dans le cœur, ou voilà, sans réfléchir. Mais avec ma fille et mon petit-fils, on blague avec ça. Il y a tout ça, voilà, quoi. Ouais. En plus, je me lève ce matin, j'avais un œil poché de haut en bas, donc un hématome. Qu'est-ce que j'ai fait? J'ai dû me taper avec mes lunettes, puis comme j'ai la coagulation qui ne fonctionne pas, non, mais on dirait que c'est une femme battue, là.
0: Ça fait tout de suite des marques de impressionnantes.
2: Hein, ouais. Ah ouais, ça fait moche, hein.
0: Ah Pascal, il y a quelques cœurs qui tombent sur vous. J'aurais pas le temps de ce soir de, relier certains messages, mais vous êtes plusieurs à faire réagir là. Mais il y a des cœurs qui tombent pour vous.
2: Ouais, j'ai dit le médecin, le cardiologue. J'ai encore 2 minutes là. Ouais. Il me dit, vous avez arrêté de fumer. J'ai dit, oui, j'ai arrêté, mais je fais la pause là. Il me fait la pause d'arrêter. Je dis oui. Puis, et pourquoi il me dit ça? Je ne me rappelle plus maintenant ce que je voulais dire. Ah oui, parce qu'après, je dis, mais de toute façon, vous savez, moi, je trouve que là-haut, dans les étoiles, la vie est sûrement meilleure qu'ici sur Terre. Il a rigolé. Mais c'est vrai, avec tout ce qui se passe en bas. Hein. Mais bon, le plus tard possible, hein, pas de souci, mais voilà quoi.
0: Cher Pascal, merci d'être venu donner des nouvelles. Et puis, tenez-nous au courant, vous êtes toujours la bienvenue dans cette émission.
2: Oui, oui, je vous tiendrai au courant de mes épisodes. Ça marche.
0: On vous embrasse.
2: Moi aussi, très fort à tout le monde. À bientôt.
0: Très bon week-end, le meilleur possible. À bientôt.
2: Merci, bisous.
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0: Une soirée particulière. Merci d'être venu nous ouvrir votre cœur. Pour terminer, comme toujours, un peu de classique ce soir. C'est Willy Désélu qui m'a fait cette proposition magnifique. Le thème de Camille, c'est relativement du classique, mais ça l'est quand même. En tout cas, un grand classique cinématographique signé Georges Delerue. Le thème de Camille, bien sûr, Le Mépris de Godard, la bande-son du film, avec cette scène incroyable, vous vous rappelez, entre Bardot et Piccoli. Tu vois mes pieds dans la glace, oui, tu les trouves jolis. Oui, très. Et mes chevilles, tu les aimes? Oui. Tu les aimes, mes genoux aussi? Oui, je les aime, tes genoux.

Merci à Pascal ce soir, à Robert, à Eric, à Elisabeth, à Edouard, à Antoine Calvino, à Daniel Do, à Vili des Élus, et puis merci à vous toutes et à vous tous.

0: Aline de Cœur, il ne me reste plus qu'à vous souhaiter une très belle nuit, le cœur et la tête dans les étoiles. À vendredi prochain, là tout de suite sur RTS Première, et bien place aux infos puisqu'il est déjà minuit.
1: Anthony Levert.
2: L'ONU est inquiète après les déclarations de la Russie qui accuse l'Ukraine d'avoir conduit une frappe mortelle sur un lycée dans l'est du pays occupé par la Russie. Elle souligne toutefois ne pas pouvoir en attribuer la responsabilité. La Russie affirme qu'une frappe de drone a tué au moins 6 personnes, en blessé des dizaines et que 15 autres étaient portés disparus, tandis que Kiev dément avoir visé des civils. On part à Mexico, sur le continent américain, où le Mexique et l'Union européenne ont signé une révision de leur accord commercial qui prévoit une réduction de leurs droits de douane. Objectif, diversifier leur économie et contourner le protectionnisme agressif du président américain Donald Trump. L'accord de principe avait été conclu en 2018, mais n'avait jamais été ratifié. George Russell sur Mercedes partira en pole position pour la course sprint du Grand Prix du Canada à Montréal demain. Il devance de justesse son coéquipier et leader du classement général Kimi Antonelli. Les deux McLaren sont 3e et 4e de ces qualifications. 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La Suisse veut accélérer le renvoi de personnes en situation irrégulière en direction du Maroc. Les deux pays ont adopté vendredi un arrangement dans ce domaine. L'accord prévoit notamment des procédures accélérées en matière d'identification et de retour, indique le secrétariat d'État aux migrations. De 150 jours, il passerait à 30. Berne et Rabat conviennent aussi de renforcer la coopération économique et d'améliorer les perspectives socio-professionnelles sur place. La double majorité du peuple et des cantons pour le paquet d'accords Suisse-Union européenne continue de faire débat sous la coupole. La commission de politique extérieure du Conseil des États se prononce contre, alors que les deux commissions des institutions politiques des États et du National sont-elles pour. Pour la commission de politique extérieure des États, l'ancrage de ces accords dans la Constitution fédérale via une disposition transitoire n'est pas nécessaire. La tension politique monte d'un cran à Genève. La coalition No G7 lance hier un ultimatum au Conseil d'État. Autoriser le cortège anti-G7 à traverser le pont du Mont-Blanc lors de la manifestation prévue le 14 juin ou faire face à une action en justice. Une prochaine réunion est prévue mardi prochain. Le cap des 30 degrés a été atteint pour la première fois en Suisse cette année. Le service météorologique Météo News a constaté cette température vendredi à Viège, dans le Haut-Valais. C'est assez tôt dans l'année, selon Météo News, mais cela ne représente pas un record. En 2011, les 30 degrés avaient été atteints le 8 avril déjà à Lugano. Le ciel deviendra totalement clair cette nuit. Samedi, le soleil brillera avec des nuages sur les montagnes en deuxième partie de journée. Température 11 degrés le matin, 28 l'après-midi, jusqu'à 30 même en Valais. Dimanche et lundi pour la Pentecôte, même type de temps, mais avec des températures qui vont monter encore. Il fera entre 29 et 31 dimanche et entre 30 et 32 lundi.
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3: Moi, j'ai vu le feu me passer dessus. On a tiré les tuyaux, on est monté. Et quand le feu est arrivé, certains ont pris la sagesse, se sont retirés. Et moi, je me suis retrouvé tout seul devant. J'ai pas voulu que le feu passe. Le feu, il m'est passé dessus. Alors, je me suis accroupi, je me suis noyé. Oui, j'ai eu la chance d'avoir de l'eau constamment, c'est une bonne chose, sinon je ne serais plus là. Et quand le feu est passé, je me suis levé et alors la haine est sortie.
4: Vacarme.
5: Au feu, les pompiers.
4: Laurence Di Félix et Raphaël Bouchet.
5: 2026 s'annonce comme une année record pour les incendies dans le monde, avec début mai une surface brûlée dépassant déjà de 50% la moyenne à la même période. L'Organisation météorologique mondiale a averti du retour d'El Niño, phénomène climatique naturel, mais dont les effets seront aggravés par le réchauffement continu causé par les activités humaines. Au Portugal, en Australie, au Canada ou en France, les pompières et pompiers luttent tant bien que mal contre les grands feux dévastateurs et de plus en plus fréquents. En 2016, nous nous étions rendus au S10-13 à Marseille, c'est-à-dire le service départemental incendie et secours des Bouches-du-Rhône. Un centre qui réalise aujourd'hui plus de 145 000 interventions par an dans un département qui est l'un des plus à risque de France, de plus en plus ravagé par les feux de forêt. Nous avions rencontré des soldats et soldats du feu qui avaient payé cher leur engagement héroïque. Blessés sur le terrain, ils poursuivaient leur carrière derrière les écrans de contrôle de l'état-major.
6: Codis à Pinus 2 pour météo.
7: Pinus 2 de Codis 13 à transmettre pour la météo.
6: Le Grèce.
7: Direction du vent.
6: 0,40.
7: Vitesse du vent.
6: 10.
7: Température.
6: 30.
7: Hygrométrie.
6: 42.
7: Pinus 2 de Codis 13, bien reçu.
5: Se brûler les ailes, reportage Jonas Paul, réalisation Mathieu Ramsauer.
8: Ça, c'est des données inquiétantes.
9: C'est très inquiétant, quoi.
7: Pinus 2 de Codis 13, on a une fumée blanche du côté du radar de Vitrolles.
10: J'ai une fumée blanche, coordonnée kilo delta, 42, delta 4.2.
8: Là, vous pouvez piloter des caméras qui sont disposées sur des montagnes dans la région. Et vous pouvez, avec le joystick, les bouger à 360 degrés. Ça vous donne un visuel sur quel territoire, ça ?
11: Sur pratiquement l'ensemble du territoire des Bouches-du-Rhône, quoi.
12: D'autre part, on a eu le MIR 11X sur la fréquence de groupement qui signale une extension à l'extérieur de l'autoroute. Vous confirmez ?
13: Alors, le feu se propage lentement dans les propriétés, mais au niveau d'herbes sèches, reçu.
12: COS-X, COSIS 13, donc avec le MIR 11, ce sera suffisant, correct ?
8: Qu'est-ce qui se passe là ?
14: Un feu en bordure d'autoroute à hauteur de Septem. Vu les conditions météo actuellement, on ne peut pas se permettre de laisser démarrer un feu.
15: Il n'y a pas de héros chez les pompiers. Quoi.
16: Commune de Bouc-Bel-Air. Commune de Bouc-Bel-Air, sens Marseille-Aix, pour un départ de feu.
17: Donc je suis engagé par l'autissement, le puits dans les jardins. Actuellement, le puits dans les jardins.
8: Avant, vous étiez sur le terrain ?
16: Oui.
8: Comment c'était ?
16: Sur le terrain, je me régalais.
8: Et qu'est-ce qui vous manque le plus de la forêt ?
16: De la forêt, j'ai le fait d'être en groupe, dans le camion, de sortir, de faire des interventions, voilà.
8: Le contact du feu ?
16: Moi, je ne l'ai plus. Le feu est loin, à des kilomètres et des kilomètres, donc moi, je risque rien, vous comprenez ?
8: Et qu'est-ce qui vous plaisait le plus au contact du feu ?
16: La forêt, fait. Il ne faut pas qu'elle brûle, ça craint.
8: Depuis ici, vous les voyez sur les écrans, via la carte,
16: oui.
8: Ces collines, ces garrigues.
16: Oui, ah oui tout ce qui est en vert, mais ça représente tout le massif forestier, donc il est grand quand même. Sinon, ça serait tout noir comme la lune, ça ne me plairait pas du tout.
8: Et comment ça se fait qu'aujourd'hui, vous vous retrouvez ici ?
16: Parce que j'étais dans un camion et on a eu un accident, et depuis, je n'ai pas la faculté de retourner en intervention comme avant. Donc voilà.
8: J'ai remarqué que vous boitiez quand vous passiez d'un poste de commande à l'autre ici.
16: C'est pour ça que, en fait, je ne peux pas courir, je ne peux pas franchir les obstacles. Donc opérationnellement, sur le terrain, je ne peux plus rien faire.
8: Ça s'est passé comment, cet accident ?
16: Je ne sais pas du tout, parce que je ne me souviens pas. Voilà.
8: Votre collègue disait, c'est courageux de votre part d'avoir continué ici à l'état-major, derrière les écrans, après avoir vécu... l'intensité du terrain, du feu, des flammes.
16: Bref, c'est pas que c'est courageux, c'est que je préfère de loin faire ça que rester chez moi tant que à m'emmerder, quoi. Voilà.
7: PCC Auriol, c'est fort et clair sur la 08.
18: Sur Aix-en-Provence, la 51, mais ici sur les lieux, il s'agit d'un feu d'herbe sèche après la sortie du cimetière américain. À la hauteur du lieu-dit plein soleil.
19: Bien reçu, Pinus 2 pour Codis 13. Par contre, on nous signale un deuxième départ de feu un peu plus loin. Est-ce que vous avez quelque chose en visuel ?
20: Petit départ de feu en bordure d'autoroute qui prend de l'ampleur.
19: Mais on a mis un groupe dessus parce que je vois rien.
21: Codis 13 du CTF 188 Les Plaines Mirabeau. J'ai pris le message en direct, donc je me dirige sur la sortie Pont de l'Arc sur la 51.
22: Mais quel feu ? De quel feu il parle, lui ?
19: MIR 11, ex-Codis 13. De quelle intervention vous nous parlez ?
21: Je vous parle du feu qui a démarré en bordure d'autoroute et qui est en extension vers des bâtiments d'habitation.
19: Et moi, je démarre, moi. Ça fait pas longtemps que je suis là, moi. Voilà, ça fait 2 ans. Parce que moi, j'étais sur le terrain jusqu'à il y a 2 ans. On va dire que c'est l'autre côté du miroir. Même si on part pas dans un camion, il peut y avoir une certaine frustration. Mais honnêtement, là, quand ça bouge, on a la banane.
8: Et pourquoi vous avez quitté le terrain ?
19: J'ai eu une opération au niveau du dos. Et donc, je suis inapte opérationnel, donc je suis venu au Codis.
21: bien, monsieur Codis, 640.
19: Voilà. Donc, comme j'ai trois prothèses, là, pour le moment, je suis en... On va dire, je suis au repos ici. Je trouve que c'est un travail qui est gratifiant, malgré qu'on soit derrière une console à répondre à ceux qui sont sur le terrain, quoi. Donc, qui le vivent plus durement que nous. Sur le terrain, on s'épuise musculairement, et ici, on s'épuise psychologiquement. Ici, des fois, c'est pas facile non plus. Vous prenez par exemple lundi, où il y avait le feu d'aiguille, en fait, qui était à Aix et Martigues. Je veux dire, on a fait 7h30 jusqu'à 23h30 minuit non-stop. C'est le travail qu'on nous demande ici.
8: Là, vous me parlez d'une séquence de 16 heures de travail non-stop.
19: Je veux dire, voilà, c'est comme ça. Vous arrivez le matin à 7h30, bon, ben, il y a un départ de feu de forêt qui dégage. Ben, ça part 24 heures sur... Voilà, vous faites du non-stop. Mais ça, comme on dit chez nous, c'est le jeu ma pauvre Lucette.
8: C'est le jeu ma pauvre Lucette.
19: Eh oui, c'est le jeu. Après, c'est toujours triste de voir notre forêt méditerranéenne partir en fumée, quoi. Le feu de forêt, c'est quelque chose qui fascine, c'est vrai. Je le reconnais, mais qui fascine tous les pompiers. Après, c'est pas, on n'est pas des incendiaires, on n'est pas des pyromanes. Mais c'est vrai que c'est quelque chose qui fait peur, qui est dangereux. Comme dirait un ami à moi, c'est apocalyptique.
21: Du 13 du groupe 3 Martigues, bonjour. Je demande une fréquence tactique.
19: Groupe 3 Martigues, Codis 13, pour vous la dire 603, bon après-midi.
21: Merci, bon après-midi.

0: Ici, on est à l'état-major du SDIS 13, donc service départemental incendie et secours des Bouches-du-Rhône, et vous êtes lieutenant ici, Jean-Jacques Pourchier.
1: C'est ça.
0: Et là, on vous voit en photo en forêt, avec un bonnet rouge, une clope au bec.
1: Voilà.
0: Ça, c'est l'époque où vous étiez sur le terrain et pas encore dans un placard, si j'ose dire.
1: Non, ça, c'est eu moins en arrière, mais c'est le placard habituel, quoi. Là où on a l'impression de ne pas savoir ce qu'on fait.
0: Mais comment ça se fait que vous ayez atterri ici? La cicatrice sur votre crâne.
1: J'avais trop un gros cerveau, il m'en a enlevé un morceau. C'est pour ça.
2: C'est vrai.
1: Ouais, c'est la vérité.
3: C'est vrai.
1: Non, j'ai eu une tumeur au cerveau.

0: quand vous avez l'habitude du terrain, l'habitude du personnel, et vous vous retrouvez tout seul dans un placard, ça fait un petit peu mal, quoi.
1: Du coup, ici, c'est les camions qui ont eu des accidents, par
0: ça,
1: exemple, sur des feux de forêt.
0: C'est tout ce qui est réformé. C'est tous les véhicules qui ont passé un certain nombre d'années sur le parc.
1: Ça, j'imagine, c'est les camions sur lesquels vous avez bossé, vous.
0: Ah ben, j'ai vécu avec ça, moi, toute ma vie. Hein. Moi, j'ai quatre petits, hein. Je suis jamais parti un congé avec eux. Ma mission, moi, c'était la commune, mon centre de secours, mes hommes, mes interventions. Alors, c'est de la bêtise humaine, hein. C'est de la bêtise humaine. Il ne faut pas que je parte à la commune, il ne faut pas que je sorte de mon territoire. Si on a besoin de moi, il faut que je sois là pour les élus, pour la population, là, avec mon personnel. J'ai sabré, je vais dire, 27 ans de ma vie. Je suis parti en 2016, une semaine que j'ai avec mon épouse, en Italie. J'ai sorti du territoire national, ça a été la première et dernière fois. J'étais tellement abruti par le service, pour toujours vouloir en faire plus, toujours être là, toujours mettre en avant, que je me suis bouffé dans ce système-là. Je me suis abruti à vouloir être là, ben oui, 24 sur 24. Maintenant, je suis en retraite pour avoir une vie tranquille et essayer de visiter déjà au moins le territoire national, quoi. Que je ne sois pas allé que deux fois à Paris pour passer des concours et sans avoir visité la Tour Eiffel. Ben, ça ne se fait pas, ça.
1: Et vous allez nous parler d'un aspect méconnu et parfois critiqué de la profession de sapeur-pompier, qui est celle du feu tactique. Du coup, quand vous avez un grand feu en face de vous qui arrive, et ben vous ripostez par du feu.
0: Le mal contre le mal, contre le feu, avec le feu. C'est lutter contre un feu de forêt en oubliant les avions, en oubliant les camions, en oubliant les tuyaux. On peut arriver à tenir des secteurs avec 7-8 mecs, enfin 7-8 personnes, alors que dans la réalité, les camions ici et là, il nous faudrait peut-être 150 personnes. Non. On revient aux anciennes méthodes mises en place par nos anciens. Mes parents, ben, l'hiver, ils brûlaient tout ce qui était champ inculte, ils brûlaient les bordures des champs parce que c'était plein d'herbes, et bon, ils brûlaient ça. Et ensuite, une fois qu'ils avaient nettoyé la colline, ben, ils le brûlaient dessous pour être tranquille. Ça nettoyait, et ensuite, ça facilitait l'accès, alors autant pour mettre des bêtes, après derrière, pour faire brouter le mouton, les chèvres, ainsi de suite, ou alors pour faire tout ce qui était fagot de bois pour les boulangeries.
1: Ça veut dire qu'il y avait une maîtrise du feu de la part des paysans.
0: Ça marchait avec ça, hein. On voit nos forêts qui brûlent actuellement. Il faut savoir qu'à l'époque, il y avait ce qu'on appelait les charbonnières, pour le charbon de bois, tout ça. Ça se faisait en pleine colline toute l'année. C'est pas pour ça qu'il y avait plus de feu. Seulement, les forêts étaient entretenues.
1: Et ça change quoi?
0: Ça change qu'au lieu d'avoir un stade de football, ben vous avez des forêts équatoriales. Voilà, tout simplement.
1: Parce qu'il y a de la broussaille partout, parce que c'est dense.
0: Et dès qu'une étincelle passe par là, ben vous avez des feux de forêt.
1: Tradition paysanne qui a été mise à profit de la lutte contre les incendies.
0: Nous, les Bouches-du-Rhône, bon, c'est quelque chose qui est nouveau pour nous. Hein, les feux tactiques et les brûlages dirigés, c'est nouveau. Hein, ça, il ne faut pas se croire. Ça a été remis dans les rangs en 2004 quand les textes de loi ont changé. Juridiquement, ça a été un petit peu bafoué, un petit peu torturé par la population parce que les sapeurs-pompiers qui allument le feu, ça ne rentre pas trop dans les mœurs. Les sapeurs-pompiers là pour éteindre le feu et non pas pour l'allumer. Donc ça, il y a des gens qui ne comprennent pas. Un petit peu aussi, parce qu'il y a eu certaines fois où ça s'est mal passé, ça a un petit peu grondé dans les années 50, où l'État et beaucoup de personnes ont décidé d'arrêter ces manips-là. Elles ont été conservées et reprises par des petits groupes qui sont arrivés à remonter ça sur 20 ans, 30 ans. Un petit peu par tricherie, il fallait pas trop en parler, il fallait pas le crier sur les toits parce que ben, c'était interdit. Ils sont arrivés à relancer ça. Et en 2004, on a réouvert au niveau de l'État les textes régissant tout ce qui était brûlage dirigé, feu tactique.
1: Vous voulez nous montrer les torches avec lesquelles vous allumez des feux tactiques?
0: Allez, on va voir ça. Non, la torche, moi je n'en ai plus. Non.
1: Qu'est-ce qu'on voit dans votre Jeep rouge?
0: Dans la Jeep, vous ne voyez pas quelque chose de sophistiqué. On n'est que sur le racing tank.
1: Donc là, vous avez sorti une caisse militaire.
0: Ouais, c'est de la récupération. Au moins, ça ne coûte pas cher. Voilà l'outil de travail. Un bidon en alu, qui a une contenance de 5 litres, dans lequel on mélange 2/3 gasoil, 1/3 essence. Voilà. Ben, c'est un gros briquet, hein. C'est un flambeau pour y voir la soirée, c'est voilà. On transporte le feu avec ça. Et c'est avec ça que on allume.

0: le feu, certaines fois, est beaucoup plus fort que ce qu'on est. Donc, il faut trouver des solutions un petit peu qui sortent d'ordinaire. On peut être les plus beaux, les plus forts, être les meilleurs en exercice, en ce qu'on veut, on n'arrivera pas à lutter contre, parce que le feu sera plus fort que nous. Après, il s'arrêtera, oui, il va s'arrêter. Il s'arrêtera parce que devant, il y a la mer, donc on aura toujours la mer pour nous arrêter les feux. Mais par contre, sur le côté droit et le côté gauche, ils continueront à s'écarter. Il va manger tout ce qu'il trouve devant lui. De l'herbe sèche, de la broussaille, des arbres, il va tout dévorer. Après, une fois qu'on lui lève son repas, son casse-croûte, il s'arrêtera là. Mais seulement, ces solutions-là, quand on les met en œuvre, on sait qu'on a de gros risques. Parce que tout ce qu'on fait peut dégénérer. Maintenant, on est dans un monde où il y a toujours un responsable. Donc, s'il y a un responsable, ça sera celui qui a eu la torche. Ça sera celui qui a eu la torche, plus que celui qui a mis le coup de briquet pour démarrer l'incendie. On encourt les mêmes risques que le pyromane de départ qui a gratté la lumière. Hein. Parce que nous, on nous verra, nous. On dira, mais regardez, c'est les pompiers qui ont fait une bévue, et ça a coûté derrière encore 50-100 hectares, et c'est pas normal, et tout nous retomberait dessus. On ne penserait même plus au pyromane qui allumait le feu. Mais on arrive à prouver aux gens que ce que faisaient nos anciens n'était pas si mal que ça. Après, il n'y a pas que celui-là. Après, il y a le râteau, il y a la pelle, il y a toutes les vieilleries qu'on remet au goût du jour.
1: Voilà. J'ai lu il n'y a pas très longtemps qu'un groupe de villageois avait pris ses râteaux, ses pelles, pour aller face à un feu que les pompiers n'arrivaient pas à maîtriser.
0: Mais bien sûr, mais on va compter sur toutes les bonnes âmes. Parce que le pompier, c'est bien gentil, mais le pompier, il n'y en a pas des milliers. Il n'y a pas un pompier pour chaque habitant, malheureusement, hein, c'est ça qu'il faut voir. Et on compte quand même sur des populations aussi qui ne font pas que partir en courant, mais aussi qui filent un coup de main. Après, bien entendu, le risque y est. Mais le risque, il dure un certain temps. Et ensuite, le travail va dans la longueur. Et dans les parties où on attaque vraiment le temps, on ne les reboutera jamais, on ne dira jamais que leur présence n'est pas nécessaire. Au contraire, ça permet un petit peu aux gens aussi de prendre certaines valeurs, et d'apprendre aussi ce que c'est la difficulté de marcher des heures dans les milieux confinés par les fumées, ce que c'est de monter des endroits escarpés comme ça avec des températures à 35-40 degrés, ce que c'est de porter une tenue de feu complète. Alors 5 minutes, c'est une chose qui est intéressante. Un quart d'heure, ça commence à gonfler. Au bout d'une heure, ça devient insupportable et physiquement, on déguste, quoi. Et ça évite aussi certaines fois certaines critiques qui sont malsaines. Parce que bon, les gens croient que ça s'appelle Jésus, des fois.
2: Chaque jour, ils font face au danger. Au danger imprévu d'un incendie qui éclate soudainement. Ils risquent leur vie pour éviter que le désastre ne se propage.
3: Allez. Oh putain, voilà. Et voilà. Et voilà, j'ai fait les cagades à cause de vous. Hein. Oh putain.
4: J'étais en train de vidanger un réservoir, parce que le bouchon, je ne peux plus l'enlever, dérouiller.
1: De ce gros camion-là.
4: Ben ouais.
1: Celui-là, il date de 81.
4: Il est 81, celui-là, ouais.
1: Vous pouvez décrire tout ce qu'on voit dans ce grand hangar.
0: Oh, questionnez le monsieur. Lui, il va tout vous décrire ce que c'est. Moi, je suis un bébé par rapport à André.
4: La particularité, ce sont tous des véhicules qui ont servi dans les Bouches-du-Rhône. C'est le peu qu'on a pu sauver, c'est là. Pas loin d'une cinquantaine. C'était un véhicule de première attaque feu de forêt à l'époque. Très casse-gueule. Parce que quand on prenait les ornières, les grandes roues qu'il y avait, ça vous prenait le volant. Et pas mal de véhicules se sont renversés. Et il y a eu des tristes accidents où des gens ont perdu la vie. Quoi. Puis derrière, il manquait de bois. Alors c'est vrai que la sirène, quand elle sonnait à l'époque, tant qu'il y avait de la place, il y a eu du monde. Et puis ça partait comme ça. Quoi.
1: Ça veut dire que sur un petit camion comme ça, on pouvait mettre combien de pompiers?
4: Oh, ben tant qu'il y avait de la place. Tant qu'il y avait de la place. Il y a tout le monde qui a couru et tout le monde qui est parti avec, hein, c'est clair. La sécurité d'aujourd'hui, il n'a rien à voir. Quand on s'imagine que les véhicules, ils avaient encore la bâche, ils se promenaient avec les jerrycans d'essence derrière, pour alimenter les motopompes et tout, il n'y avait rien de...
0: On n'était pas agressés par les assureurs.
4: Et puis bon, on y allait, hein, au charbon, c'était comme ça. Quoi.
1: Il y avait plus de cow-boys à l'époque?
4: Moi, c'était des guerriers. C'était des guerriers. Aujourd'hui, on nous bassine avec la sécurité, pas ci, pas là, forcément, on donne du recul. Hein.
1: Ça sert à quoi, de remettre en route des vieux camions de pompiers?
4: Ben c'est intéressant parce qu'on peut les faire défiler déjà, on peut les refaire voir au public quelque part. Et puis il y a les anciens qui se souviennent de la guerre qu'on a eue avec ces camions-là. Ça grimpe aux arbres, c'est fantastique. Il n'y a qu'une chose qui était négligeable, c'était le freinage.
1: Ça grimpe aux arbres?
4: Ça grimpe aux arbres, oui. Ça monte, on va dire passer en petite, en 4x4, et hop, il n'y a rien qui l'arrête. Mais ça ne freine pas. Ça ne freine pas.
1: Et vous avez beau être retraité, vous continuez à venir ici?
4: Ah ben, il faut les faire vivre, ces camions. Il faut les faire vivre. Je vais vous faire voir son bébé à lui et à notre ami là.
0: Bon bébé.
3: Il faut juste rentrer les bandes.
1: On a vraiment se faufiler entre les camions rouges là.
3: Ah bah oui.
1: Passer sous des treuils.
4: Et puis les gens à l'époque bricolaient encore sur les camions, les aménageaient, les transformaient, qu'aujourd'hui on ne peut plus faire parce qu'il y a la réglementation concernant les véhicules même qui ne permet plus de trafiquer ni sur les citernes, ni sur les sièges, ni sur les équipements. Quoi.
1: Et donnez-nous un exemple de bricolage qui avait été fait par des gens qui se sont dit « il faut qu'on fasse quelque chose ».
4: Celui-là, il y a un bricolage très simple, c'est déjà le canon qu'il y a dessus. Hein, l'ami ? Le canon, hein ? T'es pas étranger au canon ? Et on le voit d'ailleurs, hein, c'est ce qui sort. Ça, c'est des équipements qui se faisaient à l'époque, par les pompiers eux-mêmes. Bon, je vais le faire tourner, celui-là. Vous allez voir un peu ça, c'est rigolo. Toi, tu peux pas le faire tourner, toi, c'est un tas.
0: Moi, je le manque.
4: Ouais, va, tu le manques.
3: Moi, non. Moi, il me connaît. Bonjour, toi.

0: camion.
1: On est sans les chevaux.
0: Ce sont des monstres.
2: Quand vous parliez tout à l'heure de guerriers, que vous partiez à la guerre, vous pouvez donner un exemple d'un jour où vous étiez dans un feu de forêt et vous vous êtes comporté d'une manière qu'aujourd'hui on n'oserait plus faire.
3: Ah ouais, ouais. Moi j'ai vu le feu me passer dessus. On a tiré les tuyaux, on est monté. Et quand le feu est arrivé, ben, certains ont pris la sagesse, se sont retirés. Et moi je me suis retrouvé tout seul devant. J'ai pas voulu que le feu passe. Et ben le feu il m'est passé dessus. Alors je me suis accroupi, je me suis noyé, je me suis mis en boule, la lance dessus, je me suis noyé. J'ai eu de l'eau, j'ai la chance. Et si jamais un tuyau pète, eh ben adieu. Oui, j'ai eu la chance d'avoir de l'eau constamment, c'est une bonne chose. Sinon je ne serais plus là. Et quand le feu est passé, eh ben, je me suis levé et alors la haine est sortie. La haine est sortie. Tu ne mourras pas, je ne dis pas. Là tu pètes, là. Là tu pètes. Quand ça te passe comme ça dessus, que tu es dans le rouge, oh là là, ça fait drôle. Hein. Ouh, j'ai hurlé. Je suis devenu fou. Et ça a marché. Ouais. On a eu. Et on a sauvé tout ce qu'il y avait derrière. Moi, j'ai eu la chance. Et d'autres n'ont pas eu la chance, puisque la veille, il y a deux collègues qui sont morts. On était dans l'Argelas qui faisait 2,50 m. Les pieds d'Argelas, c'est des troncs d'arbres de 50 ans. Et ça chauffe, et ça pique. Tu ressembles à un hérisson quand il sort. Mais on n'a pas eu peur, hein, on y allait. Aujourd'hui, tu recules. T'as pas le droit, de toute façon. T'as pas le droit. Si quelqu'un est blessé, machin médule, c'est l'enquête, et pourquoi si, pourquoi là. Non, non, nous y aller. Voilà.
2: Merci chef, à plus tard.
0: Ben non, pas plus tard.
2: Ou à une autre fois.
0: Ben peut-être.

0: correspondait bien à l'adage « fumer comme un pompier ».
1: Non, c'est une passion invétérée.
0: C'est peut-être fumer aussi en sortant de la forêt. Fumer
1: oui,
0: de tout le corps.
1: Quand vous sortez, vous fumez par la peau, vous fumez parce que quand vous levez la veste, vous êtes monté à 45-50 degrés. Et quand vous levez la veste, c'est vrai que bon, mais on rejette. Hein. Est-ce que c'est ça qui a été rajouté? Mais je pense pas. De la manière où c'est dit par les gens, par les anciens, comment c'était tourné, c'était parce que on avait tout le temps la cigarette au bec et que, soi-disant, tous les soirs, on se couchait avec 3 grammes d'alcool. On fait vraiment partie d'une race bizarre, quoi. Hein. Les plus gros déchets humains que la Terre ait mis au monde, quoi. Nous, on a un jeune en formation, là. C'est un jeune, il a 23 ans, grand sportif. Lui, au bout d'un moment qu'il est dans les fumées, il prend des quintes de tout. Il me rétorque toujours, mais pourquoi toi, tu tousses pas? Pourquoi toi, tu tousses pas et que moi, je tousse? Et je dis, parce que tous les jours, moi, j'ai mon quota de fumer la cigarette, et c'est ça qui entretient mes poumons. Et mes poumons, ils sont forgés à la fumée.
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1: Mais j'ai plus ma troupe. Alors, j'ai plus mon secours routier, j'ai plus mon petit feu urbain, j'ai plus tout ça. Et ça, c'est un morceau de moi qui manque. Alors il me reste des mégots allumés pour passer mon cafard.
3: C'était un reportage signé Jonas Paul, diffusé pour la première fois le 30 août 2016. 058 134 134 0 pour nous dire ce que vous pensez de l'engagement de ces pompiers des Bouches-du-Rhône. Comment réagissez-vous face aux incendies monstres qui ont récemment ravagé la Californie, le Canada, le Portugal ou même la France? En quoi ces phénomènes extrêmes attisent vos angoisses, vos inquiétudes, votre colère face au climat qui change? Notre numéro, c'est le 058 134 134 0.
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0: Le thé est la boisson la plus consommée au monde après l'eau. Prendre le thé est pour beaucoup d'entre nous un rituel apaisant. Mais que savons-nous réellement de la culture de cette infusion, des mains qui cueillent ses feuilles et des enjeux de sa production? Quels sont les mécanismes qui ont démocratisé cette boisson et quelles solutions trouver pour un thé équitable et durable? Bonjour Pierre Johnson.
1: Bonjour Julien.
0: Vous êtes socio-économiste, consultant et auteur et vous signez ce livre « Thé, l'envers de la tasse, enjeux sociaux et environnementaux de la filière du thé ». C'est paru aux éditions Charles Léopold Meyer. Alors Pierre Johnson, on va peut-être faire un peu d'histoire avec vous. Le thé, ça vient d'où? Parce que qu'on n'y connaît rien, on se dit c'est peut-être indien, c'est peut-être chinois. Ça a commencé en Chine, c'est juste?
1: Oui, dans ce qui est aujourd'hui la Chine, en fait, au sud-ouest de la Chine, dans une région partagée entre la Chine, la Birmanie, le nord de la Thaïlande, etc. Et c'est un camélia, le Camellia sinensis, un arbre pas très grand qui pousse naturellement dans cette région.
0: Alors, ça c'est les origines et ça remonte à plusieurs millénaires en arrière. Qu'est-ce qui a fait que ce thé d'origine chinoise soit arrivé dans nos tasses ici en Europe?
1: Oui, alors il faut continuer un petit peu l'histoire. En fait, donc la culture du thé s'est répandue plus de 2000 ans en Chine, notamment vers le 7e siècle grâce au bouddhisme, hein, puisque ça permettait de pas boire d'alcool, mais de boire du thé, de méditer, etc. Et alors, durant les grandes découvertes qui ont commencé au 16e et 17e siècle, les Européens ont découvert cette boisson. Et c'était un peu mystérieux pour eux, la différence entre thé vert, thé noir, etc. Et dans les cours européennes, en Angleterre, en France, etc., on s'est un peu pris d'affection pour cette boisson. Surtout à partir du début du 17e siècle. Et voilà, donc c'est devenu petit à petit, dans la deuxième moitié du XVIIIe siècle et au XIXe siècle avec la révolution industrielle en Angleterre, une boisson populaire. Mmh. Mais jusqu'à assez tardivement, c'était essentiellement produit en Chine. On savait pas le produire ailleurs. C'était pas produit en Inde, par exemple.
0: Et c'est les Anglais, hein, c'est juste, qui l'ont importé quasiment clandestinement en Inde pour le produire assez massivement.
1: Exactement. Donc ils voulaient rééquilibrer leur balance commerciale.
0: Comme Donald Trump.
1: Et ils ont fait une guerre là aussi. Et ils ont aussi amené illégalement des plants de théier en Inde. Et du coup, ça a démarré la production en Inde, puis au Sri Lanka, puis au Kenya.
0: Alors, il y a eu plusieurs révolutions aussi dans la manière de produire le thé, mais une des révolutions, c'est ce fameux sachet qu'on connaît encore aujourd'hui. Ça a changé quand même la dimension du thé, peut-être la facilité avec laquelle on pouvait le transporter.
1: Oui, alors ce qui est très drôle, c'est qu'au début, le sachet, c'était un négociant anglais qui avait élaboré ça comme échantillon, en fait. C'était pas fait pour infuser avec le sachet, mais ses clients trouvaient ça assez pratique. Et donc, très vite, on a élaboré le sachet dans les années 30 du 20e siècle. On a élaboré le sachet et ça démocratisait le thé. Ça a permis à des grandes marques que vous connaissez tous d'atteindre des millions de consommateurs. Et ça allait aussi avec le fait au niveau de la production, de broyer le thé, hein, vous voyez, parce que ça infuse beaucoup plus vite quand vous avez broyé mécaniquement le thé, plutôt que transformé à la main, comme ça se faisait en Chine. Alors ça donne pas la même qualité, ça donne pas le même goût, mais ça permet d'infuser très vite.
0: Mmh. On a parlé du passé et aujourd'hui, Pierre Johnson, ça ressemble à quoi? Alors, je crois qu'il y a quatre gros pays producteurs, la Chine, l'Inde, le Sri Lanka et le Kenya. Tiens, le Kenya, on n'y pense pas forcément au Kenya. C'est vrai qu'ils produisent beaucoup de thé?
1: Oui, tout à fait. C'est le premier exportateur en volume, pas en valeur, hein, mais en volume, parce qu'eux ne consomment pas du tout de leur thé. Donc, tout leur thé, pratiquement, est destiné à l'exportation. Il y a à peu près 500 000 personnes là-bas qui travaillent le thé. Donc, les thés dont on a parlé tout à l'heure, les thés commerciaux, hein, dans les petits sachets, etc., sont souvent des mélanges de thé pour avoir un goût uniforme d'une année à l'autre, parce qu'évidemment, la saveur du thé peut varier d'une année à l'autre selon la météo, etc. On fait des mélanges, mais le thé du Kenya est une des bases importantes de ce mélange. Donc il est pas forcément qualitatif, mais il est important en volume et pour l'exportation.
0: On l'a dit, c'est un produit qui s'est, entre guillemets, démocratisé à l'époque coloniale. Vous dites dans votre ouvrage, Pierre Johnson, que dans le fond, les pratiques d'aujourd'hui, en termes de production, elles sont aussi un peu marquées et ressemblent un peu à cette époque coloniale.
1: Tout à fait, parce que alors c'est un secteur où il y avait beaucoup de plantations, il y en a encore énormément, mais il y a un peu plus de petits producteurs. Et dans ces plantations, les Anglais ont fait venir en fait des populations qui n'étaient pas des régions productrices, parce que les populations locales ne voulaient pas faire ce travail très dur. Donc ils ont amené d'autres populations d'ethnies d'autres régions d'Inde ou du Sri Lanka. Ou du sud de l'Inde, au Sri Lanka par exemple, et a établi un système très hiérarchique, hein, avec des rôles très figés, les femmes à la cueillette, les hommes à la transformation, avec toute une hiérarchie, etc. Et en fait, dans ces plantations-là, ça perdure en grande partie jusqu'à aujourd'hui, même si c'est en main de nationaux.
2: Et au niveau de l'environnement, c'est vrai que lorsqu'on voyage au Sri Lanka, on peut être émerveillé par ces énormes collines où on voit ces petits arbres ratés magnifiques. C'est pas aussi verdoyant que ça n'a l'air. Enfin, c'est verdoyant, mais ça pose un autre problème, c'est juste.
1: Oui, c'est tout à fait, parce que on a aussi beaucoup de monoculture de thé. Donc, ce qu'on admire, bon, le thé coupé en buisson, taillé en buisson à hauteur de femme de cueilleuse, c'est très pratique. Hein, ça évite qu'elles aient à monter dans les arbres, comme on fait dans les thés centenaires. Mais en même temps, quand on a ces monocultures qui sont très graphiques, en fait, ça attire aussi beaucoup d'insectes. Ça veut dire qu'il faut contrôler la pression des insectes, notamment, et des champignons. Et ça veut dire que dans beaucoup de thés de production massive, il y a des insecticides, des fongicides. D'ailleurs, il y a eu un rapport récent en France sur ce sujet. Hein, on retrouve beaucoup de substances néfastes dans les thés qui ne sont pas bio, qui sont produits de façon intensive et en monoculture.
2: On a pas mal parlé ces dernières années de la culture du cacao, de l'envers de la culture du cacao, de l'envers de la culture du café. Est-ce que c'est la même chose dans le fond avec la filière du thé, ou est-ce qu'il y a des grosses différences ?
1: Alors, dans l'organisation des filières, il y a des différences, hein, puisque le thé est transformé sur le lieu de production, enfin, ou près du lieu de production, contrairement au cacao et au café qui peut être transformé, qui est souvent transformé dans le pays consommateur.
2: Pourquoi cette différence ?
1: Ben ça, c'est dû aux caractéristiques du produit. Hein. Si vous ne transformez pas la feuille tout de suite, le thé n'a plus de valeur. Il va dériver, il va pourrir. Donc, il y a cette différence-là. Et puis, il y a le fait que les Anglais ont mis en place un système d'enchères à l'époque, au 19e siècle, hein, pour s'assurer des quantités de thé et puis une compétition entre les producteurs et faire en sorte que les acheteurs puissent avoir les meilleurs thés au meilleur prix pour eux. Et en fait, il y a encore ces enchères-là qui dominent une grande partie du thé de masse. Alors, et après, il y a du gré à gré, et là, on a aussi des traders, donc des entreprises importatrices pour l'Europe notamment, qui contrôlent ce marché sans que le consommateur ne le sache forcément.
2: Est-ce qu'il y a aussi des labels qui existent ? Parce qu'on sait que le café a réagi, il y a pas mal de labels qui ont été mis en place pour montrer que c'est un café respectueux, socialement, environnementalement. Est-ce que c'est la même chose du côté du thé ?
1: Alors oui, ces grandes marques ont voulu mettre en place un label, qui s'appelle Rainforest Alliance, bon, qui agit sur les trois dimensions du développement durable. Mais en fait, on s'aperçoit que il n'est pas très contraignant, puisqu'il n'a pas de contraintes fortes sur aucune de ces dimensions. Hein. Sur l'environnement, c'est pas forcément bio. Sur l'économique sociale, c'est pas forcément équitable. Et que même les plantations qui contreviennent aux règles par des traitements sociaux injustes ou qui ne sont pas dans les normes ne sont pas décertifiés. Donc ce label-là, finalement, il a montré qu'il ne voulait pas dire grand-chose. Après, il y a d'autres labels comme le label Fair Trade, le label bio. Alors ces labels-là garantissent vraiment des conditions de production, alors bio pour le bio, mais pas forcément le social, et des prix minimums pour Fair Trade, mais des prix minimums pour ce thé de base essentiellement. Ce qui veut dire que on n'arrive pas vraiment un revenu d'existence pour les cueilleuses et les producteurs, même avec ce label.
2: Et vous montrez dans votre ouvrage, Pierre Johnson, le contre-exemple qui est ce berceau du thé, la Chine. La Chine, ça fonctionne plutôt bien, c'est juste ?
1: Oui, alors je ne sais pas si c'est un contre-exemple ou si c'est la fidélité, on va dire la continuité plutôt historique de la Chine qui fait qu'il y a beaucoup de petits producteurs, notamment. Bon, il y a aussi des grandes marques, hein, il y a aussi qui desservent essentiellement le marché chinois puisque 80 à 3% à peu près du thé produit en Chine est destiné à la Chine. Mais c'est aussi parce qu'on a des consommateurs plus exigeants qui cherchent des thés de qualité. On a beaucoup moins de grandes plantations, on a plus de petits producteurs, les consommateurs payent mieux pour des thés de qualité, donc on a là les conditions pour que les petits producteurs puissent s'en sortir.
2: Et au niveau environnemental, ça fonctionne mieux aussi ?
1: C'est difficile à dire. Alors, les plantations de thé, les jardins de thé qui sont en agroécologie, qui sont mêlés à d'autres arbres, d'autres cultures, oui, donc il y a moins cette pression. Aussi, les plantations en altitude, parce qu'il y a moins de pression d'insectes, etc., en altitude. Dans l'ensemble, s'en sortent plutôt bien. Après, les normes chinoises du bio ne sont pas les mêmes qu'en Europe, les contrôles ne sont pas forcément les mêmes, donc c'est un peu difficile à dire, mais en fait, on peut dire quand même que la Chine a beaucoup progressé dans les 20 dernières années, ou les 15 dernières années, sur ce plan environnemental, puisqu'il y a eu des études faites antérieurement qui montraient qu'il y avait beaucoup de contamination, et aujourd'hui, c'est beaucoup moins le cas.
2: Pierre Johnson, peut-être juste une question technique qu'on se pose lorsqu'on ne connaît pas très bien les thés, c'est quoi la différence entre un thé vert, un thé noir et un thé blanc qui existe aussi?
1: Oui, bah c'est essentiellement dans la transformation. Alors, on peut utiliser des variétés ou cultivars différents, mais ce qui fait la différence entre ces thés, c'est la transformation. Donc, un thé vert, c'est un thé dont on a arrêté l'oxydation en le soumettant à de la chaleur, soit par un espèce de wok comme en Chine, ou à l'étuver, comme au Japon, donc pendant quelques minutes, à au moins 70 degrés. Et un thé noir, c'est un thé qui demande un processus plus long, qu'on a laissé s'oxyder un petit peu avant et qu'on a transformé également. Donc le thé noir, en fait, ça vient de la même plante que le thé vert, il est un peu oxydé. Et le thé blanc, on a essentiellement pris le bourgeon avec très peu de transformation. Dans les autres thés, on prend le bourgeon et deux feuilles.
2: Et ça change le goût, le bourgeon ou la feuille ?
1: Ah bah complètement, complètement. Dans le bourgeon, vous avez beaucoup plus de substances chimiques qui donnent ce goût particulier, très subtil. Dans les autres feuilles, vous avez plus de tanins, donc c'est pas du tout les mêmes arômes qui vont sortir.
2: On peut nous donner envie d'aller chauffer la bouilloire. Pierre Johnson, nous parlons du thé et de sa culture avec vous. On va voir qu'est-ce qu'on peut faire peut-être en tant que consommateur. Ça sera juste après Ella Fitzgerald et Count Basie.

0: T42, grand classique de Broadway, ici dans sa version sortie en 1963 et signée Ella Fitzgerald et Count Basie. On se souvient qu'elle est fredonnée, ce T42, ce titre-là, par Bourvil et Louis de Funès dans le film La Grande Vadrouille. C'était 3 ans plus tard, lorsqu'on voit ces deux personnages dans les bains turcs. Voilà, c'était la séquence cinéma. J'espère que vous avez fait chauffer la bouilloire pendant cette chanson. Nous parlons du thé ce matin avec Pierre Johnson, de sa production, de comment il est produit aujourd'hui et comment on le consomme. Alors, il y a quelque chose qu'on a vu émerger, notamment en Occident ces dernières années, c'est les cafés de spécialité, tous ces petits coffee shops comme ça qui vendent un café censé être vraiment très bon, sélectionné, aussi respectueux. Est-ce qu'on a aussi des thés de spécialité aujourd'hui ?
1: Oui, bien sûr, et ça est depuis longtemps. Hein. Alors, des salons de thé de spécialité, un petit peu moins, mais il y en a. Mais des thés, des marques qui font des thés de spécialité, on en a depuis longtemps. Bon, c'est un petit marché, hein, c'est quelques pourcents sans doute du marché mondial du thé, mais il y a vraiment ces amateurs qui ne boivent que du thé de spécialité, comme moi. Et vous.
0: Ça m'arrive effectivement. Voilà, je me fais outer à l'antenne. Est-ce que la recherche de cette qualité, c'est une des pistes peut-être pour une sorte de garantie de durabilité?
1: Oui, parce que en fait, comme je l'ai dit, c'est très difficile de payer correctement pour les facteurs de production que sont les cueilleuses, les transformateurs, mais aussi l'entretien de l'environnement, etc., avec des prix d'un thé de base, on va dire, qui représente peut-être 90% du marché mondial, enfin, mais avec ces niveaux-là de prix qui sont très très bas, entre 2 et 3 dollars le kilo sur les traders, c'est très difficile, ça va être très difficile. Donc en fait, c'est pas par snobisme, mais quand vous payez votre thé 10 francs suisses, 15 francs suisses ou 50 les 100 grammes, vous arrivez évidemment à payer mieux les travailleurs, mais aussi l'entretien de l'environnement, comme à Darjeeling, où ils réservent 30% pour la forêt, par exemple.
0: Mais comment ils vont faire les clubs sportifs pour faire le thé de la mi-temps? Vous savez, si vous devez payer 50 francs votre thé en vrac, ça va être compliqué, non?
1: Je ne sais pas s'ils boivent du thé, déjà, parce que...
0: Ça arrive, avec du citron.
1: D'accord.
0: Mais est-ce que, du coup, qu'est-ce qu'il faudrait faire? Alors, idéalement, il faudrait arrêter de consommer ces thés bon marché, arrêter le thé en sachet?
1: Je ne crois pas qu'il faille interdire quoi que ce soit. Je pense qu'il faut faire évoluer, les goûts évoluent. On voit que les jeunes, par exemple, consomment moins d'alcool qu'avant. Dans certains pays, ils se tournent vers le thé. Comme au Danemark, j'ai une amie au Danemark qui a une boutique de thé qui constate ça. Donc en fait, c'est faire évoluer les goûts. Et alors vous souleviez la question du prix. En fait, un bon thé en vrac, on peut le faire infuser 2-3 fois. Donc en réalité, il n'est pas si cher que ça.
0: 2-3 fois, on peut.
1: Ah bien sûr, vous avez jamais essayé?
0: Non. J'ai vu ça en Afrique, oui, où il y avait plusieurs passages comme ça, avec chaque fois une sorte de petit texte qui allait en fonction du tirage. C'est très amer comme la mort, ensuite doux comme l'amour, ou des choses comme ça. Le souvenir est ancien.
1: Ça, c'est le thé à la menthe. Non, mais ça se fait en Chine avec du thé vert, avec le thé fermenté, qui est le thé puère, avec beaucoup de types de thé, du thé blanc. Vous pouvez les passer plusieurs fois, en fait. Le secret est de ne pas le laisser stagner dans l'eau. Vous voyez, si vous laissez vos feuilles de thé stagner dans une théière, ça ne va pas marcher.
0: Ouais. C'est foutu. Alors, en tant que consommateur, on l'a compris, il ne faut rien interdire, mais donc on peut privilégier le thé en vrac, si possible de bonne qualité. Est-ce qu'il faut chaque fois un peu questionner d'où ça vient? Parce que c'est vrai que des fois, ce n'est pas très très clair.
1: Oui, tout à fait. Alors du coup, parce que les réseaux commerciaux ne sont pas très clairs, spécialement pour les thés qui ne sont pas de très grande qualité. Alors il y a des thés d'origine, mais qui passent aussi par de grands importateurs, surtout à Hambourg ou aux Pays-Bas, et ces thés-là, on connaît pas tellement l'origine de la plantation. Il faut aller jusqu'à la plantation, demander, finalement, oui, d'accord, c'est du thé d'Argiling, mais c'est de quelle plantation? C'est du thé du Sri Lanka, mais de où? Etc. Parce que c'est dans chaque plantation ou chaque groupe de petits producteurs, il y a une politique, finalement, de comment on se partage la valeur de la vente du thé.
0: Vous parliez d'Hambourg, des Pays-Bas, tout ce qui est le commerce du thé, en tout cas en Europe, ça passe davantage par les pays nordiques. On sait que le café passe beaucoup, beaucoup par la Suisse et par Genève en particulier. C'est pas le cas du thé.
1: Non, c'est pas le cas du thé. C'est beaucoup par Hambourg, aussi par l'Angleterre pour le marché anglo-saxon, un petit peu par la Pologne maintenant, curieusement, avec le port de Gdansk. Et en fait, ils ont monté des réseaux, des maisons de thé depuis cette époque de la colonisation et des grandes découvertes, qui contrôlent toujours la vente du thé en vrac, si vous voulez, des grandes quantités de thé en vrac de différentes qualités, différentes origines. Vous pouvez monter une marque de thé demain et commander à ces négociants. Ils peuvent vous faire jusqu'à l'emballage, etc.
0: Mmh. Il y a une mode, on a parlé de mode tout à l'heure, des thés de spécialité qui fonctionnent bien auprès de certaines personnes. Il y a une mode alors, qui est un peu plus mainstream, peut-être un peu plus grand public, c'est le matcha. Aujourd'hui, on le voit beaucoup, c'est mis surtout sur les lattés matcha. C'est une bonne nouvelle pour la filière du thé, qui est comme ça un succès auprès d'une population jeune, peut-être un peu plus large, comme ça avec le matcha.
1: Je suis pas sûr parce qu'en fait, déjà dans ces matchas-là, on sent pas trop le vrai goût du matcha. C'est assez compliqué de faire un bon matcha. Hein. Il faut déjà un vrai thé matcha.
0: Enfin, c'est quoi le matcha? Expliquez-nous.
1: C'est des feuilles broyées, donc c'est des feuilles de thé vert broyées en fait, et avec une. Alors le vrai matcha c'est fait avec des meules en pierre dans une préfecture particulière qui s'appelle la préfecture d'Uji près de Tokyo. Donc en fait, ça vient d'un endroit très particulier où on cultive des thés verts qu'on couvre au début du printemps, voilà, pour qu'ils développent certains composés chimiques, et ensuite on le broie à la meule, etc. Ça coûte très cher à faire. Aujourd'hui, il est évident que vu les quantités de thé matcha produits, ils sont loin de venir tous de cette préfecture et d'être transformés manuellement comme l'est le vrai thé matcha. Mmh. Donc on a un peu des matchas au rabais. Voilà, et en plus le matcha, comme c'est la feuille entière au lieu d'infuser la feuille, vous avez une quantité d'aluminium dedans qui est supérieure à celle d'un thé normal, et en fait il est conseillé de ne pas boire plus de 2 grandes tasses de thé matcha par jour.
0: Bon. D'aluminium, mais, ça vient d'où ça?
1: Oui, c'est naturel, ça vient de la terre, etc. C'est enfin de la plante elle-même, et c'est visiblement c'est pas conseillé de boire plus de 2 tasses par jour. C'est pas le même produit en fait. Hein. On a encore un autre produit à base de thé, et cette mode, finalement, elle est un peu néfaste dans ce qu'elle fait croire que tout le monde peut avoir accès à un thé un peu d'exception, alors qu'on retrouve plus le goût, le véritable goût du thé matcha, et qui peut être produit alors dans d'autres régions du Japon, en Chine, en Corée, etc. Quoi.
0: Mmh. En regardant et en travaillant sur cette filière du thé, est-ce quelque chose qui vous a particulièrement marqué, une idée reçue qu'on partage et qui vous a dit mais ça c'est fou, c'est complètement pas du tout ce qu'on pense en fait?
1: Moi, c'est un peu l'image sociale hein, de ces images. Vous l'avez évoqué, de théier en terrasse avec des femmes qui sourient dans des costumes traditionnels. En fait, je me suis dit à un moment donné, mais est-ce que je n'ai pas été victime un petit peu de l'image coloniale en fait qui perdure? Mmh. Parce que c'est pratiquement, alors elles sont moins bien nourries peut-être quand on voit des images de début du XXe siècle, on a les mêmes images en fin de compte, donc en fait c'est on s'imagine c'est forcément des femmes de d'ethnie minoritaire, etc., et on se pose pas la question de comment en fait elles-mêmes elles peuvent vivre de leur travail.
0: Mmh. Merci beaucoup Pierre Johnson d'être passé par Tribu. Je rappelle que vous êtes socio-économiste, consultant et auteur. Je rappelle le titre de votre ouvrage, Thé, l'envers de la tasse, est paru aux éditions Charles Léopold Meyer. Bonne suite de journée à vous.
1: Merci beaucoup. Bonne suite, Julien.
0: Merci. À la technique ce matin, il y avait Nicolas Bingli et Alexandre Lemierre. Héloïse Nussbaum est l'attachée de production de Tribu et Bastien Arnol est en charge de la programmation musicale. Lundi, nous parlerons du travail que nous faisons gratuitement pour consommer, par exemple, scanner soi-même son produit, enfin les produits qu'on achète au supermarché, on le scanne nous-mêmes, donc on bosse tout seul. C'est comme lorsqu'on note, le logement qu'on a eu sur Airbnb ou autre plateforme de location. C'est du travail gratuit. On en parle lundi dans Tribu. Je vous souhaite, quant à moi, une excellente suite de journée.
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1: Un nouveau médiateur pakistanais s'est rendu hier en Iran pour tenter de mettre fin à la guerre avec les États-Unis. Après le ministre de l'Intérieur en début de semaine, c'est cette fois le chef de l'armée pakistanaise qui a fait le déplacement jusqu'à Téhéran. Les autorités iraniennes ont toutefois tempéré les espoirs d'un accord imminent. D'après le porte-parole du ministère iranien des Affaires étrangères, les divergences avec les États-Unis restent profondes et des questions importantes sont toujours en suspens. Au Liban, les hostilités se poursuivent malgré le cessez-le-feu en vigueur. Deux frappes israéliennes dans le sud du pays ont tué hier 10 personnes, dont 6 secouristes. Ce bilan émane du ministère libanais de la Santé. Cette nuit, de nouveaux bombardements ont eu lieu dans la ville de Tyr et sa périphérie. L'armée israélienne avait émis un peu plus tôt un appel à évacuer certains secteurs. En Suisse, ce week-end de Pentecôte prend des allures estivales. Le cap des 30 degrés a été atteint pour la première fois de l'année hier, selon Météo News. Le record de la journée a été enregistré à 16h30 à Viège, en Valais. Si Météo News indique que c'est assez tôt dans l'année pour atteindre de telles températures, il ne s'agit pas pour autant d'un record. En 2011, le thermomètre avait dépassé les 30 degrés le 8 avril à Lugano. Ignacio Cassis a profité de son déplacement hier à Athènes pour renforcer le dialogue sur les relations bilatérales de la Suisse avec la Grèce. Le ministre des Affaires étrangères s'est entretenu avec son homologue grec, Georgios Gerapetritis. Les deux hommes ont aussi abordé les questions de la sécurité régionale et des enjeux européens. Dans le cadre de la présidence suisse de l'Organisation pour la sécurité et la coopération en Europe, Ignacio Cassis a aussi rencontré le ministre grec de la Défense. Aigné lance une nouvelle gamme dans laquelle elle renonce à l'appellation eau minérale naturelle. Cette décision permet à l'entreprise Broyard de légalement éliminer les traces de molécules indésirables avec un traitement au charbon actif. Cette gamme Simply Water, qui propose de l'eau traitée, comme l'eau du robinet, coûte presque aussi cher que l'eau minérale naturelle de la marque. Il était l'heure hier pour les États membres de l'Organisation mondiale de la santé de dire au revoir à l'Argentine. À l'occasion de la 79e Assemblée mondiale de la santé, ces États membres ont pris acte du départ de l'OMS de Buenos Aires. Ils ont toutefois ajouté qu'ils accueilleraient toujours favorablement une pleine coopération de l'Argentine. L'Argentine, qui était un contributeur mineur au budget de l'OMS, avec environ 4 millions de dollars par année en 2024 et en 2025. En tennis, la finale du Geneva Open mettra aux prises Leonard Tien et Mariano Navone. L'Américain et l'Argentin croiseront le fer dès 15h ce samedi sur la terre battue du parc des Eaux Vives. Tous deux tenteront de décrocher un deuxième titre sur le circuit ATP. Du soleil et de la chaleur au programme du week-end. Les températures grimperont jusqu'à 28 degrés en pleine au meilleur de la journée et même jusqu'à 30 degrés en vallée. 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
4: Bonjour. Bonjour à tous, bonjour à toutes. Bienvenue dans cette drôle d'époque. Ensemble jusqu'à 17h en ce vendredi après-midi avec eh bien deux compères en régie cet après-midi. Renaud Milzy, Bastien Meclic sur la technique. Et puis ma chère Pascaline, toujours fidèle au poste. Ça va ?
5: Ça va. Salut Anouk.
4: Parfait. Cet après-midi, on reçoit un homme capable de transformer un casque en véritable œuvre d'art et une vie cabossée en immense leçon de lumière. Rien que ça. Voilà, ça c'est le programme. Dans le monde du sport et des paddocks, son surnom est connu de tous, Dédé. Le gamin devenu artiste a peint des casques mythiques pour des champions, des championnes, des motards, des skieurs, des rêveurs. Avec ses pinceaux, ses couleurs et son cœur gros comme ça, il a donné une âme à des centaines de créations devenues cultes. Mais derrière les dessins, il y a un parcours bouleversant. Une enfance marquée très tôt par les drames, la perte de plusieurs proches, puis à 17 ans, le décès de ses parents dans un accident de voiture. Et pourtant, il a choisi la vie. Toujours et toujours. À 30 ans, il fonde une association pour les enfants orphelins, Porte Bonheur, qu'il portera pendant 3 décennies avec une générosité incroyable. Et depuis quelques années, eh bien, c'est un autre combat qu'il mène, celui contre la maladie, contre le cancer. Et là aussi, avec son humour, sa force et cette phrase qui lui ressemble tellement, je vis avec le côté de mon corps qui va bien. Bonjour André Marty.
6: Et bonjour.
4: Merci d'être avec nous jusqu'à 17h pour parler de cette force de vie qui vous caractérise.
6: Merci.
4: Alors,
6: plaisir.
4: On va peut-être situer un tout petit peu le personnage pour les nombreux fans de ski notamment qui sont à l'écoute cet après-midi. Le tigre de Federica Bignone et le loup de William Yes, eh bien c'est vous.
6: Oui.
4: Et tant d'autres.
6: Ouais.
4: On aura, j'espère, l'occasion d'évoquer toutes ces œuvres d'art que vous avez créées de vos mains avec spray et peinture. Comment se fait le choix du motif de ces casques de ski, par exemple ?
6: La personnalité, les gens. Je passe pas beaucoup de temps à faire des maquettes. Par contre, j'aime parler aux gens. Et quand tu parles gens et que tu dois demander ce qui leur est proche, on parle rarement de sport avec eux, on parle d'autre chose, de la vie, du rock, de la musique, de la danse, de n'importe quoi, mais pas de leur sport ou peu. Parce que assez de monde, assez de la presse, les médias, les copains sont toujours derrière. Ouais, ta course pas terrible ou bien ta course. Moi, c'est quoi ton dernier morceau de musique ou c'est plus ça. Donc, aller chercher dans la personnalité de la personne. Et ce qui fait qu'on a des relations très fortes, c'est que tu peux pas demander à quelqu'un de s'ouvrir et toi rester fermé comme une huître.
4: Ah oui, c'est donc, généralement ça marche dans l'échange.
6: Voilà, et c'est ce qui fait que 46 ans plus tard, je crois que je suis toujours là, c'est le fait d'échanger quelque chose. Pas seulement de faire une peinture, mais il faut que la peinture, il ait une âme. Et puis ben, Federica Brignone, on a une tellement extraordinaire histoire avec elle. Si on peut la relater maintenant ou plus tard, je sais pas.
4: Quand vous voulez, c'est votre émission, donc nous on vous suit. En fait, c'est un tout petit peu le principe de ces deux heures,
6: bien.
4: C'est que on a des thématiques qu'on va aborder, mais en fait vous nous emmenez où vous avez envie. Donc allez-y, racontez volontiers cette relation forte que vous avez avec cette championne italienne de ski.
6: Federica est venue il y a déjà quelques années pour lui faire son casque que tout le monde connaît, le tigre. Mais ce qu'il faut savoir, c'est que on se voit à chaque début de saison. Une ou deux fois dans l'année. Mais il y a 17 mois, elle me téléphone en me disant « Dédé, il faut me faire les casques de la saison. » Et puis, tu as tout le temps pour les faire. On va commencer au mois d'octobre, tu le sais. J'ai dit « Écoute, Federica, j'ai plus le temps. » « Comment ça, t'as plus le temps ?»« J'ai plus le temps parce que, voilà, on m'a diagnostiqué un cancer sérieux. » Et la vie devient un peu plus courte parce que le cancer, voilà, c'est comme ça, bref. Et puis voilà, ça crée un froid, mais ça crée aussi quelque chose de fort entre nous. Et puis l'hiver se passe, je lui fais son casque et elle fait une saison extraordinaire. Elle gagne le Grand Globe, elle gagne le Petit Globe également. Enfin bref, tout va bien. Dernière course de la saison, qui est même pas la course du mondial, elle se brise la jambe. Mais d'une force incroyable. Et il y a 10 mois devant jusqu'à la prochaine saison. Et il y a les Jeux dans son pays. Et puis là, elle s'est dit, c'est foutu.
4: Milan Cortina.
6: Milan Cortina, c'est foutu. Et puis je dis, mais non, c'est pas foutu. Enfin bref, on passe la saison, on s'envoie un message tous les 15 jours. Comment tu vas? Comment moi je vais? Etc. Et un jour, j'ai dit, Federica, j'ai commandé 2 casques pour toi chez l'importateur. Et ils vont me les livrer. Je vais faire ton casque pour la saison. Ouais, mais Dédé, je vais pas courir. J'ai dit, mais c'est pas grave. Je fais ton casque, ça me fait plaisir de le faire. Je suis dans des bons jours. On en parlait. Donc, allons-y. Ok. Je fais ton casque, puis comme ça, tu iras faire tes sélections. Mais des élections, j'ai dit, je fais ton casque, tu verras bien. Je lui fais le casque, je lui l'envoie, j'ai pas pu l'illuminer pour les raisons de santé qu'on c'était trop loin. Et elle va pour faire sa première course après 10 mois. Et elle fait 6e. Donc, elle est sélectionnée. Du coup, moi, j'avais déjà pas attendu. J'avais déjà fait le casque des JO. Et puis, elle me dit, Dédé, j'ai dit, mais le casque des JO, il est prêt. Comment tu sais? J'ai dit, il est prêt, je te l'amène à Montana. Elle dit, mais je crois pas. Je dis, si, si. J'ai dit, si, il est fait. Et dans l'histoire, je monte à Montana, je lui amène son casque. Et il faut savoir que son casque, il a une vie spéciale. C'est que tout ce qui est jaune est fait à la feuille d'or 24 carats. C'est pour ça qu'on a l'impression qu'il y a des reflets puis qu'il est vivant.
4: On a l'impression d'un vrai volume, c'est voilà. Ça. Quand on voit la tête comme ça par le dessus, quand elle est dans le portique avant de s'élancer, on a vraiment l'impression d'un animal presque en mouvement.
6: Qui vit, ouais, exactement. Et puis c'est ce que cette valeur de cette façon de faire a donné. Et puis elle me dit, elle voit tout de suite le casque. Bon, déjà on se prend pour un câlin énorme. T'es encore là. Je suis là. Je suis au jeu. J'y croyais pas. Enfin bref. Et puis j'ai fait son casque. Puis elle me dit, mais sur le casque dit jeu, tu m'as pas mis d'or. J'ai dit non. Tu vas aller le chercher.
4: Oh.
6: Et c'est vos collègues, Patrick Delétro, qui était là en train de filmer, qui a fait l'interview au moment où je lui dis ça. J'ai dit, mais attends, comment ça, je vais aller le chercher? Oui, tu vas aller le chercher. Et on se prend dans les bras, on pleure tous les deux. Et quelques jours plus tard, elle fait sa première médaille d'or. Donc, minuit le soir, message. Dédé, t'es complètement malade, t'as fait ce casque. C'est fou. Et le lendemain, elle fait une deuxième médaille d'or. C'était l'euphorie. Du coup, la relation entre elle et moi est devenue encore plus forte que ce qu'elle avait déjà été.
5: Est-ce que vous êtes je sais pas comment dire. Est-ce que vous êtes croyant ou vous êtes simplement un immense optimiste ou est-ce que vous, quand vous faites ce casque pour les JO que vous décrivez là, en vous disant, ben, je le prépare à l'avance, vous vous dites, je sais qu'elle va y arriver, ou qu'est-ce qui vous donne cette confiance, en fait?
6: Ça, c'est toute l'histoire de ma vie. C'est un cadeau que j'ai reçu de ma maman quand elle s'est envolée. Parce que perdre quelqu'un, on en a parlé, on en parlera par rapport à l'association, c'est une chose. Mais je considère que si tu reçois qu'une douleur, c'est horrible, t'arriveras pas à avancer. Donc quelque part, tu dois, entre guillemets, recevoir un cadeau. Et ma maman, elle m'a toujours donné cette force d'écouter les gens, pas seulement de les écouter, mais de les entendre, de leur parler, de s'ouvrir aux autres, et puis de voir quelque chose de positif.

0: Je crois en cette force qui m'apporte tous les jours. Dans un autre débat, j'ai entendu, mais pourquoi toi t'es malade? C'est pas juste avec ce que t'as fait pour les autres. Non. C'est pas, y a rien qui est pas juste. C'est la vie, c'est comme ça. Ce qui est pas juste, c'est un petit gars qui a 4 ans, 5 ans, qui s'est passé une bière, un vélomoteur, un truc à la plage, une copine. Là, c'est dramatique. Il a rien vécu. Moi, j'ai 66 ans maintenant. J'ai vécu plein de choses. Donc, j'espère encore en vivre plein. Mais à ce côté, qui va bien, je pense, c'est un cadeau des étoiles de ma famille.
1: André Marty, c'est une question rituelle dans cette émission et je crois que j'ai envie de vous la poser juste maintenant. Comment allez-vous dans cette drôle d'époque? Avec tout ce que vous venez de dire.
0: Je vais franchement assez bien. Mmh. Au vu de tout ce qui se passe, je vais assez bien.
1: Tout ce qui se passe à votre niveau personnel ou à l'échelle de l'humanité?
0: L'échelle de l'humanité. Mmh. Faire quelque chose pour l'humanité... C'est impossible. On doit tellement tous faire quelque chose. Mais je pense que faire quelque chose pour l'humanité, c'est commencer par faire quelque chose pour soi. Et si tu le fais pour toi, pas le fait de le faire pour toi, le fait que ma cellule, faire que ma famille, mes enfants, ma femme, mes amis, mes potes, les gens les plus proches de moi, autour, aillent bien, si j'arrive à faire ça, j'ai réussi quelque chose d'extraordinaire. Et si j'arrive à leur rendre une certaine paix, une certaine fierté de ce qu'ils font, ou certains, juste le bien-être d'être ensemble, et que j'arrive à créer ça autour de moi, je me dis qu'eux vont le porter un peu plus loin. Et comme on dit, il suffit de connaître cette personne pour atteindre l'inatteignable. Mmh. Je me dis, peut-être c'est pas si loin. Alors, je pense que si chacun arrive à faire ça autour de lui, je pense que l'humanité pourra aller un peu mieux.
1: Nous avons 2 heures, heureusement, avec vous, André Marty, parce qu'il va y avoir des choses à dire, puisqu'on va parler, bien entendu, de sport, avec les motos, les casques de moto et de ski, et aussi pour les jockeys, voilà.
0: Oui.
1: Pour l'équitation, mais aussi, bien, de l'association que vous avez portée, que vous avez montée, et puis, bien, de votre parcours de vie. Tout ça avec beaucoup d'humanité, on l'entend déjà dans votre voix. Eh bien, je vous propose qu'on écoute un titre que vous avez choisi. C'est Daniel Guichard, Mon Vieux.
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0: Mon vieux Daniel Guichard, pourquoi nous avoir soufflé ce titre, André Marty ?
1: Bah, c'est une chanson qui me suit depuis très très longtemps, depuis l'envol de mes parents. Et j'ai souvent écouté, souvent entendu dans des familles que j'ai aidées par rapport à l'association, qu'on a aidé. Et ces temps, ça me touche encore plus parce que je me trouve dans l'autre côté, où ça devient moi le vieux.
0: C'est vous le vieux, c'est ça.
1: Et je pense beaucoup à mes enfants, à ma petite fille, où je sens dans les mots, dans l'attachement qui devient peut-être un peu plus fort dans ces circonstances, avec mes enfants, de sentir mon vieux que tu me manques. Donc ouais, c'est important. Moi j'ai perdu mon père.
0: Il n'a pas eu le temps de devenir vieux, votre papa,
1: non.
0: Parce que si on essaye de remettre un peu de contexte, on parlera peut-être de votre petite enfance tout à l'heure, mais puisque vous évoquez le drame de la perte de vos parents, vous aviez 17 ans et vos parents meurent un 14 juillet 1977 d'un accident de voiture.
1: Voilà.
0: Ouais. Et vous aviez déjà perdu
1: deux frères.
0: Quand vous étiez tout petit.
1: Oui.
0: Donc ça fait lourd. Et puis c'est pas terminé dans la liste des drames parce que peu de temps après, eh bien c'est vous qui le dites comme ça. Hein, votre frère, il a décidé d'aller leur parler.
1: Voilà.
0: Pour le dire pudiquement que.
1: Il avait des choses à leur dire et il a dit je vais leur parler puis je reviens. Et tu vas leur parler et tu reviens. Oui, je vais leur parler. Il s'est suicidé.
0: Mm-hmm.
1: Il n'est pas revenu. Mais voilà, c'est. Oui, mes parents n'étaient pas vieux. Mon papa avait 52, ma maman 41. Mais quand t'es gamin, dès que t'as 20 ans, t'es déjà un vieux. Donc, cette image-là. Après, par rapport à mes deux frères, ce qu'on parlait aussi beaucoup de ma maman avant, quand mes deux premiers frères se sont envolés, j'avais juste 2 ans et ma petite sœur venait d'arriver. Faut savoir qu'on était 7 garçons et une fille, et la fille, c'était la dernière. Et puis, t'as 2 ans, tu es pas au fait de ce qui arrive. Mais il y a une chose qu'on a ressentie, et moi et ma petite sœur, on en a parlé souvent, c'est l'amour que nous a donné notre maman, parce qu'il y avait la perte de ses deux frères, où elle savait pas se réfugier avec 7 autres enfants à nourrir, à faire lessive dans une ferme.
0: Il faut continuer.
1: C'était incroyable. Mmh. Donc le départ de ces deux a été terrible pour elle. Et elle nous a donné tellement un amour fort qui a rendu un petit peu les frangins jaloux, mais qui m'a fait ressentir tellement longtemps cette douceur et cette chaleur.
0: Mmh. C'est beau comme vous le dites en tout cas. Comment est-ce qu'on reste debout après une épreuve où 17 ans, c'est l'adolescence, on est en pleine construction, on teste les choses, on apprend petit à petit à être autonome, mais on est encore très petit. Comment est-ce qu'on tient debout quand on devient du jour au lendemain, dans l'heure qui suit, comme ça, orphelin au fond ?
1: Je pense que c'est les gens qu'on croise, c'est les gens autour de vous qui vous aide à avancer. C'est vraiment une telle baffe que si tu te trouves tout seul et t'as pas les mots derrière toi, je pense que ça peut être très très compliqué. J'ai vécu des années extrêmement compliquées. Le décès a été une chose, ce qui a été autour du décès a été pire. Je vais vous donner une image qui est tellement vraie. Vieux polar italien, vieux western italien, où les méchants traversent la rue, vous avez tous les volets qui claquent, qui se ferment. Je l'ai vécu au sens réel, de passer la rue et de voir les lumières dans certaines maisons, parce que dans ces petits villages où tout est serré.
0: C'était en Valais, hein?
1: C'était en Valais, c'était à Colombey. Quand tu traverses ces rues très étroites, tout le monde regarde par la fenêtre. Et tu passes dans cette rue, on te voit, on éteint la lumière, on ferme la porte, on a peur que tu ailles sonner. Non, c'était réel. Quand on est une famille où on a vécu autant de drames, les mots réels qu'on a entendus, vous êtes une famille, porte malheur, vous faites peur. Ça a effrayé les gens. D'où le nom de Porte-Bonheur.
0: C'est l'association que vous allez créer quelques années après.
1: Voilà, qu'on a donné l'effet contraire. Je vais lui donner une image bien réelle. Un gamin, on n'avait pas de téléphone. Comment tu corresponds avec tes voisins par le soir quand t'as les parents qui dorment? Alors, il y avait une maison qui était à 8 mètres de la nôtre. Et à 8 mètres, il y avait une fenêtre, et dans cette fenêtre, il y avait un ami qui avait le même âge que moi. On a grandi ensemble. On avait mis un téléphérique entre les deux, les deux maisons.
0: Une petite poulie comme ça à remonter.
1: Ouais. Tu veux une pomme, je te passe une pomme. Alors, tu n'osais pas pour pas réveiller les parents à côté. Donc, tu faisais tout ça dans un petit secret, enfin bref. Et c'était magnifique. Et quelques mois après le drame...
0: Donc, c'était toujours votre voisin?
1: C'était toujours mon voisin qui habitait en face. On correspondait toujours. Et un matin, tu t'as passé un bon week-end, t'as fait des choses, enfin, t'as respiré. Et tu es pressé de rentrer pour les raconter à ton copain. Et tu ouvres la fenêtre et tu vois ton téléphérique qui pend lamentablement entre les deux maisons. Et tu vois que sa fenêtre, elle est murée. Murée. Le matin,
2: t'es avec des briques, quoi. Fermé.
1: Ouais, fermé, terminé.
2: Plus de fenêtre.
1: Tu descends le matin, parce que c'était déjà le soir, tu descends le matin, tu vas sonner à la porte, qu'est-ce qui se passe, qu'est-ce qu'il a Gérald, vous êtes une famille porte-malheur. Et la porte s'est fermée, mais d'une force.
0: Donc il n'y a pas eu de cette solidarité qu'on imagine comme ça, encore plus dans un village où tout le monde se connaît, où on se dit, mais si des enfants sont livrés à eux-mêmes, qu'au fond, on crée une chaîne de solidarité et tout le monde fait un effort, non? C'est pas comme ça que ça s'est passé?
1: Non, c'est pas comme ça. Il y a eu des gens, et heureusement, c'est ce que je vous disais tout à l'heure, qui m'ont permis d'avancer. Une maman, Maria, avec qui on se téléphone aujourd'hui encore, tous les jours, qui était à l'époque, qui nous a vraiment beaucoup, beaucoup aidé, qui avait déjà 4 gamins, qui m'a beaucoup aidé à avancer. Mais elles étaient peu. Mais par contre, on avait beaucoup de gens qui en faisaient peur. T'imagines, t'as une famille de 10 et tu te trouves plus que 4 en l'espace de quelques années. À tout moment, il arrive un drame. On avait une ferme qui était au milieu du village, qui existait depuis 2 siècles avant. Tout d'un coup, t'as plus le droit d'exploiter parce que Le tas de fumée, il est au milieu du village, ça pue, ça dérange les gens, les cloches des vaches.
0: Tout est vu négativement,
1: ouais,
0: c'est ça.
1: On était vraiment une famille porte-malheur. Donc, on mis à l'écart. Donc, on s'accroche à tout ce qui est une petite lumière qui arrive, une petite fleur, un machin, quelque chose qui fait du bien. Et hop, tu t'accroches à ça. Et c'est le fait de m'accrocher à plein de trucs où j'ai trouvé le chemin qui m'a amené à... un jour à dire, mais qu'est-ce que tu vas faire de ta vie? Je dis, je veux plus travailler. Normalement, je veux faire que ce qui me fait du bien. C'est ça que j'ai fait comme job. Et quelques années plus tard, j'ai dit, mais j'aimerais créer une association pour des enfants, pour simplement, pas leur donner, éviter qu'ils aient alléger leur vie un maximum et qu'ils vivent pas ce qu'on avait traversé.
0: Qu'ils vivent pas les portes qui se ferment.
1: Ouais, voilà. Vraiment.
0: André Marty, maintenant qu'on a pu poser, voilà, comme l'élément fondateur de votre existence, hein, ce drame quand vous avez 17 ans, avec tout ce qui s'en est suivi, on peut peut-être remonter un peu dans les années d'enfance. Ça ressemblait à quoi l'enfance d'André Marty? Quand vous fermez les yeux, il y a quoi comme souvenir d'enfance qui vous revient?
1: Plein, c'était énorme. De 0 à 17 ans, même tout petit, on vivait dans une ferme qui n'était pas très grande. Au début, oui, mon père était responsable d'une ferme où il y avait plus de 200 têtes de bétail, des bovins. Et après, il s'est tourné du côté porcin. Mais bref, on avait une petite ferme où on avait 9 têtes, 9 vaches, un cheval, 2 cochons, je sais plus la basse-cour, mais canards, oies, poules.
0: Il y avait du
1: lapins,
0: bruit, quoi.
1: Il y avait du bruit. On avait un jardin qui faisait 3000 mètres carrés. Alors, le gag du célèbre comique qui dit, vous achetez quoi? Faut acheter le sel. C'était tellement drôle, mais c'est vrai qu'on avait tout. Mais on a passé des heures en famille à écosser les petits pois, à nettoyer les pommes de terre, à ramasser les pommes, les poires. Ça, c'est aller au foin, sentir le foin, l'odeur du foin, l'odeur du foin humide le matin quand t'as la rosée dessus. Là, j'ai vécu une enfance des plus heureuses, vraiment. J'étais le dernier des garçons, donc j'étais, ouais, pas le chouchou, mais les autres partaient déjà en apprentissage, à l'école et tout. Moi, j'étais encore dans les pattes avec ma petite sœur, dans les jupons de maman ou avec mon père à l'écurie. J'ai eu une enfance vraiment très belle. Je pense que cette douceur, ce qu'on a vécu et traversé, m'a beaucoup, beaucoup aidé pour le côté après où ça m'a manqué. Terriblement.
2: Vous avez quitté la ferme suite au décès de vos parents. Comment ça s'est passé les années qui ont suivi?
1: Alors, ça s'est passé en 3 ans. Donc, 6 mois après, on n'avait plus le droit d'exploiter la ferme parce qu'elle dérangeait certaines personnes dans le village. Donc, on avait des terrains qu'on exploitait. Tout d'un coup, ils étaient avant mis à disposition parce qu'on s'en entretenait. Du coup, maintenant, faut les payer. On a été vraiment mis le paysan qui dérange. Donc, mis à la porte jusqu'au moment où moi, je m'accrochais encore parce que c'était le seul lien. Les frangins étaient déjà plus grands. C'était pour eux moins important. La ferme, pour moi, c'était primordial, vu ce que je vous ai raconté avant. Donc, à un moment donné, ben voilà, la ferme, elle a été fermée. Et puis j'ai quitté cette région. Je pouvais plus. C'était devenu trop lourd. Même avec mes frangins encore en vie, se voir était plaisant. Se quitter était encore mieux. C'était trop lourd.
0: Il fallait une renaissance voilà, autrement ailleurs.
1: Exactement. Mmh. Et c'est pour ça que j'ai quitté à 20 ans. J'ai fini mon apprentissage. J'ai vraiment quitté, posé ce que j'avais. J'ai dit, je recommence une autre vie. Je suis parti avec ma voiture, une boîte à musique et terminé. Puis je suis venu m'installer dans le Nord-Vaudois.
0: Au bord du lac, pas très loin du bord du lac de Neuchâtel.
1: Exactement.
0: À Yvonand, parce que le lac de Neuchâtel, c'est un de vos lieux ressources.
1: Ouais, ça m'a toujours extrêmement attiré, ouais.
0: Qu'est-ce que vous aimez dans ce lac? La couleur? Les couleurs? Les dégradés?
1: Les couleurs. Là, j'ai eu la chance jusqu'à aujourd'hui de le vivre et de le voir tous les jours. Aujourd'hui, parce qu'on déménage, on quitte cet endroit, de voir le lac qui change, qui a les couleurs des Seychelles en automne, pas avec la même température, mais au moins la couleur. Et jusqu'à arriver à tellement l'apprécier que je me baignais quasiment tous les jours. Été comme hiver, à des températures assez fraîches, mais qui maintenant devient une certaine mode, qui malheureusement pour moi, la santé ne me permet plus. Mais c'était tellement vivifiant. Et j'ai emmené tellement d'enfants au bord de l'eau, écouter les vagues qui viennent se poser contre le gravier, tourner un peu le sable. Et c'est tellement apaisant. Alors d'aller parler de la vie, de ce qu'ils traversaient eux, comme j'ai dit, tu peux pas t'ouvrir, demander à quelqu'un qui s'ouvre si tu n'ouvres pas, donc tu t'ouvres et tu parles. Et l'eau était un médicament qui t'apaise, mais incroyable, quoi.
0: On va écouter Claudio Capeo, Si j'avais su, sur RTS Première.

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0: Je crois que tout est dit dans les mots de Claudio Capeo. En tout cas, André Marty, vous avez hoché de la tête sur ces derniers mots. Souvent, on ne sait pas.
1: On n'ose pas dire je t'aime. Que ce soit à un ami, à un pote, à sa femme, ses enfants. C'est souvent un mot que j'ai entendu, homme, on ne le dit pas chez nous. Et alors moi, j'ai toujours poussé, encore maintenant même, dans la fin de soirée, n'oubliez jamais de dire je t'aime. Même à un ami, ça fait du bien. Et c'est plus léger.
0: Vous avez plusieurs vies, on va dire. Cette force de vie, mais aussi plusieurs vies. Parce que vous commencez, sauf erreur de ma part, par les beaux-arts. Mais votre père, pas tellement content que ce soit les pinceaux et les crayons qui vous animent, vous suggère plutôt de faire un apprentissage de boucher-charcutier. C'est juste ?
1: Oui, c'est assez juste.
0: Et puis après, il y a quand même encore la cuisine. Et puis après, on revient quand même à la peinture.
1: La peinture, c'est toujours... j'ai toujours rêvé de ça. Mais voilà, t'es dans les années 70, famille, 8 enfants, papa paysan, compliqué au niveau bourse et tout. Donc, j'ai commencé les beaux-arts, c'était magnifique. J'ai passé des jours magnifiques. À peine j'ai commencé, j'étais déjà viré comme prof à l'école normale et nation. Donc, donner des cours à des demoiselles de 18 ans quand t'as 16 ans, j'ai appris beaucoup de choses, un peu moins par rapport aux arts. Mais c'était magnifique. Bref. Je me suis amusé, mon père dit on n'est pas là pour s'amuser, donc fais un apprentissage, tu fais ce que tu veux et après tu feras ce que tu voudras. Et j'ai cherché 2-3 solutions et puis c'était les années 76-77, c'était assez récession, compliqué, et il y a un métier qui s'est présenté, j'ai dit pourquoi pas cuisiner, j'aimais bien ça, j'ai dit j'essaye. C'était pas la meilleure voie, mais j'ai essayé, et le drame est arrivé au milieu du deuxième année d'apprentissage. Et là, les profs ont été vraiment cool. Ils ont dit, on continue, et puis on verra en fin d'année. Puis en fin d'année, la deuxième, inutile de dire que les notes n'étaient pas, le cœur n'y était pas. Mais et mon patron d'apprentissage et les profs ont dit, on te fait passer quand même en troisième année d'apprentissage. Et puis si tu croches, on va t'aider. Et j'ai croché, je me suis dit, honore la demande de ton père, va jusqu'au bout, même si c'est dur, tu en trouveras des récompenses. Et c'est ce que j'ai fait. J'étais jusqu'au bout, j'ai réussi assez bien, pas excellemment bien, mais assez bien par rapport à toute la situation. Et autant mes profs et mon patron m'ont fait des jolis cadeaux en quittant l'apprentissage. Et là, j'ai honoré mon père, j'étais lui dire merci beaucoup. Maintenant, papa, je peux faire ce que je veux. Donc j'ai posé mes couteaux pour les remplacer par des pinceaux. Et je me suis vraiment accroché. J'ai fait un truc pour un copain qui a amené un autre copain, qui a amené un autre copain. Et c'est vraiment parti comme ça.
0: Mais alors les premiers supports, c'est quoi? Parce qu'on va bien entendu parler de métal, parce qu'au fond, les casques, les motos. Mais c'est sur quoi? Sur
1: alors,
0: toile, sur papier
1: c'est toile.
0: Ou bien
1: les premiers, c'est toile. C'était une expo dans un petit café-restaurant, le Buffet de la Gare à Trois-Torrents. J'ai exposé 13 tableaux. Sur les 13 tableaux, j'en ai vendu 12. Il m'en est resté un que je voulais pas, que je voulais garder. Donc c'était magnifique, mais dans ma tête un peu tourmentée, est-ce que les gens ont acheté mes œuvres parce qu'elles étaient sympas ou est-ce qu'ils ont acheté par empathie? Ça m'a mis un gros doute. Du coup, j'ai dit, je vais refaire une expo ou je vais refaire d'autres peintures sur d'autres supports et puis je vais aller dans des coins où ils ne me connaissent pas. Puis on verra bien. Et j'ai pas été très loin, hein. J'étais à Sion. Mais à Sion, on connaissait pas ma vie.
0: Change de vallée quand même.
1: Voilà, exactement. Puis tu vas à Sion, le bas-vallée, c'est pas le vallée. Bref, c'était drôle. Et j'ai fait une expo et ça a vraiment très très bien marché. Et puis voilà, puis du coup, d'un coup, tu as fait un casque, c'est nouveau, et ça se faisait pas. Ah, tu peux m'en faire un deuxième, puis tout à coup, on fait une moto. Et c'est vraiment parti. Le tableau est devenu vivant. C'était plus le tableau que tu mettais au mur, mais c'était le tableau que tu roulais avec, tu mettais sur la tête, ou tu roulais sur l'homme. Et c'est vraiment parti comme ça. Jusqu'à un moment donné où, très franchement, les idées et le design étaient là, mais le métier de peintre, je l'avais pas. Donc, c'était pas les laquages, ce genre de choses pour faire briller comme il faut. C'était pas là. Donc, j'ai appris le métier en cours du soir, dans une carrosserie pas très loin, ici à Échallens, chez Bernet. Et lui m'a ouvert ses portes et il a dit je t'aiderai tout jour, nuit, jusqu'à ce que tu arrives au bout. Puis au bout de 2 ans, il me dit, il faut aller te présenter aux examens. J'étais sur Vaux, ils ont refusé parce que j'avais pas suivi un cursus normal. Et comme je tenais déjà des cours d'aérographe en Suisse allemande, un des experts était sur Neuchâtel, il a dit, viens passer des examens chez nous. Et j'ai été et j'ai magnifiquement réussi. Et puis voilà, puis après j'ai mêlé les deux, ce que j'avais appris avec la peinture. Et là, c'était l'explosion.
0: Ça a quelle spécificité de peindre sur du métal? On peint avec des bombes comme du graphe?
1: Aérographe. Airbrush. C'est un mini pistolet avec des peintures de carrosserie. Et puis le mini pistolet, bien maîtrisé, tu arrives à faire un cheveu. Donc c'est pas
0: en
1: mal.
0: En termes de finesse, c'est
1: ça? En termes de finesse. Et puis, les poils du tigre, etc., les poils de loup pour Viam. Et tu arrives à faire ça. Et puis, l'avantage, c'est que tu te rapproches, tu fais un cheveu, tu recules, tu fais un côté flou, tu donnes un effet ombre et lumière qui est magique avec cet appareil. Et voilà, c'est un travail de peintre en carrosserie mêlé avec des objets beaucoup plus fins, ce qui fait que tu allies les deux. Et puis voilà.
0: Il y avait quoi alors sur ce premier casque?
1: Premier casque, c'est le portrait d'une nana que j'ai toujours, casque qui m'est revenu, qui est dans mon petit musée.
0: Casque de moto, alors?
1: Un casque de moto, ouais, exactement. La première moto, le casque me sont revenus quelques années après. Je trouvais ça très, très mignon.
2: Mais c'est pas des techniques que vous avez apprises aux Beaux-Arts. Vous êtes à l'intersection entre deux domaines. Quand on est peintre en carrosserie, on n'apprend pas non plus à faire des tigres et des cheveux. Vous êtes comme ça un peu dans cette zone entre les Beaux-Arts et une profession artistique, mais qui a un fondement technique très, très précis. Vous vous sentez plus artiste, vous vous sentez... Comment vous décrivez vous-même votre pratique alors que vous êtes inscrit à un endroit où on ne trouve pas, par exemple, je ne sais pas, d'artiste contemporain ou de sculpteur?
1: Faiseur de rêves ou apporteur de bonheur ou je ne sais pas quoi, qui est lié à ce que je faisais. Alors, c'est clair. Alors, une petite parenthèse qui a quand même une importance énorme. Quand j'ai fini l'apprentissage, l'école des Beaux-Arts m'attirait toujours, mais le Valais avait une école un peu valaisanne, tu restes un peu chez nous, tu sors pas du canton.
0: Un peu fermé, c'est ça que
1: un
0: ça
1: peu
0: veut
1: fermé.
0: Dire.
1: C'était sympa, mais ça ouvrait pas d'autres portes. Et je me suis approché des Beaux-Arts de Lausanne. J'ai même pas été très loin. J'étais à la réception, j'ai voulu m'inscrire. Comment ça? Fils de boucher, paysan aux Beaux-Arts, mais vous rigolez. Ces trois mots, ces trois phrases, elles résonnent encore en moi. Je suis sorti de là-bas.
0: Ça vous a blessé ou ça vous a...
1: Ça m'a
0: donné
1: fortifié.
0: Un coup de pied il faut pour avancer.
1: J'ai dit à la demoiselle qui me recevait, j'ai dit, mais vous vous rendez pas compte de ce que vous avez dit là? J'ai dit, vous me fermez ça? J'ai dit, un jour, je serai plus connu que la majorité de vos élèves. Je vous garantis, avec mon talent. je savais pas. Ça, c'était plus la vanne. Mais quelques années plus tard, ça m'a amené où je suis aujourd'hui.
0: Marty Design. Les motos, les casques peints, c'est quoi? À peu près 2000 motos, plus de 40 000 casques, grosso
1: exact,
0: modo.
1: Ouais,
0: c'est
1: ouais,
0: énorme.
1: C'est énorme.
0: Pour des célébrités, pour des monsieur, madame, tout le monde, tous ceux qui ont envie de se faire un casque. Vous êtes sportif, vous? Ou vous étiez sportif? Parce que vous en avez côtoyé des sportifs. On va citer quelques noms comme ça. Allez, Didier Cuche, Pirmin Zubringen, William Best, Steve Löcher, Mika Hakkinen, Matt Rebaud, Dominique Egerter, Loïc et Mélanie Meyer, Federica Bignone, on en a parlé tout à l'heure, Alain Prost, Kevin Schwan, Sinamaz, Maria Rej, Lara Goud, Steve Gerda. Je pourrais continuer encore un moment, hein.
1: Oui, bonjour.
0: voilà. Si Roger Federer jouait au tennis avec un casque, il en aurait eu un,
2: mais
0: ça c'est sûr.
2: Il pourrait toujours vous appeler pour une raquette.
1: On vient d'en faire deux.
0: Ah oui.
1: Mais pas pour lui, pour Marco Odermatt, ouais.
0: Des raquettes.
1: Il y a un nouveau sport où la raquette est un peu plus pleine.
0: Le padel.
1: Voilà.
0: Exactement. Ah oui, donc au fond, j'ai parlé de casque, mais on peut étendre encore...
1: Tout ce qui se peint. Franchement, tout ce qui se peint, je traite avec des matières différentes, mais je peins surtout des murs, des... Là, j'en ai fait une demande pour des fusils de ball trap.
0: Ah, c'est moins sportif, ça.
1: C'est moins sportif.
0: Vous avez quel rapport au sport?
1: J'ai fait beaucoup de natation. J'ai fait beaucoup de sport en étant jeune. On faisait de l'athlétisme. J'ai fait de la lutte suisse pendant plusieurs années.
0: Mais vous êtes un motard?
1: Je suis un motard. J'ai roulé sur circuit aussi. Mais toujours pour le plaisir. autant je suis assidu dans plein de choses, autant j'admire les sportifs pour leur force qu'ils donnent. Moi, j'ai pas cette force-là, mais je l'ai ailleurs. C'est pas grave.
0: Vous nous avez raconté la délicieuse rencontre et amitié que vous entretenez avec Federica Brignone. Quelle a été la star ou le sportif, la sportive qui tout à coup a mis le projecteur sur vous?
1: C'est William Bess.
0: C'est William Bess.
1: C'est vraiment lui. C'est vraiment lui. On a fait d'autres sportifs qui étaient plus connus que lui à l'époque, mais où ce que j'avais fait n'était pas significatif. Lui, il est arrivé en disant, faut me faire un loup. Ça t'est jamais vu. Qui brille ou qui brille pas, on l'a vu partout, son casque. Et ça m'a amené tellement d'autres clients qui arrivaient, mais on voit lui, il a rien fait. Mon athlète qui gagne, on n'en parle pas, mais on met la photo de William Bess. Donc, il y avait cet aspect-là. Puis après, un copain amène un copain, et puis voilà, tu crées une histoire. Et c'est vraiment lui, en tant que sportif, la personnalité qui m'a vraiment fait exploser. Ouais. Mmh.
0: Comment s'est fait le choix du motif pour le casque de la Ragout ou celui de Beat Feuth? Je crois que les histoires, les anecdotes sont assez sympathiques. Vous voulez nous les raconter?
1: Alors, la Ragout, c'est en fait son histoire avec son homme. Et si vous regardez bien son flocon est fait de deux chiffres. 11-07, c'est le jour de la date où elle a rencontré son homme, ou le jour où elle s'est mariée. Et il y avait un petit trait aussi à la feuille d'or qui suivait partout, qui à la fin dessinait la silhouette de son homme avec les deux petites filles qui sont rentrées dans la vie de Lara. Et c'était toujours une connotation, voilà, or, argent, or, parce que l'or est très sympa, donne une vie différente à une couleur.
0: De la chaleur.
1: De la chaleur et du volume, du mouvement. Mmh. Et en flocon, il y avait une partie qui était argent et une partie qui était or, c'était ce chiffre-là. Et voilà, ça c'est pour l'histoire très simple. Lara est quelqu'un qui dessine très bien. Elle fait des chouettes dessins. Donc elle a toujours vraiment participé à la création de ses casques. Et puis à la fin, débrouille-toi, on avait tellement trouvé le bon lien que voilà, et avec Lara, c'est la même chose qu'avec Federica.
0: Vous racontez ça de manière hyper naturelle. Ben oui, il y a Lara, il y a Federica, tout est normal, quoi. On parle quand même de monuments du sport, de monuments du ski en l'occurrence. Et vous, ça a l'air, vous les considérez comme monsieur, madame, tout le monde? Ou bien vous avez quel rapport à ces personnes quand ils ouvrent la porte de votre atelier, que ce soit encore à Yvonan ou à Cher?
1: C'est ça qui a été révélateur dans une histoire qui a fait parler quand même pas mal la chronique. C'est d'avoir une star qui franchit ta porte et tu lui dis, ben va boire un café, tu viendras plus tard.
0: Like a Virgin, Madonna, qui voilà. Se pointe à Cher quand même.
1: À Yvonne.
0: À Yvonne à l'époque. Et puis.
1: Et puis les Beatles, George Harrison, les Beatles.
0: Vous l'aviez reconnu, lui?
1: Lui, oui.
0: Tandis que Madonna, vous la reconnaissez pas tout de suite?
1: Elle est dans l'ombre, dans le reflet de la porte. Elle vient, écoutez, je viens pour le casque. Oui, elle parle très bien français. Et puis, casque des bombes pour l'équitation. Et moi, je suis déjà avec un client. J'ai dit, ben écoutez, je termine avec monsieur, repressez dans 45 minutes, allez boire un café au village. Et elle est partie boire son café. Et 45 minutes après, elle est venue, elle est rentrée. Et c'est le client en sortant qui l'a reconnue. Et il me dit, t'as fait passer. J'ai dit, mais oui, t'étais là avant, j'avais pas de raison. Et simplement cette phrase-là a fait que ça a déclenché beaucoup de choses dans le sens qu'il y a eu du respect. Beaucoup de fois, tu as des stars qui arrivent, puis tu lâches tout pour elles et tu te mets à genoux par terre, mais tu mets plein de gens mal à l'aise à côté. Déjà, le sportif ou l'artiste ou la personne en face de toi, mais les gens autour parce que, attends, mais je vaux moins que. Alors voilà, pour moi, c'est toujours été que tu sois en haut ou en bas de l'échelle, entre guillemets, c'est pas forcément révélateur, que t'as plus de droits que l'autre. La personne, pour moi, elle est essentielle. On a eu tellement belles histoires avec des gens tellement inconnus, mais c'est vrai que faut pas oublier que les gens connus sont venus parce que des inconnus m'ont fait confiance, et non le contraire. Aujourd'hui, ça change un petit peu. C'est vrai, mais toute ma période qui a été lancée, elle a été lancée par des gens inconnus qui ont montré leurs œuvres et qui ont amené ces grands.
0: Qui vous a le plus marqué dans toutes ces rencontres? Si on parle d'abord des personnalités connues.
1: Des personnalités connues?
0: Chez des sportifs, sportives.
1: On avait parlé de Wills. C'est je dirais, deux athlètes, enfin trois. Théo Gmür, qui fait ses médailles, 5 médailles d'or aux JO d'avant, et qui dit à la presse, c'est grâce à Dédé, il m'a fait des casques, il me faut aller vite. Attends, j'ai rien fait du tout, moi. C'est toi qui a fait tout le job. Et vraiment, c'est des grands champions de toute façon, mais qui ont tellement de personnalité et de simplicité qui bouleverse. Arthur Bauchet, le français, qui en est à plus de 100 médailles, qu'on a fait ses casques. Une athlète française, Bauchet aussi, qui est fan de licorne et de, on lui a fait une hippocorne parce qu'un hippocampe, bref, il me touche pas parce qu'ils sont handicapés, mais par leur personnalité et une liaison par rapport à moi quand même, par rapport à ce que j'ai vécu où une fois je me suis trouvé face à un handicapé dans une conférence où on avait chacun notre bout et lui qui me dit j'aimerais pas être à ta place. Moi j'ai un handicap qui se voit. Les gens en comprennent ou pas. Toi, t'as autant d'handicap que moi, mais tu l'as dans ton corps, on le voit pas. Il y a énormément de souffrance. Donc, on s'est tellement entendu sur ce point-là qu'aujourd'hui, voilà, les gens peut-être un petit peu plus simples, entre guillemets, m'apportent énormément, quoi.
2: Vous avez une grande humilité, une grande éthique dans le travail aussi. On voit que vous mettez les gens sur un pied d'égalité. Est-ce que vous avez déjà refusé un casque, un motif, un dessin parce que vous n'étiez pas aligné avec le sportif ou la sportive qui vous faisait une demande ?
1: Heureusement, il n'y en a pas eu beaucoup, mais oui, il y en a eu quelques-uns où le principal truc, c'était l'argent. Où faut faire un truc, mais l'important, c'est qu'il soit plus cher que ce que tu as fait au voisin. Pourquoi ? Ça n'a pas de sens. Mais lui, c'est d'avoir quelque chose de cher.
2: De prestige.
1: Du prestige. Et ça, pour moi, je trouvais ça extrêmement déplacé. Où tu avais une personne qui venait pour un truc lié à la mort. Alors que on en a parlé, c'est quelque chose qui me touche énormément. J'arrive à parler de la mort, j'arrive à en rigoler d'une certaine manière. Mais d'une certaine manière, j'en rigole pas du tout. Et j'aime pas cette image qu'on peut donner de ça. Donc oui, ça m'est arrivé de refuser des jobs, parce que ça passait pas avec la personne, ouais.
0: Il y a un casque dont vous êtes particulièrement, je sais pas si fier, c'est le bon terme, mais ou en tout cas quand vous le voyez dévaler les pistes, par exemple, si on prend le ski. Déjà première question, vous regardez les courses, j'imagine.
1: On est obligé.
0: Passez votre vie en fait à regarder tous ces casques. Il y en a combien sur le circuit en même temps? Ça doit pas être simple en fait de tenir pour un skieur ou une skieuse, parce qu'en fait vous tenez pour les skieurs ou pour vos casques.
1: Très bonne question. Je tiens pour mes casques, ma femme me le dit souvent. Non, j'ai pas un de plus si je risquais de faire trop de jaloux. C'est le contact. Une caméra, on a fait les mignons, qui a été porteuse en plus de l'histoire porte-bonheur, parce que les enfants porte-bonheur, c'est les mignons. Chez moi, ils font 3,50 m de haut. Enfin bref, quand elle dévale et puis qu'elle fait sa première victoire... alors qu'elle, on lui a fait son casque et elle gagne. Là, on a fait une petite Italienne qui a tourné 29 fois autour du podium, qui a jamais fait de podium. Je la croise à Bontana en même temps que Federica, une petite Italienne, Laura Pirovano. Puis je lui dis, pourquoi tu fais pas ton casque cette année? Ah, mais j'ai pas les moyens. J'ai dit, on laisse tomber cette histoire d'argent, arrête. Je t'ai fait pendant les années les casques. Alors maintenant, je te fais ton casque, laisse-moi faire.
0: Et elle a gagné.
1: Je fais le casque, je lui l'envoie 3 jours après, première victoire. 2 jours après, 2e victoire. 4 jours, 1 semaine après, 3e victoire et elle gagne le globe.
0: On comprend que ce soit une success story, hein, parce que si
1: exactement.
0: En plus de porter un casque fait par Dédé, ça fait gagner les courses.
1: Voilà.
2: C'est vraiment Dédé porte-bonheur pour le coup.
1: Exactement. C'est tellement lié à cette histoire que tu le fasses pour n'importe qui. Puis quand tu as la personne en face qui a la banane, que tu lui as offert un bonheur, une lumière. J'ai vu des chauffeurs routiers balèzes où j'ai peint leur camion, qui pleurait comme des gamins en voyant. Tu dis, mais attends, j'ai fait une connerie, j'ai loupé quelque chose. Non, j'en ai rêvé du camion, comment tu me l'as fait? Ça, pour moi, c'est tellement essentiel. J'ai réussi à faire du bien. Et moi, ça a été un médicament toute ma vie, encore aujourd'hui. Quand c'est pas facile et que j'arrive à faire un truc comme sur On a fait Frédéric ou d'autres, ça te fait tellement de bien. Et tu sais que la personne en face, elle va avoir une banane, elle t'enverra un message au milieu de la nuit qui réveillera tout le monde. Mais voilà, c'est comme ça.
0: Il y a un de ces casques, alors, œuvre d'art comme ça que vous chérissez particulièrement? Parce que j'ai mis tellement de questions dans ma précédente question qu'on en a oublié le début.
1: Alors, je mettrais celui à Camille Rast, des mignons.
0: Donc, ces petits bonhommes jaunes avec
1: ces
0: des salopettes bleues.
1: Jaunes que tu comprends pas, mais qui ont toujours une salopette. Comme
0: et là,
1: moi.
0: C'est quoi l'histoire derrière, alors? C'était le clin d'œil à l'association?
1: C'était le clin d'œil à l'association, et puis de dire qu'elle n'était pas toute seule, qu'il y avait plein de monde qui croyait en elle. Et puis, ben, j'ai fait ses mignons, et puis elle gagne. Donc, ouais, c'est très révélateur de tout, de l'athlète, de Camille, déjà comme elle est, et aussi de rendre un petit clin d'œil à mes 1300 gamins, et de courir après le bonheur et de chercher le bonheur tout le long, quoi.
0: Ils prennent rendez-vous à ces sportifs ou ils se pointent à Yvonnant ou à Cher, comme ça, sans rendez-vous, comme l'a fait Madonna?
1: Alors, avec l'habitude, maintenant, ils commencent à prendre rendez-vous, parce qu'autrement, c'est trop compliqué. Mais non, ce qui est très, très agréable, ben, vivant au bord du lac, ils viennent faire du bateau. Coucou Dédé, on est sur le lac, viens nous rejoindre, tu descends au port, on te prend avec le bateau, on va faire un tour sur le lac. Ou on fait un tour en vélo parce qu'ils font pas mal de sport l'été et ils viennent te voir. Ou alors tu les rencontres dans un festival de musique où ils sont invités. Ah, t'es là aussi. Enfin, voilà, quoi. C'est...
0: Et vous n'êtes pas harcelé par les journalistes qui veulent des informations sur toutes ces stars que vous connaissez bien parce que vous en parlez comme, pas comme des clients, hein, mais comme des proches?
1: Alors, on a eu une période qui était un peu compliquée avec ce niveau-là où tu avais deux, trois sportifs qui vivaient des situations pas très simples. Et puis, ben, en étant dans la confidence, alors qu'ils venaient un peu, pas nous harceler, mais quand même pas loin. Et, on a très vite mis un holà et puis de la chance de connaître aussi pas mal de vos collègues où ça se passe très bien, où là, on a mis des hauts là, et puis non, alors maintenant, je révèle pas, je n'ai ni un téléphone, ni rien. S'ils me font confiance, il faut que la confiance demeure.
0: Mais vous les considérez vraiment comme des proches, c'est une relation humaine,
1: des potes, ouais.
0: Intime,
1: oui.
0: Des potes,
1: oui.
0: Voilà, où on discute de tout et de rien, et où on peut se confier aussi.
1: Exactement, mais c'est ce qu'on, même nous trois, tu fais ça, je fais pas ça avec tout le monde. Là, on parle de ma vie, mais je parle pas de ma vie tout le temps, mais quand t'arrives dans un truc où tu sens que tu peux t'ouvrir et parler de choses qui sont sérieuses, même, voilà, ça te fait avancer dans la vie, ça fait du bien, même si c'est des fois dur à entendre. Ouais, c'est ma vie.
0: Ces casques que vous, développer, Dédé, j'ai envie de vous appeler Dédé, vu qu'on est dans une relation intime où on partage beaucoup de choses cet après-midi. Moi, je suis d'accord avec vous. Dès le moment où on échange, eh bien, notre vie, elle est toujours un tout petit peu différente après. Comment est-ce que vous faites uniquement le dessin ou bien alors c'est aussi la conception du casque? Parce qu'un casque, que ce soit un casque de moto et un casque de ski, bah, ça implique aussi des matériaux, de la sécurité. Et c'est quand même d'abord fait pour protéger des têtes.
1: Exactement. C'est un gros combat qu'on a maintenant dans le monde du ski, pas dans le monde de la vitesse automoto, qui eux sont bien bien protégés et bien bien servis, mais qui a un gros malaise dans le monde du ski, où les casques sont pas assez sécuritaires. Donc nous, on n'agit pas sur la matière elle-même, on refuse de prendre certains modèles parce qu'elles sont totalement hors normes et pas assez suffisantes. Mmh. Donc ceux-là, on les écarte volontairement, quitte à... On a même perdu des grands sportifs parce que
0: refusait... Il y a des accidents qui sont fatals.
1: Qui sont fatals. Et là, on se bat depuis plusieurs années. Mais une date pour nous qui a été vraiment, c'est 2019, avant l'avant-dernier jeu, où on s'est battu pour la sécurité des casques. Ouais.
0: Mm-hmm. Eh bien, heureusement, on a une deuxième heure pour pouvoir évoquer toutes ces problématiques. Et puis, notamment aussi, parler de cette association Porte-Bonheur que vous avez portée tant d'années et qui vient en aide aux enfants orphelins de Suisse. Et on parlera aussi, Pascaline, avec vous, eh bien de comment on peut porter la maladie et en faire quelque chose, c'est ça,
2: hein? Oui, et de ce que le langage fait aussi à nos perceptions, notamment de la maladie.

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1: Les États-Unis envisagent de nouvelles frappes contre l'Iran. C'est du moins ce qu'ont rapporté hier les médias américains Axios et CBS. Selon eux, des militaires se préparent à d'éventuelles attaques aériennes au cours du week-end. Donald Trump a rassemblé hier matin ses plus proches conseillers pour discuter de la guerre en Iran. Aucune décision n'aurait été encore prise. Le président américain a annoncé qu'il ne pourrait pas assister ce week-end au mariage de son fils à cause de raisons ayant trait aux affaires de l'État. Au Liban, l'armée israélienne a pris pour cible cette nuit la ville de Tyr et sa périphérie. Plusieurs explosions ont été entendues peu après que l'armée israélienne a émis un appel à évacuer certains secteurs. Dans la soirée hier, Israël a aussi mené 5 attaques aériennes dans l'est du Liban, selon l'agence de presse officielle libanaise NNA. La double majorité du peuple et des cantons pour le paquet d'accords entre la Suisse et l'Union européenne fait débat sous la coupole fédérale. Dans une annonce faite hier soir, les services du Parlement ont indiqué que la commission de politique extérieure du Conseil des États a refusé de soumettre ce paquet au référendum obligatoire. Les commissions des institutions des deux chambres s'étaient pour leur part prononcées en faveur de la double majorité. Le secteur du tourisme en Suisse devrait subir les conséquences des tensions géopolitiques mondiales. D'après les spécialistes de Back Economics, qui fournissent ces prévisions sur mandat du secrétariat d'État à l'économie, les nuitées hôtelières devraient baisser de 1% durant la saison estivale. Il s'agirait d'une première depuis la fin de la pandémie de Covid-19. Plus de 2000 personnes ont manifesté hier à Berne en faveur de la justice climatique et contre l'initiative de l'UDC, pas de Suisse à 10 millions. Les participants ont répondu à un appel lancé par la section bernoise de la grève du climat. Sur les banderoles brandies, on pouvait notamment lire le slogan « Limiter le CO2 plutôt que les personnes ». Aux États-Unis, SpaceX a lancé avec succès hier la dernière version de sa fusée géante Starship. L'engin, qui culmine désormais à 124 mètres de haut, a décollé du Texas. Si le propulseur n'a pas effectué la poussée nécessaire pour réaliser un atterrissage contrôlé, l'appareil de l'entreprise du multimilliardaire Elon Musk s'est abîmé comme prévu dans l'océan Indien. Toujours aux États-Unis, le nouveau président de la réserve fédérale, Kevin Warsh, a prêté serment hier à la Maison-Blanche. Désigné par Donald Trump avant de voir sa candidature validée par le Sénat, le nouveau patron de la Banque centrale américaine entend miser sur des réformes dans un contexte économique qui se tend. En football, Servette perd l'un de ses gardiens. Joël Mal rejoint Young Boys. International chypriote, le portier argovien de 35 ans doit devenir la doublure de Marvin Keller. La durée de son contrat n'a pas été précisée. Du soleil et de la chaleur au programme du week-end. Le ciel sera toujours aussi dégagé ce samedi, malgré quelques cumulus en montagne l'après-midi. Pour ce qui est des températures, elles grimperont jusqu'à 28 degrés en pleine au meilleur de la journée et même jusqu'à 30 degrés en vallée. 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
2: Jusqu'où la volonté peut-elle nous guider ?